0: Le télégraphe, c'est ici qu'on passait les télégrammes qu'on voulait faire, des messages rapides pour nos proches.
1: C'est vrai, je trouvais ça curieux comme nom de restaurant dans un hôtel. Le restaurant télégraphe, j'avais du mal à faire le lien.
0: C'est ça, ils ont gardé le nom de l'institution qui est vécue depuis le début ici.
1: Donc cet hôtel, ce palais qui a été construit au 19e siècle par la comtesse Sophie de Choiseul-Gaufier.
0: Il y avait beaucoup de Français à l'époque.
1: Elle était la femme donc de Choiseul. Elle a été dame d'honneur de l'impératrice. Elle a fait construire ce palace au début du 19e siècle. Et puis après, il a été repris. Et ça a été un hôtel depuis 1891, un premier hôtel. Et puis ensuite, il a eu d'autres vies. Il a été un lycée juif. Il s'est appelé l'hôtel Hermitage, l'hôtel New York. Il a été rénové et 5 étoiles depuis 2006.
0: Parce que c'était dans le groupe de Kempinski au début, oui, ça, quand ils ont rénové l'hôtel.
1: Il y a, paraît-il, une très grande piscine.
0: Je ne suis pas allée.
1: Ah, voilà. Il reste à découvrir tout ça.
0: Exact. Il reste à créer les sous-sols, c'est vrai.
1: Et on peut se retrouver dans ce hall. Mais on va en sortir pour partir à la découverte, Guédré, de Vilnius.

0: Vilnius, Guédré, c'est votre ville?
1: Oui, c'est ma ville natale. Je suis née à Vilnius. Je suis la première génération de ma famille qui naît à Vilnius. Parce que mes parents sont venus des provinces.
2: De province.
1: Pour vivre à Vilnius. Quand on était jeune. Il n'y a pas beaucoup de vrais Vilnois, comme on dit. Mais pour être le vrai Vilnois, il faut être troisième génération. Donc je pense que mes petits-enfants vont être les vrais Vilnois.
0: À Vilnius, alors, il y a une population de Lituaniens. Il y a aussi des personnes qui viennent travailler en Lituanie, qui viennent d'autres pays.
1: Vilnius, depuis sa création, c'était la ville très multiculturelle. Les Lituaniens ont commencé à vivre juste en 1943, quand Staline a redonné Vilnius aux Lituaniens. Parce que je pense que pour les Lituaniens, depuis des siècles, le vrai trésor, c'était pas la ville, mais la terre. C'était le peuple des agriculteurs. Et à Vilnius, depuis très longtemps, cohabitaient une dizaine de nations. C'était les Juifs, les Polonais, les Biélorusses, les Ukrainiens, les Russes. Et les Lituaniens, en 1914, ils faisaient juste 2% d'habitants à Vilnius.
0: Ah oui, donc vraiment très très très peu.
1: C'est vrai, très très peu. C'est pour ça que l'histoire de la Lituanie et de Vilnius est très complexe. On ne peut pas raconter en 2-3 mois parce que Vilnius était en croisement de toutes les guerres et les croisades. Vilnius a brûlé 30 fois, par exemple, et il a fait 20 guerres, donc des batailles différentes. Et les chevaliers teutoniques qui ont commencé à envoyer, mais il n'a jamais capitulé. Les premières fois que Vilnius a capitulé, c'était 1655, quand les Russes ils ont envahi Vilnius.
0: Et c'est vrai que Vilnius, les Pays-Baltes ont été très convoités, occupés. Et finalement, les périodes de véritable autonomie ne sont pas si longues que ça, non?
1: Déjà, après 1918, c'est la première indépendance. Et après 1990, la deuxième indépendance. Donc entre les deux, il y avait l'occupation soviétique. Avant, on était occupé par les Polonais, par les Allemands. C'est vrai que Vilnius est toujours sous l'empire de quelqu'un.
0: L'autonomie et Vilnius et Lituanie... Ça fait même pas un siècle d'autonomie.
1: Ouais. Mais je pense que la plus grande indépendance, c'était le Grand-Duché de Lituanie, je pense. C'est juste avant, quand 13e, 14e, 15e siècle, là où il y avait la période glorieuse de Lituanie, là où on avait les territoires de mer Baltique jusqu'à mer Noire. Donc, c'est vrai, les Lituaniens, c'était les vrais guerriers. Je pense que c'est Mérimée, dans son livre, hein, il dit que les Lituaniens épousent des ours.
0: Ah.
1: Parce que, vous savez, à Samogitie, la région de Lituanie près de la mer, c'est la dernière région qui était catholisée. Et là-bas, les hommes étaient très costauds. Et tous les chevaliers teutoniques, ils avaient peur de ces gens-là. Parce que la Lituanie, c'est vrai, c'est un pays de marécages, de forêts. Et c'était très difficile d'accéder et conquérir ce pays.

0: merci de nous emmener, pas juste moi, mais d'emmener toutes celles et ceux, vous ne les voyez pas, mais ils sont derrière nous, toutes celles et ceux qui nous écoutent. On va se glisser dans vos pas ici, Guédré, à Vilnius, juste en face de cet hôtel, de ce grand hôtel.
1: On est sur la place principale de Vilnius. C'est et là que
0: vaste
1: tout a commencé.
0: Place, hein.
1: On est sur la place de cathédrale. Et là, vous voyez toutes les périodes de la Lituanie. C'est le point, je pense, le plus beau de cette ville. Si on veut voir gothique, renaissance, néoclassicisme, tout est sur cette place-là.
0: On a un résumé ici, ou un best-of.
1: Vous savez que Vilnius, c'est la ville de baroque, et c'est la ville de baroque le plus au nord. Après, il n'y a plus de cette architecture. Et c'est vrai, parfois on dit que c'est la petite Rome, parce que nos églises qui restent maintenant, elles ont le style baroque particulier. Parce que quand la ville a été détruite en 1755, il fallait la reconstruire. Et on en a fait appel à un architecte allemand. Et c'est lui qui a restauré presque tous les édifices. Et on a un style particulier du baroque. Ça, on appelle le baroque de Vilnius. Aussi, Vilnius est appelé Jérusalem de Lituanie.
0: Mais cette cathédrale,
1: la cathédrale est très récente. C'est 18e siècle. C'est néoclassicisme. Par contre, le tour, c'est la plus ancienne partie qui reste de cet endroit. C'est 13e siècle, la dernière partie. Et vous voyez, par terre, il y a les traces rouges. C'est là où il y avait le mur qui entourait la vieille ville de l'époque. Il faut dire que Vilnius a été créé en 1323 par le grand-duc Gediminas. Mais avant, c'était déjà les habitations. La différence entre Vilnius, Riga et Tallinn, c'est que la ville de Vilnius était créée par les gens. Par les habitants. Riga a été créée par les chevaliers teutoniques. Et là, c'était les habitants qui ont décidé d'habiter ici parce que c'était la confluence de deux rivières, Neris et Vilnal.
0: La tour, c'est le clocher finalement de oui. La cathédrale, qui est dissociée du bâtiment.
1: Oui, c'était donjon. C'était donjon de la mur qui entourait la ville. Après, la plus ancienne partie, c'est en haut, vous voyez le tour de château qui reste. C'était 14e siècle. Après, en bas, c'était Renaissance. C'est le palais du duc qui était au XVIe siècle. C'est quand Bona Sforza qui arrive, une grande Italienne qui a épousé un duc lituanien, elle crée le bâtiment de Renaissance et néoclassicisme après la cathédrale. La cathédrale, on pense que c'était l'édifice païen. Et on a retrouvé 12 couches de sous-sol en bas. On peut creuser et on pense que c'est déjà le XIIIe siècle qu'il y avait déjà un lieu de prière. Il faudrait dire, rappeler aux vos écouteurs que la Lituanie, c'est le dernier pays païen en Europe.
0: Ah oui?
1: Oui, on était christianisés qu'en 14e siècle.
0: Et aujourd'hui, c'est un pays très catholique.
1: Et un pays très catholique.
0: Donc il se rattrape.
1: C'est le contraire, c'est vrai.
0: Aujourd'hui. Et alors, c'est vrai que cette cathédrale avec ses colonnes, je cherchais une église à Paris pour comparer, ça me rappelle un petit peu la Madeleine.
1: C'est ça, c'est la Madeleine, c'est vrai.
0: C'est pas la même couleur que la Madeleine.
1: Il faudrait juste dire qu'il y a trois sculptures sur la cathédrale, on voit bien. C'est Sainte-Hélène. Et après Saint-Casimir et Saint-Stanislas. Parce que Saint-Casimir, c'est le protecteur de Vilnius, et Saint-Stanislas, c'est le protecteur polonais. Parce que vous savez que notre histoire avec la Pologne est liée depuis des siècles. On avait un pays qui cohabitait ensemble, on avait une période très longue. Des dirigeants étaient communs. Dans le monde.

0: Suivez le guide, et pour la première fois en Lituanie, dans la capitale, Vilnius, avec notre guide Giedrė, place de la cathédrale, le cœur de Vilnius.
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2: C'est l'endroit, je pense, magnifique ici parce que la ville, elle commence ici, tout commence à se créer par là. Peut-être vous savez déjà, comme les votre
0: auditeurs,
2: que Vilnius est la plus verte capitale de l'Europe.
0: La plus verte.
2: 40% du territoire, c'est les forêts et les arbres.
3: Oui, moi qui arrive de Riga, je trouvais que Riga, c'était assez vert aussi d'ailleurs.
0: Ah, la capitale la plus verte de l'Europe.
2: Les Français rigolent qui habitent ici, que c'est Vilnius, c'est la ville de 15 minutes, c'est-à-dire qu'il y a 15 minutes jusqu'à l'aéroport, 15 minutes jusque là, 15 minutes jusqu'à les forêts. C'est la ville très confortable.
0: Ça, c'est bien. Il faut reconnaître que ça, c'est bien. Et je vous disais hors micro tout à l'heure, plusieurs personnes, et moi aussi, je dois dire, le premier nom qu'on associe parfois en France à Vilnius, c'est Marie Trintignant.
2: Ah. Bah bien sûr, je ne me doutais pas. J'étais sûre que vous allez le dire. D'un côté, c'est triste, mais d'un côté, cet événement a permis aux Français de savoir où est la Lituanie.
0: Oui, c'est vrai.
2: Parce qu'il y avait beaucoup de pèlerinages des Français à l'époque. J'ai déjà travaillé à l'ambassade de France et je suivis cette affaire de près parce qu'on était impliqués quand même. C'est vrai, il y avait beaucoup de gens, il y avait Noir Désir qui sont venus voir où il y avait le prison. Il y avait aussi les gens qui venaient voir où il y avait ce lieu, où il y avait une drame triste pour les deux personnes.
0: Donc il y a eu une espèce de pèlerinage.
2: Oui. Mmh. Il y avait les familles qui étaient là. Il y avait beaucoup de Français à l'époque qui venaient.
0: Et il y avait aussi beaucoup, beaucoup de journalistes qui sont venus. De nombreux journalistes, du coup, qui ont découvert Vilnius.
2: C'est vrai. Mais c'est vraiment la première personne que vous pensez quand on pensait à la Lituanie, à Vilnius.
0: Il y a au moins deux personnes dans mon entourage qui m'ont dit Marie Trintignant. Une association sans même réfléchir. Vilnius, Marie Trintignant.
2: Moi, j'aimerais bien que ce soit Romain Gary quand même qui arrive en premier.
0: Alors, Romain Gary, il faut en parler aussi.
2: Bon, mais je pense que vous allez en parler plus tard, mais oui. Je pense que c'est vrai.
0: Je pense avec Loïc que je vais rencontrer.
2: Oui. Romain Gary lui-même, il n'a jamais dit qu'il est né à Vilnius, mais on a retrouvé l'acte de naissance qui montre qu'il est né en 1914 à Vilnius.
0: Je ne me souviens plus du début, mais enfin, le biopic tourné sur Romain Gary avec Pierre Niney. Je ne sais pas s'ils sont venus tourner ici.
2: Non, mais on a vu le réalisateur, il est venu se renseigner.
0: Se renseigner.
2: Je n'arrive plus à parler français. Se renseigner ici à Vilnius, parce qu'on a accompagné avec Loïc, le réalisateur, pour trouver les documents d'archives. On a retrouvé le journal où il y avait l'annonce de sa maman pour son salon de couture. Il y a beaucoup de choses encore de l'époque qui restent. Mais ils ont tourné à Prague, je pense.
0: Ils ont tourné à Prague. Après, ce sont des raisons pratiques, économiques.
2: Oui, bien sûr.
0: Et d'équivalence de décor. Hein.
2: Oui, mais par contre, il y a le très beau monument pour Romain Gary, parce que c'est un garçon qui tient le chaussure dans les mains, c'est le personnage de Promesse de l'Aube, juste en face de la maison où il habitait.
0: De ce drame, Marie Trintignant, c'était où? Moi, j'avoue, je n'ai pas révisé ça.
2: C'est dans la vieille ville, de toute façon.
0: Mais c'est un hôtel, c'est une maison.
2: C'est pas un hôtel, c'est un appartement privé où ils habitaient.

0: On va juste traverser dans la place encore très belle, parce qu'on se retrouve dans le lieu important de Vilnius.
1: Vilnius, on peut dire aussi, c'est une ville musée. Hein.
0: C'est vrai.
1: Musée à ciel ouvert.
0: Et musée très accessible. Parce que nous, on est en face de présidence de la Lituanie et on peut s'asseoir sous les marches. Si on veut, personne ne va nous déranger.
1: Là, c'est la présidence ?
0: C'est le président qui est là.
1: Où est le service d'ordre ?
0: C'est le pays encore très sûr.
1: C'est comme si ce qu'on vient de faire sans barrière, sans porte, sans rien, c'est comme si nous étions en train d'entrer dans la cour de l'Élysée. Alors.
0: Exact, et on peut entrer dans tous les sens. On va aller tout à l'heure de l'autre côté et on peut regarder. C'est vrai que pour les Français, c'est choquant qu'on peut approcher si près notre Élysée.
1: Il n'y a pas de garde ?
0: Non, les gardes sont à l'intérieur.
1: Sont à l'intérieur, mais il n'y a pas de relève de la garde ou quelque chose. Non,
0: il si,
1: y a pas.
0: Si, il y a dimanche. Si. C'est dimanche.
1: Ah, le dimanche.
0: Mais c'est le garde historique. Il y a des gardes qui changent les drapeaux parce que vous voyez en face du palais, il y en a 4 drapeaux. C'est le drapeau européen. Après, le drapeau lituanien, c'est jaune, vert, rouge, qui était créé en 1918 pour les premières indépendances.
1: Et donc chaque couleur a une signification, j'imagine.
0: Bien sûr, bien sûr. Le jaune, c'est le soleil et le blé. Le vert, c'est le forêt. Et bien sûr, le rouge, c'est le sang coulé pour la patrie. Après, le troisième drapeau rouge avec le chevalier, c'est le drapeau historique de la Lituanie qu'on a utilisé pendant la bataille de Grunwald au XVe siècle, où les Lituaniens et les Polonais ont combattu l'ordre teutonique. Et depuis cette bataille, ils n'ont plus venu en Lituanie et Pologne.
1: Et le quatrième ? Un peu mystérieux, là.
0: Un peu mystérieux, bleu.
1: Bleu ?
0: C'est le drapeau de l'OTAN.
1: Ah, c'est le drapeau de l'OTAN.
0: Ouais.
1: Ah oui, puisque les pays baltes sont dans l'OTAN. Hein.
0: C'est vrai.
1: C'est important.
0: C'est très important, surtout en contexte d'aujourd'hui.
1: Depuis 2014 et encore davantage depuis 2022.
0: C'est vrai. Donc le bâtiment, il est très récent, comme vous voyez, c'est néoclassicisme, il était restauré, mais le premier palais qui était là, c'était déjà au XIVe siècle, c'était le palais des grands nobles lituaniens qui habitaient là. Après, au XVIe siècle, il était récupéré par l'église cathédrale qui était pas loin, c'était la maison des évêques. Et après, au XVIIe siècle, XVIIIe, quand la Lituanie était sous l'Empire russe, c'était le gouverneur qui habitait. Mais aussi tous les dirigeants de l'Europe à l'époque, ils sont passés par là. Et Napoléon qui habitait quelques semaines dans ce palais. Après, il y avait votre roi Louis XVI qui passait aussi. Bien sûr, après l'indépendance, ici, il y avait un petit bureau, la première, l'ambassade de France, qui avait ce bureau-là. Pendant l'époque soviétique, c'était la maison des écrivains et des soldats de l'armée soviétique. Il y avait des soirées culturelles dans cette salle. Par contre, derrière, il y a le jardin et c'est le reste de jardin de l'époque du baroque. Il y a quelques arbres de l'époque.
1: Donc ça, c'est privé quand même, le jardin ?
0: Non.
1: Ah non ?
0: Les week-ends, on peut entrer. Il y a les heures d'ouverture pour se promener dans le jardin.
1: Dans le jardin de la présidence.
0: Exact.
1: Il y a des garden parties, comme dans le parc de l'Élysée.
0: Oui, oui, oui. Et en plus, il y a les excursions dimanche. On peut réserver, c'est gratuit.
1: Ah, donc c'est vraiment ouvert. C'est vraiment ouvert.
0: Le palais, ouais. Il est ouvert. Ouais.
1: Mais c'est pas la résidence.
0: Non. C'est son bureau. Le drapeau en haut, comme vous voyez, elle dit que le président, il est en Lituanie. Quand il est baissé, ça veut dire qu'il est en visite quelque part.
1: Ah oui, ça ne veut pas dire parce qu'il est levé qu'il est dans le bâtiment.
0: Mais il travaille là. Mais notre président, ils n'ont jamais vécu ici. Les présidents, ils ont les résidences présidentielles ou comme celui le président, il habite chez lui.
1: Ah non,
0: il a décidé de rester dans sa maison. Ouais. Par contre, à gauche, c'est encore le plus beau bâtiment, c'est l'ancienne université de Vilnius. Et il faudrait dire que l'université, elle était créée en 1579 et elle est plus ancienne que l'université de Moscou. On a créé l'université avant
1: celle de Moscou.

0: découvrirons l'université de Vilnius lors de notre prochain rendez-vous avec Guy Edret. Mais il est temps de faire connaissance avec Loïc et de nous glisser dans d'autres pas.
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2: La bosse, Loïc. Mais en fait, je peux vous dire bonjour, hein, parce que vous êtes français.
3: Oui, je suis français, oui, bonjour.
2: Vous êtes français et nous sommes dans un quartier environné de bâtiments liés à la France.
3: Oui, ben, nous sommes juste devant l'Institut français, qui fait partie du complexe qui comprend l'ambassade.
2: Le complexe, c'est peut-être le bon terme, oui.
3: Exactement, oui, c'est un complexe architectural qui est assez important à Vilnius. Donc il comprend l'ambassade et l'Institut français. L'Institut français, c'est, pour résumer très simplement, c'est la partie, on va dire, culturelle d'une ambassade. C'est à des liens, mais c'est aussi indépendant. C'est un établissement autonomie financière. On est géré par le ministère des Affaires étrangères, puisque la culture à l'étranger, ce n'est pas le ministère de la Culture, mais c'est le ministère de l'Europe et des Affaires étrangères. Les instituts français dans le monde, il y en a une centaine. Et on a la chance d'en avoir un ici à Vilnius, dont je suis le directeur adjoint.
2: Voilà, qui a vraiment, non pas fenêtre, mais vitrine sur rue, et puis avec une librairie française.
3: Hein. Oui, on a une librairie française. Donc l'Institut loue le lieu pour deux commerces. En fait, on a une librairie française et on a aussi un café ou plutôt une épicerie française.
2: On vient acheter quoi alors à l'épicerie française? Ce qui attire les clients, ce sont d'abord les fromages.
3: Oui, bah oui, essentiellement. Et encore faut-il les connaître, parce que... Mais c'est vrai que c'est beaucoup le fromage qui attire les clients. Effectivement, le fromage et le vin, bien entendu.
2: Et je regarde la vitrine, les livres en vitrine de cette librairie française. Ce sont les beaux livres et des livres consacrés aux artistes, aux peintres notamment, qui sont mis en vitrine.
3: Oui, bah c'est très, très, très, très divers. Hein. Après, il y a beaucoup de beaux livres. C'est vrai qu'en France, on a la chance d'avoir des éditeurs de qualité qui sont capables d'imprimer, d'étudier des très, très beaux livres d'art, notamment.
2: Alors, je vois Marguerite Duras, mais je ne vois pas de livre de Romain Gary en vitrine.
3: On va dire que c'est parce qu'ils ont tous été vendus.
2: Mais j'imagine qu'il y en a toujours.
3: Il y en a toujours. Et oui, Romain Gary, c'est un classique ici. Il est né ici à Vilnius en 1914, donc il y a un peu plus d'un siècle. La plupart de ses livres, en fait, ont été traduits en lituanien. C'est un de nos missions ici à l'Institut français. Donc c'est très divers, hein. L'Institut français, on fait la coopération universitaire, scientifique, coopération culturelle, coopération linguistique. Et dans ce cadre-là aussi, on aide les éditeurs lituaniens à pouvoir éditer des romans ou des essais français, à les traduire en lituanien.
2: Alors la clientèle est-elle à peu près à part égale de français ou de francophones d'ailleurs, de Vilnius et de lituaniens intéressés par la culture et la langue française, où il y a une dominante?
3: En règle générale, il y a plus de lituaniens, puisqu'en fait les établissements comme l'Institut français, c'est plus destiné au public local. Ce qui n'empêche pas, bien entendu, les Français de venir faire un tour et d'emprunter, puisqu'on a aussi une médiathèque qui se trouve à l'Institut. Mais en règle générale, on est plus dans une coopération avec les Lituaniens, donc on aura plus d'un public essentiellement lituanien, puisque à l'Institut français, on propose aussi des cours de français. Donc il y a énormément d'étudiants qui viennent, enfin d'étudiants, d'apprenants de français. On a en moyenne 700 à 800 apprenants de français par an. Ils viennent apprendre le français pour plusieurs raisons. Généralement, la raison principale, c'est pour le travail. C'est toujours bien d'avoir une langue supplémentaire. Voilà, une langue supplémentaire. Et puis le français, c'est une langue utile, notamment dans tout ce qui concerne les institutions européennes. C'est une langue aussi intéressante à apprendre, parce que c'est une langue culturelle. Et puis après, c'est très divers. Après, on a des enfants de 7 ans jusqu'à 60 ans, des personnes de 60 ans qui viennent apprendre le français.

0: De l'autre côté, juste à l'angle, se trouve l'ambassade de France.
1: Voilà, l'ambassade de France, on est séparés d'un mur et en fait, on n'arrête pas de travailler des échanges avec l'ambassade. Et c'est vrai que l'ambassade, c'était une très très belle maison architecturale. Comme l'Institut, en fait, ces immeubles étaient à l'origine des lieux d'habitation pour les professeurs de l'Université de Vilnius. L'Université de Vilnius qui se trouve de l'autre côté de la rue, juste
0: tout
1: à côté.
0: Tout près, magnifique.
1: Voilà, donc au 19e siècle, on avait beaucoup de professeurs de l'université qui, en fait, avaient habité ici. Et on a des personnalités connues ici localement, puisqu'il y a un grand médecin allemand, mais qui a écrit toutes ses mémoires en français. Et c'est pour ça qu'il est assez connu et c'est pour ça que la maison qui abrite l'Institut français s'appelle aussi la maison Franck, parce que ce monsieur a écrit toutes ses mémoires en français. Il a décrit un peu le passage de Napoléon en 1812 ici. Et c'est pour ça que quand l'ambassade a été créée avec l'Institut, ça faisait du sens pour les Lituaniens de donner ces bâtiments qui avaient été le lieu.
0: Donc, où il y avait quand même une empreinte en français.
1: Voilà, il y avait une empreinte en français importante. Et en plus, pour l'Institut français, on a la chance. En plus, cette maison, elle s'appelle la maison Franck, mais elle s'appelle aussi Stendhal, puisque Stendhal a passé une nuit ici, dans ce bâtiment, lorsque Napoléon est venu, puisque l'Institut français, en fait, c'était un endroit qui avait été réquisitionné par la Grande Armée. Et donc, Stendhal, qui à l'époque s'appelait encore Henri Bayle, est venu, alors a priori, passer une nuit. On ne sait pas vraiment combien de temps il est passé, mais en fait, il est passé ici. Donc, c'est pour ça que ce complexe architectural qui regroupe l'Institut et l'ambassade, il y a à la base aussi une symbolique et un parallèle avec la France.
0: Il y a un lycée français aussi.
1: Il y a un lycée français qui n'est pas très très loin, en plus d'ici, ouais, qui il y a à peu près 700 élèves chaque année. Mm-hmm. Ah ben voilà, mon chef.
0: Bonjour. On estime le nombre de Français à Vilnius. Enfin, on l'estime, on le sait d'ailleurs, je ne sais pas.
1: Sur les listes électorales, on va dire, il y a à peu près 500 Français qui sont enregistrés.
0: Et bien sûr, l'ambassade est installée là depuis l'indépendance de la Lituanie.
1: Oui, oui. Ça a été l'une des premières ambassades à avoir été créée ici à Vilnius. Au moment de l'indépendance, ouais, une des premières.
0: Donc, bah, c'est un environnement avec un parc devant, c'est très agréable. Hein.
1: Oui, bah, Vilnius, de toute façon, c'est une ville agréable. On est au nord de l'Europe, on est à l'est de l'Europe. Vilnius est une ville italienne, on est dans le sud ici. On a toute l'architecture baroque. Beaucoup d'architectes italiens ont été invités par les ducs à venir façonner la ville. C'est une ville extrêmement agréable. En plus, aujourd'hui, il fait beau.
0: Oui, voilà, c'est l'été. C'est l'été, mais c'est pas la canicule. Quand on enregistre, c'est une fin de canicule en France. Mais donc là, c'est un temps estival à Vilnius. Et moi, je vais vous dire, c'était pour moi incroyable hier soir, d'entrer, alors non pas dans l'ambassade de France, mais d'entrer dans le jardin, enfin le parc, l'arrière du palais présidentiel. Je me dis, c'est comme si le soir, tous les Français avaient le droit d'entrer dans le parc de l'Élysée. C'est un peu ça ici. Et c'est ouvert tous les soirs de 18h à 21h ici à Vilnius.
1: La vie, on va dire, est un peu moins hiérarchisée, structurée. Une ville comme Vilnius, lorsqu'on a des visites présidentielles, on voit souvent les présidents se promener dans la rue. Le palais présidentiel, comme vous dites, on peut accéder, on peut voir. Et en plus, il y a même des gens aussi qui peuvent regarder lorsque les visites présidentielles avec les présidents qui viennent et qui saluent les soldats. Donc oui, donc tout est très proche. C'est pas du tout le même rapport. Nous, on travaille beaucoup avec des ministres, avec des gens dans le milieu culturel. On peut leur faire un SMS ou un Messenger, ils nous répondront. Oui. Donc voilà, c'est complètement différent de la France, c'est beaucoup moins...
0: Et il y a moins de services d'ordre autour, de gardes qui vous repoussent dès que vous vous approchez.
1: Non, vous voyez, Vilnius, il n'y a pas beaucoup de police.
0: Non, c'est vrai, même devant le palais présidentiel.

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2: Poursuivons notre découverte de la capitale lituanienne avec Loïc, notre guide. Entrons dans ce qui fut le quartier juif. Le pays comptait environ 200 000 juifs avant le début de la Seconde Guerre mondiale, mais la quasi-totalité d'entre eux ont été assassinés. Avec une particularité, la Shoah par balle, la population juive a été fusillée dans les forêts.
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4: Nous approchons de l'ambassade de France, hein, avec une partie du mur d'ailleurs qui a été préservée, mur historique. Hein.
5: Oui, on est devant l'ambassade là, c'est un beau bâtiment qui a été restauré dans les années 90.
4: Mais on a préservé une partie de mur original.
5: C'est un bâtiment qui est là depuis pas mal de temps et qui représente la diplomatie française à l'étranger. C'est vrai que quand on habite en France, on a toujours un peu tendance à oublier ça et à pas connaître tout le travail et le rôle de la diplomatie française à l'étranger. C'est vrai qu'ici à Vilnius, ça a encore beaucoup, beaucoup de sens aussi ici, puisque avec tout ce qui se passe...
4: Bien sûr, c'est quand même assez sensible.
5: Sachant que la Lituanie est un pays qui soutient énormément l'Ukraine, il y a beaucoup de travail diplomatique ici. Mais nous, notre travail, c'est plutôt culturel, mais pour accompagner tout ça, en fait.
4: Et on n'est pas très loin, on est sur la route de Minsk, hein, donc de la Biélorussie.
5: Oui, la Biélorussie n'est pas très loin de... Nous sommes à 30 km, Vilnius, c'est à 30 km, je pense, de Biélorussie. Oui.

0: Là, on va rentrer dans ce qu'on appelle le quartier juif. Donc ça, c'est le quartier juif originel, puisque au Moyen-Âge, la population juive, en fait, avait été invitée par le grand-duc Gediminas, qui est le fondateur aussi de la ville de Vilnius.
1: Ce nom, on le retrouve, hein, à Vilnius, dans rue, enfin, etc.
0: Oui, Gediminas, c'est un type assez extraordinaire. En fait, il a fondé sa ville. Il a envoyé des lettres dans toutes les cours européennes pour inviter tout le monde à venir habiter et venir construire cette ville avec lui. Et c'est vrai qu'il y a une grande partie juive qui est venue. Et là, donc, la rue s'appelle la rue Stickley. La rue Stickley qui signifie la rue des Verriers.
1: La rue des Verriers.
0: Voilà,
1: et donc l'hôtel aussi Stickley.
0: Voilà, exactement.
1: L'hôtel des Verriers.
0: On voit le logo, c'est un verrier qui est en train de souffler le verre.
1: Ouais.
0: Et donc,
1: avec une jolie terrasse, une taverne.
0: Exactement.
1: J'ai pas réussi. C'était complet hier et ils ont dit que c'était complet ce soir.
0: Voilà,
1: toujours complet.
0: Normal. Et donc là, en fait, beaucoup de Juifs sont venus s'installer ici en Lituanie. C'est dû aussi aux croisades, puisque une fois que les croisés ont été expulsés de Jérusalem, ils ont considéré qu'il fallait aller christianiser le reste de l'Europe. Donc en fait, ils ont commencé ce qu'on appelle les croisades du Nord. Et c'est vrai que les populations juives, qui étaient notamment en Allemagne et qui parlaient allemand, se sont progressivement retirées vers l'Est. C'est pour ça que, par exemple, en Lituanie, les Juifs parlaient le Yiddish, qui est une langue qui est assez proche de l'allemand. Ce qu'il faut savoir, c'est que la Lituanie, c'était le dernier pays christianisé en Europe.
1: Ah oui.
0: Et ils en sont fiers. Ils ont réussi à se protéger des chevaliers teutoniques. C'est une fierté lituanienne d'avoir résisté aux occupants.

0: L'Église catholique résiste aussi parce qu'elle est toujours forte, il y a les catholiques nombreux.
1: La Lituanie, c'est essentiellement catholique.
2: Vilnius, il ne faut pas oublier que c'est une ville, on va dire, multiculturelle, multiconfessionnelle, puisqu'on a donc l'Église catholique, on a aussi, bien sûr, quelques orthodoxes. On a encore d'autres églises encore un peu différentes qui s'appellent les Uniates. Alors les Uniates, c'est intéressant parce que quand on rentre dans les églises Uniates ici à Vilnius, c'est à la fois orthodoxe et catholique. Donc c'est assez
3: c'est un mix, c'est assez particulier.
2: Et puis bien sûr, il y a toute la partie juive de la ville puisque
0: donc il y a toujours une communauté juive.
2: La communauté juive n'est pas très importante, non, mais disons avant-guerre, on avait pratiquement 40% de la ville qui était juive. Il y a eu pratiquement 600 ans de vie juive en Lituanie assez importante, très très importante. Ils ont créé leur propre, on va dire, civilisation. Je préfère le mot civilisation à communauté parce que communauté, c'est un peu restrictif. Mais c'est vrai qu'être juif ici à Vilnius, il y avait des riches, des pauvres, il y avait des gens qui étaient croyants, il y en avait qui n'étaient pas croyants, il y en a qui allaient à la synagogue tous les jours, il y en a qui n'y sont jamais allés de leur vie. Donc souvent, quand on pense à l'histoire juive, on imagine le juif croyant en train d'aller à la synagogue tous les jours, mais c'était loin d'être le cas à Vilnius. Il y avait à la fois une ville, on va dire, religieuse très importante, avec les plus grands rabbins de la région et même européens. Mais d'autre côté, il y avait aussi toute une vie séculaire, en fait, une vie de gens qui n'allaient pas à la synagogue, qui pouvaient être assez riches, qui étaient socialement très, très implantés. Donc voilà, c'est tout un univers qui a duré pendant 600 ans.
0: Avec des synagogues et oratoires apparemment très, très nombreuses.
2: Oui, on va dire que avant-guerre, on avait 160 synagogues ici à Vilnius.
0: Oui, c'est quand même pas rien.
2: Non, c'est pas rien. Après, quand on dit
0: elles n'étaient pas toutes monumentales.
2: Voilà, elles n'étaient pas toutes monumentales. En fait, quand on dit synagogue, on peut dire aussi maison de prière. Si l'on réfléchit du point de vue architectural, on n'avait que deux synagogues assez importantes. La synagogue chorale, qui est encore là aujourd'hui et qui existe toujours. Et puis la grande synagogue, qui elle a été détruite pendant les années 50 par les soviétiques.
0: Déjà endommagée par les nazis.
2: Oui, la synagogue avait été endommagée. Mais ce qu'il faut savoir pour comprendre l'histoire, c'est que...
0: Elle était par ici ou pas du tout?
2: On va y aller.
0: Ah, on va y aller. Gardons l'histoire quand nous y serons. Ce qui est fou aussi, on va dire à nos amis, quand on marche là dans cette partie, dans ce centre historique de Vilnius, on marche sur la route. Hein. Ce n'est pas une voie piétonnière. Il y a la circulation. Mais en fait, il y a une voiture qui passe toutes les 3 minutes, en gros. Je caricature peut-être un peu.
2: Oui,
0: mais
2: ça, c'est Vilnius. Ça, c'est le côté tranquille de la ville.
0: Et puis alors, à Vilnius aussi, partout des cafés, là c'est l'été, des terrasses partout. C'est la Dolce Vita à Vilnius.
2: Oui, c'est exactement ça.
0: Vous le français, Loïc, vous sentez moins stressé à Vilnius qu'à Paris?
2: Oh, je me sens ni stressé ni à Paris ni à Vilnius. Non, mais c'est vrai que la vie est très différente. La vie, c'est chacun vit sa vie sans trop s'occuper du voisin. Et donc, il y a beaucoup moins d'interactions dans la rue avec les gens. C'est beaucoup plus agréable, chacun vit sa vie. Et mes enfants, depuis qu'ils ont 7 ans, ils vont à l'école tout seuls, ils prennent le bus. Donc c'est assez différent de la France. Où
0: tout le monde est toujours inquiet.
2: Voilà. Là, on
0: se dit, on ne peut pas les laisser aller tout seuls. Avec tout ce qui se passe, on ne peut pas les laisser aller tout seuls à l'école, par exemple.
2: Non, là, c'est notre inquiétude. Ce n'est pas une inquiétude de la vie de tous les jours, c'est l'inquiétude du futur avec ce qui se passe avec la Russie.
0: Mais ça, c'est une vraie inquiétude.
2: Ah, c'est une vraie inquiétude, oui. Ouais.

0: Donc là, on arrive sur une statue, une sculpture d'un personnage qui est le Gaon de Vénus. Alors, le Gaon de Vénus, c'est un personnage qui a existé, qui a vécu. Gaon, en hébreu, ça signifie génie.
1: Ah, le génie de Vénus.
0: Le génie de Vénus. Ouais,
1: c'est un bon génie.
0: C'est un bon génie. C'est lui qui est un peu le symbole de Vénus et de son histoire juive. C'est ce qu'en fait, l'histoire juive de Vénus, comme je disais tout à l'heure, c'est une vraie civilisation. Et c'est une civilisation extrêmement cultivée, qui a basé toute la culture au centre même de son existence. Le plus grand représentant, c'est le Gaon. C'est quelqu'un qui, toute sa vie, a essayé de comprendre des passages non expliqués de la Torah, du Talmud. C'était quelqu'un qui a travaillé, qui était reclus. Et on venait de toute l'Europe pour essayer de le voir, de le rencontrer.
1: Et c'était quand alors
0: C'était
1: un seul ou c'était un titre qui se transmettait le Gaon, c'est une seule personne ou
0: c'est
1: il y a eu des Gaons
0: Non,
1: une seule personne. Seule personne.
0: C'est le surnom qu'on lui a donné. Un génie, en fait, c'est quelqu'un d'une grande mémoire et qui a utilisé, pour comprendre des passages du Talmud notamment, qui a utilisé les connaissances de son époque. C'est-à-dire qu'il a utilisé des connaissances en astronomie, en agriculture, des textes scientifiques pour essayer de comprendre des passages qui n'avaient pas été expliqués depuis des centaines et des milliers d'années par d'autres.
1: Et c'était quand ?
0: Alors le Gaon, il a vécu au fin 18e siècle.
1: Ah bon. Donc c'est pas du tout une légende, hein, c'est une vraie personne.
0: C'est une vraie personne, ouais. C'est une vraie personne.
1: Avec une, on devine, une barbe fournie.
0: Alors là, pour la barbe, c'est pas lui en fait, parce qu'il n'y a pas d'image.
1: Ah, on sait pas.
0: Non, on sait pas trop, parce qu'en fait, c'est quelqu'un qui a vécu reclus.
1: C'est l'imagination de l'artiste.
0: C'est l'imagination de l'artiste, voilà, qui a fait cette sculpture, mais il n'avait pas une grande barbe comme ça. Non. Il était plutôt filiforme, longiforme, donc il n'était pas tout à fait comme ça. Et là, on voit souvent, vous voyez toutes les pierres qui sont déposées, ouais. ce sont des familles juives qui reviennent en Lituanie et qui posent des pierres sur les pierres tombales, et notamment sur la sculpture, là où il y a quand même beaucoup de pierres qui sont disposées. Et donc là, la sculpture, elle est au niveau de sa maison, où il habitait,
1: oui,
0: qui n'existe plus aujourd'hui. Et là, si vous regardez à gauche de la sculpture, vous avez un bâtiment en briques assez simple qui fut une école primaire. Et ce bâtiment, c'est pas trop ce qui est intéressant, c'est pas le bâtiment lui-même, c'est sur l'endroit où il a été construit. C'est qu'en fait, il a été construit exactement à l'endroit où était la grande synagogue de Vénus.
1: Oui.
0: Voilà, donc en fait, la grande synagogue de Vénus a été détruite dans les années 50.
1: Par les soviétiques.
0: Voilà, et on a reconstruit dessus une école primaire.

0: Terminons ce premier suivi de guide à Vilnius avec Loïc, toujours dans le quartier juif de Vilnius.
1: J'allais dire que ce bâtiment fait penser à une architecture soviétique, et ben ça l'est.
2: Oui, c'est ça, exactement, puis ça fait tout penser à une école.
1: Puis abandonné aujourd'hui, il y a autre chose, il y a d'autres projets ici. C'est quand même sur un site de mémoire très important, puisque c'était la synagogue. Là, quand on dit grande synagogue, c'est grande synagogue, c'est double XL, donc on pouvait accueillir 3000 personnes, c'est ça?
2: Peut-être 3000, c'est peut-être un peu exagéré, mais pourquoi pas. Oui, non, mais c'était vraiment le cœur battant de la communauté juive de Vilnius, c'était ici, c'était la grande synagogue. Mais ce qu'il faut savoir, c'est que cette grande synagogue n'était pas seule. En fait, c'était tout un quartier qui était consacré. Donc on avait la grande synagogue, autour on avait les bains publics, on avait les toilettes, on avait une dizaine de maisons de prière.
1: C'était un complexe aussi, le complexe français.
2: Voilà, c'était un complexe qu'on appelait en yiddish Schulhof, qui signifie la cour de la synagogue en fait. Et les gens pouvaient venir ici aussi bien pour prier que pour toutes les activités sociales du quotidien. Et devant la synagogue, il y avait attaché à ces murs une bibliothèque, qui était la bibliothèque qui s'appelait la bibliothèque Strachoun, qui aussi a été malheureusement détruite. Tout était détruit après guerre. D'ailleurs, si on regarde derrière nous, là, on a ces bâtiments, la rue que nous avons traversée, c'est les bâtiments d'origine. Et là, si on regarde devant nous avec l'école, on
1: va comme des immeubles.
2: Tout a été détruit.
1: Ça a moins de charme. Hein.
2: Voilà, ça a moins de charme. Ça a été reconstruit dans les années 50.
1: HLM.
2: Ça a été reconstruit dans les années 50 quand la cour a été détruite.
1: Mais alors, les nazis l'avaient endommagée, la synagogue, mais elle n'était pas totalement détruite.
2: Non, on aurait pu la reconstruire comme beaucoup de synagogues en Europe. Ouais. Je pense à Prague,
1: Donc, ce sont vraiment les soviétiques qui ont rasé.
2: On a deux histoires très différentes avec l'histoire française et l'histoire ici. C'est qu'en France, on n'a connu qu'une seule barbarie au XXe siècle. C'est la barbarie du nazi, alors qu'ici, on a eu les deux. On a eu à la fois le nazisme et le soviétisme. Souvent, on dit que la Shoah, elle est double ici. Les nazis ont tué les gens, ont massacré toute la population, et les soviétiques ont effacé la mémoire, pour résumer.
1: Voilà. Oui, c'est une espèce de double peine, finalement.
2: Ouais, exactement.

0: Alors je pensais à ce Gaon à l'époque, donc on venait le rencontrer, ça continue aujourd'hui, on venait prendre des conseils, etc., recevoir des enseignements, j'imagine, mais aujourd'hui on continue à lui rendre visite et on dépose des pierres.
1: Voilà. Oui, il y a beaucoup de familles juives qui viennent ici. Après, il faut dire que la plupart des familles juives sont celles qui ont eu la chance de s'extraire du ghetto. Pour beaucoup, sont partis en Israël, aux États-Unis, en Angleterre. Donc, c'est les générations suivantes qui reviennent et qui veulent.
0: Ce sont des visites de mémoire.
1: Voilà, oui. Qui veulent apprendre un petit peu l'histoire de leur famille.
0: Si on ne le sait pas, on ne soupçonne pas que la grande synagogue a été bâtie ici. Exactement. À cet emplacement.
1: Chaque année, il y a une équipe d'archéologues. C'est des équipes pluridisciplinaires et internationales. On a des équipes américaines, israéliennes, lituaniennes aussi. Qui font des fouilles chaque année. Et en fait, ce qui est intéressant, c'est que tout ça, c'est un peu ironique, c'est que les Soviétiques, quand ils ont voulu effacer cette mémoire, ils ont détruit la synagogue. Mais ce qu'il faut savoir, c'est que la synagogue, le sol était à 2 mètres sous terre. Pourquoi 2 mètres sous terre? Parce qu'il y avait une loi ecclésiastique à l'époque qui interdisait aux synagogues d'être plus hautes que les églises catholiques environnantes. Vous voyez, il y a une église qui est juste derrière, là, on la voit. Et donc, comme elle ne devait pas être plus haute, qu'est-ce qu'ils ont fait? Et en fait, ils ont creusé, et donc le plancher, le sol de la synagogue est à plus de 2 mètres sous terre. Quand la synagogue a été détruite, tous les colonnes, tout le toit, en fait, est tombé à l'intérieur de ces 2 mètres sous terre. Et les Soviétiques, ils ne se sont pas embêtés, ils ont mis 2-3 morceaux de béton pour les fondations, ils ont construit l'école. Et qu'est-ce qu'ils ont fait? En fait, ils ont créé une capsule temporelle. Tous les restes de la synagogue est sous terre à 2 mètres. C'est assez facile de retrouver les traces de cette synagogue.
0: Il y a un accès aujourd'hui?
1: Pour le moment, en fait, chaque année, ils fouillent un petit peu différentes parties.
0: Il n'y a pas un chemin quand on entre dans l'école pour descendre à la synagogue?
1: Il y a une porte.
0: C'est fou ça.
1: On peut voir une partie. Mais pour le moment, on ne sait pas trop encore quoi faire de ces fouilles. Donc en fait, quand les archéologues trouvent, après ils rebouchent avec la même terre pour garder l'humidité, pour garder le pH.
0: Ça ne dégrade pas.
1: Ouais, ça ne dégrade pas. Donc, c'est pour ça, si on creuse à 2 mètres sous terre, on a un magnifique plancher qui est assez extraordinaire avec tous les restes. Et c'est ça qui est assez
0: impressionnant. On ne peut pas faire n'importe quoi ici.
1: Voilà, c'est pour ça que l'école n'est plus une école. Les élèves de cette école ont été mis dans une autre école. Pourquoi? Parce qu'il avait été question de la démolir pour pouvoir continuer les fouilles. Les fouilles, c'est quand même quelque chose qui peut être dangereux, puisqu'en fait, on creuse et on passe sous l'école. Et donc, pour éviter que l'école soit en danger ou soit, on va dire, un problème pour les enfants ont été mis ailleurs. Et là, on ne sait pas trop ce qui va se passer. Peut-être que l'école va être détruite entièrement, parce que pour le moment, c'est des artistes qui...
0: Mais alors, probablement, si on détruit complètement cette école, qui n'a effectivement aucun intérêt au niveau de son architecture... Ouais. Il y aura plutôt un site de mémoire ici.
1: Un site de mémoire, ouais, je ne sais pas lequel, mais
0: sous quelle forme.
2: Vilna, Stadt von Geist und Mimes.

0: entre le trésor de la cathédrale, quelque chose. De toute façon, c'est un trésor. Quoi qu'on trouve, c'est une forme de trésor.
1: Oui, ça, c'est extraordinaire, en fait.
0: Donc, il y a des histoires incroyables, Vénus.
1: Ah, bah, c'est la ville, c'est comme ça. Ouais. C'est Vénus.
0: En revanche, il y a encore une synagogue aujourd'hui.
1: Oui, il en reste encore une qui est en activité, qui est la synagogue chorale, qui est une synagogue très très différente de la grande synagogue. La grande synagogue, c'était la synagogue de toute la ville, en fait. C'était la synagogue ouverte à tout le monde, etc. Alors que la synagogue chorale qui reste aujourd'hui, c'était plus considérée comme une synagogue de quartier. Et c'était une synagogue qui était plus, on va dire, réservée à l'élite intellectuelle et à l'élite financière de la ville. Alors que la grande synagogue, c'est vraiment l'image qu'on en a d'une synagogue.
0: Quoi, il y a des photos, j'imagine. Enfin,
1: oui, il y a beaucoup de photos. Ouais.
0: Chacune peut chercher les photos de la grande synagogue de Vénus. Hein.
1: Exactement.
0: Oui, puis alors devant nous, des immeubles, effectivement.
1: Ces immeubles, en fait, ont été construits à peu près au même moment qu'on détruisait la synagogue. Et donc, c'est des immeubles qui, à l'époque, étaient des immeubles extrêmement modernes.
0: Oui, alors ça, c'était un progrès, j'imagine, parce que comme en France, quand on a construit les premiers HLM, il y avait des salles de bain, ce que tout le monde n'avait pas dans les anciennes maisons,
1: oui, mais
0: le tout confort.
1: Ouais, c'est la même idée, en fait. Ouais. Voilà, c'est la même idée. Et on voit bien, c'est un style, voilà, style, on peut dire, un peu stalinien.
0: Les habitants à l'époque, enfin, qui emménageaient, devaient être très heureux.
1: Oui, oui, bah, c'était les apparatchiks, c'était les gens du régime, c'était tous les gens qui participaient à cette histoire soviétique qui pouvait habiter ici. Bien entendu, c'était pas réservé à tout le monde.
0: Et aujourd'hui,
1: c'est pas comme en France, en fait, Vénus, où il y a des quartiers, on va dire, des quartiers un peu plus riches, un peu moins riches, et des quartiers... Oui. C'est une ville où tous les gens se mélangent un peu partout, en fait. Donc ici, dans ces...
0: On dirait pas HLM aujourd'hui.
1: Voilà, dans ces bâtiments, tout le monde se côtoie, il y a des diplomates qui habitent, il y a des grands-mères, c'est un peu comme ça, Vénus. Les gens se côtoient, vivent dans les mêmes endroits, c'est moins, on va dire, clivant. Les gens se mélangent beaucoup plus facilement, en fait.
0: Alors, et sur ce bâtiment, il y a une plaque. Hein.
1: Oh, il y a beaucoup de plaques, oui.
0: Il y a beaucoup de plaques partout.
1: Il y a des plaques partout, puisque Vénus, c'est une histoire assez extraordinaire. C'est une ville qui part dans tous les sens. Hein. Quand on pense à Romain Gary, c'est un peu à l'image de Vénus. C'est une ville caméléon.
0: Moi qui lis couramment le lituanien, je lis que c'était là où a dû vivre un poète. Hein.
1: Oui, en fait, il y a beaucoup de plaques consacrées aux poètes, aux écrivains, dans le panthéon des gens importants, c'est essentiellement des écrivains, des poètes.
0: Donc des intellectuels. Et je dois dire que ça nous frappe aujourd'hui. J'ai croisé plusieurs personnes depuis que je suis à Vilnius. Eh bien, figurez-vous qu'ils faisaient une chose incroyable en prenant un café, etc. Ils lisaient des livres.
1: Ouais,
0: c'est fou, hein,
1: ouais,
0: parce que c'est devenu rare hein, à observer.
1: Oui, mais c'est pas très surprenant. C'est une ville de l'écriture. Il y a aussi une rue qui est dédicacée aux poètes et aux écrivains lituaniens. Et même internationaux. Donc non, c'est la poésie, l'écriture a toujours été très importante ici. Et notamment la poésie, puisque la poésie, c'est une façon de pouvoir s'exprimer sans dire les choses.
0: De résister.
1: Voilà, de résister, exactement.
0: De militer, enfin, on peut tout dire autrement.
1: Exactement, c'est pour ça que la poésie a toujours été très importante ici en Lituanie et que le pays a toujours célébré ses écrivains et ses poètes. C'est bon ?
0: Ouais.
1: Ah. Bon, bah, continue.
0: Ouais, allez. Traversons. Prochainement, nous parlerons de l'incroyable aventure de la collection des trésors royaux de Romain Gary et de Marie Trintignant. Fin de ce troisième Suivez le Guide dans les Pays Baltes, à Vilnius, en Lituanie. Grand merci Viedré Bernotaïté Salfati et Loïc Salfati que nous retrouverons tous les deux dans les prochaines émissions. Merci Valéria pour le prêt de votre voix. Asta Dambrouskeïté et Agvile Melkousneïté pour les contacts. 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Un guide, le Petit Futé Pays Balte. Réalisation, Roman Feocchio. Le site de Loïc, loïcsalfati.com.
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Chant 17e. Tel que vint à Climène, pour s'éclaircir de ce qu'il avait entendu contre soi, celui qui encore rend les pères peu faciles aux prières de leurs fils, tel étais-je et tel paraissais-je à Béatrice et à la sainte lampe qui, auparavant, avait pour moi changé de place. Ce pourquoi, madame, exhale au dehors, me dit-elle, l'ardente vapeur de ton désir, de manière qu'en sortant, elle offre bien l'image de l'interne empreinte. Non que notre connaissance croisse par ton parler, mais afin que, t'enhardissant à dire ta soif, on te verse à boire. Ô chère tige mienne, qui tellement t'élève que, comme voient les esprits terrestres qu'un triangle ne peut contenir deux angles obtus, ainsi tu vois, avant qu'elles soient, les choses contingentes, regardant vers le point à qui tous les temps sont présents, tandis que j'étais avec Virgile en haut sur le mont où se guérissent les âmes, et en descendant dans le monde mort me furent dites, touchant ma vie future, des paroles qui me pèsent, quoique je me sente bien affermi contre les coups du sort. Pourquoi mon désir sera satisfait d'entendre quelle fortune s'approche de moi, car flèche prévue vient plus lentement. Ainsi dis-je à cette même lumière qui auparavant m'avait parlé, et comme le voulait Béatrice, mon désir fut confessé. Non par ces ambages où jadis sangluait la jante insensée, avant que fût mis à mort l'agneau de Dieu qui ôte les péchés, mais par de claires paroles et en langage précis, répondit cet amour paternel, enveloppé et brillant de sa propre allégresse. La contingence, qui hors du livre de votre matière point ne s'étend, est toute peine dans l'éternelle présence. Elle n'en contracte cependant aucune nécessité, non plus que de l'œil où il se réfléchit le navire qui descend le courant. De là, comme à l'oreille la douce harmonie de l'orgue, vient à ma vue le temps qui pour toi se prépare. Tel qu'Hippolyte sortit d'Athènes par la perfidie d'une barbare marâtre, tel tu dois sortir de Florence. Cela l'on veut et cela déjà l'on cherche. Et bientôt l'obtiendra qui le pourpense, là où du Christ tous les jours on trafique. Le cri public, comme de coutume, imputera la faute à l'offensé, mais au vrai rendra témoignage celui qui dispense la vengeance. Tu laisseras toute chose le plus chèrement aimée, et c'est là le trait que l'arc de l'exil décoche le premier. Tu éprouveras combien d'autrui le pain est amer et quel dur chemin est le monter et le descendre par l'escalier d'autrui. Et ce qui te pèsera le plus, ce sera la compagnie méchante et stupide avec laquelle tu tomberas en cette vallée qui, toute ingrate, toute folle et impie, se tournera contre toi, mais peu après, elle, non toi, en aura les tempes fracassées. De sa bestialité, l'événement sera la preuve, de sorte qu'il te sera beau d'être resté seul à part. Ta première hôtellerie et ton premier refuge sera la courtoisie du grand Lombard, qui sur l'échelle porte le saint oiseau. Si bénignement il te regardera, que du faire et du demander, entre vous deux sera le premier, celui qui entre les autres est le plus tardif. Avec lui, tu verras celui qui, en naissant de cette étoile valeureuse, tellement reçut l'empreinte, qu'illustres seront ses œuvres. Point ne s'en est-on encore aperçu, à cause de l'âge tendre, autour de lui ses roues ayant tourné 9 années seulement. Mais avant que le Gascon trompe

ô Henri, il fera de sa vertu briller des étincelles, n'ayant souci ni d'argent ni de fatigue. Si connues seront ses magnificences, que ses ennemis même n'en pourront tenir leur langue muette. Attends-toi à lui et à ses bienfaits. Par lui, beaucoup de gens seront transformés, riches et mendiants, changeant de condition. Tu porteras de lui ceci écrit en ta mémoire, mais point ne le dira. Et il dit des choses incroyables à ceux-mêmes qui en seront témoins. Puis il ajouta, « Mon fils, ce sont là les gloses de ce qui t'a été dit. Voilà les embûches cachées derrière un petit nombre d'années. Je ne veux cependant pas que tu envies tes concitoyens, puisque ta vie doit dans l'avenir s'étendre bien au-delà du châtiment de leur perfidie. Après qu'en se taisant, l'âme sainte eut montré qu'elle avait achevé la trame de la toile dont je lui avais présenté la lisse, je commençais comme celui qui, doutant, désire conseil d'une personne qui droitement voit et veut et aime. Bien vois-je, mon père, comme vers moi le temps se hâte pour me porter un de ces coups d'autant plus rudes que plus soi-même on s'abandonne. Par quoi, de prévoyance, il est bon que je m'arme, de sorte que si m'est ravi le lieu le plus cher, je ne perde point les autres par mes vers. Et en bas, dans le monde sans fin amer, et sur le mont du sommet duquel m'enlevèrent les yeux de ma dame, et ensuite dans le ciel de lumière en lumière, j'ai appris ce qui, si je le redis, à beaucoup sera d'aigre saveur. Et si du vrai je suis ami timide, je crains d'être privé de la vie parmi ceux qui ce temps appelleront anciens. La lumière dans laquelle exultait mon trésor que je trouvais là resplendit d'abord comme au rayon du soleil un miroir d'or, puis répondit « La conscience noircie, ou par sa propre honte ou par celle d'autrui, sentira certainement ta rude parole. Néanmoins, le mensonge écarté publie toute la vision et où est la gale laisse gratter. Que si ta voix est âpre au premier goût, digérée, elle laissera ensuite une nourriture vitale. Ce tien cri fera comme le vent qui plus fortement frappe les hautes cimes. Et ce ne te sera pas un médiocre honneur. Dans ces roues, sur le mont et dans la vallée de douleur, t'ont été montrées seulement les âmes connues par la renommée, parce que l'esprit de celui qui, oui, point ne se repose dans une ferme foi, par un exemple qui est sa racine inconnue et cachée, ni par aucun autre argument qui ne soit pas sensible.

Chant 18e. Déjà de son verbe jouissait seul cet esprit bienheureux, et je goûtais le mien, tempérant le doux avec l'acerbe. Et cette dame qui à Dieu me conduisait dit : Change de pensée, pense que je suis près de celui qui allège toute injure. Je me retournais à l'affectueuse voix de mon réconfort. Et quel amour je vis alors dans les yeux saints, à l'exprimer je renonce. Non seulement parce que de mon parler je me défie, mais parce que tant sur soi ne peut revenir la mémoire si un autre ne la guide. De cela, seulement puis-je dire que, la regardant, à rien de plus n'aspirait mon âme. Tandis que le plaisir éternel qui rayonnait directement en Béatrice me rassasiait, réfléchi par son beau visage, me vainquant d'un sourire plein de lumière, elle me dit : Tourne-toi et écoute. Dans mes yeux seulement n'est pas le paradis. Comme ici quelquefois dans le regard se voit le désir, s'il est si vif qu'il ravisse toute l'âme, ainsi dans la flamme de cette sainte splendeur vers qui je me tournais, je discernais le vouloir de m'entretenir encore un peu. Et il commença : Dans ce cinquième degré de l'arbre qui vit de la cime et fructifie toujours et jamais ne perd ses feuilles, sont de bienheureux esprits qui, en bas, avant qu'ils vinssent dans le ciel, eurent tant de renom que toute muse en serait enrichie. Regarde dans les bras de la croix. Celui que tout à l'heure je nommerai fera ce que fait dans la nuée son feu rapide. Au nom de Josué, qui fut prononcé, je vis une lumière traverser la croix comme un trait, et pour mes sens, le dire ne devança pas le fait. Et au nom du grand Maccabée, j'en vis une autre se mouvoir en tournoyant, et la joie était le fouet du sabot. Ainsi deux autres, Charlemagne et Roland, suivis mon regard attentif, comme l'œil du chasseur suit son faucon qui vole. Ensuite, Guillaume et Rinoard et le duc Godefroy attirèrent ma vue sur cette croix, et Robert Guiscard. Puis, se mêlant et se mouvant avec les autres lumières, l'âme qui m'avait parlé me montra quel artiste elle était parmi les chantres célestes. Je me tournai à ma droite pour de Béatrice apprendre mon devoir par parole ou par signe, et je vis ses yeux si purs, si pleins de joie, que son aspect vainquait les précédents et le dernier. Et comme en sentant plus de plaisir à bien faire, de jour en jour l'homme s'aperçoit que sa vertu augmente, ainsi m'aperçus-je que s'était élargi l'arc où je tournais avec le ciel, voyant ses merveilles plus brillantes. Et en aussi peu de temps qu'une femme devient blanche lorsque son visage dépose le poids de la honte, à mes yeux, quand je fus tourné, apparut la blancheur de l'étoile tempérée qui en elle m'avait reçu. Je vis dans le jovial flambeau le sentiment de l'amour qui là réside, figuré à mes yeux notre langage. Et comme des oiseaux qui se sont levés d'un fleuve, se congratulant de leur pâture, forment de soi une bande tantôt allongée, tantôt ronde, ainsi les saintes créatures enveloppées de lumière, voltant chantaient, et de soi formaient les figures ou D, ou I, ou L. D'abord, en chantant, elles se mouvaient à leurs accords. Puis, devenant l'un de ces signes, elles s'arrêtaient un peu et se taisaient. Ô divine Pégaséenne, à qui les esprits doivent et la gloire et une longue durée, comme à eux par toi les cités et les royaumes, éclaire-moi de ta lumière, afin que j'épelle leurs figures comme je me les représente, que ta puissance paraisse en ces brefs vers. Se montrèrent donc cinq fois sept voyelles et sept consonnes, et je notai les parties comme elles me parurent dites. Diligite justitiam, ce qui signifie aimer la justice, furent les premiers verbes et noms de tout ce qui fut peint. Qui judicatis teram, furent les derniers. Qui judicatis teram, ce qui signifie « vous qui jugez la terre », furent les derniers. Ensuite, dans l'aime du cinquième mot,
elles demeurèrent ordonnées, de manière que Jupiter semblait là d'argent frangé d'or. Et je vis descendre d'autres lumières sur le sommet de l'Ème et s'y reposer chantant, je crois le bien qui vers soi les attire. Puis, comme lorsqu'on frappe des tisons ardents, s'élèvent d'innombrables étincelles, d'où les sceaux ont coutume de tirer des augures, de là parurent surgir de mille lumières, montant l'une beaucoup, l'autre peu, selon le partage que lui assigna le soleil qui l'enflamme, et chacune en son lieu, s'étant arrêtée, je vis la tête et le cou d'un aigle se former de ce feu distinct. Celui qui peint là n'a point de guide, mais il guide lui-même et reconnaît qu'elle est de lui cette vertu qui dans les nids est la forme. L'autre béatitude, qui d'abord semblait se contenter d'enguirlander l'aime comme de lys, en se mouvant un peu, termina l'empreinte. Ô douce étoile, quelle et combien de gemmes me démontrèrent que notre justice est un effet du ciel que tu ornes. Par quoi je prie l'intelligence en qui à son principe et ton mouvement et ta vertu de regarder d'où sort la fumée qui souille tes rayons. De sorte qu'encore une fois, sa colère s'irrite de l'acheter et du vendre dans le temple qui se murera de signes et de martyrs. Ô milice du ciel, que je contemple, adore pour ceux qui sont en terre. Ô milice du ciel, j'ai repris donc. Ô milice du ciel que je contemple, adore pour ceux qui sont en terre, tous dévoyés par le mauvais exemple. Jadis, on voulait faire la guerre avec l'épée, aujourd'hui, on l'a faite en soustrayant. Or ici, or là, le pain qu'à aucun ne refuse le pieux père. Mais toi, qui seulement pour effacer écris, pense que Pierre et Paul, qui moururent pour la vigne que tu dévastes, sont encore vivants. Bien peux-tu dire, j'ai un si ferme désir de celui qui voulut vivre seul et qui pour la danse fut conduit au martyre, que je ne connais ni le pécheur ni Paul. »

0: Chant 19e. Devant moi paraissaient les ailes ouvertes, la belle image qui, dans le doux jouir, rendait joyeuses les âmes entrelacées. Chacune d'elles semblait un rubis qu'embrasait un rayon de soleil si ardent qu'il le réfléchissait dans mes yeux. Et ce que j'ai maintenant à retracer, jamais voix ne l'imprima, ni encre ne l'écrivit, et jamais imagination ne se le représenta. Je vis et j'entendis aussi parler le bec, et dans la voix sonner « je » et « moi », tandis que dans le concept étaient « nous » et « nôtre ». Et il commença « Parce que je fus juste et pieux, je suis ici exalté dans cette gloire qui ne laisse vaincre par aucun désir, et sur la terre, je laissais de moi une mémoire telle que les méchants la louent, mais ne suivent pas l'exemple. » Comme de plusieurs braises une seule chaleur se fait sentir, ainsi de plusieurs amours sortait un seul son de cette image. D'où moi, ensuite, ô perpétuelle fleur de l'éternelle joie, qui tous vos parfums me faites paraître un seul parfum. Rompez par votre parole le grand jeûne qui m'a tenu en une longue faim, n'y trouvant sur la terre aucun aliment. Bien sais-je que si dans le ciel la divine justice fait d'un autre royaume son miroir, elle n'est pas voilée dans le vôtre. Vous savez comme attentivement je m'apprête à écouter. Vous savez quel est ce doute qui m'a fait vieillir dans un si long jeûne. Comme un faucon déchaperonné meut la tête, et battant des ailes et se dressant montre l'envie de voler, ainsi vis-je faire ce signe tissu des louanges de la grâce divine, avec des chants tels que le sait qui là-haut se réjouit. Puis il commença. Celui qui tourna le compas jusqu'à l'extrémité du monde et dedans distribua tant de choses cachées et apparentes, ne put tellement empreindre sa vertu dans tout l'univers que son verbe ne demeura infiniment au-dessus. Et de ceci, la preuve certaine est que le premier superbe, des créatures la plus excellente, pour n'avoir pas attendu la lumière, tomba vers. Et de là, il apparaît que toute nature moindre est un étroit réceptacle de ce bien sans fin et qui n'a de mesure que soi-même. Notre vue, donc, laquelle doit être un des rayons de l'intelligence de qui toutes choses sont pleines, ne peut, par sa nature, être assez puissante pour que son principe, point ne lui apparaisse, beaucoup moins splendide qu'il ne l'est. Ainsi, la vision que dans l'éternelle justice a votre monde ressemble à celle de l'œil qui pénètre dans la mer, lequel, bien que la proue il voit le fond, ne le voit point en haute mer, et cependant il existe mais le cache sa profondeur. Point de lumière si elle ne vient de la sereine clarté qui jamais ne se trouble, mais plutôt ténèbres et ombres de la chair où sont venins. Largement est maintenant ouverte la sombre grotte qui te cachait la justice vivante, sur laquelle tu faisais tant de questions. Un homme, disais-tu, naît sur les rives de l'Indus, et là, personne qui parle du Christ, qui en lise, qui en écrive rien. Et toutes ses volontés, tous ses actes sont bons, autant que voit la raison humaine, sans péché dans la vie, ni dans les discours. Il meurt non baptisé, et dénué de la foi. Où est cette justice qui le condamne? Où est sa culpe s'il ne croit pas? Or, qui es-tu, toi, qui veux t'asseoir sur le siège pour juger à la distance de 1000 milles, avec une vue à peine d'un empan? Certes, pour celui-même qui, avec moi, devient plus pénétrant, si l'Écriture n'était au-dessus de vous, il y aurait à douter merveilleusement. Ô terrestres animaux! Ô esprit grossier, la première volonté qui par soi est bonne, de soi qui est le souverain bien, ne s'éloigna jamais. Est juste tout ce qui lui est conforme. Nul bien créé ne l'attire à soi, mais rayonnant, elle le produit. Comme au-dessus du nid tourne la cigogne, après qu'elle a donné la pâture à ses petits, et comme celui qui est repu la regarde, ainsi fit l'image bénie qui agitait les ailes mues par tant de conseils, et ainsi levai-je les cils. Tournant, elle chantait et disait « telles que sont mes notes à qui point ne les entend, tel à vous mortel est l'éternel jugement. » Puis ces étincelants incendies de l'Esprit Saint s'arrêtèrent encore dans le signe par lequel les Romains furent révérés du monde. Et lui recommença, « À ce royaume ne monta jamais qui ne crut point en Christ, avant ou après qu'il fût cloué au bois. Mais vois, beaucoup clament Christ, Christ qui, dans le royaume, seront de lui moins propés que tel qui ne connut point Christ. Et de pareils chrétiens condamnera l'Éthiopien, qui se sépareront les deux collèges, l'un riche, l'autre pauvre, pour l'éternité. Que ne pourront dire les Perses à vos rois lorsqu'ils verront ouvert le livre dans lequel s'écrivent toutes leurs hontes? Là se verra entre les œuvres d'Albert, celle qui bientôt remuera la plume, et par laquelle sera dévasté le royaume de Prague. Là se verra la désolation qu'en falsifiant la monnaie, amène sur la scène celui qui mourra frappé par un porc. Là se verra la soif d'orgueil qui rend si insensés l'Écossais et l'Anglais, qu'aucun d'eux ne peut se contenir au-dedans de ses limites. Se verra la luxure et la vie molle de celui d'Espagne et de celui de Bohême, qui jamais ne connut ni vaillance ni vouloir. Se verra la bonté du boiteux de Jérusalem, marquée d'un I, lorsqu'un M marquera le contraire. Se verra l'avarice et la lâcheté de celui qui garde l'île de feu, où Anchise terminera son long âge. Et pour faire entendre combien chétif il est, de lui il sera écrit en lettres tronquées, qui noteront beaucoup de choses en peu d'espace. Et à chacun apparaîtront les sales œuvres de l'oncle et du frère qui ont déshonoré une race si illustre et de couronne. Et là se connaîtront ceux de Portugal et de Norvège et celui de Racia qui contrefit le coin de Venise. Ô heureuse la Hongrie si elle ne se laisse plus mal conduire, et heureuse la Navarre si elle s'armait du mont qui la borde. Et doit croire chacun que pour art de ceci, déjà Nicosie et Famagouste se lamentent et murmurent à cause de leurs bêtes qui, du flanc des autres points, ne s'écartent.
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1: Prions ensemble, les uns pour les autres, dans une même communion et espérance.

0: Au nom du Père et du Fils et du Saint-Esprit.
1: Amen.
0: Je crois en Dieu, le Père Tout-Puissant, Créateur du ciel et de la terre, et en Jésus-Christ, son Fils unique, notre Seigneur, qui a été conçu du Saint-Esprit, est né de la Vierge Marie, a souffert sous Ponce Pilate, a été crucifié, est mort et a été enseveli, est descendu aux enfers, le troisième jour est ressuscité des morts, est monté aux cieux, est assis à la droite de Dieu le Père Tout-Puissant, d'où il viendra juger les vivants et les morts.
2: Je crois en l'Esprit Saint, à la Sainte Église catholique, à la communion des saints, à la rémission des péchés, à la résurrection de la chair, à la vie éternelle. Amen.
3: Notre Père qui es aux cieux, que ton nom soit sanctifié, que ton règne vienne, que ta volonté soit faite sur la terre comme au ciel. Donne-nous aujourd'hui notre pain de ce jour. Pardonne-nous nos offenses, comme nous pardonnons aussi à ceux qui nous ont offensés. Et ne nous laisse pas entrer en tentation, mais délivre-nous du mal. Amen.
0: Je te salue, Marie, pleine de grâce. Le Seigneur est avec toi. Tu es bénie entre toutes les femmes. Et Jésus, le fruit de ton sein, est béni.
4: Sainte Marie, Mère de Dieu, prie pour nous pauvres pécheurs, maintenant et à l'heure de notre mort.
0: Je te salue, Marie, pleine de grâce. Le Seigneur est avec toi. Tu es bénie entre toutes les femmes. Et Jésus, le fruit de ton sein, est béni.
4: Sainte Marie, Mère de Dieu, prie pour nous pauvres pécheurs, maintenant et à l'heure de notre mort. Amen.
0: Je te salue, Marie, pleine de grâce. Le Seigneur est avec toi. Tu es bénie entre toutes les femmes. Et Jésus, le fruit de ton sein est béni.
4: Sainte Marie, Mère de Dieu, prie pour nous pauvres pécheurs, maintenant et à l'heure de notre mort. Amen.
0: Gloire au Père et au Fils et au Saint-Esprit.
4: Comme il était au commencement, maintenant et toujours, et dans les siècles des siècles. Amen.
3: Premier mystère glorieux, la résurrection. Fruit de ce mystère, la foi. Nous méditerons ce chapelet avec des textes de saint François de Sales. Tâchez de tenir votre cœur en paix par égalité des humeurs, que ce soit votre principal souci.
5: Notre Père qui es aux cieux, que ton nom soit sanctifié, que ton règne vienne, que ta volonté soit faite sur la terre comme au ciel. Donne-nous aujourd'hui notre pain de ce jour. Pardonne-nous nos offenses, comme nous pardonnons aussi à ceux qui nous ont offensés. Et ne nous laisse pas entrer en tentation, mais délivre-nous du mal. Amen.
6: Je te salue, Marie, pleine de grâce. Le Seigneur est avec toi. Tu es bénie entre toutes les femmes, et Jésus, le fruit de ton sein, est béni.
1: Sainte Marie, Mère de Dieu, prie pour nous pauvres pécheurs, maintenant et à l'heure de notre mort. Amen.
6: Je te salue, Marie, pleine de grâce. Le Seigneur est avec toi. Tu es bénie entre toutes les femmes, et Jésus, le fruit de ton sein, est béni.
1: Sainte Marie, Mère de Dieu, prie pour nous pauvres pécheurs, maintenant et à l'heure de notre mort. Amen.
6: Je te salue, Marie, pleine de grâce. Le Seigneur est avec toi. Tu es bénie entre toutes les femmes, et Jésus, le fruit de ton sein, est béni.
1: Sainte Marie, Mère de Dieu, prie pour nous pauvres pécheurs, maintenant et à l'heure de notre mort. Amen.
6: Je te salue, Marie, pleine de grâce. Le Seigneur est avec toi. Tu es bénie entre toutes les femmes, et Jésus, le fruit de ton sein, est béni.
1: Sainte Marie, Mère de Dieu, prie pour nous pauvres pécheurs, maintenant et à l'heure de notre mort. Amen.
6: Je te salue, Marie, pleine de grâce. Le Seigneur est avec toi. Tu es bénie entre toutes les femmes, et Jésus, le fruit de ton sein, est béni.
1: Sainte Marie, Mère de Dieu, prie pour nous pauvres pécheurs, maintenant et à l'heure de notre mort. Amen.
6: Je te salue, Marie, pleine de grâce. Le Seigneur est avec toi. Tu es bénie entre toutes les femmes, et Jésus, le fruit de ton sein, est béni.
1: Sainte Marie, Mère de Dieu, prie pour nous pauvres pécheurs, maintenant et à l'heure de notre mort. Amen.
6: Je Je te salue, Marie, pleine de grâce. Le Seigneur est avec toi. Tu es bénie entre toutes les femmes, et Jésus, le fruit de ton sein, est béni.
1: Sainte Marie, Mère de Dieu, prie pour nous pauvres pécheurs, maintenant et à l'heure de notre mort. Amen.
6: Je te salue, Marie, pleine de grâce. Le Seigneur est avec toi. Tu es bénie entre toutes les femmes, et Jésus, le fruit de ton sein, est béni.
1: Sainte Marie, Mère de Dieu, prie pour nous pauvres pécheurs, maintenant et à l'heure de notre mort. Amen.
6: Je te salue, Marie, pleine de grâce. Le Seigneur est avec toi. Tu es bénie entre toutes les femmes, et Jésus, le fruit de ton sein, est béni.
1: Sainte Marie, Mère de Dieu, prie pour nous pauvres pécheurs, maintenant et à l'heure de notre mort. Amen.
6: Je te salue, Marie, pleine de grâce. Le Seigneur est avec toi. Tu es bénie entre toutes les femmes, et Jésus, le fruit de ton sein, est béni.
1: Sainte Marie, Mère de Dieu, prie pour nous pauvres pécheurs, maintenant et à l'heure de notre mort. Amen.
6: Gloire au Père, au Fils et au Saint-Esprit.
1: Comme il était au commencement, maintenant et toujours, et dans les siècles des siècles. Amen.
3: Deuxième mystère glorieux, l'Ascension. Fruit de ce mystère, l'espérance. Pour vivre content au pèlerinage de cette vie, il faut tenir présente à nos yeux l'espérance de l'arrivée en notre patrie, où éternellement nous nous arrêterons. Notre Père qui es aux cieux, que ton nom soit sanctifié, que ton règne vienne, que ta volonté soit faite sur la terre comme au ciel. Donne-nous aujourd'hui notre pain de ce jour. Pardonne-nous nos offenses, comme nous pardonnons aussi à ceux qui nous ont offensés. Et ne nous laisse pas entrer en tentation, mais délivre-nous du mal. Amen.

0: Jésus, prie pour nous pauvres pécheurs, maintenant et à l'heure de notre mort. Amen.
1: Je te salue, Marie, pleine de grâce. Le Seigneur est avec toi. Tu es bénie entre toutes les femmes, et Jésus, le fruit de ton sein, est béni.
0: Sainte Marie, Mère de Dieu, prie pour nous pauvres pécheurs, maintenant et à l'heure de notre mort. Amen.
1: Je te salue, Marie, pleine de grâce. Le Seigneur est avec toi. Tu es bénie entre toutes les femmes, et Jésus, le fruit de ton sein, est béni.
0: Sainte Marie, Mère de Dieu, prie pour nous pauvres pécheurs, maintenant et à l'heure de notre mort.

0: pécheurs, maintenant et à l'heure de notre mort. Amen.
1: Je te salue, Marie, pleine de grâce. Le Seigneur est avec toi. Tu es bénie entre toutes les femmes, et Jésus, le fruit de ton sein, est béni.
0: Sainte Marie, Mère de Dieu, prie pour nous pauvres pécheurs, maintenant et à l'heure de notre mort. Amen.

0: Jésus, prie pour nous pauvres pécheurs, maintenant et à l'heure de notre mort. Amen.
1: Je te salue, Marie, pleine de grâce. Le Seigneur est avec toi. Tu es bénie entre toutes les femmes, et Jésus, le fruit de ton sein, est béni.
0: Sainte Marie, Mère de Dieu, prie pour nous pauvres pécheurs, maintenant et à l'heure de notre mort. Amen.
1: Je te salue, Marie, pleine de grâce. Le Seigneur est avec toi. Tu es bénie entre toutes les femmes, et Jésus, le fruit de ton sein, est béni.
0: Sainte Marie, Mère de Dieu, prie pour nous pauvres pécheurs, maintenant et à l'heure de notre mort. Amen.
1: Gloire au Père, au Fils et au Saint-Esprit,
0: comme il était au commencement, maintenant et toujours, et dans les siècles des siècles. Amen.
2: Troisième mystère glorieux, la Pentecôte. Fruit de ce mystère, l'amour. L'amour ne consiste pas au grand goût et sentiment, mais en la plus grande et ferme résolution et désir de contenter Dieu en tout.
3: Notre Père qui es aux cieux, que ton nom soit sanctifié, que ton règne vienne, que ta volonté soit faite sur la terre comme au ciel. Donne-nous aujourd'hui notre pain de ce jour. Pardonne-nous nos offenses, comme nous pardonnons aussi à ceux qui nous ont offensés. Et ne nous laisse pas entrer en tentation, mais délivre-nous du mal. Amen.
4: Je te salue, Marie, pleine de grâce. Le Seigneur est avec toi. Tu es bénie entre toutes les femmes, et Jésus, le fruit de ton sein, est béni.
0: Sainte Marie, Mère de Dieu, prie pour nous pauvres pécheurs, maintenant et à l'heure de notre mort. Amen.
4: Je te salue, Marie, pleine de grâce. Le Seigneur est avec toi. Tu es bénie entre toutes les femmes, et Jésus, le fruit de ton sein, est béni.
0: Sainte Marie, Mère de Dieu, prie pour nous pauvres pécheurs, maintenant et à l'heure de notre mort. Amen.
4: Je te salue, Marie, pleine de grâce. Le Seigneur est avec toi. Tu es bénie entre toutes les femmes, et Jésus, le fruit de ton sein, est béni.
0: Sainte Marie, Mère de Dieu, prie pour nous pauvres pécheurs, maintenant et à l'heure de notre mort. Amen.
4: Je te salue, Marie, pleine de grâce. Le Seigneur est avec toi. Tu es bénie entre toutes les femmes, et Jésus, le fruit de ton sein, est béni.
0: Sainte Marie, Mère de Dieu, prie pour nous pauvres pécheurs, maintenant et à l'heure de notre mort. Amen.
4: Je te salue, Marie, pleine de grâce. Le Seigneur est avec toi. Tu es bénie entre toutes les femmes, et Jésus, le fruit de ton sein, est béni.
0: Sainte Marie, Mère de Dieu, prie pour nous pauvres pécheurs, maintenant et à l'heure de notre mort. Amen.
4: Je te salue, Marie, pleine de grâce. Le Seigneur est avec toi. Tu es bénie entre toutes les femmes, et Jésus, le fruit de ton sein, est béni.
0: Sainte Marie, Mère de Dieu, prie pour nous pauvres pécheurs, maintenant et à l'heure de notre mort. Amen.
4: Je te salue, Marie, pleine de grâce. Le Seigneur est avec toi. Tu es bénie entre toutes les femmes, et Jésus, le fruit de ton sein, est béni.
0: Sainte Marie, Mère de Dieu, prie pour nous pauvres pécheurs, maintenant et à l'heure de notre mort. Amen.
4: Je te salue, Marie, pleine de grâce. Le Seigneur est avec toi. Tu es bénie entre toutes les femmes, et Jésus, le fruit de ton sein, est béni.
0: Sainte Marie, Mère de Dieu, prie pour nous pauvres pécheurs, maintenant et à l'heure de notre mort. Amen.
4: Je te salue, Marie, pleine de grâce. Le Seigneur est avec toi. Tu es bénie entre toutes les femmes, et Jésus, le fruit de ton sein, est béni.
0: Sainte Marie, Mère de Dieu, prie pour nous pauvres pécheurs, maintenant et à l'heure de notre mort. Amen.
4: Je te salue, Marie, pleine de grâce. Le Seigneur est avec toi. Tu es bénie entre toutes les femmes, et Jésus, le fruit de ton sein, est béni.
0: Sainte Marie, Mère de Dieu, prie pour nous pauvres pécheurs, maintenant et à l'heure de notre mort. Amen.
4: Gloire au Père, et au Fils, et au Saint-Esprit,
0: comme il était au commencement,
5: et dans les siècles des siècles. Amen.
2: Quatrième mystère glorieux, l'Assomption de la Vierge Marie. Fruit de ce mystère, un plus grand abandon entre les mains de Marie. Sans effort, sans peine, sans répugnance quelconque, nous aimerons invariablement à jamais le Créateur et Sauveur de nos âmes.
6: Notre Père qui es aux cieux, que ton nom soit sanctifié, que ton règne vienne, que ta volonté soit faite sur la terre comme au ciel. Donne-nous aujourd'hui notre pain de ce jour. Pardonne-nous nos offenses, comme nous pardonnons aussi à ceux qui nous ont offensés. Et ne nous laisse pas entrer en tentation, mais délivre-nous du mal. Amen.
7: Je te salue, Marie, pleine de grâce. Le Seigneur est avec toi. Tu es bénie entre toutes les femmes, et Jésus, le fruit de ton sein, est béni.
1: Sainte Marie, Mère de Dieu, prie pour nous pauvres pécheurs, maintenant et à l'heure de notre mort. Amen.
7: Je te salue, Marie, pleine de grâce. Le Seigneur est avec toi. Tu es bénie entre toutes les femmes, et Jésus, le fruit de ton sein, est béni.
1: Sainte Marie, Mère de Dieu, prie pour nous pauvres pécheurs, maintenant et à l'heure de notre mort. Amen.
7: Je te salue, Marie, pleine de grâce. Le Seigneur est avec toi. Tu es bénie entre toutes les femmes, et Jésus, le fruit de ton sein, est béni.
1: Sainte Marie, Mère de Dieu, prie pour nous pauvres pécheurs, maintenant et à l'heure de notre mort. Amen.
7: Je te salue, Marie, pleine de grâce. Le Seigneur est avec toi. Tu es bénie entre toutes les femmes, et Jésus, le fruit de ton sein, est béni.
1: Sainte Marie, Mère de Dieu, prie pour nous pauvres pécheurs, maintenant et à l'heure de notre mort. Amen.
7: Je te salue, Marie, pleine de grâce. Le Seigneur est avec toi. Tu es bénie entre toutes les femmes, et Jésus, le fruit de ton sein, est béni.
1: Sainte Marie, Mère de Dieu, prie pour nous pauvres pécheurs, maintenant et à l'heure de notre mort. Amen.
7: Je te salue, Marie, pleine de grâce. Le Seigneur est avec toi. Tu es bénie entre toutes les femmes, et Jésus, le fruit de ton sein, est béni.
1: Sainte Marie, Mère de Dieu, prie pour nous pauvres pécheurs, maintenant et à l'heure de notre mort. Amen.
7: Je te salue, Marie, pleine de grâce. Le Seigneur est avec toi. Tu es bénie entre toutes les femmes, et Jésus, le fruit de ton sein, est béni.
1: Sainte Marie, Mère de Dieu, prie pour nous pauvres pécheurs, maintenant et à l'heure de notre mort. Amen.
7: Je te salue, Marie, pleine de grâce. Le Seigneur est avec toi. Tu es bénie entre toutes les femmes, et Jésus, le fruit de ton sein, est béni.
1: Sainte Marie, Mère de Dieu, prie pour nous pauvres pécheurs, maintenant et à l'heure de notre mort. Amen.
7: Je te salue, Marie, pleine de grâce. Le Seigneur est avec toi. Tu es bénie entre toutes les femmes, et Jésus, le fruit de ton sein, est béni.
1: Sainte Marie, Mère de Dieu, prie pour nous pauvres pécheurs, maintenant et à l'heure de notre mort. Amen.
7: Je te salue, Marie, pleine de grâce. Le Seigneur est avec toi. Tu es bénie entre toutes les femmes, et Jésus, le fruit de ton sein, est béni.
1: Sainte Marie, Mère de Dieu, prie pour nous pauvres pécheurs, maintenant et à l'heure de notre mort. Amen.
7: Gloire au Père, au Fils et au Saint-Esprit.
1: Comme il était au commencement, maintenant et toujours, et dans les siècles des siècles. Amen.
2: Cinquième mystère glorieux, le couronnement de la Vierge Marie. Fruit de ce mystère, un plus grand amour pour Marie. Consacrons nos travaux à Jésus, attendons son retour avec patience. Vivons à lui, pour lui, et non pour ses douceurs.
3: Notre Père qui es aux cieux, que ton nom soit sanctifié, que ton règne vienne, que ta volonté soit faite sur la terre comme au ciel. Donne-nous aujourd'hui notre pain de ce jour. Pardonne-nous nos offenses, comme nous pardonnons aussi à ceux qui nous ont offensés. Et ne nous laisse pas entrer en tentation, mais délivre-nous du mal. Amen.
1: Je...

0: péché, prie pour nous pauvres pécheurs, maintenant et à l'heure de notre mort. Amen.
1: Je te salue, Marie, pleine de grâce, le Seigneur est avec toi. Tu es bénie entre toutes les femmes, et Jésus, le fruit de ton sein, est béni.
0: Sainte Marie, Mère de Dieu, prie pour nous pauvres pécheurs, maintenant et à l'heure de notre mort. Amen.
1: Je te salue, Marie, pleine de grâce, le Seigneur est avec toi. Tu es bénie entre toutes les femmes, et Jésus, le fruit de ton sein, est béni.
0: Sainte Marie, Mère de Dieu, prie pour nous pauvres pécheurs, maintenant et à l'heure de notre mort. Amen.
1: Je

0: pécheurs, maintenant et à l'heure de notre mort. Amen.
1: Je te salue Marie, pleine de grâce, le Seigneur est avec toi. Tu es bénie entre toutes les femmes, et Jésus, le fruit de ton sein, est béni.
0: Sainte Marie, Mère de Dieu, prie pour nous pauvres pécheurs, maintenant et à l'heure de notre mort. Amen.
1: Je te salue Marie, pleine de grâce, le Seigneur est avec toi. Tu es bénie entre toutes les femmes, et Jésus, le fruit de ton sein, est béni.
0: Sainte Marie, Mère de Dieu, prie pour nous pauvres pécheurs, maintenant et à l'heure de notre mort. Amen.
1: Je te salue Marie, pleine de grâce, le Seigneur est avec toi. Tu es bénie entre toutes les femmes, et Jésus, le fruit de ton sein, est béni.
0: Sainte Marie, Mère de Dieu, prie pour nous pauvres pécheurs, maintenant et à l'heure de notre mort. Amen.
1: Gloire au Père, au Fils et au Saint-Esprit,
0: comme il était au commencement, maintenant et toujours, et dans les siècles des siècles. Amen.
2: Ô Marie, conçue sans péché,
0: prie pour nous qui avons recours à toi.
2: Ô Marie, conçue sans péché,
0: prie pour nous qui avons recours à toi.
2: Ô Marie, conçue sans péché,
0: prie pour nous qui avons recours à toi.

0: 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Prêt ? 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Aujourd'hui dans Parlons écologie, on s'offre une pause, on s'arrête, on respire et on prend la direction du Naturoptère. Ce qui fait la force du Naturoptère dans l'écosystème touristique actuel, c'est sa capacité à nous faire ralentir. À l'heure où l'on cherche des expériences authentiques et locales, ce centre dédié au vivant propose une véritable reconnexion avec la nature qui nous entoure. Ici, on oublie la course aux spots instagrammables et le tourisme de masse. On entre dans l'ère du slow tourisme. On prend le temps d'observer une abeille charpentière, de comprendre le génie d'une plante. Bref, on réapprend à regarder le monde. Mais le slow tourisme ne se limite pas à lever le pied. C'est aussi et surtout une démarche de sobriété absolue. Et sur ce point, le Naturoptère se pose en modèle d'éco-responsabilité pour limiter au maximum l'impact de ses visiteurs. Le voyage écologique commence dès le parking. Le bâtiment lui-même est une prouesse bioclimatique et le centre encourage activement ses visiteurs à privilégier la mobilité douce. Marie, chargée du développement touristique au Naturoptère, nous en dit plus sur ces deux points.
1: Bonjour Marie.
2: Bonjour Lorena.
1: Quelles sont les actions auprès des visiteurs?
2: Une action qui a quand même son importance vu les chaleurs qu'il y a en ce moment. Donc, vous avez vu, il fait très chaud à l'extérieur.
1: Oui, c'est vrai qu'il fait agréable ici à l'intérieur.
2: Et à l'intérieur, il fait bon. Tout ça, c'est parce qu'il y a des fenêtres qui sont donc situées au nord, qui sont ouvertes la nuit. Ça permet de faire rentrer toute la fraîcheur de la nuit. Ensuite, dans la journée, on ferme toutes ces fenêtres et le bâtiment permet de garder cette fraîcheur tout au long de la journée.
1: Donc, vous n'utilisez pas la clim?
2: Non, il n'y a aucune climatisation.
1: J'ai entendu parler d'un accueil au vélo.
2: Oui, il y a un accueil vélo. Et pour en juin, on aura une borne pour pouvoir accueillir deux vélos électriques. Avec la possibilité de recharger ces vélos, d'avoir un endroit pour pouvoir poser vos affaires en venant. Parce que quand on est en vélo, souvent on a un sac et tout ça, et on ne sait pas quoi en faire. Donc, on aura la possibilité de garder vos affaires.
1: On va inviter tous les auditrices et auditeurs à venir au Naturoptère pour passer les vacances, pour visiter, pour connaître.
2: Et bien sûr, merci Lorena.
1: Merci à vous, Marie.
2: Au revoir.
1: Au revoir.
0: En clair, le Naturoptère démontre qu'un tourisme vertueux est possible. 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Une superbe idée de sortie éco-responsable pour le week-end.
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1: Oui, absolument, Lorena. Originaire d'Asie du Sud-Est, cette espèce invasive s'est installée presque partout dans le monde. En France, sa progression est fulgurante depuis son arrivée sur la Côte d'Azur en 2004. Le danger ne vient pas seulement de ses piqûres, mais de sa capacité à transmettre des virus graves comme la dengue, le chikungunya et le Zika.
0: C'est inquiétant, mais comment les reconnaît-on exactement ? On a souvent l'impression qu'ils ressemblent aux moustiques ordinaires.
1: Oui, c'est une confusion fréquente. Contrairement aux moustiques communs qui piquent la nuit avec un vol bruyant, le moustique tigre est diurne, actif surtout le matin et le soir, et il vole en silence. De taille très réduite, moins d'un centimètre, il se distingue par ses rayures noires et blanches. Et une ligne blanche caractéristique traverse également son thorax, et ses pattes sont elles aussi rayées.
0: Donc c'est un petit prédateur silencieux qui pique les jours. Mais pourquoi certaines personnes semblent-elles être des cibles privilégiées ?
1: C'est une question de physiologie, autant que de génétique. Les moustiques sont attirés par le dioxyde de carbone, la chaleur corporelle et certaines odeurs. Lorsque votre corps chauffe, comme chez une femme enceinte, une personne fiévreuse ou après un verre d'alcool, la production de bactéries à la surface de la peau augmente. Cela dégage des composés aromatiques qui rendent la peau plus appétissante. C'est pour cette raison que la femelle, qui a besoin de protéines pour développer ses œufs, se nourrit presque exclusivement de sang humain. Elle est dite anthropophile.
0: Je comprends mieux. Et pour stopper cette prolifération, quels sont les gestes clés ?
1: La prévention est la seule arme efficace. La femelle pond dans de minuscules réserves d'eau stagnante. Coupelles de pots de fleurs, gouttières bouchées, pneus oubliés ou simples récipients. Il suffit de quelques jours pour que les larves deviennent adultes. La règle d'or est simple, vider les eaux stagnantes, couvrir les récupérateurs d'eau de pluie et entretenir ses extérieurs. Un peu d'eau stagnante et c'est une station de naissance pour des centaines de moustiques.
0: Et si on se fait quand même piquer, y a-t-il des solutions naturelles ?
1: Oui, heureusement. Même si les piqûres provoquent des démangeaisons parfois vives, quelques remèdes naturels font l'affaire. Une goutte d'huile essentielle de lavandin ou simplement le frottement d'une feuille de plantain sur la zone touchée peuvent soulager rapidement l'inconfort en quelques secondes.
0: Avant de clore ce sujet, il est important de rappeler une nuance écologique souvent oubliée.
1: Tout à fait. Le moustique ne se nourrit pas que de sang. Son alimentation principale est constituée de nectar de fleurs. C'est le cas pour les mâles qui, ne piquant jamais, sont d'ailleurs d'excellents pollinisateurs, essentiels à la biodiversité. La femelle ne consomme le sang que pour la reproduction.
0: Merci pour ce précieux conseil.
1: Merci à vous.
2: Non mais moleste mosquito.

0: Bonjour Delphine.
1: Bonjour Lorena.
0: Comment allez-vous?
1: Je vais très bien, merci. Et vous?
0: Très bien aussi. Vous pouvez vous présenter, s'il vous plaît?
1: Oui, bien sûr. Donc, je m'appelle Delphine. J'ai 35 ans, bientôt 36 ans. J'ai deux petits garçons et je vis à Carpentras.
0: Dans quel domaine est votre travail?
1: Alors oui, donc actuellement je suis en reconversion dans les ressources humaines, mais pendant plus de 10 ans, j'ai été freelance graphiste. J'ai fait une licence en design textile, donc j'étais dans tout ce qui est dessin de motifs pour la maison ou pour la mode. De fil en aiguille, je me suis mise à mon compte après avoir travaillé pour des maisons de couture et je me suis remise à l'illustration parce que j'ai une réelle passion pour le dessin. Au début, c'était pour faire des illustrations pour mes enfants et au fur et à mesure, comme on me demandait de vendre mes illustrations, j'ai ouvert ma boutique en ligne. Et j'ai fait aussi pas mal de missions graphistes pour des particuliers ou des entreprises.
0: Pourquoi une reconversion si vous venez de dire que vous aimez l'infographie ou l'illustration?
1: Parce que c'est pas toujours facile de trouver des clients. Quand je suis arrivée sur la région suite à une mutation de mon conjoint, j'ai perdu quand même beaucoup de clients en région parisienne. Je voulais aussi pouvoir réorganiser mon travail, avoir un travail qui corresponde plus avec ma vie de famille, sachant que je travaillais souvent tard le soir, je travaillais au week-end, je travaillais les vacances, je partais toujours avec mon ordinateur pour assurer les commandes, en fait, quand j'avais des commandes, parce qu'on ne peut pas forcément dire non aux clients. Et donc voilà, je m'étais dit que la partie administrative de mon travail en tant que freelance ne me rebutait pas, donc pourquoi pas partir sur un métier un peu plus administratif. Et j'ai une passion aussi pour le droit du travail, ça m'a vraiment beaucoup intéressée et ça s'est confirmé au travers de ma formation.
0: Vous avez fait une formation, vous m'avez dit, des ressources humaines?
1: Oui, tout à fait, j'ai fait un titre professionnel d'assistante ressources humaines. Donc ça a duré 8 mois et là je suis en train de passer mon titre très prochainement.
0: Et pourquoi les naturopters?
1: En fait, j'ai fait mon stage justement pour valider mon titre. Il me fallait un stage dans les ressources humaines. Donc, j'ai fait mon stage à l'Université Populaire du Ventoux, qui est en relation avec le naturoptère. Et du coup, j'ai entendu parler d'un poste qui se libérait au naturoptère et j'ai sauté sur l'occasion. Et donc, je retourne quand même à mes premiers amours, c'est-à-dire le graphisme, tout en gardant en tête les ressources humaines.
0: Oui, c'est un bon mélange quand même, hein, entre ressources humaines et infographie. Hein.
1: Oui, de toute façon, dans les deux, je pense qu'il faut être organisé et rigoureux, que ça soit le graphisme ou dans l'administratif. Donc, ça paraît éloigné comme discipline, mais au final, c'est pas si loin que ça.
0: Vous savez quelques passe-temps?
1: Alors, en dehors de m'occuper de mes enfants, ce qui prend beaucoup de temps...
0: Ça, c'est vrai.
1: Je fais beaucoup tout ce qui est manuel, que ça soit de la peinture, du dessin, de la couture. Et je fais beaucoup, en fait, de petites activités manuelles avec mes enfants, parce qu'il faut les occuper. C'est toujours en relation avec les mains, en fait. Il faut que j'occupe mes mains. Depuis que je suis toute petite, j'ai toujours fait beaucoup de choses créatives et je n'ai pas changé là-dessus.
0: Pour l'avenir, vous vous voyez dans les postes des ressources humaines ou vous voulez évoluer encore?
1: Non, pour l'instant, je veux rester dans les ressources humaines. Déjà, je vais passer mon titre et en même temps, je commence à chercher de l'alternance pour la rentrée. Parce que je trouve ça intéressant de continuer de me former dans ce secteur tout en ayant une expérience au sein d'une entreprise.
0: Bon, pour les gens qui nous écoutent, il y a Delphine qui cherche une alternance pour le mois de septembre ou après?
1: À partir du mois de septembre, oui, je suis disponible.
0: D'accord, parfait. Vous pouvez me raconter une anecdote que vous savez où... dans votre enfance, par rapport au graphisme, par rapport au côté social?
1: Alors, par rapport au graphisme, comme je vous l'évoquais, j'ai toujours fait plein de choses de mes mains, y compris offrir pour la fête des mères une boîte à camembert que j'avais transformée en boîte à bijoux. Je pense qu'elle avait fini à la poubelle, mais je l'avais fait avec beaucoup de passion et beaucoup d'amour.
0: D'accord. Où se voyez-vous dans 15 années?
1: Dans une quinzaine d'années, c'est vrai que ça paraît un peu flou pour moi vu que je termine tout juste ma reconversion, que j'espère peut-être poursuivre, comme je vous le disais, en alternance. Donc ça reste un peu flou, mais en tout cas, je sais en tout cas que je veux pouvoir toujours gérer mes enfants, même si dans 15 ans, pour le coup, ils sont quand même très grands, ils auront peut-être plus très envie que je les gère.
0: Bah oui, ça passe le temps.
1: Mais en tout cas, d'avoir un travail qui me plaît, où je me suis épanouie, et donc, comme je le disais, dans les ressources humaines.
0: Est-ce que vous aimez voyager? Vous avez une expérience de vie qui vous permet de voyager?
1: Oui, alors j'ai eu la chance de grandir avec des parents qui m'ont fait beaucoup voyager, et aussi à la fin de mes études, donc après la licence en design, je suis partie vivre un an au Canada. Donc j'ai traversé avec une amie le Canada en partant de Toronto jusqu'à Vancouver. Et j'ai fini dans le Grand Nord, en fait, dans le Yukon, avec moins 38 degrés, mais c'était une des plus belles expériences de ma vie.
0: Comment vous vivez moins 38 degrés ?
1: On met plusieurs pulls, on met des manteaux, on met plusieurs chaussettes.
0: Donc vous aimez le froid ?
1: Ben, c'est un froid qui est totalement différent d'ici, donc forcément c'est particulier, mais franchement c'est un froid qui est très sec. Même des fois pour sortir les poubelles, comme j'ai souvent dit, je sortais juste avec un seul pull, je ne mettais pas le manteau et 10 couches, parce que c'est un froid qui est totalement différent, qui est beaucoup plus supportable. Et puis en plus, ce qui est bien, c'est quand il fait très froid, il n'y a pas de microbes, il n'y a pas de virus.
0: C'est
1: vrai. Il fait très beau, parce qu'il ne peut pas neiger à cette température.
0: Très bien. Donc, il faut voir les côtés positifs tout le temps.
1: Exactement. Donc on voyait le soleil tous les jours. Alors, le lever du soleil était très tard et le coucher très tôt. Généralement, il se couchait vers 15h, le soleil. Mais quand même, quand on le voyait, le ciel était bien bleu.
0: Que vous retenez-vous de ce pays ?
1: Je pense que je retiens surtout la bienveillance des gens, des Canadiens. C'est une réputation qu'ils ont et que j'ai pu voir aussi sur place. Ils sont toujours prêts à aider. Ils ont vraiment le sens du service. Ils sont aussi très ouverts d'esprit. Et je pense que c'est quelque chose que j'ai gardé en moi, une belle leçon que j'ai prise là-bas et que j'ai gardée en moi.
0: Est-ce que vous retournerez à ce pays pour vivre ?
1: Pour vivre, je ne pense pas, parce que même si j'ai bien aimé les 38 degrés pendant 2 mois, je ne sais pas si j'aurais envie de l'avoir tous les hivers. Mais en tout cas, j'aimerais bien y retourner pour faire visiter à mes enfants.
0: Bon, Delphine, merci. Très intéressant votre parcours. Je vous souhaite une bonne continuation. Vous nous tenez au courant pour les examens que
1: bien
0: vous
1: sûr.
0: Allez passer.
1: Bien
0: bonne
1: sûr.
0: Chance.
1: Merci beaucoup.
0: Au revoir, Delphine.
1: Au revoir.

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0: Vie de famille. Il existe des lieux que l'on découvre un peu par hasard et qui nous marquent profondément dès les premiers instants. Aujourd'hui, je ne veux pas vous parler d'un paysage magnifique, de mer ou de montagne. Non, je vais vous parler d'un lieu au milieu des habitations à caractère social. Un lieu où la vie est tangible, où les générations se côtoient et où on a envie de rester car on s'y sent bien. J'ai découvert l'association Manou Partage qui, chers auditeurs, va forcément vous parler car il y est question de rencontres intergénérationnelles, de liens sociaux, de transmission. Toutes les générations y sont représentées et l'esprit familial en est l'ADN. Aujourd'hui, dans Vie de famille, nous accueillons trois membres de Manou Partage. Nous accueillons Fabienne. Bonjour Fabienne.
1: Bonjour Isabelle.
0: Bonjour Gisèle.
2: Bonjour.
0: Et bonjour Paul.
3: Bonjour.
0: Merci d'être avec nous aujourd'hui. Une émission présentée par Isabelle Boulan. Fabienne, on va commencer avec vous. Manou Partage, c'est une association qui a vu le jour, je crois, il y a 14 ans, et dont l'histoire a démarré dans la banlieue sud de Nantes, à Rezé, c'est ça ?
1: Oui, tout à fait, Isabelle. Sophie, qui est aujourd'hui la responsable de l'association, est arrivée il y a 14 ans à Rezé, à l'époque maman solo avec deux enfants, et dans l'immeuble où ils habitaient, elle a rencontré une mamie de 75 ans, elle-même isolée. Il y a un lien tout simple qui s'est créé, et cette mamie est devenue la Manou des enfants. Sophie s'est alors demandé s'il n'y avait pas d'autres mamies et d'autres parents isolés comme elle qui avaient besoin d'un lien simple comme ça de cœur.
0: Oui, c'est né vraiment d'une expérience vécue, c'est ça ?
1: Oui, c'est ça, vraiment. Sophie n'était pas du tout, je pense, préparée à cette rencontre. Et cette rencontre s'est faite de manière naturelle. Et il y a vraiment un lien de cœur qui s'est créé.
0: Et comment on passe de on vit cette expérience unique d'avoir une grand-mère de cœur, c'était dans le même immeuble peut-être ?
1: Oui, c'est ça.
0: Oui. À créer une association ?
1: Eh bien, en fait, Sophie, qui n'était pas du tout dans ce domaine-là professionnel, s'est dit qu'elle n'était sûrement pas la seule maman isolée, que c'était sûrement pas la seule mamie isolée. Et du coup, elle a fait des recherches. Et c'est quelqu'un de très militant, Sophie, bien sûr. Et du coup, elle a créé Manou Partage, puisque les enfants appelaient cette mamie Manou. Et du coup, elle a été bénévole de Manou Partage pendant 7 ans.
0: D'accord.
1: Voilà.
0: D'accord.
1: En n'ayant pas de local, en faisant des rencontres sur le quartier, dans les parcs, voilà. Et elle permettait des mises en lien de grands-parents de cœur avec des familles, parents et enfants.
0: Alors justement, on va parler des grands-parents de cœur avec... on va parler de ça avec Gisèle, parce que Gisèle, vous êtes mamie de cœur à Manou Partage, c'est ça ?
2: Oui.
0: Et moi, je crois que vous m'avez dit que votre engagement, il avait un lien avec la période Covid.
2: Oui, c'est ça.
0: Qu'est-ce qui s'est passé ?
2: Merci Isabelle de me donner la parole.
0: Bon, je vous en prie.
2: Je suis arrivée en France pendant la période de Covid. Et pour moi, c'était un peu difficile de vivre cet isolement dans un appartement. Vous connaissez les appartements.
0: Oui.
2: Donc, c'était un peu fermé pour moi. Et de là, j'ai senti vraiment l'angoisse, la peur. Et quand je suis sortie de là, j'ai demandé de rencontrer une association. Et on m'a parlé de l'association Manou Partage,
0: oui,
2: qui m'a permis vraiment de revivre cet amour d'être en famille d'autres personnes. Et je suis sortie vraiment de cet isolement et j'ai repris confiance en moi. Ça m'a fait du bien.
0: Est-ce que vous n'étiez pas complètement seule quand vous êtes arrivée en France ? Vous étiez chez votre fille, mais ce que vous m'aviez dit, c'est qu'elle partait travailler toute la journée, c'est
2: oui,
0: ça ?
2: Elle partait travailler toute la journée avec les enfants qui partaient aussi à l'école. Et je me sentais seule.
0: Seule,
2: parce que
0: oui,
2: nous, en Afrique, on a ce vivre ensemble. Même il y a le voisin à côté, il y a d'autres personnes avec qui on peut bavarder.
0: Oui.
2: Et c'était vraiment cadré.
0: C'est comme si vous aviez eu un choc, en fait, non ?
2: Oui, j'ai eu un choc parce que je pensais à ma famille au Gabon.
0: Ah oui.
2: Je pensais aussi à mes enfants qui étaient loin de moi.
0: Oui.
2: Je passais deux fois des nuits blanches parce que j'ai eu la peur.
0: Oui.
2: J'ai eu cette, je peux dire, être vraiment toute seule. Je me posais des questions, comment je vais faire? Qu'est-ce que je vais devenir? Qu'est-ce qui va se passer? Et deux fois, ça me donnait des tensions. J'avais la tension.
0: Hmm.
2: J'avais l'insomnie.
0: Oui, parce que vous m'aviez dit quelque chose de très fort, hein, la solitude.
2: La solitude, exactement.
0: À petit feu. Mmh. Oui. Vous n'étiez plus vous-même, en fait.
2: Exactement. Je n'étais plus moi-même. J'avais cette crainte de l'anxiété du lendemain. Quelle nouvelle on va m'annoncer? Parce qu'il y avait des décès aussi à l'époque du
0: Covid.
2: On voyait les ambulances, on était masqués.
0: Effectivement.
2: On n'avait pas cette habitude d'être vraiment. C'est la première fois qu'on vivait ça dans le monde entier.
0: Voilà, donc Gisèle, vous, c'est venu avec cette expérience de la solitude, que c'était la première fois que vous aviez ce sentiment très, très difficile de vivre cette solitude. Et Paul, vous, comment est-ce que vous êtes devenu mamie de cœur?
3: Alors, moi, je suis rentrée à l'association, ça fait quelques années maintenant. J'ai fait du soutien scolaire, je participais à beaucoup de choses, et Fabienne me parlait de temps en temps pour être mamie de cœur. Et honnêtement, ça ne me... j'avais pas de déclic.
0: Ça vous parlait pas,
3: en
0: fait?
3: J'ai quatre petits-enfants, dont un seul qui est sur Nantes, les autres sont beaucoup plus loin, et j'ai... Donc voilà, ça venait pas. Et une fois que j'étais à l'association, il y a Fabienne qui me tape sur l'épaule et qui me dit « Viens, on va parler ». Et là, elle me présente le cas d'un petit garçon dans une maison, dans une structure, parce qu'il est handicapé.
0: Et placé.
3: Placé, bien sûr. Et rien que cette conversation m'a fait changer d'avis.
0: Donc Fabienne vous dit, voilà, il y a un petit garçon qui aimerait avoir de la visite ou qui aimerait avoir un lien avec une mamie de cœur.
3: Voilà.
0: Vous vous êtes dit, tiens, et puis
3: Et donc, on a rencontré la personne responsable de la structure.
0: Oui, sans rencontrer cet enfant dans un premier temps.
3: Pas dans un premier temps. On n'était pas, c'était pas prévu, j'étais pas préparée. Donc,
0: Vous ne vouliez pas au départ. Hein.
3: On a parlé de cet enfant, elle nous l'a présenté, donné les handicaps qu'il avait.
0: Oui.
3: Et
0: un handicap lourd.
3: Oui, il est polyhandicapé, il ne parle pas, il n'évoluera pas. C'est un petit garçon qui a 7 ans.
0: Oui.
3: Et qui... Voilà, qui va continuer à grandir, mais qui restera dans l'état où il est. Et donc, ça m'a énormément touchée. Et peut-être 15 jours après, on nous a proposé de retourner là-bas pour rencontrer Eric. Et fallait dire le bon.
0: Voilà, et c'est vrai que c'est plein d'émotions parce que, justement, vous vous souvenez de cette rencontre. On va y revenir, Paul, un petit peu plus tard, parce que Gisèle, on n'a pas dit, mais vous, c'est une petite fille de cœur dont vous vous occupez.
2: Une petite fille de cœur, elle a 7 ans.
0: Elle a 7 ans. Comment ça se passe? Qu'est-ce que vous faites?
2: Oh, des balades de temps en temps, on fait des activités, on a des programmes aussi de cuisine.
0: Ah oui?
2: Faire des gâteaux, la cuisine. Et deux fois des histoires. On rencontre aussi des histoires entre mamans. Transmettre deux fois beaucoup d'amour pour elles.
0: Vous allez dans la famille ou la famille vous rencontre chez vous ou c'est ailleurs? Comment ça se passe? C'est à l'association?
2: C'est réciproque. Soit je vais dans la famille, soit la petite vient chez moi à la maison.
0: Oui. Ça fait combien de temps que vous la connaissez?
2: Ça fait bientôt 4 ans.
0: Oui. Alors, qu'est-ce qui se passe entre la famille, la petite fille et vous?
2: on se rencontre souvent, on s'appelle au téléphone, on se fixe des rendez-vous, surtout pendant les vacances.
0: Oui.
2: Je peux rester avec elle toute une journée, elle vient, on fait des activités, comme je disais, des balades, aller au parc, aller dans des endroits qu'on appelle ça pour manger aussi.
0: Oui.
2: Petit repas.
0: Oui.
2: On fait le foie des anniversaires aussi ensemble.
0: Tout ce que ferait une grand-mère.
2: Une grande-mère pour sa petite-fille.
0: Pour sa petite-fille. Oui. Vous m'avez dit aussi quelque chose qui était assez touchant, c'est que vous lui aviez appris à tenir sa poupée.
2: Oui. Avoir déjà cet amour de. Parce que nous, on transmet. Mm. On est des grands-parents, mais elle aussi. Demain, après demain, quand elle va grandir, elle doit savoir qu'elle sera aussi maman.
0: Oui.
2: Et qu'elle va vieillir et qu'elle sera aussi mamie.
0: Hmm.
2: Donc, je la prends et des fois, elle me pose des questions. Comment ça se passe? Pourquoi j'ai des cheveux? Pourquoi on fait des tresses?
0: Oui.
2: Pourquoi? Elle me pose beaucoup de questions et c'est à moi maintenant de répondre.
0: Oui.
2: Parce que des fois, quand elle vient chez moi, elle me demande « Mamie, pourquoi y a ci, pourquoi tu fais ça, pourquoi tu as mis cette assiette ?» Et je l'explique qu'à chaque fois qu'il faut manger, il faut se laver les mains. C'est les, un peu l'éducation de base.
0: Oui, des règles un peu.
2: Des règles.
0: Oui, que vous transmettez.
2: Que je transmets à ma petite fille. Mais on le fait, comme je disais, on le fait avec beaucoup d'amour. Comme je disais, l'amour inconditionnel, c'est qu'on n'entend rien. Mais on le donne vraiment.
0: On n'attend rien.
2: Voilà.
0: Oui. Oui, oui.
2: Ce qu'on a, on doit le transmettre pour que demain, après demain, si je pars un jour, je me dis ouf, j'ai fait mon travail, j'ai transmis.
0: Exactement.
2: Quelque chose de positif.
0: Et quelque chose qui va lui rester aussi.
2: Qui va lui rester aussi.
0: Oui.
2: Parce que c'est ça l'éducation de l'enfant.
0: Oui.
2: L'école alors, enseigne.
0: Je vous coupe un tout petit peu, Gisèle, pour revenir sur le cas de Paul, parce que Paul, c'est pas la même chose avec ce petit polyhandicapé.
3: Voilà. Avec, entre nous, il n'y a pas de parents.
0: Non, donc, exactement. Voilà. Là, c'est pas une situation différente.
3: Voilà. Ouais. Et je vais le voir dans sa structure.
0: Oui, parce que, et vous me disiez au départ, si je ne me trompe pas, ce petit garçon, il ne se laissait pas toucher.
3: Non.
0: Voilà.
3: Et il ne se laisse toujours pas toucher par le corps médical.
0: Mmh.
3: Et donc, il s'est passé quelque chose entre nous. J'ai commencé par lui frotter un peu la jambe, après la main. Et donc, maintenant, je peux même lui faire des bisous. Il ne se retire pas.
0: Oui.
3: Et
0: oui,
3: c'est
0: oui.
3: quelque chose de, qu'on n'explique pas.
0: Et quelque chose que le personnel de la structure dans laquelle il vit était. Enfin, ça les a étonnés.
3: Oui. Parce que. Alors, on s'en occupe très, très bien là-bas.
0: Mm.
3: Mais il y a. Je crois qu'il doit y avoir une quinzaine d'enfants.
0: Oui.
3: Donc, tous lourdement handicapés.
0: Mm.
3: Donc, le temps des câlins, le temps de. Le contact, c'est par. Exemple avec le.
0: Combien de temps?
3: Au moment de la douche, au moment du bain, où là, c'est personnel, donc on s'en occupe, mais autrement, dans la journée, c'est pas tellement.
0: On a moins de temps pour ce genre de.
3: Alors, en plus, comme il est nourri artificiellement, il n'y a pas non plus ce moment de repas.
0: Oui, exactement. Oui, il n'y a pas la pause du repas.
3: Voilà, donc moi, quand j'y vais, on. Je vais le promener, il est en fauteuil roulant, on va se balader.
0: Justement, on va revenir là-dessus. C'est le temps, l'émission passe évidemment très vite. On a Fabienne, vous avez choisi prendre un enfant par la main. Je pense que c'est approprié, on va écouter.
1: Je crois, oui.

0: Vous êtes bien dans Vie de famille et nous parlons de grands-parents de cœur avec des membres bénévoles de l'association Manou Partage. Fabienne, les motivations des grands-parents de cœur, quelles sont-elles ?
1: Les motivations des grands-parents de cœur sont souvent les mêmes que celles des familles qui nous sollicitent. Il peut y avoir de l'éloignement géographique, il peut y avoir des ruptures familiales.
0: Oui.
1: Les seniors disent aussi que leurs propres petits-enfants souvent ont grandi et qu'ils ont de la place pour d'autres. Et puis... Du côté des parents, c'est un besoin de soutien, un besoin d'accompagnement dans l'éducatif par rapport à leurs propres enfants, qui les motive aussi. Et on est des deux côtés sur l'idée de vraiment créer un lien qui ne va pas être de sang, mais qui va être de cœur sur les choses simples de la vie.
0: Et par exemple, pour Paul, l'intérêt pour le petit garçon dont elle s'occupe, c'est quoi ? Parce que là, il n'y a pas de parents.
2: Non. Donc, j'ai affaire à celle de les aides de la structure.
0: Mm-hmm.
2: Et donc, voilà, quand j'arrive, il est souvent déjà dans son fauteuil. Et on est prêt à partir se promener.
0: Oui.
2: Donc, c'est des moments où il va sentir le vent. Par exemple, je m'aperçois que quand il y a du vent, il va faire des petites grimaces parce que c'est pas forcément quelque chose où il est habitué.
0: Vous le sortez de son environnement.
2: Voilà.
0: De la collectivité.
2: Oui.
0: Vous lui apportez autre chose en le promenant.
2: Un autre environnement.
0: Donc ça, c'est une autre motivation.
2: Oui.
0: Et Fabienne, quand on veut être grand-parent de cœur, vous dites qu'il faut que les grands-parents de cœur potentiels doivent prévenir aussi leur propre famille.
1: Oui. Que ce soit les grands-parents ou les parents, on demande qu'effectivement tout le monde soit informé de leur démarche. Et ça, c'est dans l'intérêt des enfants. Mmh. C'est-à-dire que il faut pas mettre les enfants en difficulté s'il y avait du côté des grands-parents de sang, on va dire, ou des parents, des choses qui pourraient être mal comprises. Donc ça, c'est vraiment important. On insiste là-dessus.
0: Donc il faut l'approbation de la famille, pour éviter les jalousies, par exemple.
1: Voilà. Ce genre de choses. Et c'est plus souvent de l'incompréhension.
0: Oui. Ah,
1: voilà, c'est ça.
0: Oui. Et comment devient-on grand-parent de cœur ?
1: Alors, on vient vers nous. Et la démarche, elle est la même pour les grands-parents de cœur et pour les familles. C'est-à-dire que moi, je vais les rencontrer, je vais prendre le temps vraiment de savoir qui ils sont et ce qu'ils souhaitent. Et moi, je dis toujours aussi ce qu'ils ne souhaitent pas. Hein, parce que c'est important aussi. Et puis, à partir de là, en fonction de leur profil, de leurs besoins, je vais essayer de trouver une correspondance. Et là, on va vraiment accompagner la démarche. C'est-à-dire qu'on va proposer, on va leur proposer de se rencontrer une première fois en ma présence, sans les enfants.
0: Voilà, sans les enfants. Ça veut dire que le lien se construit d'abord entre adultes.
1: Oui, c'est important parce que si le lien se construit entre adultes, il se construira automatiquement avec les enfants.
0: Ouais.
1: Donc il faut vraiment que ce lien-là, il puisse exister sur des petits moments. Hein. Bon, souvent on a des parents qui sont encore en activité professionnelle, donc ça peut être juste sur le temps du déjeuner, un petit café, etc. Mais que vraiment, entre adultes, on puisse sentir si on est bien ensemble, si on a envie de partager ensemble.
0: J'avais envie de vous poser la question, c'est arrivé que des rencontres entre adultes ne mènent à rien, n'aboutissent pas
1: Alors,
0: ça peut arriver ?
1: C'est rare. J'essaye, après je ne suis pas parfaite, loin de là, j'essaye vraiment de mettre en lien des profils qui me paraissent se correspondre en respectant les besoins des deux côtés.
0: Et si par exemple... un auditeur se disait, tiens, j'aimerais bien, ça me tenterait de devenir grand-parent de cœur. Mais il peut aussi se poser la question de, est-ce qu'il y a un contrat ? Est-ce qu'on signe des papiers ? Comment ça se passe ?
1: Alors effectivement, quand on vient vers nous, on va demander un certain nombre de documents. On les demande aux seniors et on les demande aux parents aussi. Hein. On demande un formulaire d'inscription à l'asso, une adhésion qui est complètement libre, vraiment. une attestation de responsabilité civile et un extrait de casier judiciaire.
0: Oui, important.
1: C'est très important. Et à partir de là, à partir du moment où moi j'ai rencontré les personnes, j'ai tous les documents administratifs, moi je vais me mettre en recherche de, oui. du senior ou des, de la famille qui peut correspondre.
0: D'accord. Donc, après, il va y avoir une sorte de... Je crois que vous appelez ça une convention.
1: Alors, la convention, c'est pas tout de suite. Ouais. C'est-à-dire que, déjà, il va y avoir la rencontre entre adultes qui va se faire. Et après, on va leur demander de vraiment prendre le temps de ces rencontres. Vraiment, moi, je freine hein, quelquefois. Je dis, prenez le temps, vraiment. Et quand on prend des nouvelles, hein, pas tous les jours, mais on prend des nouvelles pour savoir comment ça se passe. S'il y a besoin de faire de la médiation, on peut en faire. On a aussi une psychologue de l'école des parents et des enfants qui intervient à l'association et qui peut être une écoute. Ouais. Et on a aussi un accompagnement collectif une fois par semestre.
0: Hein, et ça, c'est important.
1: C'est très important. Oui. Et puis, bon, quand des deux côtés, on me dit « Ah, bah, on est bien ensemble, on a vraiment envie que ce lien perdure », là, on va se rencontrer en présence des enfants et on va signer ce qu'on appelle une convention. D'accord. L'enfant va signer aussi.
0: Oui, hein. Voilà. Malheureusement, le temps passe vite, on pourrait en parler longtemps. À travers ces récits touchants des bénévoles de Manou Partage, nous comprenons que le rôle de grands-parents, il est primordial dans notre société déboussolée. Or, il existe des familles privées de grands-parents pour différentes raisons, mais aussi des seniors qui sont prêts à jouer le rôle de grands-parents de cœur. Ces rencontres et ces liens nouveaux, l'association Manou Partage les permet et de très belles histoires de liens intergénérationnels se construisent au fil du temps. L'esprit de famille est loin d'avoir disparu. Voilà une bonne nouvelle à partager en ces temps troublés. Faire famille autrement que dans une famille traditionnelle, c'est possible. Et Manou Partage nous le prouve. Merci à vous, bénévoles, pour vos témoignages et éclairages. 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Merci, chers auditeurs, pour votre attention et je vous dis à la semaine prochaine pour une nouvelle émission de Vie de famille.

après eux tous, la femme mourut aussi. À la résurrection, quand ils ressusciteront, duquel d'entre eux sera-t-elle l'épouse, puisque les sept l'ont eue pour épouse ? Jésus leur dit, « N'êtes-vous pas en train de vous égarer en méconnaissant les Écritures et la puissance de Dieu ? Lorsqu'on ressuscite d'entre les morts, on ne prend ni femme ni mari, mais on est comme les anges dans le ciel. Et sur le fait que les morts ressuscitent, n'avez-vous pas lu dans le livre de Moïse, au récit du buisson ardent, comment Dieu lui a dit « Moi, je suis le Dieu d'Abraham, le Dieu d'Isaac, le Dieu de Jacob. Il n'est pas le Dieu des morts, mais des vivants. Vous vous égarez complètement. Acclamons la parole de Dieu. » Cette résurrection que contestent les Sadducéens, en maniant le sophisme de mauvaise facture au point de ridiculiser la loi de Moïse elle-même, c'est une vie nouvelle qu'elle ouvre, la vie même de Dieu. Cette vie sera pleinement celle de la béatitude éternelle, où il n'y aura plus ni femme ni mari, mais tous un, dans l'amour et dans la lumière. Mais cette vie n'est pas seulement pour au-delà, elle a déjà commencé, triomphante dans les martyrs que nous célébrons aujourd'hui, espérance des fidèles du Christ, ce que Dieu veut depuis toujours et qu'il nous communique désormais en son Fils ressuscité et glorifié. Ce même Fils, c'est lui, le Verbe, qui parlait dans le buisson. Dieu révélant Dieu. Et devant les calculs des hommes, la sagesse elle-même de Dieu, la vie même de Dieu qui enseigne la vie.

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1: Année A. Solennité du Saint-Sacrement. Psaume. Psaume 147. Glorifie le Seigneur, Jérusalem. Célèbre ton Dieu, ô Sion. Il a consolidé les barres de tes portes. Dans tes murs, il a béni tes enfants. Il fait régner la paix à tes frontières et d'un pain de froment te rassasie. Il envoie sa parole sur la terre, rapide son verbe la parcourt.

0: Il révèle sa parole à Jacob, ses volontés et ses lois à Israël. Pas un peuple qu'il ait ainsi traité. Nul autre n'a connu ses volontés. D'un pain de froment te rassasie. Pour connaître quelqu'un, il faut avoir partagé avec lui le sel et le pain. Quand la communauté vit une épreuve, un repas rutisse le lien sacré. Dans la Bible, le peuple garde la mémoire du temps où il a été nourri miraculeusement au désert par la manne. Entrés en Canaan, les tribus offrent les premiers fruits de la terre, les prémices, en mémoire de ce temps où elles recevaient tout du Seigneur. Plus tard, à travers les épreuves de l'exil à Babylone, Israël apprend que sa vraie nourriture, sa manne véritable, c'est la parole de Dieu. Deutéronome chapitre 8, c'était la première lecture. Et nous entendons dans le psaume, il révèle sa parole à Jacob. Jésus. Jésus multiplie les pains et la veille de sa passion institue l'Eucharistie. La consécration eucharistique transforme le pain en la présence réelle de Jésus. Et le but de la messe est la consécration de notre volonté. Le psaume dit, il révèle sa parole à Jacob, ses volontés et ses lois à Israël. Pas un peuple qu'il ait ainsi traité, nul autre n'a connu ses volontés. Le but de la messe, c'est la transformation de notre volonté humaine en sa volonté divine, de sorte que nous participions à sa vie divine, sa vie qui est pour toujours, la vie du Dieu vivant, qui est Père, Fils et Esprit Saint. Dans sa volonté, si tu aimes, Dieu te donne à manger son amour. Si tu le comprends, il te nourrit de sa sagesse. Nous pouvons prier par exemple en ces termes. Ô mon aimable Jésus, tu m'as fait cadeau de tout ce que tu as fait et souffert. Tu m'as même fait le cadeau de toi-même en instituant ce sacrement de l'amour. Je fais mien ton travail, tes pas, toutes tes réparations, tes souffrances et tout ton amour. Je me plonge dans ta divinité unie à ton humanité. Que ta sainteté m'envahisse. Que ton pouvoir me consacre. Que l'immensité de ton amour me submerge de telle manière que rien, excepté toi, ne puisse vivre en moi et que je ne sache rien faire, sauf travailler avec toi. Chers auditeurs, dans mon livre « Jean, l'Évangile enfilé », j'explique que le discours du pain de vie, Jean chapitre 6, fait partie d'un ensemble plus vaste que j'appelle la tresse du pain de vie et qui commence au chapitre 4. Après sa rencontre avec la Samaritaine, Jésus explique aux disciples qu'il se nourrit d'une nourriture que vous ne connaissez pas et qui est la volonté du Père pour accomplir son œuvre. Jean 4, versets 32-34. Après la guérison du paralytique de Bethesda, Jésus dit « Le Fils ne peut faire aucune chose de par sa volonté propre. » À la synagogue de Capharnaüm, avant même de nous dire de manger le corps du Fils de l'homme, Jésus nous dit qu'il est descendu des cieux pour faire la volonté de celui qui l'a envoyé. Rapprochons deux versets, Jean 5, verset 26 et Jean 6, verset 53. 5, verset 26. De la même façon que le Père a la vie en sa personne, en son être profond, araméen knoma, ainsi il l'a donné aussi à son Fils pour qu'il ait la vie en sa personne. Et Jean 6, verset 53. Amen, amen. Je vous le dis, si vous ne mangez le corps du Fils de l'homme et ne buvez son sang, vous n'avez pas la vie dans votre personne. Knoma. Vous n'avez pas la vie en vous-même. Le Fils de l'homme est celui qui viendra sur les nuées du ciel. Par conséquent, manger le corps du Fils de l'homme et boire son sang, ce n'est pas de l'anthropophagie. L'important, c'est de communier à la vie divine. Encore un passage dans cette 13 de l'Eucharistie. Jésus fait la volonté de celui qui l'a envoyé, le Père. Jean 9, versets 30 à 33. Il fait ses œuvres en communion avec le divin vouloir. Et c'est pourquoi il reçoit, en tant qu'homme, le pouvoir créateur qui lui donne de guérir l'aveugle-né. Il y a là une révélation extraordinaire qui donne le sens profond de la communion au corps et au sang du Seigneur. Voyez-vous, l'évangile de Jean n'a pas le récit de l'institution de l'Eucharistie. Il a le discours du pain de vie et la tresse du pain de vie. Mais voyez à quelle profondeur de méditation nous sommes. Jean a donné la formation des prêtres. Le Concile de Trente utilise deux mots conjoints, mémorial et transsubstantiation. Tout d'abord, il dit que Jésus attesta en termes clairs et précis qu'il leur donnait son propre corps et son propre sang. Le Concile dit que dans l'Eucharistie se trouve l'auteur même de la sainteté avant qu'on ne la reçoive. Le Concile dit, parce que le Christ, notre Rédempteur, a dit qu'était vraiment son corps ce qu'il offrait sous l'espèce du pain, donc il fait référence à l'institution de l'Eucharistie, Matthieu chapitre 26, etc. On a toujours été persuadé dans l'Église de Dieu, et c'est ce que déclare de nouveau aujourd'hui ce Saint Concile, que par la consécration du pain et du vin, se fait un changement de toute la substance du pain en la substance du corps du Christ, notre Seigneur, et de toute la substance du vin en la substance de son sang. Ce changement a été justement et proprement appelé transsubstantiation. Chers auditeurs, donc, la présence réelle se prolonge après la célébration. Il y a des tabernacles. Nous en avons des traces dès le 1er siècle. Par exemple, le bas-relief de Kong Wangshang. Dans un autre passage, le Concile utilise l'idée biblique du mémorial. Rappelez-vous, quand ils font le mémorial de la libération d'Égypte, les Juifs sont ceux qui sont libérés. Voir Deutéronome 5, verset 3. De même, nous n'avons pas seulement le souvenir de Jésus. Il est là, présent, avec nous qui célébrons l'Eucharistie. Le Concile dit, notre Sauveur, allant quitter ce monde pour le Père, a institué ce sacrement dans lequel il a en quelque sorte répandu les richesses de son amour divin pour les hommes, laissant un mémorial de ses merveilles. Et il nous a donné, dans la réception de ce sacrement, de célébrer sa mémoire et d'annoncer sa mort jusqu'à ce qu'il vienne pour juger lui-même le monde. Le Concile aurait pu préciser que la venue glorieuse du Christ sera le jugement de l'Antichrist, ouvrant le temps de la parousie, et donc l'Eucharistie donne un avant-goût de la parousie et de l'accomplissement communautaire du but de la création. C'est la bienheureuse espérance de son avènement dont nous faisons mention à chaque Eucharistie. Je continue le texte du Concile. Le Christ a voulu ce sacrement comme aliment spirituel des âmes, qui nourrit et fortifie ceux qui vivent de sa vie. Lui qui a dit « Qui me mange vivra lui-même par moi ». Et comme antidote, nous libérant des fautes quotidiennes et nous préservant des péchés mortels. Il a voulu en outre que ce soit le gage de notre gloire à venir et de notre félicité éternelle. La parousie est suivie de la vie éternelle. Je continue le Concile. En même temps qu'un symbole de cet unique corps dont il est lui-même la tête et auquel il a voulu que nous, en tant que ses membres, nous soyons attachés par les liens les plus étroits de la foi, de l'espérance et de la charité, en sorte que nous disions tous la même chose et qu'il n'y ait pas de division parmi nous. Merci, à bientôt.
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1: Alors, ce qui peut être intéressant aussi, quand on continue à parler du triangle de Cartman, c'est de voir les phrases que l'on dit le plus souvent. Par exemple, « je n'y arrive pas », « c'est toujours moi qui fais tout », ou « tu fais n'importe quoi ». On a des phrases comme ça qui nous sont propres, qui ont tendance à revenir régulièrement. Eh bien, ces phrases-là, il serait intéressant d'apprendre à les transformer. Donc la première étape possible, c'est de se dire, au lieu de dire « je n'y arrive pas », de dire « j'ai besoin d'aide ». Alors je vous rassure, on est tous comme ça, il y a des choses qu'on sait faire et des choses qu'on ne sait pas faire. On n'a pas la science infuse, donc forcément, il y a des moments où on a besoin d'aide. Ce n'est pas qu'on est incapable, c'est qu'on n'a pas encore développé ce potentiel-là, on n'a pas encore développé cette capacité-là. Donc on a besoin qu'on nous montre, parce que d'autres personnes l'ont déjà développé. Vous avez certainement développé des compétences que d'autres n'ont pas encore développées. Donc, c'est se rendre service sans se mettre dans le rôle de la victime qui ne sait pas. Donc, au lieu de dire « je n'y arrive pas », n'hésite pas à dire « j'ai besoin d'aide ». Au lieu de dire « c'est toujours moi qui fais tout », dire « j'ai besoin que ce soit fait autrement », j'ai besoin d'aide aussi, on peut le dire. Alors maintenant, c'est vrai que ça a beaucoup changé. Je vois dans les jeunes couples autour de moi, les messieurs font le ménage, les messieurs font les repas, s'occupent des enfants, etc. Il est vrai qu'avant, la femme faisait tout. C'était un autre temps. Donc, c'est bien que ça ait évolué et qu'il y ait un partage des tâches. Mais quelquefois, on sent que malgré tout, c'est toujours le même ou la même, puisque maintenant, on peut dire les deux, qui en fait plus que l'autre. Alors, plutôt que de mettre en place un triangle entre vous et votre partenaire ou votre compagnon ou compagne, eh bien, c'est important de poser en disant j'ai l'impression qu'en ce moment, je fais beaucoup, donc est-ce qu'on pourrait revoir un petit peu et faire autrement ? Du coup, on passe plus dans le rôle du bourreau ou le rôle du persécuteur en étant dans le jugement, on est dans un échange entre adultes. On remet les choses au clair. Et du coup, on passe d'un rôle automatique à une posture consciente, plutôt que d'être tout le temps avec ces phrases toutes faites qu'on a tendance à répéter. Alors, il y a aussi un autre exercice qui est très puissant, c'est de noter pendant 3 jours les situations où vous vous sentez mal. Par exemple, c'est récurrent, une amie qui vient vous voir pour se plaindre, là comme tout à l'heure, une amie qui vient se plaindre parce que ça se passe mal, etc. Et vous lui donnez des solutions, donc vous êtes dans le rôle du sauveur, et elle n'applique pas les solutions. Et du coup, quand elle revient, au bout d'un moment, forcément, vous êtes dans le rôle du persécuteur parce que je t'ai donné les solutions, tu les as pas mises en route, donc automatiquement, t'es plus la victime, mais voilà. Donc, c'est important de noter les situations où vous vous sentez mal. Quel rôle vous jouez ? Est-ce que vous êtes persécuteur dans ces moments-là ? Est-ce que vous êtes sauveur ? Est-ce que vous êtes victime ? Et voir, une fois que vous l'avez posé sur le papier, qu'est-ce que vous pouvez faire différemment Et cet exercice vous permet d'avoir une vraie prise de conscience sur vos comportements avec les autres et les comportements des autres avec vous. Parce que c'est des fois pas nous qui voulons rentrer dans le triangle, c'est l'autre qui nous met automatiquement dans le triangle. Donc c'est important de voir la façon de faire des personnes avec qui on interagit le plus souvent et se dire, lui, il a plutôt tendance à vouloir que je sois le sauveur. Par exemple, je vous donne mon exemple personnel. Étant coach, dès qu'il y a un problème, on vient me voir. Alors, pas pendant mes heures de... Évidemment, on vient pas me demander une consultation de coaching, mais quelque part, on vient me demander les solutions. Je leur dis ça c'est un travail qui se fait en cabinet, c'est pas dans une discussion comme ça où je vais pouvoir donner la solution miracle, sinon je suis le sauveur. Et le but, c'est pas de rentrer dans le triangle, c'est de faire prendre conscience à la personne qu'elle a des capacités, qu'elle n'a peut-être pas encore mises en place, mais que c'est pas à moi de faire à sa place.

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1: Vous avez tous dans votre entourage des personnes qui viennent sans arrêt se plaindre sur toujours la même chose. À vous de vous dire, ben non, on ne va pas continuer comme ça parce que ça ne sert à rien. Au bout d'un moment, vous sentez que émotionnellement, c'est la colère qui arrive, parce qu'à force de répéter, ben, vous avez l'impression que ça ne sert strictement à rien. Donc il vaut mieux poser les choses avec la personne en lui disant, écoute, là, tu t'enfermes dans le rôle de victime. Alors, moi, j'ai pris l'habitude, je ne sais pas si vous vous souvenez, d'un dessin animé qui s'appelait Calimero. Hein, le petit Calimero, c'était un petit poussin noir avec sa coquille sur la tête. Et ce petit Calimero, ça n'allait jamais. Alors, ben, les gens qui ont tendance tout le temps à venir pleurnicher pour des choses qui sont déjà pas très graves et en plus toujours les mêmes. Aujourd'hui, oh, tu vas pas recommencer à faire ton Calimero. Qu'est-ce qu'on va mettre en place pour éviter d'être Calimero? Voilà. Et du coup, ben, ça donne notre, ça met un petit côté visuel parce que, ben, on connaît tous Calimero et on voit que, ben, il y a toujours des choses à changer pour que ce petit Calimero disparaisse et qu'on puisse reprendre des échanges entre adultes. Voilà. Et puis, quand on a une chose à changer, eh bien, c'est choisir une habitude. Par exemple, ne plus être le sauveur automatiquement. Ne plus être celui qui va accuser ou celui qui va rester passif. Et donc, on va essayer au long d'une semaine, on va se dire, ben voilà, cette semaine, je fais très attention de ne pas être dans le rôle de la victime, par exemple. Ou je fais très attention de ne pas être dans le rôle du sauveur. Ou je fais attention de ne pas être dans le jugement, donc dans le rôle du persécuteur. Et quand on commence à prendre l'habitude de ça et à travailler sur ça, vous allez voir que petit à petit, il y a des changements qui vont s'opérer dans vos interactions, dans vos relations avec les autres. Et du coup, ben, vous allez voir qu'il y a moins de tension, vous allez être moins fatigué émotionnellement, parce que tout ça, ça joue sur notre fatigue émotionnelle. Quand on est tout le temps dans des relations en tension, quand on sent qu'il y a des choses qui ne vont pas, eh bien, ça nous fatigue émotionnellement. Donc, ce qui est important à retenir, c'est que le triangle, ce n'est pas un problème, c'est un automatisme. Mais, la bonne nouvelle, cet automatisme, il peut devenir conscient. Et s'il devient conscient, eh bien, on peut changer les choses. Donc, on revient un petit peu pour bien s'ancrer. Comme d'habitude, pour pouvoir changer les choses, eh ben, il y a une routine nouvelle à mettre en place. Ça ne va pas se faire tout seul. Je vous le dis à chaque fois, hein, le violoniste, il n'a pas appris à devenir virtuose du jour au lendemain. Il s'est entraîné, réentraîné, etc., etc., jusqu'à ce qu'il puisse jouer une superbe mélodie. Eh bien, vous, ce sera pareil. Il y a des fois, vous vous direz le soir, ah mince, j'ai encore été dans le rôle de la victime aujourd'hui. Ou, ah, j'ai encore été trop sauveur, j'ai encore aidé trop de monde. Et du coup, ce soir, je suis très fatiguée. Et oui, vous avez pris plus de travail que vous n'auriez dû. Donc, petit à petit, vous allez vous en rendre compte. Et puis, vous allez voir aussi, avec ces exemples que je vous ai cités, eh bien, quel est le rôle que vous endossez le plus fréquemment ? Parce qu'on a tendance à avoir un rôle un petit peu, alors on va pas dire préféré, puisque c'est pas conscient, mais quelque part c'est un peu ça, quoi. Donc, on peut remarquer autour de soi ceux qui sont le plus dans le sauvetage, ceux qui sont le plus dans le jugement. Oh, ben, je vais pas lui en parler à elle parce qu'elle va tout de suite me juger. On le sait. Ou je vais pas lui en parler à elle parce que sinon, elle va me raconter sa vie à elle qui est encore plus victime que la mienne. Des fois, on le perçoit. Donc, essayez de voir quel est le rôle que vous prenez le plus souvent.
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5: Dans nos précédents rendez-vous sur ce thème actif et contemplatif, nous nous sommes appliqués à dénoncer le faux antagonisme que l'on tient la plupart du temps comme étant réel entre les actifs et les contemplatifs, particulièrement dans la vie chrétienne. Nous avons vu à quel point il est totalement usurpé de les opposer les uns aux autres. Ce sont deux façons différentes d'incarner la foi chrétienne, et l'une ne saurait exclure l'autre. Et l'une ne saurait même se montrer supérieure à l'autre. Il n'y a en effet, dans les différentes façons d'incarner la foi chrétienne, il n'y a pas une façon extraordinaire, puis ensuite des chemins moyens pour finir par des chemins de bas étage. Ça ne signifie rien. Le chemin qui est le nôtre, celui que Dieu nous a tracé, est le bon. Et je dirais, pour nous, le meilleur. Mais il ne s'impose pas comme étant le meilleur, avec un grand L et un grand M, pour que tout le monde ait à le suivre. Nous allons maintenant conforter cette façon de voir les choses en prenant quelques exemples de vie contemplative et de vie active qui vont nous montrer non seulement que ces deux types d'incarnation ne s'opposent pas, mais qu'à l'intérieur de ces deux types, il y a toujours l'autre dimension qui est présente. Un contemplatif est aussi actif et un actif doit aussi être contemplatif. Ce sont des exemples qui vont nous le dire. Je ne suis pas en train d'édicter une loi, un axiome auquel vous êtes obligé d'adhérer. Prenons comme premier exemple, dans le monde des moines, le fondateur du monachisme, Saint Antoine, dit Saint Antoine le Grand. Je vous rappelle que saint Antoine était égyptien, qu'il vécut à la fin du 3e siècle, au début du 4e siècle. C'est lui qui a eu cette intuition de tout abandonner, notamment ses biens matériels, pour suivre le Christ au désert, donc dans un état de dépouillement très important, et dans la solitude. Mais Antoine ne passait pas ses journées à genoux sur les cailloux du désert, les bras en croix. Il avait de lui-même perçu que sa journée devait être équilibrée. Il avait donc, de fait, un certain nombre de temps de prière dans sa journée, qui était peut-être plus ou moins élastique, mais enfin, il se donnait des rendez-vous dans la journée pour ne pas manquer ses temps de prière. Mais sa journée était également faite de travail, et notamment de travail manuel. On sait, par la vie de saint Antoine qu'a rédigé saint Athanase, évêque d'Alexandrie, et qu'il a connu de près, qu'Antoine avait choisi comme travail de fabriquer des paniers en osier. Il fabriquait ces paniers, il les entassait et puis, régulièrement, il les vendait à des marchands de passage et, avec le produit de son travail, il pouvait acheter du pain et du sel et peut-être quelques autres choses nécessaires à sa vie courante. On voit donc que, dès l'origine, Antoine, le fondateur du monachisme, autrement dit, un des maîtres à penser et un des maîtres spirituels de cette branche qui va se développer dans l'Église et qu'on peut appeler les contemplatifs, eh bien Antoine avait, dès l'origine, mis en place pour lui-même, pour sa propre vie, un équilibre entre la prière et le travail, montrant déjà que le contemplatif n'est pas quelqu'un qui va passer 100% de son temps à genoux à la chapelle à prier Dieu, mais qu'il va également réaliser sa vocation dans le travail, et particulièrement le travail manuel. Cette dimension va ressortir très fortement quelques siècles plus tard dans la fameuse règle de Saint Benoît.

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1: Saint-Benoît, au VIe siècle, va développer et structurer cette vie monastique inaugurée par Antoine et les Pères du désert en lui donnant un aspect communautaire hérité d'un autre père du monachisme, Saint Pacôme. Lorsqu'on est plusieurs, il est encore plus nécessaire de mettre noir sur blanc les règles que nous voulons suivre ensemble et qui vont régir cette vie commune. Benoît a donc rédigé une règle qui est restée fort célèbre et qui va inspirer la majeure partie du monachisme à partir de cette époque, qu'on appelle tout simplement la règle de Saint Benoît. Dans cette règle figure un chapitre sur le travail. Là encore, nous vérifions que le contemplatif ne va pas s'adonner à la prière, à la méditation, à la contemplation pendant toutes les heures du jour et de la nuit, mais qu'il va réguler sa vie en respectant un équilibre entre les temps de prière et le temps de travail. Lorsque l'on compulse la règle de Saint Benoît, on s'aperçoit à peu près que dans sa journée, le moine effectue environ 8 heures de travail. 4 heures dans la matinée, 4 heures dans l'après-midi. C'est-à-dire qu'il consacre le tiers de son temps au travail. On pourrait presque penser qu'il y a 3/3, finalement, ce sont les 3/8 de la vie monastique, le travail, la prière, et puis la lecture des Écritures et le sommeil. Que dit Saint Benoît sur le travail? Eh bien, il commence par dire que l'oisiveté est ennemie de l'âme. Les frères doivent consacrer certaines heures au travail des mains, dit-il. Voyez, pour éviter de tomber dans un espèce de laxisme, dans une mollesse de l'esprit qui ne serait pas favorable, en fin de compte, à une vie contemplative. Et si vous avez déjà visité des monastères, qu'ils soient encore aujourd'hui habités, vivants, ou bien qu'ils soient devenus des monuments historiques, vous apercevez à quel point les moines ont été et sont encore des entrepreneurs, qu'ils ont réalisé des choses extraordinaires, que ce soit à une époque reculée ou encore aujourd'hui. Ils font preuve d'inventivité, ils font preuve de dynamisme. Les moines ont été dans notre culture des bâtisseurs qui ont développé des régions entières au niveau agricole, qui ont asséché des marécages, qui ont fait progresser la culture, et notamment, par exemple, dans le domaine de la connaissance des plantes pour se soigner, etc. On est frappé, lorsqu'on visite un monastère, de constater cette activité que les moines ont su mettre en œuvre et ont su encore poursuivre. Et c'est ici un beau témoignage. Nous pouvons affirmer que dans le développement de notre pays, les moines ont pris une part considérable.

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1: C'est un troisième épisode de cette série spéciale des clés pour vivre, spéciale puisque nous découvrons depuis le début de la semaine cette association Magdalena. Au micro et pour intervenant, je reçois Benjamin. Bonjour Benjamin.
2: Bonjour Nathalie.
1: Alors, vous êtes, on peut dire, actif dans cette association que nous avons découvert hier et avant-hier avec un des bénévoles très actifs et vice-président, c'est Patrick, que vous connaissez bien, avec qui vous vivez aussi des tournées de rue, des dîners, des soirées.
2: Exactement, je suis très actif dans l'association Magdalena et j'ai la chance d'y être bénévole depuis 2021. Et de faire également partie du bureau qui se rencontre ponctuellement pour réfléchir à comment faire évoluer l'association.
1: Alors cette association, est-ce que vous pouvez nous la présenter? Parce qu'elle est nationale, cette association, avec 5 antennes, donc bien sûr l'antenne de Toulouse que vous représentez toute cette semaine.
2: Oui Nathalie, alors pour être exact, c'est une fédération d'associations, donc l'association de Toulouse a son propre statut. Et une des petites dernières, car Magdalena existe au travers de différentes structures qui sont nées d'abord à Boulogne-Billancourt, il y a une vingtaine d'années, à l'initiative de frères de la communauté de Saint-Jean. Et d'autres petites structures ont pu germer à Grenoble, à Orléans, à chaque fois avec cette idée d'aller à la rencontre des personnes en situation de prostitution et de faire cette rencontre au travers de tournées, de maraudes de rue et également au travers de repas, de temps convivial partagé autour d'un plat chaud.
1: Alors aujourd'hui, l'antenne de Toulouse, elle en est où dans, je dirais, ces tournées et puis le nombre de bénévoles? Y avez-vous besoin encore pour quelque part ces tournées de rue de bénévoles?
2: Alors, en tout cas, au niveau de sa sanctification, elle avance bien, l'antenne de Toulouse, parce que c'est une antenne très priante de ce que je peux y vivre, dans laquelle la cinquantaine de bénévoles qui sont engagés régulièrement se retrouvent pris ensemble, pris les uns pour les autres. Et oui, nous sommes toujours ouverts pour accueillir de nouvelles forces vives. Et les coordonnées, voilà.
1: Alors, on parle de bénévoles. Comment devenir bénévole? Quels sont un peu les critères aussi pour devenir bénévole au sein de l'association Magdalena? Est-ce qu'il y a des profils particuliers, puis des critères particuliers, Benjamin?
2: Fort heureusement, il n'y a pas besoin de beaucoup de compétences pour être bénévole à Magdalena. Et on vient avant tout avec notre fidélité, notre disponibilité à l'écoute.
1: Aucune formation,
2: disponibilité à la rencontre.
1: On parle d'écoute beaucoup. Patrick
2: oui.
1: A évoqué aussi cette présence d'écoute lors des tournées de nuit. Faut-il une formation particulière pour être à l'écoute des personnes de la rue et du monde de la nuit?
2: Disons qu'il y a un temps d'échange pour préparer la personne aux activités qu'on peut vivre à Magdalena. Mais on n'évalue pas du tout le pédigré, le CV, les expériences de vie passées pour devenir bénévole.
1: Alors qu'est-ce qui vous a fait, vous, Benjamin, jeune professionnel, permettez-moi, devenir bénévole au sein de l'association?
2: J'ai eu, avant d'être engagé dans Magdalena, de très belles expériences, on pourrait dire, dans l'associatif social. Et je suis arrivé vraiment par hasard à Magdalena, dans le sens où je ne me sentais pas particulièrement proche de la cause de la prostitution, de la cause de la préhension de la prostitution. Et c'est une amie qui était engagée, qui était dans les fondatrices de l'antenne de Toulouse, qui m'a sollicité parce qu'il y avait besoin de nouveaux bénévoles. Et donc voilà, j'ai répondu à l'appel très spontanément et j'en suis très heureux.
1: Alors, 3 ans plus tard, quel est un peu le bilan de cet engagement de bénévole? Votre bilan à vous?
2: Alors, à titre personnel, le bilan est de voir que cela m'a énormément permis de faire mûrir ma vie de prière, faire mûrir ma fidélité dans la prière, parce que j'y voyais un écho à la fidélité qui m'est demandée dans mon engagement à Magdalena. Ça a aussi été une grande école de l'abandon pour moi qui aime bien pouvoir tout maîtriser, tout contrôler. Et avec les quelques années, les 3 ans où j'ai pu être en responsabilité dans l'association, voir que peu de choses se passent comme on l'organise initialement, comme on le prévoit initialement, qu'il y a toujours de bonnes surprises, qu'on peut se laisser surprendre, ça vaut le coup. Et quand on se remet sous la protection de la Vierge, quand on se remet sous la protection de cette foi qui nous unit, alors les choses se passent bien mieux que si on essaye de le planifier par soi-même.
1: Alors, vous vous êtes laissé surprendre, on peut l'entendre.
2: Oui. En particulier, je me souviens en début de l'année 2023, le bénévole que vos auditeurs ont pu entendre hier et avant-hier,
1: oui.
2: était extrêmement motivé pour commencer à organiser des pèlerinages de manière assez régulière, à Lourdes, à Rocamadour, enfin sur les hauts lieux de pèlerinage d'Occitanie. Et j'avoue que j'avais l'impression que le défi était ambitieux, trop ambitieux pour une petite structure. Et quand je vois le nombre de sorties qui ont pu être organisées, quand je vois à chaque fois la joie de la quinzaine, vingtaine de personnes qui embarquent dans le Van Magdalena avec quelques bénévoles pour passer une journée fraternelle, priante. Je me dis que je suis très heureux de m'être laissé surprendre et d'avoir accepté que ça dépassait mes capacités de projection, mes capacités de prévision.
1: Ah oui, parce que se laisser surprendre, vous quittez aussi cette maîtrise, ce contrôle.
2: Oui.
1: Donc vous êtes à bonne école, Benjamin.
2: J'espère.
1: Quels sont les projets de Magdalena pour aujourd'hui et puis le futur ?
2: Les projets de Magdalena pour aujourd'hui et le futur, alors c'est un vaste sujet. Donc Magdalena, aujourd'hui à Toulouse, a dans nos activités de tournée de maraude 2 itinéraires. Et notre idée pour le moment n'est pas d'ouvrir à d'autres routes, d'autres itinéraires. Même si on a repéré, on sait que la prostitution est très présente à Toulouse, l'idée n'est pas d'être présent pour tous, mais bien présent là où on est. Et donc, actuellement, la principale ambition, c'est d'arriver à rester fidèle là où on a commencé à lier des amitiés, là où on a commencé à nouer de vraies relations avec les personnes que l'on rencontre. Et au gré d'une arrivée de nouveaux bénévoles, au gré de désirs d'inspiration de futurs bénévoles, peut-être qu'il y aura d'autres itinéraires, peut-être qu'il y aura d'autres tournées, qu'il y aura des repas plus fréquents. Mais voilà, je n'ai pas forcément beaucoup de visibilité parce que...
1: Vous parlez de repas, combien de repas par semaine vous organisez ? Et de soirées ?
2: Alors je vais vous décevoir si je dois donner une réponse de repas par semaine. Nous organisons 2 repas par mois, dans 2 lieux différents, dans 2 paroisses qui nous accueillent.
1: Donc toujours les 2 mêmes paroisses hein ?
2: Toujours les 2 mêmes paroisses. Et nous essayons de tenir avec cette cadence-là, qui demande déjà beaucoup d'organisation avec 2 repas par mois.
1: Plus les tournées du soir.
2: Deux fois par semaine. On a 2 soirs par semaine dans lesquels il y a des tournées qui sont proposées.
1: Alors les tournées, les nuits du cœur. Alors on parle des dîners du cœur, les tournées de cœur et les nuits de cœur.
2: Je pense que les nuits du cœur c'est la même chose.
1: C'est
2: que
1: la
2: les
1: même chose.
2: Du cœur.
1: Tournées du cœur. Alors, Benjamin, je vous remercie. Demain, à ce même micro, dans cette même série autour de l'association Magdalena, on a bien entendu, merci de votre témoignage, je retrouve au micro Corinne, qui est également engagée et bénévole.
2: Exactement. Donc, merci beaucoup Nathalie, et vous verrez, chers auditeurs, il y a plein de belles choses à découvrir dans les 2 prochains jours.
1: Alors, dans chacune des émissions, il y a un podcast et il y aura, bien sûr, numéro de téléphone et puis le site de l'association. Donc, Belle émission, encore. Au revoir Benjamin.
2: Au revoir Nathalie.

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1: Bonjour à tous. Poursuivons encore la présentation de l'encyclique de Léon XIV, Magnificat Humanitas. Esclavage, guerre et manipulation. Léon XIV saisit aussi cette occasion pour dénoncer les nouvelles formes d'esclavage créées par les infrastructures numériques. Sans cette réflexion éthique et humanisante, le pouvoir croissant des systèmes numériques risque de nous conduire vers de nouvelles atrocités non moins honteuses que celles du passé, prévient le pontife. Au passage, le pape publie un mea culpa au nom de l'Église concernant l'esclavage, reconnaissant que nous ne pouvons nier ni minimiser le retard avec lequel l'Église et la société ont condamné le fléau de l'esclavage et demandant sincèrement pardon. Outre l'esclavage moderne, c'est le rôle des nouvelles technologies dans la banalisation de la guerre qui inquiète Léon XIV. Il s'insurge donc face à l'instauration d'une culture de la puissance qui modifie les relations et les comportements et a, pour conséquence, la recherche d'une puissance militaire toujours plus grande. Son résultat est un multipolarisme désordonné et conflictuel où prévaut la méfiance envers l'autre. Il regrette en outre de voir le développement incessant d'armes liées à l'IA, appelant à ce que l'utilisation de l'IA dans le domaine militaire soit soumise aux contraintes éthiques les plus rigoureuses. Il affirme « Il n'est pas acceptable de confier à des systèmes artificiels des décisions mortelles » et de lancer aussi « Il n'existe aucun algorithme capable de rendre la guerre moralement acceptable ». Au fil du texte, Léon XIV appelle à promouvoir une écologie de la communication à l'ère de l'IA. Des outils qui pourraient favoriser le débat et la participation sont souvent utilisés pour construire des récits déformés. Il appelle donc à la responsabilité ceux qui contrôlent les plateformes numériques et les moyens de communication dont la capacité d'influence est remarquable. Les appels de l'Église aujourd'hui, défendre la dignité humaine. Se dressant contre toute vision utilitariste, le pape affirme que la dignité de la personne humaine ne dépend pas des capacités qu'elle possède, de ses richesses ou du rôle qu'elle occupe, des choix justes ou erronés qu'elle pose, mais elle est un don qui la précède et la dépasse. Ainsi, chaque être humain est doté de dignité du simple fait qu'il existe, qu'il a été voulu, créé et aimé par Dieu. Aucun péché, aucun échec, aucune humiliation, aucune exclusion ne peut porter atteinte à la valeur profonde d'une vie humaine, assure Léon XIV. Que signifie préserver l'humain? En dénonçant l'impasse d'une vision anti-humaine selon laquelle la plénitude de la vie consisterait à avoir plus, à réduire la fragilité, à éliminer l'imprévu, à contrôler chaque chose. Sur un plan statistique, le pape demande de modifier les méthodes de calcul du PIB afin d'intégrer des dimensions mal prises en compte jusqu'à présent, comme les effets des décisions législatives et réglementaires sur la dignité du travail, la prospérité partagée, la réduction des inégalités et la protection de l'environnement. Il exhorte aussi à ce que des principes de transparence, de responsabilité, d'inclusion et d'équité s'appliquent à l'IA, notamment lorsque les données et les algorithmes influencent l'octroi de crédit, la sélection du personnel, l'accès aux services ou aux opportunités. Sur le plan politique, la fiscalité, la protection sociale et politique industrielle doivent corriger les déséquilibres créés par la concentration de la richesse et du pouvoir. Il assure que ces critères ne sont pas un frein à l'innovation, ils la rendent en réalité viable. À demain pour la suite, à très bientôt.
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4: Bonjour à tous. À la une de l'actualité, un nouvel élément dans le dossier sur la disparition de Liana dans le Gers. Le principal suspect est visé par une plainte pour viol sur mineur déposée en août 2025. Une mère accuse cet homme de 41 ans d'avoir agressé sexuellement sa fille de 10 ans. Le mis en cause n'a encore jamais été entendu dans cette affaire et reste présumé innocent. Deux nouvelles plaintes pour agression sexuelle visent Patrick Poivre d'Arvor. Le parquet de Nanterre confirme leur dépôt depuis le début de l'année. L'ancien présentateur de TF1 est déjà mis en examen pour viol depuis décembre 2023. Plus de 40 femmes ont témoigné contre PPDA dans cette affaire. L'ex-journaliste de 78 ans conteste l'ensemble des accusations. Trois personnes sont mortes à Paris en marge des

0: du GEMA 06 et personnes autistes.
1: Il faut changer de regard, il faut faire des formations déjà à tous les niveaux de l'État, au niveau de la justice, parce que dès que vous êtes autiste, déjà vous êtes catalogué. Et certaines femmes autistes ont eu des enfants retirés juste parce qu'elles étaient autistes, sans même chercher à comprendre plus loin. Donc c'est vraiment déjà que l'État sache lui-même ce qu'est l'autisme et arrêter avec la psychanalyse et mettre en place des bonnes pratiques qui sont coécrites avec des personnes impliquées. Il y a beaucoup de sensibilisation à faire auprès du grand public qui pense encore que l'autisme c'est égal débile ou c'est égal génie. Mais ils ne comprennent pas qu'au milieu, il y a tout un spectre.
0: Des propos recueillis par Myline Desbach. Ce printemps est officiellement le plus chaud jamais enregistré en France depuis le début des relevés en 1900. La température moyenne entre mars et mai a dépassé les normales de près de 2 degrés selon Météo France et son bilan d'hier. En tennis, Jakub Mencik et Alexander Zverev rejoignent les demi-finales de Roland-Garros en éliminant respectivement hier Joao Fonseca et Raphaël Rodard. Voilà pour l'essentiel de l'actualité. Belle journée à tous.
2: Psaume 123. Sans le Seigneur qui était pour nous quand des hommes nous assaillirent, alors ils nous avalaient tout vivants dans le feu de leur colère. Alors le flot passait sur nous, le torrent nous submergeait, alors nous étions submergés par les flots en furie. Comme un oiseau, nous avons échappé au filet du chasseur. Le filet s'est rompu, nous avons échappé.

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2: Nous souhaitons une belle fête au Kevin. Le pape Benoît XV a canonisé en 1920 un groupe de 22 martyrs de l'Ouganda. Parmi eux, Charles et Kizito. L'évangile arrive en Ouganda au XIXe siècle avec les pères blancs. Ils sont bien accueillis par le roi et peuvent préparer au baptême quelques catéchumènes avant d'être exilés sous l'influence des sorciers et des marchands d'esclaves. En 1885, le prince succède à son père et semble plus favorable aux chrétiens. Il fait revenir les pères blancs. Mais rapidement, il change d'avis et exige que les sujets convertis abandonnent leur nouvelle foi. En effet, ce roi est aussi un homme sans moralité qui exige que ses pages se soumettent à tous ses désirs sexuels. Or, parmi eux, beaucoup se sont convertis secrètement. Âgé de 21 ans, Charles Langua est le premier à refuser de céder aux pratiques dissolues du souverain au nom de l'Évangile. Furieux, le roi commence alors une vraie persécution. Charles et Kizito sont arrêtés avec de nombreux camarades et condamnés à mort. Pour augmenter leur souffrance, le cruel souverain les transfère à un lieu d'exécution à 40 kilomètres de là. C'est un véritable chemin de croix qui commence pour Charles et ses compagnons. Tout au long du trajet, ils sont torturés par les soldats qui cherchent à ce qu'ils renient leur foi. Pendant les 8 jours de route, beaucoup périssent. Pendant la marche, Kizito, le plus jeune, demande à Charles « Donne-moi la main, j'aurai moins peur. » Jusqu'au tout dernier moment, ils prient tous ensemble, sans émettre de gémissements. Certains sont baptisés par Charles. Puis les survivants parviennent enfin sur la colline où les attend le bûcher. Au milieu des flammes, les derniers mots de Charles sont « Mon Dieu, mon Dieu ». Kizito, du haut de ses 13 ans, exhorte quant à lui ses frères jusqu'au bout en répétant « Au revoir, mes amis, nous sommes sur le bon chemin ».

prions aujourd'hui pour nos frères chrétiens d'Afrique, particulièrement pour les jeunes que nous confions à l'intercession de Saint Kizito et de Saint Charles Longa.

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3: Psaume 147. Glorifie le Seigneur, Jérusalem. Célèbre ton Dieu, ô Sion. Il a consolidé les barres de tes portes. Dans tes murs, il a béni tes enfants. Il fait régner la paix à tes frontières et d'un pain de froment te rassasie. Il envoie sa parole sur la terre. Rabbit, son verbe la parcourt. Il révèle sa parole à Jacob, ses volontés et ses lois à Israël. Pas un peuple qu'il ait ainsi traité. Nul autre n'a connu ses volontés. Glorifie le Seigneur Jérusalem. Célèbre ton Dieu au Sion. Il faut entendre le parallélisme. Sion, Jérusalem, c'est la même chose. Et d'ailleurs, quand on parle de Sion ou de Jérusalem, ici, plutôt que de la ville, il s'agit des habitants, c'est-à-dire du peuple d'Israël, en définitive. Je reviens à cette phrase, « Glorifie le Seigneur Jérusalem ». Il est facile de la dater. Nous sommes au retour de l'exil à Babylone, et donc à la fin du VIe siècle avant Jésus-Christ. Il a fallu reconstruire la ville et redresser le temple. Sans l'aide de Dieu, rien de tout cela n'aurait été possible. Il a consolidé les barres de tes portes. Dans le psaume précédent, Dieu est appelé le bâtisseur de Jérusalem et le rassembleur des dispersés d'Israël. Mais ce n'est pas seulement un travail d'architecte que Dieu a fait. Ce retour au pays est une véritable restauration du peuple. Une vie nouvelle va commencer. Une vie dans la paix et la sécurité. Il fait régner la paix à tes frontières et d'un pain de froment te rassasie. En exil, on a mangé le pain des larmes, le pain d'amertume. Le retour au pays, c'est le temps de l'abondance, le pain de froment qui rassasie. Le deuxième accent très fort de ce psaume, c'est la conscience aiguë du privilège que représente l'élection d'Israël. Pas un peuple qui l'ait ainsi traité, nul autre n'a connu ses volontés. Voici ce qu'en dit le livre du Deutéronome. Tu es un peuple consacré au Seigneur ton Dieu. C'est toi qui l'as choisi pour être son peuple, son domaine particulier parmi tous les peuples de la terre. C'est uniquement à tes pères que le Seigneur ton Dieu s'est attaché par amour. Après eux, entre tous les peuples, c'est leur descendance qu'il a choisi, ce qu'il fait encore aujourd'hui avec vous. Il s'agit d'un choix libre et inexpliqué de Dieu, un choix dont on ne cesse de s'émerveiller et de rendre grâce. Voici un autre passage du livre du Deutéronome. Interroge donc les temps anciens qui t'ont précédé, depuis le jour où Dieu créa l'homme sur la terre. D'un bout du monde à l'autre, est-il arrivé quelque chose d'aussi grand? A-t-on jamais connu rien de pareil? Est-il un peuple qui ait entendu comme toi la voix de Dieu parlant du milieu du feu et qui soit resté en vie? Est-il un Dieu qui ait entrepris de se choisir une nation, de venir la prendre au milieu d'une autre, à travers des épreuves, des signes, des prodiges et des combats, à main forte et à bras étendus, et par des exploits terrifiants, comme tu as vu le Seigneur, ton Dieu, le faire pour toi en Égypte? À toi, il t'a été donné de voir tout cela, pour que tu saches que c'est le Seigneur qui est Dieu, il n'y en a pas d'autre. Du haut du ciel, il t'a fait entendre sa voix pour t'instruire. Sur la terre, il t'a fait voir son feu impressionnant et tu as entendu ce qu'il te disait du milieu du feu. Tout ça, c'est le livre du Deutéronome. À vue humaine, ce choix de Dieu pour ce peuple-là ne s'explique pas. La seule explication que Moïse ait trouvée est celle-ci, je vous la donne. Parce qu'il a aimé tes pères et qu'il a choisi leur descendance, en personne il t'a fait sortir d'Égypte. C'est donc tout simplement une histoire d'amour. Il n'y a pas d'autre explication. Et tout l'Ancien Testament déroule cette histoire d'amour bien étonnante entre un tout petit peuple, souvent infidèle, et le Dieu de l'univers qui, pour autant, ne l'abandonne jamais. Si le peuple élu est heureux et fier de ce choix de Dieu, il sait qu'il n'y a pas là matière à s'enorgueillir. Moïse leur disait, « Si le Seigneur s'est attaché à vous, s'il vous a choisi, ce n'est pas que vous soyez le plus nombreux de tous les peuples, car vous êtes le plus petit de tous. C'est par amour. » À l'origine, dans la pensée d'Israël, la conscience de vivre une alliance avec le Dieu du Sinaï n'excluait pas que d'autres peuples aient leur propre Dieu protecteur. Israël n'était pas encore monothéiste au temps de Moïse, par exemple. Il était monolâtre, on dit également énothéiste, c'est-à-dire qu'il ne rendait de culte qu'à un seul Dieu, le Dieu du Sinaï, celui qu'il avait libéré d'Égypte. Il ne devint réellement monothéiste que pendant l'exil à Babylone, au VIe siècle avant notre ère. Ce fut alors un nouveau saut dans la foi, la découverte de l'universalisme. Si Dieu était le Dieu unique, alors il était également celui de tous les peuples. L'élection d'Israël n'était pas dénoncée pour autant, et l'on trouve sous la plume du prophète Isaïe des phrases magnifiques dans ce sens-là. Par exemple, « Toi, Israël, mon serviteur, Jacob que j'ai choisi, descendance d'Abraham, mon ami, aux extrémités de la terre, je t'ai saisi, du bout du monde, je t'ai appelé et je t'ai dit, tu es mon serviteur, je t'ai choisi, je ne t'ai pas rejeté. Ne crains pas, je suis avec toi. Ne sois pas troublé, je suis ton Dieu. Je t'affermis, oui, je t'aide, je te soutiens de ma main victorieuse. » Isaïe chapitre 41. Et c'est le même Isaïe, à la même époque, qui sut faire comprendre à ses contemporains que cette élection prenait désormais un autre visage, celui d'une vocation au service des autres peuples. Être auprès d'eux le témoin du Dieu unique. C'est le sens, entre autres, des quatre textes que l'on appelle les chants du serviteur. Je vous cite une phrase. « Je fais de toi la lumière des nations pour que mon salut parvienne jusqu'aux extrémités de la terre. »

0: Lecture du livre de Ben Sirac. Mon fils, fais-toi un cœur droit et tiens bon. Ne te tourmente pas à l'heure de l'adversité. Attache-toi au Seigneur, ne l'abandonne pas, afin d'être comblé dans tes derniers jours. Toutes les adversités, accepte-les. Dans les revers de ta vie pauvre, sois patient, car l'or est vérifié par le feu, et les hommes agréables à Dieu par le creuset de la pauvreté. Mets ta confiance en lui et il te viendra en aide. Suis une route droite et mets en lui ton espérance. Vous qui craignez le Seigneur, comptez sur sa miséricorde. Ne vous écartez pas du chemin de peur de tomber. Vous qui craignez le Seigneur, ayez confiance en lui, et votre récompense ne saurait vous échapper. Vous qui craignez le Seigneur, espérez le bonheur, la joie éternelle et la miséricorde. Considérez les générations passées et voyez. Celui qui a mis sa confiance dans le Seigneur, a-t-il été déçu? Celui qui a persévéré dans la crainte du Seigneur, a-t-il été abandonné? Celui qui l'a invoqué, a-t-il été méprisé? Car le Seigneur est tendre et miséricordieux. Il pardonne les péchés et il sauve au moment de la détresse.
1: Bénissons notre Dieu qui nous invite à la joie à travers la conversion.
2: Béni sois-tu.
1: Seigneur, ami des hommes, tu nous as relevés en Jésus, l'homme nouveau, et tu veux nous conformer à son image.
2: Béni sois-tu, Seigneur.
1: Tu nous donnes de reconnaître ton Fils en nos frères, et tu nous veux au service de leur salut.
2: Béni sois-tu, Seigneur.
1: Tu mets en nous le désir que s'accomplisse ta volonté, et tu nous veux en quête de ton visage.
2: Béni sois-tu.
1: Tu répands en nos cœurs ton esprit de sainteté, et en lui, tu nous veux unanimes dans l'amour et la louange.

0: D'un seul cœur et d'une seule voix, disons maintenant la prière qui fait de nous des frères.
1: Notre Père qui es aux cieux, que ton nom soit sanctifié, que ton règne vienne, que ta volonté soit faite sur la terre comme au ciel. Donne-nous aujourd'hui notre pain de ce jour. Pardonne-nous nos offenses, comme nous pardonnons aussi à ceux qui nous ont offensés. Et ne nous laisse pas entrer en tentation, mais délivre-nous du mal. Amen.

0: Bonjour à tous. À la une de l'actualité, un nouvel élément dans le dossier sur la disparition de Liana dans le Gers. Le principal suspect est visé par une plainte pour viol sur mineur déposée en août 2025. Une mère accuse cet homme de 41 ans d'avoir agressé sexuellement sa fille de 10 ans. Le mis en cause n'a encore jamais été entendu dans cette affaire et reste présumé innocent. Deux nouvelles plaintes pour agression sexuelle visent Patrick Poivre d'Arvor. Le parquet de Nanterre confirme leur dépôt depuis le début de l'année. L'ancien présentateur de TF1 est déjà mis en examen pour viol depuis décembre 2023. À plus de 40 femmes ont témoigné contre PPDA dans cette affaire. L'ex-journaliste de 78 ans conteste l'ensemble des accusations. Trois personnes sont mortes à Paris en marge des célébrations de la victoire du PSG en Ligue des Champions le week-end dernier. Un motard de 23 ans a perdu la vie sur le périphérique. Deux autres personnes ont chuté dans la Seine. Plusieurs enquêtes ont été ouvertes par le parquet de Paris. La France accuse au moins 20 ans de retard dans la prise en charge de l'autisme. C'est le constat dressé par une mission parlementaire qui présente 44 recommandations pour améliorer le diagnostic et l'accompagnement des personnes autistes. Il faut donc accélérer le pas et faire du changement sur la vision de l'autisme. Sophia Pinardel-Gachem, administratrice du GEMA 06 et personne autiste.
1: Il faut changer de regard, il faut faire des formations déjà à tous les niveaux de l'État, au niveau de la justice, parce que c'est que vous êtes autiste, déjà vous êtes catalogué et certaines femmes autistes ont eu des enfants retirés juste parce qu'elles étaient autistes sans même chercher à comprendre plus loin. Donc c'est vraiment déjà que l'État sache lui-même ce qu'est l'autisme et arrêter avec la psychanalyse et mettre en place des bonnes pratiques qui sont coécrites avec des personnes impliquées. Il y a beaucoup de sensibilisation à faire auprès du grand public qui pense encore que l'autisme c'est égal débile ou c'est égal génie. Mais ils comprennent pas qu'au milieu il y a tout un spectre.
0: Des propos recueillis par Myline Desbac. Ce printemps est officiellement le plus chaud jamais enregistré en France depuis le début des relevés en 1900. La température moyenne entre mars et mai a dépassé les normales de près de 2 degrés selon Météo France et son bilan d'hier. En tennis, Jakub Mencik et Alexander Zverev rejoignent les demi-finales de Roland-Garros en éliminant respectivement hier Joao Fonseca et Raphaël Rodard. Voilà pour l'essentiel de l'actualité. Belle journée à tous.

0: Frère Renaud-Marie, vous êtes frère au sein de la communauté Saint-Jean installée ici à Vilnius, la capitale de la Lituanie. Bonjour.
1: Bonjour.
0: Et ici à Vilnius, la fête de la Divine Miséricorde occupe une place importante. Cette fête, elle a été instituée par le pape Jean-Paul II au moment où il canonisait Sœur Faustine en l'an 2000. On reviendra sur cette personnalité spirituelle, mais déjà, je voudrais que vous nous disiez, frère Renaud-Marie, pourquoi le pape a trouvé important d'instituer cette fête de la Divine Miséricorde qui redit toute la compassion de Dieu pour les hommes. Pourquoi fallait-il le redire ?
1: Ah ben parce que Jésus lui-même l'avait demandé à sainte Faustine, et donc le pape Jean-Paul II a pris très au sérieux toutes ces révélations de Jésus miséricordieux à sainte Faustine, et c'est lui, hein, à l'époque, il était évêque de Cracovie, c'est lui qui avait initié les démarches en vue de la canonisation de sainte Faustine, je crois, début des années 60, si je ne me trompe. Et donc, ça lui tenait très à cœur.
0: Mais lorsque le pape, justement, institue la miséricorde avec un jour officiel, on pourrait dire, pour fêter cette miséricorde divine, au fond, il ne fait que mettre en avant quelque chose qui a toujours été dit et qui a toujours existé avec le Christ.
1: Oui, ça ne date pas de sainte Faustine, la divine miséricorde, mais il y a besoin de rappel. Hein, c'est l'Esprit Saint qui part sainte Faustine, et puis Jésus avec les messages qu'il lui a révélés, qui lance un grand appel, en fait, pas seulement à l'Église, mais au monde entier, à intégrer la dimension de la miséricorde dans sa vie personnelle.
0: Alors, à quoi ça ressemble justement la miséricorde dans sa vie personnelle? Qu'est-ce que ça veut dire? Ça, c'est concrètement, c'est quoi la miséricorde divine? C'est quoi accepter cette miséricorde divine?
1: Je dirais il y a deux dimensions. Il y a d'abord peut-être une dimension d'accueillir la miséricorde du Seigneur dans ma vie personnelle. On fait tous l'expérience de nos imperfections, et d'une certaine manière, quand on arrive devant le Seigneur avec ses faiblesses, avec ses fautes, le Seigneur transforme ça en une occasion de nous révéler sa miséricorde, de nous révéler son amour, de nous révéler d'une manière très intime et personnelle que son amour est plus grand que toutes nos fautes. Donc ça, c'est au cœur de l'expérience chrétienne, faire l'expérience de la miséricorde de Dieu. Et dans les messages de Jésus à sainte Faustine, il insiste beaucoup là-dessus, avec le style de l'époque, mais qu'une âme pécheresse ne doit jamais douter que je l'accueillerai avec amour si elle se tourne vers moi. Donc ça, c'est la première dimension de la divine miséricorde. Mais une deuxième dimension, c'est que cette miséricorde que le Seigneur nous fait, nous sommes appelés à la reproduire vis-à-vis des autres, à être nous-mêmes miséricordieux, c'est-à-dire regarder la misère de l'autre avec cœur, avec charité, avec amour, avec une profonde bienveillance et générosité. Quelle que soit la forme de la misère, il y a des misères, corporelles, physiques, de pauvreté, de maladie, mais il y a aussi des misères, affectives, relationnelles, morales, la solitude, ou des gens qui portent un lourd passé de fautes, comment je les regarde, quoi. Je suis appelé à les regarder avec cœur, avec le cœur du Christ, avec les sentiments du Christ. Alors, ça ne veut pas dire que ça ferait fi de la justice. La vraie miséricorde, c'est toujours « reste en sauve la justice ». C'est-à-dire, oui, faire miséricorde, mais la justice reste en sauve. Donc, la miséricorde, oui, mais une miséricorde qui n'exclut pas la justice, où la justice reste sauve. Parce qu'il peut y avoir une forme de corruption de la miséricorde, où c'est une sorte de compassion fusionnelle, où la justice est dissoute. Et malheureusement, avec toutes les affaires... ces comportements scandaleux de l'Église, enfin de certains membres de l'Église, sans des abus, etc. Il y a eu ces comportements au fond d'une miséricorde mal comprise parce qu'elle faisait fi de la justice, quoi. Et une juste miséricorde, oui. Celui qui a, par exemple, commis des délits, il a droit au pardon, mais pour autant, il doit accomplir sa peine, etc. Quoi. Il ne faut pas que la justice soit dissoute au nom de la miséricorde, parce que ce n'est plus la vraie miséricorde.

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1: Frère Renaud Marie, on évoque avec vous la miséricorde divine parce qu'on est ici à Vilnius et sur RCF Notre-Dame. Quelle différence entre la miséricorde de Dieu et la gentillesse, c'est-à-dire la miséricorde qu'on peut éprouver pour ses frères et cette attitude qui nous est demandée d'avoir et que Sœur Faustine a remis et qui est le cœur des apparitions de Sœur Faustine, quelle différence avec la gentillesse ?
2: Bah, je pense que la gentillesse, ça fait partie de ces vertus sociales qui fait qu'il fait bon vivre ensemble. S'il n'y a pas de minimum de courtoisie, d'affabilité, de gentillesse, c'est pénible de vivre ensemble, quoi. Donc la miséricorde regarde plus directement, bah, justement, comme son nom l'indique, la misère, quoi. C'est-à-dire il y a une déficience, il y a une déficience, par exemple, de santé. La personne est malade. Il y a une déficience, par exemple, de connaissance. Hein. Vous savez, dans la liste des œuvres de miséricorde spirituelle, il y a l'enseignement. Hein. Enseigner, c'est une miséricorde pour venir combler un manque. Venir vers quelqu'un qui est dans la solitude, c'est une misère. D'être dans la solitude, ça fait souffrir. Et donc, un agir miséricordieux vient apporter une présence gratuite auprès de la personne qui est seul, et donc c'est plus que la gentillesse, enfin c'est spécifique, c'est que c'est lié à une situation de souffrance, et je ne suis pas indifférent, et je viens rejoindre l'autre en tenant compte de sa situation de souffrance, et j'essaie de l'aider autant que je peux. Alors quelquefois je peux rien faire, mais ma présence attentive, qui écoute, qui est là, ça peut être déjà énorme pour une personne qui vit quelque chose de très difficile.
1: Frère Renaud Marie, on est avec vous ici au cœur même de votre monastère, la communauté Saint-Jean qui vit à Vilnius. Merci de nous accueillir dans cette capitale de la Lituanie. On parle de la miséricorde divine parce que cette fête, elle a été instituée par le pape Jean-Paul II en lien avec Sainte Faustine qui a vécu ici à Vilnius. Frère Renaud Marie, dans l'Évangile, à quoi ça ressemble la miséricorde divine ?
2: Ah bah c'est Jésus. Jésus, sa manière d'être avec les pauvres, sa manière d'être avec les malades, avec les pécheurs, tout ce qu'il fait avec ceux qui sont dans une situation de souffrance ou qui nous révèle en fait la miséricorde de Dieu. Il y a un moment dans l'évangile de Jean, Jésus dit « Qui me voit le Père ». Donc quand Jésus pardonne à la femme adultère, mais c'est Dieu qui se révèle à ce moment-là. Quand Jésus lave les pieds de ses disciples, mais c'est Dieu qui se révèle à ce moment-là. Et donc, pour comprendre la miséricorde divine, bah, il faut regarder Jésus, quoi. Comment il agit. Il est la révélation de la divine miséricorde. Alors, la miséricorde, comme on le voit aussi dans l'Évangile, bah, ça se traduit par différents types d'œuvres. Hein. Vous avez, de manière traditionnelle, les sept œuvres de miséricorde corporelle et les sept œuvres de miséricorde spirituelle.
1: Alors, c'est-à-dire corporelle ?
2: Alors, par exemple, bah, donner... Alors là, c'est vraiment directement l'Évangile. Hein, Matthieu, chapitre 25 de l'Évangile selon saint Matthieu. Donner à manger aux affamés, donner à boire à ceux qui ont soif, vêtir ceux qui sont nus, accueillir les étrangers, assister les malades, visiter les prisonniers, ensevelir les morts. Ça, c'est les œuvres donc de miséricorde corporelle. Et puis, il y a les œuvres de miséricorde spirituelle. Alors, par exemple, bah, les sept œuvres, c'est conseiller ceux qui doutent, enseigner, avertir les pécheurs, consoler les affligés, pardonner les offenses, supporter patiemment les personnes difficiles avec qui on vit, et puis prier pour les vivants et pour les morts.
1: Merci beaucoup, frère Renaud Marie, de nous avoir éclairé sur ce qu'était la miséricorde divine. Merci beaucoup de nous avoir reçus ici dans votre communauté Saint-Jean à Vilnius. On vous retrouve demain.

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1: L'Évangile. De l'Évangile de Jésus-Christ selon saint Marc. En ce temps-là, des Sadducéens, ceux qui affirment qu'il n'y a pas de résurrection, vinrent trouver Jésus. Ils l'interrogeaient. « Maître, Moïse nous a prescrit, si un homme a un frère qui meurt en laissant une femme, mais aucun enfant, il doit épouser la veuve pour susciter une descendance à son frère. Il y avait 7 frères. Le premier se maria et mourut sans laisser de descendance. Le deuxième épousa la veuve et mourut sans laisser de descendance. Le troisième pareillement. Et aucun des 7 ne laissa de descendance. » Et en dernier, après eux tous, la femme mourut aussi. À la résurrection, quand ils ressusciteront, duquel d'entre eux sera-t-elle l'épouse, puisque les 7 l'ont eue pour épouse ? Jésus leur dit, « N'êtes-vous pas en train de vous égarer en méconnaissant les Écritures et la puissance de Dieu ? Lorsqu'on ressuscite d'entre les morts, on ne prend ni femme ni mari, mais on est comme les anges dans le ciel. Et sur le fait que les morts ressuscitent, n'avez-vous pas lu dans le livre de Moïse, au récit du buisson ardent, comment Dieu lui a dit « Moi, je suis le Dieu d'Abraham, le Dieu d'Isaac, le Dieu de Jacob. Il n'est pas le Dieu des morts, mais des vivants. Vous vous égarez complètement. Acclamons la parole de Dieu. » Cette résurrection que contestent les Sadducéens, en maniant le sophisme de mauvaise facture au point de ridiculiser la loi de Moïse elle-même, c'est une vie nouvelle qu'elle ouvre, la vie même de Dieu. Cette vie sera pleinement celle de la béatitude éternelle, où il n'y aura plus ni femme ni mari, mais tous un, dans l'amour et dans la lumière. Mais cette vie n'est pas seulement pour au-delà, elle a déjà commencé, triomphante dans les martyrs que nous célébrons aujourd'hui, espérance des fidèles du Christ, ce que Dieu veut depuis toujours et qu'il nous communique désormais en son Fils ressuscité et glorifié. Ce même Fils, c'est lui, le Verbe, qui parlait dans le buisson. Dieu révélant Dieu, et devant les calculs des hommes, la sagesse elle-même de Dieu, la vie même de Dieu qui enseigne la vie.

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0: 6h59, bonjour à tous et à toutes et bienvenue sur Radio Présence. C'est reparti pour un nouveau réveil en ce mercredi 3 juin dans quelques minutes. Le programme et le point sur la météo de ce tout début de journée. Mais tout de suite, 7h, place à l'information nationale. Très bon réveil.
1: Bonjour à tous. À la une de l'actualité, un nouvel élément dans le dossier sur la disparition de Liana dans le Gers. Le principal suspect est visé par une plainte pour viol sur mineur déposée en août 2025. Une mère accuse cet homme de 41 ans d'avoir agressé sexuellement sa fille de 10 ans. Le mis en cause n'a encore jamais été entendu dans cette affaire et reste présumé innocent. Deux nouvelles plaintes pour agression sexuelle visent Patrick Poivre d'Arvor. Le parquet de Nanterre confirme leur dépôt depuis le début de l'année. L'ancien présentateur de TF1 est déjà mis en examen pour viol depuis décembre 2023. À plus de 40 femmes ont témoigné contre PPDA dans cette affaire. L'ex-journaliste de 78 ans conteste l'ensemble des accusations. Trois personnes sont mortes à Paris en marge des célébrations de la victoire du PSG en Ligue des Champions le week-end dernier. Un motard de 23 ans a perdu la vie sur le périphérique. Deux autres personnes ont chuté dans la Seine. Plusieurs enquêtes ont été ouvertes par le parquet de Paris. La France accuse au moins 20 ans de retard dans la prise en charge de l'autisme. C'est le constat dressé par une mission parlementaire qui présente 44 recommandations pour améliorer le diagnostic et l'accompagnement des personnes autistes. Il faut donc accélérer le pas et faire du changement sur la vision de l'autisme. Sophia Pinardel-Gachem, administratrice du GEMA 06 et personne autiste.
2: Il faut changer de regard, il faut faire des formations déjà à tous les niveaux de l'État, au niveau de la justice, parce que dès que vous êtes autiste, déjà vous êtes catalogué et certaines femmes autistes

0: relevé en 1900. La température moyenne entre mars et mai a dépassé les normales de près de 2 degrés selon Météo France et son bilan d'hier. En tennis, Jakub Mencik et Alexander Zverev rejoignent les demi-finales de Roland-Garros en éliminant respectivement hier Joao Fonseca et Raphaël Rodard. Voilà pour l'essentiel de l'actualité. Belle journée à tous.
1: Et tout de suite, 7h02, nous retrouvons un nouveau point sur l'actualité proche de chez nous.
2: Bonjour à tous. Une décision qui fait débat en Ariège. La préfecture va autoriser chaque année l'abattage de 72 grands cormorans. Ces oiseaux piscivores, je cite, de plus en plus présents sur les cours d'eau du département, selon la préfecture. Une mesure demandée par plusieurs fédérations de pêche qui dénoncent les dégâts causés sur les populations de poissons. Les défenseurs de l'environnement, eux, rappellent que l'espèce est protégée et appellent à privilégier d'autres solutions. Le dispositif sera mis en œuvre sous contrôle des autorités et fait déjà réagir dans le monde associatif. Dans le Gers, l'enquête se poursuit après la disparition de la jeune Liana. Le principal suspect, un homme de 41 ans nommé Jérôme B, a été mis en examen et placé en détention provisoire hier. Malgré cette avance judiciaire, les recherches se poursuivent afin de retrouver la jeune fille disparue. Les enquêteurs continuent d'exploiter les différents éléments recueillis ces derniers jours, tandis que l'émotion reste vive dans le département. À Lourdes, une nouvelle annexe de l'office de tourisme vient d'être inaugurée rue de la Grotte. Ce nouvel espace vise à accueillir les visiteurs au plus près des principaux flux touristiques et à redynamiser le bas de la ville. Pour la municipalité, cette réhabilitation pourrait également servir d'exemple pour la rénovation d'autres bâtiments historiques du secteur. Dans l'Aveyron, Honnay Village se prépare à vivre 3 jours de festivités du vendredi au dimanche. Concerts, animations médiévales, vide-grenier, marché gourmand, concours de pétanque et balles populaires sont au programme de cette fête qui attire chaque année de nombreux habitants du territoire. Un rendez-vous placé sous le signe de la convivialité et du patrimoine et qui est prévu pour ce week-end. À Toulouse, un bar de la ville, Rose propose une opération originale à destination des fans de Céline Dion. Une soirée karaoké spéciale permettra aux participants de tenter de remporter des places pour assister à l'un des concerts très attendus de la chanteuse québécoise. Une initiative qui devrait attirer de nombreux amateurs de chansons françaises et internationales dans la ville rose. Et puis enfin, pour finir en sport, le club de Trentel est toujours sur son nuage après son titre de champion de France national 1 en rugby à 13. Les joueurs, les dirigeants et les supporters savourent un sacre historique pour cette commune du Lot-et-Garonne. Les réactions se multiplient après cette performance qualifiée d'exceptionnelle par l'ensemble du club qui accède désormais à l'échelon supérieur.
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1: La matinée débute sous un ciel assez partagé entre averses de pluie et passages de nuages, avec une ambiance relativement fraîche pour la saison. Le vent d'ouest est assez faible ce matin, entre 25 et 40 km/h. Il fait actuellement 14 degrés à Cazaux, Aurignac et Tarbes, 15 degrés à Florence, Toulouse et Rabastens, 15 aussi à Castelsarrasin, Pradines et à l'abbaye de Conques. L'après-midi sera plus lumineuse, malgré un ciel parfois nuageux, mais pas de pluie annoncée pour le moment pour le reste de la journée, un temps qui devrait s'améliorer petit à petit et on devrait gagner quelques degrés. Il fera cet après-midi dans le détail 22 degrés à Béduwé et Saint-Affrique, 23 degrés à Montauban et Auch, 25 à Balma, Haute-Rive et Mirepoix et 23 degrés du côté de Lourdes et Mourinx.
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Au programme de cette première heure, nous allons retrouver la toute première chronique de la journée avec les AFC qui seront avec nous ce matin. Passage à Pamiers, normalement, pour le tour des diocèses d'aujourd'hui avec l'abbé Bertrand de Saint-Onac. Et puis à 7h40, un nouveau grand entretien avec Isabelle Duché. Le député du Lot, Aurélien Pradier, vient de publier un livre sur la dignité. Pendant un an, il a mené une réflexion avec des syndicalistes, des magistrats, des ouvriers et des intellectuels sur la dignité

fin de saison approche, les vacances scolaires aussi, et qui dit vacances dit généralement un peu de relâchement. Bon, des fois c'est plutôt mérité, mais il faut pas trop se relâcher. 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Dans quelques minutes, le Saint du jour et la prière du matin avec le frère Tanguy Marie Pouliquen. Juste après, 2 minutes 30 de musique avec Cœur de Pirate pour vous laisser le temps de participer une première fois à la question du jour. 7h et 9 minutes, bon réveil. Merci d'être toujours plus nombreux à écouter Radio Présence, on vous en remercie. Et on se retrouve juste après.

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3: Nous souhaitons une belle fête au Kevin. Le pape Benoît XV a canonisé en 1920 un groupe de 22 martyrs de l'Ouganda. Parmi eux, Charles et Kizito. L'évangile arrive en Ouganda au XIXe siècle avec les Pères Blancs. Ils sont bien accueillis par le roi et peuvent préparer au baptême quelques catéchumènes avant d'être exilés sous l'influence des sorciers et des marchands d'esclaves. En 1885, le prince succède à son père et semble plus favorable aux chrétiens. Il fait revenir les Pères Blancs. Mais rapidement, il change d'avis et exige que les sujets convertis abandonnent leur nouvelle foi. En effet, ce roi est aussi un homme sans moralité qui exige que ses pages se soumettent à tous ses désirs sexuels. Or, parmi eux, beaucoup se sont convertis secrètement. Âgé de 21 ans, Charles Langua est le premier à refuser de céder aux pratiques dissolues du souverain, au nom de l'Évangile. Furieux, le roi commence alors une vraie persécution. Charles et Kizito sont arrêtés avec de nombreux camarades et condamnés à mort. Pour augmenter leur souffrance, le cruel souverain les transfère à un lieu d'exécution à 40 kilomètres de là. C'est un véritable chemin de croix qui commence pour Charles et ses compagnons. Tout au long du trajet, ils sont torturés par les soldats qui cherchent à ce qu'ils renient leur foi. Pendant les 8 jours de route, beaucoup périssent. Pendant la marche, Kizito, le plus jeune, demande à Charles « Donne-moi la main, j'aurai moins peur. » Jusqu'au tout dernier moment, ils prient tous ensemble sans émettre de gémissement. Certains sont baptisés par Charles. Puis les survivants parviennent enfin sur la colline où les attend le bûcher. Au milieu des flammes, les derniers mots de Charles sont « Mon Dieu, mon Dieu !» Kizito, du haut de ses 13 ans, exhorte quant à lui ses frères jusqu'au bout en répétant « Au revoir, mes amis, nous sommes sur le bon chemin. » Prions aujourd'hui pour nos frères chrétiens d'Afrique, particulièrement pour les jeunes que nous confions à l'intercession de Saint Kizito et de Saint Charles Langa.

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1: Merci, Pape François, toi qui nous rappelles très simplement Dieu nous aime, le Christ nous sauve, le Christ vit, l'Esprit Saint nous donne sa vie. Merci, Dieu d'amour, trois fois saint, toi qui viens en moi aujourd'hui pour me dilater par ton œuvre d'amour. C'est toi qui m'apprends à aimer. C'est toi qui m'attire à la source de l'amour qui est des mesures. Et tu m'as donné Jésus pour qu'il me sauve, qu'il me rachète de mon péché. Et il le fait encore aujourd'hui à la mesure où je m'offre à lui, où je lui offre tout ce qui me sépare encore de lui. Merci Seigneur Jésus de m'avoir sauvé, de continuer à me sauver. Toi qui es vivant en moi, tu n'es pas un musée de l'histoire, tu n'es pas un exemple passé, tu es la vie même, toi qui es le chemin, la vérité et la vie. Je veux me laisser être revivifié par toi. Et tu m'as donné sur la croix et à la Pentecôte ton Esprit Saint. C'est lui qui révèle ton amour, Seigneur. C'est lui qui me redonne la vie. C'est lui qui révèle la plénitude de ma vie en toi, Seigneur. Toi, le vivificateur, Esprit Saint, continue à revivifier ce monde et particulièrement en ce jour, ma propre vie et tous ceux qui seront proches de moi. Merci Seigneur. Maranatha, viens Seigneur Jésus. Amen.

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1: Aujourd'hui, nous continuons notre survol de l'enseignement social chrétien en abordant très sommairement la vie politique à partir du compendium de la doctrine sociale de l'Église. Le Concile Vatican II rappelle que, je cite, « la vocation propre des laïcs consiste à chercher le règne de Dieu précisément à travers la gérance des choses temporelles qu'ils ordonnent selon Dieu. C'est à eux qu'il revient d'une manière particulière d'éclairer et d'orienter toutes les réalités temporelles auxquelles ils sont étroitement unis, de telle sorte qu'elles se fassent et prospèrent constamment selon le Christ et soient à la louange du Créateur et Rédempteur. Les laïcs doivent assumer comme leur tâche propre le renouvellement de l'ordre temporel. » Fin de citation. L'action politique des chrétiens doit être fondée notamment sur la recherche du bien commun dans un esprit de service, le respect du principe de subsidiarité, la promotion du dialogue et de la paix dans la perspective de la solidarité. Ce sont trois points que nous avons déjà vus. L'action politique chrétienne doit aussi être animée par une dimension morale qui écarte les structures de péché et contribue à un ordre social plus juste et conforme à la dignité de la personne humaine. Ceci doit amener à repousser ce que le compendium appelle les groupes occultes de pouvoir qui visent à conditionner ou à subvertir le fonctionnement des institutions légitimes. Fin de citation. Ces groupes sont très actifs dans nos pays encore aujourd'hui, on le voit bien avec l'euthanasie. À partir des réalités sociales et politiques, le chrétien discernera les bonnes décisions à prendre à la lumière du message de l'Évangile et de l'enseignement social de l'Église, même si elles sont en opposition avec le courant dominant. Le compendium nous dit que le témoignage chrétien est un devoir auquel on ne peut se soustraire et qui peut aller jusqu'au sacrifice de la vie, c'est-à-dire au martyr, au nom de la charité et de la dignité humaine. L'une des premières qualités d'un chrétien en politique est donc le courage, fermement ancré sur sa foi. Et chacun sait que le courage est une vertu rare en politique. Un chrétien ne peut adhérer à un parti qui a des positions incompatibles avec la foi et les valeurs chrétiennes. Aucun parti n'étant parfait, l'adhésion à une formation politique ne sera jamais idéologique, mais toujours critique. Afin que le parti et son projet politique soient encouragés à créer les conditions propices à la réalisation du véritable bien commun, y compris la fin spirituelle de l'homme. Par notre adhésion à un parti politique, nous pouvons contribuer à répandre les valeurs chrétiennes dans la société et à faire progresser le royaume de Dieu. Gardons à l'esprit que la politique et les partis sont aussi des lieux de mission pour les chrétiens.
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0: 7h29, malheureusement, pas de tour des diocèses aujourd'hui du côté du diocèse de Pamiers, Couzeron et Mirepoix. Je vous invite à aller sur le site internet de Radio Présence, www.radioprésence.com, pour retrouver notamment la carte blanche avec Monseigneur Benoît Kschwint, évêque du diocèse ariégeois. Au micro d'Isabelle Duché, c'était vendredi dernier, un entretien que vous pouvez retrouver évidemment gratuitement sur notre site. Tout de suite, 7h29, avant de retrouver l'actualité nationale, on fait un point sur la météo du jour.
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0: Et la matinée qui débute sous un ciel partagé entre averses de pluie et passages nuageux, avec une ambiance relativement fraîche pour la saison. Il fait 14 degrés à Cazaux, Aurignac et Tarbes, 15 degrés à Florence, Toulouse et Rabastens, 15 degrés aussi à Castelsarrasin, Pradines et à l'abbaye de Conques. L'après-midi sera plus lumineuse malgré un ciel parfois encore nuageux, mais pas de pluie annoncée pour le moment, pour le reste de la journée. Côté température, cet après-midi, il fera 22 degrés à Béduet et Saint-Affrique, 23 degrés à Montauban et Auch, 25 à Balma, Haute-Rive et Mirepoix, et 23 degrés à Lourdes et Mourinx. Et tout de suite, 7h30, retour de l'actualité nationale.
2: Bonjour à tous. À la une de l'actualité, un nouvel élément dans le dossier sur la disparition de Liana dans le Gers. Le principal suspect est visé par une plainte pour viol sur mineur déposée en août 2025. Une mère accuse cet homme de 41 ans d'avoir agressé sexuellement sa fille de 10 ans. Le mis en cause n'a encore jamais été entendu dans cette affaire et reste présumé innocent. Deux nouvelles plaintes pour agression sexuelle visent Patrick Poivre d'Arvor. Le parquet de Nanterre confirme leur dépôt depuis le début de l'année. L'ancien présentateur de TF1 est déjà mis en examen pour viol depuis décembre 2023. À plus de 40 femmes ont témoigné contre PPDA dans cette affaire. L'ex-journaliste de 78 ans conteste l'ensemble des accusations. Trois personnes sont mortes à Paris en marge des célébrations de la victoire du PSG en Ligue des Champions le week-end dernier. Un motard de 23 ans a perdu la vie sur le périphérique. Deux autres personnes ont chuté dans la Seine. Plusieurs enquêtes ont été ouvertes par le parquet de Paris. La France accuse au moins 20 ans de retard dans la prise en charge de l'autisme. C'est le constat dressé par une mission parlementaire qui présente 44 recommandations pour améliorer le diagnostic et l'accompagnement des personnes autistes. Il faut donc accélérer le pas et faire du changement sur la vision de l'autisme. Sophia Pinardel-Gachem, administratrice du GEMA 06 et personne autiste.
3: Il faut changer de regard, il faut faire des formations déjà à tous les niveaux de l'État, au niveau de la justice, parce que dès que vous êtes autiste, déjà vous êtes catalogué. Certaines femmes autistes ont eu des enfants retirés juste parce qu'elles étaient autistes sans même chercher à comprendre plus loin. Donc c'est vraiment déjà que l'État sache lui-même ce qu'est l'autisme et arrêter avec la psychanalyse et mettre en place des bonnes pratiques qui sont coécrites avec des personnes impliquées. Il y a beaucoup de sensibilisation à faire auprès du grand public qui pense encore que l'autisme c'est égal débile ou c'est égal génie. Mais ils ne comprennent pas qu'au milieu il y a tout un spectre.
2: Des propos recueillis par Mylène Desbac. Ce printemps est officiellement le plus chaud jamais enregistré en France depuis le début des relevés en 1900. La température moyenne entre mars et mai a dépassé les normales de près de 2 degrés selon Météo France et son bilan d'hier. En tennis, Jakub Mencik et Alexander Zverev rejoignent les demi-finales de Roland-Garros en éliminant respectivement hier Joao Fonseca et Raphaël Rodard. Voilà pour l'essentiel de l'actualité. Belle journée à tous.
0: Et 7h33 après l'actualité nationale, retour de l'information proche de chez nous.
4: Bonjour à tous. Une décision fait débat en Ariège. La préfecture va autoriser chaque année l'abattage de 72 grands cormorans, ces oiseaux de plus en plus présents sur les cours d'eau du département. Une mesure demandée par plusieurs fédérations de pêche qui dénoncent les dégâts causés sur les populations de poissons. Les défenseurs de l'environnement, eux, rappellent que l'espèce est protégée et appellent à privilégier d'autres solutions. Le dispositif sera mis en œuvre sous contrôle des autorités et fait déjà réagir dans le monde associatif du département. Dans le Gers, l'enquête se poursuit après la disparition de la jeune Liana. Le principal suspect, un homme de 41 ans nommé Jérôme B, a été mis en examen et placé en détention provisoire. Malgré cette avancée judiciaire, les recherches se poursuivent afin de retrouver la jeune fille disparue. Les enquêteurs continuent d'exploiter les différents éléments recueillis ces derniers jours, tandis que l'émotion reste vive dans le département. À Lourdes, une nouvelle annexe de l'office de tourisme vient d'être inaugurée rue de la Grotte. Ce nouvel espace vise à accueillir les visiteurs de plus en plus près des principaux flux touristiques et à redynamiser le bas de la ville. Pour la municipalité, cette réhabilitation pourrait également servir d'exemple pour la rénovation d'autres bâtiments historiques du secteur. Dans l'Aveyron, Honnay Village se prépare à vivre 3 jours de festivités du vendredi au dimanche. Concerts, animations médiévales, vide-grenier, marché gourmand, concours de pétanque et bal populaire sont au programme de cette fête qui attire chaque année de nombreux habitants du territoire. Un rendez-vous placé sous le signe de la convivialité et du patrimoine local qui est prévu pour ce week-end. À Toulouse, un bar de la ville rose propose une opération originale à destination des fans de Céline Dion. Une soirée karaoké spéciale permettra aux participants de tenter de remporter des places pour assister à l'un des concerts très attendus de la chanteuse québécoise. Une initiative qui devrait attirer de nombreux amateurs de chansons françaises et aussi internationales. Et puis enfin, pour finir en sport, le club de Trentel est toujours sur son nuage après son titre de champion de France de National 1 en rugby à 13. Les joueurs, les dirigeants et les supporters savourent un sacre historique pour cette commune du Lot-et-Garonne. Les réactions se multiplient après cette performance qualifiée d'exceptionnelle par l'ensemble du club qui accède désormais à l'échelon supérieur.
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1: Dans un débat politique pris en otage par les coups de communication ou les tactiques politiciennes, votre invitée ce matin, Isabelle Duché, propose de prendre un peu de recul.
2: Dignité, c'est le titre de l'ouvrage collectif mené par Aurélien Pradier. Pendant un an, au Collège des Bernardins, le député du Lot a réuni syndicalistes, magistrats, ouvriers et intellectuels afin de repenser les valeurs et les fondamentaux de notre société. Aurélien Pradier est en ligne avec nous ce matin. Bonjour, monsieur le député.
3: Bonjour.
2: Lors d'une précédente rencontre au Collège des Bernardins sur l'écologie, vous aviez rencontré son directeur, Laurent Landette. Comment est née cette idée de ce projet commun pour travailler sur cet ouvrage Dignité ?
3: Elle est d'abord née d'un besoin. Je pense que tous vos auditeurs doivent ressentir aussi qu'il y ait le besoin de revenir à des sujets plus fondamentaux dans le débat politique actuel. On voit bien que quotidiennement, on est soumis à des coups de communication, à beaucoup de caractères superficiels. Et donc, on avait le besoin de repenser les choses plus au fondement. Et cette question de la dignité est venue comme une évidence dans une société qui avance vite. Comment est-ce que l'on repense la place de l'homme et des femmes dans une société contemporaine? C'est comme ça qu'est né ce projet-là. Et puis, c'était aussi une rencontre amicale avec Laurent Landette, qui dirige le Collège des Bernardins à Paris, qui est un lieu important de la pensée, alors pas seulement religieuse, qui pensait plus large. Et nous sommes dit que c'était sûrement le meilleur endroit pour réunir des personnalités de haut niveau, des personnalités actrices de la dignité au quotidien, vous l'avez dit, notamment des ouvriers, des salariés, pour réfléchir à ce que nous pourrions faire de progrès dans notre société.
2: Vous, dans votre ouvrage et tout au long de cette année, parce que ça quand même, ce sont des débats et des échanges qui ont duré un an. Vous abordez les questions de la dignité et l'enfance, la dignité du politique, la dignité et le travail, la dignité et le grand âge. Est-ce que les actuels débats sur la fin de vie vous ont mis sur la piste d'un tel ouvrage, notamment pour la dignité de la personne humaine ?
3: Pas seulement, mais ce qui est vrai, c'est que on le voit bien aujourd'hui, la dignité, elle est au recoin de chacun des débats que nous avons. Alors parfois, on ne prononce pas le mot, on finit par l'oublier, mais pourtant, lorsqu'on parle de salaire, lorsqu'on parle de protection de nos enfants, lorsqu'on parle de la fin de vie, lorsqu'on parle de l'attitude même du politique qui se dégrade beaucoup, ce qui est sous-jacent, en réalité, c'est la question de la dignité, qui est une exigence très forte, parce que c'est une discipline, c'est une nécessaire contrainte, parfois, de devoir ne pas faire n'importe quoi avec des sujets aussi fondamentaux, de ne pas céder à la facilité. Et c'est vrai que sur le sujet de la fin de vie, c'était aussi ce dont il était question. Et vous avez raison de dire que ce qui a fait que ce travail est original, c'est d'abord que, je le redis, dans le débat politique actuel, c'est rare que l'on redébatte à nouveau des idées et des valeurs. Alors, ça paraît fou de dire ça.
2: Oui, surtout sur un temps
3: long.
2: C'est
3: la vérité. Exactement, c'est ce que j'allais vous dire. Et aussi sur un temps long, parce que bien souvent, on fait un petit coup politique. On parle d'un sujet une fois et puis on passe à autre chose. Là, on a voulu s'inscrire sur une année, en réalité presque deux années de travail, puisqu'il a fallu le préparer, ensuite écrire le livre. Et ce livre-là est une trace que l'on laisse de quelque chose de plus fondamental. Donc c'est aussi un livre politique au sens noble du terme, en ce sens que il va à l'inverse de la facilité, de la rapidité et peut-être un peu de la bêtise du débat politique actuel.
2: Oui, ce que vous déplorez, j'imagine.
3: Bien sûr, ce que je déplore, ce qui m'attriste aussi, parce qu'au-delà de le déplorer, lorsqu'on est un acteur politique, on devrait détester voir le spectacle politique auquel on assiste. Si je n'aimais pas la politique, j'accepterais qu'elle soit dégradée. Or, comme je l'aime profondément et sincèrement, je ne peux pas accepter qu'elle soit dégradée. Et donc, c'est un acte modestement et intellectuellement de résistance, ce livre-là aussi, qui consiste à dire, la démocratie, c'est pas seulement les débats stériles et stupides. La démocratie, c'est d'abord des débats profonds. Et puis, ça ressemble à notre pays, parce que le seul sujet de la dignité, on le voit bien, il dépasse les convictions religieuses, les convictions politiques. C'est d'ailleurs pour ça que parmi les intervenants, il y a des personnes qui étaient de tous horizons politiques, ou qui parfois n'étaient pas engagées politiquement. Parce que à la fin, il reste toujours quelque chose de plus fondamental que les petites guéguerres Et la dignité fait partie de ce qui a fondé notamment les valeurs de notre pays et de la République.
2: Oui, et dans la première partie de votre livre Dignité, vous donnez la parole à des salariés et des dirigeants d'entreprise, notamment Jean-Michel Frixon et Jean-Christophe Guérin. Ils sont respectivement anciens ouvriers et directeurs chez Michelin. On y lit que la crise du travail en France n'est pas forcément une crise de la valeur travail elle-même, mais une crise de son management. Qu'est-ce qui ne fonctionne pas, à votre avis, Aurélien Pradier, aujourd'hui dans nos entreprises ?
3: Ce qui fonctionne de moins en moins, c'est le fait qu'on a laissé à des process, à des organisations, le soin de gérer nos liens humains. Au fond, ce qu'il y a de plus riche dans une entreprise, c'est pas seulement le modèle économique, c'est pas seulement les process, l'organisation, la hiérarchie, l'efficacité. Ce qu'il y a de plus riche, c'est la valeur humaine. C'est les relations entre un ouvrier de chez Michelin et un de ses directeurs. Et c'est l'exemple que nous avons dans ce livre-là. Et cette richesse humaine, on a fini par l'oublier. On a fini par penser qu'il n'y avait plus besoin de chercher à comprendre l'autre, y compris dans une relation de travail, qu'il suffisait de remplir des tableaux Excel, des cases, d'avoir une salle de sport dans la salle commune de l'entreprise pour que ça suffise au bien-être. Mmh. Et tout cet effort-là, pour nous, nous permet aussi de sortir, je le redis, mais des facilités du moment. On se dit, bon, le seul sujet sur la question du travail, c'est l'organisation du travail. La vérité, c'est que le sujet est beaucoup plus profond que ça. Et moi, ce qui me frappe, c'est qu'on a une mémoire assez courte. Hein. C'est un problème, d'ailleurs. Vous voyez, au moment du Covid, tout le monde voyait comme une évidence qu'il y avait des métiers, qu'il y avait des métiers essentiels qu'on avait oubliés.
2: Oh, combien ?
3: Et depuis, exactement. Et depuis, qu'est-ce qu'on en a fait ? Au fond, pas grand-chose. On a presque oublié cet épisode-là, et qui pourtant aurait dû nous rappeler à l'essentiel. Et donc oui, sur la question du travail, on y a beaucoup œuvré, on a beaucoup réfléchi, et je pense qu'on ouvre là une réflexion sur ce qui peut être un vrai projet politique. Parce que vous savez, aujourd'hui, on est abreuvé de slogans politiques, tout aussi dérisoires les uns que les autres. Moi, je pense que le seul mot de dignité peut fonder un projet politique pour l'avenir.
2: Oui. Vous abordez aussi, dans la deuxième partie, la question de la dignité à propos de l'enfance. Vous ouvrez votre propos avec les mots de Xavier Emmanueli, qui était fondateur du SAMU social. Il est mort l'année dernière, au début de l'année 2025. En quoi le sort réservé aux enfants les plus fragiles est le reflet de notre propre dignité collective, monsieur le député ?
3: Vous vous souvenez sûrement de cette phrase de Georges Bernanos qui disait « Ce qu'il y a de plus petit est aussi ce qu'il y a de plus important ». Je pense que notre société, à force de se regarder le nombril, finit par oublier des choses fondamentales et essentielles. Et comme nous sommes une société très moderne, que plein de choses sont devenues faciles par rapport aux années passées. La consommation est devenue facile. Alors la question du pouvoir d'achat la limite évidemment, mais aujourd'hui, il est facile d'acheter ce que l'on souhaite acheter quand on en a les moyens sur un site en ligne et de l'avoir 24 heures après. Bref, tout ça nous a fait oublier l'essentiel. L'essentiel, c'est notamment la protection de l'enfance. Rendez-vous compte le scandale qui a explosé
2: dans
3: la ville de Paris. Et bien sûr, c'est dans le périscolaire, c'est absolument effrayant. Vous rendez compte que pendant des années, les autorités publiques ont ignoré le fait qu'un véritable système a été organisé d'agression d'enfants. Comment est-ce qu'on peut passer à côté de ça ? Alors on va s'intéresser à plein d'autres sujets, on va nous divertir, détourner notre attention avec d'autres questions, et on finit par en oublier l'essentiel. Xavier Emmanueli, qui était un ami, quelqu'un pour qui j'ai une immense admiration, était un homme très simple, très humble, qui a fait d'immenses choses, notamment lorsqu'il était secrétaire d'État de Jacques Chirac, il a fondé le SAMU social de Paris. Et je lui disais souvent, tu pourras partir un jour, à l'époque il n'était pas encore décédé, tu pourras partir un jour en te disant que tu as fait de grandes choses. Et ce qu'il a fait, il était une organisation qui permettait de prendre soin des plus fragiles.
2: Et qui perdure.
3: De ceux qu'on ne voit plus.
2: Et une organisation qui perdure.
3: Qui est aujourd'hui une organisation mondiale. Vous savez, Xavier Emmanueli, moi, il me faisait beaucoup de bien lorsque je le voyais, je fais cette confidence, mais parce que parfois en politique, on peut se dire que tout ce qu'on fait n'est pas toujours utile. Et on a parfois aussi, quand on a un peu de lucidité, conscience que dans sa journée, il y a des choses qu'on fait, notamment quand on est utile aux autres, qui sont très importantes et qui vous nourrissent. Mais il y a aussi parfois des choses dont on voit bien qu'elles sont un peu superficielles. Xavier Emmanuelli, il avait cette capacité à vous montrer que chaque geste comptait. Et lui, avec quasiment rien, il a fait d'immenses choses. Et le SAMU social de Paris, qui ensuite est devenu le SAMU social, y compris à l'échelle mondiale, il a ça d'important, non seulement parce que il protège de la mort celles et ceux qui vivent dans la rue, ce qui n'est pas un petit sujet, qu'une société comme la nôtre laisse mourir des femmes, des hommes et des enfants dans les rues, ça devrait être insupportable pour nous. Il permet de lutter contre cette sale habitude, si j'ose dire, qui consiste à lentement s'accoutumer au pire, à ne plus voir les choses. Et puis, il rappelait aussi à notre société que on pouvait aller à la conquête de l'espace. Ce que nous devrons toujours faire de plus essentiel, c'est de s'occuper des plus fragiles. Aucun des bonds de progrès ou de modernité ne peut nous détourner de l'attention la plus élémentaire à ce qu'est l'humanité.
2: Oui. Et puis Aurélien Pradier, vous poursuivez votre livre et vos échanges avec un débat entre Dominique de Villepin et l'ancien procureur François Molins à propos de la dignité du politique. Vous l'avez déjà un petit peu évoqué, mais vous écrivez quand même avec des mots très durs à propos du divertissement politico-médiatique qui favorise ce que vous appelez une falsification organisée. Comment, à votre avis, la politique peut-elle retrouver sa dignité? Alors, on voit que votre ouvrage est un des outils pour essayer de prendre de la hauteur. Mais est-ce que vous avez d'autres réflexions?
3: C'est mon combat du moment. C'est un combat politique absolument essentiel.
2: On vous a perdu.
3: Oui, pardon, je vous entends, excusez-moi. Oui. Pardon, c'est un combat absolument essentiel et c'est ce que je dois faire au quotidien. C'est aussi pour ça qu'il y a quelques années maintenant, quelques mois, j'ai repris la liberté en quittant ma famille politique, non pas mes idées, elles sont toujours les mêmes, parce que je sentais bien qu'en étant seulement enfermé dans une bataille politicienne, on finissait par perdre de sa propre capacité à réfléchir. Et la dignité du politique, elle passe aussi par une grande forme de liberté. Alors la liberté, c'est difficile, c'est exigeant, parce que ça vous sort du confort de ce qui est collectif. Et c'est aussi ce qui vous permet de voir les choses avec plus de clarté et d'avancer davantage. C'est mon combat du moment, de me dire que la seule voie pour notre pays, c'est le rassemblement de ceux qui ont un idéal en commun, quelles que soient leurs origines politiques. Moi, je crois beaucoup à ça. Je pense que c'est le moment de le faire. Et je continuerai à me battre sur un chemin de crête. C'est vrai que ma position n'est pas facile, parce que ce serait plus simple d'avoir seulement une étiquette politique et d'obéir au doigt et à l'œil à mes chefs. Mais quand on se reconnaît plus dans ses chefs, il faut accepter de reprendre sa liberté. Toutes les personnalités que nous avons réunies durant un an au Bernardin, on a pu les réunir parce que j'avais cette liberté. Mmh. François Molins, le général Lecointre, ou tant d'autres, que ce soit Dominique de Villepin, mais François Ruffin aussi qui était là, des acteurs syndicaux. Ils ont accepté de venir parce que ma liberté était totale et qu'ils savaient que ma démarche était sincère. Mon travail, c'est celui-ci aujourd'hui. C'est de mobiliser un équipage qui puisse déjouer tous les pronostics misérables auxquels on assiste aujourd'hui. Et je sais que vos auditeurs vont peut-être trouver ça étrange, mais moi, je suis convaincu que le spectacle politique auquel on assiste aujourd'hui ne sera pas celui de la fin d'année. Et que d'ici là, il y aura autre chose. Oui, ce serait une bonne nouvelle.
2: Je pense que c'est
3: un espoir. Et en tous les cas, j'y travaille.
2: Oui. Ben, en tout cas, merci pour cet ouvrage, Monsieur le député Aurélien Pradier.
3: Merci.
2: Je rappelle que vous êtes l'auteur de cet ouvrage collectif intitulé Dignité, publié aux éditions Salvator, un document qui fait réfléchir, qui amène une réflexion plus haut, et en tout cas qui creuse les questions de la dignité, dignité de l'enfance, dignité du politique, dignité du travail et dignité du grand âge. Je vous remercie beaucoup et je vous souhaite une bonne journée.
3: Merci à vous, bonne journée, au revoir.
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1: Tout de suite, nous retrouvons la lecture et le commentaire de l'évangile du jour selon saint Marc, chapitre 12, versets 18 à 27, lui est commenté aujourd'hui par le frère Joseph Thomas Pigny, prêtre au couvent des Dominicains à Toulouse.
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4: De l'Évangile de Jésus-Christ selon saint Marc. En ce temps-là, des Sadducéens, ceux qui affirment qu'il n'y a pas de résurrection, vinrent trouver Jésus. Ils l'interrogeaient. Maître, Moïse nous a prescrit, si un homme a un frère qui meurt en laissant une femme, mais aucun enfant, il doit épouser la veuve pour susciter une descendance à son frère. Il y avait 7 frères. Le premier se maria et mourut sans laisser de descendance. Le deuxième épousa la veuve et mourut sans laisser de descendance. Le troisième, pareillement. Et aucun des 7 ne laissa de descendance. Et en dernier, après eux tous, la femme mourut aussi. À la résurrection, quand ils ressusciteront, duquel d'entre eux sera-t-elle l'épouse, puisque les 7 l'ont eue pour épouse ? Jésus leur dit, « N'êtes-vous pas en train de vous égarer en méconnaissant les Écritures et la puissance de Dieu ? Lorsqu'on ressuscite d'entre les morts, on ne prend ni femme ni mari, mais on est comme les anges dans le ciel. Et sur le fait que les morts ressuscitent, n'avez-vous pas lu dans le livre de Moïse, au récit du buisson ardent, comment Dieu lui a dit « Moi, je suis le Dieu d'Abraham, le Dieu d'Isaac, le Dieu de Jacob. Il n'est pas le Dieu des morts, mais des vivants. Vous vous égarez complètement. Acclamons la parole de Dieu. » Cette résurrection que contestent les Sadducéens, en maniant le sophisme de mauvaise facture au point de ridiculiser la loi de Moïse elle-même, c'est une vie nouvelle qu'elle ouvre, la vie même de Dieu. Cette vie sera pleinement celle de la béatitude éternelle, où il n'y aura plus ni femme ni mari, mais tous, un, dans l'amour et dans la lumière. Mais cette vie n'est pas seulement pour au-delà, elle a déjà commencé, triomphante dans les martyrs que nous célébrons aujourd'hui, espérance des fidèles du Christ, ce que Dieu veut depuis toujours et qu'il nous communique désormais en son Fils ressuscité et glorifié. Ce même Fils, c'est lui, le Verbe, qui parlait dans le buisson. Dieu révélant Dieu. Et devant les calculs des hommes, la sagesse elle-même de Dieu, la vie même de Dieu qui enseigne la vie.

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1: A tout de suite, il est 8h et nous retrouvons un nouveau point sur l'actualité nationale.
2: Bonjour à tous. À la une de l'actualité, un nouvel élément dans le dossier sur la disparition de Liana dans le Gers. Le principal suspect est visé par une plainte pour viol sur mineur déposée en août dernier. Une mère accuse cet homme de 41 ans d'avoir agressé sexuellement sa fille de 10 ans. Le mis en cause n'a encore jamais été entendu dans cette affaire et reste présumé innocent. Deux nouvelles plaintes pour agression sexuelle visent Patrick Poivre d'Arvor. Le parquet de Nanterre confirme leur dépôt depuis le début de l'année. L'ancien présentateur de TF1 est déjà mis en examen pour viol depuis décembre 2023. À plus de 40 femmes ont témoigné contre PPDA dans cette affaire. L'ex-journaliste de 78 ans conteste l'ensemble des accusations. Dans l'actualité également, des fortes chaleurs en mai, des orages importants hier soir en France. La météo est changeante et Météo France prévient. Cet été s'annonce plus chaud que la normale, Julie Pierret.
3: Oui, plus chaud que la normale sur une grande partie du pays. Selon les premières tendances publiées cette semaine, les températures devrait être particulièrement élevé autour du bassin méditerranéen et dans les Alpes. L'Institut précise toutefois que des périodes plus fraîches pourront ponctuellement se produire dans le courant de l'été, des passages plus frais qu'on n'a pas forcément l'habitude d'avoir. Météo France dresse aussi le bilan d'un printemps inédit avec une température moyenne de 13,8 degrés entre mars et mai. Le printemps 2026 devient le plus chaud jamais enregistré en France et ça depuis le début des relevés en 1900. L'établissement rappelle enfin que le changement climatique rend les vagues de chaleur plus fréquentes et plus intenses dans l'Hexagone.
2: Merci Julie. Et ce printemps est officiellement le plus chaud jamais enregistré en France depuis le début des relevés en 1900. La température moyenne entre mars et mai a dépassé les normales de près de 2 degrés selon Météo France et son bilan d'hier. Ce printemps fait aussi partie des plus secs avec 30% de pluie en moins. Trois personnes sont mortes à Paris en marge des célébrations de la victoire du PSG en Ligue des Champions le week-end dernier. Un motard de 23 ans a perdu la vie sur le périphérique. Deux autres personnes ont chuté dans la Seine. Plusieurs

0: Bonjour à tous. Une décision fait débat en Ariège. La préfecture va autoriser chaque année l'abattage de 72 grands cormorans, ces oiseaux de plus en plus présents sur les cours d'eau du département. Une mesure demandée par plusieurs fédérations de pêche qui dénoncent les dégâts causés sur les populations de poissons. Les défenseurs de l'environnement, eux, rappellent que l'espèce est protégée et appellent à privilégier d'autres solutions. Le dispositif sera mis en œuvre sous contrôle des autorités et fait déjà réagir dans le monde associatif du département. Dans le Gers, l'enquête se poursuit après la disparition de la jeune Liana. Le principal suspect, un homme de 41 ans nommé Jérôme B, a été mis en examen et placé en détention provisoire. Malgré cette avancée judiciaire, les recherches se poursuivent afin de retrouver la jeune fille disparue. Les enquêteurs continuent d'exploiter les différents éléments recueillis ces derniers jours, tandis que l'émotion reste vive dans le département. À Lourdes, une nouvelle annexe de l'office de tourisme vient d'être inaugurée rue de la Grotte. Ce nouvel espace vise à accueillir les visiteurs au plus près des principaux flux touristiques et à redynamiser le bas de la ville. Pour la municipalité, cette réhabilitation pourrait également servir d'exemple pour la rénovation d'autres bâtiments historiques du secteur. Dans l'Aveyron, Honnay Village se prépare à vivre 3 jours de festivités du vendredi au dimanche. Concerts, animations médiévales, vide-grenier, marché gourmand, concours de pétanque et bal populaire sont au programme de cette fête qui attire chaque année de nombreux habitants du territoire. Un rendez-vous placé sous le signe de la convivialité et du patrimoine local prévu pour ce week-end. À Toulouse, un bar de la Ville Rose propose une opération originale à destination des fans de Céline Dion. Une soirée karaoké spéciale permettra aux participants de tenter de remporter des places pour assister à l'un des concerts très attendus de la chanteuse québécoise. Une initiative qui devrait attirer de nombreux amateurs de chansons françaises et internationales. Et puis enfin, pour finir en sport, le club de Trentel est toujours sur son nuage après son titre de champion de France de National 1 en rugby à 13. Les joueurs, les dirigeants et les supporters savourent un sacre historique pour cette commune du Lot-et-Garonne. Les réactions se multiplient après cette performance qualifiée d'exceptionnelle par l'ensemble du club qui accède désormais à l'échelon supérieur.
1: La météo. La matinée débute sous un ciel partagé entre averses de pluie au nord de la région et passages nuageux. Une ambiance assez douce pour la saison. Il fait 14 degrés actuellement à Cazaux, Aurignac et Tarbes, 15 degrés à Florence, Toulouse et Rabastens, 15 degrés aussi à Castelsarrasin, Pradine et à l'abbaye de Conques. L'après-midi sera plus lumineuse malgré un ciel parfois nuageux, mais pas de pluie annoncée pour le moment pour le reste de la journée. Côté température, il fera 22 degrés à Béduwé et Saint-Affrique, 23 degrés à Montauban et Auch, 25 à Balma, Haute-Rive et Mirepoix, et 23 degrés du côté de Lourdes et Mourinx.
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1: 8h06 en ce mercredi 3 juin, nous allons retrouver Françoise Évrard qui répondra à une question simple sur la foi. Ça s'appelle Dimami et ça arrive dans quelques minutes. Et puis, c'est aussi la journée des enfants et la journée du cinéma. L'actualité du 7e art, ce sera comme chaque mercredi avec Louis-Marie Solaire. Bonjour Louis-Marie.
3: Bonjour Jonathan, bonjour à tous.
1: Alors, de quelle actualité sera-t-il question dans Mercredi Cinéma à 8h20?
3: Eh bien, nous parlerons d'un festival, d'une fresque historique et d'un DJ macédonien.
1: Waouh. Eh bien, la transition, ça va être facile.
3: Oui.
1: Voilà. Et puis, à moi de vous poser des questions, Louis-Marie.
3: Ah.
1: Aujourd'hui, mercredi 3 juin, c'est la journée mondiale de la bicyclette. Voilà. Et alors là, vous me dites, quel est le rapport avec le cinéma?
3: Oh, ben, il y a quelques films sur le vélo, quand même.
1: Eh bien, écoutez.
4: Qu'est-ce qui se passe? Vous en faites un boucan? J'ai ma chaîne qui a sauté.
5: Donnez-moi ça. Vous êtes en potier, hein.
4: Eh, pour aller plus vite, vous allez garder le mien qui marche pas, et moi je vais prendre le vôtre. Allez, allez.
5: Mais dites-donc, ça fait 2 fois que vous faites ça.
4: Oui.
5: Vous m'avez déjà pris mes chaussures, maintenant mon vélo.
4: Eh ben alors, c'est normal, non?
1: Voilà, alors de quel film vient cet extrait, Louis-Marie?
3: Bah, c'est Bourville et de Funès, dans le film de Gérard Rouri.
1: Oui, bah, nous faites pas tout le casting non plus,
3: oui, juste le titre du film. Pour le coup, j'essaye de me...
1: Bon, on verra ça plus tard.
3: Oui, si vous voulez.
1: Très bien, oui, c'est La Grande Vadrouille. Bon,
3: oui, mais La Grande Vadrouille, voilà.
1: Mes souliers, mon vélo.
3: Le titre m'échappait, est bien sûr reconnu, puisque
1: voilà.
3: Il lui pique tout de Funès.
1: Voilà. Notamment son vélo en cette journée mondiale de la bicyclette. On vous retrouve dans quelques minutes, Louis-Marie.
3: Oui, bien sûr.
1: Juste après Grover Washington et Bill Withers, on va parler de beaucoup de choses sur Radio Présence.

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1: Dis mamie, ça veut dire quoi, amen ?
2: Le mot amen fait partie de ces mots que tout le monde connaît. Il ne s'agit pas d'une formule magique que l'on ajoute à ses prières pour qu'elles soient exaucées, non. Que signifie-t-il en réalité ? Ce mot hébreu vient des Écritures saintes. Tu vois donc que c'est un très très vieux mot. Il est passé à travers les âges, les civilisations et les langues différentes. La racine hébraïque du mot « amen » signifie « appui ». Il n'a pas d'équivalent dans les langues occidentales. C'est pourquoi il n'est pas traduit. Il faut simplement comprendre qu'il s'agit d'une réponse à un propos ferme, stable ou immuable. Quand je réponds « amen » à quelqu'un ou à un hymne liturgique, je dis en fait « je trouve mon appui en ce qui vient d'être dit ». C'est pourquoi le terme « amen » est très utilisé dans la Bible. Il sert à confirmer des propos. C'est ainsi, ou pour exprimer un impératif, qu'il en soit ainsi. Dans l'Écriture sainte, ce mot revient forcément au sujet de Dieu. Le mot « amen » est utilisé par Jésus dans les Évangiles pour commencer un discours en lui apportant une nuance de solidité et de fermeté. C'est pourquoi il disait « Amen, Amen, je vous le dis ». Tu pourras d'ailleurs l'entendre dans l'Évangile de dimanche, sois-y attentif. Amen, c'est l'une des acclamations liturgiques les plus fréquentes, puisqu'elle est utilisée généralement pour conclure des prières. On dit « Amen » en réponse à la révélation de réalité divine pour signifier « Mon appui principal et fondamental est en Dieu ». Si on prend appui en Dieu, c'est parce qu'on peut croire qu'il est une réalité stable, en opposition à ce qui est éphémère et périssable.
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4: 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Réponse A, les pharisiens. 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Ou réponse C, les scribes. Trois propositions. 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Nous donnez votre prénom, votre numéro de téléphone et votre réponse et ensuite il faudra attendre le tirage au sort qui aura lieu à 8h55 dans 40 minutes très précisément. On a encore beaucoup de choses à faire en 40 minutes. On va retrouver l'actualité en direct de Rome. On va retrouver la lecture et le commentaire de l'évangile du jour qui vous donnera d'ailleurs la réponse à la question du jour. Et on va aussi retrouver Louis-Marie Solaire dans quelques minutes pour une chronique très éclectique, Louis-Marie.
5: Oui, très éclectique.
4: Voilà, festival, fresque historique et DJ macédonien.
5: Oui.
4: Bon courage. Je ne sais pas comment vous allez faire, mais bon courage.
5: Oui, ça va bien se passer, vous verrez.
4: J'en doute pas, Louis-Marie. On vous retrouve juste après une petite musique, le temps de laisser aux gens le temps de nous appeler. On se retrouve juste après Jérémy Frérot sur Radio Présence, 8h16. Très bon réveil.

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1: Et nous retrouvons Louis-Marie Solaire donc pour une nouvelle chronique mercredi cinéma. Louis-Marie, la Croisette maintenant désertée, vous nous entraînez dans un autre festival.
2: Eh oui, la 29e édition du festival de courts-métrages Détour en Cinécourt se déroule depuis hier 2 juin jusqu'au 6 juin 2026 au cinéma Le Ventura à Saint-Géniès-Bellevue. Pour les Toulousains et tous les autres Occitans, arrivé à l'entrée de l'Union, il faut prendre à droite pour monter la côte qui mène à la première commune des coteaux de Bellevue, Saint-Géniès-Bellevue l'a bien nommé. Depuis près de 3 décennies, ce rendez-vous incontournable du court-métrage met à l'honneur la créativité cinématographique sous toutes ses formes en proposant une programmation éclectique ouverte aux talents émergents comme aux cinéastes confirmés. Durant 5 jours, les spectateurs peuvent découvrir des œuvres venues des 4 coins du monde au travers de séances thématiques. Parmi ces thèmes figure Elle en cours, consacré à des portraits de femmes inspirants, Les enfants sont couchés, une sélection de films insolites et décalés. On rejoue Les Césars, réservés aux courts-métrages lauréats d'un César ou d'un Oscar, ou encore Amour Humour, la séance préférée des spectateurs, placée sous le signe de la légèreté et de l'émotion. Détour en Cinécourt accorde également une place importante à l'animation, aux premiers films de jeunes réalisateurs et à des réalisations internationales et francophones, offrant ainsi un panorama riche de la création contemporaine. Une table ronde permet au public d'échanger avec les invités du Festival professionnel du cinéma à propos des enjeux et des métiers du 7e art. Détour en Cinécourt, c'est aussi des moments de convivialité, concerts en plein air, food truck, buvette et une séance gratuite le vendredi 5 juin à 22h30 sous les étoiles dans le parc du Château. Ce festival fait du court-métrage un espace de découverte, de rencontre et d'émotion pour tous les publics. Détour en Cinécourt, c'est à Saint-Géniès-Bellevue jusqu'au samedi 6 juin 2026.

0: Alors sur ce détour groovy un petit peu, Louis-Marie, vous nous faites balancer ce matin. On prend un rendez-vous avec Détour, Louis-Marie. On passe à la fresque historique tout de suite.
1: Après le succès du Chant du Loup, Antonin Baudry revient avec la bataille de Gaulle, l'âge de fer, premier volet d'un diptyque ambitieux consacré à Charles de Gaulle. Présenté hors compétition à Cannes, ce premier opus s'inscrit dans la traduction du blockbuster à la française avec ses qualités et ses défauts, héroïsation marquée des personnages, simplification de certains enjeux politiques et abondance de scènes d'action. Le film choisit de ne pas être un biopic classique, il s'intéresse avant tout à l'action politique et militaire du général, laissant sa vie privée en arrière-plan. Présenté comme un homme déterminé, parfois rêveur mais profondément pragmatique, de Gaulle rassemble progressivement autour de lui une équipe hétéroclite pour fonder la France libre et résister à la fois au régime de Vichy et aux ambitions des alliés. Le récit met en avant la bataille de Bir Hakeim, moment clé de la guerre en Afrique du Nord, tout en suivant le parcours d'un jeune résistant parisien. Baudry adopte une approche originale à mi-chemin entre le film d'aventure, le film de guerre et le blockbuster héroïque. Il désacralise la figure de De Gaulle tout en soulignant son courage et sa vision. L'interprétation de Simon Abkarian souligne la fragilité et la détermination du général à travers un jeu subtil qui ne tombe jamais dans la caricature. Si le personnage apparaît parfois idéalisé, tout comme l'héroïsme des soldats français, ses choix n'altèrent pas le plaisir du spectacle. Ce premier volet, La bataille de Gaulle, l'âge de fer, est un long métrage ambitieux et réussi qui donne envie de découvrir la suite du diptyque. La bataille de Gaulle, j'écris ton nom sur les écrans le 3 juillet prochain.
0: Ce qui s'appelle un problème technique, Louis-Marie, c'est dommage.
1: Ah,
0: non, c'est... mais regardez, ça sort quand déjà?
1: Le 3 juillet prochain.

0: et sur une musique héroïque. C'est à ce moment-là où on va mettre Louis-Marie à l'épreuve, passer de De Gaulle à un DJ macédonien. C'est assez intriguant, Louis-Marie.
1: Oui, c'est vrai. Mais vous verrez, vous comprendrez tout en allant voir le garçon qui faisait danser les collines. Avec DJ Ahmet, c'est son titre original, le réalisateur macédonien Georgi Unkovski signe un premier long métrage d'une grande fraîcheur, à la fois récit initiatique, chronique rurale et conte moderne. Situé dans une communauté isolée des montagnes de Macédoine du Nord, le film suit Ahmet, adolescent, partagé entre les traditions et son désir de liberté, incarné par sa passion pour la musique électropop. Ce qui frappe immédiatement, c'est la manière dont Unkovski évite les clichés habituels du récit sur l'opposition entre tradition et modernité. Le film aborde le poids du patriarcat, les mariages arrangés ou encore l'influence de la religion dans les communautés rurales, mais il le fait avec une légèreté et une tendresse qui écarte tout didactisme. Les personnages existent avant tout comme des êtres de chair et de contradiction, jamais comme de simples symboles. Entre les paysages majestueux des collines macédoniennes, les troupeaux de moutons qui traversent le cadre et les éclats de lumière des rêves partis surgissant du cœur de la forêt, le film crée un univers où le réalisme se teinte régulièrement de poésie. La musique électro devient alors un véritable moteur narratif, elle représente autant l'évasion que la découverte de soi. Certaines séquences, notamment celle de la fête clandestine dans les bois, dégagent une énergie presque magique et traduisent parfaitement le regard émerveillé d'Ahmet sur un monde qui lui semblait inaccessible. Le garçon qui faisait danser les collines est un film lumineux, drôle et profondément humain. Derrière son apparente simplicité se cache une œuvre sensible sur le besoin de liberté, la transmission et le pouvoir fédérateur de la musique. Un premier film prometteur porté par une énergie communicative et un véritable amour de ses personnages.

0: Eh bien, merci Louis-Marie Solaire, vous en êtes rudement bien sorti dans cette transition acrobatique.
1: Et merci.
0: Ça fait beaucoup rire Isabelle Luché à côté de moi, hein, qui est arrivée et qui m'a dit « c'est quoi ça ?» Oui, elle n'a pas du tout écouté la chronique.
2: J'ai écouté d'une oreille.
1: C'est de la musique électro-pop. Bon, là, c'est plutôt un chant traditionnel tel qu'on l'entend dans le film de Georgi Hunkowski, « Le garçon qui faisait danser les collines ».
0: Très bien, merci beaucoup Louis-Marie. On vous retrouve ce soir avec toute votre clique dans « N'oubliez pas l'ouvreuse ».
1: Oui, bien sûr, et nous aurons deux invités, deux jeunes réalisateurs, de films courts.
0: Très bien, ce sera donc ce soir à 19h en direct. Merci beaucoup Louis-Marie, à ce soir.
1: À ce soir.
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0: On a le programme de ce soir. On écoute Louis-Marie Solaire avec toute son équipe dans N'oubliez pas l'ouvreuse. On a peut-être le programme de cet après-midi. Il fait presque bon, ça y est, on a passé les 35 degrés, voilà. Mais qu'est-ce qu'on fait ce matin, Isabelle Duché? Eh bien, on écoute du Dante Église.
2: Exactement, je vous propose de réécouter l'émission proposée par Éric Dupri à propos de la formation Fidei Donum. Vous savez, c'est cette formation qui est proposée par l'Institut d'études religieuses et pastorales de l'Institut catholique de Toulouse aux prêtres et aux religieux qui viennent de l'étranger pour exercer un service pastoral en France. Cette formation consiste en un parcours de 6 sessions sur un an et il aborde diverses thématiques comme la découverte de la culture française, église et laïcité, la vie dans nos communautés chrétiennes, la collaboration entre les prêtres et les laïcs et puis le ministère des prêtres. Et donc Éric Dupri recevait 3 invités, Marie-Véronique Dupasquier qui est directrice des études à l'IERP et les pères Commis Georges Akadje, qui est vicaire du diocèse de Pamiers, et Joseph Nadège Fomoum, qui est vicaire au diocèse d'Agen.
0: Là, on voyage dans les diocèses déjà, et puis vous allez voir, on va voyager aussi pendant l'émission.
2: Oui, très intéressant. C'est le but.
0: Ce sera donc à 9h03, ou bien rediffusé ce soir à 18h10, juste avant Louis-Marie Solaire. Merci beaucoup Isabelle.
2: Je vous en prie.
0: On vous retrouve dans moins de 30 minutes pour le rappel de l'entretien de ce matin. On n'en dit pas plus, ce sera à 8h50, juste après. Merci beaucoup Isabelle. Quelque chose d'autre à rajouter?
2: Non.
0: Non, pas du tout. Vous savez ce que vous pouvez faire avec
2: Qu'est-ce
0: votre téléphone?
2: Qu'est-ce que j'ai oublié?
0: Rien du tout. Non, mais c'est pas, je sais pas, je vous vois. Voilà. Vous savez ce que vous pouvez faire, Isabelle, avec votre téléphone? Deux choses. Rejoindre, alors je le dis à vous, mais je le dis surtout aux auditeurs, oui. Rejoindre le groupe WhatsApp de Radio Présence, où vous allez pouvoir un peu suivre les coulisses de la radio. C'est gratuit, vous vous inscrivez et puis vous pouvez suivre un petit peu là où Radio Présence va, notamment le week-end, et puis aussi découvrir un petit peu ce qui se passe à la radio quand les micros ne sont pas allumés. 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Dans l'évangile d'aujourd'hui, quel groupe interroge Jésus au sujet de la résurrection des morts? 3 propositions, réponse A, les pharisiens, réponse B, les sadducéens, ou réponse C, les scribes. 3 propositions et une bonne réponse à nous donner au 08 92 46 00 12. Alors c'est un petit effort qu'on vous demande, c'est juste nous appeler puisque le cadeau qui est à gagner, c'est l'entraînement et la grâce. Voilà, on continue de faire des efforts, on sait que l'été arrive, vous allez pouvoir, ça vous fait Isabelle, vous allez pouvoir gagner donc ce livre du frère Clément Binachon qui est dominicain de la province de Toulouse. Mais avant peut-être de vous jeter sur votre téléphone, il est l'heure de partir du côté de Rome pour retrouver toute l'actualité internationale en direct de la place Saint-Pierre.
5: Les bombardements russes se poursuivent sans relâche sur le sol ukrainien. On dénombre de nouvelles victimes ce mercredi matin. Reportage au début de ce journal de notre correspondante à Kiev auprès des habitants qui tentent d'organiser une vie au milieu des bombes. Alors que les combats se poursuivent également dans le sud du Liban, les négociations continuent à Washington entre émissaires libanais et israéliens. Ce matin, gros plan sur l'une des personnalités clés du jeu politique libanais, le chiite Nabih Berri, le président du Parlement. À la une de ce journal également, la Commission européenne qui demande aux pays membres de renoncer aux contrôles internes aux frontières de l'UE. Notre correspondant à Bruxelles nous en dira plus. Et puis dans notre dossier, à la fin de ce journal, gros plan ce matin sur les élections législatives en Arménie prévues dimanche prochain. Un scrutin dans un pays qui s'interroge sur son identité, sa place entre une influence russe déclinante et un attrait pour l'Union européenne.
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5: Bonjour, l'Ukraine, toujours sous le feu quotidien des frappes russes. Une femme de 86 ans a été tuée dans une attaque de drones russes cette nuit dans la ville de Kherson, au sud du pays. Presque aucune cité de l'Ukraine n'est épargnée. Dans la nuit du 1er au 2 juin, le pays a connu l'une des plus importantes attaques aériennes depuis le début de la guerre civile, à grande échelle, ciblant plusieurs villes à travers le pays, dont Kiev, la capitale, à l'aide de plus de 650 drones et plus de 70 missiles. Selon les autorités, au moins 23 personnes, dont 2 enfants, ont été tués, 130 autres blessés dans tout le pays. Le reportage de notre correspondante à Kiev, Emmanuel Chaz.
6: Entre les frappes du 24 mai et celles d'hier, le quartier de Loukianivka, en plein cœur de Kiev, est défiguré. Ici, de plus en plus d'immeubles sont éventrés par les bombardements. Victoria, accompagnée de sa mère et de son fils adolescent, rentre chez elle, épuisée par la nuit dernière.
7: Les drones volaient les uns après les autres, tous derrière la maison. C'était terrifiant. Et quand ils ont commencé à exploser, c'était juste au-dessus de nos têtes. Effrayant, c'est un euphémisme. On ne sait pas quoi faire, car courir tout le temps aux abris, c'est aussi mentalement très difficile.
6: Alors qu'une nouvelle alerte aérienne se fait entendre, pas question pour Victoria de passer la nuit dans un abri. Mais Andy et Véronica, eux, y retournent après s'y être déjà réfugiés en plein milieu des bombardements la nuit précédente.
8: On était dans le parking. Comme vous pouvez le voir, les appartements sont sans fenêtres, sans rien, et à côté du parking, pas dedans. Les gens qui ont fui les immeubles voisins ont été projetés ici, blessés par des éclats d'obus. Il y a aussi des enfants et des hommes.
7: Projetés ici dans la rue.
6: Alors que l'obscurité tombe sur Kiev et que chaque nuit est synonyme de danger, des résidents continuent à déblayer leurs appartements et à sauver ce qui peut l'être. Lorsqu'ils ont encore un toit, et malgré la menace de nouveaux bombardements, pas question pour eux de quitter les lieux. Emmanuel Chaz, Kiev, RFI pour Radio Vatican.
5: Et dans cette guerre, les drones ont pris une place centrale. Une frappe drone ukrainienne, cette fois-ci, a tué 7 personnes, apprend-on ce matin, dans la région de Donetsk. Les victimes voyageaient en bus entre Moscou et la Crimée, cette région ukrainienne annexée par la Russie. La Banque européenne pour la reconstruction et le développement, la BERD, revoit à la baisse ses prévisions de croissance cette année en raison de la guerre au Moyen-Orient. Sans surprise, c'est la zone méditerranée du sud et de l'est qui est la plus touchée, et un pays en particulier le Liban, où l'économie devrait se contracter cette année de 2% selon la BERD, contre une croissance prévue de 4% initialement envisagée au mois de février. La BERD qui anticipe un rebond de l'économie libanaise l'an prochain, à condition que la paix soit rétablie dans le pays du Cèdre. Et sur le terrain libanais, justement, on semble encore bien loin d'un rétablissement de la paix. L'armée israélienne poursuit ses offensives dans le sud du pays. Tzahal qui affirme par ailleurs que des combattants du Hezbollah se seraient cachés dans le quartier chrétien de Tyr, la grande ville côtière, suscitant l'inquiétude sur place. Les négociations entre émissaires libanais et israéliens, elles, se poursuivent à Washington. Lundi soir, Donald Trump avait annoncé que le Premier ministre Benjamin Netanyahou avait renoncé à frapper la banlieue sud de Beyrouth et qu'un cessez-le-feu était sur le point d'être accepté par le Hezbollah. Mais la situation reste bien floue. Au centre du jeu politique libanais, dans ce contexte, Nabi Berri, le président du Parlement, la correspondance à Beyrouth de Paul Ralifé.
9: Principale figure chiite de l'État, Nabi Berri a joué un rôle central dans l'apaisement qui a empêché une extension des frappes israéliennes sur Beyrouth, bien que les combats continuent de faire rage dans le sud Liban. Le président du Parlement est le dernier allié du Hezbollah avec qui les Américains continuent de parler. Alors que des discussions intenses se déroulaient dans les coulisses, il a envoyé son conseiller chez l'ambassadeur des États-Unis à Beyrouth et a dépêché son adjoint politique à Doha pour activer les canaux arabes. Samedi, il a affirmé que le Hezbollah accepterait un cessez-le-feu si Israël suspendait ses attaques. Il a ajouté qu'il se portait personnellement garant du respect par le parti chiite d'un éventuel accord. Il s'est cependant interrogé qui garantirait Israël. Ses propos ont surpris tout le monde, car ils semblaient hors contexte au moment où les combats s'intensifiaient au sud Liban. En fait, Nabi Berri s'adressait d'une manière indirecte aux États-Unis. Le président du Parlement, qui négocie au nom du Hezbollah, a refusé une première proposition américaine prévoyant un cessez-le-feu partiel. Il a insisté pour un arrêt total des combats sur tous les fronts. Dans son annonce, Donald Trump laisse planer le flou sur les modalités du cessez-le-feu. Nabi Berri poursuit ses contacts avec les États-Unis, l'Iran et les pays arabes pour tenter de lever les ambiguïtés. Paul Khalife, Beyrouth, RFI pour Radio Vatican.
5: L'aéroport international du Koweït touché ce matin par des drones ukrainiens qui ont fait plusieurs blessés. L'autorité de l'aviation civile koweïtienne a suspendu le trafic aérien. Des vols ont été détournés vers d'autres aéroports, rapporte l'armée sur les réseaux sociaux. Après plus d'un mois de manifestations et de barrages routiers à travers le pays réclamant le départ du président Rodrigo Paz, deux ministres boliviens annoncent leur démission, ceux de la Défense et de l'Éducation. La semaine passée, le Parlement bolivien avait modifié une loi permettant d'assouplir le recours à l'état d'urgence dans le pays. La question de la régulation de l'intelligence artificielle, toujours au cœur de l'actualité aux États-Unis, Donald Trump a signé hier un décret qui permet à l'État fédéral d'évaluer les nouveaux modèles des géants de l'IA avant leur mise sur le marché. Les explications à New York de Sarah Laurent.
10: Le décret a été introduit deux semaines après qu'un autre décret, plus contraignant puisqu'il aurait exigé que le gouvernement ait jusqu'à deux mois pour approuver les nouveaux modèles avant leur sortie, a été abandonné. Le gouvernement Trump n'est pour le moment pas beaucoup intervenu dans la course à l'intelligence artificielle que se livre actuellement la Silicon Valley, laissant les géants de la tech adopter leur devise d'aller vite et de casser des choses pour développer de nouveaux modèles toujours plus grands et performants. Et ceci malgré des critiques grandissantes sur le coût humain et environnemental de la nouvelle technologie. Le gouvernement américain justifie ce laisser-faire en affirmant que mettre en place plus de régulations permettrait à la Chine de dépasser les progrès technologiques américains dans le domaine de l'intelligence artificielle. À New York, Sarah Laurent pour Radio Vatican.
5: Et concernant l'intelligence artificielle et ses conséquences sur la dignité humaine, je vous renvoie bien sûr à la lecture de l'encyclique Magnifica Humanitas du pape Léon XIV que vous pouvez retrouver via notre site Vatican News, une encyclique que vous pourrez bientôt entendre enregistrée en podcast sur nos ondes. Des experts mandatés par l'ONU s'inquiètent des vues américaines sur Cuba. L'île castriste est soumise à un strict embargo pétrolier des États-Unis, affectant la population. Selon ces experts qui ont donné hier une conférence de presse à Genève, les déclarations du président américain concernant l'honneur de prendre Cuba reflètent, je cite, une stratégie profondément préoccupante de coercition à l'encontre d'un État souverain. La Commission européenne demande aux États membres de l'UE de lever les contrôles rétablis par certains à l'intérieur de l'Union européenne et surtout à l'intérieur de l'espace Schengen, censé pourtant être un espace de libre circulation, l'une des libertés fondamentales de l'Union européenne. Il existe d'autres moyens de contrôler les mouvements des personnes au sein de l'UE, d'autant plus avec le nouveau pacte Asile et Migration qui va bientôt entrer en vigueur. L'accord d'hier soir sur les plateformes retour est d'ailleurs un des nouveaux volets de ce tour de vis sécuritaire dans les politiques migratoires. Les explications de notre correspondant à Bruxelles, Pierre Benazé.
11: Dans les 29 pays de l'espace Schengen, la circulation des personnes est censée se faire sans contrôle, autre que ponctuels ou aléatoires. Mais cette absence de vérification systématique des documents d'identité a été suspendue par plusieurs pays. Le code frontière Schengen autorise de réinstaurer les contrôles pour motifs exceptionnels, comme au temps de la pandémie de Covid, pour menaces graves contre la sécurité, comme lors des attentats de Paris et Bruxelles, ou comme lors de crises migratoires. Une dizaine de pays, surtout dans le nord-ouest de l'Europe, ont actuellement rétabli les contrôles et ils les prolongent de 6 mois en 6 mois, alors qu'au départ, c'était la durée maximum pendant laquelle on pouvait les rétablir, sauf dérogation. La France, par exemple, a rétabli les contrôles depuis 2015 sans discontinuer. La Commission demande ce mardi aux États d'y renoncer progressivement, car il existe des alternatives plus efficaces et qui entravent moins la libre circulation, en particulier celle des travailleurs frontaliers. La Commission propose, je cite, les contrôles de police non systématiques, l'identification biométrique mobile ou les technologies de suivi des véhicules. Elle insiste aussi sur le pacte Asile et Migration en vigueur dans 10 jours. Il va renforcer les contrôles migratoires aux frontières externes de l'Europe et rendre inutiles les contrôles aux frontières internes. Pierre Benazet, Bruxelles. RFI pour Radio Vatican.
5: Dimanche prochain, 7 juin, les Arméniens sont invités aux urnes pour les élections législatives. Un scrutin dont le Premier ministre sortant, Nicole Pachinian, au pouvoir depuis 2018, brigue un troisième mandat sous la bannière de son parti, le Contrat Civil. Nicole Pachinian qui reste le favori face à plusieurs figures pro-russes notamment. Ces législatives sont les premières depuis la prise de contrôle total du Haut-Karabakh par l'Azerbaïdjan au mois de septembre 2023, qui a conduit à l'exode de la quasi-totalité des Arméniens originaires de cette région. Depuis cette date, le pays reste profondément divisé et marqué par ce traumatisme. En pleine mutation, l'Arménie est surtout en pleine interrogation sur son identité et sa place entre influences russes dont elle dénonce des ingérences et rapprochements avec l'Union européenne. On en parle ce matin avec notre invitée Taline Papazian, politologue, enseignante à l'IEP d'Aix-en-Provence. Elle dirige l'ONG Armenia Peace Initiative.
12: La société arménienne est très fortement polarisée, c'est certain. Il est vrai que depuis la guerre de 2020, la lourde défaite, la perte du Haut-Karabakh en 2023, le nettoyage ethnique, les 100 et quelques mille réfugiés arrivés en Arménie, tout ça a pesé extrêmement lourdement sur la société. En parallèle de ça, le gouvernement arménien a pris depuis maintenant au moins 4 ans, voire un peu plus, résolument parti, on va dire, pour construire la paix à tout prix. Et dans le prix, il y a eu une partie de ce que j'ai cité, à savoir le renoncement à cette question du Karabakh qui avait quand même accompagné toute la trajectoire post-soviétique de l'Arménie. Donc la société est divisée un peu entre deux camps, si je veux aller très vite. La partie de la société qui a pris complètement le parti de ce que propose le gouvernement, de la paix avec l'Azerbaïdjan, de tourner la page du Karabakh. Et vous avez l'autre partie de la société qui, sans absolument être revancharde, trouve néanmoins que l'Arménie a fait trop de concessions, qu'il y a des questions que le gouvernement ne soulève pas assez, notamment le sort des prisonniers de guerre. La fracture est là-dessus. Néanmoins, je trouve que cette fracture va en s'atténuant.
5: On a vu récemment la tenue d'un sommet, du premier sommet Union européenne-Arménie à Erevan, les 4 et 5 mai dernier, en présence des leaders européens. Emmanuel Macron a fait aussi le voyage récemment. Pourquoi l'Arménie courtise-t-elle autant l'Union européenne à présent ?
12: Je ne sais pas si le bon terme, c'est de dire que l'Arménie courtise l'Union européenne. Il y a eu en fait une prise de conscience en Arménie que le deal, si je puis m'exprimer ainsi, qui avait été passé avec la Russie à la sortie de l'URSS et qui consistait à dire en échange de la protection du parapluie russe, l'Arménie restera un sujet fidèle, on va dire, de la Russie dans les questions les plus importantes pour la Russie. Ce deal-là est complètement tombé à plat avec la guerre de 2020 et puis ensuite avec la fin de, entre guillemets, du conflit du Karabakh en 2023. Et donc, à partir du moment où ce deal tombe, les Arméniens prennent conscience que la protection de la Russie ne vaut strictement rien et qu'en échange, ce qu'ils ont perdu, c'est véritablement leur capacité de décider de leur avenir. Parce que cette société est en plein changement, elle est en pleine transformation et elle est en train de se ressaisir en accéléré de la question de sa souveraineté, de la question de décider d'elle-même de ce qu'elle veut faire et d'où elle veut aller. Et l'Europe s'inscrit en fait dans ce choix-là.
5: Nicole Pachinian, l'actuel Premier ministre, a reçu récemment le soutien de Donald Trump. On sait qu'il était venu à Washington signer ce fameux accord avec l'Azerbaïdjan sous l'égide du président américain. Quelle est un peu sa popularité réelle auprès des Arméniens ?
12: Elle est autour de 25-30% d'indéfectibles, une base solide. On voit néanmoins que ces dernières semaines, le taux de personnes regardant favorablement les actions du gouvernement ne fait qu'augmenter. Alors, il est certain que le sommet Union européenne-Arménie, la communauté politique européenne qui s'est réunie à Yerevan, également le soutien des États-Unis au processus de paix, parce qu'encore une fois, je disais au début, il a été très coûteux ce processus de paix pour les Arméniens. Donc, recevoir le soutien de ces gens qui disent « Oui, nous, on pense que vous allez dans la bonne direction parce que, regardez, il y a moins de morts aux frontières. Regardez, il y a des perspectives économiques qui s'ouvrent. Regardez, on va parler d'énergie. Regardez, on va parler de déblocage des voies de communication. L'Arménie est un pays qui vit sous blocus depuis 35 ans. » Donc, tout ça, les gens le voient, le sentent. Ce ne sont pas juste des paroles en l'air. Donc, dans ce sens-là, cela contribue à augmenter la cote de popularité du Premier ministre.
5: Taline Papazian, politologue, enseignante à l'IEP d'Aix-en-Provence et directrice de l'ONG Armenia Peace Initiative, était ce matin l'invitée de Radio Vatican.
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0: 8h45 tout de suite, retour de l'actualité en région avec le rappel des titres.
15: En Ariège, la préfecture va autoriser chaque année l'abattage de 72 grands cormorans afin de limiter leur impact sur les populations de poissons. Dans le Gers, le principal suspect dans l'affaire de la disparition de Liana a été mis en examen et écroué. Les recherches pour retrouver la jeune fille se poursuivent. À Lourdes, une nouvelle annexe de l'office de tourisme a été inaugurée rue de la Grotte dans un bâtiment patrimonial entièrement rénové. Honnay Village dans l'Aveyron s'apprête à vivre 3 jours de fête ce week-end avec concerts, animations médiévales, marchés gourmands et bals populaires. À Toulouse, un bar organise une soirée karaoké permettant de gagner des places pour un prochain concert de Céline Dion. Et puis en sport, Trentel, célèbre toujours son titre de champion de France de National 1 en rugby à 13, un succès historique pour le club Lot-et-Garonnais.
0: Tout de suite, lecture et commentaire de l'évangile du jour selon Saint Marc, chapitre 12, versets 18 à 27. Lui est commenté par le frère Joseph Thomas Pigny, prêtre au couvent des Dominicains à Toulouse.
16: L'évangile. De l'évangile de Jésus-Christ selon Saint Marc. En ce temps-là, des Sadducéens, ceux qui affirment qu'il n'y a pas de résurrection, vinrent trouver Jésus. Ils l'interrogeaient. Maître, Moïse nous a prescrit, si un homme a un frère qui meurt en laissant une femme, mais aucun enfant, il doit épouser la veuve pour susciter une descendance à son frère. Il y avait 7 frères. Le premier se maria et mourut sans laisser de descendance. Le deuxième épousa la veuve et mourut sans laisser de descendance. Le troisième pareillement. Et aucun des 7 ne laissa de descendance. Et en dernier, après eux tous, la femme mourut aussi. À la résurrection, quand ils ressusciteront, duquel d'entre eux sera-t-elle l'épouse, puisque les 7 l'ont eue pour épouse? Jésus leur dit, « N'êtes-vous pas en train de vous égarer en méconnaissant les Écritures et la puissance de Dieu? Lorsqu'on ressuscite d'entre les morts, on ne prend ni femme ni mari, mais on est comme les anges dans le ciel. Et sur le fait que les morts ressuscitent, n'avez-vous pas lu dans le livre de Moïse, au récit du buisson ardent, comment Dieu lui a dit, « Moi, je suis le Dieu d'Abraham, le Dieu d'Isaac, le Dieu de Jacob. Il n'est pas le Dieu des morts, mais des vivants. Vous vous égarez complètement. Acclamons la parole de Dieu. » Cette résurrection que contestent les Sadducéens, en maniant le sophisme de mauvaise facture au point de ridiculiser la loi de Moïse elle-même, c'est une vie nouvelle qu'elle ouvre, la vie même de Dieu. Cette vie sera pleinement celle de la béatitude éternelle, où il n'y aura plus ni femme ni mari, mais tous un, dans l'amour et dans la lumière. Mais cette vie n'est pas seulement pour au-delà, elle a déjà commencé, triomphante dans les martyrs que nous célébrons aujourd'hui. Espérance des fidèles du Christ, ce que Dieu veut depuis toujours et qu'il nous communique désormais en son Fils ressuscité et glorifié. Ce même Fils, c'est lui, le Verbe, qui parlait dans le buisson. Dieu révélant Dieu, et devant les calculs des hommes, la sagesse elle-même de Dieu, la vie même de Dieu, qui enseigne la vie.

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0: 8h56, avant de se quitter, retour sur le grand entretien de ce matin où nous avons parlé de recul et de tactique.
1: Et de dignité.
0: De dignité, j'avais oublié le mot, voilà, je l'ai retrouvé.
1: Dignité, c'est le nom de l'ouvrage collectif mené par Aurélien Pradier. Pendant un an, le député du Lot a réuni ouvriers, dirigeants d'entreprises, intellectuels, syndicalistes, magistrats, pour réfléchir à la dignité, et notamment la dignité du travail. Voilà ce que dit le député du Lot.
2: Ce qui fonctionne de moins en moins, c'est le fait qu'on a laissé à des process, à des organisations, le soin de gérer nos liens humains. Au fond, ce qu'il y a de plus riche dans une entreprise, c'est pas seulement le modèle économique, c'est pas seulement les process, l'organisation, la hiérarchie, l'efficacité. Ce qu'il y a de plus riche, c'est la valeur humaine. C'est les relations entre un ouvrier de chez Michelin et un de ses directeurs. Et c'est l'exemple que nous avons dans ce livre-là. Et cette richesse humaine, on a fini par l'oublier. On a fini par penser qu'il n'y avait plus besoin de chercher à comprendre l'autre, y compris dans une relation de travail, qu'il suffisait de remplir des tableaux Excel, des cases, d'avoir une salle de sport dans la salle commune de l'entreprise pour que ça suffise au bien-être. Et tout cet effort-là, pour nous, nous permet aussi de sortir, je le redis, mais des facilités du moment. On se dit, bon, le seul sujet sur la question du travail, c'est l'organisation du travail. La vérité, c'est que le sujet est beaucoup plus profond que ça.
1: C'était Aurélien Pradier. Le député du Lot a aussi abordé les questions de la dignité de l'enfance, celle de la fin de vie et celle de la politique. Une réflexion qui a été menée au Collège des Bernardins et qui permet de prendre un peu de hauteur dans une actualité faite de coups de com' et de recherche permanente du sensationnel.
0: Et demain, nous parlerons de nos retraités.
1: Et oui, parce que le départ à la retraite, c'est souvent synonyme d'un changement de rythme, d'un nouveau chapitre de sa vie. Loin d'être un temps infructueux, cette période est aussi propice à la formation, à la préparation de l'avenir. Comment envisager cet âge de la retraite alors que l'espérance de vie s'allonge? Quels enseignements ces générations peuvent-elles donner aux plus jeunes? Comment accueillir ce nouveau rythme et découvrir une nouvelle manière d'être en relation avec les autres, notamment par le bénévolat? Et puis aussi, pourquoi ce temps peut être aussi une occasion de réfléchir à la dimension spirituelle de sa vie? C'est une interview de KTO réalisée par Philippine de Saint-Pierre. Elle recevait Anne-Marie Maison, qui est présidente du mouvement chrétien des retraités.
0: Ben merci Isabelle, ce sera demain à 7h40.
1: Oui.
0: Voilà, le meilleur moyen de ne rien rater, c'est d'être là dès 7h.
1: Ah oui, voilà. Au moins.
0: Au moins 10. Comme ça, moi, il y a la lecture de l'évangile. Voilà, ça permet de se préparer pour attaquer la journée.
1: C'est bien pour démarrer.
0: Voilà, merci beaucoup Isabelle.
1: Je vous en prie.
0: À bientôt.
1: Oui.
0: Avant de se quitter, on répond à la question du jour dans l'évangile d'aujourd'hui. Quel groupe interroge Jésus au sujet de la résurrection des morts? Il y avait trois propositions ce matin. Réponse A, les pharisiens. Réponse B, les sadducéens. Ou réponse C, les scribes. Écoutons la réponse d'aujourd'hui.
3: La bonne réponse, c'est les sadducéens. C'est Marie-Jeanne de Toulouse. Je vous remercie. Au revoir.
0: Eh bien voilà, Marie-Jeanne, elle a tout compris. Elle a donné son prénom, sa réponse et son numéro de téléphone. Mais ça, c'est moi qui l'ai gardé, puisque félicitations, Marie-Jeanne. C'était effectivement la bonne réponse. C'était la réponse B, les sadducéens. C'est dans l'évangile du jour selon saint Marc, chapitre 12, versets 18 à 27. En ce temps-là, des sadducéens, ceux qui affirmaient qu'il n'y a pas de résurrection, vinrent trouver Jésus, ils l'interrogeaient. C'était les toutes premières phrases de l'évangile du jour qui a été lue et commentée par le frère Joseph Thomas Pigny, qu'on retrouvera demain matin à 6h50, 7h50 et 8h50 pour la lecture et le commentaire de l'évangile de demain, jeudi 4 juin. Merci d'avoir été avec nous. Belle journée à tous et à toutes et rendez-vous demain dès 7h.
4: Bonjour à tous. À la une de l'actualité, un nouvel élément dans le dossier sur la disparition de Liana dans le Gers. Le principal suspect est visé par une plainte pour viol sur mineur déposée en août dernier. Une mère accuse cet homme de 41 ans d'avoir agressé sexuellement sa fille de 10 ans. Le mis en cause n'a encore jamais été entendu dans cette affaire et reste présumé innocent. Deux nouvelles plaintes pour agression sexuelle visent Patrick Poivre d'Arvor. Le parquet de Nanterre confirme leur dépôt depuis le début de l'année. L'ancien présentateur de TF1 est déjà mis en examen pour viol depuis décembre 2023. À plus de 40 femmes ont témoigné contre PPDA dans cette affaire. L'ex-journaliste de 78 ans conteste l'ensemble des accusations. Dans l'actualité également, des fortes chaleurs en mai, des orages importants hier soir en France. La météo est changeante et Météo France prévient, cet été s'annonce plus chaud que la normale, Julie Pierret.
5: Oui, plus chaud que la normale sur une grande partie du pays. Selon les premières tendances publiées cette semaine, les températures devraient être particulièrement élevées autour du bassin méditerranéen et dans les Alpes. L'Institut précise toutefois que des périodes plus fraîches pourront ponctuellement se produire dans le courant de l'été, des passages plus frais qu'on n'a pas forcément l'habitude d'avoir. Météo France dresse aussi le bilan d'un printemps inédit, avec une température moyenne de 13,8 degrés entre mars et mai. Le printemps 2026 devient le plus chaud jamais enregistré en France, et ça depuis le début des relevés en 1900. L'établissement rappelle enfin que le changement climatique rend les vagues de chaleur plus fréquentes et plus intenses dans l'Hexagone.
4: Merci Julie. Et ce printemps est officiellement le plus chaud jamais enregistré en France depuis le début des relevés en 1900. La température moyenne entre mars et mai a dépassé les normales de près de 2 degrés selon Météo France et son bilan d'hier. Ce printemps fait aussi partie des plus secs avec 30% de pluie en moins. Trois personnes sont mortes à Paris en marge des célébrations de la victoire du PSG en Ligue des Champions le week-end dernier. Un motard de 23 ans a perdu la vie sur le périphérique. Deux autres personnes ont chuté dans la Seine. Plusieurs enquêtes ont été ouvertes par le parquet de Paris. On passe au sport. En tennis, on connaît les deux premières demi-finales de Roland-Garros. Chez les hommes, l'Allemand Alexander Zverev sera opposé au Tchèque Jakub Mensik, qui a sorti hier soir le Brésilien Joao Fonseca. Chez les femmes, la Russe Mira Andreeva va affronter l'Ukrainienne Marta Kostyuk. Voilà pour l'essentiel de l'actualité en ce mercredi matin. Excellente journée à tous.
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0: Pasquier, directrice des études à l'IERP, l'Institut d'études religieuses et pastorales. Elle est également directrice des études à l'ISSR. J'en dis pas plus pour pas noyer nos auditeurs sous un flot d'acronymes. Elle est venue en compagnie des pères Commis Georges Akladjé et Joseph Nadej Fomoum. Le premier est vicaire de la paroisse de Pamiers. Il est originaire du Togo. Le second est vicaire et aumônier des équipes du Rosaire dans des paroisses du diocèse d'Agen. Il est originaire du Cameroun. Tous deux suivent la formation Fidei Donum cette année. Bienvenue à tous les trois et merci d'avoir accepté de participer à cette émission.
1: Bonjour.
2: Bonjour.
0: Je propose qu'on fasse d'abord mieux connaissance avec vous deux, Père Georges et Père Joseph, avant de nous plonger dans le contenu de la formation et de ce qu'elle vous apporte. Je voulais notamment savoir, et je pense que nos auditeurs seront heureux de le savoir aussi, à quand remonte votre arrivée en France, à l'un et à l'autre, et ce qui vous a décidé à y venir pour y exercer votre ministère de prêtre. Nous allons commencer avec le Père Georges.
2: Merci. Je suis arrivé en octobre dernier en France. Disons que l'intérêt de ma venue, c'est pour les études à Toulouse, les études théologiques. J'ai été envoyé pour 3 ans autrefois à Rome, où j'ai obtenu ma licence canonique en théologie dogmatique. En 2024, j'étais rentré à Lomé. J'ai passé 1 an, et 1 an après, mon évêque soucieux de mes études m'a renvoyé, disons. M'a renvoyé, j'ai atterri là, à Pamiers. D'abord pour service pastoral de quelques années avant de reprendre les études, surtout en doctorat. Je dirais que ce n'est pas ma première fois que j'arrive en France. Je venais déjà depuis 2017, pour les remplacements d'été dans le diocèse de Montpellier, où j'ai rencontré de très bonnes personnes, des prêtres qui m'invitaient chaque année pour ce service. J'avais déjà un contact avec la France. Mais je dirais que le fait d'être là pour un service pastoral continu change la donne. Ce n'est plus venir pour 1 mois repartir, 1 ou 2 mois repartir, mais y rester vivre l'hiver, disons toutes les 4 saisons, et avec tout ce que cela a d'un peu d'étranger pour quelqu'un qui vient d'un pays où on a le climat tropical avec un peu de chaleur, un peu de pluie.
0: La oui, c'est un vrai changement de vie. Ah, oui. Voilà. Un vrai changement de vie.
2: Alors, je dirais que, bref, être là en France aussi, c'est une chance, mais c'est aussi un défi par rapport à la culture française. Merci.
0: Et oui, il faut s'adapter, bien sûr. Père Joseph, donc vous êtes venu du Cameroun. Alors, il y a déjà quelques années que vous êtes arrivé à Agen.
1: Oui, je suis arrivé à Agen un certain 23 octobre 2023 et j'ai été accueilli à le curé de la paroisse Notre-Dame de Marmande et qui m'a installé. Parlant des circonstances, quand j'étais dans mon diocèse, j'étais à l'éducation. J'ai passé presque les 2/3 de mon sacerdoce actuel dans les salles de classe et comme aussi principal et en même temps directeur diocésain de l'enseignement catholique. Donc l'évêque m'avait appelé un jour et il me disait que le diocèse d'Agen avait besoin d'un prêtre pour des raisons pastorales et que son conseil et lui avaient porté leur choix sur ma modeste personne. Et je lui ai dit, il me faut quand même un temps de réflexion et d'en parler avec ma famille pour voir si je pourrais marquer mon accord à cette proposition. Et alors, 8 jours après, j'ai rencontré l'évêque. Je lui ai dit, tenant compte de mes promesses d'obéissance d'ordination diaconale et presbytérale, tenant compte aussi de ma devise d'ordination presbytérale, ayant aussi le souci de vivre une autre expérience pastorale, parce qu'avant d'y arriver, j'allais aussi au ministère d'été en Suisse. Donc j'ai dit, c'était une occasion pour moi de découvrir la France et de vivre d'autres réalités. Et je lui ai dit, je marque mon accord et j'accepte ces missions, surtout qu'il m'avait dit, on t'a choisi pour que tu puisses valablement représenter le diocèse. Donc, comme tu t'en vas, tu es un ambassadeur du diocèse et tout le diocèse compte sur toi.
0: Vous n'étiez jamais venu en France.
1: Je n'étais jamais venu en France.
0: Et vous êtes là depuis 3 ans.
1: Je suis là depuis 3 ans.
0: Il y a déjà eu une adaptation. Le père Jean, si j'ai bien compris, lui est toujours en cours d'adaptation.

0: Alors, je pense qu'il y a deux aspects lorsque on arrive dans un pays comme la France en venant d'Afrique. Il y a un choc. Je ne sais pas si c'est un choc, en tout cas, il y a une adaptation culturelle, culture. On découvre les relations entre les gens sans parler de la spiritualité et de la pratique religieuse. Hein. Et puis après, il y a peut-être un choc spirituel de voir ce que c'est que la pratique du christianisme en France par rapport à celle du Togo ou du Cameroun. Comment vous l'avez vécu, vous, Père Georges ?
1: Je dirais qu'au Togo, au niveau de nos cultures, nous vivons ce que nous exprimons, en fait. Et l'homme togolais comme l'homme africain est sensible à certains gestes. Arrivé en France, d'ailleurs pour la première fois en 2017, ce qui m'a d'abord surpris, c'était l'été. J'étais arrivé en août et j'avais ouvert mes fenêtres en plein jour. Le soir, je n'ai pas pu dormir parce qu'il faisait chaud. Puisque je viens de la côte, chez nous, il fait vent. Que ce soit de jour ou de nuit, même s'il fait chaud. Mais là, l'été sans vent, c'était ma première surprise.
0: C'était étouffant, vous voulez dire.
1: Oui, c'était étouffant, voilà.
0: Une chaleur écrasante.
1: Voilà. Et j'ai appris qu'il ne faut pas ouvrir ses fenêtres.
0: Ah non, l'été non. Fermer les volets.
1: Il faut fermer les volets, voilà. Et j'ai vécu d'autres choses encore avec les personnes que j'ai rencontrées, très gentilles. Les célébrations ici en France, je dirais, sont plus recueillantes, je trouve. Au-delà,
0: les gens
1: parfois
0: sont plus recueillis.
1: Oui, je suppose. Mais
0: en apparence.
1: Mais oui, en apparence. Mais je dirais la vitalité, disons,
0: le
1: fait
0: de
1: la ferveur, oui. Parfois, les chants sont chantés comme aux funérailles. Et c'est parfois,
0: vous avez l'impression que c'est pas un christianisme joyeux, celui qu'on pratique en France.
1: Voilà, voilà. Parce que je me dis, hier nous avions fêté Saint Philippe Neri. Oui. On disait de lui qu'il est un saint et fut un saint joyeux. Je crois que le christianisme, c'est aussi, ça porte aussi la joie,
0: en fait.
1: La joie,
0: oui.
1: Bon, la joie est exprimée de diverses manières, pas des cultures.
0: Oui, oui, tout
1: et je pense que la France aussi l'exprime d'une autre manière à laquelle je m'adapte. Bon, je veux dire, je m'adapte.
0: En tout cas, c'est vécu de façon plus spontanée, je pense, chez vous.
1: Oui, oui, exactement.
0: Que chez nous, c'est
1: oui.
0: Ce que vous êtes en train de nous dire.
1: Et puis, par exemple, les salutations. Je trouve que, par exemple, pas dans le même presbytère, mais bon, disons, des personnes que tu connais, que tu salues. Chez nous, c'est automatique, en fait. De voir une personne âgée, de la saluer, ou encore je ne sais pas, les salutations entre connaissances, mais ici, parfois, on s'ignore. Parfois, quoi.
0: Vous trouvez qu'on manque d'attention les uns aux autres ?
1: Parfois, je pense.
0: Non, mais vous pouvez le dire, hein, si c'est ce que vous ressentez. Père Joseph.
2: Oui.
0: Alors, votre arrivée, le choc culturel, est-ce que ça a été aussi la chaleur étouffante ?
2: À dire vrai, il faut le dire aussi pour apprécier, parce que quand je suis arrivé, les dispositions avaient été prises au sein de la paroisse pour que je reçoive un accueil chaleureux. De telle sorte qu'on était venu me chercher depuis l'aéroport et arrivé en paroisse, il y a les délégués paroissiaux qui m'attendaient. Ils m'ont présenté le presbytère. J'ai échangé avec le curé. Ensuite, ils sont partis. Le lendemain, des gens sont venus me demander ce dont j'avais besoin pour commencer ma pastorale. Et il y a le comptable de la paroisse qui s'était chargé de merder dans les procédures administratives et même pour autre chose. Et vraiment, il y en a aussi qui se sont proposés tour à tour de me conduire dans les chapelles où je devais célébrer. J'ai trouvé ça vraiment très important pour une insertion, une intégration. Vous savez, que ce soit le choc culturel ou le choc spirituel, ce sont des processus normaux. Lorsque
0: partout,
2: lorsqu'on change de milieu, on change de cadre et on s'entend aussi, n'est-ce pas, à changer la mentalité, la manière de faire, mais cela ne peut pas se produire sans un choc. Cela se produit donc ici, mais il faudrait déjà se préparer à vivre cela. Nous avons donc des défis à surmonter. Le premier défi, c'est d'abord le climat. Ce n'est pas le même climat. Et il y a aussi le défi culinaire. Ce n'est pas le même repas. C'est aussi un choc. Et comme Georges venait de dire, nous sommes un peu en Afrique, en général, au Cameroun en particulier, trop famille. Voyez-vous, parce que quand je suis arrivé, il y avait assez de monde. Et à 20h, je suis resté seul. C'était quand même un choc. Hein. Et ici, vous avez des gens pendant la messe. Et quand la messe est terminée, il n'y a plus personne. Il n'y a plus personne. Bon, contrairement en Afrique, peut-être au Cameroun ou le pays que je connais très bien, après la messe, vous avez les gens qui viennent vous rendre visite, vous avez le temps d'échanger. Et même quand vous êtes en paroisse, il y a des visites, il y a des enfants qui viennent jouer. Il y a... En tout cas, le prêtre n'est pas seul. Alors j'ai compris à travers cela qu'il fallait que je m'habitue déjà à être seul. Et comme j'ai bien dit, que le fait d'être seul est un tueur silencieux. La solitude. La solitude. Oui. Là, il faut se préparer, il faut se armer mentalement. Parce que vous pouvez vivre dans le même presbytère, mais chacun dans son appartement. Nous ne pouvons pas remettre cela en cause, parce que je me rends compte que ça entre dans les habitudes des uns et des autres. Et Georges l'a dit, vous savez, nos célébrations sont dynamiques. On sent la ferveur. Et nos églises, que ce soit en ville ou en campagne, sont à 90% pleines des jeunes. Dans ce premier choc spirituel viendrait que lors de ma première célébration à Gondo, je n'ai trouvé aucun jeune. Et la célébration était tellement timide que je me suis posé la question de savoir si je vais pouvoir résister et vivre cela pendant les 3 ans. Mais bon, vous savez, l'appétit vient en mangeant, on s'habitue. Et Dieu merci, nous avons les sessions de formation comme celle-ci qui nous amènent à comprendre que les choses ont changé et qui nous donnent les éléments à pouvoir mieux nous intégrer et à mieux comprendre ce pour qui nous sommes venus porter la bonne nouvelle.
0: Et il faut faire avec.
2: Oui. Et il y a aussi un autre choc spirituel, c'est le comportement. Le comportement dans les églises. Nous, quand nous étions encore tout petits à la catéchèse, on nous disait qu'on ne bavarde pas à l'église. L'église, c'est un lieu de prière. Alors, c'est le silence devant le tabernacle. Mais quand je suis arrivé, je me suis rendu compte que même avant la messe, les gens bavardèrent. Et après la messe, même chose. Et l'église paroissiale, elle était ouverte, les gens se promenaient là-dedans. Souvent, vous êtes en train de prier, vous voyez quelqu'un qui vient, il n'a rien à faire, il tourne là. Alors, je m'adresse donc à la secrétaire. Pourquoi moi? Elle m'a dit non, c'est comme ça. Ce sont des monuments historiques. J'ai donc compris que ici, il y a des monuments, c'est-à-dire des églises qui n'appartiennent pas entièrement au diocèse. Et que c'est la mairie.
0: Ça appartient aux communes.
2: Aux communes, oui. Voilà. Donc, c'est aussi ça. Toujours soit-il qu'il fallait s'attendre à cela et s'adapter aussi.
0: D'où l'intérêt de la formation Fidei Donum, à laquelle nous venons maintenant, et je vais me tourner vers Marie-Véronique Dupasquier. Depuis quand elle existe, cette formation, et de quel constat est-elle née? On a déjà, je pense, quelques ingrédients là.
3: Oui, tout à fait. Tout à fait. Alors, ça, en fait, c'est notre 9e année. Voilà, donc on sera à 10 ans l'année prochaine. Cette formation, elle a été construite, on va dire, à partir de la demande des évêques, donc des évêques de la province ecclésiastique de Toulouse, qui voyaient que les prêtres Fidei Donum qui arrivaient, en fait, parfois pouvaient avoir des problèmes pour s'insérer dans les communautés pastorales. Et donc, ils ont demandé à l'IERP de réfléchir à proposer un parcours pour aider ces prêtres à s'insérer et à exercer leur ministère pastoral du mieux possible.
0: Quel que soit le ministère en question, ça peut être curé, ça peut être vicaire, ça peut être aumônier, ça peut être responsable d'un service aussi.
3: Oui,
0: donc c'est effectivement très large. Quels sont les prérequis pour pouvoir y participer? Parce que bon, d'abord, il y a un nombre de places, c'est pas extensible. Donc vous avez combien de participants chaque année au parcours?
3: Alors ça dépend des années. L'année dernière, on avait une grosse année avec 25 participants. Cette année, ils sont 19. Après, je dirais que le nombre de places, en fait, dépend du nombre de places du lieu d'accueil, puisque nous sommes accueillis au séminaire Saint-Cyprien cette année.
0: C'est à côté de Radio Présence, pour
3: voilà,
0: ceux qui
3: ne
0: sauraient pas, Toulouse.
3: Ouais. Et cette année, donc, il y avait 19 places disponibles et nous avons eu 19 inscriptions.
0: Le prérequis principal, c'est d'abord de maîtriser la langue,
3: tout
0: je suppose.
3: Tout à fait, oui. Oui, oui. Voilà, de parler suffisamment bien français pour comprendre un petit peu les intervenants et puis pour que les échanges, en fait, soient vraiment profitables à tous.
0: Vous parlez des intervenants. Qui sont les intervenants de la formation Fidei Donum ?
3: C'est très variable. Alors, ça peut être des enseignants de l'Institut catholique de Toulouse pour quelques-uns. Ça peut être des prêtres français en paroisse en France, donc dans la province ecclésiastique, hein, de tout, un peu tous les diocèses où sont accueillis les prêtres Fidei Donum. Il y a aussi quelques laïcs, soit responsables de services diocésains, je pense à la catéchèse par exemple, ou d'autres du diocèse de Toulouse, au niveau de l'économat par exemple, voilà. Il y a aussi quelques religieux qui interviennent, chacun selon son, on va dire, sa spécialité, entre guillemets.
0: Quels sont les principaux axes de cette formation et ses principaux objectifs ? C'est-à-dire qu'une fois que les étudiants ont suivi tout le parcours, les 6 sessions, on va en parler bien sûr dans le détail, qu'est-ce qu'on espère qu'ils auront appris, qu'ils auront intégré ?
3: Alors, je ne sais pas s'il faut parler d'apprentissage ou de formation, c'est plus un parcours pour leur présenter finalement les différences entre une vie de prêtre en France et la vie de prêtre qu'ils ont pu avoir chez eux. C'est vraiment, voilà, donc on ne va pas mesurer des apprentissages. Après, alors moi je suis présente, j'essaye d'être présente à toutes les sessions, mais pas pendant tous les temps. Je mesure aussi, par nos échanges en fait, j'allais dire les progrès, les adaptations des prêtres présents, des participants aux formations.
0: Le principal axe, pourrait-on dire, c'est leur apprendre à se situer, ou qu'ils puissent se situer dans la société française et aussi au sein de l'Église française.
3: Oui, tout à fait. Qu'ils tiennent leur place de prêtre, et pleinement cette place, hein, vraiment, oui, dans la société française, où parfois, peut-être faut dire souvent, pour certaines personnes, un prêtre, ils ne savent pas trop ce que c'est. Et je pense que là, c'est une des différences quand même avec vos pays d'origine.
2: Oui.
3: La place du prêtre n'est pas du tout la même, je pense, dans la société française et dans les sociétés togolaises ou camerounaises.
0: Et même en France, elle n'est plus la même que celle qu'elle a pu être il y a
3: tout
0: 50 ou 60 ans.
3: Tout à fait.
0: Il y a ça aussi.
3: Oui, oui.
0: Et je pense que là, il y a une évolution aussi très, très importante. L'autre question, sans doute pour eux, qui est peut-être la plus compliquée à intégrer, c'est l'histoire, c'est la laïcité. Qu'est-ce que c'est que la laïcité dite à la française ? Alors, je rigole toujours quand j'entends laïcité à la française, puisque
3: oui,
0: c'est une invention française, de toute façon.
3: Oui, et c'est vrai que c'est très différent. J'ai une de mes filles qui est partie en Allemagne, et voilà l'image qu'elle a eue dans le land où elle était, hein, parce que ça dépend aussi beaucoup des landes en Allemagne, de l'Église, c'était pas du tout la même que l'Église en France. C'est clair, la laïcité à la française, alors c'est vrai que c'est un thème qu'on aborde dès la première session, parce qu'il y a des choses quand même à vraiment connaître, qui sont vraiment spécifiques à la France.
0: Après toutes ces premières précisions, nous allons faire une pause dans cette émission, comme d'habitude. Puis ensuite, les pères Georges et Joseph nous feront part de leur expérience d'étudiants qui suivent la formation Fidei Donum. En attendant, nous écoutons le credo de la Missa Luba, la messe congolaise.

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2: Nous revoici pour la seconde partie de Vivante Église. Je retrouve les trois invités de cette émission. Marie-Véronique Dupasquier, directrice des études à l'IERP, l'Institut d'études religieuses et pastorales, l'Institut catholique de Toulouse. À ses côtés, les pères Comier Georges Acladjé et Joseph Nadège Faumoum, respectivement vicaire de la paroisse de Pamiers et vicaire et aumônier des équipes du Rosaire de plusieurs paroisses du diocèse d'Agen. Je rappelle que vous êtes originaire du Togo pour le père Georges et du Cameroun pour le père Joseph. Vous suivez tous les deux la formation Fidei Donum, destinée aux prêtres religieux venus de l'étranger pour exercer un service pastoral en France. Nous avons présenté les grands axes et les objectifs de cette formation en première partie d'émission. L'un et l'autre, dans le parcours que vous avez suivi jusqu'alors, parmi les sessions auxquelles vous avez assisté, qu'est-ce qui vous a le plus marqué? Qu'est-ce que vous avez appris qui vous est utile aujourd'hui pour exercer votre ministère dans vos paroisses? Père Georges.
3: Je dirais, pour ce qui me concerne, que j'en apprends à chaque session, de nouveau sur la France en général, et sur l'histoire de l'Église de France. C'est une histoire particulière, en fait, à part entière. Et son histoire avec l'État et tout ce que la laïcité impose aux prêtres, disons à l'Église en France aujourd'hui. Et non seulement ça, en nous rentrant aussi dans la célébration par exemple des sacrements, de voir comment est-ce que nous pourrons approcher les sacrements, les relations qui doivent s'imposer non seulement entre prêtres mais aussi entre prêtres et laïcs et aussi jeunes et enfants, ou encore les relations avec les personnes à mobilité réduite. Je ne veux pas dire handicapées, vous m'excusez.
2: Vous avez bien intégré comment on doit s'exprimer en France.
3: Non, en fait, juste pour ouvrir une parenthèse, en préchange ou quand j'étais de passage pour le remplacement d'été, dans mon homélie, je disais les vieux, vieilles. Oui. Alors, le curé, à la fin de la messe, a repris la parole pour dire, mais pardon, il ne voulait pas dire les vieux, il voulait dire les personnes âgées. Donc j'ai compris que si nous parlons de les vieux, les vieilles, mais bon, quand on rentre dans un autre contexte, il faut quand même s'intégrer. Il ne s'agit pas pour moi, en suivant cette formation, je ne veux pas dire, ce n'est même pas l'objectif de cette formation. Nous apportons notre richesse aussi, mais nous n'allons pas transformer ce qui est déjà la richesse que l'Église de la France a. Nous venons nous intégrer, je viens m'intégrer, c'est ce que je comprends. Je m'intègre déjà à la machine bien huilée qui est en place et je continue le fonctionnement. Le souffle de l'Église de France que nous voyons aujourd'hui, pas plus que la Pâque dernière, on s'est écrié sur le nombre des baptêmes, les confirmations qui ont suivi à la Pentecôte et d'autres qui viendront. Il y a un souffle que l'Église de France porte, auquel je m'intègre aussi en tant que prêtre. En promettant obéissance à mon évêque d'origine, le contrat qui me lie à l'évêque de Pamiers, c'est aussi cette même promesse d'obéissance. Et cette obéissance va jouer sur mon intégration totale et complète à l'Église de France. Je voudrais juste dire ceci pour terminer, c'est que à chaque session, je remercie... En passant, Marie-Véronique et tous ceux qui interviennent, tous les intervenants, pour ce qu'ils nous apportent. C'est précieux. À chaque fois, ils piquent notre intérêt pour le sujet qu'ils viennent exposer. Et cela signifie que nous aussi, personnellement, dans nos lieux de travail, dans nos paroisses, on a ces situations, on vit les situations. Et chacun s'adapte à qui met mieux. Je dirais, quand on s'ouvre, quand on a un esprit ouvert, vraiment, on crée de nouvelles choses et on s'enrichit soi-même. Alors, moi, c'est mon expérience personnelle que je fais à cette session. On va terminer dans ces deux jours et je crois en apprendre davantage.
2: Merci, Père Georges. Père Joseph, alors vous, comment vous avez vécu ces jusqu'alors 5 sessions du parcours Fidei Donum? Il en reste une que vous allez suivre ces jours-ci. Vous, qu'est-ce que ça vous a apporté et qu'est-ce que ça a pu changer aussi dans votre relation à la France et aussi aux gens que vous croisez dans vos paroisses?
4: L'évêque d'Agen, qui m'a envoyé suivre cette formation, m'a posé la même question.
0: Et je répondais en disant que la formation de Toulouse, c'est le carrefour du donner et du recevoir par la qualité des intervenants et aussi la pédagogie de transmission qui est beaucoup fondée sur le dialogue, les échanges. Et cette manière de faire a pour objectif de faciliter, de nous donner des éléments pour mieux nous intégrer dans la société française, dans l'Église de France et mieux nous comporter vis-à-vis de certains actes et gestes que nous posions souvent chez nous sans que cela n'ait, n'est-ce pas, un écho négatif. Et donc je trouve que vraiment cette formation vaut la peine. Cependant, il faudrait aussi que l'on puisse associer à cette formation les pères qui nous accueillent. Parce que l'archevêque est passé, il nous a parlé de la liturgie, tel est passé, il nous a parlé de l'interculturalité, et tel autre est passé. Il y a des éléments que nous avons reçus ici, mais qui se pratiquent autrement dans les paroisses. Et vous savez, le vicaire ne fait que ce que lui demande son curé, tous nous le savons. Donc nous ne sommes pas là pour faire une pastorale de la révélation, de l'apocalypse, pour venir tout changer. Mais nous sommes tout simplement là pour donner et recevoir. J'ai été frappé agréablement par un module, c'est-à-dire la catéchèse spécialisée. Parce que Georges est d'accord avec moi, nous n'avons pas cette catéchèse chez nous. Là, j'ai donc compris que, quelque part, quel que soit ce que l'on peut dire de l'Église de France, il y a quand même un souci maternel de cette Église d'intégrer dans le peuple de Dieu des personnes à mobilité réduite ou les personnes qui souffrent d'un handicap. Vous voyez, et que les gens sont formés pour transmettre la catéchèse. Or, qu'est-ce qui se passe chez nous? On les baptise comme ça, ce sont les laissés pour compte. Mais ici, quand même, ce souci m'a frappé, beaucoup frappé. Et ce qui m'a un peu frappé et qui nous fait peur, je pense que mon confrère et moi, il peut confirmer ce que j'ai dit, c'est le rapport entre hommes et femmes.
2: Ah, ça c'est une question que j'allais vous poser, mais vous faites bien de l'aborder.
0: Et le féminin. Vous voyez, les actes qui sont anodins chez nous deviennent des actes graves. Comment donc ce pauvre Africain ou Camerounais qui est arrivé, qui était habitué à poser ces actes-là, qui étaient presque insignifiants, devrait désormais se contenir pour ne plus les poser? Alors il faut donc un travail mental, un travail sur soi-même, pour pouvoir répondre aux attentes. Parce que ce que peut sembler anodin chez vous peut avoir une autre connotation ici. Donc, j'ai suivi attentivement ce module-là et ça m'a fait peur et je me suis dit, l'homme est à la mesure de toutes choses. Il me faut maintenant m'ajuster et comprendre qu'il y a des actes qu'on ne peut pas poser en France.
2: Des paroles qu'on
0: ne
2: peut pas
0: des
2: tenir.
0: Des paroles qu'on ne peut pas tenir. Et quand nous avons fait l'homélétique avec le père Émérique, nous avons aussi un autre choc, hein? Un défi du temps. L'homélie plus de 10 minutes, non. Mais chez nous, ce n'était pas ça. La messe durait 1h30, c'était bien chanté, comme nous venons d'entendre le credo congolais, c'était bien chanté, il y avait des instruments. Mais ici, quand même, il faut dire l'essentiel. Donc, il faut avoir un esprit de synthèse.
2: Synthèse, oui.
0: Conséquemment, ça nous met au travail. De dire en peu de mots, en peu de temps, ce que l'on peut dire ailleurs, en plusieurs phrases, et utiliser assez de temps. Mais je crois que cette formation, elle a bienvenue, et c'est l'occasion pour moi de remercier Marie-Véronique, le Père Méry et tous les intervenants, et de remercier aussi les évêques qui ont créé cela, et qui nous permet maintenant de nous armer pour pouvoir affronter les défis pastoraux de l'Église et même de la société française.
2: Et en vous écoutant tous les deux, c'était vraiment intéressant, j'ai l'impression que c'est une vraie stimulation intellectuelle aussi pour vous, ces formations.
3: Oui, tout à fait.
2: Ça vous remet aussi en question, ça vous oblige à chercher, à comprendre aussi les gens qui sont autour de vous.
3: Oui.
2: Donc c'est une stimulation aussi humaine hein, dans le relationnel.
0: Effectivement. Oui. Vous savez, tout ce qui est formation est important, dans la mesure où on gagne toujours quelque chose à connaître. Et nul ne peut prétendre avoir, n'est-ce pas, le monopole de l'intelligence et de la sagesse. Un auteur disait, connaître, c'est être plus. A contrario, ne pas connaître, c'est être moins. On ne cesse pas d'apprendre. Il y a des choses que nous savions, mais quand nous sommes arrivés, nous le savions tout simplement sur le plan académique, mais la pratique aussi. Moi, je crois que cette formation être très bien, tant sur le plan intellectuel que sur le plan pastoral et même sur le plan humain.
2: Et en plus, comme vous disiez, il y a vraiment du dialogue entre les intervenants et vous, les étudiants, c'est-à-dire que vous pouvez poser toutes les questions
3: oui,
2: que vous voulez.
3: Oui, tout à fait.
2: Et vous avez toutes les réponses que vous attendez.
3: Oui. Même si on n'a pas...
0: Si on ne se met pas d'accord.
2: Ça, c'est autre chose.
3: On n'a pas toutes les réponses.
0: Mais
3: il y a des situations toujours un peu discutables. Donc, on les exprime à qui mieux. On n'a jamais fini d'apprendre et on continue d'apprendre.
0: Ouais.
3: On dit souvent vérité en deçà des Pyrénées, erreur au-delà. On a peut-être chez nous, on pense avoir bien fait. Peut-être qu'on vient ici, on apprend de nouvelles choses. Ou encore, on a appris des choses au séminaire, on est devenu prêtre, et on les a peut-être appliquées entre-temps. Mais ici, ça devient...
0: Ça s'applique autrement.
3: Ça s'applique autrement, voilà. Voilà. Avec tout ce que
0: avec
3: ça compte.
0: La
2: mise en pratique n'est pas la même.
3: Oui, voilà.
0: Et c'est aussi que j'ai appris qu'on dit la laïcité à la française.
2: Oui, voilà, le terme est toujours un peu troublant, effectivement.
0: La laïcité, c'est pas, on ne la vit pas de la même manière ici.
2: Alors, je vais donner quand même les intitulés des 6 sessions, donc de ce parcours, de cette formation Fidei Donum. La première session, c'est Vivre en France. Alors, entre autres, à l'intérieur, il y a des thèmes comme l'interculturalité, comment se situer quand on vient d'ailleurs. Il y a l'histoire des relations entre l'Église et l'État, et puis la laïcité en France. La deuxième session, c'est le prêtre et son ministère pastoral. Donc là, je pense que c'est très pratique pour vous. Qu'est-ce que c'est que le métier de curé en France? Quelle est la mission en co-responsabilité entre les prêtres et les laïcs? Comment on célèbre la messe, l'homélie dans un contexte français? C'est ce que vous évoquiez, Père Joseph. La troisième session, c'est la société française et la famille, avec les nouveaux défis de la pastorale en France. La quatrième session, c'est l'annonce de la foi. Le catéchuménat des adultes en France, vous avez pu remarquer, je pense que par rapport à vos pays d'origine, vous pouvez trouver ça modeste, mais nous en France, on voit ce boom du catéchuménat des adultes, des jeunes adultes dans notre pays. Et il y a aussi, donc, le sujet est abordé de la formation permanente des laïcs, la question de la synodalité. Cinquième session, c'était le personnes et relations, analyse théologique des pratiques pastorales de l'Église, paroisse, communication et médias. Et puis, les rapports hommes-femmes et masculins-féminins en France. Alors ça, je pense qu'on parle de choc culturel, ça a dû l'être pour vous, c'est ce que nous disait le Père Joseph. Et donc la sixième session que vous suivez ces jours-ci, c'est évangéliser aujourd'hui en France. Donc il y a la question de l'interreligieux. Alors ça m'intéresse beaucoup, parce que je pense que dans vos pays, vous avez aussi des communautés qui ne sont pas chrétiennes, notamment des communautés musulmanes. Comment ça se passait au Togo et au Cameroun, et comment ça se passe en France? Est-ce que vous voyez de grandes différences dans les relations entre chrétiens et musulmans, Père Georges?
3: Au Togo, c'est vrai qu'on n'a pas une majorité de musulmans. Ils ne sont pas non plus minoritaires, mais avec l'Église, c'est quand même la bonne entente. Quand aujourd'hui, par exemple, ils fêtent la Tabaski, les prêtres ou encore l'évêque, ils se rendent à leur mosquée, à la mosquée principale, ils prient avec eux. Parfois, on leur offre aussi des moutons à tuer. Après, eux aussi participent aussi à nos célébrations, pas à toutes les célébrations, mais à des célébrations majeures où on les invite. On a des discussions sur quand même le développement du pays. Parfois, ça porte fruit, parfois non, parce que quand le politique rentre dedans, c'est pas toujours évident. Mais en général, c'est quand même la paix entre l'islam et les chrétiens.
2: Une relation pacifiée.
3: Pacifique, oui.
0: La cohabitation pacifique.
3: Oui.
2: Et c'est pareil au Cameroun, Père Joseph, comment ça se passe, les relations entre l'islam et le christianisme, entre chrétiens et musulmans?
0: Au Cameroun, je pense que nous avons un État laïque, donc c'est-à-dire qu'il n'y a pas de religion d'État. Et le Cameroun est à 60% chrétien, c'est-à-dire catholique et protestant, et 18% du côté du Nord, musulmans, et le reste, ce sont des animistes.
2: Animistes, oui.
0: Oui. Et au sein de la conférence épiscopale, il faut d'abord signaler qu'au Cameroun, la cohabitation est pacifique. Nous avons des musulmans qui sont dans nos collèges, dans nos écoles, et qui participent à la messe selon le règlement du collège. Il n'y a pas de problème. Au niveau de la conférence épiscopale, il y a une commission nationale du dialogue interreligieux qui permet, n'est-ce pas, de dialoguer avec les musulmans, de traiter les problèmes biotiques et les problèmes moraux aussi. Ils se mettent ensemble pour donner leur point de vue par rapport à la position du gouvernement. Il y a aussi la Commission nationale de l'écuménisme avec les autres chrétiens. Donc, cette cohabitation est vraiment pacifique. Il n'y a pas de guerre. C'est d'autant plus que vous pouvez trouver dans une famille les uns qui sont chrétiens et les autres qui sont musulmans, dans une même famille, et même dans la même fratrie, parce qu'il y a cette liberté de religion.
2: Et quand vous voyez comment ça se passe en France, pas toujours très simple les rapports entre musulmans et chrétiens, ou musulmans et non-musulmans, est-ce que vous avez l'impression qu'on ne sait pas s'y prendre en France ?
0: Je ne voudrais pas faire un procès d'intention. D'ailleurs, je suis très mal passé pour le faire. C'est d'autant plus que je n'ai pas assez d'arguments pour pouvoir bien parler de cela. Mais je me dis, tout simplement, cela dépend de la culture. On dit, le point de départ pour justifier le point d'arrivée. Voyez-vous, il y a aussi cette fierté hein, de la France, qu'on disait d'elle, qu'elle est la fille aînée de l'Église catholique. Ça peut frustrer lorsqu'on voit qu'aujourd'hui, il y a une certaine religion qui viendrait peut-être leur enlever, n'est-ce pas, ce nom ou cette qualité de fille aînée. Mais je pense que depuis que je suis là, je n'ai pas... À maman, nous avons des musulmans. Aujourd'hui, c'est la Tabaski. Et comme il vient de dire, chez nous, au Cameroun, aujourd'hui, c'est férié. Mais à maman, je vois... On m'a dit que les musulmans ont le droit de demander une permission pour aller célébrer. Mais je pense que dans le fait et dans la pratique, il y a une certaine cohabitation. Cependant, ne faisons pas appel à ces fondamentalistes. Vous voyez, qui voudraient, n'est-ce pas, au nom d'une certaine loi, imposer la religion. J'ai toujours dit aux gens qu'une religion ne s'impose pas. Si elle s'impose déjà, c'est qu'elle met en mal la liberté des religions. Et pour adhérer à une religion, on adhère par le cœur. On propose. Ça, c'est d'abord la règle fondamentale de la théologie fondamentale. La religion se propose, elle ne s'impose pas. Donc si on commence déjà à l'imposer, automatiquement, ça va entraîner des conflits inutiles. Mais quand on parle de religion, ne faisons pas appel au côté négatif des fondamentalistes et bien d'autres personnes. Mais il y a cohabitation pacifique au Cameroun.
2: On arrive au terme de cette émission et je vais laisser le mot de la fin à Marie-Véronique Dupasquier. Juste faire un bilan de presque 10 ans de Fidei Donum. Quel bilan vous pouvez en tirer ? Est-ce que vous avez l'impression que c'est vraiment une formation qui apporte beaucoup à tous ceux qui la suivent ?
4: Pour ma part, c'est ma deuxième année, en fait, puisque j'ai repris la formation l'année dernière. Mais rien que sur 2 ans, je vois, en fait, les prêtres qui arrivent au début, en septembre, en particulier ceux qui arrivent juste en France, certains commencent le parcours. Enfin, là, on en a eu, ça faisait 15 jours qu'ils étaient arrivés. Ils avaient à peine atterri, j'ai envie de dire. Et je vois la différence après. Et quand je les écoute parler aujourd'hui, mais je me dis que... Alors, c'est peut-être qu'ils sont très bien. Mais je me dis que oui, ils ont vraiment compris des choses. Alors surtout, moi ce que je veux dans ce parcours, et ils l'ont dit, c'est vraiment entrer en dialogue avec les participants, parce qu'ils apportent aussi plein de richesses, ils savent plein de choses.
2: Ben, les questions qu'ils posent peuvent aussi faire évoluer la formation elle-même.
4: Hein, voilà, tout à fait.
2: Peut-être que ce soit des points auxquels vous n'aviez pas pensé.
4: Tout à fait, c'est un petit peu ce que je fais quand je reprends le contenu de la formation d'une année sur l'autre. Donc je pense effectivement que cette formation... est vraiment riche et utile pour tous ceux qui ont la chance de pouvoir la suivre.
2: Et bien c'est la fin de cette émission. Merci infiniment à tous les trois d'être venus présenter la formation Fidei Donum à nos auditeurs. Merci au Père Georges et au Père Joseph d'avoir partagé avec nous leur expérience d'étudiant et leur expérience de prêtre au diocèse de Pamiers et d'Agen. Je signale que Fidei Donum est présenté dans le détail sur le site web de l'Institut catholique de Toulouse, www.ict-toulouse.fr. Ce numéro était animé par Éric Dupri, à la technique Jonathan Botello. Merci à tous de rester fidèles à l'écoute de Vivante Église. À la semaine prochaine.
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0: Lecture du livre de Ben Sirac. Mon fils, fais-toi un cœur droit et tiens bon. Ne te tourmente pas à l'heure de l'adversité. Attache-toi au Seigneur, ne l'abandonne pas, afin d'être comblé dans tes derniers jours. Toutes les adversités, accepte-les. Dans les revers de ta vie pauvre, sois patient, car l'or est vérifié par le feu, et les hommes agréables à Dieu par le creuset de la pauvreté. Mets ta confiance en lui et il te viendra en aide. Suis une route droite et mets en lui ton espérance. Vous qui craignez le Seigneur, comptez sur sa miséricorde. Ne vous écartez pas du chemin de peur de tomber. Vous qui craignez le Seigneur, ayez confiance en lui, et votre récompense ne saurait vous échapper. Vous qui craignez le Seigneur, espérez le bonheur, la joie éternelle et la miséricorde. Considérez les générations passées et voyez. Celui qui a mis sa confiance dans le Seigneur, a-t-il été déçu? Celui qui a persévéré dans la crainte du Seigneur, a-t-il été abandonné? Celui qui l'a invoqué, a-t-il été méprisé? Car le Seigneur est tendre et miséricordieux. Il pardonne les péchés et il sauve au moment de la détresse.
1: Bénissons notre Dieu qui nous invite à la joie à travers la conversion.
2: Béni sois-tu.
1: Seigneur, ami des hommes, tu nous as relevés en Jésus, l'homme nouveau, et tu veux nous conformer à son image.
2: Béni sois-tu, Seigneur.
1: Tu nous donnes de reconnaître ton Fils en nos frères, et tu nous veux au service de leur salut.
2: Béni sois-tu, Seigneur.
1: Tu mets en nous le désir que s'accomplisse ta volonté, et tu nous veux en quête de ton visage.
2: Béni sois-tu, Seigneur.
1: Tu répands en nos cœurs ton esprit de sainteté, et en lui, tu nous veux unanimes dans l'amour et la louange.

0: D'un seul cœur et d'une seule voix, disons maintenant la prière qui fait de nous des frères.
1: Notre Père qui es aux cieux, que ton nom soit sanctifié, que ton règne vienne, que ta volonté soit faite sur la terre comme au ciel. Donne-nous aujourd'hui notre pain de ce jour. Pardonne-nous nos offenses, comme nous pardonnons aussi à ceux qui nous ont offensés. Et ne nous laisse pas entrer en tentation, mais délivre-nous du mal.

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2: Bonjour à tous. À la une de l'actualité, un nouvel élément dans le dossier sur la disparition de Liana dans le Gers. Le principal suspect est visé par une plainte pour viol sur mineur déposée en août dernier. Une mère accuse cet homme de 41 ans d'avoir agressé sexuellement sa fille de 10 ans. Le mis en cause n'a encore jamais été entendu dans cette affaire et reste présumé innocent. Deux nouvelles plaintes pour agression sexuelle visent Patrick Poivre d'Arvor. Le parquet de Nanterre confirme leur dépôt depuis le début de l'année. L'ancien présentateur de TF1 est déjà mis en examen pour viol depuis décembre 2023. À plus de 40 femmes ont témoigné contre PPDA dans cette affaire. L'ex-journaliste de 78 ans conteste l'ensemble des accusations. Dans l'actualité également, des fortes chaleurs en mai, des orages importants hier soir en France. La météo est changeante et Météo France prévient. Cet été s'annonce plus chaud que la normale, Julie Pierret.
3: Oui, plus chaud que la normale sur une grande partie du pays. Selon les premières tendances publiées cette semaine, les températures devrait être particulièrement élevé autour du bassin méditerranéen et dans les Alpes. L'Institut précise toutefois que des périodes plus fraîches pourront ponctuellement se produire dans le courant de l'été, des passages plus frais qu'on n'a pas forcément l'habitude d'avoir. Météo France dresse aussi le bilan d'un printemps inédit avec une température moyenne de 13,8 degrés entre mars et mai. Le printemps 2026 devient le plus chaud jamais enregistré en France et ça depuis le début des relevés en 1900. L'établissement rappelle enfin que le changement climatique rend les vagues de chaleur plus fréquentes et plus intenses dans l'Hexagone.
2: Merci Julie. Et ce printemps est officiellement le plus chaud jamais enregistré en France depuis le début des relevés en 1900. La température moyenne entre mars et mai a dépassé les normales de près de 2 degrés selon Météo France et son bilan d'hier. Ce printemps fait aussi partie des plus secs avec 30% de pluie en moins. Trois personnes sont mortes à Paris en marge des célébrations de la victoire du PSG en Ligue des Champions le week-end dernier. Un motard de 23 ans a perdu la vie sur le périphérique. Deux autres personnes ont chuté dans la Seine. Plusieurs enquêtes ont été ouvertes par le parquet de Paris. On passe au sport. En tennis, on connaît les deux premières demi-finales de Roland-Garros. Chez les hommes, l'Allemand Alexander Zverev sera opposé au Tchèque Jakub Mensik, qui a sorti hier soir le Brésilien Joao Fonseca. Chez les femmes, la Russe Mira Andreeva va affronter l'Ukrainienne Marta Kostyuk. Voilà pour l'essentiel de l'actualité en ce mercredi matin. Excellente journée à tous.
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4: Ne travaillez jamais, travaillez moins pour lire plus. C'est bien à vous qu'elle s'adresse, à vous tous les amoureux du dimanche, à vous tous les paresseux. Venez rejoindre son mouvement contre les apologistes du travail des autres. Si comme elle, vous êtes convaincu que c'est le travail qui prématurément vous fane et que la paresse est un art subtil, si à la question « Que faites-vous dans la vie ?» vous répondez mille choses dont certaines d'une inutilité totale, alors, venez rejoindre son action de récalcitrance devant la

0: Nous avons effectivement la chance d'être reçus par Lily Salvert à Nîmes, dans sa maison du centre-ville. Lily Salvert, je voudrais savoir si cette maison, ce lieu où la ville de Nîmes, la région du Gard, est un lieu privilégié d'inspiration pour vous lorsque vous écrivez.
1: Je m'en tiendrai à ma chambre. Que je quitte peu d'ailleurs. Je suis une sédentaire passionnée, et si je pouvais décider de ma vie, je la passerais enfermée à lire et à écrire. Ça a l'air un peu exagéré, mais c'est vrai que je passe mes journées à lire ou à écrire. Ça me tient debout, ça me tient vivante. Je crois que je suis monomaniaque. C'est ma passion, c'est ou mon vice, comme on voudra, et je le fais sans mesure. Je ne peux pas être modérée. Je ne lis pas, par exemple, modérément. Si je lis, je suis sauvage. Je veux tout lire, et vite. Et pour écrire, c'est pareil. Je suis à l'écriture, pas tout le temps, mais presque.
0: Donc, vous n'avez pas besoin vraiment d'un lieu particulier.
1: C'est ma chambre, c'est mon lit. Je travaille au lit. Le lieu de la volupté, le lieu de la paresse d'ailleurs, le lieu du confort, le lieu des oreillers, etc. J'ai pris l'habitude de lire et de travailler au lit, l'ordinateur posé sur mes genoux, et je passe donc ma journée au lit, voilà, à travailler.
0: Voilà, donc nous savons comment naissent les livres et où ils naissent chez vous. Je salue donc nos auditeurs en leur rappelant qu'ils peuvent réagir à cette émission sur notre site et la retrouver en podcast sur toutes les grandes plateformes numériques. Lydie Salvert, j'ai lu quelque part, je ne sais pas si c'est exact, que vous êtes timide.
1: Oui.
0: Alors comment fait-on quand on est timide, oui, et que l'on donne des interviews, oui, et que l'on a par nature beaucoup de contacts?
1: Oui. Alors peut-être quelques mots sur ma timidité. Hein. Comme vous le savez, je suis née de parents réfugiés politiques espagnols qui arrivent en France en 1939 et qui vont parler une langue bricolée, pleine d'incorrections, de barbarie, de solécisme, de fautes en tout genre. Et il se trouve qu'à l'école, je vais reproduire enfant les fautes que font mes parents. Si bien que petit à petit, après deux ou trois honte dont j'ai encore le souvenir, je ne lève plus le doigt et je reste bouche cousue. Voilà, j'ai grandi avec cette difficulté à parler qui naît dans l'enfance, que je réparerai par le bonheur de la lecture plus tard. Alors vous me demandez comment ça se passe en entretien. Il faut que je surmonte cette difficulté à parler, il faut que j'essaie de la surmonter. Mais par exemple, je me trouve toujours très décevante à la télévision parce que ça me... toute cette crainte à dire des choses oralement de l'enfance revient. Et je mourrai avec, je crois.
0: Et est-ce que vous analysez cette difficulté à parler dans le fait que vous avez... en revanche, une belle propension à écrire?
1: Ben, j'écris parce que je ne sais pas parler. Je suis convaincue de cette chose. Je me suis mise à écrire parce qu'il me fallait un lieu pour m'exprimer sans doute, et une nécessité. Et je suis sûre de ça. J'écris parce que je ne sais pas parler.
0: Donc, vous utilisez finalement cette faiblesse,
1: oui,
0: et vous en avez fait une force. Et je voulais vous demander, en rapport avec la littérature et l'amour des livres, est-ce que vous pouvez nous préciser votre lieu de naissance, mais pas votre lieu géographique de naissance, un lieu spirituel, un lieu symbolique?
1: Ben, ça peut paraître comme une coquetterie littéraire, mais je peux dire que je suis née dans les livres, vraiment, que les livres m'ont en quelque sorte enfantée, vraiment. En tout cas, ils ont été, comment dire. une, une, une

0: ont ouvert une espèce de porte de secours pour m'expliquer. Mais les livres, ils ont été ma passion, mon vice, ma musique, au point qu'ils remplacent, je le dis par parenthèse, les livres remplacent pour moi la musique. La musique, je la trouve dans les livres. Mais vraiment, j'écoute très peu de musique, ce qui désole mon compagnon. La musique des livres me suffit. Alors si je tombe sur un livre qui n'a pas de langue, qui n'a pas de musique, qui n'a pas un souffle, une prosodie, je ne peux pas le lire. Et quand j'écris, je suis toujours à parfaire la musique de ce que je vais dire. Vraiment, vraiment.
1: Et alors, en termes de rythme et de musique, on peut dire que le livre « Depuis toujours, nous aimons les dimanches » est quand même un modèle du genre. Nous aurons l'occasion d'y revenir. Mais on sent bien que vous avez travaillé la musique.
0: Oui, vraiment, vraiment. C'est ce que j'aime quand il y a à la fois, évidemment, le sens et la musique. Et les deux inséparablement. S'il n'y a que du sens, je m'ennuie. S'il n'y a que de la musique, si ce n'est que pure forme, je m'ennuie. Quand il arrive chez un auteur ou chez moi que les deux s'embrassent et s'hybrident et résonnent l'un avec l'autre, je suis heureuse.
1: Et juste une petite question, lorsque vous avez écrit une page, est-ce que vous la testez à l'oral ?
0: Dans ma tête, toujours. Ah mais toujours. Je n'ai pas de gueuloir à la différence de Flaubert. Je ne le dis pas oralement, mais je l'entends dans ma tête, bien sûr. Bien sûr. Et il peut me manquer, pour que la musique soit juste, un mot à deux syllabes ne me convient pas, je le remplace aussitôt par un mot à trois syllabes. Vous voyez, je suis très très attentive à ça.
1: Alors, j'ai cru comprendre que vous aviez eu deux moments assez essentiels dans votre vie. Il y en a certainement plus que deux. Un premier moment qui est lié à ce que vous appelez la rencontre avec la folie.
0: Oui.
1: Et un deuxième moment où vous aviez déclaré que vous vous étiez donné l'autorisation d'écrire.
0: Oui.
1: Vous pourriez nous parler un petit peu de ces deux moments ?
0: La rencontre avec ce qu'on appelle la folie. Je fais des études de lettres, puis de médecine et de psychiatrie. Et le premier poste que je trouve, c'est un poste de médecin résident à la clinique La Lorane, à Bouc-Bélair, près de Marseille. Résident, ça veut dire que je dors sur place, que je prends mes repas avec les hospitalisés, que je regarde la télévision le soir avec les hospitalisés, que je fume des cigarettes avec les hospitalisés, que je vis avec eux. Et bien sûr, il y aurait quelque chose d'obscène à dire que ça a été un moment heureux, mais un moment important, parce que tout ce qui importe aux autres à l'extérieur, le succès, la richesse, les relations, etc. Quand vous êtes à la clinique La Lorane, on s'en fout. Ce qui compte, c'est une cigarette partagée, c'est un bonjour gentil, c'est un sourire, ce qu'on appelle les petits gestes, mais qui caressent l'âme et qui font du bien. Et ça a été pour moi un moment précieux, vraiment précieux, cette vie avec les psychotiques, mélancoliques, déprimés, etc. Parce que ce qui comptait pour eux était très loin d'être ce qui comptait au dehors où on s'entretue pour des histoires de pouvoir, de richesses et autres. D'accord. Et puis, surtout, je me dis que qui est fou ? Qui est fou ? Qui s'arroge le droit de dire que l'autre est fou ? Qui est le plus fou, Don Quichotte ou ceux qui le traitent de fou ? Voyez, ne sommes-nous pas tous un peu fous et insensés, etc., etc. C'est une question centrale, il me semble, celle-ci.
1: Et par rapport à la propension, enfin, au fait de se donner l'autorisation d'écrire,
0: oui.
1: Comment ça vient ?
0: Eh bien, vous savez, depuis le temps que je me pose cette question, je ne sais pas encore ce qui a fait qu'un jour je me donne cette autorisation. Vraiment, je ne sais pas. La nécessité, sans doute, d'avoir à, peut-être à dire quelque chose de mes hontes d'enfance, de ma difficulté de lien avec le père. Peut-être cette urgence à trouver un lieu, un endroit où l'exprimer. Mais vous savez, je dis souvent, parce que j'ai mauvais esprit, que je vois des gens se donner l'autorisation d'écrire et qui feraient mieux de ne pas se la donner, et d'autres qui ne se la donnent jamais et chez qui on ressent pourtant quelque chose comme un talent dans l'expression écrite. Et voilà, c'est injuste, je trouve.
1: Donc, cette autorisation était une bonne chose lorsqu'elle est arrivée.
0: Ah, mais bien sûr. Ouais. Mais j'ai déjà 40 ans. Il m'a fallu tout ce temps-là pour que je me la donne. Elle m'intimidait.
1: Donc, ça, cette littérature, la littérature vous intimidait. Néanmoins, vous avez entamé une jolie carrière. Et donc, notamment, même si... sans doute ça ne fait pas tout, vous avez été reconnu à travers le Goncourt en 2014, et je voulais vous demander, alors on vous a peut-être posé mille fois la question, c'est la première réaction lorsqu'on a le Goncourt, et ensuite la question qui vient derrière, c'est dire comment fait-on pour vivre après le Goncourt, et en particulier, est-ce qu'il n'y a pas une interrogation, c'est-à-dire maintenant il faut que j'écrive le livre après le Goncourt, est-ce que là, il n'y a pas un obstacle, une difficulté, une peur ?
0: Alors, il se trouve, je l'ai déjà dit quelques fois, que je reçois en même temps le Goncourt et le diagnostic d'un cancer. Et très franchement, dans ma tête, ce qui importait, c'était de survivre, c'était de faire ma chimio. Et ça a l'air d'être là aussi une coquetterie, hein, de dire que le Goncourt n'a pas été... Ça m'a fait plaisir, évidemment. Mais ce qui importait à ce moment-là, c'était la santé. C'était de m'en sortir. Et d'une certaine façon, je crois que c'est, au fond, pas mal tombé. Avec le recul. D'abord parce que le Goncourt m'a probablement aidé à guérir peut-être presque autant que la chimio. Il fallait faire face, il fallait que j'accepte des entretiens, des choses comme ça, plutôt que de m'attendrir infiniment sur ma pauvre maladie, etc. Je pense que ça m'a aidé. En revanche, j'ai refusé toutes les invitations à l'international. Et ça, c'est peut-être un regret, mais j'étais pas assez en forme. Et puis, comme j'aime très peu voyager, au fond, ça m'arrangeait. Mais c'est un vague regret. C'est un vague regret.
1: Par rapport au livre d'après le Goncourt.
0: Oui, mais alors, vous savez, c'est pour ça que j'ai travaillé jusqu'à la retraite. Je travaillais comme pédopsychiatre. J'avais donc un salaire. Et donc, pour moi, qu'un livre plaise à l'opinion ou pas, j'avais un salaire. Et ce qui m'a donné une liberté par rapport au choix de mes sujets, extraordinaire. Je crois que si je n'avais pas eu cette assurance d'avoir une fin de mois assurée, je n'aurais pas écrit La puissance des mouches avec comme héros Blaise Pascal, qui est, quand on y pense, assez peu séduisant pour le grand public, vous voyez. Et donc, voilà, j'avais les arrières assurés, en quelque sorte, par mon métier de pédopsie, que j'aimais beaucoup par ailleurs, que j'ai adoré même. Et ce qui m'enlevait cette inquiétude qu'ont beaucoup d'écrivains, de se dire, mais si ça ne marche pas, de quoi je vais vivre ? Outre la renommée, etc., et la gloriole.
1: Donc ça a été finalement une garantie de liberté.
0: Absolument, oui. Absolument. Contrairement à ce qu'on croit, ça me mangeait du temps, sans doute, puisque j'avais cette consultation, mais ça m'octroyait la liberté de choisir ce que bon me semblait et le sujet que bon me semblait, sans tenir aucun compte, autant que je sache, peut-être un peu, mais de ce qui était censé caresser l'opinion dans le sens de son poil.
1: Alors, quand on regarde de près votre œuvre, vos différents livres, effectivement, on sent qu'il y a quand même une certaine liberté. Les thèmes que vous abordez sont liés aux aliénations contemporaines, à la mise en sourdine par les conventions sociales, l'imbrication des rapports dominants-dominés. Vous avez d'une certaine manière une prédilection pour des sujets qui touchent, qui sont à discuter, enfin qui ouvrent la discussion, c'est un peu cette liberté qui vous permet de les aborder d'une part, et surtout de les aborder comme vous les abordez.
0: Bon, je l'ai dit rapidement, donc j'ai des parents étranger, espagnol, un père ouvrier, et donc une enfance, comment le dire, sans faire de pathos, mais où on est pauvre à la maison, voilà, pour le dire vite. Et c'est une chose avec laquelle je mourrai, c'est de me situer toujours, toujours, toujours du côté de ce que Baudelaire appelait les chiens crottés. Hein? Pas les chiens avec un par-dessus, toiletté, bien nourri. Jusqu'à ma mort, je serai du côté de ceux qui ont souffert, de ceux qui souffrent. Évidemment, sans pathos et sans lyrisme obscène, mais mon cœur va vers eux, voilà. Et si je peux leur donner la voix, je le fais.
1: Lydie Salvert, nous allons maintenant écouter un morceau de musique qui vous tient particulièrement à cœur et dont nous révélerons le titre aux auditeurs après l'avoir écouté.
0: Ok, à tout à l'heure.

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1: Je vous rappelle que nous sommes en compagnie de Lydie Salver qui est venue nous présenter son dernier ouvrage « Depuis toujours, nous aimons les dimanches ». Et je devrais préciser de manière plus exacte, c'est que c'est Lydie Salver qui nous a invités chez elle pour que nous puissions découvrir avec elle cet excellent ouvrage. Lydie Salver, pourriez-vous donner le titre de ce morceau à nos auditeurs ?
2: Alors, El Quinto Regimiento, c'est un morceau d'un disque de musique qui a pour titre Libération Musique Orchestra de Charlie Aden et qui reprend un désert chanté par les républicains espagnols pendant la guerre civile que ma mère chantait. Et donc chaque fois que je l'entends, mais je suis prise d'une émotion mais qui me ferait presque pleurer. Et je dis que je veux être enterrée avec cette musique-là qui me touche tellement, qui est belle, qui est très belle. Et qui me renvoie à l'enfance et à ma mère et à toute cette histoire.
1: Cette année, vous avez reçu le prix Marguerite Yourcenar.
2: Oui.
1: Vous pourriez expliquer aux auditeurs en quoi consiste ce prix ?
2: Alors, c'est un prix qui est donné non pas à un livre, mais à une œuvre, à la totalité des livres. Et pour me faire valoir un petit peu quand même. Non, c'est un prix qui a été donné à Annie Ernaux, Pierre Michon, entre autres, donc... Voilà, un beau prix, je trouve. J'étais très heureuse et fière de le recevoir.
1: Alors, j'ai compris aussi que vous étiez très fière d'avoir reçu un autre prix que vous considérez comme étant votre premier prix littéraire en 1963 à Haute-Rive. Vous pourriez nous préciser dans quelle discipline ?
2: Lorsque je suis adolescente, dans le cinéma Rex de la petite ville où j'habite, est organisé un concours de twist. Et c'est un concours que j'ai gagné. J'ai été la lauréate numéro un de ce concours de twist. Et j'en ai conçu une fierté aussi grande ou presque que de recevoir le prix Goncourt. Je m'amuse, non, mais c'était un moment joyeux. C'est un moment joyeux.
1: C'est des choses qui marquent.
2: Oui.
1: Alors, revenons à la littérature. J'ai trouvé une de vos déclarations au sujet de votre conception de la littérature que je vais lire aux auditeurs parce que je la trouve très jolie. Que vous considérez la littérature non pas comme un enjolivement de la vie, ni comme une distinction accordée à quelques rares, mais comme une autre vision que celle offerte par les médias ou que celle de la publicité qui nous présente le monde réel comme le seul possible. C'est quelque chose de très profond que vous avez en vous.
2: Oui, mais que je retrouve à peu près dans les livres qui comptent, c'est précisément... de dire sinon l'envers des choses, mais ce qui est tu généralement, ce qui n'est pas valorisé généralement, ce qui reste dans l'ombre, ce qui résiste aussi au discours majoritaire. C'est Deleuze qui dit que la littérature c'est résister au discours majoritaire par une voix singulière et qui n'est pas la voix répétée à l'infini des médias.
1: Résister.
2: Oui.
1: C'est le maître mot, on pourrait dire, de la globalité de votre œuvre, mais pas exclusivement.
2: Sans doute, oui. C'est en tout cas une des belles choses de la littérature, de résister aux préjugés, de résister aux parler dominants, de résister aux désirs de servitude. Bref, c'est une belle chose de la littérature, mais aussi... de dire la douceur et la beauté des choses, mais aussi de vanter la paresse, par exemple.
1: Nous allons y revenir. Vous êtes donc dans la résistance, et le livre dont nous allons parler enfin aujourd'hui. Je le rappelle, depuis toujours nous aimons les dimanches. Pour le coup, c'est un sacré appel à la résistance. C'est une mobilisation.
2: En tout cas, c'est un livre que j'écris après la crise Covid, parce que je me rends compte, moi-même et autour de moi, qu'un certain nombre de personnes, pendant cette période où ils sont moins accaparés par le travail, se retournent sur leur vie et réfléchissent sur le travail. Est-ce que le travail m'épanouit? Est-ce qu'il me rend heureuse? Est-ce qu'il me laisse vivre? Est-ce qu'il est accordé à ce que je suis? Est-ce qu'il me laisse du temps pour faire autre chose, etc.? Il m'a semblé que la question du travail était très, très, revenait souvent, en tout cas j'y étais sensible, et du coup je me suis penchée à cette notion de travail pour découvrir qu'elle était une invention sociale, le travail tel qu'on le considère aujourd'hui, puisque jusqu'au milieu du 18e, début 19e, les activités sont là pour subvenir aux besoins. Avec l'industrialisation, on travaille non pas seulement pour subvenir aux besoins, mais pour en créer et en créer et en créer et en créer et pousser les consommateurs à consommer et consommer et consommer, ce qui va changer complètement le rapport, notre rapport au travail.
1: Et donc,
2: voilà, je pars de là.
1: Oui.
2: Et je me rends compte en me penchant sur tous ceux qui ont écrit à propos du travail qu'il y a d'une part les économistes et les classes aisées qui défendent la valeur travail à tout prix, ce que j'appelle les apologistes du travail des autres, et les poètes comme Baudelaire, comme Rimbaud, comme Victor Hugo, dire la douleur du travail et faire l'éloge de la paresse, et des philosophes tels que Russell, par exemple, qui a écrit un éloge de l'oisiveté, je crois, et qui, à l'époque, c'est 1830 et quelques, je crois, Russell, qui dit qu'on pourrait très bien vivre en travaillant, je crois qu'il avait dit à l'époque, 4 heures par jour, si le travail était justement reparti, la notion du travail échappait à l'idéologie, hein, parce que c'est selon en tout cas certains philosophes et chercheurs qui ont travaillé sur le travail, on travaille davantage pour obéir à ceux qui le promeuvent comme une valeur travail que pour subvenir simplement aux besoins nécessaires. Je ne sais pas si je suis très claire là.
1: Si, parfaitement. Donc, vous commencez très fort ce livre dans une sorte de tirade qui est en quelque sorte... vous remettez les pendules à l'heure. Alors, je vais lire les phrases en question. Depuis toujours, nous aimons nous réveiller sans l'horrible sonnerie du matin qui fait chuter nos rêves et les ampute à vif. Depuis toujours, nous aimons lanterner, buller, extravaguer dans un parfait insouci du temps. Depuis toujours, nous aimons faire niente, en deux mots, ou juste ce qui nous plaît, comme il nous plaît et quand cela nous plaît. C'est-à-dire que le travail a été dénaturé, et que s'il n'avait pas été dénaturé, le problème ne se poserait pas. Nous ferions ce qui nous plaît.
2: Alors bien sûr qu'il faudrait travailler pour subvenir aux besoins. Je ne suis pas utopiste au point de croire, en tout cas, qu'on pourrait s'en passer. Mais pour avoir vécu auprès d'un père maçon qui rentrait recru de fatigue le soir, les bras douloureux, le dos douloureux, etc., qu'on ne vienne pas me parler de la valeur travail. Je la refuse. Et quand je discute avec les femmes de ménage de l'hôtel où je vais quand je vais à Paris, à la sortie de mes livres, et qu'elles me disent qu'elles partent à 5h30 du matin d'une banlieue, qu'elles prennent le métro, qu'elles commencent le travail à 7h pour le terminer à je ne sais quoi, reprendre le métro. Je ne peux pas admettre qu'on me dise que le travail est la réalisation de soi, l'épanouissement de l'être, etc., etc. Ça n'est pas vrai. Ça n'est pas vrai. Et alors, la paresse dont je fais l'éloge, c'est pas seulement ne rien faire, comme je le dis à des moments, c'est faire tout ce qui est considéré comme inutile par notre société. Lire, lire, qui est, que l'on ne peut faire que si on n'est pas attaché à un poste de travail. Rêver, penser. J'ai adoré, enfant, voir les temps modernes avec Charlie Chaplin, qui montre à quel point le fordisme empêche toute activité de pensée, de rêve, d'imagination, etc. Voilà.
1: Alors, vous, sur ce livre, avec ce livre, il y a donc ce titre, Depuis toujours, nous aimons les dimanches. Et je voudrais signaler aux éditeurs qu'il est accompagné d'un bandeau qui reprend un slogan de Guy Debord, un slogan de mai 68, qui lui, bon, pour le coup, insiste lourdement, en rajoute un peu, ne travaillez jamais.
2: Oui.
1: Cette contestation, cette remise en question du travail à laquelle vous participez, on peut considérer qu'elle est plutôt orientée sur le travail salarié et,
2: oui,
1: et sur la difficulté à supporter le lien de subordination qui en découle.
2: Entre autres, bien sûr. C'est Rimbaud le premier qui, dans une lettre à, j'oublie chaque fois son nom, son professeur, Isambard, il a 15 ans et demi, il a fait une fugue de Charleville, ville supérieurement idiote, dit-il, pour aller à Paris rallier la commune. Et il déclare à son professeur, travaillez jamais, je suis poète. Et Debord va reprendre ce travailler rimbaldien et l'écrire sur un mur de Paris. Le travail, encore une fois, tel qu'il est conçu aujourd'hui et tel que vous le décrivez, c'est-à-dire dans un rapport d'assuétude, de domination, un management vertical, décidé par des cadres qui sont bien au chaud dans leur bureau et qui décident soudain comment il faut faire, on doit faire, à quel rythme, etc., etc. Et ce qui est étonnant, c'est qu'il est paru au Seuil, il y a un ou deux ans, je crois, un volume dédié au travail, 60 études menées par des chercheurs en sciences sociales qui tous disent qu'il y a des choses à apporter, à modifier, un management moins vertical, des décisions prises en commun, des semaines de 4 jours, une autre répartition du travail. Et c'est comme si ceux qui décident, ceux qui ont le pouvoir, étaient sourds à 60 chercheurs en sciences sociales qui tous, Dominique Médin entre autres, qui tous disent il y a des façons, il y aurait d'autres façons de travailler que de travailler à ce rythme-là jusqu'à pas d'heure, jusqu'à pas d'âge, etc., etc.
1: Alors nous allons y revenir sur ce sujet, sur cet aspect utopique, mais peut-être pas si utopique que ça. En attendant, j'aurais envie de vous proposer de revivre, peut-être.
2: Oui.
1: À tout de suite. On vous...

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1: Nous sommes toujours en compagnie de Lydie Salvert qui nous reçoit à son domicile à Nîmes pour son roman « Depuis toujours, nous aimons les dimanches ». Lydie Salvert, on voudrait revivre. Qu'est-ce à dire ?
2: C'est une chanson « Revivre » de Gérard Manset qui date de, oh là là, qui doit bien dater, je sais pas, d'une vingtaine, d'une trentaine d'années, que j'avais adoré quand je l'avais écouté la première fois, mais qui m'est encore plus cher aujourd'hui parce que je vieillis. Je vieillis. Et l'idée d'une fin proche, il faut bien le dire, est présente à mon esprit. Et quand j'entends ce revivre, ça me parle comme jamais, comme jamais. Refaire toujours les mêmes gestes, même s'il y a de l'ennui à la vie, même s'il y a des moments mélancoliques, même si elle nous blesse parfois, mais revivre.
1: L'aspect routine quotidienne agréable
2: aussi,
1: rentre en ligne de compte aussi.
2: Bien sûr, oui. Bien sûr. Oui, ces gestes dont on ne voit pas le prix parce qu'on les refait tous les jours, mais si on pense qu'ils vont disparaître, c'est terrible, ces petits gestes de la vie, ces petits riens dont on parlait tout à l'heure.
1: Ces petits riens qui font beaucoup de choses.
2: Oui, voilà. Exactement.
1: Alors, revenons à votre ouvrage. Naturellement, dans cet ouvrage, il y a un fond de remise en question du système. Une opposition frontale, une argumentation que je qualifierais de béton. Et vous êtes dans le style de la du satire. Discours,
2: la satire.
1: De la satire, ouais. De la harangue, de la harangue. Et vous avez des formules qui résument bien votre état d'esprit. Moi, en lisant ce livre, j'ai vu Lydie Salvert à la tribune, face à une foule motivée et prête à bondir. Alors, je cite pour nos auditeurs, on y reviendra peut-être un petit peu, « La paresse est un art subtil. » En parlant des ce que vous appelez les apologistes du travail des autres, vous dites qu'ils ont une bonne conscience en duvet de canard haut de gamme de patrons humanistes qui ne sont pas des brutes, éveillent à la bonne viabilité du matériel humain. Devinez à qui je pense. C'est le travail qui prématurément nous fane. Travaillez moins pour lire plus, naturellement. À un moment donné, il y a une phrase, une formule qui est très forte. Le travail ne nous définira plus. Est-ce qu'on pourrait s'arrêter un petit peu sur cette formule ?
2: Oui. Peut-être d'abord, si vous le permettez, vous dire comment est né mon goût de la satire. Je vous ai donc dit qu'en 2014, j'ai un cancer. Je suis triste, j'ai des idées sombres, j'écris mon testament, etc. Et mon compagnon me fait lire un livre de Jonathan Swift, « Modeste proposition pour que les enfants de pauvres ne soient pas à la charge de leur famille ou de leur pays ». Et c'est une satire qui use comme arme du rire, mais comme je l'ai rarement vu, qui va droit aux choses. Et je me suis prise de passion pour tous les satiristes qui existaient en littérature. Et bon, Rabelais, qui était un satiriste à sa manière, Swift, bien sûr, les moralistes, la Bruyère, qui est d'un piquant, d'un tranchant extraordinaire. Et parce que je me rends compte que la satire dit parfois, en quelques mots, en quelques pages, ce que le roman dit en 100. Alors bien sûr, elle manque de subtilité, souvent. Souvent, elle est de mauvaise foi, elle pratique l'outrance. Mais moi, je lui trouve une séduction extraordinaire et elle est joyeuse. On dit la vérité la plus cruelle, mais joyeusement, parce que c'est la seule façon de ne pas en être puni. On est souvent puni de dire la vérité. Donc, alors pourquoi je vous parle de la satire? Oui, parce que je considère ce livre comme étant une satire à sa façon, une satire avec ce que ça a de joyeux, de politique, sans doute, de railleur aussi, de cruel aussi, etc.
1: Alors,
2: j'ai oublié votre question.
1: Non, non, mais je vais vous la rappeler. Vous dites que à partir de maintenant, le travail ne nous définira plus, c'est-à-dire qu'on ne se positionnera pas plus mais par oui, rapport à son travail, qui induit aussi sa position sociale.
2: Mais exactement. Moi, je suis désolée quand j'entends demander « Que faites-vous dans la vie ?» On dit « Je suis plombier, boulanger ou je ne sais quoi. » Et aussitôt, l'autre réagit en fonction de son étiquette sociale, qui le situe sur l'échelle, etc. Or, on est écrivain, on est boulanger, on est journaliste, mais on est aussi rêveur, mais on est aussi, je ne sais quoi, jardinier à 16 heures, mais on aime aussi les fleurs. Mais voyez, on est mille choses à la fois. On n'est pas qu'une étiquette. Et ça me désole quand on nous résume à une étiquette sociale. On est mille autres, on a mille autres voix.
1: Et donc dans la formule, effectivement, mille choses dont certaines d'une inutilité totale et aucune qui nous ne tienne en laisse.
2: Oui, oui, oui. Donc, voilà toutes ces activités que l'on a plaisir à faire parce que précisément personne ne nous oblige à les faire et on entend souvent les gens dire leur plaisir à jardiner, leur plaisir à bricoler, leur plaisir à marcher, leur plaisir à lire, etc. Voilà toutes ces choses dont on décide et s'en laisse autour du cou, évidemment. Alors c'est facile à dire, hein, mais plus facile qu'à faire.
1: Alors voilà, justement, sur ce registre-là, on dit, bon, ben, Lydie Salver nous fait un joli discours, un discours oui. Percutant, un discours satirique et donc un discours qui à la fois nous fait réfléchir et peut nous faire sourire. Et puis on s'aperçoit que quand Lydie Salver parle d'une semaine de 20 heures, fait référence à certains démarrages d'utopie, on se dit oui, au fond, elle a raison, mais comment fait-on ? Ouais, comment fait-on ? Est-ce que nous ne sommes pas un petit peu paralysés par le système ? Est-ce que, à l'heure actuelle, quand on entend des voix qui disent c'est travailler plus ?
2: Oui.
1: Et pas lire plus. Oui. Alors, comment on peut réagir par rapport à ça?
2: Alors, évidemment, je n'ai pas la prétention d'apporter des solutions. J'en serais bien, bien incapable. Et je t'ai juste des amorces pour qu'ensemble ou séparément, on réfléchisse à cette chose. Je ne suis d'ailleurs pas la seule à poser la question du travail et comment l'améliorer, comment le rendre humain et comment ne pas perdre notre vie à la gagner, pour reprendre une phrase qu'on a beaucoup, beaucoup entendue. Alors évidemment, pour moi, c'est facile, puisque je travaille quand je veux, au rythme que je veux, et sans que personne soit derrière moi, et je mesure tout à fait que c'est un privilège. Je le mesure vraiment tout à fait. Alors, que faire si déjà les uns et les autres se posent la question? J'ai l'impression, par exemple, que les jeunes générations, au cours des quelques rencontres que j'ai faites avec des publics, les jeunes gens se posent cette question. de la validité du travail. Est-ce que je vais faire comme mon père, travailler tous les jours de la semaine et respirer juste un peu le dimanche? J'ai l'impression que c'était présent dans les esprits des jeunes générations, ou je me trompe?
1: Alors, je réponds à votre question parce que c'est très intéressant. Moi, j'ai moi-même un fils qui a presque la quarantaine. Et ce qu'ils disent entre eux, c'est ils ne sont pas tellement dans la remise en question du système, mais dans une posture d'adaptabilité.
2: Oui.
1: Et qui dit adaptabilité dit finalement un certain retrait. Oui. Et ce certain retrait, c'est une partie du retrait que vous décrivez dans votre livre.
2: Bien sûr. Oui, j'ai l'impression qu'il y a ce désir de ne pas être mangé en totalité par une vie au travail. En tout cas, c'est ce que j'ai cru percevoir. Encore une fois, moi, je ne suis pas celle qui a la prétention de dire ce qu'il faut faire, mais il y a des pistes qui sont tracées par les uns et les autres.
1: En quelque sorte, ce livre est une sorte d'alerte, de mobilisation, de rappel, peut-être.
2: Oui, c'est pour secouer, c'est pour interroger, c'est pour questionner, c'est pour déranger. Il me semble que c'est une des belles vocations de la littérature que de déranger. Et je cite souvent cette phrase de Baudelaire qui parle du plaisir de déplaire. Le plaisir de déplaire. Plutôt que de, à toute force, obtenir les faveurs du grand public qui veut de l'amour, de la romance et des livres qui finissent bien, ils s'émerrent jusqu'à la fin des jours, etc., etc.
1: Lydie Salvert, merci beaucoup de nous avoir donné l'envie, parce que je crois que sur ce plan-là, l'objectif est atteint, de lire votre livre « Depuis toujours, nous aimons les dimanches ». Alors, lorsqu'on a écrit un livre de ce type, à la fois provocateur et effectivement très satirique, quels sont les projets qui suivent?
2: Alors, est-ce que je l'avoue? Non. On m'a demandé de faire un autoportrait, ce qui est un exercice assez casse-gueule. Hein, parce que il faut faire un trajet de funambule entre la complaisance sur soi, qui est un risque majeur. C'est compliqué. Je ne sais pas. Je l'ai à l'esprit. J'y pense.
1: Nous attendrons patiemment.
2: Merci infiniment.
1: Merci mille fois, Lydie Salvert. Je rappelle à nos auditeurs qu'ils peuvent réagir à notre émission sur le site de Radio Présence et que cette émission sera disponible sur toutes les plateformes numériques en podcast. Merci encore une fois.
2: Merci à vous. Merci.
1: Et bonne lecture à tous nos auditeurs. Au revoir.
2: Au revoir.

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2: Bonjour à tous. À la une de l'actualité, un nouvel élément dans le dossier sur la disparition de Liana dans le Gers. Le principal suspect est visé par une plainte pour viol sur mineur déposée en août dernier. Une mère accuse cet homme de 41 ans d'avoir agressé sexuellement sa fille de 10 ans. Le mis en cause n'a encore jamais été entendu dans cette affaire et reste présumé innocent. Deux nouvelles plaintes pour agression sexuelle visent Patrick Poivre d'Arvor. Le parquet de Nanterre confirme leur dépôt depuis le début de l'année. L'ancien présentateur de TF1 est déjà mis en examen pour viol depuis décembre 2023. À plus de 40 femmes ont témoigné contre PPDA dans cette affaire. L'ex-journaliste de 78 ans conteste l'ensemble des accusations. Dans l'actualité également, des fortes chaleurs en mai, des orages importants hier soir en France. La météo est changeante et Météo France prévient. Cet été s'annonce plus chaud que la normale, Julie Pierret.
3: Oui, plus chaud que la normale sur une grande partie du pays. Selon les premières tendances publiées cette semaine, les températures devrait être particulièrement élevé autour du bassin méditerranéen et dans les Alpes. L'Institut précise toutefois que des périodes plus fraîches pourront ponctuellement se produire dans le courant de l'été, des passages plus frais qu'on n'a pas forcément l'habitude d'avoir. Météo France dresse aussi le bilan d'un printemps inédit avec une température moyenne de 13,8 degrés entre mars et mai. Le printemps 2026 devient le plus chaud jamais enregistré en France et ça depuis le début des relevés en 1900. L'établissement rappelle enfin que le changement climatique rend les vagues de chaleur plus fréquentes et plus intenses dans l'Hexagone.
2: Merci Julie. Et ce printemps est officiellement le plus chaud jamais enregistré en France depuis le début des relevés en 1900. La température moyenne entre mars et mai a dépassé les normales de près de 2 degrés selon Météo France et son bilan d'hier. Ce printemps fait aussi partie des plus secs avec 30% de pluie en moins. Trois personnes sont mortes à Paris en marge des célébrations de la victoire du PSG en Ligue des Champions le week-end dernier. Un motard de 23 ans a perdu la vie sur le périphérique. Deux autres personnes ont chuté dans la Seine. Plusieurs enquêtes ont été ouvertes par le parquet de Paris. On passe au sport. En tennis, on connaît les deux premières demi-finales de Roland-Garros. Chez les hommes, l'Allemand Alexander Zverev sera opposé au Tchèque Jakub Mensik, qui a sorti hier soir le Brésilien Joao Fonseca. Chez les femmes, la Russe Mira Andreeva va affronter l'Ukrainienne Marta Kostyuk. Voilà pour l'essentiel de l'actualité en ce mercredi matin. Excellente journée à tous.
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5: Bonjour chers amis, nous allons passer ce mois de juin à réfléchir ensemble sur tout ce que peut être la communication, le dialogue, comment nous sommes des êtres de relation et tout particulièrement et encore mieux dans un couple ou en famille. C'est aussi valable bien sûr avec des amis ou avec des collègues avec qui on travaille, où nous sentons bien que nous ne sommes pas isolés. D'ailleurs, Dieu peut dire, dès les débuts de l'humanité, il n'est pas bon que l'homme soit seul, et il lui fait un autre être qui lui est assorti, pour qu'il rentre justement en dialogue, en communication. Donc, la communication en famille, eh bien, ce n'est pas toujours une chose excellente, ce n'est pas toujours une chose bien faite, c'est quelquefois aussi une vraie carence, le manque de communication. Et nous sommes dans un monde qui a énormément développé les moyens de communication. C'est ce qu'on appelle les médias qui nous informent de quantité de choses avec les

se développe entre nous, c'est aussi parce que nous avons besoin de nous donner des informations, de nous transmettre beaucoup de choses, des sentiments, des idées. C'est pour échanger. Eh bien, nous allons voir donc que la communication est absolument essentielle à notre vie. Et particulièrement dès que l'on va parler de sentiments, d'affectivité et d'amour, c'est évidemment par du dialogue, par de la communication, par de la relation que nous allons pouvoir faire grandir quelque chose. Donc un bien particulier qui va trouver à se développer dans un bien commun qui est de rechercher à rester en communication, j'ose dire déjà en communion. Donc c'est essentiel et on voit bien que quand il n'y a pas de communication, c'est difficile entre nous et surtout quand la communication aussi se fait mal et qu'elle peut même produire du mal alors qu'elle est faite pour se faire du bien. Alors d'abord, comment définir la communication? Parce qu'on voit bien que ça recoupe ce qui peut se passer entre des parents et des enfants, entre des conjoints, mais aussi plus largement ce qui se passe entre des grands-parents et les petits-enfants, entre les générations, entre les âges, entre les cultures. Nous sommes aussi des familles au sens large. Et c'est tout cela qui a besoin de la communication. Alors pas seulement, vous voyez, de la com, parce que ce serait un peu superficiel. C'est-à-dire de la com où nous avons besoin des autres et peut-être d'une façon un peu narcissique, nous avons besoin que les autres nous communiquent quelque chose. Pourtant, nous avons aussi dans l'autre sens besoin de nous exprimer et de communiquer. Et donc dans la communication, on peut déjà dire qu'il y a une réciprocité. On ne communique pas avec soi-même. Par définition, c'est toujours avec quelqu'un d'autre. C'est dire que la communication, c'est mettre en œuvre la relation entre des personnes, mais pour créer une communion. C'est donc un moyen dont le but est la communion. D'où vient ce mot de communion? Alors on dit souvent c'est comme union, la commune union. C'est un résultat. À ce moment-là, c'est un résultat, alors que ça vient du mot latin communio, qui a deux sens, qui veut dire d'abord fortifier, mais qui veut dire aussi, quand c'est un nom, la communion, c'est la mise en commun, Et de fait, communiquer, c'est s'apercevoir que nous pouvons avoir tout d'un coup quelque chose en commun. C'est quelque chose que j'ai, que je passe à l'autre et ça nous devient commun. Parce que ça ne m'est plus personnel et réservé, mais dès que je communique quelque chose, une idée, un sentiment, etc., quelque chose qui se construit dans mon esprit, dès que je le communique à quelqu'un, il ne m'est plus réservé. Et donc je le partage avec quelqu'un. C'est pour ça qu'il y a dans la communication cette référence très forte à du partage pour vivre une communion. Parce que quand on a quelque chose de commun entre nous, alors de fait, on découvre que l'on est uni. C'est pour ça qu'il ne peut pas se concevoir d'amour conjugal ou familial sans qu'il y ait une union qui se forge par une communion. Quand on dit « mettre en commun », ça peut être beaucoup de choses. Et un autre mot latin qui est le « communus », qui a donné, je pense, plus précisément la communion. Le « communus », c'est plus la « communio », la mise en commun. Le « communus », c'est ce qui a été mis en commun. Et donc, c'est une conséquence. Voilà. La définition plus académique du petit Robert, c'est que communiquer, ça a deux sens. C'est faire connaître. Donc c'est un peu technique. C'est ce que l'on fait dans un couple quand on dit « passe-moi le sel, j'ai acheté du pain, qu'est-ce que tu fais ce soir ?» C'est le besoin de faire connaître. De faire connaître quelque chose de moi vers l'autre ou connaître quelque chose de l'autre vers moi. Mais c'est aussi le même mot « communiquer » en français veut dire aussi « mettre en relation ». Ah voilà, c'est donc que c'est plus riche qu'échanger des paroles, c'est se mettre en relation.

Et là, nous voyons bien que nous touchons quelque chose de très riche dans le couple ou dans la famille, parce que nous sommes invités à cette communion tout à fait pleine et entière, et cela même nous procure de la joie. Il y a nos premiers émois, c'est ce qui s'est passé dans les couples amoureux, c'est ce qui se passe dans les premiers temps de la passion amoureuse. On aime se parler, on aime communiquer, on aime se communiquer quelque chose pour faire du commun. Et cela donne beaucoup de joie. Les premiers émois, c'est cette recherche permanente de bonheur qui existait avant le péché originel et qui était parfaite parce qu'il y avait une communication parfaite, on pourrait dire limpide. Ce que disait l'un était parfaitement compris à l'autre. On sait qu'aujourd'hui, c'est pas tout à fait comme ça et qu'il y a des brouillages, il y a même des failles dans la parole ou dans le dialogue qui fait que l'on n'arrive pas toujours à être en communion, même si nous arrivons quand même à parler ensemble. Et là, je fais bien sûr référence au couple, où il y a tant de difficultés parce que ce dialogue est difficile qu'il se fait mal. Voilà, donc, le Christ lui-même va nous apprendre cela, parce qu'on peut l'appeler, lui, le maître de la communication. On peut lire l'évangile comme ça, c'est le Christ est venu dans son ministère public, du moins, il se met à parcourir les autres, il va rencontrer des dizaines et des centaines, voire des milliers de personnes, et il va rentrer en relation avec chacune d'entre elles. Non pas d'une façon globale comme le fait un homme politique qui monte sur une estrade pour rencontrer les foules, mais il va avoir surtout cette attention à chacun, parce que la communion est d'autant plus riche qu'elle se fait de petit groupe à petit groupe, et même encore mieux de personne à personne. Le Christ va nous racheter de toutes nos difficultés à communiquer, pour nous donner justement une communion de plus en plus parfaite. Et dans Vatican II, on a repris une définition bien connue, qui est la définition de l'homme, dont il est dit que l'homme, c'est la seule créature que Dieu a voulu pour elle-même, et elle ne se trouve pleinement que dans le don désintéressé d'elle-même. C'est donc que dans la communication, il y a un phénomène de don. Je me donne en communiquant. Je donne des choses qui sont à moi, mais je me donne aussi moi-même. Et c'est ainsi que l'homme trouve beaucoup de joie. Quand il est dit dans les Actes des Apôtres, il y a plus de joie à donner qu'à recevoir, alors que c'est que nous sommes dans une bonne communication. Et nous nous recevons de Dieu aussi de cette façon-là, parce qu'il nous communique. Il nous communique sa parole, il nous communique sa grâce. Il y a aussi cet échange d'amour, cet échange de personne à personne entre Dieu et nous-mêmes. Et je vais même plus loin, Dieu lui-même est en lui-même, le Dieu Trinité est en lui-même, une communion d'amour. Une communion d'amour. Communion d'amour où les personnes se communiquent les unes aux autres, et ça se passe à trois. Et c'est de cela que le couple est le reflet, puisqu'il est dit dans l'Écriture que Dieu créa l'homme et la femme, homme et femme, il les fit, à l'image de Dieu, il les fit. L'homme, la femme et le couple réalisent cette trinité d'amour. On est en pleine communication conjugale, en pleine communion des époux.

0: Alors, ce qui nous a engagés dans le mariage, et ça va se prolonger aussi dans la vie familiale, ce qui nous engage dans le mariage, c'est que nous prenons ensemble une route commune. C'est une route où nous allons rester en relation. Nous montons dans le même véhicule et nous sommes désormais, j'allais dire entre guillemets, condamnés à nous parler, condamnés à communiquer. Voilà pourquoi il est grave que des couples ne communiquent plus ou communiquent mal. Et cette route, qui est la route de notre vie, nous la faisons à deux et nous gardons ce langage à la fois du corps et de l'esprit entre nous, et c'est ce qui va constituer le couple, qui va faire la vie du couple, qui va guérir la vie du couple et qui va bien sûr la consolider. Nous n'avons accès à l'autre finalement que par ce moyen qui est le propre d'ailleurs de l'homme, qui est de parler. Nous avons le dialogue, nous avons cette communication qui se fait chez l'homme à l'aide de la raison, mais aussi de la volonté. La parole est raisonnable, elle veut communiquer quelque chose de riche, un sentiment, une idée, alors que chez l'animal, ce ne sont que des cris qui traduisent des instincts. Ne parlons pas trop vite de sentiments chez les animaux. Ils ont des instincts, de fait, ils ressentent les choses, mais nous avons, nous, quelque chose qui nous est propre, qui est la capacité de rentrer en relation, de communiquer. Voilà, et donc, bien sûr que la communication, ça se base sur du dialogue. Alors ça, c'est des mots, communication, c'est du latin. Dialogue, c'est plutôt dans des racines grecques. Dia, parce que ça se passe à deux. Et logos, c'est la parole. C'est une parole à deux, un dialogue. C'est pas un monologue où j'écoute et quand l'autre me parle, ou inversement, je parle quand l'autre m'écoute. C'est quand il y a une écoute réciproque et que chacun parle l'un après l'autre. Et c'est ce dialogue qui va être le moteur de la relation, que ce soit entre des époux, entre des parents et leurs enfants, ou les enfants entre eux. C'est donc cette communion qui circule. Le pape François définissait le dialogue comme étant une manière privilégiée et indispensable de vivre. Et c'est pour exprimer et faire mûrir l'amour dans la vie matrimoniale ou familiale. Et il ajoutait que, conscient de cette réalité, cela suppose un apprentissage long et difficile. Parce que décider de communiquer ne nous fait pas penser que ça va être tout de suite, qu'on aura tout de suite un résultat atteint. Combien de fois nous avons pu parler et ça s'est mal terminé parce que l'on n'a pas été compris, parce qu'on est interprété, parce que l'on est rejeté, etc. Le dialogue n'est pas toujours, il y a des dialogues qui sont particulièrement conflictuels. Et donc il n'y a pas forcément un but tout à fait réussi dans le dialogue. Pourtant, découvrir qu'il y a un apprentissage à se mettre à parler ensemble pour obtenir dans un effort commun de plus en plus de communion. On peut bien dire que la communication, c'est le moteur de la relation, mais en vue de la communion. Donc la communication, ce n'est que technique. Il suffit pas simplement de communiquer. Ça a un effet qui s'appelle la relation et ça nourrit la relation et en principe ça l'enrichit au fur et à mesure du temps. Et bien sûr que l'objectif, c'est d'être en communion et de le rester. Est-ce que nous n'avons pas là quelque chose qui est complètement basique pour la vie des couples comme pour la vie des familles? Voilà, et il faut redire cela, c'est pour ça que je vais prendre du temps pour développer ce qu'est la communication, quels en sont les mécanismes vraiment, comment ça fonctionne, comment on peut guérir de choses qui vont de travers. Nous parlerons la prochaine fois de quelque chose qui est très important, qui s'appelle la langue. Mais j'en dis simplement quelque chose déjà. Saint Jacques a remarqué que la langue était un petit organe extrêmement intéressant. Tout petit, mais qui peut être beaucoup plus efficace que sa petite taille. Parce que la langue, ce petit organe, peut faire de très grandes choses, des bénédictions, comme il peut faire des choses terribles, des malédictions. Voilà pourquoi Saint Jacques dit dans sa lettre que chacun soit prompt à écouter, lent à parler. Ça suppose bien qu'il y a un apprentissage justement de la langue, de cette langue qui peut être justement très intempérante. La langue est puissante, dit-il, elle est comme le gouvernail d'un navire qui peut faire changer de direction à un énorme paquebot, le gouvernail, mais c'est aussi, dit-il, comme une étincelle qui peut mettre le feu à toute une forêt. Et la langue, de fait, est capable de malédiction comme de bénédiction. Et la frontière est ténue entre les deux. C'est dire que nous passons peut-être facilement du bien que nous voudrions faire dans la bénédiction à du mal que l'on ne veut pas faire et qui s'appelle alors une malédiction. J'ai, par mon expérience d'accompagnement de beaucoup de couples en difficulté, j'ai souvent, très souvent mis le doigt sur cette communication dans le couple qui se fait très mal. Et je peux dire, avec beaucoup d'autres psychothérapeutes de couple, que 80% des crises conjugales viennent du manque de dialogue. Et il y a beaucoup trop de couples qui se séparent sans avoir retrouvé un dialogue au moins apaisé et serein. Et donc, on se sépare, on se fait beaucoup de mal par du dialogue mal fait. 80% des crises conjugales viennent du manque de dialogue. Mais inversement, et c'est intéressant, 80% de ces mêmes crises conjugales se résolvent dans le dialogue. Peut-être pas dans tous les cas, pourtant dans beaucoup de cas, c'est parce que le dialogue reprend, que l'on sait s'écouter, que l'on arrive à mieux se comprendre, que la communication se fait mieux, que donc la communion grandit à nouveau. Et donc on se réconcilie aussi avec une meilleure communication. Voilà, chers amis. Alors, bien sûr que je vais finir avec ça pour cette fois-ci, que le dialogue, c'est, par définition, c'est entre deux personnes. Mais entre deux personnes qui sont des sujets uniques et qui sont, comme on dit, deux mystères. Parce que le dialogue n'épuise pas rapidement tout ce qu'est une personne. Tout ce qu'elle a à dire ne se dit pas en peu de mots. Parce que nous sommes des continents entiers et nous ne pouvons pas livrer tout ce que nous sommes en un peu de temps ou même en des paroles un peu fournies. C'est un mystère, la personne humaine, et il faut beaucoup, beaucoup de temps pour connaître quelqu'un. C'est-à-dire qu'il faut faire beaucoup de communication pour arriver à se comprendre, à se saisir un peu mieux. Et c'est la communication, c'est deux personnes qui se rencontrent et pas seulement une bouche qui parle et une oreille qui écoute. Parce que c'est la personne tout entière qui s'inscrit dans la communication. Elle inscrit son corps, nous allons le voir, c'est le langage aussi non-verbal. Elle s'inscrit dans le corps, la communication. Elle s'inscrit dans les sentiments, le psychisme, mais aussi bien sûr dans l'esprit. Et en plus, notre communication, ou notre façon de communiquer plutôt, a certainement été marquée par notre histoire, par notre éducation, par notre formation intellectuelle, sans doute, par notre éducation. Et c'est pour ça que j'ai parlé d'apprentissage du dialogue. Nous allons le voir qu'il y a un apprentissage, c'est dire qu'il y a une éducation à savoir parler, à savoir écouter. C'est pas tout à fait inné. Ce sont aussi des événements vécus qui ont façonné notre façon de parler. Parce que dans notre façon de parler, nous avons vécu aussi des passages par des blessures ou des traumatismes. Nous avons entendu des paroles qui nous ont blessés. Tout cela façonne notre être et influence donc fortement notre façon de communiquer. Alors nous allons voir les fois prochaines les différentes étapes du dialogue, comment se passe en fait, quel est le mécanisme de la communication, comment il y a un émetteur et puis il y a ensuite celui qui reçoit, et comment il y a du signal qui est plus ou moins bien fait, plus ou moins bien compris. Il y a des différences entre concevoir, dire et puis parler. D'abord, quelle est la différence entre dire et parler? C'est pas tout à fait la même chose. C'est donc tellement riche que nous allons la prochaine fois continuer sur ce même sujet. Il s'agit de bien comprendre ce que veut dire communiquer, parce que c'est du bonheur à la clé pour chacun de nos couples et pour nos familles.
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8: Psaume 147. Glorifie le Seigneur, Jérusalem. Célèbre ton Dieu, ô Sion. Il a consolidé les barres de tes portes. Dans tes murs, il a béni tes enfants. Il fait régner la paix à tes frontières et d'un pain de froment te rassasie. Il envoie sa parole sur la terre, rabbit, son verbe la parcourt. Il révèle sa parole à Jacob, ses volontés et ses lois à Israël. Pas un peuple qu'il ait ainsi traité, nul autre n'a connu ses volontés. Glorifie le Seigneur Jérusalem. Célèbre ton Dieu au Sion. Il faut entendre le parallélisme. Sion, Jérusalem, c'est la même chose. Et d'ailleurs, quand on parle de Sion ou de Jérusalem, ici, plutôt que de la ville, il s'agit des habitants, c'est-à-dire du peuple d'Israël, en définitive. Je reviens à cette phrase, « Glorifie le Seigneur Jérusalem ». Il est facile de la dater. Nous sommes au retour de l'exil à Babylone, et donc à la fin du VIe siècle avant Jésus-Christ. Il a fallu reconstruire la ville et redresser le temple. Sans l'aide de Dieu, rien de tout cela n'aurait été possible. Il a consolidé les barres de tes portes. Dans le psaume précédent, Dieu est appelé le bâtisseur de Jérusalem et le rassembleur des dispersés d'Israël. Mais ce n'est pas seulement un travail d'architecte que Dieu a fait. Ce retour au pays est une véritable restauration du peuple. Une vie nouvelle va commencer, une vie dans la paix et la sécurité. Il fait régner la paix à tes frontières et d'un pain de froment te rassasie. En exil, on a mangé le pain des larmes, le pain d'amertume. Le retour au pays, c'est le temps de l'abondance, le pain de froment qui rassasie. Le deuxième accent très fort de ce psaume, c'est la conscience aiguë du privilège que représente l'élection d'Israël. Pas un peuple qui l'ait ainsi traité, nul autre n'a connu ses volontés. Voici ce qu'en dit le livre du Deutéronome. « Tu es un peuple consacré au Seigneur ton Dieu. C'est toi qui l'as choisi pour être son peuple, son domaine particulier parmi tous les peuples de la terre. » C'est uniquement à tes pères que le Seigneur ton Dieu s'est attaché par amour. Après eux, entre tous les peuples, c'est leur descendance qu'il a choisie, ce qu'il fait encore aujourd'hui avec vous. Il s'agit d'un choix libre et inexpliqué de Dieu, un choix dont on ne cesse de s'émerveiller et de rendre grâce. Voici un autre passage du livre du Deutéronome. Interroge donc les temps anciens qui t'ont précédé, depuis le jour où Dieu créa l'homme sur la terre. D'un bout du monde à l'autre, est-il arrivé quelque chose d'aussi grand? A-t-on jamais connu rien de pareil? Est-il un peuple qui ait entendu comme toi la voix de Dieu parlant du milieu du feu et qui soit resté en vie? Est-il un Dieu qui ait entrepris de se choisir une nation de venir l'apprendre au milieu d'une autre, à travers des épreuves, des signes, des prodiges et des combats, à main forte et à bras étendus, et par des exploits terrifiants, comme tu as vu le Seigneur, ton Dieu, le faire pour toi en Égypte. À toi, il t'a été donné de voir tout cela, pour que tu saches que c'est le Seigneur qui est Dieu, il n'y en a pas d'autre. Du haut du ciel, il t'a fait entendre sa voix pour t'instruire. Sur la terre, il t'a fait voir son feu impressionnant, et tu as entendu ce qu'il te disait du milieu du feu. Tout ça, c'est le livre du Deutéronome. À vue humaine, ce choix de Dieu pour ce peuple-là ne s'explique pas. La seule explication que Moïse ait trouvée est celle-ci, je vous la donne. Parce qu'il a aimé tes pères et qu'il a choisi leur descendance, en personne il t'a fait sortir d'Égypte. C'est donc tout simplement une histoire d'amour. Il n'y a pas d'autre explication. Et tout l'Ancien Testament déroule cette histoire d'amour bien étonnante entre un tout petit peuple, souvent infidèle, et le Dieu de l'univers qui, pour autant, ne l'abandonne jamais. Si le peuple élu est heureux et fier de ce choix de Dieu, il sait qu'il n'y a pas là matière à s'enorgueillir. Moïse leur disait, « Si le Seigneur s'est attaché à vous, s'il vous a choisi, ce n'est pas que vous soyez le plus nombreux de tous les peuples, car vous êtes le plus petit de tous. C'est par amour. » À l'origine, dans la pensée d'Israël, la conscience de vivre une alliance avec le Dieu du Sinaï n'excluait pas que d'autres peuples aient leur propre Dieu protecteur. Israël n'était pas encore monothéiste au temps de Moïse, par exemple. Il était monolâtre, on dit également énothéiste, c'est-à-dire qu'il ne rendait de culte qu'à un seul Dieu, le Dieu du Sinaï, celui qu'il avait libéré d'Égypte. Il ne devint réellement monothéiste que pendant l'exil à Babylone, au VIe siècle avant notre ère. Ce fut alors un nouveau saut dans la foi, la découverte de l'universalisme. Si Dieu était le Dieu unique, alors il était également celui de tous les peuples. L'élection d'Israël n'était pas dénoncée pour autant, et l'on trouve sous la plume du prophète Isaïe des phrases magnifiques dans ce sens-là. Par exemple, « Toi, Israël, mon serviteur, Jacob que j'ai choisi, descendance d'Abraham, mon ami. Aux extrémités de la terre, je t'ai saisi. Du bout du monde, je t'ai appelé et je t'ai dit, tu es mon serviteur, je t'ai choisi, je ne t'ai pas rejeté. Ne crains pas, je suis avec toi. Ne sois pas troublé, je suis ton Dieu. Je t'affermis, oui, je t'aide, je te soutiens de ma main victorieuse. » Isaïe chapitre 41. Et c'est le même Isaïe, à la même époque, qui sut faire comprendre à ses contemporains que cette élection prenait désormais un autre visage, celui d'une vocation au service des autres peuples. Être auprès d'eux le témoin du Dieu unique. C'est le sens, entre autres, des quatre textes que l'on appelle les chants du serviteur. Je vous cite une phrase. « Je fais de toi la lumière des nations pour que mon salut parvienne jusqu'aux extrémités de la terre. »

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1: C'est un troisième épisode de cette série spéciale des clés pour vivre, spéciale puisque nous découvrons depuis le début de la semaine cette association Magdalena. Au micro et pour intervenant, je reçois Benjamin. Bonjour Benjamin.
2: Bonjour Nathalie.
1: Alors, vous êtes, on peut dire, actif dans cette association que nous avons découvert hier et avant-hier avec un des bénévoles très actifs et vice-président, c'est Patrick, que vous connaissez bien, avec qui vous vivez aussi des tournées de rue, des dîners, des soirées.
2: Exactement, je suis très actif dans l'association Magdalena et j'ai la chance d'y être bénévole depuis 2021. Et de faire également partie du bureau qui se rencontre ponctuellement pour réfléchir à comment faire évoluer l'association.
1: Alors cette association, est-ce que vous pouvez nous la présenter? Parce qu'elle est nationale, cette association, avec 5 antennes. Donc bien sûr, l'antenne de Toulouse que vous représentez toute cette semaine.
2: Oui Nathalie, alors pour être exact, c'est une fédération d'associations. Donc l'association de Toulouse a son propre statut. Et une des petites dernières, car Magdalena existe au travers de différentes structures qui sont nées d'abord à Boulogne-Billancourt, il y a une vingtaine d'années, à l'initiative de frères de la communauté de Saint-Jean. Et d'autres petites structures ont pu germer à Grenoble, à Orléans, à chaque fois avec cette idée d'aller à la rencontre des personnes en situation de prostitution et de faire cette rencontre au travers de tournées, de maraudes de rue et également au travers de repas, de temps convivial partagé autour d'un plat chaud.
1: Alors aujourd'hui, l'antenne de Toulouse, elle en est où dans, je dirais, ces tournées et puis le nombre de bénévoles? Y avez-vous besoin encore pour quelque part ces tournées de rue de bénévoles?
2: Alors, en tout cas, au niveau de sa sanctification, elle avance bien, l'antenne de Toulouse, parce que c'est une antenne très priante de ce que je peux y vivre, dans laquelle la cinquantaine de bénévoles qui sont engagés régulièrement se retrouvent pris ensemble, pris les uns pour les autres. Et oui, nous sommes toujours ouverts pour accueillir de nouvelles forces vives. Et les coordonnées, voilà.
1: Alors, on parle de bénévoles. Comment devenir bénévole? Quels sont un peu les critères aussi pour devenir bénévole au sein de l'association Magdalena? Est-ce qu'il y a des profils particuliers, puis des critères particuliers, Benjamin?
2: Fort heureusement, il n'y a pas besoin de beaucoup de compétences pour être bénévole à Magdalena. Et on vient avant tout avec notre fidélité, notre disponibilité à l'écoute.
1: Aucune formation,
2: disponibilité à la rencontre.
1: On parle d'écoute beaucoup. Patrick, oui, a évoqué aussi cette présence d'écoute lors des tournées de nuit. Faut-il une formation particulière pour être à l'écoute des personnes de la rue et du monde de la nuit?
2: Disons qu'il y a un temps d'échange pour préparer la personne aux activités qu'on peut vivre à Magdalena. Mais on n'évalue pas du tout le pédigré, le CV, les expériences de vie passées pour devenir bénévole.
1: Alors qu'est-ce qui vous a fait, vous, Benjamin, jeune professionnel, permettez-moi, devenir bénévole au sein de l'association?
2: J'ai eu, avant d'être engagé dans Magdalena, de très belles expériences, on pourrait dire, dans l'associatif social. Et je suis arrivé vraiment par hasard à Magdalena, dans le sens où je ne me sentais pas particulièrement proche de la cause de la prostitution, de la cause de la préhension de la prostitution. Et c'est une amie qui était engagée, qui était dans les fondatrices de l'antenne de Toulouse, qui m'a sollicité parce qu'il y avait besoin de nouveaux bénévoles. Et donc voilà, j'ai répondu à l'appel très spontanément et j'en suis très heureux.
1: Alors, 3 ans plus tard, quel est un peu le bilan de cet engagement de bénévole? Votre bilan à vous?
2: Alors, à titre personnel, le bilan est de voir que cela m'a énormément permis de faire mûrir ma vie de prière, faire mûrir ma fidélité dans la prière, parce que j'y voyais un écho à la fidélité qui m'est demandée dans mon engagement à Magdalena. Ça a aussi été une grande école de l'abandon pour moi qui aime bien pouvoir tout maîtriser, tout contrôler. Et avec les quelques années, les 3 ans où j'ai pu être en responsabilité dans l'association, voir que peu de choses se passent comme on l'organise initialement, comme on le prévoit initialement, qu'il y a toujours de bonnes surprises, qu'on peut se laisser surprendre, ça vaut le coup, et quand on se remet sous la protection de la Vierge, quand on se remet sous la protection de cette foi qui nous unit, alors les choses se passent bien mieux que si on essaye de le planifier par soi-même.
1: Alors, vous êtes laissé surprendre, on peut l'entendre.
2: Oui. En particulier, je me souviens, dans le début de l'année 2023, le bénévole que vos auditeurs ont pu entendre
1: Patrick,
2: hier et avant-hier,
1: oui.
2: était extrêmement motivé pour commencer à organiser des pèlerinages de manière assez régulière, à Lourdes, à Rocamadour, enfin sur les hauts lieux de pèlerinage d'Occitanie. Et j'avoue que j'avais l'impression que le défi était ambitieux, trop ambitieux pour une petite structure. Et quand je vois le nombre de sorties qui ont pu être organisées, quand je vois à chaque fois la joie de la quinzaine, vingtaine de personnes qui embarquent dans le Van Magdalena avec quelques bénévoles pour passer une journée fraternelle, priante. Je me dis que je suis très heureux de m'être laissé surprendre et d'avoir accepté que ça dépassait mes capacités de projection, mes capacités de prévision.
1: Ah oui, parce que se laisser surprendre, vous quittez aussi cette maîtrise, ce contrôle.
2: Oui.
1: Donc vous êtes à bonne école, Benjamin.
2: J'espère.
1: Quels sont les projets de Magdalena pour aujourd'hui et puis le futur ?
2: Les projets de Magdalena pour aujourd'hui et le futur, alors c'est un vaste sujet. Donc Magdalena, aujourd'hui à Toulouse, a dans nos activités de tournée de maraude 2 itinéraires. Et notre idée pour le moment n'est pas d'ouvrir à d'autres routes, d'autres itinéraires. Même si on a repéré, on sait que la prostitution est très présente à Toulouse, l'idée n'est pas d'être présent pour tous, mais bien présent là où on est. Et donc, actuellement, la principale ambition, c'est d'arriver à rester fidèle là où on a commencé à lier des amitiés, là où on a commencé à nouer de vraies relations avec les personnes que l'on rencontre. Et au gré d'une arrivée de nouveaux bénévoles, au gré de désirs d'inspiration de futurs bénévoles, peut-être qu'il y aura d'autres itinéraires, peut-être qu'il y aura d'autres tournées, qu'il y aura des repas plus fréquents. Mais voilà, je n'ai pas forcément beaucoup de visibilité parce que...
1: Vous parlez de repas, combien de repas par semaine vous organisez ? Et de soirées ?
2: Alors je vais vous décevoir si je dois donner une réponse de repas par semaine. Nous organisons 2 repas par mois, dans 2 lieux différents, dans 2 paroisses qui nous accueillent.
1: Donc toujours les 2 mêmes paroisses hein ?
2: Toujours les 2 mêmes paroisses. Et nous essayons de tenir avec cette cadence-là, qui demande déjà beaucoup d'organisation avec 2 repas par mois.
1: Plus les tournées du soir.
2: Plus les tournées du soir.
1: 2 fois par semaine.
2: Et on a 2 soirs par semaine dans lesquels il y a des tournées qui sont proposées.
1: Alors les tournées, les nuits du cœur. Alors on parle des dîners du cœur, les tournées de cœur et les nuits de cœur.
2: Je pense que les nuits du cœur c'est la même chose.
1: C'est
2: que
1: la
2: les
1: même chose. Tournées du cœur. Alors, Benjamin, je vous remercie. Demain, à ce même micro, dans cette même série autour de l'association Magdalena, on a bien entendu, merci de votre témoignage, je retrouve au micro Corinne, qui est également engagée et bénévole.
2: Exactement. Donc, merci beaucoup Nathalie, et vous verrez, chers auditeurs, il y a plein de belles choses à découvrir dans les 2 prochains jours.
1: Alors, dans chacune des émissions, il y a un podcast et il y aura, bien sûr, numéro de téléphone et puis le site de l'association. Donc, belle émission encore. Au revoir Benjamin.
2: Au revoir Nathalie.

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3: Dis mamie, ça veut dire quoi, amen ?
4: Le mot « Amen » fait partie de ces mots que tout le monde connaît. Il ne s'agit pas d'une formule magique que l'on ajoute à ses prières pour qu'elles soient exaucées, non. Que signifie-t-il en réalité ? Ce mot hébreu vient des Écritures saintes. Tu vois donc que c'est un très très vieux mot. Il est passé à travers les âges, les civilisations et les langues différentes. La racine hébraïque du mot « amen » signifie « appui ». Il n'a pas d'équivalent dans les langues occidentales. C'est pourquoi il n'est pas traduit. Il faut simplement comprendre qu'il s'agit d'une réponse à un propos ferme, stable ou immuable. Quand je réponds « amen » à quelqu'un ou à un hymne liturgique, je dis en fait « je trouve mon appui en ce qui vient d'être dit ». C'est pourquoi le terme « amen » est très utilisé dans la Bible. Il sert à confirmer des propos. C'est ainsi, ou pour exprimer un impératif, qu'il en soit ainsi. Dans l'Écriture sainte, ce mot revient forcément au sujet de Dieu. Le mot « amen » est utilisé par Jésus dans les Évangiles pour commencer un discours en lui apportant une nuance de solidité et de fermeté. C'est pourquoi il disait « Amen, Amen, je vous le dis ». Tu pourras d'ailleurs l'entendre dans l'Évangile de dimanche, sois-y attentif. Amen, c'est l'une des acclamations liturgiques les plus fréquentes, puisqu'elle est utilisée généralement pour conclure des prières. On dit « Amen » en réponse à la révélation de réalité divine pour signifier « Mon appui principal et fondamental est en Dieu ». Si on prend appui en Dieu, c'est parce qu'on peut croire qu'il est une réalité stable, en opposition à ce qui est éphémère et périssable.

l'ange du Seigneur annonce à Marie qu'elle serait la mère du Sauveur, et elle conçut du Saint-Esprit. Voici la servante du Seigneur, qu'il me soit fait selon ta parole. Et le Verbe s'est fait chair, et il a demeuré parmi nous. Je vous salue Marie, pleine de grâce. Le Seigneur est avec vous. Vous êtes bénie entre toutes les femmes, et Jésus, le fruit de vos entrailles,

0: grâce, Seigneur, se répand dans nos cœurs. Par le message de l'ange, tu nous as fait connaître l'incarnation de ton Fils bien-aimé. Conduis-nous par sa passion et par sa croix jusqu'à la gloire de la résurrection. Par le Christ, notre Seigneur. Amen.
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2: Bonjour à toutes et à tous, soyez les bienvenus, c'est avec un ciel bleu et du soleil que nous nous retrouvons, avec des températures qui restent très clémentes, et ça fait du bien, on est heureux de se retrouver entre 12h et 13h, au sommaire de ce magazine, et bien dans quelques instants, Benoît Guillard nous amène aujourd'hui à la découverte du label Église Verte, et celui qui est le plus représentatif de ce label, mais c'est tout simplement la cité Saint-Pierre à Lourdes, entretien avec son directeur. Et puis nous partirons dans le Gers, grâce à Pauline Cazier. Hier, mardi 2 juin, une centaine d'élèves du collège de l'Oratoire Sainte-Marie-d'Auch, de Notre-Dame-le-Clos-Fleury, de l'Isle-Jourdain et de l'école Saint-Paul-d'Auch étaient réunis au sein du Dôme de Gascogne pour présenter, pour la quatrième année consécutive, leur projet artistique. On entendra d'ailleurs la responsable est Sophie Brouillana, qui a dirigé avec un accompagnement instrumental d'enseignants et des élèves de l'école de musique du Grand Auch. On écoutera donc Sophie Brouillana, Romane et Malicia nous parler du projet. Et puis vous pourrez même écouter un extrait musical avec la chanson « Je vous trouve fou ». Et puis si un jour on livre un auteur, on parlera d'un sujet malheureusement qui ne fait jamais plaisir, celui du deuil. Et si vous êtes touché par le deuil, bien un livre peut vous faire du bien. Il est signé Amélie Roulier. Et bien, dans un jour, un livre en auteur, Philippe Lonnier et Diego Rabal reçoit donc Amélie pour nous parler de ce sujet qui est dur, mais le livre est porteur d'espérance. Allez, moi, ce que je vous propose tout de suite, c'est de partir pour les hauteurs de Lourdes à la cité Saint-Pierre.
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3: Chers auditeurs de Radio Présence, bonjour. Nous nous retrouvons cette semaine encore pour la chronique verte de Benoît Guillard. Cette semaine, je suis de retour à Lourdes. J'ai fait le choix de revenir à Lourdes parce que, dans le cadre de cette chronique, j'ai souhaité mettre un peu en lumière les acteurs qui portent haut le label Église Verte. Et un des acteurs les plus importants sur le diocèse, autour du label Église Verte, c'est la cité Saint-Pierre. Et puis peut-être que, chers auditeurs, vous ne connaissez pas tous la cité Saint-Pierre, et donc c'est aussi l'occasion de vous faire découvrir cette belle cité, cette magnifique cité. Et donc je suis à la cité Saint-Pierre, à Lourdes, et je suis avec le directeur de la cité Saint-Pierre, qui m'a fait l'honneur de bien vouloir me recevoir, qui est Guillaume Honnel. Et donc ça va être effectivement un aller-retour entre Benoît Guillard et Guillaume Honnel. Bonjour Guillaume.
4: Bonjour Benoît, bonjour à tous.
3: Alors Guillaume, peut-être simplement vous présenter et puis nous présenter la cité Saint-Pierre pour les auditeurs.
4: Je suis donc Guillaume Honnel, je suis directeur depuis 2023, je suis arrivé en mars 2023. Je suis de formation ingénieur, j'ai travaillé dans l'industrie et puis après ça je me suis marié, on est parti avec ma femme sur des projets qui nous parlaient plus. On voulait donner du sens à notre vie de couple et notre vie de famille. Et donc nous voilà ici arrivés en mars 2023 à Lourdes pour cette cité Saint-Pierre.
3: Alors présenter cette belle cité

0: faire 130 000 repas. On a un restaurant de 500 places, 500 couverts. Et donc on accueille aussi bien des pèlerins que des sessions du Secours catholique. Donc c'est pour le Secours catholique aussi un lieu source dans son histoire, puisque c'est ici que à Lourdes qu'a été créé le Secours catholique en 46 au pèlerinage du retour, organisé par Jean Rodin, son fondateur, le père Jean Rodin. Et du coup, c'est un lieu où, pour le Secours catholique aussi, on découvre qu'est-ce que la charité, la pédagogie de la charité, on retrouve le sens du service et puis de l'engagement. Voilà, c'est un peu ce qu'on y retrouve aussi ici et qu'on essaie d'y vivre.
1: Alors, puisqu'on parle d'engagement, bien évidemment, je parlais au début de l'émission de la belle Église verte, donc vous êtes un petit peu le fleuron du diocèse dans cet engagement, donc à la fois peut-être rappeler à nos auditeurs ce qu'est ce label Église verte, et puis en même temps nous expliquer, Guilhem, ce que vous avez fait vous ici au titre de la Cité Saint-Pierre, comment vous avancez dans le parcours du label Église verte.
0: Alors le label Église verte a été créé à la suite de l'encyclique Laudato Si, qui a été écrite par le pape François, et qui a pour vocation de permettre à des instances, des organisations d'être reconnues dans ce qu'ils font en termes de compatibilité ou de projet par rapport à Laudato Si. En arrivant ici, en fait, pour ceux qui connaissent la cité, donc c'est ce grand havre de paix. Donc le premier élément, c'est la nature qui vient. Hein, c'est la première chose qui saute aux yeux des pèlerins qui viennent ici. On est dans un site remarquable, 38 hectares, un lac. C'est un magnifique endroit, des animaux, notamment des ânes. C'est aussi le lieu où on accueille les personnes en précarité, hein, comme le souhaitait Bernadette, puisque c'est la vocation de cette maison d'accueillir des personnes démunies, comme le souhaitait Bernadette, et qui a été ouvert en 1955 à l'invitation de Mgr Théas par Mgr Jean Rodin. Donc on accueille la place, c'est vraiment le lieu de la place, c'est la parole des pauvres. Et puis la cité Saint-Pierre marche grâce à des bénévoles qui s'engagent, on a à peu près 1000 bénévoles qui viennent chaque année nous aider à accueillir les personnes. Et donc dans cette communauté de bénévoles se vivent des grands moments de fraternité. C'est le projet du Secours catholique de vivre la révolution fraternelle. Et donc ces trois ingrédients qui sont les piliers du fonctionnement de la cité Saint-Pierre viennent naturellement de se dire comment est-ce qu'on peut mieux les comprendre, mieux les appréhender et puis mieux les réaliser. C'était la première intuition que j'ai eue en arrivant. Et donc de rentrer dans cette dynamique de la Laudato Si, qui est un chemin et qui permet du coup de s'arrêter, de s'évaluer dans ce qu'on fait, dans nos pratiques, et puis en équipe de rechoisir qu'est-ce qu'on veut construire et qu'est-ce qu'on veut faire.
1: Donc effectivement, là, ça consiste essentiellement à faire d'abord un diagnostic et donc aborder un certain nombre de thématiques autour de l'idée de notre pape, hein, autour de Laudato Si, autour de l'écologie, et l'écologie dans tous ses termes. Hein. Et donc ce diagnostic, vous l'avez fait avec des bénévoles, avec des salariés, avec des pèlerins.
0: Alors là, on l'a essentiellement fait, c'est du fonctionnement vraiment dans nos pratiques, donc c'est essentiellement avec des salariés qui connaissent bien leur métier, qui sont des professionnels dans leur domaine, et puis ici en travaillant avec eux, on a évalué un peu tout ce qu'on fait, nos pratiques, qu'on a pu se rendre compte de ce qu'on faisait, et voilà.
1: Et donc concrètement, par exemple, on évalue la trace carbone que l'on laisse derrière soi quand on vérifie, ou la trace carbone du repas, pour donner quelques exemples concrets.
0: Concrètement, on va évaluer du coup comment est-ce qu'on s'approvisionne. Est-ce qu'on respecte les cycles courts? Est-ce que dans nos menus, on va avoir du saisonnier? Est-ce qu'on va y mettre aussi quelles touches on y met, hein? C'est vraiment le Laudato Si, c'est redécouvrir son lien les uns aux autres, à la nature, à soi-même, à Dieu, aux autres. Donc comment est-ce qu'on va du coup avoir des menus qui sont respectueux de la saisonnalité? On va regarder aussi dans nos pratiques la gestion de notre foncier et puis de l'immobilier. Est-ce qu'on a des pratiques qui sont respectueuses de l'environnement? Est-ce qu'on fait avec l'environnement aussi? Donc concrètement, les produits d'entretien, est-ce que ça correspond? Les surfaces qui sont bitumées, tous ces genres de choses qu'on va regarder un peu dans ce qu'on fait. On va regarder aussi dans quelle est la place qu'on laisse aux personnes dans la gestion de notre établissement. Est-ce que chacun peut aussi y participer? Est-ce qu'on est dans une intelligence collective? Est-ce qu'on laisse la place aussi aux plus pauvres? Comment est-ce qu'on met aussi en valeur la parole des plus pauvres?
1: Et puisque vous recevez aussi des personnes en situation de fragilité, puisque c'est l'essence même de cet accueil, vous échangez sur ces pratiques avec eux, ils participent concrètement à ces projets?
0: Écoutez, pas plus tard que hier, il y a un bénévole qui est venu me voir et qui m'a dit « Mais j'ai une très bonne idée, comment est-ce qu'on peut économiser, minimiser la consommation d'eau à la cité ?» Alors j'étais assez intéressé. Et donc il m'a suggéré, on a des lavabos dans certaines parties de nos bâtiments, dans certaines chambres de nos bâtiments, qui sont sans bondes, sans fermeture. Donc il m'a dit juste acheter une petite plaque de vous savez, pour boucher les éviers, permettre de remplir nos éviers. Voilà, chacun participe, on essaie d'être à l'écoute de ce genre d'initiative, parce que c'est eux qui pratiquent la maison, et que c'est en faisant ça à plusieurs, chacun avec

0: sa vision, qu'on arrive à avoir des bonnes pratiques.
1: Alors justement, c'est aussi l'intérêt d'avoir un label, c'est qu'à partir de ce diagnostic c'est l'objet, c'est de dialoguer. Vous dialoguez donc autour de vous, autour de ces éléments, et comment ?
0: Je crois que le premier intérêt d'un label, c'est de se rendre compte de ce qu'on fait. Que l'équipe réalise qu'en fait, on travaille bien, on essaie de faire le mieux qu'on peut, et en fait, on le fait dans un cadre respectueux, vertueux, en tous les cas, par rapport à l'écologie. Je crois que c'est pour moi le premier intérêt d'un label. Et puis après ça, c'est cette démarche. Donc, comment est-ce que chaque chef de service, dans ses pratiques professionnelles, dans l'accueil des bénévoles et avec les bénévoles, va être soucieux de ça. Voilà. Donc, ça impacte aussi on est en train de penser à renouveler notre parc automobile. Donc, on l'a fait progressivement avec des véhicules qui sont propres. On va penser aussi à ceux qui ont du mal à se déplacer aussi. Donc, c'est aussi comment est-ce qu'on fait ça avec les problèmes de mobilité des personnes accueillies ici. Et ça, chaque chef de service est appelé à réfléchir. Moi, j'insiste beaucoup pour qu'ils aient à la fois des perspectives qu'ils veulent mettre en place et en même temps qu'ils sachent faire le bilan de ce qu'ils font. Jean Rodin aimait bien dire la différence entre faire et agir. Faire, c'est extérieur à soi, alors qu'agir, on va le vivre et puis surtout l'analyser, le relire, de toute façon à s'améliorer.
1: Alors justement, vous en tant que directeur, Guilhem, donc c'est aussi un outil pour animer les équipes, on le sent bien, c'est un outil aussi pour améliorer l'accueil, c'est un outil pour réfléchir ensemble sur un monde meilleur demain.
0: Oui, je crois que c'est ça, c'est une façon de chacun participe à sa façon, à la petite goutte d'eau. Je crois que c'est aussi ce qui fait aussi notre unité dans cette maison, c'est de comment est-ce qu'on travaille ensemble. On a une quinzaine de métiers différents dans la maison, mais comment est-ce qu'on est animé par le même souci de le vivre dans ce respect de cette encyclique. Il y a deux encycliques sur lesquelles est fondée le Secours catholique et la Cité, qui sont Laudato Si et Fratello Tutti. Et donc on a le souhait de le vivre en équipe, chacun à son niveau, en écoutant ceux avec qui on travaille, qui nous aident et qui nous accompagnent.
1: Alors, peut-être une petite question sur l'avenir, Guilhem, en tant que directeur, votre vision à vous sur l'avenir et les enjeux pour cette cité, pour le futur à Lourdes.
0: Moi, je crois que la première chose, il faut être humble par rapport à ce qu'on fait. On a beaucoup à apprendre, à continuer à se développer. Les petits pas sont les plus importants. Voilà, donc je pense que du coup, il faut continuer à avancer. Comme on dit, l'idée, c'est de ne pas s'arrêter, c'est de continuer à avancer. Je crois que la cité a vu des belles choses et je pense qu'elle est appelée à rayonner, en tous les cas à communiquer autour, à proposer à ceux qui ont besoin de venir y vivre quelque chose, parce qu'il s'y passe vraiment des choses assez étonnantes dans cette cité, continuer du coup à en rayonner et à inviter les gens à venir le vivre. Ça, je pense que c'est l'appel de la cité. En fait, cette année, figure-toi Benoît, en fait, les 70 ans de la cité Saint-Pierre, c'est pas un petit chiffre, c'est une belle dame, une grande dame qui a traversé les âges et qui continue à œuvrer pour toutes ces personnes. Donc on va le fêter cette année, on va prendre le temps de le fêter, et ça c'est une grande joie, on en parlait ce matin en réunion d'équipe, et voilà, c'est un bel événement pour nous et on va essayer de le faire bien. En tout cas, c'est ce qui nous attend dans les prochains mois.
1: En tout cas, moi j'invite nos auditeurs, si vous n'êtes jamais monté jusqu'à la cité Saint-Pierre, à Lourdes, au-dessus des grottes, là, prendre cette petite roue étroite qui nous amène vers un petit paradis. N'hésitez pas, je crois que vous serez accueillis, même s'il y a un gardien, une barrière baissée. Vous dites simplement, vous venez juste jeter un petit coup d'œil, je pense qu'on va vous ouvrir. C'est un endroit magnifique et très accueillant. Qu'est-ce qui fait qu'un ingénieur qui a travaillé dans le monde de l'industrie, avec sa famille, a décidé du jour au lendemain à tout lâcher pour se mettre au service des autres? Et qu'est-ce qui fait qu'après quelques années, on a toujours le sourire, on a envie de continuer?
0: Je crois que c'est vraiment la richesse de la rencontre de ces personnes qui sont à la fois plus fragiles, mais qui sont à la fois les plus riches et qui m'ont personnellement vraiment touché. Et je crois que c'est là, c'est ce contact avec ces personnes qui m'enrichit chaque jour. Je crois que c'est de là que je tire ma joie d'être ici. Et puis c'est vraiment une belle maison, il y a une équipe qui est très engagée, qui est une belle équipe aussi, qui veut porter ce projet. Et ça, c'est très motivant quand on est directeur d'une équipe, avec une équipe comme ça, travailler dans des conditions comme celle-ci. Voilà, et puis je suis convaincu de ce lieu où se vit la fraternité qui est, encore une fois, on l'a partagé en début de semaine là. C'est un lieu, je crois, unique où se vit des rencontres et de la gratuité dans les rencontres.
1: Oui, moi je le confirme, je crois que c'est un lieu extraordinaire, un de plus sur Lourdes. Et donc on a la chance, nous, habitants du coin, de pouvoir venir et s'émerveiller dans ces lieux-là et puis aussi rencontrer le monde entier. Donc merci infiniment pour nous avoir reçus. Bravo pour cette magnifique réalisation. Bravo pour votre investissement et l'investissement de toute l'équipe de la Cité Saint-Pierre. Et puis à très bientôt. Au revoir Guillaume.
0: Merci Benoît. Au revoir à tous et à bientôt.
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3: Mardi dernier, mardi 2 juin, une centaine d'élèves des collèges de l'Oratoire Sainte-Marie-d'Auche, de Notre-Dame-le-Clos-Fleury de l'Isle-Jourdain et de l'école Saint-Paul-d'Auche étaient réunis au sein du Dôme de Gascogne pour présenter pour la quatrième année consécutive leur projet artistique. Le programme intitulé « Entre terre et ciel » était composé de 12 chansons qui abordaient les enjeux environnementaux tout en portant un message d'espoir et de lumière. C'est la professeure d'éducation musicale de l'oratoire Sophie Brouillona qui les a dirigés avec un accompagnement instrumental d'enseignants et d'élèves de l'école de musique du Grand Auche. On écoute Sophie Brouillona, Romane et Malika nous parler du projet et nous écouterons un extrait musical avec la chanson « Je vous trouve fou » de Gaëtan Roussel et Oshi. Ils sont tous au micro de Pauline Cazier.
4: Sophie Brouillona, bonjour. On est ce soir avant un grand moment au Dôme de Gascogne pour une grande soirée concert. Donc, vous êtes professeure de formation musicale et de chant choral à l'oratoire à Auch. C'est vous qui êtes l'instigatrice de cette grande réunion d'élèves.
5: Oui, bonsoir. Alors, il s'agit vraiment d'une rencontre, hein, d'une soirée où plusieurs collèges vont participer. Le collège du Clos-Fleury, la chorale du Clos-Fleury. Il y a la chorale de Saint-Paul qui nous rejoint aussi sur plusieurs chansons.
4: Saint-Paul qui est donc l'école privée maternelle et primaire.
5: C'est ça. Donc, c'est la classe de CM2. Il y a une chorale qui nous rejoint sur certaines chansons. On a aussi la chance d'avoir quelques interventions de l'école de Gaël Curteau. Et puis, on a quelques élèves de l'école de musique aussi qui viennent participer. Donc c'est vraiment un projet avec plusieurs intervenants. Voilà.
4: Alors ce projet a démarré quand ?
5: Alors tous les ans en fait il y a un projet qui se fait. Moi ça fait 25 ans que j'enseigne, donc pendant plusieurs années ça a été des créations de théâtre musical. Donc on choisissait un thème, je choisissais des chansons et j'avais une collègue qui écrivait une pièce de théâtre autour des chansons. On a fait ça pendant des années, voilà, et là on est revenu à un format de chansons, donc où les enfants chantent en polyphonie à deux voix, avec des, c'est aussi l'occasion de quelques élèves font des solos, ça permet de mettre en valeur les belles voix. Ils sont accompagnés et on leur offre des qualités, des conditions professionnelles, puisqu'ils sont dans une belle salle de spectacle avec une sonorisation et des musiciens professionnels.
4: Alors le thème qui a été choisi, c'est lequel cette année ?
5: Alors cette année, j'ai appelé ça « Entre terre et ciel ». Il y a plusieurs chansons engagées. Alors l'idée, c'est à la fois l'ancrage dans le réel et dans les problématiques du monde, et en même temps garder de l'espoir et espérer que la jeunesse va relever les défis auxquels on fait face. Et voilà, donc il y a plusieurs chansons autour de l'environnement, des problèmes écologiques, et aussi des chansons sur l'amour, sur la joie, etc.
4: Voilà. Ce sont les enfants ou vous qui avez proposé les morceaux choisis ce soir ?
5: Alors, c'est nous, avec mon collègue Rémi Lacoste, là, qui est professeur d'éducation musicale à l'Île-Jourdain, on choisit ensemble. On fait les arrangements aussi ensemble.
4: Ouais. Alors, est-ce que c'est difficile de préparer, de faire répéter les enfants ? Parce qu'il y a peut-être des enfants qui n'ont pas l'habitude de chanter. Est-ce que vous, dans vos cours, le chant choral est important, prime par rapport à d'autres activités dans les cours d'éducation musicale ?
5: Alors le chant, c'est vraiment la base des cours d'éducation musicale. Autour du chant, on fait des écoutes, des travaux de création, de créativité, mais vraiment on part du chant, parce qu'en éducation musicale, c'est pas un enseignement technique où on apprend le solfège, on part toujours ça se fait par mimétisme. Voilà, le but, c'est vraiment de leur faire découvrir un maximum de styles différents. Voilà, donc oui, on fait du chant en classe toutes les semaines. La classe de chant choral, ça a été c'est pas un atelier, c'est une option. En fait, l'État a vraiment valorisé parce qu'on s'est rendu compte de tous les bienfaits du chant choral. Ça favorise, ça permet d'acquérir un répertoire, ça permet de favoriser l'attention, le fait, et puis ça donne de la joie par le collectif. Voilà, donc ça fait vivre vraiment des émotions fortes sans obligatoirement avoir de compétences musicales particulières. Donc, lors de ces cours de chant choral, on travaille la technique vocale et on chante à deux voix. Donc, les enfants qui participent à la chorale pendant tout le cursus du collège, à la fin, ils ont une bonne oreille et une bonne culture musicale.
4: Donc, vous avez l'habitude de donner ces concerts avec d'autres établissements dans le Gers. Je crois que Lisjourdain.
5: Donc oui, ça fait pour la troisième année, c'est une collaboration avec le collège de Lisjourdain. Les années précédentes, on avait eu un gros projet avec plusieurs établissements privés aussi de toute l'Occitanie. Voilà, mais j'ai eu envie de revenir à quelque chose de plus intimiste. Donc on est bien à deux établissements. Les enfants ne sont pas noyés dans des gros effectifs. Donc ça fait 80 élèves environ. Ça me convient bien.
6: Ben moi, c'est Romane. Je suis en classe de 4e. Et j'ai 12 ans.
4: Voilà. Et donc, et toi ?
7: Moi, c'est Malicia, j'ai 13 ans et je suis en 4e aussi.
4: Donc, toutes les deux, vous êtes élèves en 4e, c'est ça, à l'oratoire, et vous participez à la soirée. Expliquez-nous comment ça s'est passé, ces répétitions pendant ces dernières semaines. Est-ce que vous aimez chanter ? Est-ce que le programme, comment vous avez abordé ce programme ?
6: Alors moi, j'aime beaucoup chanter, c'est vraiment quelque chose qui me libère l'esprit, etc. Et j'ai adoré en fait le programme. Et Madame Bruyonna, elle nous a amenés jusqu'au concert avec les répétitions toutes les semaines.
4: Voilà. Qu'est-ce que vous allez chanter ce soir ? Beaucoup de choses, j'imagine, mais...
7: J'aime beaucoup chanter depuis petite. J'aime bien les musiques en anglais. Et Madame Brunet nous a accompagnés jusqu'au bout. Elle a été là pour nous, elle nous a soutenus. Et je suis très heureuse d'être ici ce soir.
4: Alors le chant, est-ce que vous avez envie de continuer après, peut-être au lycée ?
6: En vrai, moi je pense. J'aimerais bien. Mais je ne sais pas si je pourrais continuer. Il faut que je vois.
4: Donc le chant, le fait de chanter en groupe, est-ce que ça vous motive ? Est-ce que vous êtes, il y a une espèce d'émulation ?
7: Oui, moi j'aime beaucoup chanter en groupe. Comme ça, on est ensemble, on se soutient mutuellement dans le chant.
6: Et surtout, il y a une ambiance. Du coup, il y a une ambiance, il y a tout le monde qui est là, tout le monde qui est un peu, il y a de la pression, mais aussi de l'excitement. Voilà. Du coup, c'est toujours bien. En plus, en groupe, c'est mieux.
4: Donc, est-ce qu'il y aura un autre concert l'année prochaine où vous pourrez peut-être participer ? Je vous redonne la parole.
5: Oui, bien sûr, tous les ans, on réfléchit à un nouveau projet, on choisit un nouveau thème. Et, voilà. Après, on peut aussi. J'ai des élèves qui peuvent faire aussi des propositions de chansons, c'est aussi possible.
4: Alors, combien d'enfants, d'élèves vont chanter ce soir ?
5: En tout 80 pour les collégiens et puis une vingtaine d'élèves du primaire. Hein, qui, voilà, donc ça...

0: Voilà, vous avez pu écouter Sophie Brouillouna, Roman et Malicia nous parler du projet. Et nous avons écouté cet extrait musical avec la chanson « Je vous trouve fou » de Gaëtan Roussel et Oshi. Un grand merci pour ce beau moment passé avec vous, Pauline Cazier, notre correspondante dans le Gers.
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0: Comme chaque jour, nous allons retrouver les jeunes étudiants de l'école de journalisme de Toulouse que nous retrouvons pour l'information régionale à la mi-journée. Bonjour Sacha.
2: Bonjour à tous. Une décision qui fait débat en Ariège. La préfecture va autoriser chaque année l'abattage de 72 grands cormorans. Ces oiseaux piscivores, je cite, de plus en plus présents sur les cours d'eau du département, selon la préfecture. Une mesure demandée par plusieurs fédérations de pêche qui dénoncent les dégâts causés sur les populations de poissons. Les défenseurs de l'environnement, eux, rappellent que l'espèce est protégée et appellent à privilégier d'autres solutions. Le dispositif sera mis en œuvre sous contrôle des autorités et fait déjà réagir dans le monde associatif. Dans le Gers, l'enquête se poursuit après la disparition de la jeune Liana. Le principal suspect, un homme de 41 ans nommé Jérôme B, a été mis en examen et placé en détention provisoire hier. Malgré cette avance judiciaire, les recherches se poursuivent afin de retrouver la jeune fille disparue. Les enquêteurs continuent d'exploiter les différents éléments recueillis ces derniers jours, tandis que l'émotion reste vive dans le département. À Lourdes, une nouvelle annexe de l'office de tourisme vient d'être inaugurée rue de la Grotte. Ce nouvel espace vise à accueillir les visiteurs au plus près des principaux flux touristiques et à redynamiser le bas de la ville. Pour la municipalité, cette réhabilitation pourrait également servir d'exemple pour la rénovation d'autres bâtiments historiques du secteur. Dans l'Aveyron, Honnay Village se prépare à vivre 3 jours de festivités du vendredi au dimanche. Concerts, animations médiévales, vide-grenier, marché gourmand, concours de pétanque et balles populaires sont au programme de cette fête qui attire chaque année de nombreux habitants du territoire. Un rendez-vous placé sous le signe de la convivialité et du patrimoine et qui est prévu pour ce week-end. À Toulouse, un bar de la ville rose propose une opération originale à destination des fans de Céline Dion. Une soirée karaoké spéciale permettra aux participants de tenter de remporter des places pour assister à l'un des concerts très attendus de la chanteuse québécoise. Une initiative qui devrait attirer de nombreux amateurs de chansons françaises et internationales dans la ville rose. Et puis enfin pour finir en sport, le club de Trentel est toujours sur son nuage après son titre de champion de France national 1 en rugby à 13. Les joueurs, les dirigeants et les supporters savourent un sacre historique pour cette commune du Lot-et-Garonne. Les réactions se multiplient après cette performance qualifiée d'exceptionnelle par l'ensemble du club qui accède désormais à l'échelon supérieur.
0: Merci beaucoup à Sacha Baudet-Pouplier, donc de l'Institut supérieur de journalisme de Toulouse. On salue bien sûr ses étudiants qui ont partenariat avec Radio Présence pour nous faire le journal de la mi-journée et dans la matinale. Nous allons poursuivre dans quelques instants avec un livre qui, malheureusement, si vous êtes dans le deuil, peut vous faire du bien. Il est signé Amélie Roulier. C'est la deuxième émission consacrée dans un jour un livre, un auteur. Et puis à 13h, vous avez l'habitude, on retrouvera le grand journal de la rédaction française de Radio Vatican. Très belle fin de matinée. Il est tout juste 12h30. On retrouve Philippe Noni et Diego Arabal.
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0: Philippe Noni, un jour, un livre, un auteur. Chaque semaine, on se retrouve bon pied, bon œil, même si le sujet qu'on a évoqué la semaine dernière et qu'on va continuer à évoquer cette semaine, c'est un sujet douloureux puisque c'est le deuil.
5: Hein. Voilà, mais qu'on vivra tous dans la vie. Hein. Personne ne passera au travail effectivement du deuil avec
6: surtout quand on est immortel. Comme
5: surtout quand on est immortel, comme Diego Arabal. Là, il a traversé beaucoup de deuil, effectivement. Bonjour Diego Arabal.
6: Bonjour les amis.
0: C'est toujours un vrai plaisir. Donc on va rappeler l'auteur avec qui on
5: Alors,
0: est cette semaine.
5: On rappelle donc qu'on était la semaine passée et à nouveau cette semaine avec Amélie Roulier. Donc Navigation de nuit chez Pierre Tecky Éditeur. C'est un livre donc qui parle du deuil avec ce bandeau. Un chemin de consolation face au deuil. deuil d'un frère. Et autant la semaine dernière, on a parlé de son livre, on a commencé à parler effectivement de la structure qu'elle a montée suite au chemin de deuil qu'elle a fait, Amélie Roulier, accompagnement du deuil. Donc aujourd'hui, on reprend avec elle. Bonjour Amélie Roulier.
7: Bonjour à tous.
6: Bonjour.
5: Vous avez une phrase dans votre livre, moi, qui m'a beaucoup touché, à Manœuvre créative, au chapitre Manœuvre créative, page 79. Mm-hmm. Vous écrivez justement par rapport à la réponse que vous faites à Philippe Subercase. Je suis en congé maladie. Je tourne en rond. J'aimerais trouver une pompe à souffrance, outil magique qui extrairait mes douleurs comme l'aspirateur la poussière. Je cherche. Mm-hmm. Et c'est vrai qu'on aurait envie hein, de sortir la douleur de soi, on peut pas y arriver. J'ai trouvé cette phrase très très belle lorsque notamment aussi vous écrivez le fait de dire que ce que la bouche ne dit pas, le corps l'exprime, c'est-à-dire la somatisation, hein, des gens qui vont se bloquer le dos. On dit bien, d'ailleurs cette expression en français, j'ai mal au dos et j'en ai plein le dos, hein, ce qui n'exprime pas du tout effectivement la même chose. Et c'est cette somatisation. Et ce qui est très bien dans votre livre, c'est que vous montrez comment vous partez de très loin avec cette image hein, de la navigation de nuit, hein, où vous dites à un moment donné dans le chapitre Mayday. Alors Mayday, hein, je rappelle en anglais, hein, Mayday, Mayday, Mayday, hein, c'est l'appel d'urgence international. Ouais. Voilà, hein, en bateau, en avion, etc. Tout pour dire qu'on en a besoin. Donc vous l'intitulez Mayday pour dire que ben, vous êtes obligé de faire appel aux gens et que quelque part c'est très violent de faire appel aux gens et de dire écoute, je suis pas bien. Voilà, mon frère est mort. Et c'est comment vont réagir les gens. Est-ce que les gens sont capables, à un moment donné, de venir nous aider, y compris les gens par amitié, parce que ben, ça demande une force terrible de pouvoir ben, appeler les gens, être présent, et puis d'entendre leur douleur. Est-ce que vous pensez qu'avec l'organisme, effectivement, là, que vous avez monté, hein, donc Amélie Roulier, accompagnement du deuil, vous pouvez faire ça aujourd'hui en ayant le recul nécessaire parce que ben, les personnes que vous avez en face de vous, c'est pas des personnes que vous connaissez, c'est pas des personnes pour lesquelles vous avez de l'amitié, c'est pas des personnes avec lesquelles vous êtes liés, comme le disait tout à l'heure Philippe Subercase, par le biais de la religion. Est-ce que là, quelque part, ça permet d'avoir le détachement nécessaire pour avoir l'objectivité nécessaire pour accompagner la personne au deuil?
7: Alors, je me suis formée à tout ça, j'ai appris à écouter. C'est une chose qu'on n'apprend pas du tout dans notre société, qui est un peu problématique. En ce moment, on parle beaucoup d'empathie à cause de tous ces événements très violents entre jeunes. Et l'écoute, c'est la présence entre guillemets ultime. C'est vraiment une manière d'être en relation qui fait que on est pleinement avec l'autre, on n'est pas du tout dans une recherche de solution, on n'est pas en train de sauver l'autre, et voilà, on est là, on laisse la personne s'exprimer. Alors moi j'ai appris à accompagner, c'est sûr, mais dans mes formations, je vais justement permettre aux participants qui sont des professionnels, ou voilà, plutôt des gens qui sont pas concernés en tout cas, qui peuvent être concernés à l'échelle personnelle, mais qui ne sont pas concernés au niveau professionnel, d'expérimenter justement la puissance de l'écoute. Qu'est-ce que c'est de m'asseoir et d'être capable de vivre un silence dans une conversation. Ce qu'on n'aime pas du tout, on n'aime pas les silences dans les conversations.
5: C'est vrai.
7: C'est un peu honteux, ça met mal à l'aise.
0: Particulièrement Philippe Bollier.
5: Oui, particulièrement moi. Juste attendez à ce qu'ils me disent. Ouais.
7: on déteste tous le silence. Et on est dans une société où on ne sait pas, le vivre, le silence. Et en fait, quand on est dans une conversation avec quelqu'un qui est en souffrance, le silence, c'est aussi ce moment qui permet à la personne d'intérioriser ce qu'on est en train d'échanger. Si on va trop vite dans la question, si on enchaîne les questions, si on enchaîne les mots, on laisse pas cet espace pour que ce qui est dans la tête ou dans le cœur sorte en mots.
5: J'ai envie de dire que le silence, alors vous me direz si vous êtes d'accord avec moi, moi je sais, ça m'est arrivé il y a pas très longtemps, j'ai été à l'enterrement du papa d'un de mes amis, et j'ai pas eu de mots. Quand je l'ai vu, je l'ai pris dans mes bras. Est-ce que vous pensez que le silence, c'est une étreinte invisible?
7: Ça peut, oui. Je pense que prendre quelqu'un dans ses bras sans lui disant rien, ça marche très bien. Parce que finalement, il n'y a pas de mots.
5: Voilà, mais ça, vous pouvez pas le faire avec une personne que vous recevez. Par contre, le silence, c'est une étreinte invisible quelque part. Si on prend la personne, on la serre. Est-ce qu'on pourrait le définir comme ça, que le silence serait une étreinte invisible?
7: C'est une très jolie. J'y ai jamais pensé, mais vous m'offrez une très jolie métaphore. Oui, clairement. Il y a de ça, mais il y a aussi, pour moi, un profond respect du cheminement de l'autre. Je suis pas dans sa tête, je connais pas son histoire, je connais pas ses profondeurs, je connais pas son intime. C'est aussi offrir, d'une certaine manière, ce cheminement, ce choix de me livrer ce qu'il a envie de me dire.
5: Et au moment où il a envie de le dire, et peut-être.
7: Au moment où il a envie de le dire, voilà. Et pas d'être dans quelque chose de poussif ou quelque chose d'imposant. En fait, quand on considère que la souffrance, la mort, la douleur, etc., sont des problèmes et qu'on arrive en disant là, tu devrais aller boire un pot, ça te ferait du bien, tu devrais aller nager, tu devrais aller t'acheter quelques habits nouveaux, tu devrais te maquiller, tu devrais aller faire du sport, tu devrais te reposer. Bah, en fait, on est en train d'imaginer les solutions que nous, on pourrait avoir pour nous à ce moment-là, dans cette situation-là. On se projette et puis on... Et en fait, c'est pas du tout... En général, c'est pas du tout la bonne solution pour la personne qui est en face.
5: Qui pense ça. Philippe Subercase, oui. Vous avez un...
0: J'aimerais que peut-être qu'on va conclure cette émission. J'aimerais bien... si c'est possible, de vous retrouver sur une autre émission, bien sûr vous servant de votre livre, mais que vous nous donniez des conseils, parce que les gens qui nous écoutent et qui ont été victimes d'un deuil, j'aimerais bien que vous rentriez. Par exemple, moi, je franchis la porte, je porte un deuil. Comment vous allez me prendre en charge? Qu'est-ce qu'il faut faire? Parce que j'ai l'impression des fois que parler, se livrer, échanger... c'est plus efficace qu'un antidépresseur ou un anxiolytique.
7: Ah, ça c'est un vrai sujet. Je pense que
0: ça serait bien que vous l'abordiez puisque vous avez fait une formation dessus.
7: Alors oui effectivement, effectivement l'antidépresseur c'est un antidépresseur, ça remplace absolument pas une écoute et la puissance de l'écoute est très forte, ça c'est sûr. D'ailleurs, on écrit quelquefois, mais écrire, c'est pas la même chose que dire. Et parce que dans l'écriture, et je le dis encore plus aujourd'hui, quand on écrit un livre, on a des retours ponctuels, etc., mais on connaît pas du tout on sait pas qui a entendu, d'une certaine manière. Par contre, quand on dit à quelqu'un, il y a cette reconnaissance immédiate de ce qui est partagé. Évidemment, si l'autre ne dit pas, vraiment, t'es sûr que tu souffres par ses mots et par ses gestes. Votre question, c'est qu'est-ce que je fais quand j'accueille quelqu'un qui est en
0: Ça serait intéressant peut-être pour les gens qui nous écoutent, parce que c'est vrai que là, on parle, c'est très théorique, mais comment vous y prenez? Comment on peut parler à quelqu'un qui est... Alors, vous l'avez dit, c'est plus facile. Je ne sais pas si c'est plus facile, le mot n'est pas le bon, mais vous êtes plus en compréhension, le fait que vous-même, vous avez été touché par le deuil de votre frère, et que vous pouvez peut-être comprendre, vous mettre à la place de la personne qui est en face de vous. Mais comment on s'y prend aujourd'hui, dans cet accompagnement, dans ce que vous avez voulu faire, puisque vous avez quitté votre emploi que vous aimiez, ingénieur, avec de bons revenus derrière, pour faire ça. Qu'est-ce qui vous a... voilà, quel a été votre moteur pour changer de vie, et puis pour aujourd'hui accompagner des gens et quelque part être toujours dans cet accompagnement, mais toujours dans cet univers lourd du deuil, quoi. Chaque fois que vous rencontrez une personne, elle vient pas vous raconter la dernière blague de Toto, quoi. C'est lourd, quoi.
7: Non. Je pense que ce qui me dit, c'est vraiment que je crois vraiment, enfin, je crois à la puissance de la vie. Et je pense que, effectivement, quand on est présent à certains moments de l'existence, et notamment dans ces épreuves-là, on aide les gens à retrouver un chemin apaisé pour continuer leur vie. Et pour à nouveau se relancer dans des projets, etc., tout en respectant la temporalité qui est très longue dans le deuil. Et on règle pas les choses, et on règle d'ailleurs jamais certaines choses, mais offrir aux gens finalement
5: Est-ce que le deuil pour vous, ça serait, Amélie Roulier, la construction de l'absence de l'autre? J'ai l'impression, au travers de ce que vous nous dites, je comprends ça, que le deuil, c'est la construction acceptée de l'absence de l'autre. Est-ce que c'est exact ou pas?
7: Alors, je reprendrai les mots. Je fais partie d'une association qui s'appelle Apprivoiser l'absence. Et j'aime beaucoup cette expression-là, parce qu'on est vraiment là-dedans. Apprivoiser l'absence, c'est finalement, j'intègre cette absence comme étant une part de mon histoire. Et en même temps, j'intègre un lien à l'intérieur avec cette personne. Dominique, aujourd'hui, pour moi, il est présent, mais très différemment de ce qu'il a été quand il était là physiquement. Voilà, et c'est très apaisé. J'ai des petits pincements au cœur, comme tous les endeuillés de la Terre, à certains moments, mais voilà, c'est apaisé en moi. Aujourd'hui, c'est pas quelque chose qui me freine dans ma vie personnelle, dans mes projets professionnels. Et du coup, je suis là aussi parce que j'ai eu ces lueurs, ces personnes qui m'ont accompagnée, que je suis allée soit chercher parce que effectivement je me suis fait accompagner, soit que j'ai rencontré sur la route. Mais c'est ça qui me drive dans mon projet. Je sais que en agissant là, en fait, on agit sur toute la vie des gens derrière.
0: Mais je reviens sur ma question initiale. Je franchis votre porte, j'ai un deuil. Qu'est-ce que vous me dites au début? Qu'est-ce que vous allez me dire? Comment vous allez me prendre en charge?
7: La première chose, c'est que j'accueille la personne déjà en souriant. Ça, c'est mon première chose. Et déjà rentrer dans une explication de ma posture. J'accueille les gens en leur disant que voilà, ils sont là pour dire ce qu'ils ont besoin de dire. Il n'y a pas de jugement sur ce qu'ils vont pouvoir dire, que ce soit des émotions, un vécu, une expérience avec une personne de leur famille ou de leur entourage. Il n'y a pas de jugement. Et puis après, au fur et à mesure, on va explorer la manière dont ils ont vécu le deuil, l'annonce du deuil, enfin l'annonce de la mort, le contexte, etc., qui est très différent d'une personne à l'autre. Le lien qu'ils avaient avec cette personne, c'est de la conversation, c'est du questionnement, c'est du dessin, c'est plein de choses en fonction des gens. Vraiment, tout est fait à la... C'est de la dentelle, en fait, l'accompagnement. Et ensuite, on regarde tout ce qui peut être... de l'ordre du psychologique, du matériel, etc. On va rentrer dans les réalités concrètes, et puis après, en fonction des gens, on va aller. Je vais questionner et je vais les guider pour qu'ils puissent poser certains pas, etc. Mais je vais faire une comparaison peut-être très maladroite, mais quand vous voyez un enfant qui naît et qui grandit, les premières années, il y a ceux qui marchent d'abord, ceux qui parlent après, enfin. Chaque enfant est différent, finalement. Dans un espace-temps, ils vivent des choses qui sont différentes, à des stades différents. Et en fait, un endeuillé n'est pas forcément un enfant, mais les prises de conscience, les mouvements intérieurs, les émotions, elles vont être très différentes d'une personne à l'autre. Il suffit d'une circonstance particulière pour réveiller une douleur, quelquefois. Donc voilà, la personne, elle arrive avec ce qu'elle a sur le cœur, ce qu'elle a vécu depuis la dernière fois que je l'ai vue. Et voilà, mais au tout début, effectivement, je pose ce cadre-là de il n'y a pas de limite. Et il y a aussi une chose très importante, c'est que moi, je suis accompagnatrice du deuil, je suis coach, mais je suis pas médecin, je suis pas conseiller conjugal, je suis pas thérapeute de couple ou autre. Et du coup, il y a aussi ce côté-là que je pose en disant, voilà, s'il y a des choses de cet ordre-là qui arrivent, je vous proposerai sûrement d'aller voir quelqu'un qui a vraiment cette casquette spécifique.
5: Digua Rabal, vous avez une question.
6: Oui, moi j'avais juste une question parce que dans ce que vous décrivez, on est dans une relation duelle, c'est-à-dire que il y a vous et il y a la personne en deuil. Oui. C'est clair que c'était pas évident au départ. C'est bien qu'on ait commencé à creuser un peu comment ça se passe réellement, parce qu'on aurait pu imaginer que vous accueillez les personnes à travers un groupe de parole qui peut exprimer son désarroi, sa difficulté, etc.
7: Je fais les deux.
6: Vous faites les deux, d'accord.
7: Là, je vous ai parlé de l'accompagnement individuel.
6: D'accord.
7: Avec les groupes, le fonctionnement est à la fois identique et différent. Je pose les mêmes choses en termes de il n'y a pas de limite, on peut tout exprimer. Je vais travailler avec les attentes des gens qui sont là, parce que évidemment, chacun arrive avec une histoire différente et à un stade de deuil différent. Donc, il y a un moment d'expression où ils ont l'espace pour dire, moi je viens pour cette raison-là, voilà ce que je viens chercher. Et après on pose le cadre de la confidentialité, du fait que les émotions peuvent s'exprimer, que les larmes c'est pas interdit, au contraire, que le respect pour les uns pour les autres, et puis le temps de parole qui est aussi doit s'ajuster pour que chacun ait une place et puisse s'exprimer et repartir en ayant cette sensation de s'être exprimé. Mais pour vous donner une petite idée, au dernier atelier que j'ai animé, j'avais 6 personnes en face de moi avec des contextes de deuil très différents, des âges aussi très différents, parce que la plus jeune avait une vingtaine d'années et la plus âgée, je pense, pas loin de 80 ans. Et en fait, elles avaient, que des femmes, elles avaient toutes des attentes différentes. Mais après, ça, c'est mon rôle d'animatrice, pour le coup, de maturer au fur et à mesure de la journée qu'on va répondre aux attentes des uns et des autres. Et ça, c'est un apprentissage que j'ai fait et que c'est devenu naturel pour moi, mais je l'ai appris. Au début de la rencontre, je leur ai projeté une image de bateau avec plein de personnages partout. Et on avait une grosse partie qui était en train de se noyer dans la mer. Et à la sortie, elles étaient avec la plupart des petits personnages qui se tenaient bras-dessus-bras-tout sur le bateau. Ça veut dire que le cheminement, la compréhension, la réassurance jouent son rôle, en fait. On résout pas les problèmes en 3 heures ou en 8 heures.
5: Philippe Suberkaz.
0: Oui. Par exemple, lors dans les consultations, est-ce que vous allez peut-être conseiller une personne d'aller voir un thérapeute, de lire tel ouvrage, parce que vous avez décelé que dans ce deuil-là, ça serait bien de lire un livre particulier. Sur une autre personne, ça sera un autre livre ou un thérapeute. Par exemple, il y a cette notion de MDR, par exemple, que font certains psychologues, qui permettent, lorsque on a un traumatisme qui ne veut pas rentrer et qui est toujours en arrière-plan, d'essayer de l'apaiser à travers cette notion de MDR. Est-ce que c'est des choses que vous pouvez conseiller ou pas, ou vous trouvez que c'est de la magie?
7: Le MDR, c'est pas de la magie. Il y a deux choses qui sont de la magie, mais pas le MDR. Oui, mais bien sûr, parce que en fait, de toute façon, je suis comme toutes les personnes qui accompagnent. J'ai des limites parce que je suis pas formée à tout. Et ça, c'est de l'éthique, de la déontologie, tout simplement. Il y a des situations dans lesquelles, effectivement, ça doit faire appel à de la psychothérapie, parce que c'est on rentre sur des choses qui sont très ancrées depuis l'enfance. Effectivement, mais c'est éthiquement ma posture de pouvoir réorienter ou conseiller d'aller voir même une sophrologue ou des gens qui vont agir plus sur le corps, etc. Bien sûr. Et puis les lectures, oui, tout à fait. Mais une lecture, bon, ça peut être très utile dans certains cas, puis dans d'autres cas, c'est pas la manière dont la personne fonctionne. Il y a des gens qui lisent. On est peut-être là entre lecteurs, entre guillemets, mais il y a beaucoup de gens qui lisent pas. Donc c'est pas là où ils vont trouver la ressource.
0: Quel est votre livre d'ailleurs, peut-être, qui vous a, après le deuil, qui vous a permis de découvrir ce que vous êtes en train de faire, ou quel a été le ou les livres qui vous a permis d'avoir cette réflexion et ce changement de vie à travers le deuil de votre frère?
7: Alors,
0: Est-ce que c'est l'écriture du vôtre?
7: Alors c'est peut-être plus l'écriture du mien, parce que j'ai beaucoup lu petite et j'ai beaucoup moins lu en étant grande, en étant adulte. Quand j'étais en deuil, j'ai bizarrement lu beaucoup de témoignages de gens qui avaient vécu une épreuve qui n'était pas une épreuve de deuil. Peut-être que j'avais peur de me confronter au deuil, en tout cas à ces moments-là, parce que c'était plutôt au début. C'est plus des témoignages de gens qui sont partis à l'aventure. J'ai en tête le livre de Marine Barrias. J'ai pas le titre en exact, mais voilà, des gens qui vivent ou qui ont vécu une épreuve. J'ai beaucoup regardé les marins, ça c'est sûr, dans leur expérience de la résilience. C'est plus de l'observation que de la lecture de livres qui m'a soutenue. Mais je sais très bien que un certain nombre de personnes sont soutenues dans leur deuil par des livres théoriques. Beaucoup citent le livre notamment de Christophe Auré, Vivre son deuil au jour le jour, que j'ai lu après, mais pas à ces moments-là. En fait, j'ai écrit mon livre vraiment avant de rentrer dans toute lecture théorique du sujet. J'ai tout découvert après.
5: On rappelle d'ailleurs, Amélie Roulier, on est d'un jour un livre un auteur. Si on a des auditrices et des auditeurs qui prennent cette émission donc en cours d'émission, il y a deux émissions effectivement qui ont été faites avec vous, et on vous a invité donc Amélie Roulier pour Navigation de nuit, qui est un témoignage donc chez Pierre Tecky éditeur. On rappelle que Pierre Tecky éditeur, c'est un éditeur catholique. Qu'on a sollicité, effectivement, on verra si on aura la possibilité de l'interroger un peu pour connaître la politique éditoriale de cet éditeur donc dans les années à venir. Et donc le bandeau que vous avez, c'est un chemin de consolation face au deuil d'un frère, c'est le livre, effectivement, donc le témoignage effectivement que vous avez écrit sur le deuil. Et puis on rappelle quand même cette expérience forte, ça vous a amené donc à monter Amélie Roulier, donc accompagnement du deuil, qui est une structure aujourd'hui donc que vous dirigez, et puis comme le dit très bien le nom, qui fait de l'accompagnement au deuil, à la fois sur de l'accompagnement individuel et de l'accompagnement collectif. C'était tout à l'heure la question que vous posez, Diego Arrabal. Donc il y a un site internet, si on tape Amélie Roulier accompagnement du deuil, on tombe sur votre site avec l'ensemble effectivement des prestations que vous êtes amené à faire. Moi j'invite les auditeurs et les auditrices, puisque on a fait ici sur présence pour préparer cette émission, ces deux émissions avec vous.
0: Et d'ailleurs ça peut se faire en visio pour les gens qui puisque nous on nous écoute là, mais est-ce que vous pouvez faire un accompagnement en visio?
7: Oui. Moi je fais partie de la génération qui ça pose pas de problème.
0: D'accord.
5: Voilà, c'est vrai qu'avec la Covid, c'est la Covid aussi qui a fait ça. Il y a eu beaucoup de avant la Covid, ça n'existait pas, et ça existait à partir de la Covid, avec notamment des psychologues qui ont fait cela, oui, tout à fait.
7: Alors après, je le fais dans certains cas, certaines personnes ne veulent pas, donc j'ai pas de soucis, mais effectivement, c'est possible.
0: Oui, parce que nos auditeurs qui sont dans le sud-ouest n'auront pas forcément la possibilité de se déplacer, peut-être une fois, mais pas régulièrement. Donc c'est intéressant d'avoir cette
5: parce cette qu'on précise notion. Qu'elle est sur Paris. On précise qu'elle est sur Paris. Ah, oui. Donc,
7: Alors, non, pas du tout. Je suis à Rennes.
5: À Rennes.
8: Oula. C'est encore pire. C'est la diagonale par rapport à Paris.
7: Mais pour la petite histoire...
5: On reste à Montparnasse quand même, depuis tard.
7: Pour la petite histoire, j'ai quand même une grande partie de ma famille famille, mes grands-parents notamment, qui ont vécu toute leur vie à côté de Naï, donc vous devez connaître.
5: Ah, ben voilà, là ça nous rapproche,
0: on est chez nous.
7: Voilà, mon cœur est un petit peu...
5: Ça nous rapproche. En tous les cas, Amélie Roulier, on rappelle le titre de votre ouvrage, Navigation de nuit, donc un très beau témoignage donc paru chez Pierre Tecky éditeur, hein, donc un chemin de consolation face au deuil d'un frère. Je rappelle également, on l'a rappelé tout au long de cette émission, hein, que ben ça a amené chez vous aussi donc eh ben une à avoir, on va le dire, vous parlez tout à l'heure de posture, une nouvelle posture professionnelle, donc avec votre structure Amélie Roulier accompagnement du deuil. Vous tapez auditeurs et auditrices, Amélie Roulier, accompagnement du deuil, vous tomberez sur le site internet d'Amélie Roulier. Vous verrez effectivement toutes les prestations qu'elle a menées à faire. Et puis, on va terminer sur le fait que vous allez faire bientôt une rencontre sur le deuil rue Victor Hugo. Et puis, je rappelle juste ce que disait Victor Hugo dans ce super poème sur le deuil. Demain dès l'aube, à l'heure où blanchit la campagne, je partirai. Vois-tu, je sais que tu m'attends. Et il l'a écrit pour sa fille Léopoldine.
0: Et voilà. Et quand on parle de Blanchy, bon, pour vos chères filles, il suffit de voir vos tempes pour expliquer.
5: Voilà. Et j'invite les auditeurs à écouter la chanson des Frangines,
0: oui,
5: qui ont repris justement. Je ne sais pas si vous l'avez écouté, Amélie Roulier. Si vous l'avez pas écouté, vous tapez Les Frangines. Donc Demain dès l'aube. Elles ont mis en musique le poème de Victor Hugo. Vous verrez, c'est superbe. Il y a une superbe vidéo, regardez-la, et notamment à la fin de la vidéo, elles arrivent sur la tombe de Léopoldine Hugo et de son mari, donc Julien Drouet. Voilà, si je me souviens bien, voilà, c'est Léopoldine Drouet et Julien Drouet. Voilà, qui est une tombe qui est pas très loin, effectivement, de l'endroit où ils se sont noyés, donc au 19e siècle. Voilà. Merci encore de nous avoir accompagnés, Amélie Roulier, Navigation de nuit, chez Pierre Tecky éditeur. Et si vous sortez d'autres ouvrages, eh bien écoutez, vous savez où on est, surtout vous nous tenez au courant. Même si on est loin.
0: On est à côté de Naï quand même.
7: Je viendrai avec plaisir.
0: Merci beaucoup.
7: Merci. Beaucoup. Bonne journée à tous.
5: Merci.
0: Au revoir.
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3: Les rites sacrés sont une véritable médiation intérieure du mystère de l'expérience de Dieu. Lors de l'audience générale ce matin, le pape a poursuivi ses catéchèses sur la liturgie à la lumière du Concile Vatican II. Nous y revenons en détail juste après ces titres. La guerre russo-ukrainienne se fait sur la ligne de front dans l'est de l'Ukraine envahie, mais également dans les airs. Tirs de drones et de missiles se font des deux côtés. Le Kremlin a annoncé hier une nouvelle stratégie dans ses bombardements. Nous irons à Moscou. Dans ce journal également, le Golfe Persique, de nouveau sous très haute tension ce matin après des tirs iraniens sur le Koweït et Bahreïn. Et puis nous irons également en Afrique du Sud où les violences xénophobes anti-migrants se poursuivent, suscitant la préoccupation de plusieurs pays voisins.
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3: Bonjour, le pape a poursuivi ce matin sa série de catéchèses sur la constitution Sacrosanctum Concilium du Concile Vatican II. Lors de l'audience générale place Saint-Pierre à Léon XIV, a consacré sa réflexion à certains éléments de la liturgie sacrée tels que le rite, le signe et le symbole, rappelant que les rites sacrés sont une véritable médiation intérieure du mystère de l'expérience de Dieu dans la vie des croyants. Le compte-rendu de Moriba Camara.
5: Les rites de la liturgie chrétienne ne sont pas un ensemble de cérémonies arbitraires, mais ils sont la médiation ecclésiale par laquelle nous parvient le don divin. C'est ce qu'a affirmé le pape lors de l'audience générale de ce mercredi, poursuivant sa série de catéchèses sur la constitution dogmatique Sacrosanctum Concilium. En méditant l'épisode des disciples d'Emmaüs, il a rappelé que la liturgie permet de goûter la présence de Dieu par Jésus-Christ.
6: Che ci rende capaci di gustare la presenza di Dio per mezzo di Gesù Cristo.
5: Les fidèles sont donc appelés, dit le pape, à participer à la liturgie de tout leur être, corps, esprit et cœur. Dans une société marquée par l'agitation et la recherche de performance, le pape a souligné que la liturgie offre une pause qui régénère le cœur et nous ramène à l'essentiel. Enfin, reprenant une réflexion du pape François, il a affirmé que l'homme d'aujourd'hui doit retrouver sa capacité symbolique afin de s'ouvrir pleinement à la rencontre avec Dieu.
6: Per risvegliare in tutti quell'apertura all'incontro con Dio.
3: Compte rendu de Moriba Camara. Et avant cette audience, le pape a reçu des recteurs et présidents d'universités américaines. Il est revenu sur le rôle de l'éducation catholique. Alors que de nombreux experts sont perdus dans la vie, elle doit apporter, au-delà des connaissances, a dit Léon XIV, l'amour de la vérité, à se poser des questions de sens, à découvrir la dignité. Quant à l'intelligence artificielle, le pape encourage les enseignants alors qu'elle rend leur travail d'évaluation plus difficile. Il leur faut s'adapter de manière créative afin de garantir la formation intégrale de la personne. Et puis toujours à l'agenda du Saint-Père ce matin, cette rencontre, cette audience avec le nonce apostolique en France, Monseigneur Celestino Migliore, occasion très probablement évidemment d'évoquer son prochain voyage apostolique prévu fin septembre dans l'Hexagone. À la une de l'actualité internationale, cette attaque spectaculaire ukrainienne ce matin d'un dépôt pétrolier dans le port russe de Saint-Pétersbourg. De gros panaches de fumée étaient visibles depuis le centre-ville. Une attaque qui intervient alors que s'ouvre ce mercredi dans la deuxième ville russe le Forum économique international auquel doit prendre part Vladimir Poutine. L'Ukraine qui, elle, subit également le feu continu des drones et des missiles russes, des attaques meurtrières comme c'est le cas hier où 23 personnes ont été tuées, notamment à Kiev, la capitale. Plusieurs autres villes comme Dnipro, plus à l'est, ont été la cible des frappes russes. Des attaques qui répondent à une nouvelle stratégie du Kremlin. Le conflit est entré dans un nouveau paradigme, a d'ailleurs déclaré hier le porte-parole russe Dmitri Peskov. À Moscou, l'éclairage de Jean-Didier Revoix.
7: Pour le Kremlin, le conflit avec l'Ukraine est rentré dans un nouveau paradigme. Hier, son porte-parole, Dmitri Peskov, a justifié sa position en pointant du doigt les actes de terreur perpétrés contre des civils par l'armée ukrainienne. Une allusion directe au bombardement du dortoir d'un lycée de Starobielsk, une ville située dans la région de Lugansk, le 23 mai dernier, et qui avait fait 21 morts et des dizaines de blessés. Vladimir Poutine avait promis d'y répondre, c'est chose faite. Désormais, les forces russes pourront procéder à des frappes systématiques contre des cibles liées à l'armée ukrainienne près des centres de commandement à Kiev, à l'instar de ce qui s'est passé dans la nuit de lundi à mardi. Des missiles calibre tirés depuis la mer Caspienne, ainsi que des missiles Iskander et Zircon. Des drones et des bombes larguées depuis des bombardiers stratégiques ont touché des entreprises de l'industrie de la défense, des infrastructures de carburant et de transport, ainsi que des bases aériennes militaires dans différentes régions de l'Ukraine. De quoi laisser penser qu'en invoquant ce nouveau paradigme, Moscou veut surtout attaquer directement les chaînes d'approvisionnement par où transite le matériel militaire fourni à Kiev par ses alliés occidentaux.

0: Xavier Sartre.
1: Oui, c'est d'abord en mer que les premières escarmouches ont eu lieu. La nuit dernière, les États-Unis ont mis hors service un pétrolier qui tentait de rallier l'île de Karg, la plateforme pétrolière essentielle pour les exportations iraniennes. Peu de temps après, le Koweït est visé par plusieurs missiles et drones. La précédente attaque remontait à lundi. Peu de temps après, en pleine nuit toujours, l'armée américaine affirme avoir repoussé plusieurs attaques iraniennes, interceptant des missiles dirigés contre Bahreïn et des drones visant des navires. Elle a riposté en ciblant une tour de communication cette fois sur l'île de Keshem, dans le détroit d'Ormuz. L'Iran a alors répondu en visant une base américaine du Golfe et le siège de la 5e flotte américaine à Bahreïn. Conséquence de ces divertirs, l'aéroport de Koweït qui a été touché a suspendu le trafic aérien pendant quelques heures ce matin avant de rouvrir en fin de matinée. Beaucoup de confusion donc, mais quelques constantes. Le conflit concerne bien l'ensemble des pays riverains du Golfe Persique. Les capacités balistiques iraniennes n'ont pas été anéanties. Le cessez-le-feu ne sert que de frein aux affrontements et la nécessité d'un accord, même provisoire mais permettant une vraie reprise du trafic maritime, est plus que jamais patente.
0: Merci beaucoup Xavier Sartre. Et Donald Trump qui affirme à l'instant son désir de pouvoir rencontrer le guide suprême iranien Mojtaba Rahmenei. Celui-ci n'est jamais apparu en public depuis sa désignation au mois de mars dernier. Des experts mandatés par l'ONU s'inquiètent des vues américaines sur Cuba. L'île castriste est toujours soumise à un strict embargo pétrolier des États-Unis affectant gravement la population. Selon ces experts qui ont donné hier une conférence de presse à Genève, les déclarations du président américain concernant l'honneur de prendre Cuba reflètent, je cite, une stratégie profondément préoccupante de coercition à l'encontre d'un État souverain. Direction à présent l'Afrique du Sud où les violences xénophobes prennent de plus en plus d'ampleur. Le week-end dernier, 5 ressortissants mozambicains ont été tués dans une ville côtière du pays suite à des violences anti-migrants, un phénomène qui préoccupe les autres pays du continent africain. Les précisions de notre correspondant au Cap, Gabriel Porometo.
2: Après Johannesburg et Durban, les violences xénophobes gagnent désormais les zones côtières de la région du Cap. À Mossel Bay notamment, des manifestations anti-migrants ont dégénéré ce week-end, faisant 5 morts parmi des ressortissants mozambicains. L'annonce a été faite par le gouvernement du Mozambique, qui prévoit également le rapatriement prochain de 500 de ses citoyens vivant en Afrique du Sud. En attendant, plusieurs membres de la communauté mozambicaine ont trouvé refuge dans des lieux sécurisés de la région du Cap. Le maire de Mossel Bay, Dirk Kotze, s'est dit inquiet et consterné par ces violences. Il dénonce non seulement les meurtres commis ces derniers jours, mais aussi la destruction de plusieurs habitations et le déplacement forcé de nombreuses familles. Selon les statistiques officielles, l'Afrique du Sud compte environ 3 millions d'immigrés en situation régulière, soit près de 5% de sa population. Mais les mouvements xénophobes accusent les migrants de prendre les emplois des Sud-Africains. Ils ont lancé un ultimatum au gouvernement, lui donnant jusqu'au 30 juin pour expulser les étrangers présents sur le territoire. Le Cap, Gabriel Porometo pour Radio Vatican.
0: Et puis avant de refermer ce journal, sachez que la Thaïlande se dit mercredi tout à fait prête à une médiation des Nations Unies avec le Cambodge voisin à propos de leurs différends concernant des territoires maritimes dont les réserves d'hydrocarbures, des réserves gigantesques qui sont estimées à 256 milliards d'euros. Les deux pays d'Asie du Sud-Est, Cambodge et Thaïlande, qui s'opposent depuis plusieurs décennies sur la démarcation de leurs frontières terrestres de 800 km, héritage de l'époque coloniale française, mais également sur leur territoire maritime. Ainsi s'achève ce journal. Merci pour votre fidélité. 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Vous serez accompagné par Xavier Sartre. Je vous souhaite quant à moi une excellente fin d'après-midi.

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2: Dans nos précédents rendez-vous sur ce thème actif et contemplatif, nous nous sommes appliqués à dénoncer le faux antagonisme que l'on tient la plupart du temps comme étant réel entre les actifs et les contemplatifs, particulièrement dans la vie chrétienne. Nous avons vu à quel point

Il est totalement usurpé de les opposer les uns aux autres. Ce sont deux façons différentes d'incarner la foi chrétienne, et l'une ne saurait exclure l'autre. Et l'une ne saurait même se montrer supérieure à l'autre. Il n'y a en effet, dans les différentes façons d'incarner la foi chrétienne, il n'y a pas une façon extraordinaire, puis ensuite des chemins moyens pour finir par des chemins de bas étage. Ça ne signifie rien. Le chemin qui est le nôtre, celui que Dieu nous a tracé, est le bon. Et je dirais, pour nous, le meilleur. Mais il ne s'impose pas comme étant le meilleur, avec un grand L et un grand M, pour que tout le monde ait à le suivre. Nous allons maintenant conforter cette façon de voir les choses en prenant quelques exemples de vie contemplative et de vie active qui vont nous montrer non seulement que ces deux types d'incarnation ne s'opposent pas, mais que à l'intérieur de ces deux types, il y a toujours l'autre dimension qui est présente. Un contemplatif est aussi actif et un actif doit aussi être contemplatif. Ce sont des exemples qui vont nous le dire. Je ne suis pas en train d'édicter une loi, un axiome auquel vous êtes obligé d'adhérer. Prenons comme premier exemple, dans le monde des moines, le fondateur du monachisme, Saint Antoine, dit Saint Antoine le Grand. Je vous rappelle que Saint Antoine était égyptien, qu'il vécut à la fin du 3e siècle, au début du 4e siècle. C'est lui qui a eu cette intuition de tout abandonner, notamment ses biens matériels, pour suivre le Christ au désert, donc dans un état de dépouillement très important, et dans la solitude. Mais Antoine ne passait pas ses journées à genoux sur les cailloux du désert, les bras en croix. Il avait de lui-même perçu que sa journée devait être équilibrée. Il avait donc, de fait, un certain nombre de temps de prière dans sa journée, qui était peut-être plus ou moins élastique, mais enfin, il se donnait des rendez-vous dans la journée pour ne pas manquer ses temps de prière. Mais sa journée était également faite de travail, et notamment de travail manuel. On sait, par la vie de Saint Antoine qu'a rédigé Saint Athanase, évêque d'Alexandrie, et qu'il a connu de près, qu'Antoine avait choisi comme travail de fabriquer des paniers en osier. Il fabriquait ces paniers, il les entassait, et puis, régulièrement, il les vendait à des marchands de passage, et avec le produit de son travail, il pouvait acheter du pain et du sel, et peut-être quelques autres choses nécessaires à sa vie courante. On voit donc que, dès l'origine, Antoine, le fondateur du monachisme, autrement dit, un des maîtres à penser et un des maîtres spirituels de cette branche qui va se développer dans l'Église et qu'on peut appeler les contemplatifs, eh bien, Antoine avait, dès l'origine, mis en place pour lui-même, pour sa propre vie, un équilibre entre la prière et le travail, montrant déjà que le contemplatif n'est pas quelqu'un qui va passer 100% de son temps à genoux à la chapelle à prier Dieu, mais qu'il va également réaliser sa vocation dans le travail, et particulièrement le travail manuel. Cette dimension va ressortir très fortement quelques siècles plus tard dans la fameuse règle de Saint Benoît.

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1: Saint-Benoît, au VIe siècle, va développer et structurer cette vie monastique inaugurée par Antoine et les Pères du désert en lui donnant un aspect communautaire hérité d'un autre père du monachisme, Saint Pacôme. Lorsqu'on est plusieurs, il est encore plus nécessaire de mettre noir sur blanc les règles que nous voulons suivre ensemble et qui vont régir cette vie commune. Benoît a donc rédigé une règle qui est restée fort célèbre et qui va inspirer la majeure partie du monachisme à partir de cette époque, qu'on appelle tout simplement la règle de Saint Benoît. Dans cette règle figure un chapitre sur le travail. Là encore, nous vérifions que le contemplatif ne va pas s'adonner à la prière, à la méditation, à la contemplation pendant toutes les heures du jour et de la nuit, mais qu'il va réguler sa vie en respectant un équilibre entre les temps de prière et le temps de travail. Lorsque l'on compulse la règle de Saint Benoît, on s'aperçoit à peu près que dans sa journée, le moine effectue environ 8 heures de travail. 4 heures dans la matinée, 4 heures dans l'après-midi. C'est-à-dire qu'il consacre le tiers de son temps au travail. On pourrait presque penser qu'il y a 3/3, finalement, ce sont les 3/8 de la vie monastique, le travail, la prière, et puis la lecture des Écritures et le sommeil. Que dit Saint Benoît sur le travail ? Eh bien, il commence par dire que l'oisiveté est ennemie de l'âme. Les frères doivent consacrer certaines heures au travail des mains, dit-il. Voyez, pour éviter de tomber dans un espèce de laxisme, dans une mollesse de l'esprit qui ne serait pas favorable, en fin de compte, à une vie contemplative. Et si vous avez déjà visité des monastères, qu'ils soient encore aujourd'hui habités, vivants, ou bien qu'ils soient devenus des monuments historiques, vous apercevez à quel point les moines ont été et sont encore des entrepreneurs, qu'ils ont réalisé des choses extraordinaires, que ce soit à une époque reculée ou encore aujourd'hui. Ils font preuve d'inventivité, ils font preuve de dynamisme. Les moines ont été dans notre culture des bâtisseurs qui ont développé des régions entières au niveau agricole, qui ont asséché des marécages, qui ont fait progresser la culture, et notamment par exemple dans le domaine de la connaissance des plantes pour se soigner, etc. On est frappé, lorsqu'on visite un monastère, de constater cette activité que les moines ont su mettre en œuvre et ont su encore poursuivre. Et c'est ici un beau témoignage. Nous pouvons affirmer que dans le développement de notre pays, les moines ont pris une part considérable.
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4: Chères auditrices et auditeurs, vous avez pu constater qu'au-delà des apparences s'ouvre également au monde artistique, par essence au-delà des apparences lui-même. Et nous recevons pour la seconde fois Sandrine Foller, plasticienne et sculpteur. Elle est issue de la tradition figurative transmise par son maître Jacques Gestalter, elle me dira exactement comment on le prononce, lui-même héritier du courant de la sculpture figurative indépendante initiée par Rodin. Bourdel et Mayol. Elle a littéralement plaqué Paris il y a une vingtaine d'années pour tenter l'aventure à Toulouse, où elle a installé son nid d'aigle tout en haut d'un immeuble plein centre. Son atelier est devenu un repère pour artistes, pour béotiens, pour amitiés aussi, très accueillant au sens vraiment très large du terme. Et Sandrine pratique une sorte d'accueil artistique et intellectuel bienfaisant, je dirais, et presque ouvert à tous.
5: Bonjour Sandrine. Et oui, bienveillant, oui, c'est ça fait partie du
4: bienfaisant, j'ai dit. Moi, et bienfaisant. Parce que bienfaisant, c'est un peu galvaudé.
5: Oui, peut-être, c'est possible. Mais en tout cas, certainement pas à mon atelier. Oui, bienfaisant. Et j'aime bien ce terme d'ailleurs. Merci de le dire, puisqu'il y a quelque chose de l'ordre du faire, et c'est ce que je propose en fait à l'atelier en initiant mes élèves au dessin, la peinture et la sculpture, sculpture modelage, je précise.
4: Donc pourquoi la transmission, pourquoi un tel intérêt sur la transmission en fait ?
5: Parce que c'est mon ADN, parce que lorsque j'ai rencontré Jacques Gestalder, c'était en 1988, ça a été une rencontre, plus qu'une rencontre forte, ça a été une rencontre déterminante. Son atelier était à Boulogne-Billancourt et il avait plus de 75 ans. Il n'était pas obligé de continuer à transmettre, c'était pas une obligation, mais il y avait vraiment quelque chose de l'ordre d'une volonté, et puis d'une volonté, comment dirais-je, de continuer à garder la mémoire vivante de ceux qui nous ont précédés.
4: Dans leur art.
5: Dans leur art. Dans l'art, là, nous parlons de peinture et de sculpture. Et donc, la première chose que Jacques m'a proposé de faire, et je n'avais jamais fait ça, c'était de tailler le portrait de Michel-Ange. C'était un passage. C'était le passage. C'était, et là j'ai tenté de relever le défi. Et ensuite, il m'a accepté dans son atelier et je suis restée là-bas pendant 7 ans.
4: Et c'est exactement cette typologie, je dirais, d'intrusion dans l'art que vous proposez aux gens qui traversent votre atelier ? Comment ça se passe concrètement pour quelqu'un qui vient, qui toque et qui dit « j'aurais travaillé avec vous » ?
5: En général, c'est à peu près 80-90% des personnes qui n'ont jamais dessiné, peint ou sculpté. Mais elles sont animées par un désir de tenter l'expérience. J'aime bien le mot d'ailleurs. De tenter l'expérience, de vivre quelque chose de différent. Et pourquoi pas le geste créatif ou le geste éventuellement créateur. J'ai des élèves...
4: C'est-à-dire la différence ?
5: Le geste créatif, il y a quelque chose, d'un abandon de soi. Et je ne parle pas de la main technique qui va devoir apprendre à dessiner, peindre ou sculpter, mais au-delà d'avoir quelque chose d'une main qui s'épanche, d'une main qui donne. C'est ça en fait, il y a quelque chose de ce don-là. Le geste créatif, c'est quand on a des idées, et puis on va essayer un peu de raconter ça. De trouver le bon outil et le bon
4: corporel,
5: geste.
4: Corporel, oui.
5: Exactement. Et puis le geste créateur, là, de mon point de vue, et ce n'est que mon point de vue, il y a quelque chose d'un mûrissement, d'une gestation profonde, Jacques disait penser le geste, de penser le geste. C'est-à-dire qu'en amont, avant, il y a quelque chose qui se met en mouvement, et qui est qu'est-ce que je vais raconter ? Pas comment je vais le raconter, ça c'est la technique. Et est-ce que j'ai quelque chose à raconter ?
4: Quelque chose qui pousse et qui peut accoucher éventuellement.
5: Exactement.
4: Et que peut-être beaucoup plus de personnes déclarées non-artistes ont en elles. Qu'elles peuvent retrouver aussi chez vous, en tout cas dans le premier geste créatif.
5: J'espère. En tout cas, c'est dans mon métier de transmission, c'est exactement cette voie-là que nous continuons. Je dis nous parce qu'il y avait Jacques et il y en a eu d'autres avant. Nous continuons dans cette transmission, dans cette tradition, en fait.
4: Alors, on reviendra peut-être un petit peu sur la question du transgénérationnel, sur la lignée, les mémoires, pour arriver sur vraiment un point d'actualité, c'est-à-dire que vous faites aussi de la performance. Et alors ça reste un peu une nébuleuse quand même. Donc, expliquez ce qu'est la performance selon vous, où est-ce qu'elle s'exprime, où se niche votre geste créateur dans une performance mariant des musiciens, et puis on écoutera un petit extrait juste après qu'on ait compris exactement dans quoi vous baignez aussi aujourd'hui.
5: Absolument, ça sera j'ai la chance et le privilège depuis quelques années de travailler dans le champ de la performance. Alors cela consiste en quoi ? Quand je travaille avec les musiciens classiques, dernièrement avec Duo Alma, je suis sur scène et je dessine en live, en temps réel, pendant qu'elles sont en train de jouer. Et je ne sais pas ce que je vais faire. Je n'ai aucune préparation. Alors moi, je suis une passionnée de jazz. et de musique classique, mais de jazz. Et ce que j'aime, c'est ce temps d'expérience au moment où je suis traversée par la musique, donc par des émotions, par des sensations, et cela me raconte quelque chose. Et moi, je le transcris en fait en dessin.
4: Mais comment est-il retransmis au public ?
5: C'est filmé, en fait. Il y a une caméra juste au-dessus, en fait, de mon carnet de dessin. Et c'est ensuite projeté sur grand écran.
4: Donc là, on pourrait peut-être écouter un des derniers extraits qui a fait votre actualité.
5: Absolument.
4: Avec Duo Alma. Décrivez-le-nous peut-être très rapidement.
5: Alors, Duo Alma, c'est donc un duo de Clara Danchin, qui est violoniste, et Anna Jbanova, qui est pianiste. Elles ont formé ce duo il y a 2 ans. Ce sont donc des artistes toulousaines qui enseignent aussi au Conservatoire de Toulouse. Et là, ça va être un extrait de leur premier album qui s'appelle Créatrice. Et c'est en fait une compositrice qui s'appelle Marguerite Canal, qui était une compositrice toulousaine, merveilleux talent.
4: Alors, on va écouter l'extrait et ensuite, vous nous décrirez ce que vous avez dessiné et peut-être qu'on arrivera peut-être même à le publier sur le site de Radio Présence.

0: Alors, qu'est-ce que cette musique, c'est difficile en radio, mais qu'est-ce que cette musique a inspiré comme dessin à la créatrice que vous êtes ?
1: Alors, ce que j'aime avec Clara et Anna, c'est que déjà, on se connaît depuis près de 3 ans. La première fois qu'on s'est rencontrés, c'était dans le cadre du festival de Toulouse, dont le directeur artistique est Julien Martineau. On ne se connaissait absolument pas, et ça a été vraiment une rencontre. Et je les ai écoutés jouer. Alors, comment expliquer, comment raconter ce qui me traverse ? En fait, c'est ça. Quand elles jouent, je suis traversée. D'abord parce que je les regarde aussi, je les observe. Alors ça, c'est mon métier, c'est le travail de l'observation en ce qui me concerne. Et il y a les regards, le geste, le mouvement, le balancement du corps, la musique. Et en fait, quand ma main est sur le papier, comment expliquer ? Ma main se met en mouvement. Il y a des choses qui. Je suis moi-même la première surprise. Il peut y avoir un arbre. Alors, j'ai aussi des éléments de langage artistique. Je suis passionnée par les visages, les portraits. Donc, je fais beaucoup de petits visages, d'arbres, des oiseaux, des tourbillons. Alors ça, je travaille énormément les tourbillons. Pourquoi ? Comment ? Est-ce que c'est lié au triskel en Bretagne de mon enfance ? C'est aussi des évocations du vent, des éléments, de la vie.
0: Donc, on essaiera de voir peut-être ce dessin en photo ?
1: Avec plaisir.
0: Si on arrive à le faire passer donc sur le site de Radio Présence, ça peut être intéressant. Vous avez une prédilection pour l'art du portrait, comme vous dites, en dessin, en peinture et en sculpture.
1: Dessin, peinture, sculpture. Le premier portrait que j'ai dessiné, j'ai obligé ma sœur à poser pour moi, et j'avais 12 ans. Et ça ne m'a jamais quittée. Et je crois que je suis à peu près à plus de 600 portraits réalisés en dessin, peinture, sculpture.
0: C'est pas forcément ce qui vous fait vivre.
1: Non, comme 90% des artistes auteurs en France qui ne vivent pas de leur art.
0: Donc ?
1: Eh bien donc, la transmission aussi, et ce n'est pas une nécessité, parce que j'ai eu la chance en fait de venir d'une lignée en fait, qui est pour nous fondamentale de continuer à transmettre le savoir de génération d'artistes en génération d'artistes. Donc pour moi, la question ne s'est jamais posée, j'allais enseigner. Mais pour d'autres, oui, beaucoup sont au RSA et vraiment dans des conditions, disons-le, de précarité.
0: C'est clair, il y a vraiment un entrechoc entre transmettre et créer quand même. Essayez de nous expliquer un petit peu le... Pas forcément la contradiction, c'est pas une contradiction, mais le temps étant ce qu'il est, le temps qu'on passe aussi à transmettre n'est pas celui forcément qu'on passe à créer, ou alors il arrive dans un autre moment.
1: Oui, c'est intéressant ce rapport effectivement au temps et la disponibilité que l'on s'accorde dans la création. Tout artiste vous dira, on a besoin de temps, donc de concentration, d'espace, de silence. Et c'est pas toujours évident d'arriver à ouvrir cet espace de la création et ensuite d'aller hop, jumper pour aller à l'espace de la transmission où j'ai des cours, j'ai 12 élèves et quand j'enseigne à l'ISAE dans le cadre de la formation à sculpture de super-héros, j'ai une douzaine d'élèves, donc je suis au service de l'autre et ensuite je suis supposée, après à un moment donné, retrouver cette concentration donc, et cet espace pour être disponible à ma création. Donc c'est pas simple.
0: C'est pas simple, mais quelque part, un artiste pourrait difficilement rester ermite et ça veut dire aussi que vos cours et tous ces visages croisés et toutes ces interrogations et tout ce que les gens viennent déposer dans votre atelier servent probablement votre art aussi.
1: Alors vous avez absolument raison. Non mais Sandrine, vous avez absolument raison parce que j'aurai une capacité oursique assez intense. Donc ça me permet de pas non plus complètement rester enfermée dans mon atelier.
0: On va révéler sur le site de Radio Présence, puisque l'émission est terminée, là où est votre nid d'aigle et où tout le monde pourra venir vous trouver, soit pour des portes ouvertes, soit pour un cours, soit pour regarder ce que vous faites et puis prendre contact.
1: Je vous remercie.
0: Merci à vous.

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4: Le soleil pointe le bout de son nez, alors peut-être pas aujourd'hui, ça on le verra plus tard. Et qui dit soleil dit...
5: Jérôme Debardis.
4: Jérôme Debardis, évidemment. Et qui dit Jérôme Debardis dit assurance, et qui dit assurance plus soleil, plus climat, voilà. Plus tout ça, dit assurance, catastrophe naturelle. Bonjour Jérôme.
5: Bonjour Jonathan, bonjour à tous.
4: Et attention, nouvelle règle.
5: Oui, alors bon.
4: Parce qu'on a déjà fait des chroniques sur les catastrophes naturelles.
5: C'est pas très drôle. C'est pas très drôle. Hein, ce que je vais vous raconter aujourd'hui n'est pas forcément très drôle.
4: C'est une mise à jour.
5: Mais c'est une mise à jour importante parce qu'on n'en a pas parlé. Bon, l'actualité, comme nous le savons tous, est dominée par des sujets internationaux dramatiques. Et donc, sur le national, on oublie quelques petites règles, quelques petites choses qui sont en train de se décider. Et je voulais vous reparler aujourd'hui d'une précision sur le RGA. Alors je rappelle que le RGA c'est...
4: Le RGA c'est quelque chose qu'il faut connaître.
5: Oui, ça veut dire quoi RGA?
4: RGA c'est le régime général des assureurs.
5: Eh bien non, c'est...
4: Oui mais vous trichez, vous l'avez sous les yeux.
5: Oui, non mais attendez, voilà. C'est quand même mon métier. Ce fut mon métier. C'est la rétractation, gonflement des argiles.
4: Ouais, j'étais presque.
5: Voilà, mais oui, mais c'est très important parce que, bon, alors on trêve de plaisanterie. Plus de 10 millions de maisons en France vont être et ou sont concernées aujourd'hui par le RGA, le fameux RGA. Et ce sont des sinistres qui sont unitairement extrêmement lourds. Particulièrement dans la région sud-ouest, c'est la région qui est la plus touchée en France par le RGA. Alors ce RGA, on voit de quoi je parle, hein, c'est-à-dire c'est les fissures qu'on voit dans les maisons et qui sont consécutifs à des retraits de l'argile, et puis du gonflement de l'argile, et puis du retrait de l'argile, puis du gonflement de l'argile sur des périodes assez restreintes qui font qu'à un moment donné, la bâtisse bouge et se fissure. Or, en février dernier, le 5 février dernier, il est sorti un décret. Alors pourquoi? D'abord, on va expliquer pourquoi. C'est que ce RGA est un sinistre absolument majeur, colossal, considérable, parce que, encore une fois, comme je vous l'ai dit, il y a 10 millions de maisons potentiellement touchées ou déjà touchées. Et ce sont des sommes assez inimaginables. En tout cas, on n'imaginait pas ces sommes-là il y a quelques années. Alors, entre ça, plus les tempêtes, plus les inondations, etc., donc le régime des catastrophes naturelles a du mal à tenir. Et on a essayé... On essaye de trouver des solutions à chacun des sinistres potentiels, et notamment la sécheresse. Alors pour la sécheresse, une des solutions, il y en a une que tout le monde peut comprendre, on augmente les prix. Ouais, mais ça n'intéresse pas grand monde. Enfin, ça n'intéresse pas grand monde, ça n'intéresse que les assureurs. C'est une solution. Pour l'instant, on n'a pas trouvé vraiment de meilleure solution. Ou là, la deuxième solution, c'est de restreindre les garanties. Alors maintenant, je viens à ce décret du 5 février dernier qui précise quels sont les bâtiments qui auront... droit à être traité par le régime des assurances de catastrophes naturelles en cas de sécheresse provoquant des fissures. Et on exclut des choses qui jusque-là étaient garanties. Ceci a effet des sinistres qui seront qui seront déclarés à partir du 1er janvier 2024, c'est-à-dire que c'est en vigueur.
4: Donc c'est rétroactif puisque
5: c'est
4: le décret
5: rétroactif entre le 1er janvier et le 5 février, on va dire, voilà, parce que le 5 février c'était le décret. Bon, à compter du 1er janvier 2024 sont exclus. Alors je lis le texte. Hein, les dommages survenus sur des constructions constitutives d'éléments annexes aux parties à usage d'habitation ou professionnel, tels que notamment les remises, les garages, les parkings, les terrasses, les murs de clôture extérieure, les serres, les terrains de jeu ou les piscines et leurs éléments architecturaux connexes. Bon, sauf parce que c'est, tous ces éléments dont je viens de parler font partie véritablement de la construction et sont pas annexes, mais partie prenante d'une construction complète. Bon.
4: Sous-entendu, tout ce qui n'est pas la maison, l'habitation en elle-même.
5: Voilà. Voilà. Et bien, c'est très important.
4: C'est un
5: texte considérable, dans la mesure où tout ça c'était garanti, parce qu'à partir du moment où on garantit les choses en incendie, on les garantit aussi en catastrophe naturelle. Bon, et bien là, le régime vient de déroger en disant, même si vous êtes garanti un incendie, par exemple sur votre piscine, on vous dirait pourquoi ? Parce que on garantissait les piscines en incendie, pourquoi ? Justement pour pouvoir les garantir en cas de catastrophe naturelle. C'était, ça coulait de source, si vous voulez. Les terrains de tennis, regardez le nombre de terrains de tennis qui sont complètement esquintés. Mmh. Et voilà. Bon, tout ça, ça va donc, c'est donc une restriction majeure, mais vraiment majeure. Et la deuxième mesure qui est imposée par ce décret, c'est le fait que l'indemnité que va toucher l'assuré doit être affectée à la reconstruction. Parce que qu'est-ce qu'on voit souvent ? On voit des gens qui, parce que ce sont des grosses sommes, hein, on voit des gens qui perçoivent des indemnités de 20 000, 30 000, 40 000, 100 000 euros, et qui en affectent une partie, ou pas du tout, en fait, à la réparation du bien. Parce que bah, c'est pas très grave, cette fissure, en fait, esthétiquement, elle m'embête, mais enfin, elle est pas infiltrante, et pendant ce temps-là, j'aimerais bien changer de voiture. Vous voyez, ce genre de choses qui font que l'assureur donne des sommes qui sont pas affectées véritablement,
4: qui sont pas réinvesties
5: dans le bâtiment. Or, ça va être interdit. C'est-à-dire que, au fur et à mesure, l'assureur doit demander, l'assuré doit justifier le fait que les sommes qui ont été versées ont été effectivement affectées à la reconstruction. Et enfin, dernière mesure, lorsque vous vendez un bâtiment, vous vendez votre maison, par exemple, vous devez informer votre acheteur sur les sinistres potentiels qui ont déjà eu lieu,
4: oui,
5: et qui ont déjà donné lieu à indemnisation, et prouver que vous, effectivement, vous avez affecté des sommes à l'indemnisation, etc. Voilà. Donc, c'est un texte très important, dont on a pratiquement pas parlé, mais qui aura des répercussions importantes sur l'économie de beaucoup d'entre nous.
4: Et pour ceux qui habitent en appartement, pas de changement. Bah, en immeuble, je pense.
5: Alors, en immeuble, non, je vois pas très bien. Enfin, non. Bon, sauf encore.
4: Ouais.
5: Sur les bâtiments annexes, vous pouvez avoir un immeuble avec des garages à côté.
4: Très bien.
5: Ces garages sont exclus. Voilà, ces garages sont exclus pour la copropriété, pareil que pour un particulier, tout simple.
4: Voilà. Donc, si vous avez un appartement avec un garage en copropriété, vous êtes au point sur ce qui va changer,
5: ce qui a changé depuis le 1er janvier 2024.
4: 5 février. Mais rétroactif au 1er janvier.
5: Voilà, absolument.
4: Je vous écoutais, Jérôme.
5: Je vous reconnais là. Je vous reconnais.
4: Ensuite, est-ce que vous pensez qu'à terme, il va y avoir d'autres réactualisations sur d'autres assurances
5: Oui, enfin, ne serait-ce que sur les catastrophes naturelles, je rappelle que déjà au 1er janvier 2025, les taux vont augmenter, les taux de la partie, de la surprime catastrophe naturelle vont augmenter, parce qu'on a, encore une fois, on n'a pas trouvé de choses, enfin, de meilleur système pour que le régime tienne. Donc, on réduit les garanties, on augmente les cotisations, et on s'intéresse également quand même à quelque chose qui me semble primordial, et si on l'avait fait plus tôt, peut-être qu'on serait pas dans cette situation, c'est la prévention. La prévention qui consiste à dire que dorénavant on ne va plus assurer une maison si elle n'a pas été faite dans les règles de l'art, c'est-à-dire avec ne serait-ce que par exemple une étude de sol. Les assureurs vont être terribles là-dessus, sur l'étude de sol, à moindre des choses. Savoir qu'on est effectivement sur une couche d'argile, parce que l'argile, on sait très bien à quoi on va arriver. Un jour ou l'autre, l'argile va se rétracter, puis se gonfler, puis se rétracter, puis se gonfler, et la maison va craquer.
4: Et dans ce cas-là, ils acceptent d'assurer la maison, mais avec des taux d'assurance beaucoup plus chers, puisque
5: le constructeur va se faire aligner assez rapidement par tout le monde, par les assureurs, mais parce que la règle depuis la loi Allure, c'est pas si vieux que ça. Hein, la règle, c'est qu'effectivement, il faut qu'il y ait au moins une étude de sol. Je ne vais pas rentrer dans le détail, mais ce qui semble la moindre des choses, si vous voulez. Mais c'est vrai qu'on préfère avoir une robinetterie plus luxueuse et éviter de payer 2000 euros d'études de sol, en se disant, un jour ou l'autre, l'assureur interviendra, c'est pas grave.
4: Oui, c'est ce qui risque.
5: Sauf qu'à un moment donné, il n'interviendra plus. Et puis, on va avoir des franchises qui vont être doublées, triplées. Regardez ce qu'on voit aujourd'hui en assurance des collectivités locales. Hein, les collectivités locales, maintenant, elles attrapent des franchises de plusieurs millions d'euros. Certaines collectivités, sur la garantie émeute, on leur explique qu'hier, ils avaient une franchise à 10 000 euros et que demain, elle sera à 2 millions.
4: On a fait une chronique sur les garanties émeutes lors des dernières manifestations.
5: Ouais, ça, c'est...
4: Vous pouvez aller l'écouter sur le site internet de Radio Présence.
5: Absolument. Et c'est toujours pas réglé, hein, parce que tout le monde s'en préoccupe. On a mis une mission au Sénat, on a mis une mission à l'Assemblée nationale, on a mis une mission chez les assureurs, on a mis une mission chez le médiateur. Tout le monde
4: est au courant.
5: Tout le monde est au courant, tout le monde cherche et personne ne trouve. Mais on sait en tout cas l'origine des sujets, c'est qu'un jour il y a des assureurs qui n'ont pas joué le jeu.
4: Eh bien, tout le monde est au courant et vous aussi qui nous écoutez, vous allez être au courant dès qu'il y aura du nouveau. Merci beaucoup Jérôme Debardis, à la semaine prochaine.
5: À la semaine prochaine.
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2: C'est un troisième épisode de cette série spéciale des clés pour vivre, spéciale puisque nous découvrons depuis le début de la semaine cette association Magdalena. Au micro et pour intervenant, je reçois Benjamin. Bonjour Benjamin.
3: Bonjour Nathalie.
2: Alors, vous êtes, on peut dire, actif dans cette association que nous avons découvert hier et avant-hier avec un des bénévoles très actifs et vice-président, c'est Patrick, que vous connaissez bien, avec qui vous vivez aussi des tournées de rue, des dîners, des soirées.
3: Exactement, je suis très actif dans l'association Magdalena et j'ai la chance d'y être bénévole depuis 2021. Et de faire également partie du bureau qui se rencontre ponctuellement pour réfléchir à comment faire évoluer l'association.
2: Alors cette association, est-ce que vous pouvez nous la présenter? Parce qu'elle est nationale, cette association, avec 5 antennes, donc bien sûr l'antenne de Toulouse que vous représentez toute cette semaine.
3: Oui Nathalie, alors pour être exact, c'est une fédération d'associations, donc l'association de Toulouse a son propre statut. Et une des petites dernières, car Magdalena existe au travers de différentes structures qui sont nées d'abord à Boulogne-Billancourt, il y a une vingtaine d'années, à l'initiative de frères de la communauté de Saint-Jean. Et d'autres petites structures ont pu germer à Grenoble, à Orléans, à chaque fois avec cette idée d'aller à la rencontre des personnes en situation de prostitution et de faire cette rencontre au travers de tournées, de maraudes de rue, et également au travers de repas, de temps convivial partagé autour d'un plat chaud.
2: Alors aujourd'hui, l'antenne de Toulouse, elle en est où dans, je dirais, ces tournées, et puis le nombre de bénévoles, hein, y avez-vous besoin encore pour quelque part ces tournées de rue de bénévoles?
3: Alors, en tout cas, au niveau de sa sanctification, elle avance bien, l'antenne de Toulouse, parce que c'est une antenne très priante de ce que je peux y vivre, dans laquelle la cinquantaine de bénévoles qui sont engagés régulièrement se retrouvent, prient ensemble, prient les uns pour les autres. Et oui, nous sommes toujours ouverts pour accueillir de nouvelles forces vives. Et les coordonnées, voilà.
2: Alors, on parle de bénévoles. Comment devenir bénévole? Quels sont un peu les critères aussi pour devenir bénévole au sein de l'association Magdalena? Est-ce qu'il y a des profils particuliers, puis des critères particuliers, Benjamin?
3: Fort heureusement, il n'y a pas besoin de beaucoup de compétences pour être bénévole à Magdalena. Et on vient avant tout avec notre fidélité, notre disponibilité à l'écoute.
2: Aucune formation,
3: disponibilité à la rencontre.
2: On parle d'écoute beaucoup. Patrick
3: oui.
2: A évoqué aussi cette présence d'écoute lors des tournées de nuit. Faut-il une formation particulière pour être à l'écoute des personnes de la rue et du monde de la nuit?
3: Disons qu'il y a un temps d'échange pour préparer la personne aux activités qu'on peut vivre à Magdalena. Mais on n'évalue pas du tout le pédigré, le CV, les expériences de vie passées pour devenir bénévole.
2: Alors qu'est-ce qui vous a fait, vous, Benjamin, jeune professionnel, permettez-moi, devenir bénévole au sein de l'association?
3: J'ai eu, avant d'être engagé dans Magdalena, de très belles expériences, on pourrait dire, dans l'associatif social. Et je suis arrivé vraiment par hasard à Magdalena, dans le sens où je ne me sentais pas particulièrement proche de la cause de la prostitution, de la cause de la prévention de la prostitution. Et c'est une amie qui était engagée, qui était dans les fondatrices de l'antenne de Toulouse, qui m'a sollicité parce qu'il y avait besoin de nouveaux bénévoles. Et donc voilà, j'ai répondu à l'appel très spontanément et j'en suis très heureux.
2: Alors, 3 ans plus tard, hein, quel est un peu le bilan de cet engagement de bénévole? Votre bilan à vous?
3: Alors, à titre personnel, le bilan est de voir que cela m'a énormément permis de faire mûrir ma vie de prière, faire mûrir ma fidélité dans la prière, parce que j'y voyais un écho à la fidélité qui m'est demandée dans mon engagement à Magdalena. Ça aussi était une grande école de l'abandon pour moi qui aime bien pouvoir tout maîtriser, tout contrôler. Et avec les quelques années, les 3 ans où j'ai pu être en responsabilité dans l'association, voir que peu de choses se passent comme on l'organise initialement, comme on le prévoit initialement, qu'il y a toujours de bonnes surprises, qu'on peut se laisser surprendre, ça vaut le coup, et quand on se remet sous la protection de la Vierge, quand on se remet sous la protection de cette foi qui nous unit, alors les choses se passent bien mieux que si on essaye de le planifier par soi-même.
2: Alors, vous vous êtes laissé surprendre, on peut l'entendre.
3: Oui. En particulier, je me souviens, en début de l'année 2023, le bénévole que vos auditeurs ont pu entendre hier et avant-hier,
2: oui.
3: était extrêmement motivé pour commencer à organiser des pèlerinages de manière assez régulière, à Lourdes, à Rocamadour, enfin sur les hauts lieux de pèlerinage d'Occitanie. Et j'avoue que j'avais l'impression que le défi était ambitieux, trop ambitieux pour une petite structure. Et quand je vois le nombre de sorties qui ont pu être organisées, quand je vois à chaque fois la joie de la quinzaine, vingtaine de personnes qui embarquent dans le Van Magdalena avec quelques bénévoles pour passer une journée fraternelle, priante. Je me dis que je suis très heureux de m'être laissé surprendre et d'avoir accepté que ça dépassait mes capacités de projection, mes capacités de prévision.
2: Ah oui, parce que se laisser surprendre, vous quittez aussi cette maîtrise, ce contrôle.
3: Oui.
2: Donc vous êtes à bonne école, Benjamin.
3: J'espère.
2: Quels sont les projets de Magdalena pour aujourd'hui et puis le futur?
3: Les projets de Magdalena pour aujourd'hui et le futur, alors c'est un vaste sujet. Donc Magdalena, aujourd'hui à Toulouse, a dans nos activités de tournée de maraude 2 itinéraires. Et notre idée pour le moment n'est pas d'ouvrir à d'autres routes, d'autres itinéraires. Même si on a repéré, on sait que la prostitution est très présente à Toulouse. L'idée n'est pas d'être présent pour tous, mais bien présent là où on est. Et donc, actuellement, la principale ambition, c'est d'arriver à rester fidèle là où on a commencé à lier des amitiés, là où on a commencé à nouer de vraies relations avec les personnes que l'on rencontre. Et au gré d'une arrivée de nouveaux bénévoles, au gré de désirs d'inspiration de futurs bénévoles, peut-être qu'il y aura d'autres itinéraires, peut-être qu'il y aura d'autres tournées, qu'il y aura des repas plus fréquents. Mais voilà, je n'ai pas forcément beaucoup de visibilité.
2: Vous parlez de repas, combien de repas par semaine vous organisez? Et de soirées?
3: Alors, je vais vous décevoir si je dois donner une réponse de repas par semaine. Nous organisons 2 repas par mois, dans 2 lieux différents, dans 2 paroisses qui nous accueillent.
2: Donc, toujours les 2 mêmes paroisses, hein?
3: Toujours les 2 mêmes paroisses. Et nous essayons de tenir avec cette cadence-là, qui demande déjà beaucoup d'organisation avec 2 repas par mois.
2: Plus les tournées du soir.
3: Plus les tournées du soir.
2: 2 fois par semaine.
3: Et on a 2 soirs par semaine dans lesquels il y a des tournées qui sont proposées.
2: Alors les tournées, les nuits du cœur. Alors on parle des dîners du cœur, les tournées de cœur et les nuits de cœur.
3: Je pense que les nuits du cœur c'est la même chose.
2: C'est
3: que
2: la
3: les
2: même
3: tournées
2: chose.
3: Du cœur.
2: Tournées du cœur. Alors, Benjamin, je vous remercie. Demain, à ce même micro, dans cette même série autour de l'Association Magdalena, on a bien entendu, merci de votre témoignage, je retrouve au micro Corinne, qui est également engagée et bénévole.
3: Exactement. Donc, merci beaucoup Nathalie, et vous verrez, chers auditeurs, il y a plein de belles choses à découvrir dans les deux prochains jours.
2: Alors, dans chacune des émissions, il y a un podcast et il y aura, bien sûr, numéro de téléphone et puis le site de l'association. Donc, belle émission encore. Au revoir Benjamin.
3: Au revoir Nathalie.

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1: Bonjour à tous, l'essentiel de l'actualité. La plateforme Chine est condamnée en France à plus de 22 millions d'euros d'amende par la répression des fraudes. Elle est accusée de ne pas respecter le droit de rétractation, de manquer de transparence sur l'impact environnemental de ses produits et d'envoyer des confirmations de commandes non conformes. Un hommage national est rendu à Edgar Morin aux Invalides à Paris en présence du président Emmanuel Macron. Le philosophe et sociologue est salué pour son engagement intellectuel, humaniste et politique. Il est mort à 104 ans vendredi dernier. C'est un ancien résistant de la Seconde Guerre mondiale. La cérémonie se déroule dans la cour du Dôme des Invalides. C'est l'accident au Royaume-Uni, un hélicoptère de la Royal Navy s'est écrasé ce matin dans un champ. Les équipes d'urgence sont rapidement intervenues sur place et plusieurs routes ont été fermées pour sécuriser la zone. Pour l'heure, on ne connaît pas encore les causes exactes du crash, ni le nombre de personnes impliquées ou blessées. Et puis un mot de sport, en Formule 1, le pilote monégasque Charles Leclerc prolonge une nouvelle fois son contrat avec Ferrari, un contrat de plusieurs années avec la Scuderia, sans durée précisée pour l'instant. Arrivé en 2019 après un passage chez Alfa Romeo en 2018, il reste l'un des piliers de l'équipe, avec au total 8 victoires, 27 pole positions et 52 podiums. Il a aussi également été une fois vice-champion du monde.
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3: Bonjour à tous. Poursuivons encore la présentation de l'encyclique de Léon XIV, Magnifica Humanitas. Esclavage, guerre et manipulation. Léon XIV saisit aussi cette occasion pour dénoncer les nouvelles formes d'esclavage créées par les infrastructures numériques. Sans cette réflexion éthique et humanisante, le pouvoir croissant des systèmes numériques risque de nous conduire vers de nouvelles atrocités non moins honteuses que celles du passé, prévient le pontife. Au passage, le pape publie un mea culpa au nom de l'Église concernant l'esclavage, reconnaissant que nous ne pouvons nier ni minimiser le retard avec lequel l'Église et la société ont condamné le fléau de l'esclavage et demandant sincèrement pardon. Outre l'esclavage moderne, c'est le rôle des nouvelles technologies dans la banalisation de la guerre qui inquiète Léon XIV. Il s'insurge donc face à l'instauration d'une culture de la puissance qui modifie les relations et les comportements et a, pour conséquence, la recherche d'une puissance militaire toujours plus grande. Son résultat est un multipolarisme désordonné et conflictuel où prévaut la méfiance envers l'autre. Il regrette en outre de voir le développement incessant d'armes liées à l'IA, appelant à ce que l'utilisation de l'IA dans le domaine militaire soit soumise aux contraintes éthiques les plus rigoureuses. Il affirme « Il n'est pas acceptable de confier à des systèmes artificiels des décisions mortelles » et de lancer aussi « Il n'existe aucun algorithme capable de rendre la guerre moralement acceptable ». Au fil du texte, Léon XIV appelle à promouvoir une écologie de la communication à l'ère de l'IA. Des outils qui pourraient favoriser le débat et la participation sont souvent utilisés pour construire des récits déformés. Il appelle donc à la responsabilité ceux qui contrôlent les plateformes numériques et les moyens de communication dont la capacité d'influence est remarquable. Les appels de l'Église aujourd'hui, défendre la dignité humaine. Se dressant contre toute vision utilitariste, le pape affirme que la dignité de la personne humaine ne dépend pas des capacités qu'elle possède, de ses richesses ou du rôle qu'elle occupe, des choix justes ou erronés qu'elle pose, mais elle est un don qui la précède et la dépasse. Ainsi, chaque être humain est doté de dignité du simple fait qu'il existe, qu'il a été voulu, créé et aimé par Dieu. Aucun péché, aucun échec, aucune humiliation, aucune exclusion ne peut porter atteinte à la valeur profonde d'une vie humaine, assure Léon XIV. Que signifie préserver l'humain? En dénonçant l'impasse d'une vision anti-humaine selon laquelle la plénitude de la vie consisterait à avoir plus, à réduire la fragilité, à éliminer l'imprévu, à contrôler chaque chose. Sur un plan statistique, le pape demande de modifier les méthodes de calcul du PIB afin d'intégrer des dimensions mal prises en compte jusqu'à présent, comme les effets des décisions législatives et réglementaires sur la dignité du travail, la prospérité partagée, la réduction des inégalités et la protection de l'environnement. Il exhorte aussi à ce que des principes de transparence, de responsabilité, d'inclusion et d'équité s'appliquent à l'IA, notamment lorsque les données et les algorithmes influencent l'octroi de crédit, la sélection du personnel, l'accès aux services ou aux opportunités. Sur le plan politique, la fiscalité, la protection sociale et politique industrielle doivent corriger les déséquilibres créés par la concentration de la richesse et du pouvoir. Il assure que ces critères ne sont pas un frein à l'innovation, ils la rendent en réalité viable. À demain pour la suite, à très bientôt.
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0: Parenthèse de juillet-août pour cette émission. Nous basculerons dans 4 semaines sur notre grille d'été. En attendant, il reste encore de nombreux événements à vous annoncer, d'autant plus que juin marque le début de la saison des festivals. Le week-end prochain, à Toulouse, se tient la 18e édition de Passe ton bac d'abord, du 5 au 7, avec une programmation éclectique où se croisent le baroque, le jazz, le classique et la musique électroacoustique. Et puis un peu plus à l'ouest, dans la capitale du Gers, à Auch, a lieu du 9 au 14 juin, la 29e édition du festival Éclat de voix. Elle est dédiée à la mémoire de la grande soprano Béatrice Uria Monzón, qui nous a quittés l'année dernière et qui fut la prestigieuse marraine de la manifestation dès les débuts de celle-ci. Pour en parler et pour nous présenter les concerts de ce festival 2026, nous accueillons Patrick de Chiré, le président et fondateur d'Éclat de voix, à ses côtés dans le studio de Radio Présence, mon ami Serge Chauzy, cofondateur et rédacteur du site Classique Toulouse, chroniqueur pour le site Culture 31 et le journal La Voix du Midi. Il y avait beaucoup de concerts la semaine dernière, c'est donc sans plus attendre que nous allons lancer notre rubrique Retour arrière.
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0: Bienvenue Patrick de Chiré, bienvenue Serge. Nous allons ouvrir ce retour arrière avec le récital donné le jeudi 28 mai à la Halle aux Grains par la soprano sud-africaine Pretty Yende. C'était le dernier rendez-vous de la 40e saison des grands interprètes et il me semble que c'était la première venue à Toulouse de cette véritable star de la scène lyrique internationale. Serge, vous avez assisté à ce concert dont le programme comptait de nombreux airs d'opéra, mais pas seulement. Est-ce que vous avez apprécié la prestation de Pretty Yende?
2: Oui, tout à fait. C'est une voix et une présence un peu exceptionnelle. Hein. Elle a remporté de nombreux concours, notamment le concours Opéralia Placido Domingo. Elle a un beau palmarès et donc elle se présentait à Toulouse pour la première fois avec un accompagnement au piano de la Polonaise Anna Marchwinska. Elle a bâti un programme vraiment impressionnant, très ambitieux, avec deux parties assez différentes. Et donc, dès sa première intervention, on a pu observer et admirer ce timbre lumineux, dense, une puissance vocale impressionnante pour une soprano coloratour. Oui, oui. Elle n'a rien du petit rossignol qui chante. Hein. Non, non, elle a une intensité vocale impressionnante avec des aigus projetés. Même au début, c'était presque un peu trop, c'était presque un peu strident. Et puis au fur et à mesure de la soirée, tout ceci s'est atténué, a atteint des qualités tout à fait impressionnantes. Elle a ouvert son programme de première partie avec un extrait des Noces de Figaro. Alors, on ne l'attend pas vraiment dans un répertoire mozartien, mais elle a fait ça avec beaucoup de charme, beaucoup d'intelligence, et elle y a apporté, c'était l'air de la comtesse, d'Oresono, précédé du récitatif, et donc elle y a apporté un élément dramatique qu'on n'entend pas toujours dans cet air. Ensuite, elle a chanté la fin d'Othello dans le rôle de Desdemone, évidemment, avec les fameuses chansons du sol et le touchant Ave Maria. Elle a chanté ça avec beaucoup de conviction. Et puis, grand contraste avec l'extrait de la Rondine de Puccini. Alors là, c'était léger, gai, joyeux. Et puis, nouveau contraste avec l'air suivant, qui était l'air de Violetta dans le premier acte de la Traviata de Verdi, avec des aigus, mais impressionnants, dardés avec une force et avec une vocalisation d'une aisance incroyable. Hein. Vraiment, c'était tout à fait excellent. Et puis donc, la deuxième partie, elle, si la première était tout en italien, la deuxième partie, eh bien, elle était français-allemand. Donc, elle a ouvert cette deuxième partie avec le grand air de Louise de Gustave Charpentier, cet air tellement tendre et sensible et touchant depuis le jour. Elle a chanté ça avec un bel accent et beaucoup d'aisance aussi. Et puis, elle a ensuite détaillé 3 leaders de Richard Strauss. C'est vraiment, là aussi, un répertoire dans lequel on ne l'attendait pas vraiment. C'était Cécilie, Morgan et Zu Eignun. Alors, j'avoue ma préférence pour Morgan, qui est un lead d'une émotion incroyable, touchant, et elle l'a chanté avec beaucoup de caractère, une excellence de la diction. Puis il y a eu une mélodie de Claude Debussy, Apparition, qu'elle a aussi très bien détaillée. Et puis ensuite, alors, des tubes en quelque sorte, hein, avec tout d'abord le « Ah, je ris de me voir si belle ». en ce miroir. Et évidemment, Lufos de Gounod chantait avec beaucoup de caractère aussi, avec charme, sans aucune référence à la Castafiore d'ailleurs. Vraiment, c'était très détaillé, très bien fait.

0: Et enfin, le programme se terminait avec un véritable défi, puisque c'était la Xardas, tellement enflammée, extraite de la chauve-souris de Johann Strauss. Alors là, Johann Strauss, fils. Hein. Donc c'était animé à un point vraiment impressionnant, hein, avec des vocalises stupéfiantes auxquelles on s'attend évidemment dans cette ère. L'acclamation nourrie qu'elle a recueillie, évidemment, elle l'a ramenée sur scène pour un bis. Alors un bis qui a constitué vraiment peut-être l'apothéose de la soirée, de ce récital. L'air de Rosine, Una voce poco fa, du Barbier de Séville, et là, c'est un véritable feu d'artifice de vocalises dans lesquelles elle inclut, comme ça se faisait et comme ça se fait encore parfois, quelques improvisations, quelques petites touches personnelles qui étaient tout à fait irrésistibles. Alors, l'enthousiasme du public a été tel qu'elle a recueilli une ovation debout. C'était vraiment une soirée joyeuse.
1: Et elle se rappellera de sa première venue à Toulouse, où elle reviendra doute dans les années qui viennent. Pretty Yende a donc chanté en bis Una voce poco fa, air de Rosine, dans le Barbier de Séville. C'est celui que j'ai choisi pour vous faire entendre la voix de la soprano sud-africaine.

0: Una voce poco fa, air de Rosine dans le Barbier de Séville, chanté par Pretty Yende, dont le récital a conclu la 40e saison du cycle des grands interprètes. Je rappelle que la programmation de la 41e est déjà en ligne et je vous invite à la consulter dès maintenant. Le lendemain, vendredi 29 mai, c'était au tour de Toulouse Guitare de clôturer sa saison 25-26 avec un concert donné à la chapelle des Carmélites par la guitariste italienne Cristina Gaglietto. Avant cela, comme le veut une tradition bien établie à Toulouse Guitare, il y a eu une première partie assuré par un jeune talent issu de la formation musicale toulousaine. Cela nous a permis de découvrir avec beaucoup de plaisir, ma foi, Elliot Fretwell, élève au conservatoire à rayonnement régional de Toulouse, dans la classe de Benoît Albert, Serge.
1: Ah oui, oui, ça a été une très belle surprise. Hein. C'est vraiment un musicien qui non seulement possède une technique très au point, mais en plus qui a une musicalité, un sens des nuances qui est vraiment admirable.
0: Même une personnalité, on peut dire.
1: Ah
0: déjà,
1: oui, une personnalité, absolument. Ça se voit, ne serait-ce que par sa tenue, sa manière de jouer et de se présenter devant le public. Elliot Fretwell est un élève de Benoît Albert, une des chevilles ouvrières de Toulouse Guitare, hein, évidemment. Et donc, il a présenté dans son programme trois œuvres. D'abord, une œuvre rare de Georges Delerue qui s'appelle Graphique.
0: Et oui, j'ignorais qu'il avait composé pour la guitare.
1: Et oui, Delerue. Moi aussi. Et pourtant, c'est une œuvre originalement écrite pour la guitare et que le jeune Elliot a joué avec beaucoup de nuances et une grande poésie. Très beau moment. Ensuite, c'était un compositeur bien connu des concerts de guitare, puisque c'est Mario Castelnuovo Tedesco, et il a joué les Caprices de Goya, 12 donc, avec vraiment notamment une variation sur le thème du Désiré, totalement impressionnante. C'est un hommage fort et intense de Castelnuovo Tedesco au peintre Goya, donc pour lequel il a composé cette œuvre-là. Et c'était vraiment très très bien joué. Et puis ça s'est terminé avec une espèce de variation, d'ensemble de variations sur Il Trovatore et Le Trouvère, donc de Verdi, mais de Johann Caspar Merz, donc grand compositeur également de guitare, dans lequel le jeune guitariste a souligné les contrastes de cette œuvre.
0: Il était très applaudi.
1: Très applaudi, vraiment, vraiment.
0: Dans une chapelle des Carmélites qui, elle aussi, était archi-comble. Et puis donc, Cristina Gaglietto a pris la suite, jeune musicienne, elle aussi, puisqu'elle est née en 2000. C'est une Napolitaine et elle a fait une prestation vraiment remarquable et remarquée.
1: Oui, absolument. Alors d'abord, elle a tenu à présenter les œuvres en anglais, avec un anglais accent napolitain, un peu.
0: Oui, mais
1: très compréhensible.
0: Oui.
1: Donc, elle a présenté chaque œuvre, quand même un ensemble d'œuvres contrastées là aussi, qui débutait par trois sonates de Scarlatti, trois parmi les 555 que Scarlatti a écrites, hein, la sonate K380, puis K408 et K377, qu'elle avait parfaitement choisi puisque ça ressemblait à une sonate avec mouvement vif, mouvement lent et mouvement rapide. Donc elle a joué ça avec une vivacité, avec une finesse. Alors, ces œuvres qui sont originalement écrites pour clavecin sont tout à fait transposables à la guitare. Ce sont des cordes pincées et c'est même plus proche, la guitare est plus proche de l'original que le piano même, finalement. Donc c'est vraiment incroyable. Elle a joué ça avec beaucoup de talent. Et puis ensuite, elle a extrait deux mouvements d'une pièce intitulée La Grande Sonata de Niccolo Paganini. Alors c'est une œuvre qu'elle nous a présentée et donc qui est originalement écrite pour guitare et violon. Et là, il y a eu une version pour seule guitare. Et donc là, avec deux mouvements, la Romanza et l'Andantino à variation, avec la romance qui ressemble un peu à une mélodie, hein, on a l'impression que c'est une voix qui chante, alors que le troisième mouvement, l'Andantino, c'est un mouvement à variation avec beaucoup de développement virtuose qu'elle a magnifiquement joué là aussi. Et puis ensuite, elle a présenté et joué le Scherzo Vals de Miguel Llobet. Alors, un grand compositeur né vers la fin du 19e et mort au 20e siècle. Alors, c'est une danse, hein, comme son nom l'indique, mais pleine d'humour. Elle a joué ça avec beaucoup de finesse et d'intelligence. Ensuite, Elle a joué donc une cavatine et danse pomposa d'Alexandre Tanzmann, lui qui est du XXe siècle, hein, et qui lui a été inspiré par la ville de Venise, et qui raconte une histoire en quelque sorte avec de la danse, une lumière qui évoque un peu comme des mosaïques. C'est vraiment une œuvre très colorée. Et puis on a retrouvé ensuite Castelnuovo Tedesco avec la fameuse Tarantella. Alors ça, c'est napolitain, elle l'a souligné,
0: oui,
1: d'ailleurs.
0: Elle a rappelé l'origine du mot, d'ailleurs, tarantule.
1: Du mot, en rappelant que c'est la tarantule qui était supposée piquer ceux qui étaient pris de folie et qui dansaient la tarantelle. Donc elle a joué ça avec une sorte de frénésie, vraiment tout à fait bienvenue. Et puis la dernière pièce, c'était la sonate opus 61 de Joaquín Turina, qui est une pièce sévillane, on peut dire, hein, avec par moments quelques accents de flamenco, et qui décrit, elle l'a bien expliqué, le premier mouvement c'est pour évoquer l'amour, le deuxième mouvement c'est la nuit, et le troisième mouvement l'éveil. Et elle a joué ça avec beaucoup d'expression, beaucoup d'intelligence. Et elle a eu un tel succès qu'elle est revenue pour non pas un, mais deux bis. Et donc avec le premier qui était inattendu, c'était une transcription de l'Ave Maria de Schubert qu'elle a voulu dédier à son père qui était présent dans la salle pour son anniversaire.
0: Ses deux parents étaient là.
1: Ah oui, oui, les deux parents étaient là. Et donc le père a évidemment reçu avec émotion cet hommage donc de l'Ave Maria de Schubert, dont elle a remarqué que c'était vraiment le lieu où on pouvait le jouer, hein, puisqu'on était dans la chapelle des Carmélites. Et puis enfin, elle a joué comme deuxième bis une pièce d'Emilio Pujol qui s'appelle El abejorro, le bourdon. Donc elle a expliqué que c'était un petit insecte, elle-même. Et donc, c'était aussi là aussi léger, amusant, très très beau. Donc vraiment, ça a été un très beau moment. C'était le dernier concert, là aussi, de Toulouse Guitare. Oui. Et on devrait bientôt connaître le contenu de la prochaine saison.
0: Il sera en ligne samedi prochain.
1: C'est parfait.
0: Voilà, Cristina Galietto nous a donc gratifié de deux bis à la fin de son concert vendredi dernier à la chapelle des Carmélites, dont cette transcription à la guitare de l'Ave Maria de Schubert. Je vous propose de l'écouter sous les doigts de la jeune guitariste italienne.

0: L'Ave Maria de Schubert, une transcription jouée par Christina Gaglietto, qui a donc conclu en beauté la saison 25-26 de Toulouse Guitare vendredi dernier. Je signale encore à nos auditeurs que la programmation de la saison 26-27 sera dévoilée vendredi prochain et consultable en ligne sur le site web de Toulouse Guitare dès le samedi 6 juin. Le lendemain du récital de la jeune guitariste italienne, l'Orchestre National du Capitole était en concert à la Halle au Grain, samedi 30 mai, avec à sa tête son directeur artistique Tarmo Peltokoski. Ils accueillaient un invité de marque en la personne du pianiste Alexandre Kantorov, venu pour interpréter le concerto pour piano numéro 4 de Beethoven, aux côtés de notre ensemble symphonique toulousain. Au programme, il y avait également la 6e symphonie de Gustav Mahler. Vous y étiez, Serge. Tous les ingrédients semblaient réunis pour une grande soirée de musique. Est-ce que celle-ci a été à la hauteur des attentes qu'elle avait suscitées?
1: Ah ben écoutez, alors d'abord dans une halle au grain pleine à craquer.
0: Ça, c'est pas étonnant.
1: Pour moi, ça a été l'un des plus beaux concerts, sinon le plus beau de toute la saison. C'était extraordinaire. Je pense que ce concert fera date au-delà de la seule saison 2025-2026. C'était extraordinaire sur tous les plans, à la fois les plans, le plan technique, le plan musical, le plan expressif. Prodigieux. C'était quand même un concert conséquent, hein.
0: Oui.
1: Parce que la symphonie de Mahler, elle dure 1h30, hein. Plus le concerto qui dure à peu près 35 minutes, donc.
0: Un concert déjà de plus de 2 heures en temps effectif.
1: Voilà, exactement. À plus le bis qu'a donné le pianiste. Donc c'était vraiment conséquent et ça a eu un succès fou, évidemment. Alors, tout d'abord, c'était le 4e concerto pour piano et orchestre de Beethoven. Et là, les interprètes ont abordé ce concerto, l'Allegro moderato, donc le premier mouvement, avec une retenue sensible. Le piano seul entre en scène, mais tout seul et peut-être avec une retenue incroyable. Et donc, il donne à l'orchestre le ton de cette fluidité qui s'établit entre mélodie, rythme et harmonie. Et un dialogue extraordinaire se développe entre le soliste et les différents pupitres de l'orchestre. Donc ça s'établit comme dans une série d'échanges à la fois sensibles et profonds. Le jeu du pianiste, alors il met en évidence là toutes les couleurs d'un clavier qui est utilisé comme une palette de peintre. C'est vraiment impressionnant. La cadence conclusive de ce mouvement, alors c'est une véritable tempête qui explose avec là encore une fois un déploiement de couleurs éblouissant. L'andante con molto, alors c'est vraiment le cœur du concerto, puisque c'est un dialogue entre un orchestre méprisant, disons, et un piano suppliant. Et on sait qu'il est souvent interprété comme l'histoire d'Orphée tentant d'apprivoiser les furies aux portes des enfers dans sa quête vers Eurydice. Et effectivement, c'est comme ça que les interprètes l'ont joué. Alors, les suppliques du piano, les injonctions des cordes, vraiment, ça se retrouve dans des touchants pianissimo qui finalement s'enchaîneront avec le rondo. Le rondo final, là, c'est une intensité presque électrique, avec une cadence finale aussi qui concluait l'ensemble avec panache. Alors l'ovation a été immense de la part du public, dont ramener le pianiste sur scène pour un bis particulièrement généreux, je dois dire, puisqu'il s'agissait de la transcription faite par Franz Liszt de la mort d'Isolde de l'opéra Tristan et Isolde.
0: Oui, ça dure 6-7 minutes. Richard Wagner. Hein. C'est pas un bis de 2 minutes, là.
1: Ah ben c'est incroyable. Et là, on a eu l'impression que le piano d'Alexandre Kantorov était un orchestre, tellement c'était coloré, beau, lyrique. Enfin,
0: c'est un instrument orchestre, le piano. Ah oui, évidemment, il n'y a pas toutes les possibilités de l'orchestre, mais tout de même.
1: Mais là, c'était vraiment impressionnant. Et puis toute la seconde partie, donc, était consacrée à cette fameuse symphonie numéro 6 en la mineure de Mahler, qualifiée par le compositeur lui-même de tragique. Tarmo Peltokoski a abordé ce monument avec une énergie stupéfiante. Il sautait comme un cabri sur le podium.
0: Il aime beaucoup Mahler et je pense en particulier
1: ah oui, cette sixième symphonie. Mais néanmoins, c'était parfaitement contrôlé puisque il a ménagé en permanence un bel équilibre entre les pupitres de cordes et les pupitres de vent qui sont particulièrement nombreux pour cette symphonie. Enfin, il y a 8 ou 9 corps. Enfin, c'est quelque chose d'extraordinaire. La marche tempétueuse du premier mouvement de l'Allegro Energico explose de couleurs. Et alors, il a souligné le fameux thème lyrique qui est censé brosser le portrait de l'épouse Alma du compositeur. Ça a été déjà un premier mouvement magnifique dans lequel on entend des sons déjà de cloche à vache, et puisqu'il a voulu le situer dans la nature, le lier à la nature. Dans les deux mouvements suivants, l'ordre, en fait, est laissé à l'initiative du chef. Et alors, paradoxalement, Tarmo Peltokoski a d'abord dirigé l'Andante et ensuite le Scherzo, alors que dans le programme de salle, c'était l'inverse qui était indiqué. Mais c'est une chose très courante, avec donc un Andante paisible, entrecoupé d'élan lyrique, comme souvent chez Mahler. Alors, le Scherzo est plein d'ironie et subit vraiment des changements de mesure. D'après Alma Mahler, encore une fois, c'était pour imiter le jeu arythmique de leurs deux jeunes enfants, avec un sarcasme qui apparaît de temps en temps. Et puis enfin, l'Allegro moderato final. Alors là, c'était une course à l'abîme, avec d'abord le rappel de quelques éléments des autres mouvements. Là, l'orchestre était d'une rutilance, d'une qualité sonore formidable. Et ce mouvement, je vous rappelle qu'il s'achève, ce sont les coups du destin, par deux sinistres coups de marteau sur une sorte de billot en bois pour symboliser la défaite. Et alors, paradoxalement, je n'ai pas eu l'explication, ces coups étaient suivis par la production de grandes poussières, on aurait dit de la farine, qui envahissait le marteau et le billot en question. Et puis, c'est donc la lente descente vers un silence lugubre qui s'interrompt brutalement comme un cri de désespoir par un dernier accord fortissimo. On a toujours pu dire que c'était une préfiguration du destin tragique qui va se manifester dans la vie familiale du compositeur, évidemment.
0: Et Alexandre Kantorov, lui, a donc donné ce bis particulièrement généreux, pour reprendre vos propres mots, Serge, en interprétant la mort d'Isolde dans la version de Franz Liszt. Je vous propose d'écouter cette merveille pour conclure cette première partie d'émission.

0: La mort d'Isolde de Richard Wagner dans la version transcrite pour le piano par Franz Liszt et magnifiquement jouée ici par Alexandre Kantorov. L'Orchestre National du Capitole part en tournée au Japon du 6 au 13 juin. Et je signale que là encore, la saison 26-27 a été dévoilée et qu'elle est en ligne sur le site web de l'orchestre. Voilà pour cette première partie d'émission. Petite virgule musicale et on se retrouve dans quelques secondes pour l'agenda de Mélomanie. Il va être largement consacré à la 29e édition du festival Éclat de Voix à Auch. A tout de suite.
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0: Patrick Dechiré est notre invité de la semaine pour la 29e édition du festival Éclat de Voix qui se tient à Auch du 9 au 14 juin. Il est le président et le fondateur de cette manifestation devenue festival en 1998. Sachant que précédemment, vous organisiez une saison de concerts dès 1991, déjà dédiée à la voix. Et depuis le début, Béatrice Auria Monzon était la marraine du festival. Elle est décédée en juillet 2025 et cette 29e édition lui est évidemment dédiée. Elle est dédiée à sa mémoire. Je vais vous demander de dire un mot sur la longue amitié qui vous a unie à la grande soprano, originaire d'Agen mais qui avait découvert le chant lorsqu'elle était élève au lycée Saint-Jean de Lectoure dans le Gers. Elle a vraiment toujours été fidèle à Éclat de Voix depuis la création du festival en 1998, Patrick.
2: Tout est exact et au plus loin que mes souvenirs me projettent. Je crois que la première fois où je l'ai fait venir en récital, c'était en 1993. Elle était accompagnée de son pianiste à l'époque, Philippe Biros, et donc il faisait un récital. Après, elle est revenue avec des duos avec Léontina Vadouva, ensuite présentée par Frédéric Lodéon, ensuite accompagnée par Alain Duhaut dans les hommages à Callas, et j'en passe. Bon, mais c'est pas tellement de l'artiste dont je veux parler, parce que tout le monde l'a comparé. En sachant qu'au départ, elle était vraiment mezzo-soprano.
0: Oui.
2: C'est qu'ensuite, elle a évolué.
0: Elle a travaillé aussi.
2: Et puis, le travail qu'elle a fait en fin de carrière à 60 ans, ça fait râler. Mais c'était une amie personnelle, et donc on avait convenu d'un pacte, on s'appelait souvent, mais on ne parle pas musique. Parce que c'est le seul moyen de se fâcher. Bon, je ne vais pas dévoiler un secret, mais je n'étais pas parfois entièrement d'accord avec son phrasé, avec sa prononciation, au moins au début. Après, elle a beaucoup travaillé. Donc, on avait décidé qu'on ne parlait pas musique, mais par contre, on parlait de notre vie. Or, comme la sienne et la mienne ont été pendant une période assez mouvementée, et donc, on passait des heures au téléphone, et c'était la plus agréable et la plus généreuse des amies que j'ai connues. Et là, cette tristesse, il y a plus d'un an, quand elle m'a annoncé sa maladie, dont elle se doutait, parce que dans sa famille, il y avait déjà eu des membres de sa famille qui étaient morts de cette même maladie. Et le souvenir le plus terrible, c'est quand elle m'appelle deux ou trois mois avant sa mort et qu'elle me dit « Patrick, tu sais que dans trois mois ou quatre mois, je serai morte ». Elle est décédée en juillet et on a voulu lui rendre hommage samedi dernier, c'était le 30 mai, en projetant à Auch la captation de l'opéra majeur de Dvorak que Christophe Gristy, le directeur de l'Opéra National de Toulouse, avait programmé en octobre 2022 en ouverture de saison, Rusalka. Et c'était une splendeur musicale, une splendeur vocale, une splendeur de mise en scène. Tout était splendide et Béatrice avait un rôle qui n'était pas majeur, mais c'était le rôle très troublant de la princesse étrangère.
0: Qui était important tout de même.
2: Qui mettait le sacré beans quand même.
0: Oui. Mais merci pour ces mots, là, pour cet hommage donc, à Béatrice Auria Monzon, qu'on a adoré. Hein,
3: absolument.
0: Tous à Toulouse, au Capitole.
3: Ses apparitions sur la
0: Carmen,
3: scène.
0: Carmen, évidemment. Voilà, c'était la grande Carmen de la deuxième moitié du XXe siècle, on peut le dire, je crois.
3: Oui.
0: Alors, on va parler du festival maintenant, parce que comme on dit toujours, il faut que le spectacle continue, et c'est ce qu'elle aurait dit aussi d'ailleurs. Donc la vocation de ce festival, c'est de célébrer la voix, ça tout le monde a compris, mais sous toutes ses formes. Hein. Alors vous avez un credo, hein, c'est l'originalité, l'excellence, l'éclectisme. Ça, c'est gravé dans le marbre, et il y a de la chanson, de l'opéra, de la musique sacrée, de la musique chorale, de la mélodie, du jazz, il y a du théâtre aussi, il y a des concerts lectures. Bon voilà, la voix sous toutes ses formes. Et vous ouvrez cette 29e édition du festival, mardi 9 juin à 21h au Dôme de Gaza. Gascogne à Auch, avec un des meilleurs représentants de la chanson française à texte, Yves Duteil, qui va se produire avec un contrebassiste et un violoncelliste. Je crois que c'est une première pour lui au festival. Qu'est-ce qui vous a donné envie d'inviter cet auteur-compositeur-interprète ?
2: Oh, l'envie toute simple de rendre hommage à un monument de la chanson française, à un homme pour qui la langue française est majeure. D'ailleurs, la langue de chez nous,
0: oui, hein, cette fameuse chanson. Ces chansons les plus connues,
2: qui a été parmi les plus connues. D'autres, comme Prendre un enfant par la main, qui a bercé des générations. Et je trouvais que la mémoire française a vraiment tendance à oublier des gens qui sont des contemporains, qui sont tout à fait en capacité de pouvoir chanter. Et je m'aperçois, avec un petit peu de stupéfaction, qu'on n'est pas nombreux à l'avoir programmé. Enfin, j'en connais pas d'autres dans
0: la
2: région.
0: Alors, en tout cas, ça doit dater. Hein,
2: alors voilà. Là, il sera, c'est une version intime, il sera accompagné d'un violoncelle et d'une contrebasse. C'était le plaisir de rendre hommage à cet homme. D'ailleurs, ça n'a pas trompé les Gersois, parce qu'au moment où nous parlons...
0: C'est déjà quasi complet.
2: Il doit rester moins de 10 places.
0: Donc, il faut se précipiter, si vous voulez aller écouter Yves Duteil le 9 juin au Dôme de Gascogne. Bon, il aura bientôt 77 ans. Rappelez ses heures de gloire, ça a été vraiment la deuxième moitié des années 70, années 80, des années 90. C'est là où il a été récompensé, notamment pour cette magnifique chanson « La langue de chez nous ». Mais je pense qu'il va reprendre toutes celles qui ont fait sa renommée. Hein, donc « Prendre un enfant », vous l'avez dit, « Le petit pont de bois », sans doute, « La langue de chez nous ». Et puis, des chansons que moi j'adore, comme « L'écritoire » et « Le parc Monceau », qui pour moi est une de ses plus belles réussites. Et on va l'écouter maintenant, c'est un souvenir d'enfance dont il a fait un petit bijou. Écoutez donc.
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0: Au Parc Monceau, superbe chanson d'Yves Duteil qui sera sans doute au programme de son concert du mardi 9 juin à 21h au Dôme de Gascogne à Auch. Mercredi 10 juin, toujours à 21h et au Dôme de Gascogne. Changement radical d'ambiance avec le spectacle musical des Swing Cocktails. Là, du jour au lendemain, on est complètement dans l'originalité et l'éclectisme qui vous sont chers. Ce spectacle conçu et mis en scène par Alain Sachs est donné par un trio vocal féminin. Il a pour titre « Et la lumière fut ». Qu'est-ce que l'on va y voir et entendre,
1: Patrick ? Eh bien, j'en sais rien. Enfin, si, j'en sais un petit peu. Mais ce trio de chanteuses que j'avais engagé il y a quelques années a commencé une collaboration avec le metteur en scène Aguerri et Alain Sachs, qui a mis en scène beaucoup de pièces de théâtre, de comédies de boulevard aussi, mais des comédies musicales. Et en fait, c'est à une vraie comédie musicale qu'on va assister. C'est à un moment aussi de parodie vocale. Ces trois chanteuses, dont Annabelle Sobey-Thibault, qui est la directrice artistique, avec un pianiste Jace Gilles, ils vont nous amener dans un univers où ils espèrent qu'on va pouvoir avoir un peu d'espoir, sans aucune concession, mais avec un appel aux rêves les plus fous. Donc ils vont rentrer dans un univers plein de surprises et qui va nous emporter dans quelque chose qui est indescriptible, mais c'est quelque chose qui a une énergie créative importante.
0: Jeudi 11 juin, encore à 21h, mais à l'église Saint-Orens d'Auch, très beau rendez-vous avec une excellente formation vocale de notre région, l'ensemble La Sportelle, qui est en résidence permanente au Festival de Rocamadour, pour ceux qui ne sauraient pas. Il propose le programme « Histoire d'une vie » du grégorien à la création contemporaine. Alors je crois que c'est une sorte de voyage à travers presque 5 siècles de musique sacrée.
1: Oui, alors pourquoi l'ensemble La Sportelle, qui a été créé en 2017 à Rocamadour, qui est un lieu extraordinaire avec une programmation qui fait bien des envieux, dont je suis. Mais l'ensemble La Sportelle, je l'avais écouté l'année dernière dans le Requiem de Forêt à l'abbaye de l'Escaladieu à Trie-sur-Baïse, la version de Thierry Escaich alors. Puis ensuite, j'ai écouté d'autres choses. L'hymne à la Vierge que je voulais, mais le grand chef Wayne Park, que j'avais invité avec Gesualdo Six, il n'était pas là. Alors c'est très beau parce que on voit très bien qu'on va partir des premières notes dans l'O Magnum Mysterium grégorien, et puis qui ont été revues par Villette et Tavener, et tout ça jusqu'au verset In Loctum de Lobo, etc., etc., l'Ave Maria Stella de Victoria, et puis on terminera par le O Sacrum Convivium de Messiaen. Et donc ce sont 9 chanteurs a cappella qui vont venir dans cette église Saint-Orens et qui vont occuper l'espace, et c'est un moment sublime. Je ne devrais pas le dire, mais c'est mon petit coup de cœur personnel.
0: Ben, je vais le reprendre, parce que moi je les connais bien. J'ai couvert le festival de Rocamadour pendant des années, donc j'ai vu se développer cet ensemble qui aujourd'hui a atteint un niveau de qualité vraiment extraordinaire. Il est de plus en plus demandé un peu partout, hein,
1: oui.
0: Y compris à éclat de voix. Et c'est une très bonne idée de les avoir invités. Alors, leur programme en fait se découpe en 4 parties. Il y a une partie contemplation, une partie le doute, une partie confiance dans la mer et une partie adoration. On est vraiment dans la grande, la belle musique sacrée. Et dans ce programme que vont interpréter les 9 chanteurs de La Sportelle le jeudi 11 juin à 21h, je le rappelle, à l'église Saint-Orens d'Auch, il y a notamment la pièce d'Olivier Messiaen que vous venez de citer, O Sacrum Convivium. Voici la version qu'avait enregistrée l'ensemble vocal Lotois il y a quelques années.

0: Au Sacrum Convivium, très belle pièce d'Olivier Messiaen, chantée par l'ensemble Asportel. Elle est au programme du concert qu'il donne le jeudi 11 juin à 21h à l'église Saint-Aurens d'Auch, vendredi 12 juin. Rendez-vous au Théâtre d'Auch, où se produit à 21h un artiste bien connu à Toulouse et dans notre région, le chanteur Hervé Subiette. Accompagné par l'excellent pianiste de jazz Étienne Manchon, il présente son programme Chansons Bac. Si j'ai bien compris, ce sont des chansons écrites de sa main, dont les musiques s'inspirent d'œuvres de Jean-Sébastien Bach.
1: Oh, elles font plus que s'inspirer, elles collent vraiment à des œuvres et des partitions de Jean-Sébastien Bach. Et là-dessus, notre ami Hervé Subiette, dont on connaît le talent pour pouvoir composer pour tout public, notamment les enfants, mais
0: pas seulement.
1: Avec son ami Étienne Manchon, qui est un pianiste incroyable. Eh bien, c'est un moment ludique, poétique, où Hervé Subiette va mettre en place des histoires. Au milieu de ce duo, entre certaines chansons, Étienne Manchon va se laisser aller, à improviser, à se libérer. Et donc, dans l'écrin, dans l'enceinte du théâtre à l'italienne d'Auch, je crois que cette soirée sera une belle transition entre ce que nous venons d'entendre avec les somptueux de la Sportel. Et là, on continue notre classique, mais mélangé avec la variété, la chanson française, avec le talent d'Hervé Subiette.
0: Et Hervé Subiette présente ça comme des histoires chantées. Voici une suite d'extraits de Chansons Bac d'Hervé Subiette. Cela devrait vous donner une bonne idée de ce qu'est l'esprit de ce programme.

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0: pourrais inventer? Qu'est-ce que je pourrais raconter? J'ai pas d'idée. Et ma chanson est presque terminée. Y'a vraiment comme une urgence. Vite une dernière chance. Un petit éclair, une lumière, une idée de génie qui comme un petit diable sort de ma tête, sort de sa boîte. Et puis tout coup s'en vient terminer ma chanson. Mais s'en aller tout droit devant, mais s'en aller au gré du vent, le nez en l'air, les yeux grands ouverts, prendre le temps de respirer, de savourer, s'émerveiller de tout de rien, je vous jure que ça fait du bien, s'arrêter au bord du chemin, ça fait du bien, et puis ne plus penser à rien, ça fait du bien, quelques secondes de répit, un petit moment en suspens, arrêter de compter le temps, perdre du temps pour en gagner. 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
1: Des extraits de Chanson Bac, le programme que donne Hervé Subiette, accompagné par le pianiste Étienne Manchon, vendredi 12 juin à 21h au Théâtre d'Auche, samedi 13. Il y a deux propositions dans la journée. La première au Centre Cusin, toujours à Auche, où vous accueillez un trio constitué autour de la chanteuse Dalila Laborde. Forget Me Not, ne m'oublie pas, c'est le titre de leur programme.
2: Dalila Laborde, je l'avais engagée il y a quelques années, c'est une voix qui m'émeut énormément, c'est une voix bouleversante, qui peut être tripale, qui est une sorte de French blues avec des nuances veloutées, capable d'intimisme avant d'attaquer le rauque de la passion, mais aussi la basse de Nicolas, alors c'est honneur aux locaux, hein, ils habitent tous dans le coin, Dalila Laborde dans le Lot-et-Garonne. Mais ensuite, c'est vrai que Nicolas Thévenin et Gersois, avec sa basse profonde groovy, et Jean-Loup Escal était batteur et professeur de batterie à l'école de musique d'Auch. Voilà. Et là, le répertoire, ce sera très éclectique, pop, jazz, latino, chanté en français, en anglais. Voilà une petite parenthèse, l'après-midi à 15h.
1: Oui, et ça va être un concert de la joie de vivre, j'en suis certain. Et puis à 21h, on revient au Théâtre d'Auch pour un spectacle lyrique, mis en scène par Julie Safon et interprété par des chanteuses bien connues aussi à Toulouse et dans notre région, Mesdemoiselles Céline Laborie, Sonia Menen, Cécile Piovan et Lucille Verbizier, accompagnées par la pianiste et chanteuse Edwige Geoffroy. Va piano, c'est le titre de ce spectacle lyrique. Qu'est-ce qu'on va entendre et voir sur scène, Patrick Dechiré? Ça m'a l'air très original aussi.
2: Alors oui, c'est très original parce qu'elles ont créé ce spectacle à l'hiver dernier, il n'y a pas longtemps. J'y suis allé, c'était au Grenier Théâtre. Donc Julie Safon a eu l'idée non seulement de donner à entendre des œuvres célèbres de compositeurs d'opéra, que ce soit Bizet, Debussy, Offenbach ou d'autres compositeurs comme Satie ou Bernstein, enfin, d'avoir toutes ces jeunes voix, et dont bien sûr mon amie Céline Laborie, qui a fait un tel tabac dans les seuls moments où il n'y avait pas de musique dans l'opéra La Passagère.
1: La Passagère, il y a quelques mois.
2: Voilà, éprouvant, émouvante.
1: Au Capitole.
2: Et c'est un changement pour sa carrière, je pense. Et l'idée de Julie Safon, ça a été de dire, entre des morceaux, pendant que ta pianiste joue seule, de donner les sensations de la pianiste, qui en a ras-le-bol de ses filles, ou qui les admire. En fait, c'est pas un spectacle lyrique, c'est un spectacle comique et lyrique, parodie lyrique. Mais on a tout. On a le rire et on a la qualité vocale.
1: Ah oui, c'est une très bonne chanteuse, vraiment.
2: Voilà, très bonne chanteuse et c'est vraiment un grand plaisir de les accueillir.
1: Je pense que ça va être une découverte de ce festival 2026. Concert de clôture, dimanche 14 juin, 18h, à la belle cathédrale Sainte-Marie d'Auch, avec l'ensemble conférence vocale, dirigée par la très bonne chef Laetitia Toulouse. C'est un chœur a cappella qui présente un programme intitulé « Naos », chorégraphié et mis en espace par Lorraine Coquillard. Là aussi, c'est très particulier.
2: Ah oui, vous avez tout dit pour moi. Les conférences vocales, alors il ne faut pas faire de jaloux, fait partie des meilleurs chœurs dénommés amateurs, mais des meilleurs chœurs de la région Occitanie. Moi, j'aurais tendance à dire le meilleur. Alors là, il y aura 40 chanteurs. Ces chanteurs chantent sans partition. Tout ça est par cœur. Lorraine Coquillat leur a fait une petite chorégraphie subtile. Ils vont se déplacer dans la grande cathédrale. Ce programme Naos, on sait que Laetitia Toulouse, elle aime bien toutes ces polyphonies qui viennent du Nord quand même.
1: Oui, alors, souvent même, en Scandinavie,
2: voilà,
1: les Pays-Baltes.
2: Même si on ne comprend pas le texte, on s'en fiche. On se laisse porter, on se laisse entourer par toutes ces voix. Voilà, tous ces concerts, pour moi, c'est un feu d'artifice vocal et j'aime à le rappeler pour des tarifs quand même.
1: Tout à fait abordable, oui.
2: Ça va entre 10 et 30 euros maximum pour Yves Duteil, mais c'est entre 10 et 25 euros.
1: Voici un petit aperçu du répertoire de l'ensemble Conférence Vocale avec cet extrait des Past Life Melodies de la compositrice australienne Sarah Hopkins.

Extrait des Past Life Melodies de Sarah Hopkins, chanté par l'ensemble des conférences vocales sous la direction de Laetitia Toulouse. C'est donc la formation qui donne le concert de clôture de l'édition 2026 du Festival Éclat de Voix, dimanche 14 juin à 18h à la cathédrale Sainte-Marie d'Auch. Je rappelle que cette 29e édition se déroule du mardi 9 au dimanche 14 juin dans plusieurs lieux de la ville d'Auch. Comme vous avez pu le constater, la programmation est encore une fois aussi originale que diverse. Il y en a vraiment pour tous les goûts et j'invite nos auditeurs du Gers et des départements limitrophes à acheter et réserver leur place dès maintenant pour les concerts auxquels ils souhaitent assister, bien sûr, en se connectant au site www.éclatdevoix.com. Ils y trouveront la billetterie en ligne. D'autre part, je rappelle que la 18e édition du festival Passe ton bac d'abord a lieu à Toulouse le week-end prochain, du vendredi 5 au dimanche 7 juin. Là aussi, programmation très éclectique, bien sûr centrée sur Jean-Sébastien Bach et son œuvre, mais dans des genres et des formes multiples, le baroque, le classique, le jazz, la musique électroacoustique, mais aussi la danse et le théâtre. Il y a une quarantaine de propositions durant ces 3 jours de festival. Pour consulter la programmation dans le détail et pour acheter et réserver vos billets, je vous invite à vous connecter à l'adresse www.baroque.toulouse.com. Merci à Patrick de Chiré d'être venu nous présenter Éclat de Voix 2026 et merci à Serge Chosy de m'avoir assisté dans l'animation de cette émission. Merci également à Yannick Galupini, le réalisateur de ce numéro, dont le podcast est téléchargeable dès maintenant, comme d'habitude, sur le site web de Radio Présence. Et je remercie enfin ceux et celles qui nous ont écoutés aujourd'hui, fidèles ou nouveaux auditeurs. Très bonne semaine musicale à tous.

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2: Voici l'homélie d'aujourd'hui, enregistrée ce matin à la grotte de Lourdes.
3: Le Seigneur soit avec vous
4: et avec votre esprit.
3: Évangile de Jésus-Christ selon saint Marc.
4: Gloire à toi, Seigneur.
5: En ce temps-là, des Sadducéens, ceux qui affirment qu'il n'y a pas de résurrection, vinrent retrouver Jésus. Ils l'interrogeaient. « Maître, Moïse nous a prescrit, si un homme a un frère qui meurt en laissant une femme, mais aucun enfant, il doit épouser la veuve pour susciter une descendance à son frère. » Il y avait 7 frères. Le premier se maria et mourut sans laisser d'enfant. Le deuxième épousa la veuve et mourut sans laisser de descendance. Le troisième, pareillement, et aucun des 7 ne laissa de descendance. Et en dernier, après eux tous, la femme mourut aussi. À la résurrection, quand ils ressusciteront, de quel d'entre eux sera-t-elle l'épouse? Puisque les 7 l'ont eue pour épouse. Jésus leur dit, n'êtes-vous pas en train de vous égarer en méconnaissant les Écritures et la puissance de Dieu? Lorsqu'on ressuscite d'entre les morts, on ne prend ni femme ni mari, mais on est comme les anges dans les cieux. Et sur le fait que les morts ressuscitent, n'avez-vous pas lu le livre de Moïse au récit du buisson ardent? Comment Dieu lui a dit, « Moi, je suis le Dieu d'Abraham, le Dieu d'Isaac, le Dieu de Jacob. » Il n'est pas le Dieu des morts, mais des vivants. Vous vous égarez complètement.

Un jour, des membres du parti des Sadducéens inventent une histoire au sujet de ce qui se passera après la résurrection. Les Sadducéens ne croient pas en la résurrection. Aussi, ils inventent l'histoire d'une femme qui a épousé les frères de son premier mari qui mourait. Et tour à tour, ils sont morts les uns les autres et sept frères de cette manière. La coutume permettait cela pour éviter qu'une veuve se retrouve sans ressources. Et ce jour-là, les Sadducéens posent à Jésus la question de savoir lequel de ses frères dans le royaume de Dieu au ciel sera l'époux de cette femme. La question est sournoise puisqu'ils ne croient pas en la résurrection. Ils la posent comme une sorte de moquerie. Il y a surtout un malentendu. Ils imaginent qu'après la mort, on se retrouverait dans une société semblable à la nôtre aujourd'hui, ici sur Terre. Et alors, bien sûr, se poserait la question de savoir de qui est la femme, cette épouse. Et Jésus leur fait remarquer qu'ils s'égarent complètement. La question qu'il lui pose est absurde. « Quand on ressuscite d'entre les morts, leur dit-il, on ne prend ni femme ni mari. » Et Jésus les renvoie à l'Écriture sainte, non pas au passage où Moïse monte sur le mont Sinaï pour recevoir les lois, le code de la loi, car effectivement dans ce texte on ne parle pas de résurrection. Mais il les renvoie à la rencontre de Dieu avec Moïse dans le désert au buisson ardent. Et ce jour-là, il est question d'une alliance, fondée sur une promesse. « Je suis celui qui serai avec toi tous les jours, et toi, tu vas être le porteur de cette alliance, tu vas la signer, tu seras le signe de cette alliance, l'alliance de Dieu avec tout son peuple. » Et c'est ici que l'histoire racontée par les Sadducéens nous intéresse. Elle nous concerne. Elle concerne surtout ceux et celles parmi vous qui sont mariés par le sacrement du mariage. Ce jour-là, vous aussi, vous avez signé une alliance. Vous avez reçu la mission de témoigner d'une alliance plus grande encore, celle que Dieu a voulu sceller avec toute l'humanité. Et vous en portez le signe, la manière dont vous vous aimez l'un l'autre, eh bien, est le témoignage de la manière dont Dieu nous aime, nous, lui, le Dieu Tout-Puissant qui fait alliance avec toute l'humanité. Et c'est ce signe-là, ce signe indélébile, mais visible, de l'alliance de Dieu avec nous, que vous portez comme une mission reçue le jour du sacrement du mariage. Et vous portez ce signe tout au long de votre existence sur terre. Sur terre, oui, frères et sœurs, prêtez bien attention à ce que dit Jésus. Dieu est le Dieu des vivants, de ceux qui vivent sur cette terre. Bien sûr, il est aussi le Dieu du ciel. Mais l'alliance qu'il scelle à travers ceux qui se marient par le sacrement du mariage est ici un signe pour la terre ici-bas. Et c'est au cours de votre vie sur terre que cette mission vous est donnée. Rappelez-vous, le Seigneur dit « Je suis le Dieu des vivants, non des morts ». Sous-entendu, tant que tu vivras sur cette terre, tu porteras le signe et le témoignage de cette alliance de Dieu avec l'humanité, tu la porteras dans l'alliance que tu signes avec ton époux ou avec ton épouse. Au point que d'autres vont la voir et vont s'en émerveiller. Ils vont pouvoir dire « Regardez comme ils s'aiment ». Cela ne veut pas dire, frères et sœurs, qu'il n'y a pas de tempête, exactement comme il y en a eu

la confiance et l'amour entre les deux. C'est ainsi, frères et sœurs, que vous rendez visible l'alliance de Dieu avec l'humanité, visible ici, sur cette terre. Et alors, ainsi, clopin, clopant, bras dessus, bras dessous, vous traverserez votre histoire jusqu'au jour où l'un d'entre vous arrivera le premier au ciel. Ce jour-là, celui ou celle qui reste sur terre pourra continuer de porter le signe de l'alliance dans son cœur. Mais ce signe ne sera plus visible, car Dieu a confié cette alliance à des hommes et des femmes qui vivent sur terre. Pourtant, je suis sûr qu'une question demeure dans votre cœur. Beaucoup d'époux et d'épouses se la posent. Au plus profond de vous-même, vous vous demandez, vais-je retrouver au ciel toi qui as été si cher dans ma vie, toi que j'aime par-dessus tout, qui m'a accompagné et que j'ai accompagné moi, et vous êtes tellement attachés de tendresse et de joie que d'être ensemble pour l'éternité est un grand désir pour lequel vous aimeriez bien avoir une réponse certaine. Vais-je te retrouver ? Eh bien, frères et sœurs, nous n'avons pas d'autre certitude, pas d'autre réponse que celle de Jésus aux Sadducéens. Lorsque l'on ressuscite d'entre les morts, on ne prend ni femme, ni mari. Pourtant, ne soyez pas déçus. Nous sommes là devant le mystère de la résurrection. À la différence des Sadducéens qui n'y croient pas, nous savons que la mort n'est pas la fin de la vie. Elle est une porte qui ouvre sur un bonheur inimaginable, qui sera bien plus grand encore que celui que vous avez vécu entre un époux et une épouse. Et la promesse du Seigneur, qui a déposé ce désir de vivre toujours cet amour jusque dans l'éternité, cette promesse du Seigneur ne sera pas déçue. Telle est la surprise que le Seigneur réserve aux époux et aux épouses. Telle est la certitude qui habite notre foi. Votre désir ne sera pas déçu. Je ne sais pas comment, le Seigneur ne le dit pas, mais c'est une surprise. Et il y a plus encore. Le simple fait que ce désir de communion, ce désir de se retrouver dans l'éternité, soit si profondément ancré dans ceux qui s'aiment, ce désir ne peut pas être déçu. Il vient du Seigneur qui l'a inscrit dans votre amour, au fond de votre

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3: Dans le livre de l'Apocalypse, au chapitre 2, au verset 7, je lis: celui qui a des oreilles, qu'il entende ce que l'Esprit dit aux églises. Le voyant de l'Apocalypse fut saisi par l'Esprit. Il entendit cette voix dont je vous ai déjà parlé, une voix identifiée à l'Esprit. Celui qui parle aux églises d'hier et d'aujourd'hui. À chacune des sept églises particulières auxquelles il écrit, le message est porteur à la fois d'éloge, à la fois de reproche. Aucune de ces églises n'est parfaite. Aucune n'est sans courage. Toutes sont en marche vers la sainteté. L'Esprit Saint permet d'opérer un discernement spirituel qui se présente comme un appel à persévérer pour parvenir à la sainteté et ne plus naviguer sans cesse entre reproches et éloges. Je me propose d'arrêter sur quelques-uns de ces reproches, quelques-uns de ces éloges. D'abord, une lettre à l'église d'Éphèse, chapitre 2, verset 1. Ainsi, l'ange de l'église qui est à Éphèse, écrit-lui, ainsi parle celui qui tient dans sa main la lumière. Je sais tes œuvres, ton labeur, ta persévérance. Je sais que tu ne peux tolérer les méchants. Tu as mis à l'épreuve ceux qui se disent apôtres et ne le sont pas. Tu les as trouvés menteurs, mais tu as de la persévérance, tu as souffert à cause de mon nom, tu n'as pas perdu courage. Mais j'ai contre toi que la ferveur première, tu l'as abandonnée. Souviens-toi donc d'où tu es tombé, repens-toi et accomplis les œuvres d'autrefois. Le voyant fait donc l'éloge du labeur et de la persévérance de cette communauté d'Éphèse. Aujourd'hui encore, une multitude de services sont mis en œuvre selon les charismes et les initiatives de chacun dans toutes les communautés chrétiennes auxquelles nous appartenons. C'est ce labeur que je vous invite à mettre en lumière dans la relecture de notre existence. Ce n'est pas tant leur nombre qui compte, mais le bienfait du service rendu. Ils témoignent de générosité, ils témoignent de la foi qui habite ces personnes, la foi en la vie. Une foi empreinte de patience, de persévérance, d'humilité, une foi habitée par le dynamisme intérieur de l'Esprit-Saint. Il y a aussi, dans nos rencontres, la découverte de services rendus à la société et au monde dans lesquels nous sommes immergés. Engagement professionnel, associatif, politique, ils conduisent des chrétiens hors de la bergerie. Une église en sortie, disait le pape François. Le plus souvent, en union avec des non-chrétiens, pour défendre une cause qui leur tient à cœur, comme à nous. Leurs engagements et les nôtres, notre engagement commun, fécondent et dynamisent nos communautés. Ils habitent nos temps de prière. Repérer ces engagements, les intégrer dans notre mission, contribue à grandir l'unité entre tous. Œuvre, là encore, de l'Esprit-Saint. Parmi les chrétiens d'Éphèse, certains se disent apôtres et ne le sont pas, disait le texte. Car pour être apôtre, il faut avoir été envoyé, c'est le sens du mot apôtre. Or certains parlent et agissent en leur propre compte, en leur propre nom. Ils ne rendent de compte à personne. Si l'on voulait actualiser par des comportements semblables ce que vivent certains chrétiens aujourd'hui dans l'une ou l'autre de nos communautés, il suffit de se référer à ce qu'écrivait le pape François dans Evangelii Gaudium. Il dénonce la mondanité spirituelle de certains. Derrière ce terme, il désigne ceux qui se cachent derrière des apparences de religiosité, parfois même derrière l'amour de l'Église. Pourtant, il crée des tensions, des guerres de religion à l'intérieur même de l'Église. Au lieu de rechercher à mettre en lumière la gloire du Seigneur, ils recherchent la gloire humaine et leur bien-être personnel. Le reproche le plus fort vise des chrétiens qui ont persévéré dans leur marche à la suite du Christ. Ils ont même souffert à cause de son nom. Et puis un jour, ils ont perdu courage. La question qui leur est posée les atteint de plein fouet. Souviens-toi de ta ferveur première. Regarde d'où tu es tombé. L'Esprit Saint parle fort. D'où tu es tombé. Demeurer fidèle au cœur des violences du monde, voir le temps passer sans grande amélioration ni des événements ni des cœurs, ne va pas sans fatigue. Il faut de la persévérance, à la manière de Jésus qui, ayant aimé les siens qui étaient dans le monde, les aima jusqu'au bout. En Jean 13, 1. La lenteur des transformations du monde, la lenteur de transformation des cœurs, est propice à la déception. On a tout essayé, pensent certains. À quoi bon ? Jésus viendra un jour au devant de ce découragement en racontant une petite parabole, la parabole du figuier stérile. En Luc 13, 7. Coupe-le, dit le propriétaire de la vigne. À quoi bon laisser ce figuier épuiser le sol ? Le vigneron intervient. Peut-être. Peut-être donnera-t-il du fruit à l'avenir, le temps que je bêche autour. Qui est donc ce vigneron intercesseur, se demandent les chrétiens. N'est-il pas l'ami de la vie? N'est-il pas l'Esprit Saint, celui qui par son labeur prend soin de chacun de nous? Celui qui, au-delà de la déception possible, ouvre de l'intérieur de chacun une fenêtre sur l'avenir. Par un simple petit mot, peut-être. Pour nous qui naviguons sans cesse entre le « à quoi bon » et le « peut-être », ceci est porteur d'un appel à la foi en l'œuvre de l'Esprit-Saint, traduit par le vigneron intercesseur. Georges Bernanos, cet écrivain chrétien que nous connaissons bien, a écrit « Le démon de mon cœur s'appelle « à quoi bon ». Il a écrit cela dans un livre qui s'appelle « Les grands cimetières sous la lune ». Oui, le démon de mon cœur s'appelle « À quoi bon ?» Il brouille la confiance. La parabole du figuier est la parabole de l'espérance. Aussi petite soit-elle, elle a une place importante dans l'enseignement de Jésus. Plus encore, Jésus la met en œuvre dans son ministère. Il rejoint sans cesse l'espérance, parfois inaudible, de celles et ceux qui viennent à notre rencontre ou bien que nous croisons, quel qu'il soit. Et ceci, au-delà des différences de peuple, de religion, de mode de vie, tout homme est habité par une espérance. Pour nous, disciples de Jésus, l'espérance est ce que nous avons en commun avec toutes les personnes humaines. Voilà encore une surprise de l'Esprit-Saint. C'est le propre de tout être humain de tendre vers autre chose que le doute et l'échec. Le dynamisme de l'espérance est contagieux, il éveille la fraternité, le don de soi. Rejoindre l'espérance de ceux et celles que nous rencontrons est un chemin de mission. Saint Augustin, dans son commentaire du psaume 65, écrit « Beaucoup dans leur prière semblent atteints d'une maladie de langueur. Ils priaient avec ferveur dans la nouveauté de leur conversation, et puis avec froideur, et puis avec négligence. » Et il termine après avoir fait référence à la veuve et au juge sans justice. « Tant que tu verras la prière demeurer sur tes lèvres, sois tranquille. Son amour, l'amour de l'Esprit-Saint, est près de toi. » Nombreux parmi nous ont choisi et inscrit sur une image, une phrase de l'Écriture. Elle était la voix ou le signe de l'Esprit-Saint qui inspirait ce choix. Est-elle encore une lumière ? Retourne à la source de ce qui te faisait vivre. Persévère. Rappelle-toi l'image de ta première communion, l'image de ta confirmation, l'image de ton engagement religieux, l'image de ton ordination sacerdotale, l'image de ton mariage. Voilà la source que l'Esprit-Saint a déposée en toi. Retourne à ta ferveur première. Le Saint-Esprit, te donnera à manger le fruit de l'arbre de vie. Accroche-toi aux raisons qui t'ont conduit à accepter le choix du Seigneur sur toi. le choix de l'Esprit-Saint.
0: Dans quelques instants, suivez la prière du chapelet en direct de la grotte de Lourdes.

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1: Merci Sainte Vierge, merci Maman du Ciel de ton aide. Je t'en supplie, veille toujours sur ma famille, moi-même, mon mari, mes enfants, mes petits-enfants. On a tant besoin de toi, je t'en supplie. Merci Maman du Ciel.
2: Marie, Reine du Ciel, intercède auprès de ton fils pour Mao et sa famille. Qu'elle soit guérie et que sa famille soit rassurée, soulagée et consolée. Amen.
3: Notre-Dame de Lourdes, je viens te demander ta protection. Aide-moi à guérir de mes problèmes d'hypertension qui deviennent invalidants. Ô Marie, je te confie aussi mon mari, mes enfants et mes petits-enfants. Vierge Marie, nous te prions.
4: Au nom du Père et du Fils et du Saint-Esprit. Chers pèlerins, bienvenue ici à Notre-Dame de Lourdes, ici dans ce sanctuaire, et en particulier dans la grotte de Massabielle, ici même où il y a eu les 18 apparitions de la Vierge Marie à Bernadette, dans ce lieu béni. Merci à tous les enfants présents ici, ceux qui prient avec nous, des différents diocèses, puis de Loches, Lyon, Aix-en-Provence. Bienvenue aussi à tous ceux qui nous suivent par les réseaux, par Internet, la radio et la télévision. Nous allons prier ensemble les mystères glorieux du rosaire. Parmi toutes nos intentions de prière, je vous propose aussi de prier en action de grâce pour le sacrement de la confession qui est donné dans l'Église, pour que beaucoup, beaucoup puissent y accéder, et aussi pour que le secret de confession soit protégé et respecté par les autorités. Je crois en Dieu, le Père Tout-Puissant, Créateur du ciel et de la terre, et en Jésus-Christ, son Fils unique, notre Seigneur, qui a été conçu du Saint-Esprit, est né de la Vierge Marie, a souffert sous Ponce Pilate, a été crucifié, est mort, et a été enseveli, et descendu aux enfers, le troisième jour est ressuscité des morts, est monté aux cieux, est assis à la droite de Dieu, le Père Tout-Puissant, d'où il viendra juger les vivants et les morts. Je crois en l'Esprit Saint, à la Sainte Église catholique, à la communion des saints, à la rémission des péchés, à la résurrection de la chair, à la vie éternelle.
5: Notre Père qui es aux cieux, que ton nom soit sanctifié, que ton règne vienne, que ta volonté soit faite sur la terre comme au ciel.
6: Aujourd'hui, notre pain de ce jour. Pardonne-nous nos offenses, comme nous pardonnons aussi à ceux qui nous ont offensés. Ne nous laisse pas entrer en tentation.
5: Je vous salue, Marie, pleine de grâce. Le Seigneur est avec vous. Vous êtes bénie entre toutes les femmes, et Jésus, le fruit de vos entrailles, est béni. Je vous salue, Marie, pleine de grâce. Le Seigneur est avec vous. Vous êtes bénie entre toutes les femmes, et Jésus, le fruit de vos entrailles, est béni.
7: Sainte Marie,
5: Je vous salue, Marie, pleine de grâce. Le Seigneur est avec vous. Vous êtes bénie entre toutes les femmes, et Jésus, le fruit de vos entrailles, est béni.
6: Priez pour nous pauvres pécheurs, maintenant et à l'heure de notre mort.
8: Gloria Patri et Filio et Spiritui Sancto, sicut erat in principio et nunc et semper et in saecula saeculorum. Amen.
5: Ô Marie conçue sans péché,
6: priez pour nous qui avons recours.
4: Premier mystère glorieux, la résurrection de notre Seigneur Jésus-Christ. Du psaume 31. Heureux l'homme dont la faute est enlevée et le péché remis. Heureux l'homme dont le Seigneur ne retient pas l'offense, dont l'esprit est sans fraude. Que la foi au Christ ressuscité nous donne le courage et l'humilité de recevoir son pardon, en particulier dans le sacrement de la confession.
5: Notre Père qui es aux cieux, que ton nom soit sanctifié, que ton règne vienne, que ta volonté soit faite sur la terre comme au ciel.
6: Aujourd'hui notre pain de ce jour, pardonne-nous nos offenses, comme nous pardonnons aussi à ceux qui nous ont offensés. Et ne nous laisse pas entrer en tentation, mais délivre-nous du mal.
7: Je vous salue Marie, pleine de grâce, le Seigneur est avec vous. Vous êtes bénie entre toutes les femmes, et Jésus, le fruit de vos entrailles, est béni.
6: Sainte Marie, Mère de Dieu, priez pour nous pauvres pécheurs, maintenant et à l'heure de notre mort. Amen.
7: Je vous salue Marie, pleine de grâce, le Seigneur est avec vous. Vous êtes bénie entre toutes les femmes, et Jésus, le fruit de vos entrailles, est béni.
6: Sainte Marie, Mère de Dieu, priez pour nous pauvres pécheurs,
7: je vous salue Marie, pleine de grâce, le Seigneur est avec vous. Vous êtes bénie entre toutes les femmes, et Jésus, le fruit de vos entrailles, est béni.
6: Sainte Marie, Mère de Dieu, priez pour nous pauvres pécheurs, maintenant et à l'heure de notre mort.
7: Je vous salue Marie, pleine de grâce, le Seigneur est avec vous. Vous êtes bénie entre toutes les femmes, et Jésus, le fruit de vos entrailles, est béni.
6: Sainte Marie, Mère de Dieu, priez pour nous pauvres pécheurs, maintenant et à l'heure de notre mort. Amen.
8: Je vous salue, Marie, pleine de grâce. Le Seigneur est avec vous. Vous êtes bénie entre toutes les femmes, et Jésus, le fruit de vos entrailles, est béni.
6: Sainte Marie, Mère de Dieu, priez pour nous pauvres pécheurs, maintenant et à l'heure de notre mort.
8: Je vous salue Marie, pleine de grâce, le Seigneur est avec vous. Vous êtes bénie entre toutes les femmes, et Jésus, le fruit de vos entrailles, est béni.
6: Sainte Marie, Mère de Dieu, priez pour nous pauvres pécheurs, maintenant et à l'heure de notre mort. Amen.
8: Je vous salue Marie, pleine de grâce, le Seigneur est avec vous. Vous êtes bénie entre toutes les femmes, et Jésus, le fruit de vos entrailles, est béni.
6: Sainte Marie, Mère de Dieu, priez pour nous pauvres pécheurs,
9: je vous salue Marie, pleine de grâce, le Seigneur est avec vous. Vous êtes bénie entre toutes les femmes, et Jésus, le fruit de vos entrailles, est béni.
6: Sainte Marie, Mère de Dieu, priez pour nous pauvres pécheurs, maintenant et à l'heure de notre mort. Amen.
9: Je vous salue Marie, pleine de grâce, le Seigneur est avec vous. Vous êtes bénie entre toutes les femmes, et Jésus, le fruit de vos entrailles, est béni.
6: Sainte Marie, Mère de Dieu, priez pour nous pauvres pécheurs, maintenant et à l'heure de notre mort. Amen.
9: Je vous salue Marie, pleine de grâce, le Seigneur est avec vous. Vous êtes bénie entre toutes les femmes, et Jésus, le fruit de vos entrailles, est béni.
6: Sainte Marie, Mère de Dieu, priez pour nous pauvres pécheurs,

0: Amen. Ô Marie conçue sans péché. Deuxième mystère glorieux, l'ascension de notre Seigneur Jésus-Christ. Du psaume 31. Je t'ai fait connaître ma faute, je n'ai pas caché mes torts. J'ai dit, je rendrai grâce au Seigneur en confessant mes péchés. Que le pardon du Seigneur nous apporte joie, réconfort, paix et reconnaissance pour mieux le glorifier par nos actes de charité sur la terre.
1: Notre Père qui es aux cieux, que ton nom soit sanctifié, que ton règne vienne, que ta volonté soit faite sur la terre comme au ciel.
2: Donne-nous aujourd'hui notre pain de ce jour. Pardonne-nous nos offenses, comme nous pardonnons aussi à ceux qui nous ont offensés.
3: Je vous salue Marie, pleine de grâce, le Seigneur est avec vous. Vous êtes bénie entre toutes les femmes, et Jésus, le fruit de vos entrailles, est béni.
2: Sainte Marie, Mère de Dieu, priez pour nous pauvres pécheurs, maintenant et à l'heure de notre mort. Amen.
3: Je vous salue Marie, pleine de grâce, le Seigneur est avec vous. Vous êtes bénie entre toutes les femmes, et Jésus, le fruit de vos entrailles, est béni.
2: Sainte Marie, Mère de Dieu, priez pour nous pauvres pécheurs, maintenant et à l'heure de notre mort. Amen.
3: Je vous salue, Marie, pleine de grâce. Le Seigneur est avec vous. Vous êtes bénie entre toutes les femmes, et Jésus, le fruit de vos entrailles, est béni.
2: Sainte Marie, Mère de Dieu, priez pour nous pauvres pécheurs,
3: je vous salue Marie, pleine de grâce, le Seigneur est avec vous. Vous êtes bénie entre toutes les femmes, et Jésus, le fruit de vos entrailles, est béni.
2: Sainte Marie, Mère de Dieu, priez pour nous pauvres pécheurs, maintenant et à l'heure de notre mort.
4: Je vous salue Marie, pleine de grâce, le Seigneur est avec vous. Vous êtes bénie entre toutes les femmes, et Jésus, le fruit de vos entrailles, est béni.
2: Sainte Marie, Mère de Dieu, priez pour nous pauvres pécheurs, maintenant et à l'heure de notre mort. Amen.
4: Je vous salue, Marie, pleine de grâce. Le Seigneur est avec vous. Vous êtes bénie entre toutes les femmes, et Jésus, le fruit de vos entrailles, est béni.
2: Sainte Marie, Mère de Dieu, priez pour nous pauvres pécheurs, maintenant et à l'heure de notre mort. Amen.
4: Je vous salue, Marie, pleine de grâce. Le Seigneur est avec vous. Vous êtes bénie entre toutes les femmes, et Jésus, le fruit de vos entrailles, est béni.
2: Sainte Marie, Mère de Dieu, priez pour nous pauvres pécheurs, maintenant
4: et à l'heure de notre mort. Amen. Je vous salue, Marie, pleine de grâce. Le Seigneur est avec vous. Vous êtes bénie entre toutes les femmes, et Jésus, le fruit de vos entrailles, est béni.
2: Sainte Marie, Mère de Dieu, priez pour nous pauvres pécheurs,
4: je vous salue Marie, pleine de grâce. Le Seigneur est avec vous. Vous êtes bénie entre toutes les femmes. Et Jésus, le fruit de vos entrailles, est béni.
2: Sainte Marie, Mère de Dieu, priez pour nous pauvres pécheurs, maintenant et à l'heure de notre mort. Amen.
4: Je vous salue Marie, pleine de grâce. Le Seigneur est avec vous. Vous êtes bénie entre toutes les femmes. Et Jésus, le fruit de vos entrailles, est béni.
2: Sainte Marie, Mère de Dieu, priez pour nous pauvres pécheurs, maintenant et à l'heure de notre mort.

0: Amen. Ô Marie conçue sans péché.
1: Priez pour nous, qui avons recours à
0: toi. Troisième mystère glorieux, la Pentecôte. De l'Évangile de Jésus-Christ selon saint Jean. Jésus ressuscité dit aux apôtres : La paix soit avec vous. De même que le Père m'a envoyé, moi aussi je vous envoie. Ayant ainsi parlé, il souffla sur eux et il leur dit : Recevez l'Esprit Saint. À qui vous remettrez ses péchés, ils seront remis. À qui vous maintiendrez ses péchés, ils seront maintenus. Que les prêtres soient animés d'un grand zèle et d'une grande miséricorde pour confesser avec fruit tous les pénitents qui se présenteront à eux.
2: Notre Père qui es aux cieux, que ton nom soit sanctifié, que ton règne vienne, que ta volonté soit faite sur la terre comme au ciel.
3: Donne-nous aujourd'hui notre pain de ce jour. Pardonne-nous nos offenses, comme nous pardonnons aussi à ceux qui nous ont offensés. Et ne nous laisse pas entrer en tentation, mais délivre-nous du mal.
4: Je vous salue, Marie, pleine de grâce. Le Seigneur est avec vous. Vous êtes bénie entre toutes les femmes, et Jésus, le fruit de vos entrailles, est béni.
3: Sainte Marie, Mère de Dieu, priez pour nous pauvres pécheurs, maintenant et à l'heure de notre mort.
4: Je vous salue, Marie, pleine de grâce. Le Seigneur est avec vous. Vous êtes bénie entre toutes les femmes, et Jésus, le fruit de vos entrailles, est béni.
3: Sainte Marie, Mère de Dieu, priez pour nous pauvres pécheurs, maintenant et à l'heure de notre mort. Amen.
4: Je vous salue, Marie, pleine de grâce. Le Seigneur est avec vous. Vous êtes bénie entre toutes les femmes, et Jésus, le fruit de vos entrailles, est béni.
3: Sainte Marie, Mère de Dieu, priez pour nous pauvres pécheurs, maintenant et à l'heure de notre mort. Amen.
4: Je vous salue, Marie, pleine de grâce. Le Seigneur est avec vous. Vous êtes bénie entre toutes les femmes, et Jésus, le fruit de vos entrailles, est béni.
3: Sainte Marie, Mère de Dieu, priez pour nous pauvres pécheurs, maintenant et à l'heure de notre mort.
5: Je vous salue, Marie, pleine de grâce. Le Seigneur est avec vous. Vous êtes bénie entre toutes les femmes. Et Jésus, le fruit de vos entrailles, est béni.
3: Sainte Marie, Mère de Dieu, priez pour nous pauvres pécheurs, maintenant et à l'heure de notre mort. Amen.
5: Je vous salue, Marie, pleine de grâce. Le Seigneur est avec vous. Vous êtes bénie entre toutes les femmes. Et Jésus, le fruit de vos entrailles, est béni.
3: Sainte Marie,
5: je vous salue, Marie, pleine de grâce. Le Seigneur est avec vous. Vous êtes bénie entre toutes les femmes, et Jésus, le fruit de vos entrailles, est béni.
3: Sainte Marie, Mère de Dieu,
4: je vous salue, Marie, pleine de grâce. Le Seigneur est avec vous. Vous êtes bénie entre toutes les femmes, et Jésus, le fruit de vos entrailles, est béni.
3: Sainte Marie, Mère de Dieu, priez pour nous pauvres pécheurs, maintenant et à l'heure de notre mort. Amen.
4: Je vous salue, Marie, pleine de grâce. Le Seigneur est avec vous. Vous êtes bénie entre toutes les femmes, et Jésus, le fruit de vos entrailles, est béni.
3: Sainte Marie, Mère de Dieu, priez pour nous pauvres pécheurs, maintenant et à l'heure de notre mort.
4: Je vous salue, Marie, pleine de grâce. Le Seigneur est avec vous. Vous êtes bénie entre toutes les femmes. Et Jésus, le fruit de vos entrailles, est béni.
3: Sainte Marie, Mère de Dieu, priez pour nous pauvres pécheurs,

0: Amen. Ô Marie conçue sans péché.
1: Priez pour nous, car on repose en vous.
0: Quatrième mystère glorieux, l'Assomption de la très sainte Vierge Marie. De la lettre de saint Paul apôtre aux Éphésiens. Béni soit Dieu, le Père de notre Seigneur Jésus-Christ. Il nous a bénis et comblés des bénédictions de l'Esprit au ciel dans le Christ. Il nous a choisis dans le Christ avant la fondation du monde pour que nous soyons saints, immaculés devant lui dans l'amour. En lui, par son sang, nous avons la rédemption, le pardon de nos fautes. Que la bienheureuse Vierge Marie, l'Immaculée Conception, intercède pour que nous aussi nous devenions immaculés dans l'amour grâce au pardon de nos fautes.
2: Notre Père qui es aux cieux, que ton nom soit sanctifié, que ton règne vienne, que ta volonté soit faite sur la terre comme au ciel.
3: Donne-nous aujourd'hui notre pain de ce jour. Pardonne-nous nos offenses, comme nous pardonnons aussi à ceux qui nous ont offensés. Et ne nous laisse pas entrer en tentation, mais délivre-nous du mal.
4: Je vous salue, Marie, pleine de grâce. Le Seigneur est avec vous. Vous êtes bénie entre toutes les femmes. Et Jésus, le fruit de vos entrailles, est béni.
5: Sainte Marie, Mère de Dieu, priez pour nous pauvres pécheurs, maintenant et à l'heure de notre mort. Amen.
4: Je vous salue, Marie, pleine de grâce. Le Seigneur est avec vous. Vous êtes bénie entre toutes les femmes. Et Jésus, le fruit de vos entrailles, est béni.
5: Sainte Marie, Mère de Dieu, priez pour nous pauvres pécheurs, maintenant et à l'heure de notre mort. Amen.
4: Je vous salue, Marie pleine de grâce. Le Seigneur est avec vous. Vous êtes bénie entre toutes les femmes. Et Jésus, le fruit de vos entrailles, est béni.
5: Sainte Marie, Mère de Dieu, priez pour nous pauvres pécheurs, maintenant et à l'heure de notre mort.
4: Je vous salue, Marie pleine de grâce. Le Seigneur est avec vous. Vous êtes bénie entre toutes les femmes. Et Jésus, le fruit de vos entrailles, est béni.
5: Sainte Marie, Mère de Dieu, priez pour nous pauvres pécheurs, maintenant et à l'heure de notre mort.
6: Je vous salue, Marie pleine de grâce. Le Seigneur est avec vous. Vous êtes bénie entre toutes les femmes. Et Jésus, le fruit de vos entrailles, est béni.
5: Sainte Marie, maintenant et à l'heure de notre mort. Amen.
6: Je vous salue, Marie, pleine de grâce. Le Seigneur est avec vous. Vous êtes bénie entre toutes les femmes, et Jésus, le fruit de vos entrailles, est béni.
5: Sainte Marie, Mère de Dieu, priez pour nous pauvres pécheurs, maintenant et à l'heure de notre mort. Amen.
6: Je vous salue, Marie, pleine de grâce. Le Seigneur est avec vous. Vous êtes bénie entre toutes les femmes, et Jésus, le fruit de vos entrailles, est béni.
5: Sainte Marie, Mère de Dieu, priez pour nous pauvres pécheurs, maintenant et à l'heure de notre mort. Amen.
7: Je vous salue, Marie, pleine de grâce. Le Seigneur est avec vous. Vous êtes bénie entre toutes les femmes, et Jésus, le fruit de vos entrailles, est béni.
5: Sainte Marie, Mère de Dieu, priez pour nous pauvres pécheurs, maintenant et à l'heure de notre mort.
7: Je vous salue, Marie, pleine de grâce. Le Seigneur est avec vous. Vous êtes bénie entre toutes les femmes. Et Jésus, le fruit de vos entrailles, est béni.
5: Sainte Marie, Mère de Dieu, priez pour nous pauvres pécheurs, maintenant et à l'heure de notre mort. Amen.
7: Je vous salue, Marie, pleine de grâce. Le Seigneur est avec vous. Vous êtes bénie entre toutes les femmes. Et Jésus, le fruit de vos entrailles, est béni.
5: Sainte Marie, Mère de Dieu, priez pour nous pauvres pécheurs,

0: Amen. Ô Marie conçue sans péché. Cinquième mystère glorieux, le couronnement de Marie au ciel. De l'évangile de Jésus-Christ selon saint Jean. Or, près de la croix de Jésus se tenait sa mère. Jésus, voyant sa mère, et près d'elle le disciple qu'il aimait, dit à sa mère, « Femme, voici ton fils. » Puis il dit au disciple, « Voici ta mère. » Et à partir de cette heure-là, le disciple l'a pris chez lui. Que par les mérites de la passion de Jésus et par l'intercession de la bienheureuse Vierge Marie, reine des anges et reine des saints, nous obtenions le salut, le nôtre et celui de tous ceux que le Seigneur nous a confiés.
1: Notre Père qui es aux cieux, que ton nom soit sanctifié, que ton règne vienne, que ta volonté soit faite sur la terre comme au ciel.
2: Donne-nous aujourd'hui notre pain de ce jour. Pardonne-nous nos offenses, comme nous pardonnons aussi à ceux qui nous ont offensés. Et ne nous laisse pas entrer en tentation, mais délivre-nous du mal.
3: Je vous salue Marie, pleine de grâce, le Seigneur est avec vous. Vous êtes bénie entre toutes les femmes, et Jésus, le fruit de vos entrailles, est béni.
2: Sainte Marie, Mère de Dieu, priez pour nous pauvres pécheurs, maintenant et à l'heure de notre mort. Amen.
3: Je vous salue Marie, pleine de grâce, le Seigneur est avec vous. Vous êtes bénie entre toutes les femmes, et Jésus, le fruit de vos entrailles, est béni.
2: Sainte Marie, Mère de Dieu, priez pour nous pauvres pécheurs, maintenant et à l'heure de notre mort. Amen.
3: Je vous salue Marie, pleine de grâce, le Seigneur est avec vous. Vous êtes bénie entre toutes les femmes, et Jésus, le fruit de vos entrailles, est béni.
2: Sainte Marie, Mère de Dieu, priez pour nous pauvres pécheurs, maintenant et à l'heure de notre mort. Amen.
3: Je vous salue Marie, pleine de grâce, le Seigneur est avec vous. Vous êtes bénie entre toutes les femmes, et Jésus, le fruit de vos entrailles, est béni.
2: Sainte Marie, Mère de Dieu, priez pour nous pauvres pécheurs, maintenant et à l'heure de notre mort.
4: Je vous salue, Marie, pleine de grâce. Le Seigneur est avec vous. Vous êtes bénie entre toutes les femmes, et Jésus, le fruit de vos entrailles, est béni.
2: Sainte Marie, Mère de Dieu, priez pour nous pauvres pécheurs, maintenant et à l'heure de notre mort.
4: Je vous salue Marie, pleine de grâce. Le Seigneur est avec vous. Vous êtes bénie entre toutes les femmes, et Jésus, le fruit de vos entrailles, est béni.
2: Sainte Marie, Mère de Dieu, priez pour nous pauvres pécheurs, maintenant et à l'heure de notre mort. Amen.
4: Je vous salue Marie, pleine de grâce. Le Seigneur est avec vous. Vous êtes bénie entre toutes les femmes, et Jésus, le fruit de vos entrailles, est béni.
2: Sainte Marie, Mère de Dieu, priez pour nous pauvres pécheurs, maintenant et à l'heure de notre mort. Amen.
5: Je vous salue, Marie, pleine de grâce. Le Seigneur est avec vous. Vous êtes bénie entre toutes les femmes, et Jésus, le fruit de vos entrailles, est béni.
2: Sainte Marie, Mère de Dieu, priez pour nous pauvres pécheurs, maintenant et à l'heure de notre mort. Amen.
5: Je vous salue, Marie, pleine de grâce. Le Seigneur est avec vous. Vous êtes bénie entre toutes les femmes, et Jésus, le fruit de vos entrailles, est béni.
2: Sainte Marie, Mère de Dieu, priez pour nous pauvres pécheurs, maintenant et à l'heure de notre mort. Amen.
5: Je vous salue, Marie, pleine de grâce. Le Seigneur est avec vous. Vous êtes bénie entre toutes les femmes, et Jésus, le fruit de vos entrailles, est béni.
2: Sainte Marie, Mère de Dieu,

Amen. Ô Marie conçue sans péché. Prions le Seigneur. Tu as voulu, Seigneur, qu'à l'annonce de l'ange, ton Verbe prit chair dans le sein de la Vierge Marie. Réponds à nos supplications. Puisque nous la croyons vraiment Mère de Dieu, fais que nous trouvions secours dans sa prière auprès de toi. Par Jésus-Christ, ton Fils, notre Seigneur, qui vit et règne avec toi dans l'unité du Saint-Esprit, Dieu pour les siècles des siècles. Amen. Le Seigneur.

Notre-Dame de Lourdes. Notre-Dame de Lourdes. Notre-Dame de Lourdes. Sainte Bernadette.

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0: Chers téléspectateurs, bonjour et bienvenue à KTO pour la retransmission directe de l'audience générale du pape Léon de la place Saint-Pierre. Donc le Saint-Père est déjà arrivé à la place il y a une dizaine de minutes. Il vient de terminer son tour où il est allé saluer les fidèles venus du monde entier qui sont arrivés à Rome écouter sa catéchèse. Il est arrivé à l'estrade et l'audience commencera d'ici quelques instants.
1: Il Santo Padre, da ora inizia l'udienza generale.
0: Le Saint-Père ouvre cette audience générale avec le signe de la Sainte Croix, avec le salut liturgique. Apprêtons-nous à accueillir sa parole et à recevoir sa bénédiction.
2: Nel nome del Padre, del Figlio e dello Spirito Santo.
3: Amen.
2: La pace sia con voi.
4: De l'Évangile selon Saint-Luc. Quand ils approchèrent du village où ils se rendaient, Jésus fit semblant d'aller plus loin. Mais ils s'efforcèrent de le retenir. Reste avec nous, car le soir approche et déjà le jour baisse. Il entra donc pour rester avec eux. Quand il fut à table avec eux, ayant pris le pain, il prononça la bénédiction. Et l'ayant rompu, il le leur donna. Alors, leurs yeux s'ouvrirent et ils le reconnurent, mais il disparut à leur regard. Parole du Seigneur.
2: Cari fratelli e sorelle, buongiorno, benvenuti.
0: Chers frères et sœurs, bonjour et soyez les bienvenus. Poursuivons notre catéchèse sur la constitution conciliaire Sacro Sanctum Concilium, nous souhaitons nous arrêter un instant pour réfléchir sur certains éléments constitutifs de la liturgie sacrée, tels que le rite, le signe et le symbole. Le Concile Vatican II, s'inspirant du précieux travail du mouvement liturgique, nous a aidés à redécouvrir une vérité très vive dans la conscience de l'Église primitive et dans l'enseignement des Pères. Les rites de la liturgie chrétienne ne sont pas un revêtement extérieur du mystère sacramentel, un ensemble de cérémonies arbitraires, mais ils sont la médiation ecclésiale par laquelle nous parvient le don divin. C'est précisément pour cette raison que le Concile invite à comprendre le Mysterium Fidei qui se réalise dans la liturgie à travers les rites et les prières. Le rite donne forme à l'action liturgique et à travers elle, à notre vie, suscitant en nous une sensibilité spirituelle qui nous rend capable de goûter la présence de Dieu par Jésus-Christ. Naturellement, cela se produit si nous ne restons pas des spectateurs étrangers ou muets face à la liturgie, mais si nous y participons de tout notre être, corps, esprit et cœur, en obéissance au commandement du Seigneur. À travers le rite sacré, nous sommes ainsi formés à l'écoute de la parole de Dieu, à l'action de grâce et à l'adoration, au partage fraternel et à la communion ecclésiale. Nous découvrons que nous sommes une assemblée aux multiples visages réunis par la même foi. Le rite nous plonge dans une séquence bien définie de gestes et de prières qui peut parfois contrarier notre tendance individuelle à la spontanéité. Sa logique, cependant, n'est pas d'enfermer la liberté dans les schémas. Au contraire, par la sobriété solennelle de ces rythmes, le rite interrompt les activités frénétiques, nous ramenant à l'essentiel. Nous découvrons ainsi une autre dimension de l'agir qui n'est pas guidée par des calculs de rendement, est une autre expérience du temps et de l'espace. Dans le rite, nous faisons l'expérience d'une logique de gratuité. Nous trouvons une pause qui régénère le cœur. Nous reconnaissons que nous sommes précédés de la grâce divine et nous apprenons à vivre dans un rythme habité par l'Esprit Saint. La grammaire du rite est tissée des signes et des symboles propres à la liturgie. En elle, comme l'affirme le Concile, la sanctification de l'homme est signifiée par des signes sensibles et réalisés d'une manière propre à chacun d'eux. Le catéchisme de l'Église catholique approfondit la valeur de ces signes en rappelant que leur signification s'enracine dans l'œuvre de la création et dans la culture humaine, se précise dans les événements de l'Ancienne Alliance et se révèle pleinement dans la personne et l'œuvre du Christ. Emblématique est le signe de l'eau.

0: aspergée avec l'eau bénite, cela ravive en nous la conscience du don reçu lors du baptême et notre adhésion à la vie nouvelle en Christ. Deuxièmement, les symboles ont essentiellement un caractère pratique, étant avant tout des actions les plus simples et courantes, comme s'agenouiller et se donner la paix, ou les plus exigeantes, comme les actes constitutifs de chaque sacrement. Surtout, les symboles ont une dimension singulière, performative et transformatrice, tant envers les éléments matériels qui les composent qu'envers ceux qui entrent en contact avec eux, générant un sentiment d'appartenance, touchant le cœur et l'esprit, suscitant d'authentiques relations ecclésiales. Dans la lettre apostolique des idées Rio Desideravi, le pape François faisant sienne une affirmation de Romano Guardini, identifiait la première tâche du travail de formation liturgique. L'homme doit retrouver sa capacité symbolique. Nous avons besoin de nous laisser éduquer par les rites de la liturgie, en soignant avec délicatesse et sans arbitraire la beauté de nos célébrations et en nous engageant dans une authentique mystagogie. L'expérience d'une liturgie vivante et pieuse, accompagnée d'une catéchèse mystagogique appropriée, est la meilleure ressource pour réveiller à chacun cette ouverture à la rencontre avec Dieu, qui, dans la logique de l'incarnation, ne peut avoir lieu qu'en impliquant tout l'homme, esprit, âme et corps.
1: Très Saint-Père, les fidèles de langue française sont heureux de vous exprimer leurs sentiments respectueux et leur filial attachement. Ils vous assurent de leur prière à toutes les intentions de votre ministère apostolique universel. À la fin de l'audience, nous chanterons le Notre Père en latin, puis le Saint-Père donnera la bénédiction apostolique. Il l'accorde spécialement aux enfants, aux personnes âgées et aux personnes qui souffrent. Il bénira également les chapelets et les autres objets de dévotion que vous avez apportés à cette intention. Voici un résumé en français de la catéchèse que vient de prononcer le Saint-Père. Frères et sœurs, nous souhaitons nous arrêter un instant pour réfléchir sur certains éléments constitutifs de la liturgie sacrée. Les rites de la liturgie chrétienne ne sont pas un simple revêtement extérieur du mystère sacramentel, ni un ensemble de cérémonies arbitraires, mais la médiation ecclésiale par laquelle le don divin nous parvient. Le rite donne forme à l'action liturgique et à travers elle à notre vie, ce qui nous rend capables de goûter la présence de Dieu par Jésus-Christ. La sobriété solennelle de ces rythmes interrompt l'activité frénétique, nous ramenant à l'essentiel. Dans la liturgie, la sanctification de l'homme est signifiée par des signes sensibles et réalisée d'une manière propre à chacun d'entre eux. Les symboles ont une dimension singulière, performative et transformatrice, générant un sentiment d'appartenance, touchant le cœur et l'esprit, suscitant d'authentiques relations ecclésiales. Nous avons besoin de nous laisser éduquer par les rites de la liturgie en soignant avec délicatesse et sans arbitraire la beauté de nos célébrations et en nous engageant dans une authentique mystagogie. L'expérience d'une liturgie vivante et pieuse est la meilleure ressource pour réveiller en chacun cette ouverture à la rencontre avec Dieu qui ne peut avoir lieu qu'en impliquant l'homme tout entier, esprit, âme et corps. Maintenant, le Saint-Père va saluer en italien les pèlerins de langue française.

0: 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Possano costruire e manifestare l'unità della Chiesa in un'autentica e accogliente carità. 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
1: Vous saluant en italien, le Saint-Père vient de dire: je salue cordialement les pèlerins de langue française, en particulier les jeunes venus de l'île Maurice et de France. Frères et sœurs, puissent vos liturgies, par leur beauté et leur solennité, être toujours centrées sur le mystère et porter vos âmes à la contemplation de Dieu Trinité, qu'elles construisent et manifestent l'unité de l'Église dans une authentique et accueillante charité. Que Dieu vous bénisse et qu'il bénisse vos familles.
0: Queridos hermanos y hermanas,
2: chers frères et sœurs, poursuivant la catéchèse sur la constitution Sacrosanctum Concilium, nous nous concentrons aujourd'hui sur trois éléments constitutifs de la liturgie: le rite, le signe et le symbole. Le rite, auquel nous sommes appelés à participer de tout notre être, corps, âme et cœur, est le moyen ecclésiel qui, en donnant une forme concrète à la prière, nous aide à recevoir les dons divins. Il est composé de signes perceptibles qui opèrent la sanctification de l'humanité, comme de l'eau du baptême, et des symboles qui nous aident à donner plus de sens et plus de valeur à la réalité que nous percevons. Les symboles sont aussi des gestes simples, comme s'agenouiller, échanger le signe de paix, ou des actions plus complexes, comme les actes constitutifs de chaque sacrement, qui transforment à la fois les éléments matériels et ceux qui entrent en contact avec eux, engendrant un sentiment d'appartenance, touchant le cœur et l'âme, et favorisant des relations ecclésiales authentiques.
0: Saludo cordialmente a los peregrinos.
2: Je salue chaleureusement les pèlerins hispanophones.
0: Los invito a dejarse formar.
2: Je vous invite à vous laisser transformer par les rites de nos célébrations en y participant activement afin qu'il soit une véritable rencontre vivante avec le Seigneur. Que Dieu vous bénisse. Merci beaucoup. À la fin de cette audience, nous prierons notre Père en latin. Ensuite, le Saint-Père donnera sa bénédiction apostolique. Elle s'adressera en particulier aux enfants, aux personnes âgées et aux personnes malades. Et finalement, il bénira les chapelets ainsi que tous les objets de dévotion que vous avez apportés.
0: Rivolgo il mio cordiale benvenuto ai pellegrini di lingua italiana.
2: J'adresse un accueil chaleureux aux pèlerins italophones.
0: In particolare saluto le figlie del.
2: Je salue tout particulièrement les filles du Sacre-Cœur de Jésus.
0: I membri della famiglia.
2: Les membres de la famille Montfortaine et les sœurs de Notre-Dame du Cénacle.
0: Incoraggiando ad essere.
2: Je les encourage à être un signe d'espérance pour ceux qui ont soif de Dieu, de sa vérité et de sa paix. Je voudrais adresser un message particulier aux prêtres et aux religieux du Moyen-Orient. J'accompagne votre ministère et les espoirs de vos pays, de mes prières et de ma bénédiction. Enfin, je m'adresse aux jeunes, aux malades et aux jeunes mariés.
0: Questa settimana si celebra la solennità.
2: Cette semaine, on célèbre la solennité du très saint corps et saint du Christ.
0: Secondo la più nota,
2: ou selon la formulation latine plus courante, la solennité de la fête de Dieu. Dans l'Eucharistie, nous contemplons Jésus, le pain rompu et donné pour chacun de nous.
0: Espressione della pietà eucaristica popolare.
2: C'est une expression de la piété eucharistique populaire.
0: Che si svolgono nelle strade.
2: Et on le voit dans les rues de nombreux pays. Et justement, je vous encourage à maintenir vive cette manifestation de témoignage public de la foi. Que Dieu vous bénisse tous.

C'est donc avec la prière de notre Père qui a été suivie par la bénédiction apostolique que nous sommes arrivés à la fin de l'audience générale d'aujourd'hui. Merci aux téléspectateurs de KTO. Merci et au revoir.

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0: présence. Bravo et merci l'équipe de Deviens Génial au cinéma le 17 juin 2026, enregistré aux Rencontres Cinéma de Gérard May, La Perle des Vosges. Léo Grandperret, le réalisateur, Marie-Julie Baupe et Manu Payet, le duo vedette, également au casting, mais pas à Gérard May, mais la Bédia. Un enregistrement réalisé à l'hôtel Beau Rivage au cours du dîner qui suivit la projection et la rencontre avec le public. Mathias est prof et vient d'obtenir sa mutation dans le collège de sa fille. Pourtant, à peine arrivé, on lui apprend que sa classe d'allemand va fermer faute d'inscrits. Il décide alors d'organiser un voyage en Allemagne pour motiver les adolescents à choisir la langue de Goethe. Et pour le financer, il fait appel à la responsable du comité de jumelage local. Le hic, c'est que Mathias est prof d'espagnol.
1: Bravo et merci.
2: Thierry Georges.
0: Nous nous retrouvons, Léo Grandperret, à Gérard May, après la projection de Deviens Génial. Et nous allons pouvoir échanger avec vous, avec Marie-Julie Baupe et avec Manu Payet. J'aimerais bien que vous me racontiez si, enfant, vous avez grandi sur les plateaux de tournage des films de votre papa, Patrick Grandperret. On se souvient peut-être qu'il avait connu un vrai succès en 1980 avec L'Enfant Lion. Et moi, j'avais eu le plaisir de le rencontrer en 1995 pour Le Maître des éléphants, avec Jacques Dutronc notamment. Donc, est-ce que vos terrains de jeu de gamin, c'était entre autres les plateaux de tournage de votre papa ?
3: C'était en tout cas le centre des conversations et le sujet numéro un de la table. On est pas mal allé sur le plateau, mais il nous a pas mal préservé de ça aussi. C'était plus important pour lui qu'on aille à l'école aussi. Donc oui, j'ai grandi là-dedans, ça c'est une certitude. Ouais.
0: Il y a une graine qui était là, de toute façon.
3: Oui, il y a une graine qui était là. Après, il était très encourageant, mon père, pour qu'on développe des passions et des métiers. Il n'était pas forcément très encourageant pour qu'on fasse le même métier que lui. Mais déjà, le cinéma était très important pour lui, donc il n'avait pas envie qu'on puisse maltraiter ce qu'il aimait.
0: Et vous êtes allé d'abord, avant de revenir vers le cinéma. Alors aujourd'hui, vous êtes comédien, scénariste, réalisateur.
3: Je ne suis pas comédien.
0: Vous n'avez jamais été comédien?
3: J'ai joué quand j'étais adolescent, mais je ne me considérerais pas comme comédien.
0: D'accord. Donc scénariste, oui.
3: Oui.
0: Réalisateur, ça, oui. Et Deviens Génial, c'est votre premier long métrage. Vous avez réalisé des courts métrages.
3: Oui.
0: Mais vous avez d'abord été vers une autre passion, qui est la musique.
3: Oui, j'ai été musicien pendant 12 ans, donc c'était mon métier. Je co-signe la musique du film, d'ailleurs. Je l'ai créé avec Fabien Cahen. Oui, c'était mon métier jusqu'à mes 30 ans.
0: Alors, comment le cinéma a-t-il fait son retour dans votre vie ?
3: Je pense que j'ai mis 30 ans à assumer que je voulais faire le même métier que mon père, en fait, tout bêtement.
0: Alors ça ne se produit pas que dans ces professions-là, dans tous les métiers,
3: bien
0: finalement.
3: Bien sûr, être fils d'eux, ce serait vraiment un mensonge que de dire que ça n'aide pas. Comme n'importe quelle profession, je pense que quand on est fils d'artisan, il est plus facile de devenir artisan. Donc c'était plus facile pour moi d'ouvrir beaucoup de portes. Par contre, il y a une ombre. C'est qu'il y a quelqu'un qui prend beaucoup de place et qu'il faut accepter de se dire est-ce que je veux me frotter à cette ombre-là, à cette présence-là. Puis j'ai attendu mes 30 ans.
0: Vous avez laissé le temps au temps, finalement.
3: Oui, exactement. Et puis je pense que j'étais très heureux en faisant de la musique et que d'un coup, j'avais envie de raconter des histoires. Ouais. Je trouvais ça génial.
0: Et les histoires, vous avez commencé à les raconter dans des formats courts.
3: Oui, j'ai travaillé au studio Beagle, déjà chez Canal+, où je faisais des sketchs. Et ensuite, je suis parti faire des courts-métrages. Voilà.
0: Ce projet de long-métrage devient génial. On vous l'a apporté. Pas un scénario terminé, mais...
3: On m'a apporté un scénario.
0: Pas le scénario que vous avez tourné.
3: Non, pas le scénario qu'on a tourné, mais on est venu vers vous. Oui, complètement. J'avais fait un film qui s'appelle Fanfare, qui était un court-métrage, qui avait par chance une plutôt jolie carrière. Et un ami à moi qui s'appelle Grégoire Ludig,
0: bien connu,
3: du Palmacho, Grégoire Ludig, je dis pas du Palmacho, qui est quelqu'un d'important dans ma vie, m'a appelé en me disant il faut que tu rencontres Nolita. Nolita a vu Fanfare, la rencontre s'est faite. Voilà.
0: Nolita, c'est
3: les producteurs du film, pardon, Maxime Delaunay, Romain Rousseau.
0: Et après, vous avez retravaillé.
3: Pendant 2 ans, on a réécrit avec le scénariste original.
0: Voilà, on ne tombe pas du jour au lendemain.
3: Non, c'est long. C'est long.
4: Ich würde gerne eine Sache klarstellen. Also, ich will nicht gekannt werden von jedem. Ich will, dass die Figuren, die ich spiele, von vielen Menschen gesehen, gemocht und dann vielleicht auch gekannt werden. Aber nicht ich. Ich halte bei weitem nicht so viel von mir wie Professor Karl Friedrich Börner von sich. Und diese Selbstvergessenheit hat was mit dem Frieden zu tun, den ich machen würde mit mir gerne und mit meinem Ego. Mein Ego ist nicht so stark, wie man vielleicht denkt. Ich habe eins, ja, und das kämpft verzweifelt um sein Recht irgendwie. Aber Selbstvergessenheit ist eigentlich eine Antwort oder eine, hat was mit Ego-Auflösung zu tun.
0: Moi, j'aimerais bien que vous me disiez juste un mot d'un comédien, puis après on donnera la parole aux autres, mais d'un comédien que je ne connaissais pas et où l'avez-vous trouvé, qui s'appelle Jan-Josef Liefers.
3: Jan-Josef Liefers, c'est un comédien allemand qui est très très très connu en Allemagne. On parle vraiment d'une quelqu'un vraiment connu en Allemagne.
0: Et totalement inconnu en France.
3: Totalement inconnu en France. Il tourne dans des projets germanophones allemands, donc qui sont pas particulièrement exportés, en tout cas pas à ma connaissance. Jan-Josef, je l'ai rencontré avant. On m'a proposé une liste de comédiens allemands avant le film, et puis il en faisait partie. On s'est parlé très rapidement. C'était très difficile pour moi de juger comment il jouait, même si je voyais qu'il avait une présence quelque chose, mais ne parlant pas allemand, c'était un peu compliqué. Et on s'est parlé un jour. Ça m'a semblé évident qu'il fallait que ce soit lui. Il est extraordinaire. Il dégage quelque chose.
0: Aussi. Alors, il parle français ?
3: Non.
0: Non, il parle pas français. Non, alors, non. Il parle très bien français dans votre film.
3: Il parle très bien français dans mon film parce que c'est un travailleur hors pair qui a vraiment travaillé énormément. Manu l'a beaucoup aidé aussi. Il l'a coaché pas mal. On avait quelqu'un pour nous aider.
0: Payette
3: sur le
0: parle
3: coup.
0: Allemand.
3: Manu Payette ne parle pas allemand, mais par contre, il parle très bien anglais. Il l'a beaucoup aidé. Et c'est un comédien extraordinaire.
0: Ouais, il a été scolarisé d'une grande générosité. En Afrique du Sud.
3: Oui, il est polyglotte assez facilement. Il aime l'apprentissage des langues, je pense, Manu.
0: Vous avez déjà bouclé une boucle finalement, puisque votre court-métrage s'appelle
3: Fanfare.
0: S'appelle Fanfare.
3: En Fanfare, j'aurais plus d'argent,
0: oui.
3: Je pense.
0: Oui. Mais donc, s'appelle Fanfare, et votre premier long-métrage se termine en Fanfare.
3: Oui, exactement, exactement. Je trouve que la Fanfare, c'est un truc très fédérateur, et j'aime tout ce qui est fédérateur, moi. Donc, voilà.
5: Guten Tag. Je suis Mathias Bertin. Je suis votre nouveau professeur d'allemand.
6: Papa, t'es pas prof d'allemand.
5: Ah, ça va, j'ai assuré, non.
6: Ça va, tu prends tes marques?
5: Ouais, carrément, tout va bien. Tant que... Ça fait 3 ans que je vis à 600 km de ma fille, je veux plus être loin d'elle.
6: Et pour le voyage, tu vas faire comment?
0: Manu Payet, pour vous, jouer le rôle d'un prof d'allemand, peut-on dire que c'est un vrai rôle de composition?
7: Alors, déjà, mollo sur les insinuations, parce que RCF, d'accord, mais j'ai mon BAFA, mon ami.
0: Passer en allemand alors.
7: J'ai mon BAFA. Donc si je veux vous faire un ballon prisonnier maintenant, c'est tous dehors et on va jouer. Et vous allez perdre. Plus sincèrement et plus sérieusement, c'était quoi la question?
0: Le rôle d'un prof d'allemand, un vrai rôle de composition? Point d'interrogation.
7: Non, alors c'est pas un rôle de composition. Quand on est acteur, il y a un jour tu te dis, tiens, je ferais bien un prof. Moi, je m'étais toujours dit ça. Ma mère m'avait dit un jour, écoute, tu vas pas monter sur scène, parler à des gens pendant une heure qui n'apprennent rien. Sois prof, t'es debout, tu leur parles pendant une heure et au moins ils apprennent des trucs parce que là, les gens, t'abrutis tout le monde avec tes conneries. Alors, c'est vraiment très formateur et puis pas du tout castrateur. Non, c'est que... Non, et finalement, ma mère m'a fait réaliser que j'avais au fond de moi un petit peu ce rêve. Je m'étais dit un jour, pourquoi pas prof, finalement, s'il faut absolument être sérieux. Parce qu'un prof n'est pas obligé d'être sérieux. Et puis en plus, j'avais vu le cercle des poètes disparu, je m'étais dit, pourquoi pas. Alors je me suis servi aussi du rêve pour jouer ce gars-là, Mathias. M'adresser à des enfants, non, s'il vous plaît. Attendez, qu'est-ce qu'on a dit? Ça, c'est assez kiffant, hein. Cette espèce d'autorité qu'on a juste le temps d'une prise.
0: Oui. Surtout quand ils écoutent et qu'ils obéissent.
7: Ouais, ça, si c'est au scénario, en général, ils le font. Mais après, oui. Si... Mais non, c'est pas uniquement un rôle de composition. Non. Je pense que je suis, de toute façon, de par le one man, la scène, etc., quelque part, de manière très humble, parce que je ne saurais pas faire comme ils font les vrais, quelque part un peu prof.
0: Là, c'est un prof animateur en plus, dans le sens où vraiment pour faire bouger et, ouais. et trouver des idées pour que ce groupe qui se retrouve en Allemagne ne s'ennuie pas finalement et que ça ne se barre pas complètement en sucette.
7: Absolument. Il y a aussi un truc, c'est que qu'est-ce qui rend prof un gars qui ne l'est pas et un gars qui est en train d'essayer de te faire croire sur un grand écran qu'il l'est, c'est son entourage. Et en fait, Émilie est tellement... Donc, Marie-Julie, pour le coup, mais Émilie dans le film, est tellement, a l'air tellement, parce que c'est une excellente actrice, d'être une bonne prof, qu'elle me rend prof, en fait. C'est de découvrir aussi à quel point ça peut être tellement bien incarné, qui te fait te mettre une petite pile. Léo, on va la refaire, s'il te plaît. J'ai été mauvais, je viens de voir Marie-Julie jouer. Voilà. J'ai pris 3 Molières dans la gueule en une réplique. C'est très douloureux.
0: Parce que Marie-Julie, vous avez reçu 3 Molières, effectivement, au théâtre il y a 2 ans, 3 ans.
8: Oui, il y a 3 ans.
0: Il y a 3 ans.
8: Je sais plus.
0: Rappelez-moi le titre de la pièce.
8: Oublie-moi. Ouais,
0: oublie-moi. Voilà, j'ai oublié le titre de la pièce. Oublie-moi, effectivement. Comment avez-vous vécu ce moment-là? 3 Molières, donc, pour ce spectacle.
8: Ah, bah,
0: 4, alors, 3 pour vous, mais 4
8: et 1 pour mon partenaire. Oui. Bah, c'était très joyeux. C'était merveilleux. On dit ce qu'on veut. C'est quand même merveilleux d'avoir la reconnaissance des gens qui font le même métier et de gens qu'on admire. Et donc, j'étais très heureuse. Et surtout, j'aime énormément ce projet qui continue, qui se joue encore. La pièce se joue encore. Donc, c'est une aventure qui continue, qui va même devenir un film.
0: Et le film, ce sera avec vous?
8: Avec moi.
0: Oui, avec vous. Puisque là, nous sommes au collège. Est-ce parce que quand vous étiez vous-même collégienne, vous avez joué la cantatrice chauve en 6e? C'est là le déclic, l'élément révélateur.
8: Exactement. Mais c'est vrai. J'étais une petite fille très, très, très timide. Et mes parents m'ont demandé de faire du théâtre parce qu'on leur avait dit, mais si ta fille est trop timide, fais-lui faire du théâtre. Et j'ai joué la cantatrice chauve et je me suis mis à improviser sur scène. Et à partir de ce jour-là, j'ai jamais arrêté de faire du théâtre.
0: Et vous avez fait beaucoup, vous continuez vraiment beaucoup de théâtre.
8: Et je continue d'en faire beaucoup et c'est vraiment mon ADN. Ouais, je viens de là et j'adore ça et j'ai pas du tout envie d'arrêter, même si je fais des pauses évidemment de temps en temps pour tourner des films. Mais oui, j'adore ça.
0: Donc l'enseignement ne vous a jamais attiré vraiment de vous de devenir prof?
8: Alors l'enseignement, non. Enfin, enseigner une matière classique, je pourrais pas le faire, mais en revanche, j'ai donné des cours de théâtre et j'ai beaucoup aimé ça. C'est passionnant de transmettre aussi et d'être avec des jeunes acteurs. Donc l'enseignement, si, quand même.
5: Quel voyage? Vous avez organisé un voyage en Allemagne.
9: Je viens de finaliser le dossier.
5: Vous avez prévu quoi?
9: De la bonne humeur.
10: Tout le monde dans le bus? En 45, les Allemands ont décidé de saboter les piliers du pont.
9: Donnez-moi vos téléphones. Allez.
11: Tout va bien, mais on a perdu un élève.
0: J'aimerais bien qu'on parle du tournage, puisque vous en avez parlé un petit peu, vous l'avez évoqué pendant la rencontre avec le public, ce tournage en partie à Strasbourg, vous étiez en Allemagne aussi, vous étiez à Cologne, et c'était un peu comme une colo de vacances, ou comme une troupe, c'était vraiment une troupe avec tous les jeunes et vous-même. C'est pas comme un tournage à Paris où chacun rentre chez soi le soir, donc c'était vraiment une vie ensemble 24 heures sur 24, et je pense que c'est ce qu'on peut ressentir, nous spectateurs aussi, au niveau des liens qui se tissent. Alors bon, c'est en quelques jours dans l'histoire, mais c'est un peu ça, Léo?
3: Oui, totalement. Marie-Julie le disait très justement tout à l'heure, la projection, ça crée pas du tout la même dynamique que de ne pas rentrer chez soi et même en termes de concentration d'ailleurs, parce qu'on n'est en fait pas rattrapé par son quotidien aussi. C'était assez idyllique comme cadre, aussi parce qu'on était loin et aussi parce que d'un coup, c'était pas forcément pensé comme un film choral, mais c'est très vite devenu un film choral. On avait très souvent quasiment... dans allez, 75% des plans, 20 personnes dans le champ. C'est un nœud pour découper, mais par contre, ça crée une très bonne dynamique. Tout le monde est tout le temps là, en fait. Donc, c'est assez chouette.
0: Et pour vous, comment avez-vous vécu ce tournage, donc tous les deux?
8: Pareil, un peu comme une colonie de vacances. Et il y a eu quelque chose de très fort qui s'est passé avec ces enfants et ces adolescents, pour qui c'était, dis-moi si je me trompe, mais le premier film, pour tous, quasiment pour tous. Mm-hmm. Donc ils vivaient en direct leur première expérience de cinéma. Donc c'est un peu magique de redécouvrir l'émerveillement qu'on peut avoir quand on voit des caméras pour la première fois, quand on voit un Perchman, quand on voit des acteurs jouer. Et donc ça a été très communicatif et il y a eu vraiment de l'émotion à la fin du tournage. Donc ouais, une expérience de colo, un peu.
0: Et pour Manu?
7: Oui, pareil. Après un tournage, faut toujours réussir à s'en défaire et à laisser le personnage au placard et l'aventure aussi. Malheureusement, après, faut retourner à la vraie vie. Et là, ça a été encore plus difficile parce qu'il y avait effectivement ces enfants auxquels on s'est super vachement attaché, qui étaient excellents, qui, je pense aussi parfois, en tout cas pour moi, m'ont rendu meilleur acteur, que j'ai hâte de revoir quand on fera une projo. Je sais pas, du film ou je sais pas quoi, mais les revoir et ils auront un an de plus. Ils auront déjà tourné dans d'autres trucs. Je vais pas aimer ça. Je me prépare à ce dossier, tu vois.
0: Il y a un jeune garçon qui est un enfant de la balle, on peut dire ça, donc le fils d'Élodie Bouchez et de Thomas Bangalter, qui joue quel rôle?
7: Il joue Thomas, un des deux Thomas, un des grands crétins. Pas facile de jouer ce qu'ils jouent tous les deux, les grands couillons, là, les grands crétins, je sais pas comment on les appelait. Couillon crétin, Léo valide, le réalisateur valide, et il le fait très bien. Je l'ai encore vu ce soir ici à Gérardmer sur grand écran, ça passe aussi très bien, aussi bien que quand il le faisait en vrai devant moi. Roxane, Roxy Bangalter.
11: Et on sait pas qui c'est.
12: On arrive à un moment là, tu vas être hyper fort. Profitez de chaque seconde. Bienvenue les enfants.
13: Jean-Jacques Goldman.
14: On va vraiment dormir là ?
12: Ah, c'est parfait.
0: Suite de ce bravo et merci, Léo Grandperret, réalisateur, Marie-Julie Baupe, comédienne, et Manu Payette, comédien, dans Devient Génial, au cinéma le 17 juin 2026. Un enregistrement réalisé lors d'une avant-première aux rencontres de Gérard May.
1: Bravo et merci.
2: Thierry Georges.
0: Il y a une séquence qui plaît beaucoup d'ailleurs aux jeunes, c'est la fête de la saucisse. Hein. C'est très festif à l'écran. Comment avez-vous tourné ce moment-là sous chapiteau ? Vous l'avez tourné où, cette séquence-là ?
3: On l'a tourné dans une école de cirque à Strasbourg. Comment ça s'est passé ?
0: C'est comme on le ressent, nous.
3: Tout a toujours été assez festif, hein, je dois dire. Mais parce que justement, tourner avec les enfants fait que de toute façon, tout doit être rapide. Quand tout est rapide, on se prend un peu moins la tête. Pas sur la manière dont on travaille, mais un tout petit peu sur les à côté. C'est-à-dire qu'il n'y a pas d'inertie entre les prises, il n'y a pas d'inertie entre les changements de séquence. Donc on est dans une énergie constante. Il s'avère que, je ne sais pas pourquoi, les figurants de la région de Strasbourg ont à chaque fois été incroyables. Ils nous ont donné, non mais c'est vrai, ils nous ont donné beaucoup d'énergie.
0: Ils ont une expérience personnelle des fêtes de la saucisse.
3: Peut-être, non mais même dans la séquence de spectacle, à chaque fois ils ont été très réceptifs, très, très bien. Et moi personnellement, et ça c'est je pense une espèce de problème d'ego que je dois avoir quelque part, j'ai parlé avec beaucoup de collègues réalisateurs qui me disaient « Ah putain, dès qu'il y a plus de 30 figurants, je stresse. » Moi ça m'excite. Moi, s'il y a 100 personnes, je me dis, putain, on est en train de faire un truc à 150. C'est quand même extraordinaire de se dire que là, tout ça, c'est parti d'une discussion autour d'une table à écrire une séquence, un machin. Et d'un coup, il y a 150 personnes, des vrais Allemands, des faux Allemands, une barbe à papa, un mec à qui il manque un doigt. Je me dis, putain, ils sont tous là pour faire le film. Mais quel cadeau. Donc, je pense qu'il y a une vision globale de se dire mais ça ne peut que être festif vu le métier qu'on fait. Si on commence à pas faire ça de manière festive, autant aller bosser dans un endroit où c'est pas festif.
0: Et est-ce que vous avez été missionné pour la défense et donner l'envie de l'apprentissage de la langue allemande ?
3: Missionné par qui ? Moi, l'État allemand ne me donne aucune mission, monsieur. Je ne fais pas partie de ces gens-là.
0: J'ai regardé des statistiques en vous écoutant. En 1970, 36% des jeunes apprenaient l'allemand et on est tombé en 2026 à 12%.
3: Mais je pense que
0: c'est un vrai combat.
3: Je pense que si on regarde la fréquentation des comités de jumelage franco-allemand, c'est la même chose. En fait, c'est terrible. Tout ça est né parce qu'on s'est fait la guerre pendant 150 piges. Maintenant qu'on s'entend bien, est-ce qu'on a besoin de parler allemand ? C'est ça que je trouve terrible, c'est qu'on est en train de condamner des gens parce qu'on trouve ça inutile. Mais en fait, c'est d'une poésie folle d'apprendre à parler allemand. Je veux dire, ça sert à rien. C'est ça qui... Non mais, c'est ça qui est génial. Non mais sans rire, c'est ça qui est génial. Si on ne se met qu'à faire des choses qui servent à quelque chose, mais en fait, autant mourir. Le cinéma, on pourrait très bien dire, ça sert à quoi ? Ça n'existe pas cette histoire, elle sert à rien. Heureusement qu'on fait des trucs qui servent à rien. Et tout le monde devrait faire des trucs qui servent à rien. Malheureusement, on considère que bon, c'est pas rentable, ça sert à rien. Bon, voilà, il y avait 66%. Maintenant, à 15%, puisqu'il y a 15%, on va supprimer tant de classes, tant de trucs. Mais c'est pareil avec tout. C'est pareil avec tout. Avant, il n'y avait pas de. Je veux dire, la crise du Covid. On n'a plus besoin de stand de réanimation ou quoi que ce soit. Et d'un coup, on en a besoin. On doit continuer, pour moi, constamment, de faire des trucs qui paraissent inutiles. Je pense que c'est très important, mais vraiment, pour la construction, pour nos enfants, on doit célébrer le désuet et ne pas oublier que rien n'est inutile, tout est poésie. Et je pense vraiment ça, je pense que c'est un point crucial. Tant mieux s'il n'y a que 15%. Laissons le même nombre de classes, ils apprendront mieux comme ça.
0: Dankeschön.
15: 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El honor es nuestro de tenerte con nosotros esta noche. Penélope. Si necesitas cualquier cosa, solo tienes que pedirlo. Vous me demandez ce que vous voulez. Tenemos Coca-Cola, tenemos Orangina, tenemos 7-Up. Penélope. Oh putain. Penélope. Je viens d'apercevoir son mari.
0: Manu Payette, et vous l'Espagnol, alors je vous ai entendu au César faire une déclaration à Penélope Cruz en espagnol. Et est-ce que c'était déjà Madame Mota que vous remerciez au César, comme ce soir dans la salle ?
16: Alors non, merci pour Madame Mota, mais ce soir-là au César, c'était Madame Guichard, qui était ma professeure d'espagnol à la Réunion, au collège, chez qui j'allais après les cours, qui me donnait des cours particuliers chez elle. Donc ma mère me récupérait. Tu vois ça ? Elle me récupérait à l'école, elle me dit « Quelle journée est mardi ?»« Ah ben, il faut que je te dépose chez Mme Guichard. » Mais grâce à elle, je dois dire que j'ai un niveau, je pense pouvoir ici prendre n'importe qui autour de cette table, en ce qui concerne en tout cas le Oustedes.
0: Y avait-il de la place pour l'improvisation au cours du tournage ?
3: Oui, il y a une part d'improvisation, bien entendu. Mais l'improvisation, je trouve que c'est ce qu'il y a de plus dur pour les comédiens, parce que souvent, beaucoup de comédiens qui improvisent ne s'écoutent pas. Et j'ai remarqué ça aussi avec les jeunes, où justement, en fait, c'est pas mal quand même qu'ils aient un texte, parce que parfois, ils oublient ça. Par contre, la réalité, et ça, moi, je n'y suis pour rien, c'est que les deux, là, c'est extraordinaire. Pour moi, c'est extraordinaire. C'est-à-dire que je mets au défi n'importe qui, les gens qui vont aimer ou qui vont pas aimer le film, de trouver qu'à un seul moment dans le film, de me dire que les comédiens peuvent être faux un moment. Ça n'existe pas dans ce film. On peut ne pas aimer le film, hein, mais pas ça par contre.
8: Non, il n'y avait pas à proprement parler de l'improvisation, parce que c'était déjà écrit et très bien écrit. Les dialogues sont très bien écrits par Léo. Mais en revanche, il a l'intelligence de ne pas être bloqué dans son texte et de parfois laisser du temps ou laisser tourner. Et puis aussi quand on a Manu Payet en face de soi, qui est capable de ne jamais s'arrêter d'être génial. C'est des vases communicants en fait. Ça crée de la liberté et du coup ça crée quelque chose de bien pour le réalisateur, et etc. etc. Donc non, il n'y a pas vraiment d'impro, mais malgré tout il y a un espace de liberté.
16: Moi je suis en direct hein, toujours ici, donc depuis les pistes de ski. La compétition bat son plein depuis ce matin et les Japonais s'élancent à présent dans la... pardon excusez-moi, parce que je travaille sur plusieurs antennes en même temps et j'étais sur Sport FM. De retour ici avec toi sur RCF pour dire que effectivement moi j'ai toujours, depuis le début, la première fois que j'ai joué avec des acteurs de la trempe, moi c'était d'abord Clovis Cornillac. Quand j'ai vu le mec envoyer la première réplique du premier moment qu'on avait à tourner ensemble, la puissance avec laquelle il devait me dire, j'étais en retard à un mariage, à son mariage, et j'étais son témoin et son meilleur ami dans le film. C'était début juin, c'était le jour de la disparition du vol Rio-Paris. Et donc j'étais très perturbé. J'arrive et donc je cours et je lui fais, je suis désolé, mais la façon qu'il avait dans le jeu de m'attendre, d'être en colère, de me reprocher que moi, son meilleur ami, je réussissais quand même malgré tout à être en retard, alors que il se marie. Putain, mais qu'est-ce que t'as foutu ? C'était tout simple. J'ai arrêté de parler, j'ai arrêté de jouer. Et le réalisateur a dit, Dominique Farrugia, il a dit, pourquoi tu joues plus ? Parce que je voudrais qu'on la refasse, s'il vous plaît. Et là, j'ai dit, donnez-moi 5 minutes, parce que c'était un jeu tellement puissant, tellement... C'était comme une claque. À chaque fois qu'il disait, paf, tu te prenais un truc comme ça. Je me suis dit, je veux jouer qu'avec des gens comme ça, en fait. C'est les gens qui te rendent meilleur. J'ai essayé de nager à leur côté dans le bassin. Et Marie-Julie, elle a absolument ça. Parfois, j'allais voir au combo quand on jouait tous les deux, mais c'était pour voir si je tenais la route, en fait. Tu vois, si j'ai dit, attends, je vais quand même voir. Parce que j'aurais pu très bien dire parfois à Léo, mec, refaisons-la, parce que là, ce qu'elle vient de faire, c'est imparable. C'est très gênant. Bah, t'as dit que j'étais je sais pas quoi, toi.
8: Merci, c'est très gênant.
16: Non, mais c'est vrai, on est là. Sont à Gérardmer, on est dans un bassin, mais en hauteur. Alors, il se passe des choses. C'est vraiment très agréable de jouer avec des gens comme ça. Ça te fait te sentir un peu plus acteur. Comme ma facilité, elle est peut-être dans l'impro, j'ai pas envie trop d'improviser. J'ai envie justement de rester bon dans l'exercice pour être à la hauteur de ce qui se passe. Parce que je pourrais dire, oui, bah voilà, je suis prof d'allemand. Ça vous défrise ? Et je dis, votre train de feu ! Et inventer, dire n'importe quoi. Tout le monde dit, ah putain, Manu, t'es vraiment con. Hein. Bon, on le garde, c'est génial. Mais moi, des fois, j'ai pas envie de ça. J'ai envie d'être dans le texte, dans le personnage, rester dedans, dans l'échange, etc. Parfois, je bascule dans la facilité du clown que j'ai toujours été, à vouloir faire rire ma partenaire, parce que c'est une forme de séduction. Et puis, ça me rassure aussi. Mais en vrai, pour moi, j'ai joué avec Marielle pendant 4 mois au théâtre. Hein. Je vous rappelle ce petit détail, hein, les gars. D'accord ? Bah. Jean-Pierre était incapable de partir en impro.
13: Il dit, qu'est-ce qui t'arrive ? Mais qu'est-ce que tu racontes ?
16: Il pouvait te dire ça, hein. Et Jean-Pierre, ben j'improvise.
13: Ouais, oh, et celle-là ?
16: Il pouvait te dire ça, Jean-Pierre. Mais par contre, tant qu'on était dans le texte, bah, c'était que des tartes que tu te prenais dans la gueule. T'avais l'impression qu'il improvisait. Bien sûr, l'impro, c'est chouette, c'est rigolo, c'est marrant, ça fait kiffer. Et puis, il y a des moments d'impro qui sont gardés. Il y a des choses qu'on a trouvées au jeu aussi. Quand il se trompe de pont, j'ai revu ça ce soir, et qu'il dit, pendant 7 heures, le pont, les Américains, machin. Et qu'il dit, c'est l'autre pont. Ah, c'est l'autre pont ? Ah oui, c'est vrai, t'as raison. Bon, alors, c'est l'autre pont, mais c'est exactement la même histoire. Ça, c'est un truc qu'on a trouvé juste avant. J'ai dit à Léo, viens, on dit que c'est l'autre pont. On l'a trouvé ensemble.
17: Merci d'être là.
18: Eh mais, c'est romantique, hein. Ça donne envie.
19: Deviens génial.
20: Du spectacle de fin de voyage, bah, je t'en ai parlé.
21: Faire un spectacle?
17: Oui. Là, ce qu'on veut, c'est montrer à tout le monde que vous savez faire ça. Il y a une seule règle. Les éclater. Tout ça, je le fais pour toi, le voyage, le bordel. Pour nous.
22: Je dois te rappeler le nombre de fois où on a frôlé la catastrophe depuis le début du voyage.
17: Je me rends compte que j'aime bien ce qu'on vit, là. J'aime bien le voyage, j'aime bien les gens, les gamins, l'Allemagne.

0: Können wir uns darauf einigen, dass dein Kopf aussieht wie ein riesengroßer Pimmel? Ja?
1: Ja.
0: Ja?
2: Vous souhaitiez, Marie-Julie Beaupe, revenir sur l'écoute.
3: L'écoute, ouais, c'est la base de tout. C'est, sans ça, y a rien, rien de bien ne peut se passer, je crois, dans le jeu. Un acteur qui n'est pas à l'écoute de son partenaire, ou c'est comme dans la vie, en fait, quand on parle avec quelqu'un, si on ne l'écoute pas, il ne peut pas y avoir de conversation et rien ne peut être vrai, en fait.
4: Si on prend le dîner de con, par exemple. Le dîner de con, c'est hilarant parce que Thierry Lhermitte est constamment en écoute. Sinon, c'est du stand-up. Enfin, sinon, c'est un mec qui ne fait que des blagues sur lui-même. Alors, on va rigoler les 3-4 premières fois. Mais s'il n'y a pas ce mec-là en face, qui a la réaction aux conneries que Villeray dit, le spectateur, il rigole pas. Ça n'existe pas. Déjà, à vivre, c'est pas terrible, mais alors à faire au cinéma, c'est carrément chiant.
5: Quelqu'un qui sait ce qu'il va dire, qui sait que de toute façon, il va dire ça. Donc, il n'a pas besoin d'écouter, puisqu'il sait que c'est ça qui... Ça, c'est le pire du pire. Ah ouais, ouais. Vous voulez des noms? Allez, on rigole un peu. Allez, c'est parti, on est sur SF. Allez, voici les noms des gens qui n'écoutent pas leur partenaire. Tout de suite, juste après ça. Je fais un petit teasing quand même, comme ça vous mettez un écran pub.
6: Bravo et merci.
7: Thierry Georges.
5: De retour ici sur SF pour vous donner les noms des gens qui n'écoutent pas leur partenaire. Par ordre alphabétique, eh bien on commence. Alors c'est peut-être pas d'actualité, mais on commence avec une femme. Voilà, parce que ça ne se fait plus. Mais pourtant la première personne à balancer, ce sera bel et bien une femme. Et vous la connaissez tous et toutes, vous l'avez adorée dans des rôles où pourtant alors, elle n'a jamais écouté la personne qu'elle...
4: Non, on en connaît tous.
2: Qui veut répondre? Vous êtes-vous déjà rendu compte dès le premier jour de tournage que ça allait plutôt mal se passer?
3: Ça m'est pas encore arrivé. En tout cas, pas cette dernière fois.
5: Par exemple. Non, mais ça, c'est à vous de. Vous le savez déjà. Quand tu fais les choses pour une mauvaise raison. Encore une fois, un acteur, il fait les films qu'on lui propose. Si Wong Kar-wai m'avait couru après depuis toujours, évidemment que j'aurais été.
2: Oh, Marie-Julie, est-ce que vous abordez. Bien sûr, il y a tout l'aspect préparation, composition, mais de manière très différente, un tournage comme celui dans le rôle d'Edith Piaf dans Monsieur Aznavour. Ce sont des films très différents, mais pour vous, comédienne, ça change quoi?
3: Fondamentalement, c'est le même travail. Mais la différence avec le rôle d'Edith Piaf, c'est qu'elle a existé et que donc il y a quand même eu un travail de recherche autour d'elle. Donc j'ai beaucoup, à l'inverse de Virginie, j'ai beaucoup regardé des films, des documentaires et j'ai beaucoup travaillé le personnage dans son corps et dans ce qu'elle était, dans sa voix. J'ai pris des cours de chant parce que j'ai chanté vraiment dans le film. Donc il y a eu tout ça qui a été très différent de Virginie, où Virginie c'était plus un travail de comédienne autour du personnage, autour du contexte, autour du scénario. Et voilà. Mais après, ça reste le même travail.
2: C'était, ouais, mais pendant le tournage, il n'y a pas un poids Edith Piaf que vous n'avez pas dans Deviens Génial, par exemple? Enfin, je suis Edith Piaf. Enfin.
3: Non, et c'est pour le coup la même liberté que j'ai recherchée et que j'essaye de rechercher à chaque fois, ou même sur scène, c'est-à-dire de se libérer de tout le reste une fois qu'on est sur le plateau. C'est-à-dire après juste être et profiter et d'être à l'écoute justement de son partenaire. En l'occurrence, j'ai la chance de travailler avec des acteurs immenses comme Manu ou Tahar Rahim. Et à partir de ce moment-là, voilà, on joue en fait comme des enfants. À partir de ce moment-là, c'est on va faire semblant d'être ça, mais on n'est plus que dans le plaisir. Et c'est ça qui est rare et qui dépend essentiellement à la base des acteurs qu'on a en face de soi et des réalisateurs qui nous autorisent à le faire. Voilà.
2: Bravo et merci Marie-Julie Beaupe, Manu Payette dans Deviens Génial de Léo Grandperret au cinéma le 17 juin 2026. Merci Valérie Lanoë, Jean Valcaire et l'équipe des rencontres cinéma de Gérard May. Réalisation Romane Feocchio. Respect.

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2: Bonsoir à tous. L'essentiel de l'actualité, une enquête administrative est ouverte sur le traitement d'une précédente plainte visant le principal suspect dans la disparition de Liana dans le Gers. Le ministre de l'Intérieur, Laurent Nunez, évoque d'éventuels dysfonctionnements. L'homme de 41 ans, mis en examen pour enlèvement et séquestration, faisait déjà l'objet d'une plainte pour viol sur mineur déposée l'an dernier, mais il n'a jamais été entendu dans ce dossier. La chaîne M6 présente ses excuses à l'évêque de Carcassonne après la diffusion d'un faux témoignage dans l'émission Appel à témoins. Mardi soir, un homme se présentant comme un prêtre a affirmé avoir recueilli la confession de Xavier Dupont de Ligonnès en 2022. Des propos rapidement démentis par l'évêque de Carcassonne qui a saisi l'ARCOM. L'animateur Julien Courbet reconnaît lui aussi avoir été trompé. Enfin, Roland Garros, c'est la douche froide pour Arina Sabalenka. La numéro 1 mondiale a été éliminée en quart de finale tout à l'heure par la Russe Diana Schneider, qui disputera donc sa première demi-finale de Grand Chelem dans sa carrière. Ce sera face à la Polonaise Maja Szwalińska, surprise de cette édition 2026.
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4: Bienvenue à tous à l'écoute d'Écho pour notre rendez-vous hebdomadaire avec les entreprises d'Occitanie. Aujourd'hui, je vous propose une nouvelle série d'émissions consacrée à la société Eagle Eye Digital. Elle a été fondée en 2020 par son actuel président directeur général Nassim Amis et elle est spécialisée dans l'utilisation du réseau LinkedIn. Nassim Amis est l'invité de ce numéro et des trois qui vont suivre.
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4: Bienvenue à Nassim Amis et grand merci d'avoir accepté ma proposition de venir présenter Eagle Eye Digital, la société que vous présidez depuis 6 ans.
5: Mais tout le plaisir est pour moi, merci pour l'invitation Eric.
4: Vous avez donc fondé Eagle Eye Digital en 2020, mais auparavant vous avez eu une première carrière. Est-ce que vous pouvez nous retracer votre parcours depuis votre diplôme de fin d'études jusqu'à la création de votre entreprise ?
5: Donc j'ai fait des études en marketing, en management, en finance et j'ai eu la chance d'être recruté très tôt dans une multinationale allemande. J'y suis resté 8 ans. Je dis que j'ai eu la chance d'être recruté par cette multinationale-là en particulier parce que c'est une multinationale qui m'a rapidement confié des responsabilités. Donc ça m'a permis d'évoluer, de grandir, de mûrir, de voyager, voilà, de devenir un petit peu qui je suis aujourd'hui.
4: Donc une première carrière qui a duré à peu près une quinzaine d'années.
5: Tout à fait.
4: Vous avez occupé quel genre de poste durant ces 15 années ?
5: Alors, j'ai travaillé essentiellement dans le business development, donc tout ce qui est stratégie de développement d'entreprise. J'ai eu des responsabilités dans des structures commerciales. Alors là, c'était pour la seconde multinationale pour laquelle j'ai travaillé. J'ai fait vers la fin de la coordination logistique à travers plusieurs pays, la supply chain comme on dit. Voilà, mais le plus gros de mon expertise c'était le business development et la stratégie d'entreprise.
4: Et donc à un moment donné, vous créez votre entreprise en 2020. Qu'est-ce qui vous a donné cette envie et précisément dans ce domaine d'activité, l'utilisation du réseau LinkedIn ?
5: Alors c'est une longue histoire que je vais essayer de résumer. Créer une entreprise, c'est un rêve de gosse. J'ai compris très tôt, quand mes parents refusaient de m'acheter certains jouets parce que j'en avais beaucoup, qu'il fallait que j'aie mon propre argent pour pouvoir m'acheter ces jouets-là, qu'il fallait que je crée quelque chose pour obtenir de l'argent. Et j'ai harcelé tous les membres de ma famille en concevant, en fabriquant des objets qui n'avaient pas de grosse valeur, mais qui avaient un prix. Et ce prix-là m'a permis de petit à petit d'acheter les jouets que je voulais. Et c'est quelque chose que j'ai gardé, donc un peu... Alors ça, j'avais peut-être 7-8 ans quand j'étais à ces premières conceptions. Puis à 12-13 ans, je travaillais pour la création d'un magazine pour mon école, mais je savais déjà calculer un coût de revient, je savais ce qu'était une marge, mais j'avais appris ça, mais d'une manière assez naturelle.
4: En autodidacte.
5: Ah oui, oui, totalement. Et donc, c'est pour cette raison que j'ai fait des études en marketing, en management, en finance, parce que voilà, c'était une suite logique. Donc le monde de l'entreprise où je travaille sur le business développement et la stratégie, c'était une suite logique. Et puis, alors, ça a mis un peu de temps, j'ai pris mon courage à deux mains, j'ai démissionné, j'ai laissé mon rôle de cadre multinational de côté pour réaliser un rêve de gosse. Voilà comment est-ce que j'en suis arrivé à créer mon entreprise. Donc ça, c'est pour la première partie de l'histoire. La seconde, comment est-ce que j'en suis arrivé à LinkedIn en particulier? Ben en fait, créer mon entreprise, comme je viens de vous le dire, ça remonte à très loin. Et dès 2010, j'avais appris à créer des sites internet. C'était pas le côté geek qui me passionnait, mais le côté, ben voilà, quand on crée un site internet, on peut être visible auprès de pas mal de personnes. Certains peuvent s'inscrire et recevoir nos newsletters, donc on peut communiquer avec beaucoup de monde. Et puis, à ces personnes qui nous suivent, on peut leur proposer des formations, du coaching, des accompagnements. On peut enregistrer ses propres formations en ligne et vendre ça à la planète entière. Donc c'était ça un petit peu l'idée qui me fascinait depuis pendant les années 2000. Et puis dès 2010, j'avais déjà mes premiers sites web qui me permettaient de gagner un petit peu d'argent.
4: Alors, LinkedIn, effectivement. Après, il y a le nom que vous avez donné à cette société. Eagle Eye Digital, l'œil d'aigle du digital. Je ne sais pas si je le traduis bien.
5: Oui.
4: Bon, non, mais ça interpelle, effectivement, ce nom.
5: C'est sûr. Avant d'arriver au choix de LinkedIn en particulier, en 2018, quand j'ai quitté le monde de l'entreprise, j'ai demandé à mes anciens collègues, je leur ai dit, écoutez, j'aimerais créer mon entreprise maintenant. Qu'est-ce qui pourrait me caractériser? Qu'est-ce qui pourrait correspondre à qui je suis? Effectivement, ayant travaillé sur la partie stratégie d'entreprise, on m'a dit que j'avais plutôt la capacité à avoir une image large des choses tout en ayant un sens aiguisé du détail. Et il se trouve que l'aigle a une vision assez large et a une vision précise en même temps. Donc le eagle est venu de là, le eagle eye aussi, et du digital, parce que je savais que je voulais faire quelque chose dans le digital, même si j'avais pas encore trouvé le sujet LinkedIn à ce moment-là.
4: Vous savez que l'aigle est aussi le seul animal au monde qui peut regarder le soleil en face.
5: Eh oui, mais ça je vais l'intégrer dans mes prochaines communications, c'est pas mal.
4: Je pense oui que ça mérite d'être souligné effectivement. Alors l'activité d'Eagle Eye, on dit LinkedIn, ça peut paraître un peu vague pour ceux qui connaissent pas. Oui. Qu'est-ce que c'est LinkedIn? Comment vous pourriez expliquer l'intérêt de ce réseau à une personne qui ne connaît pas du tout ou qui ne connaît que de nom, vaguement?
5: Oui, alors en une phrase, LinkedIn c'est le réseau social des professionnels. On a tous utilisé à un moment ou à un autre Facebook, on a des personnes qui utilisent Instagram, TikTok, donc c'est des réseaux sociaux. Et LinkedIn, c'est le réseau social des professionnels. Alors, beaucoup de personnes connaissent ce réseau parce qu'à un moment donné, ce qui était à la mode, c'était de créer un petit peu

0: grâce à LinkedIn. Voilà, donc ce qui nous passionne vraiment, c'est de travailler avec des entreprises, donc qu'elles soient petites, moyennes ou grandes, avec des entrepreneurs, qu'ils soient débutants ou plus expérimentés. Et nous, vraiment, ce qui nous tient à cœur, c'est de les aider à avoir une utilisation efficace de LinkedIn pour qu'ils puissent se dire, tiens, j'ai obtenu des nouveaux clients grâce à ce réseau. Et quand on a des clients en plus, ben, ils sont contents et nous aussi.
1: En parlant de clients, quels furent les premiers? Au moment où vous créez l'entreprise, vous n'en aviez pas du tout, vous aviez déjà quand même du lien avec certains entrepreneurs de par vos expériences professionnelles passées, et donc vous saviez qu'a priori, il y a des gens qui allaient être intéressés par ce que vous alliez leur proposer.
0: Ça s'est fait un petit peu par hasard. Du temps où je gérais mes petits projets en ligne dans mon coin, j'ai commencé à sortir, voilà, quand je me suis mis à mon compte, pour assister à des conférences. Et autour d'une table, il y avait plusieurs personnes qui exprimaient certains besoins un peu techniques auxquels je savais répondre. Et j'ai commencé à les conseiller. Puis ces personnes-là m'ont demandé de leur faire un devis. Je ne savais absolument pas faire un devis. Et ben, en rentrant chez moi, j'ai tapé modèle de devis sur Google. Et c'est comme ça que j'ai eu mes premières clientes, grâce un petit peu au hasard. Et c'est ce qui m'a permis de lancer l'entreprise ensuite.
1: Alors vos clients, à qui s'adressent les services de LinkedIn? Des entreprises?
0: Oui.
1: Mais ça va vraiment de la plus petite à la plus grande, ou c'est plutôt des petites et moyennes entreprises?
0: Alors, à partir du moment où on est professionnel, entrepreneur, où on recherche de la visibilité, où on recherche des clients, et que ces clients ou partenaires potentiels sont des professionnels, LinkedIn est un réseau ultra pertinent. Pertinent et nécessaire parce que ça permet de créer plus d'opportunités. Donc voilà, on travaille avec les entrepreneurs, les petits, les grandes entreprises, qui ont ce besoin-là de créer plus de choses grâce à LinkedIn.
1: Les premiers clients, ça a été qui? Si on peut donner des noms. En tout cas, quel type d'activité?
0: Oui, alors, mes premiers clients, paradoxalement, je ne les ai pas eus grâce à LinkedIn, grâce à des rencontres en présentiel dans des réseaux toujours, parce que les personnes qui me rencontraient régulièrement à travers ces réseaux ont constaté que j'arrivais à publier des choses intéressantes, je pense, en tout cas c'est ce que j'essaye de faire, sur ce réseau, et m'ont demandé de faire la même chose. Et puis, vraiment, mon premier client LinkedIn, c'est une personne avec qui j'ai déjeuné, je lui ai dit, ben regarde, une personne qui me répond sur ce réseau et qui me dit, ben prenons rendez-vous ensemble pour discuter de ce que vous faites. La personne qui m'a envoyé ce message, je ne la connaissais ni d'Ève ni d'Adam, mais la personne avec qui je déjeunais, elle m'a dit, mais c'est intéressant ton histoire, est-ce que tu peux faire la même chose pour moi? Et c'est devenu mon premier client LinkedIn. Et puis, mon entreprise qui faisait plusieurs choses dans le digital. Je dis mon entreprise, c'était que moi à l'époque.
1: Oui.
0: Je me suis dit, tiens, on tient quelque chose concernant LinkedIn. Puis, on va dire qu'on ne fait que ça. Et depuis, on ne fait que ça.
1: Donc, vous avez commencé seul. Pendant combien de temps vous êtes resté seul? Et qu'est-ce qui a fait qu'à un moment donné, vous avez dit, il faut que je recrute parce que tout seul, je n'arrive plus à faire face à la demande?
0: Alors, il n'y avait pas encore beaucoup de demandes. Mais j'ai compris que pour créer cette demande-là, être seul, c'est compliqué. Et comment m'est venue l'idée? Donc, les deux premières années, j'étais seul. Puis, en échangeant, en rencontrant d'autres entrepreneurs, y en a un qui m'a dit, moi, je viens d'embaucher deux étudiants en alternance. Ils gèrent la partie commerciale de mon activité. Je dis, ah bon, ça marche comment cette histoire? Et à l'époque, donc ça remonte à 5 ans, il y avait effectivement la possibilité, il y a toujours la possibilité d'embaucher des étudiants en alternance. Donc voilà, ils passent 2-3 semaines en entreprise, puis ils retournent en cours. Et il y avait pas mal d'aides de l'État à l'époque qui rendaient ce recrutement facile. Et je me suis dit, moi j'ai besoin de faire plus. J'ai une vision assez ambitieuse de ce que je veux faire. Seul, je n'y arriverai pas. Autant recruter et autant recruter en passant par ce dispositif.
1: Et aujourd'hui, on va finir là-dessus. Le chiffre d'affaires de Eagle Eye Digital, c'est quel niveau?
0: Alors, aujourd'hui, on est entre 200 000 et 300 000 euros de chiffre d'affaires en formation, en accompagnement LinkedIn pur.
1: Et vous avez un effectif de combien de personnes?
0: J'ai 2 salariés et 2 collaborateurs qui travaillent de manière ponctuelle sur des missions qu'on leur confie.
1: Donc, 300 000 euros de chiffre d'affaires pour un effectif en moyenne de quoi? 4 personnes qui sont,
0: oui,
1: à plein temps d'ailleurs?
0: Oui.
1: 4 personnes qui sont à plein temps. Merci beaucoup Nassim Amis. On va conclure là-dessus cette première émission. On va se retrouver la semaine prochaine pour nous plonger cette fois-ci plus en détail dans l'activité d'Eagle Eye Digital et les services que vous apportez à vos clients. À bientôt donc.
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2: Bonjour, bienvenue dans notre 39e émission et aujourd'hui nous allons parler de Goya, Francisco, peut-être le plus grand peintre qui a existé. Durant ces mois qui arrivent, vous allez peut-être partir en Espagne, à Madrid, à Tolède, à Séville, à Valence, à Valladolid, à Saragosse. Et là, renseignez-vous, allez dans les musées, rentrez dans les églises et vous trouverez de magnifiques tableaux de Francisco Goya. Alors Francisco Goya, on a un autoportrait de 1775, une huile sur toile, qui correspond à son arrivée à Madrid. Il a les cheveux mi-longs, un style assez réaliste, mais regardez cet autoportrait. Il est né en mai 1746 dans un village du nord de l'Espagne, à Fuente Todos, près de Saragosse. Il est fils d'un maître d'horreur. Et sa mère s'appelle Ignacia, ses parents habitent à Saragosse. C'est un milieu très modeste, pauvre, mais non misérable, appartenance du côté de sa mère à une aristocratie pauvre, déclassée. Élevé dans un climat de manque, de soucis financiers, c'est quelqu'un qui toute sa vie sera intéressé par l'argent. Alors, comment se présente l'Espagne à cette période? L'Espagne, c'est un monde de paysans, paysannerie superstitieuse, très rattachée à l'Église catholique, mais il existe des portes ouvertes à la liberté, comme en France, et ces auteurs de projets de réforme s'appellent les Ilustrados. Ce sont les Lumières espagnoles qui ont une volonté de réforme. Et Goya appartient à ce milieu des Ilustrados. L'Espagne, à cette période, on peut dire, c'est une civilisation de la mort. Beaucoup de famines, mortalité infantile très importante, 3 enfants sur 4 avant 1 an, et beaucoup de maladies. Goya lui-même aura 7 enfants, un seul survivra. C'est une société, à cette époque, qui est violente, société de misère. On parlera même d'Espagne noire, pays noir sur le plan politique et sur le plan religieux. On peut parler d'obscurantisme, mais avec des nobles très riches et une monarchie. Goya n'est pas un révolutionnaire, mais il n'est pas non plus républicain. En 1750-59, il revient à Saragosse, il rentre dans une école religieuse fondée par Saint-Joseph de Calazan. Goya est un élève moyen, ce n'est pas un fin lettré, mais il est curieux, il aime apprendre, il se fait lui-même parler fort, mais ce n'est pas un génie. Un caractère colérique, quelque peu grossier, orgueilleux, querelleur, il est trapu, macho. Sa passion, c'est la chasse, la corrida, le vin. Donc un côté populaire, il le restera malgré sa réussite, s'il reste un enfant du peuple. 1750-1759, il est un ami intime de Martin Zapater, qui est un riche marchand et mécène des arts. Ils se connaissent depuis l'enfance et ils vont avoir une énorme correspondance, 132 lettres entre eux. En 59-63, il est apprenti dans l'atelier de José Luzon, il a 13 ans, il apprend les rudiments de l'art avec les gravures, et dans cet atelier, il rencontre un ami, Ramon Bayeux. Rencontre clé, car ce Ramon est le frère de Francisco Bayeux, qui est un personnage clé dans la carrière de Goya. C'est un peintre qui monte en puissance, qui est reconnu, c'est un grand peintre du moment en Espagne, mais c'est un peintre académique. Et Goya épousera sa sœur Josefa. Il rentre ainsi dans le clan Bayeux pour faire carrière. En 1764, Goya participe avec succès au concours pour une bourse à l'Académie de Madrid, mais c'est un échec. C'est l'Académie de San Fernando, école des beaux-arts, créée à l'image des Français. En 1766, deuxième tentative, deuxième échec, il a 20 ans. Bayeux loge alors à Madrid à la demande du peintre Rafael Mengs. qui est un peintre académique, et en 1766, c'est une révolte populaire à Madrid, la révolte contre Esquilache, qui est un ministre du roi Charles III. Révolte de la faim, on retrouve les curés proches du peuple, et en 1770-1771, Goya est un échec. Et il va partir en voyage en Italie. Il est recommandé par ce fameux peintre Mengs et il rencontre à Rome le peintre Piranèse. Il voit les peintures italiennes, il fait des peintures néoclassiques, il tient un cahier de copies, il va s'imprégner des valeurs du néoclassicisme, il va vouloir participer à un concours à l'Académie des Beaux-Arts de Parme en 1771. Pas de prix. Son tableau, je cite « Hannibal vainqueur considérant l'Italie des Alpes », ne gagne pas le concours, mais reçoit les félicitations du jury. C'est une première appréciation. Et le jury dira « On y a observé avec plaisir un maniement aisé du pinceau, une chaleur d'expression dans le visage d'Hannibal et un caractère de grandeur dans son attitude. » Le jury aussi dira « Un maniement aisé du pinceau, touche libre, enlevé, actif. » Goya revient à Saragosse, auréolé de sa mention d'honneur, et là, il va avoir de nombreuses commandes religieuses. L'œuvre de Goya est très importante, mais une des parties de ses œuvres, on va les étudier de manière successive. Là, aujourd'hui, nous allons parler des peintures religieuses qu'il pratiquera durant toute sa vie. Il commence par la peinture religieuse, une production religieuse de toute une carrière, sur toile, murale et en fresque. C'est une volonté de l'État espagnol de décorer les monuments religieux, politique de l'État et de l'Église, effort d'embellissement des édifices religieux, d'où le rôle du poids des commanditaires. Donc il revient en Italie, il intervient dans l'embellissement de Notre-Dame de Pilar à Saragosse, avec un premier tableau, une première fresque, Adoration du nom de Jésus, de 12 mètres de long, peinture baroque, une maîtrise très importante du baroque, et en 81-82, toujours à Saragosse, à la basilique du Pilar, une coupole Regina Martinero. C'est une Vierge Marie au milieu des nuages, entourée d'anges. Bayeux gardera une partie de la décoration de cette église, gardera deux coupoles, mais la peinture de Goya fait polémique, son style n'est pas apprécié, style jugé trop libre, jugé inachevé, c'est-à-dire non moderne, non néoclassique. Ce qui ne passe pas, ce sont les pendentifs. Alors, qu'est-ce que c'est qu'un pendentif ? C'est un procédé de construction permettant d'asseoir une coupole sur un plan carré en rachetant les angles de ce carré. Donc c'est un triangle incurvé dont la pointe va à l'angle du carré et qui s'évase pour assurer la forme parfaitement circulaire sous laquelle s'établit la coupole. Les esquisses des pendentifs sont refusées, Goya refuse les corrections, conflit de caractère avec son beau-frère Bayeux. En 1773-75, il fera un tableau « La vie de la Vierge », 11 fresques, 7 sont conservées, avec une technique murale très maîtrisée sur un enduit frais à la chartreuse d'Ola Dei à Saragosse. Si vous allez à Saragosse, je vous invite à aller visiter cette chartreuse. En 1780, un magnifique Christ en croix, qui est une île sur toile, conservée au Prado à Madrid. Donc on voit que Goya rebondit en 1781-1784, avec une décoration, une peinture, Saint Bernardin de Sienne, prêchant en présence du roi et de ses courtisans pour l'embellissement de l'église San Bernardo, El Grande à Madrid. Et là, il devient un peintre très apprécié. En 1785, un tableau « L'Annonciation », en 87, « La mort de Saint-Joseph » au couvent royal de Sainte-Anne, à Valladolid. Et en 1787-1788, Saint-François faisant ses adieux à sa famille, qui est une mille sur toile, et Saint-François Borgia et le moribond impénitent. Allez les voir, c'est merveilleux, chapelle Saint-François de Borgia à la cathédrale de Valence. Un autre sujet, Saint-Amboise, qui est conservé au musée de Cleveland. Et enfin, un chef-d'œuvre, 1798, chef-d'œuvre de Goya dans la peinture religieuse, le miracle de Saint-Antoine de Padoue. À l'ermitage de Sant'Antonio de la Florida, à Madrid, fresque de la coupole, 5,5 mètres de diamètre, abside corniche, changement donc dans l'art religieux. Goya est à l'apogée de sa carrière, ses amis politiques, les Illustrados, sont au pouvoir, et là, la coupole de cet ermitage, donc la peinture, le miracle de Saint-Antoine de Padoue, Saint-Antoine ressuscite un mort pour sauver son père, accusé de meurtre. Innovation, il n'y a pas d'élévation, il renvoie vers le bas, vers la balustrade. La religion est très proche du peuple, tableau de la société madrilène avec des gens du peuple, bourgeois, aristocrates. Et ce qui est intéressant, on voit des enfants qui cherchent à enjamber la rambarde. Donc vous voyez qu'une peinture en trompe l'œil. Goya est enterré dans cette ermitage, il repose sous la coupole. Là, il reçoit un accueil extrêmement favorable. Décoration aussi peinture à la cathédrale de Tolède avec l'arrestation du Christ. Là, Goya va se mesurer au Gréco. Il y a dans cette cathédrale plusieurs tableaux de Gréco et il va bien sûr faire son œuvre sous l'arrestation du Christ. Peinture pour la sacristie de la cathédrale de Séville intitulée « Les Saintes Justes et Rufines ». Et en 1819, la dernière commande, Saint-Joseph de Calazan, école Pie d'Espagne à Madrid. Donc on voit que les peintures religieuses de Goya sont une des différentes facettes de son œuvre. Un critique d'art dira à Todorov la pensée puissante de cet artiste de génie. Un des plus grands maîtres de l'histoire de l'art espagnol, et après les peintures religieuses, nous verrons les fameux cotons de tapisserie, les peintures d'histoire, donc la tresse maillot, ou peintures et les peintures noires, les portraits, les scènes de genre, les carnets à dessin et les séries de gravures comme les caprices, le désastre de la guerre. Et je me souviens de mon professeur, le professeur Mange, professeur d'histoire de l'art à l'Université de Toulouse, qui m'avait confié un jour, me disant « Goya, c'est le plus grand peintre qui ait jamais existé ». Je vous remercie. Donc la semaine prochaine, nous parlerons des cartons. Je vous dirai ce que c'est les cartons, mais déjà, allez sur Internet, voyez les cartons pour les tapisseries de Goya. Regardez aussi les peintures d'histoire, comme les tresses maillots. Regardez les scènes de genre, et puis nous en parlerons la prochaine fois. Bonne journée.
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6: Dans cette deuxième partie, Thuy, un ancien Khmer rouge, revient sur son histoire. Soldat dans l'armée, puis réfugié, Thuy s'est retrouvé en France dans une famille adoptive. Adulte, il a fait le choix de retourner au Cambodge où il vit aujourd'hui. Je te rencontre aujourd'hui à Siem Reap. Donc tu as un parcours étonnant, tu es né au Cambodge, tu es parti en France, tu es revenu 2 semaines avec l'armée française pour déminer les mines que tu avais posées. Enfin, tu t'es rendu compte en déminant tes premières mines que c'était toi qui les avais posées grâce à ce petit ruban rouge. Qui était ta marque de fabrique, une sorte de protection pour ne pas sauter dessus. Tu quittes le Cambodge après 2 semaines et là tu commences à voyager donc en Afrique. Mais pourquoi est-ce qu'aujourd'hui je te retrouve ici à Siem Reap?
7: Par hasard.
6: Est-ce que le hasard existe?
7: En catho, non. En étant catholique, non. En étant bouddhiste, je ne sais pas. En fait, dans mes voyages, j'ai rencontré pas mal de gens, comme toi. J'ai rencontré un certain Pascal, un Français qui faisait son tour du monde en autostop et compagnie. Donc voilà, il faisait son tour du monde. Sauf que lui, il partait de l'autre côté, moi je partais de l'autre côté. Et à un moment donné, on s'est retrouvé en Thaïlande. On s'est retrouvé à Bangkok, en fait, et nez à nez, dans le même hôtel, limite près de la chambre d'opposé, quoi. Et puis il me dit, oh, qu'est-ce que tu fous là? Ah bah ouais, bah non, mais attends, moi je veux bien aller voir le Cambodge, je veux voir les temples d'Angkor, etc. Donc à l'époque, c'est encore sur les ruines et tout ça, c'est pas comme maintenant. Et il me dit, si tu veux, on y va ensemble, voir les temples, etc. Je dis, non, on n'y pense même pas. Je t'en ai déjà parlé. On s'est rencontrés au Kenya. On avait déjà discuté de cette histoire, de son histoire, de mon histoire, etc. Donc je lui ai déjà dit que je ne retournerai jamais au Cambodge. Donc il a compris, il a dit, oh, bon, d'accord, ok, non, pas de problème. Écoute, je pars 3 jours en Cambodge. Toi, tu restes ici à Bangkok. Le lendemain, il part au Cambodge. Et le soir, il me téléphone, écoute, je suis avec des flics là, et ils sont en train de me mettre des menottes parce que j'ai pas de passeport. Donc regarde dans ma valise si j'ai des passeports ou pas. Effectivement, il y a son passeport dans la valise. Et il me dit, écoute, là, ils vont m'enfermer pour toute la nuit, donc s'il te plaît, trouve un moyen pour m'enlever mon passeport pour qu'il me libère, quoi. Donc j'ai pris la décision de partir sur la frontière cambodgienne, à Poy Phet. Et quand je suis arrivé là-bas, ils l'ont libéré, évidemment, et il m'a dit, puisque t'es là, tu peux traverser maintenant. Et j'ai traversé. Et depuis, je ne suis jamais revenu.
5: Ah oui, donc t'es revenu en 2006 avec ton ami Pascal, que tu as récupéré à la frontière Poy Phet, et depuis tu es là.
7: Voilà. Du coup, je ne suis plus jamais retourné en France. Enfin si, pour les vacances, pour ma famille, mais pas pour y vivre. Mais je n'ai plus bougé.
5: Et comment ça se fait que tu as réussi à finalement te réacclimater à ton pays? Parce que dans ta tête, c'était niette, quoi.
7: Oui, c'était pas si simple que ça, mais c'est vrai que c'était vraiment, vraiment niette. Mais je pense que je me suis retrouvé à Siem Reap, ici. Peut-être que je reconnaissais des choses, peut-être que des choses me revenaient. Et j'avais toujours cette haine, mais je regardais les gens qui étaient souriants, qui était pas si différent que moi. Je parlais encore mon khmer un peu approximatif. Donc ils se foutaient un peu de moi. Mais ça, c'était pas grave. J'étais ni khmer, ni français. C'était pas grave non plus. J'ai rencontré la communauté française ici, qui me considérait comme un khmer. Mais j'ai rencontré aussi des khmers qui me considéraient comme un français. C'était pas grave non plus. Et en fait, petit à petit, j'ai compris que j'aimais ce pays. En fait, j'ai compris que c'est ça qui me manquait. C'était de revenir ici, dans mon propre pays, pour passer un séjour. Et alors, j'ai décidé de poser mon sac à dos et d'y rester. Voilà.
5: Et alors, en arrivant ici, tu étais en mode voyage avec ton sac à dos. Mais pour rester sur place, il fallait aussi trouver un moyen économique de pouvoir survivre.
7: Économique, pour l'instant, c'était pas encore l'alerte rouge, parce que j'avais pas mal économisé aussi, avec la Légion, avec mes parents aussi m'ont un peu subventionné aussi, donc c'était pas encore l'alerte rouge, mais effectivement, il fallait que je travaille, en fait. Et en fait, je m'étais donné 1 an. Dans ma tête, c'était de dire, bon, si en 1 an je résiste, c'est que je peux vivre ici. Et en 1 an, j'ai essayé de faire à droite, à gauche, de trouver du travail. En même temps, j'ai compris aussi que les gens étaient beaucoup plus pauvres que moi. Et je voulais les aider. Je voulais aider mon propre pays. Et j'ai commencé par aider les femmes. Alors, les femmes en prostitution. Pourquoi, je ne sais pas. C'était comme ça. Je me suis dit, oh, peut-être une arrière-pensée à ma sœur, ma maman, je ne sais pas. Et je voulais sortir les jeunes filles de la procession pour les remettre à l'école, leur donner une éducation, un peu comme on m'a tendu la main à un moment donné. Et donc l'idée, c'était de subventionner les études, de leur payer la nourriture, du riz, et pour qu'ils subviennent, et en même temps d'aller à l'école. Ça s'est cassé la gueule. Hein.
5: La prostitution ici au Cambodge, donc en 2006-2007, hein, ton retour, elle est destinée à qui? Aux locaux ou aux expatriés, aux voyageurs?
7: Les deux. En fait, depuis l'ouverture des frontières, tu vois beaucoup de gens, des personnes âgées arriver dans ce pays, seules. Aujourd'hui, elle est beaucoup plus contrôlée. Elle est plus destinée, la prostitution, elle est plus destinée maintenant à un public de masse comme les Chinois, les Coréens, ou alors des Cambodgiens riches. Mais elle est plus protégée, enfin elle est plus protégée. On n'arrivera jamais à protéger la prostitution, mais c'est-à-dire qu'elle est plus contrôlée, si tu veux.
5: Mon premier souvenir de Siem Reap, je suis passé ici en 2003-2004. Et donc Siem Reap est encore une ville poussiéreuse à ce moment-là. Il y avait très peu de routes goudronnées. Et tu avais effectivement partout les néons roses avec les filles assises sur des tabourets à attendre les clients qui n'étaient pas encore nombreux à l'époque. Mais c'était très visible, ça sautait aux yeux.
7: Oui, oui, c'est le sport national. C'était le sport national, en fait, à l'époque. Maintenant, le gouvernement a fait un gros travail sur ce genre de maison close, tu veux. Et donc, a commencé à chasser parce qu'il y avait justement l'arrivée des touristes en masse. Ça s'est commencé en 2000, à partir de 2000, 2004, 2005, 2006. Là, ça a commencé, le tourisme de masse, en fait. Et donc, il fallait un peu nettoyer la ville. Donc, la police a commencé à nettoyer tous ces genres d'endroits, les drogués, les handicapés. Handicapés par la guerre, ou pas forcément par la guerre, par les accidents de moto, des mines ou des choses comme ça. Et après, la ville a été plus ou moins contrôlée, elle est rentrée dans l'UNESCO. Donc, il y avait beaucoup de choses qui se créaient. Les hôtels ont poussé comme les champignons. Les restaurants ont été ouverts, donc il a fallu cacher un peu cette petite misère. Et donc ils ont fait un nettoyage énorme sur la ville de Siem Reap, si tu veux. Donc les maisons sont fermées, la prostitution n'est pas visuelle comme tu as vu il y a quelques années, mais ça existe toujours, hein, ça existe toujours.
5: En 2006, hein, quand tu reviens ici, est-ce qu'on parle encore du Khmer Rouge? Est-ce que c'est quelque chose qui existe encore?
7: C'est un sujet assez tabou, mais je peux comprendre, parce que je t'ai dit il y a quelques minutes que plus ou moins, à un moment donné, nous avons été Khmer Rouge. Donc c'est un sujet qui est devenu tabou. C'est-à-dire quand on rentre vraiment dans les détails, on s'aperçoit que cette personne a suivi l'idéologie. Tu vois? Par exemple, ma belle-mère qui est ici, pour survivre, elle a dû faire des choses qui pouvaient protéger ses enfants. Et bien sûr, dans la dénonciation, mais toutes sortes de choses, en fait. Mais en fait, à un moment donné, tu vis dans l'action, en fait. Tu es Khmer Rouge.
5: Et quand est-ce qu'on arrête d'être Khmer Rouge? À partir de quel moment on a pu retrouver une sorte de dignité ou de liberté, ou en tout cas, de pouvoir faire des choix, ses propres choix?
7: Depuis 93. Donc, quand on a chassé les derniers Khmer Rouges qui étaient enfoui dans les montagnes, dans les forêts, etc. On rendait l'armement à cette époque. Et là, plus personne n'était Khmer Rouge, en fait.
5: Qui c'est qui a chassé les Khmer Rouges en 93?
7: L'ONTAC, le gouvernement français, les Américains. Il y a une grosse opération ici. Voilà.
5: Donc on a désarmé les Khmer Rouges qui sont redevenus Khmer. Et la vie a essayé de se reconstruire.
7: Exactement.
5: Et tous les dirigeants?
7: On va pas rentrer dedans.
5: On ne veut pas rentrer dedans. Tous les dirigeants de l'Ankar, c'est ça, hein, c'est de l'Ankar, eux étaient encore là.
7: Oui.
5: Bon, comme ils n'avaient plus de pouvoir, ou plus.
7: Ils s'étaient répandus dans leur village, cachés. On les a retrouvés. Maintenant, ils sont dans les jugements et compagnie. Et ça n'intéresse plus personne.
5: Alors, si tu peux en parler, t'en parles pas, mais moi, j'ai été marqué par la visite du S21. Et par le Killing Field. Est-ce que tu as découvert ces endroits? Est-ce que tu y allais ou pas?
7: J'ai beaucoup voyagé en Cambodge. Enfin, je pense que j'y suis allé dans toutes les provinces. Pas toutes les villes, mais j'ai visité le Cambodge en fin fond, etc. Parce que je t'avais dit aussi que je recherchais aussi la trace de mes parents, la trace de ma famille. Mais il y a un endroit où je ne suis jamais allé, c'est le S21. Non, je n'irai pas. Et encore moins le Killing Field. Je pense que c'est la peur. Pour un homme de 41 ans, enfin 48, je sais pas, je pense que j'ai peur. J'ai peur de trouver des images. En même temps, je veux savoir, mais en même temps, j'ai peur. En fait, j'ai peur de retrouver des photos ou des images ressemblant ou semblant et de me dire, ils sont là. Et c'est ça que j'ai peur. J'ai pas envie qu'ils soient là. Et pourtant, je suis persuadé qu'ils sont là-bas.

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0: que tu as fait ce cheminement hein, d'essayer de retrouver ta famille. Donc là, c'est quand tu reviens en 2006 et que tu restes ici. Tu as parcouru le Cambodge pour essayer de retrouver ta sœur, ton frère, tes parents, de retrouver le village dans lequel tu as grandi. Et qu'est-ce que tu as retrouvé dans cette recherche ?
1: J'ai retrouvé justement ce fameux majordome, ce fameux oncle, qu'on appelle l'oncle. Mais il a un peu perdu aussi la tête, au fait. Donc il a raconté un peu des n'importe quoi et comment, et plus ou moins traumatisé aussi par les événements. Il m'a raconté un peu l'histoire de ma petite famille, mais sans trop vraiment rentrer en détail. C'est dommage parce que j'ai perdu la bande sonore. Et de ce que j'ai compris, c'est une famille bourgeoise, qui en avait pas mal de champs de pastèques, des champs d'oranges et compagnie.
0: Et ça, tu te souviens plus, toi, d'enfant, de ces pastèques, de ces champs, de tes parents ?
1: Si, un peu quand même. Si. J'ai quand même 2-3 images, mais c'est pas précis, au fait. Mais je me souviens vraiment des prairies immenses, de l'agriculture, des pastèques. Ça, je me souviens. Mais...
0: Et ces lieux, tu les as retrouvés ?
1: Oui, j'ai retrouvé le lieu. J'ai même retrouvé la maison, qui est effectivement à Sdao. C'est la banlieue du Battambang. Maintenant, c'est quelqu'un qui habite là-bas, enfin, d'une autre famille qui habite à l'intérieur. Mais je n'ai pas tellement reconnu, en fait. Là, c'est parce que ça a été détruit, je pense. Il n'y a plus de pastèques, il n'y a plus d'oranges, il n'y a plus rien, en fait. Comment dire, l'atmosphère me dit quelque chose. Mais pas précisément, en fait.
0: Mais tu as retrouvé personne de ton enfance, de ton village d'enfant, des gens que tu connaissais à cette époque-là ?
1: Non, je sais pas.
0: Et que tu as rencontré plus tard dans les camps, en étant avec les Khmer Rouges à ce moment-là, tu as quand même vu des gens. Enfin, tu n'étais pas seul, tu n'étais pas isolé. Donc toute cette époque, jusqu'à ton départ en France, en 88, tu étais ici au Cambodge. Et ces gens-là, tu les as jamais retrouvés ?
1: Non, je les ai jamais retrouvés. En fait, les clans que j'étais pour les Khmer Rouges... Quand les Vietnamiens sont venus dans les années 80, on a premièrement chassé les Khmer Rouges avec les Vietnamiens qui sont venus délivrer le Cambodge. Et donc, nous, on s'est enfuis. Et là, c'est là qu'on a commencé vraiment à se séparer. Les clans se sont séparés. Et nous, on est partis dans les régions en nord, en direction de la Thaïlande. Et on s'est retrouvés dans le camp de Sakeo. Sakeo accueillait les anciens Khmer Rouges, si tu veux. Mais bon, on était habillés en noir, on avait des armes, et donc ils ont commencé à nous chasser.
0: Là c'est quoi ? C'est avant que tu ailles en France, c'est ça ?
1: Oui, c'est avant que j'aille en France, oui. Ils nous ont chassés, puis un des plus grands a dit, on va aller au camp de Khao Dang. Mais d'abord, il faut qu'on se retrouve des vêtements, il faut qu'on se retrouve d'autres choses, et il faut qu'on lâche nos armes quelque part, parce que sinon, on ne sera jamais accepté, au fait. Parce qu'on n'avait plus de nourriture, on n'avait plus rien à manger, et voilà. Et donc, on a traversé une forêt.
0: Et là, c'était pour fuir, alors, les Khmer Rouges, si je comprends bien. Là, tu me parles d'une fuite, quoi. Tu as voulu sortir, donc tu es parti avec des copains, des camarades de fuite, quoi.
1: Voilà, c'est ça. En fait, je pense pas avoir été vraiment avec des Khmer Rouges. Je ne sais pas en avoir vu, en fait. Si tu veux, des vrais Khmer Rouges, je ne me souviens pas d'en avoir vu. Je sais que j'étais dans des clans tenus par des plus grands que moi. Et puis, on était dans la forêt, on faisait toutes les conneries possibles. Je ne sais pas qui commandait, qui, pourquoi. Et on faisait des conneries, en fait. Enfin, des bêtises qu'on aurait demandé de faire.
0: C'est quoi des bêtises ?
1: Bah, c'est de poser des mines, tirer sur des gens, voilà.
0: Ça, le quotidien, c'était planqué dans la forêt. Et d'où vient l'alimentation ? D'où vient le riz ? D'où vient tout ça ? D'où vient l'eau ? D'où vient...
1: Voilà, justement, un des plus grands allait chercher de l'alimentation. Par exemple, pour donner une idée, on était basé, peut-être que c'était pour surveiller une position. Et on protégeait peut-être un endroit où... Mais à cette époque, je n'avais aucune idée de ce que je faisais, en fait.
0: Il y avait des camps d'extermination, comme on parle de Killing Field. Il y avait d'autres endroits comme ça où on déportait les populations pour les tuer sans raison, en fait.
1: Oui. Ça, j'en ai vu. Oui.
0: Ouais, c'est confus. Dans la tête d'un occidentaux qui découvre cette histoire, ça paraît vraiment incroyable. Et de savoir que c'est récent, en fait. Hein. Tu dis 93. 93, c'est il n'y a pas longtemps.
1: Voilà, près quoi, une quarantaine d'années.
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0: Bon bah voilà, on est à Simrip, donc tu as fait le choix de t'y installer, tu as créé un restaurant.
1: Oui, en fait c'est pas un restaurant.
0: Pourtant j'ai mangé. Hein.
1: Pourtant tu as mangé, mais en fait c'est une ONG, si tu veux. Et avec mon histoire d'aider de sauver le monde avec les jeunes prostituées, je me suis bien sûr cassé les jambes, cassé les bras. J'ai ouvert le premier night market au centre-ville. Donc j'ai travaillé pour un an au night market. Ensuite, j'étais guide. J'ai donné des cours de français. J'ai aussi donné des cours à Salabaï. Et à un moment donné, j'ai dit, écoute, j'ai rencontré ma femme qui était chef au Victoria à l'époque. Puis je lui ai dit, écoute, si tu veux, tu peux quitter l'endroit où tu es, puis on peut ouvrir un restaurant, mais j'ai une idée, c'est qu'on va, au lieu de faire un vrai restaurant, on va plutôt aider les jeunes. C'est-à-dire qu'on va créer un endroit où le jeune va se sentir en sécurité et en famille. Donc l'idée de ce restaurant, ça fait 8 ans qu'on a créé maintenant, c'est d'accueillir les jeunes, on va pas les fusiller du regard, hein. Les jeunes en difficulté. Je t'expliquerai après les différents cas, si tu veux. Et c'est des contrats de 4 à 8 ans avec nous. 4 ans pour ceux qui ont le bac et 8 ans pour ceux qui n'ont pas le bac. Ils obtiennent un diplôme qu'on appelle le master ici. Après, je les fais s'envoler à la nature. Et 60% du restaurant part pour financer justement ce projet. Donc ici, tu as des chambres pour filles, des chambres pour garçons. Donc les garçons sont en bas, les filles sont en haut. Tu as 18 élèves ici. Donc les âges, il n'y a pas d'âge, ça va de 14 à 30 et quelques, il n'y a pas d'âge en fait. On vit en communauté, on s'appelle frères et sœurs, il y a beaucoup de travail sur la psychologie, beaucoup de travail sur, surtout du travail sur la psychologie. Et je leur fais comprendre que si on n'a pas ce restaurant, ils n'ont pas de financement pour le projet si tu veux.
0: Quand tu dis des jeunes à difficulté, c'est quoi les difficultés qu'ont les Cambodgiens aujourd'hui, les jeunes Cambodgiens ?
1: Encore une fois, je m'oriente vraiment sur les filles. Hein. Je ne sais pas pourquoi d'ailleurs.
0: Parce que tu es un homme.
1: Oui, sûrement. Et en fait, c'est de sortir un peu de la procession, comme j'ai toujours voulu faire en fait. Mais là, avec des projets beaucoup plus précis, si tu veux. Le problème qu'il y a au Cambodge, c'est que la jeune fille au Cambodge est très vulnérable, dans la mesure où... Enfin, comment t'expliquer ça ? Elle doit rendre la vie que les parents ont donnée. Elle a une dette envers les parents parce qu'on lui a donné la naissance. Tu vois, voilà, c'est ça. En clair, c'est un truc comme ça. Et donc, elle va tout faire dans sa propre vie pour rendre la dette, pour rendre la naissance. Tu vois. L'homme, c'est la force, mais elle, c'est l'intelligence. Et donc, elle est prête aussi à se vendre. Pour amener de l'argent, pour amener du bien à la famille, si tu veux. Et donc, elle va se prostituer, elle va...
0: Donc la prostitution, c'est quelque chose de fréquent ici au Cambodge, hein.
1: Oui, bien sûr, oui. On
0: parlait aussi, à une époque, de tout ce qui était trafic d'êtres humains, trafic d'enfants.
1: Oui, il y a toujours le trafic d'êtres humains, il y a toujours du trafic d'enfants, de jeunes femmes, etc. Si tu veux, regarde, t'as un gars par exemple qui arrive dans un village, il promet monde des merveilles aux parents, qui n'a pas les moyens de financer des études pour les gamins. Ben, le gars lui promet en disant, écoute, je veux ramener ta fille en Thaïlande, elle va travailler dans une usine de textile ou peu importe. Et voilà, donc les parents acceptent, la fille accepte, et puis finalement elle se retrouve dans les bordels ou des choses comme ça.
0: Et elle rentre après chez elle ?
1: Certaines oui, certaines non. Pour les hommes, c'est...

0: Il se passe de bateau. C'est la main d'œuvre qui se passe de bateau en bateau.
1: C'est une forme d'esclavage moderne, en fait.
0: C'est ça, c'est exactement ça. Arrivés en Thaïlande, ils prennent leur carte d'identité, ils prennent leur passeport, ils sont pleins, en fait, si tu veux.
1: Et on les fait bosser sur des bateaux
0: Et on ne retrouve jamais la terre. Certains retrouvent la terre par chance, si tu tombes sur un patron chanceux. Mais c'est assez rare.
1: Qu'est-ce qui fait qu'aujourd'hui, tu restes ici? Tu as finalement cette double culture, tu es français, tu es khmer. Tu es les deux. Enfin, je ne sais pas s'il faut choisir l'un ou l'autre. Je pense que tu es les deux. Enfin, après, ça, c'est à toi de définir. Mais qu'est-ce qui fait que tu restes ici?
0: Parce que je me sens bien. Parce que je pense avoir trouvé un certain équilibre. J'ai une femme qui m'aime. J'ai un enfant aujourd'hui. Je n'avais jamais créé de famille. Je n'avais jamais ressenti ce que c'était vraiment une famille, au fait. Aujourd'hui, j'ai une famille que je veux préserver, que je veux le voir, je veux la voir grandir. Oui, je me sens comme un papa nounours aussi. Parce que je pense que ce que je n'ai pas eu quand j'étais plus jeune, je voudrais donner à ma fille.
1: Non, ça c'est beau ce que tu dis, ce que tu n'as pas eu, tu veux le donner à ta fille. Et c'est ce que
0: Je n'ai pas eu.
1: L'amour de parents, tu n'as pas eu de parents, tu les as eus, mais ils sont partis tôt.
0: J'ai eu tard l'amour de mes parents. Mais en étant jeune, je n'ai jamais eu d'amour, en fait. Donc oui, c'est ça que je lui ai donné.
1: Et pour en revenir à ce que me disait Tida, que j'ai rencontré, qu'elle entend des expressions sur les marchés que les parents utilisent pour leurs enfants. Alors c'était quoi les expressions? On les a traduites en français, donc c'est peut-être pas « tu vas avoir la dernière balle » ou « je vais t'étrangler, je vais t'étouffer ». T'entends des réflexions comme ça, des parents qui disent ça à leurs enfants?
0: Oui, bien sûr. Mais ce sont que des expressions, en fait. Je pense qu'il n'y a pas d'arrière-pensée dessus.
1: Mais ça vient quand même sûrement du passé historique très lourd.
0: C'est comme tu dis en français, tête de mule. Je peux pas donner trouver l'équivalent.
1: Mais on dit pas, je vais t'étrangler, quoi.
0: Voilà, mais c'est ce genre d'expression. Mais je pense qu'il n'y a pas. Il y a beaucoup d'amour au Cambodge. En fait, si tu vois, au Cambodge, la société, elle est vraiment très très bien, en fait. Tu as remarqué qu'il n'y a pas de maison de retraite. Par exemple, les personnes âgées vivent à la maison. En fait, tout le monde vit à la maison. Ici, par exemple, mis à part mes enfants, que je veux dire entre guillemets mes élèves, mais il y a le frère de ma femme, il y a la sœur, les deux frères, la sœur, les grands-parents, malheureusement, ils sont décédés l'année dernière. Mais en fait, à un moment donné, on était tous ensemble, si tu veux. Et la société, cette société cambodgienne, je dirais, c'est un peu asiatique aussi. On vit tous dans une même maison, ensemble. Et c'est bien parce qu'il y a comme une entraide, au fait. C'est, on mange ensemble, on partage les mêmes endroits. La seule chose qui pourrait un petit peu, moi, me déranger en tant qu'Européen, c'est une sorte d'intimité. Il me manque de l'intimité. Mais à part ça, quand tu t'adaptes, ça va. Donc, c'est-à-dire quoi? C'est-à-dire que, regarde, par exemple, comment c'est conçu ici? On a des chambres, on n'a que des chambres. Il y a une cuisine au milieu, en fait, si tu veux. Donc, tout le monde cuisine dans cette cuisine. Et les chambres, c'est le seul endroit où c'est propriété privée. Mais c'est tout le monde, tout le reste, on vit dehors, en fait.
1: Peut-être ma dernière question. Donc, le Cambodge est un pays qui est en train de construire son avenir. Beaucoup de choses sont à mettre en place, à construire ici. Est-ce que les Khmers parlent encore de leur passé? Est-ce que vous parlez, quand vous vous retrouvez entre anciens, du passé du Cambodge, où vraiment tout le monde a essayé d'oublier ce qui s'est passé et regarde vers l'avenir?
0: Ouais, c'est une très très belle question que tu me poses là. En fait, si tu veux, ceux qui parlent du passé, c'est que les gens de mon âge. Mais il faut comprendre que les jeunes aujourd'hui n'ont pas connu les Khmer Rouges. D'accord. Donc, par exemple, à partir de 85, c'est la période vietnamienne, dans les années 80, 90. Donc, ils ont plus connu la période vietnamienne que la période Khmer Rouge. Et ceux qui connaissent vraiment la période Khmer Rouge, c'est des gens, à partir de mon âge, si tu veux. Il y a comme un tabou qui s'est créé, c'est qu'on n'en parle pas trop. C'est bizarre. J'ai essayé de comprendre moi aussi. Hein. J'ai essayé de savoir le pourquoi et le comment. J'ai essayé d'interroger par exemple ma belle-mère. Qu'est-ce qui s'est passé? Ma belle-mère, elle a à peu près mon âge. En fait, je pense qu'elle a 50 et quelques années. Et donc il y a quoi, 10 ans d'écart. Donc elle était beaucoup plus grande que moi à l'époque. Hein. Et donc j'essaie de lui poser des questions vraiment assez précises. Et t'as un visage qui tombe, t'as quelque chose qui... Il y a un moment donné, elle ne veut plus répondre. Ou elle trouve un autre prétexte pour dire « Ah bah tiens, je vais préparer à manger, je vais au marché, enfin bref. » Elle trouve un prétexte pour t'esquiver à chaque fois. Et je pense que c'est... Je ne sais pas, c'est trop tôt. Je pense que c'est trop tôt. Et je pense qu'elle ne comprend toujours pas ce qui s'est passé. Parce que, un, il n'y a pas d'éducation ici qui parle... Dans l'éducation, on ne parle pas de ça. Il n'y a pas de livres, c'est vraiment des livres Khmer qui parlent de ça. Et donc, on s'invente et on dit, et les jeunes s'approprient. Par exemple, tu entendras parler des jeunes, par exemple 20 ans ou 25 ans, 30 ans, qui diront « Ah, les Khmer Rouges, j'étais... » Alors qu'ils n'ont jamais connu, et pour en créer une autre histoire. C'est marrant, parce que je pense que c'est trop tôt pour que... Les gens de mon âge puissent faire la part des choses et puis faire un recul. Moi, j'ai pu le faire parce que j'étais en France et j'ai pu lire des bouquins qui fait que je te dis que ça a pu faire la balance, ça a pu m'ouvrir les portes. Mais ici, en Cambodge en lui-même, il n'y a pas de porte qui s'ouvre. Bon, aujourd'hui, on a Internet, on a des nouvelles technologies qui fait qu'on peut plus s'ouvrir. Mais dans les villages assez éloignés de Siem Reap, des grandes agglomérations, si tu veux, je pense que la seule chose qu'ils pensent, c'est comment je vais nourrir ma famille demain. Et dans les agglomérations, dans l'urbain, c'est comment je vais gagner de l'argent avec le tourisme, avec, en travaillant, etc. Donc,
1: c'est vraiment la culture de l'instant présent, quoi. On pense que demain, c'est loin, presque, ou alors on prépare demain, mais hier, c'est du passé.
0: Il n'y a pas de demain loin. C'est demain et dans quelques mois. Ça ne va même pas à l'année. Hein. C'est très, très court terme. Et donc, leur quotidien, enfin, notre quotidien, parce que j'en fais partie aussi, notre quotidien pense plutôt à l'avenir de demain. Qu'est-ce qu'on va faire demain ? Voilà.
1: Bye, merci à toi d'avoir partagé une tranche de ton histoire. Donc maintenant, tu écris un chapitre nouveau hein, depuis quelques années ici au Cambodge à Siem Reap dans un restaurant qui est finalement une ONG avec cette envie d'aider la population locale. Et tu vas donc rester encore ici quelques années.
0: Ah oui, je pense que je vais rester très très longtemps, je dirais. Ouais.
1: Merci à toi.
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7: Bombardements aériens, combats au sol, la région de Tyr au sud du Liban concentre l'essentiel des affrontements entre l'armée israélienne et le Hezbollah, ce qui n'est pas sans conséquence sur les communautés chrétiennes dans la zone. Nous entendrons le témoignage du directeur d'une école chrétienne de Tyr. Saint-Pétersbourg n'est pas à l'abri des attaques ukrainiennes de drones. La seconde ville de Russie était touchée la nuit dernière alors que s'ouvre aujourd'hui une importante rencontre économique internationale. Les Européens veulent mieux protéger leurs technologies. La Commission a présenté des propositions pour mieux défendre la souveraineté technologique. Certains contrats pourraient être réservés à des Européens. Et puis retour sur l'audience générale de ce matin, toujours consacrée à la relecture de Sacrosanctum Concilium. Les rites sacrés sont une véritable médiation intérieure du mystère de l'expérience de Dieu. C'est ce qu'a expliqué Léon XIV dans sa catéchèse.
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7: Bonsoir. Le Liban, sous les bombes israéliennes, une frappe a visé une position près de Beyrouth et des combats au sol entre l'armée israélienne et le Hezbollah ont causé la mort aujourd'hui de 9 personnes, dont 2 secouristes et un soldat libanais, selon un dernier bilan. Le mouvement chiite revendique, lui, plusieurs attaques, dont une dans le nord d'Israël. Les affrontements toutefois se concentrent dans les environs de Tyr, la grande ville du sud du Liban. Israël affirme que des combattants du Hezbollah se sont réfugiés à l'intérieur du quartier chrétien pour justifier ces pilonnages. Nous avons joint sur place le père Jean-Pierre Caram, le directeur du collège catholique Canmous de Tyr. Il nous décrit la situation en cours.
8: Hier le soir, ils ont menacé le quartier chrétien à condition qu'ils laissaient les chiites sortir. Alors, l'armée libanaise, elle a entré dans les quartiers chrétiens pour bien voir s'il y a des personnes de Hezbollah ou non. Mais il y a beaucoup de chrétiens qui ont quitté leur quartier hier, et c'est pour la première fois depuis longtemps, depuis les guerres même de 2006. Parce que les chrétiens ici disent toujours que c'est le seul quartier que personne ne quitte durant toutes les guerres. C'était pour la première fois hier. En ce qui concerne nous, nous sommes un peu au nord du Tyr, c'est-à-dire nous ne sommes pas localisés dans le quartier chrétien. Nous sommes une école catholique, mais nous sommes un peu au bord, c'est-à-dire au banlieue de Tyr. Mais pour nous, on n'a reçu aucune menace, aucun téléphone. Nous avons à peu près 80 à 100 personnes déplacées. Bien sûr, ce sont des chiites, mais ce sont des personnes bien connues parce que ce sont les familles des femmes de ménage et de 3 ou 4 enseignantes seulement. Alors, ils sont bien connus. Il y a personne entre eux qui est avec Hezbollah, théoriquement.
7: Le père Jean-Pierre Caram, joint par Olivier Bonnel, à Tyr, donc. Recadré par Donald Trump en début de semaine, le premier ministre israélien affirme partager avec le président américain l'objectif de désarmer le Hezbollah et de démilitariser le Liban. Benjamin Netanyahou estime aussi que l'Iran, son autre grand ennemi, joue avec le feu après l'attaque contre le Koweït. Les gardiens de la révolution ont en effet revendiqué les frappes d'aujourd'hui qui ont visé notamment l'aéroport de Koweït et au cours desquelles une personne a été tuée et 63 autres blessés. Selon Téhéran, il s'agissait de tirs de représailles à des attaques américaines contre un pétrolier iranien et une de ses îles. Le cessez-le-feu théorique dans le golfe Persique est régulièrement violé d'un côté comme de l'autre, ce qui n'empêche pas les négociations entre diplomates de se poursuivre. La Russie, de plus en plus désespérée face à l'Ukraine, c'est le point de vue du secrétaire général de l'OTAN, visite aujourd'hui à Kiev. Marc Rutte estime que l'armée russe subit des pertes considérables et que l'économie russe est soumise à de graves tensions. Une chose est sûre, le territoire russe est de plus en plus soumis aux bombardements ukrainiens. La nuit dernière, ce sont des sites militaires et énergétiques de Saint-Pétersbourg qui ont été visés par une attaque de drone, attaque qui est intervenue à quelques heures à peine de l'ouverture du Forum économique de la ville. 20 000 participants de 130 pays sont attendus pendant 3 jours. Et parmi eux, Vladimir Poutine, hôte de cette conférence. À Moscou, Jean-Didier Revoix.
9: Selon les autorités russes, les forces de défense aérienne ont intercepté et détruit 50 drones à voilure fixe la nuit dernière. Plusieurs personnes ont été blessées par des débris retombant au sol. Elles ont été prises en charge et reçoivent les soins médicaux adaptés. Sur le plan matériel, la base de la flotte de la mer Baltique a été touchée à Kronstadt et des photos montrent des panaches de fumée noire s'élevant au-dessus de la zone pétrolière du port de Saint-Pétersbourg. Compte tenu des risques encourus, l'aéroport international de Pulkovo a dû limiter son trafic, ce qui a provoqué des retards pour près de 20 vols passagers. Ces frappes ukrainiennes interviennent au lendemain d'une vague de tirs de missiles et de drones russes qui a fait 23 morts dans toute l'Ukraine. La preuve que l'escalade se poursuit entre Kiev et Moscou, alors que la ville de Saint-Pétersbourg accueille son forum économique annuel, le plus important du pays. Une publicité dont le Kremlin se serait bien passé, alors que la Russie déploie jusqu'à vendredi des efforts substantiels pour attirer des investisseurs et développer son économie en dépit des sanctions. Jean-Didier Revoin, Moscou, pour Radio Vatican.
7: Et commentant les attaques menées à Saint-Pétersbourg par son armée, le président ukrainien a affirmé qu'il s'agissait là d'une réponse juste aux frappes russes contre l'Ukraine. La guerre en Ukraine d'abord et maintenant la guerre dans le golfe Persique mettent à rude épreuve l'économie des pays européens confrontés à un choc énergétique. Chaque État membre de l'Union européenne réagit à sa manière. Qui propose des aides ciblées, qui baisse pour tous les taxes sur les carburants. Pour certains gouvernements, la facture est scellée et met en péril l'équilibre des finances et les place en situation situation de difficulté vis-à-vis de Bruxelles. La Commission a ainsi finalement accepté d'assouplir légèrement ses règles budgétaires sans dire oui à toutes les mesures d'exception. Autre sujet qui préoccupe la Commission et l'ensemble des capitales européennes, la souveraineté technologique. La Commission va présenter très rapidement ses propositions stratégiques pour remettre l'UE dans le peloton de tête de la compétitivité technologique, qu'il s'agisse de cloud, d'intelligence artificielle, de puces électroniques ou encore d'énergie. Elle s'est laissée distancer et veut revenir dans la course. Elle veut par ailleurs protéger les données sensibles de ses administrations, entreprises et citoyens. Parmi les objectifs figure une sorte de préférence européenne destinée aussi à éviter la fuite de technologies sensibles. À Bruxelles, les explications de Pierre Benazé.
10: L'exemple même de ce que l'Union européenne veut éviter, c'est l'affaire Nexperia, ce fabricant néerlandais de semi-conducteurs vendu à un investisseur chinois il y a 7 ans et dont l'État batave a repris le contrôle l'an dernier pour éviter la fuite de propriété intellectuelle et de savoir-faire stratégique vers la Chine. Dans cette affaire, les Néerlandais ont pris la décision de leur côté. La Chine a rétorqué en interdisant d'exporter les produits Nexperia assemblés chez elle, ce qui a touché l'usine allemande de la marque et provoqué en Europe des pénurie de semi-conducteurs dans l'industrie automobile. L'UE veut désormais se protéger ensemble, à 27, de manière coordonnée, afin aussi de garder pour elle sa propriété intellectuelle et afin de ne plus dépendre de l'étranger. On voit revenir l'idée de préférence européenne, par exemple pour le cloud, afin de contrer des lois comme celles qui existent aux États-Unis, où les entreprises sont tenues de communiquer toutes les données aux autorités, même si elles proviennent d'ailleurs dans le monde. Avec ces propositions très attendues, l'UE veut reprendre sa souveraineté à coup d'investissements et d'instruments de défense, des instruments qui risquent aussi d'ouvrir une confrontation avec ses concurrents principaux, la Chine et les États-Unis. Pierre Benazet, Bruxelles, RFI pour Radio Vatican.
7: Avant de refermer ce journal, retour sur l'audience générale. Ce matin, place Saint-Pierre, Léon XIV a poursuivi sa relecture de la Constitution conciliaire Sacrosanctum Concilium. Il a aujourd'hui consacré sa catéchèse à certains éléments de la liturgie sacrée tels que le rite, le signe et le symbole. Rappelons que les rites sacrés sont une véritable médiation intérieure du

0: Les fidèles sont donc appelés, dit le pape, à participer à la liturgie de tout leur être, corps, esprit et cœur. Dans une société marquée par l'agitation et la recherche de performances, le pape a souligné que la liturgie offre une pause qui régénère le cœur et nous ramène à l'essentiel. Enfin, reprenant une réflexion du pape François, il a affirmé que l'homme d'aujourd'hui doit retrouver sa capacité symbolique afin de s'ouvrir pleinement à la rencontre avec Dieu.
1: Moriba Camara. Et avant l'audience, le pape a reçu des recteurs et présidents d'universités américaines. Il est revenu sur le rôle de l'éducation catholique alors que tant d'experts sont perdus dans la vie. Elle doit apporter, au-delà des connaissances, l'amour de la vérité, à se poser des questions de sens, à découvrir la dignité. Quant à l'IA, Léon XIV encourage les enseignants alors qu'elle rend leur travail d'évaluation plus difficile. Voilà, c'est la fin de cette édition. Prochain retour de l'actualité en langue française, ce sera demain matin 8h30, heure de Rome. D'ici là, très bonne soirée à toutes et à tous.
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4: Chères auditrices, chers auditeurs, bonjour et bienvenue dans ce numéro spécial de l'émission biblique Selon les Écritures. Pierre-Yves Révillon au micro. Beaucoup d'entre vous avez suivi avec intérêt la série d'émissions bibliques selon les Écritures, diffusée de 2017 à 2019. J'avais eu le bonheur de l'animer avec le père Alain Marchadour, bibliste et exégète renommé. Et c'est avec tristesse que nous avons appris son décès le 3 mai dernier, à l'âge de 88 ans, au prieuré assomptionniste de Lérac dans le Tarn-et-Garonne. Ses obsèques y ont rassemblé de nombreux proches et amis, le 12 mai. Avec ce numéro spécial de Selon les Écritures, nous voulons lui rendre hommage et lui exprimer toute notre gratitude. Le père Alain Marchadour était un bibliste de notoriété internationale. Prêtre assomptionniste, docteur en exégèse biblique, il a enseigné et dirigé des recherches pendant 25 ans à la faculté de théologie de l'Institut catholique de Toulouse, dont il a été le doyen pendant 6 ans. Il a ensuite poursuivi ses activités d'enseignant et de chercheur pendant 12 ans auprès de la prestigieuse École biblique et archéologique française de Jérusalem. Il est l'auteur de nombreux ouvrages, parmi lesquels j'ai relevé 3 titres qui illustrent bien la diversité de ses thèmes de recherche. « Venez et vous verrez », nouveau commentaire de l'Évangile de Jean paru en 2011 chez Bayard, « Dieu de miséricorde, voyage au pays de la Bible », édité également par Bayard en 2016, et le dernier, « Ce que la Bible dit sur la fidélité », publié aux éditions Nouvelle Cité en 2018. À son retour de Jérusalem, le père Alain Marchadour a rejoint la communauté des assomptionnistes à la paroisse Saint-Exupère de Toulouse. C'est alors que j'ai eu le bonheur de faire sa connaissance dans un lieu inattendu, le centre pénitentiaire de Toulouse-Seyss. J'étais alors aumônier de prison et il avait

accepté de venir aider l'équipe de l'aumônerie en célébrant des messes dominicales avec les prisonniers. Par ses homélies et ses talents de conteur, le grand professeur qu'il était savait rejoindre les personnes détenues avec simplicité et chaleur. Il les réconfortait en faisant résonner les lectures bibliques et la parole de Dieu avec leur lourd vécu et leurs difficiles questionnements humains et spirituels. Cette belle expérience m'avait incité à proposer au Père Alain de créer une émission biblique hebdomadaire à Radio Présence, ce qu'il avait tout de suite accepté avec amitié. Plutôt que des conférences, il avait souhaité que l'émission selon les Écritures prenne la forme d'entretiens hebdomadaires autour de textes et de thèmes bibliques. Il nous a ainsi emmenés sur des chemins de découverte ou de redécouverte des Écritures. Il savait captiver et familiariser les auditeurs de tous horizons avec les différentes approches de l'exégèse et les acquis récents de la recherche biblique. Il nous aidait à renouveler et enrichir nos lectures et notre intelligence des Écritures et de la foi. Il nous invitait ainsi à l'écoute de la parole vivante de Dieu pour nourrir nos quêtes de sens, de spiritualité et d'espérance dans le monde d'aujourd'hui. Lors du lancement de l'émission, nous avions voulu familiariser concrètement les auditeurs avec le métier de bibliste et d'exégète, qui peut être aussi une fonction ou une mission au service des chrétiens et de l'Église. Plutôt qu'un exposé académique, le père Alain Marchadour avait préféré répondre à mes questions sur sa vocation et son parcours de bibliste à Rome, Toulouse et Jérusalem. Je m'étais appuyé sur son beau livre autobiographique intitulé « Chemin de foi, récit d'un bibliste dans le siècle », publié aux presses de la Renaissance en 2001. C'est avec émotion que je vous propose d'entendre la voix du père Alain Marchadour en écoutant ou en réécoutant l'intégralité de cet entretien qui avait été enregistré le 17 août 2018.

0: Père Alain, vous êtes né en Normandie, juste avant la Seconde Guerre mondiale, mais vous situez vos premiers souvenirs et vos racines en Bretagne, où vous avez passé votre enfance dans une famille et un milieu chrétien. À 12 ans, vous partez en Anjou pour faire vos études, en pension, dans un petit séminaire des Assomptionnistes. Aviez-vous donc déjà, à cet âge, trouvé votre vocation religieuse et sacerdotale ?
1: Oui, posée de cette manière, évidemment, la question demande quelques nuances. Je viens effectivement, comme vous l'avez dit, d'une famille chrétienne qui s'est retrouvée par hasard en Normandie suite à la guerre, mon père ayant fait 4 ans la guerre sur le front, la guerre 14-18, donc il avait eu un poste là-bas et nous sommes nés, mes frères et moi, là-bas, et mes sœurs, et puis nous sommes venus en Bretagne. Effectivement, je suis né dans un pays de chrétienté, et ça pourra éclaircir d'ailleurs un peu nos approches de la Bible. C'était un pays, oui, où il y avait beaucoup de prêtres, beaucoup de séminaristes, et en particulier, pour mon cas, nous étions 3 frères, les uns après les autres, donc... Quand vous me parlez de la vocation, c'est sûr que j'ai plutôt suivi une filière avec un système qui aujourd'hui est un petit peu périmé. C'était que les recruteurs, il y avait des recruteurs professionnels qui passaient dans les écoles et qui recrutaient des futurs prêtres. Et ça avait un gros succès, à tel point que le recruteur assomptionniste était tellement puissant dans les vocations, que l'évêque a voulu le chasser du diocèse. Et vous dire, cette époque, évidemment, est révolue. Aujourd'hui, nous pouvions rentrer 60 chaque année au petit séminaire. Aujourd'hui, c'est terminé, bien sûr, cette vocation. Inutile de dire qu'il y en avait beaucoup qui repartaient après, mais voilà d'où je suis. Une vocation qui n'a rien de mystique au départ. Simplement, j'ai suivi une filière, petit séminaire, et où j'ai commencé ma formation.
0: Alors, vous avez poursuivi ce que vous appelez votre vie d'errance, en passant votre baccalauréat à Lyon, pour faire ensuite vos études de philosophie près d'Agen. Et un enseignant qui connaît bien votre goût pour la littérature, vous a fait faire, paraît-il, une expérience marquante de l'enfer.
1: Oui, c'est vrai. C'est-à-dire que, surtout en été, nous avions accès à la bibliothèque et j'ai découvert qu'il y avait un lieu qui nous était interdit, qu'on appelait l'enfer. Et un des professeurs qui sentait déjà venir Vatican II m'a donné accès à certains livres. Et ce qui a été un peu dramatique, c'est que pendant cet été, ce professeur s'est tué en moto. Et du coup, je me suis retrouvé avec les livres qu'il m'avait donnés et j'ai dû, avec un peu de honte, aller trouver un professeur pour lui dire « Voilà les livres que j'ai eus venant de l'enfer ». C'était des livres tout à fait classiques, bibliques, ou parfois même la Bible, qui était à l'enfer, parce que la Bible n'était pas autorisée à tout le monde. Il fallait une autorisation particulière à ce moment-là.
0: Vous voulez dire que la Bible était aussi en enfer à cette époque ?
1: Alors, certaines versions pouvaient se retrouver en enfer, mais normalement, non, quand même, même si... Nous avions un accès très limité à l'écriture à ce moment-là. Vatican II n'était pas encore arrivé.
0: Alors vous allez ensuite avoir une autre expérience beaucoup plus tragique de l'enfer, en faisant votre service militaire en Algérie dans la tourmente de la guerre. Comment avez-vous traversé cette période ? Comment cette épreuve vous a-t-elle touché humainement, spirituellement ?
1: Alors ça a été évidemment un moment déterminant dans ma vie parce que j'avais eu un parcours assez classique où je pensais que Dieu était présent dans le monde entier et que finalement la foi était évidente. Et là tout à coup je me suis retrouvé dans un petit village de Kabylie au milieu de paysans, de gens de Kabyle très sympathiques où j'ai eu plusieurs fonctions. J'ai fait des opérations militaires aussi quelquefois, les nuits, avec des renseignements que nous avions annonçant des passages possibles de, on les appelait les terroristes à ce moment-là, de Felaga. Et puis j'ai été aussi infirmier et j'ai beaucoup soigné des gens, des femmes venaient me voir. J'ai fait beaucoup un travail assez intéressant de cette façon-là, mais j'ai découvert bien sûr un autre monde. J'ai découvert l'islam d'abord, j'ai découvert aussi la violence, j'ai découvert la guerre et ça m'a évidemment fait grandir beaucoup plus peut-être que mes chemins d'enfance de Bretagne.
0: En septembre 1962, vous partez faire vos études théologiques et bibliques à Rome, l'année où s'ouvre le Concile Vatican II, justement. Cela a dû être une expérience extraordinaire de faire vos études dans un tel bouillonnement intellectuel, spirituel et religieux.
1: Ça, c'est vrai. C'est vrai que cette chance que j'ai eue de quitter l'enfer de la guerre d'Algérie pour aller à Rome en 1962, c'est-à-dire juste au moment où le concile commençait, j'ai été présent depuis le début jusqu'à la fin du concile. Et j'ai connu des moments très émouvants. Je pense en particulier la nuit où j'ai veillé le corps de Jean XXIII. Et c'était émouvant de voir cet homme qui avait ouvert des chemins extraordinaires, qui seront ensuite suivis par d'autres, mais qui nous avait vraiment fait découvrir, au fond, que peut-être l'Église était en train de toucher des nouveautés, finalement, des temps nouveaux, et en particulier par rapport à la Bible. Il y aurait eu beaucoup d'événements que je ne vais pas m'attarder trop longtemps, mais je me souviens, pour vous donner un petit épisode qu'on n'imaginerait pas aujourd'hui, je me souviens d'avoir vu un jour où j'allais à mes cours chez les Dominicains, puisque j'étais élève à la faculté des Dominicains, qui s'appelait l'Angélicum, j'ai vu sur la place Saint-Pierre, d'un côté, des jésuites qui distribuaient des tracts aux évêques, et de l'autre côté, des professeurs italiens du Latran qui distribuaient d'autres tracts. Et l'objectif des uns et des autres, c'était pour les jésuites d'empêcher le concile de basculer dans un certain intégrisme de condamnation, et pour les gens du Latran, au contraire, de durcir au fond ce qui avait commencé au moment de la crise moderniste. Et ça a été un moment assez émouvant, se dire même les conciles ont distribué comme des syndicalistes des tracts, et les évêques prenaient les tracts et rentraient. Et ça s'est terminé alors, par un test assez invraisemblable. Les jésuites ont failli disparaître dans l'Institut biblique de Rome. L'Institut biblique de Rome a été fondé en 1909, c'est-à-dire au moment de la crise moderniste. 1909, on a fêté il n'y a pas longtemps le 100e anniversaire de cet institut. Il a failli disparaître au moment de Vatican II. Et ce test des jésuites s'est traduit par une audace formidable. Un jeune jésuite, qui aujourd'hui est encore en vie, qui était un grand jésuite bibliste, qui s'appelle le père Loffing, a défendu sa thèse, il avait quoi, 25 ans, et les jésuites ont voulu faire un test, ils ont invité les évêques et les cardinaux à venir assister à cette thèse. Et le test, c'était, s'ils viennent, on est sauvés, s'ils ne viennent pas, notre institut va mourir. Et on a vu arriver avec leur grande cape les cardinaux, les évêques, et on a su à ce moment-là que l'Institut biblique était sauvé. Mais c'est pour dire, il y a eu des moments difficiles, mais passionnants, bien sûr, pendant 3 ans, avec des évolutions, avec des changements aussi, la mort de Jean-Paul II, de Jean XXIII, et puis ensuite la succession avec Paul VI. Tout ça a été grandiose, et c'est vrai que ça nous a beaucoup marqué, d'autant plus que j'ai fait à la fois ma théologie et aussi les études exégétiques à Rome à ce moment-là.
0: Alors justement, qu'est-ce qui vous a conduit à ce moment-là à vous spécialiser en exégèse biblique ?
1: Alors, c'est souvent des indices assez brefs. Curieusement, quand j'étais chez les Dominicains, j'ai eu un professeur d'hébreu, parce qu'on faisait un peu d'hébreu quand même pour la théologie, j'ai eu un professeur d'hébreu qui était doué pour enseigner les langues. J'ai jamais trouvé un professeur aussi brillant, tellement brillant que les jésuites l'ont même pris pour initier leurs étudiants à l'Institut biblique. C'est vous dire, en général on se moque un peu des oppositions entre les dominicains et les jésuites, et bien là, ils ont pris ce père. Et donc, ça m'a donné envie, je me suis dit, mais ça serait quand même intéressant d'aller plus loin. Et à ce moment-là, je suis tombé sur un texte qui m'a décidé définitivement, c'est un peu surprenant, de Sainte Thérèse de l'Enfant Jésus, qui a dit un jour, c'était avant 1900, c'est dire quand même l'audace de cette jeune sainte, si j'avais été prêtre ou religieux, j'aurais voulu apprendre le grec et l'hébreu pour connaître la pensée de notre Seigneur dans la langue où elle a existé. Extraordinaire, donc je me suis dit, ben, si Sainte Thérèse avait voulu le faire, ben, moi je vais y aller. Et du coup, je me suis lancé dans les études bibliques à l'Institut biblique et puis prolongeant ensuite à Jérusalem chez les Dominicains.
0: D'accord. Et vous avez, suivi le cursus complet, puisque vous avez présenté une thèse de doctorat sur Lazare, je crois.
1: Mm-hmm. Alors plus tard, oui, quand je suis venu à Toulouse, puisque j'ai enseigné à Toulouse, vous l'avez dit tout à l'heure dans l'introduction, et j'ai défendu une thèse sur Lazare. J'étais fasciné par cette figure, Lazare. Et depuis toujours, hein, je continue à être fasciné par le silence de Lazare. Curieusement, Lazare n'a jamais ouvert la bouche. C'est un des personnages de l'Évangile, à la fois le plus silencieux et le plus fascinant, justement par son silence. Et donc, ça m'a permis, puis à d'autres comme moi, hein, d'écrire des livres, justement, sur le silence de Lazare.
0: Alors, nous aurons certainement l'occasion de faire une émission spécifique sur ce personnage extraordinaire. Alors, effectivement, vous signalez que vous prenez vos fonctions d'enseignant en exégèse à la faculté de théologie de Toulouse, au terme de vos études. Et au moment où, justement, un des quatre grands textes du Concile, la Constitution Dei Verbum sur la révélation divine, vient de préciser ou redéfinir des notions essentielles pour la compréhension et l'interprétation de la parole de Dieu révélée dans l'Écriture sainte. Et vous dites dans votre livre y avoir vu un texte fondateur pour les exégètes. Pourriez-vous nous en dire un peu plus ?
1: Oui, on aura peut-être l'occasion de parler de Dei Verbum, parce que c'est un des textes qui a beaucoup d'ailleurs suscité de mouvements au moment où il a été étudié. Il y avait des, vous le savez, des préparatifs. On avait préparé des textes avant le Concile. Et ces textes étaient intéressants, mais souvent ils étaient quand même un peu fermés. Donc il y a beaucoup d'évêques, de cardinaux qui ont fait bouger les lignes, on pourrait dire. Et en particulier, Dei Verbum a déplacé au fond une problématique qui était encore beaucoup marquée par la crise moderniste, au fond. Une vision des Écritures assez figée. Des Écritures divines, mais sans qu'on perçoive la dimension humaine de ces Écritures. Et donc, il y a eu tout un travail qui a été fait. On aura l'occasion d'y revenir. Je ne veux pas le développer, mais ce que je peux dire, peut-être simplement, on reviendra plus tard. On ne s'imagine pas aujourd'hui l'attente et le besoin des chrétiens dans les années 70, après le Concile, des Écritures. Le succès que nous avions, nous, professeurs, de faire des sessions, de faire des retraites, d'enseigner la Bible. Les gens se sont passionnés parce que la Bible devenait un livre que l'on pouvait lire et non plus à l'inverse. Et ça m'a fait penser à une phrase du père de Lubac qui a dit un jour, parlant du rapport un peu négatif des chrétiens à la Bible, il a dit, c'est toujours un péché mortel d'apprendre son catéchisme contre quelqu'un. Il voulait dire, contre qui ? Contre les protestants. Comme les protestants lisaient la Bible, on s'est détourné de la Bible justement pour ne pas être contaminé par les protestants. Et ça, évidemment, avec Vatican II, ça a basculé complètement. Et donc, à ce moment-là, d'ailleurs, on pourra peut-être y revenir, les protestants étaient beaucoup plus équipés que nous sur la formation biblique. Ils avaient des grands maîtres, des professeurs, en Allemagne en particulier, mais ailleurs. Et nous étions un peu en retrait par rapport à ça. Et ce qui peut nous consoler aujourd'hui, j'ai vu sous la plume d'auteurs allemands, protestants, disant, au fond, ils sont arrivés à notre hauteur aujourd'hui. C'est-à-dire, on a fait un grand saut, mais ils nous y ont beaucoup aidés, parce que, effectivement, on se méfiait beaucoup des Écritures, parce que les protestants s'en servaient. Et vous savez, le piège un peu de se détourner d'un livre qui est quand même notre livre de vie.
0: Vous citez d'ailleurs une phrase très très dure d'un théologien protestant qui parlait de cette époque moderniste en disant que l'Église avait une haine amoureuse pour ses exégètes. C'était
1: oui,
0: extrêmement dur.
1: C'est vrai, c'est vrai. Quand on lit, il y a beaucoup de livres qui sont sortis depuis des professeurs plus anciens que moi qui ont enseigné entre les années 40-60, qui racontent des choses qui nous amusent un peu aujourd'hui. Je ne sais pas si vous savez, par exemple, comment on choisissait un exégète pour enseigner au séminaire. On prenait le père économe, en se disant, au moins il sera pieux, et il pourra enseigner les Écritures. Aujourd'hui, bon, on a changé de méthode, et c'est devenu un peu un métier, proprement dit, une discipline particulière, on en reparlera sans doute.
0: Vous citez aussi une phrase d'un grand exégète, qui était, je crois, un de vos amis, Étienne Charpentier, qui disait donc à cette époque, de nombreux chrétiens ouvraient leur Bible, les conférences bibliques se multipliaient, les exégètes étaient heureux. Êtes-vous un exégète heureux,
1: M. Rallin ? C'est vrai, je crois, bon, on a les mêmes problèmes que peuvent en avoir les autres chrétiens, mais c'est vrai que l'exégèse, c'est une discipline qui nous ouvre beaucoup de chemin et qui appelle d'autres éclairages, on pourrait dire. Donc on y reviendra aussi sans doute.

0: Alors, justement, la dernière étape de votre parcours que vous avez souligné, c'est votre séjour à l'école biblique et archéologique française de Jérusalem. Cela doit être particulièrement émouvant et passionnant d'étudier et d'enseigner la Bible sur les lieux mêmes des événements. N'allez-vous pas jusqu'à écrire que la Terre Sainte est devenue votre patrie spirituelle ?
1: Ben oui, je crois que je pourrais signer ce que j'ai écrit il y a quelques années. Peut-être pour relier un peu les choses, la formation spécifique en exégèse, elle se fait chez les pères jésuites à Rome. L'Institut biblique de Rome, je vous ai évoqué cette institution créée en 1909, à une époque où l'Église était très pauvre sur cette dimension d'exégèse. J'y reviendrai après. Et donc, on est licencié en exégèse à Rome, et c'est une bonne chose d'aller à Jérusalem compléter sa formation chez les Dominicains, avec des études plus spécialisées, plus sur le terrain, avec des voyages organisés par des professeurs de Dominicains qui sont très compétents, une grande école, comme vous savez. Et ça a été ma première période, et plus tard, je viendrai pendant 12 ans à Jérusalem, donc une autre étape de ma vie, mais j'y reviendrai. Alors, peut-être qualifier ou préciser ce que c'est qu'un exégète, ou vous aviez d'autres questions sur que vous vouliez poser ?
0: Oui, effectivement, on aimerait bien savoir en quoi consiste concrètement le métier de bibliste et d'exégète. D'abord, y a-t-il une différence entre bibliste et exégète ?
1: En réalité, il n'y a pas une énorme différence, si vous voulez. Bibliste est peut-être plus populaire, c'est le mot est forgé sur le mot Bible. Bible, bibliste, ça veut dire quelqu'un qui s'occupe de la Bible. Alors que exégète est un mot plus technique, qui est d'ailleurs un mot forgé à partir de l'Évangile. Il y a dans l'Évangile un passage, dans le prologue de Saint Jean, à la fin du prologue de Saint Jean, il est dit « Dieu, personne ne l'a jamais vu, Jésus, le Christ, nous l'a expliqué ». Et le mot « expliquer » en grec, c'est « exégèse ». Donc, le premier exégète, on pourrait dire, l'exégète de Dieu, c'est Jésus. Et donc, être exégète, c'est être un spécialiste qui travaille les Écritures et qui explique les Écritures, mais en réalité, les deux termes sont assez complémentaires et disent un peu la même chose. Peut-être que je pourrais, sur ce plan-là, faire une petite ouverture qui peut éclairer les chrétiens et peut-être aussi les non-chrétiens. Je suis convaincu que dans le rapport à l'Évangile ou le rapport à l'Église, il y a quatre fonctions qui sont essentielles. Quatre fonctions. Et chacun étant attribué à un groupe. Alors je vous les donne, peut-être ça nous aidera dans l'avenir à réfléchir. La première fonction, je dirais, c'est la fonction de l'exégète, justement. L'exégète, c'est celui qui, si on veut prendre une métaphore, qui travaille dans la soute, qui s'intéresse au bateau, comment le bateau est né, qu'est-ce qu'il y a eu comme changement, des équipements, on a changé des pièces, enfin, c'est celui qui travaille au cœur du bateau. Le théologien, c'est la deuxième fonction, c'est celui qui est sur le pont. Lui, il connaît l'exégète, mais il n'est pas exégète lui-même directement, mais il s'inspire beaucoup du travail de l'exégète, mais lui, il regarde. Il est sur le pont et il voit les choses qui passent, des bateaux qui traversent sa route, d'autres bateaux, et il essaie d'expliquer comment ce bateau sur lequel nous sommes, il croise d'autres bateaux, quelle vie il apporte, enfin tout un tas de choses. Et le troisième fonction, je dirais, c'est le pasteur. Le pasteur, ça peut être celui qui fait de la catéchèse, les parents d'élèves qui font de la catéchèse aux enfants. C'est le pasteur qui prêche à son église. Lui, il n'est pas exégète directement, mais il connaît quand même une partie, il l'a étudié, il connaît un peu la théologie, mais lui va essayer d'ouvrir sur ce qu'on appellerait la pastorale. Et puis, il y a une quatrième fonction qui va unifier tous les personnages, c'est ce qu'on pourrait appeler la fonction du saint. La sainteté, chacun doit la vivre, aussi bien l'exégète que le théologien, que le pasteur et que le chrétien ordinaire. Donc vous voyez, c'est une façon de dire, toutes les fonctions ne sont pas à remplir par tout le monde. Mais la sainteté, par contre, elle est donnée à chacun, aucun n'est dispensé, ni l'exégète, ni le théologien. Il n'y a rien de pire qu'un exégète qui ne croit plus, même si aujourd'hui on sait que vous pouvez avoir des exégètes qui travaillent la Bible en dehors même de l'Église. Mais ça, c'est encore un autre problème. C'est un livre qui peut être étudié par des gens croyants ou non-croyants. Mais ça va déterminer le genre de lecture. Alors, vous voyez, c'est cette triple fonction. Moi, je suis à la fois bibliste et exégète, c'est-à-dire j'enseigne l'Écriture et je la travaille, parfois je la traduis. Enfin, et c'est une tâche spécifique, indispensable, je dirais, dans l'Église. Hein. Si, par malheur, l'exégèse disparaissait, ça serait dramatique. C'est pour ça qu'il faut des exégètes. Et c'est pour ça, d'ailleurs, que quand j'étais à Jérusalem, par exemple, je voyais des jeunes étudiants. Là, quand j'étais à Jérusalem, j'ai dirigé une thèse de doctorat à l'école biblique d'un jeune Italien qui a passé 3 années à Jérusalem à apprendre les langues. Et on se dit, aujourd'hui, il y a beaucoup de jeunes, ils n'ont pas envie quand même de, entre guillemets, de perdre leur vie à apprendre des langues mortes souvent, qui ont disparu. Et pourtant, si on veut être de bons exégètes, il faut aussi s'enfouir et accepter cette formation longue, ardue, mais qui débouche souvent sur beaucoup d'espérance.
0: Est-ce qu'il n'y a pas un cinquième acteur qui intervient dans toute cette organisation, qui serait une autorité à laquelle vous devez vous référer en tant que bibliste, le magistère? Est-ce que vous avez une grande liberté en matière de recherche et d'enseignement, ou est-ce que vous devez, comme on le faisait, je pense, autrefois, soumettre vos publications à un imprimatur, à un ilobstat? Est-ce que, comment ça fonctionne?
1: Oui, alors là, vous m'entraînez sur un terrain qui est plus glissant. Hein. C'est vrai que ça n'a pas toujours existé. Et quand on, par exemple, j'ai lu et je relis assez souvent parce que c'est très beau la correspondance entre le père Lagrange, qui est le fondateur de l'Institut biblique de Rome, de l'école biblique de Jérusalem, et le père Cormier, qui était le maître général des dominicains à cette époque-là. On est dans les années 1900, le père Lagrange étant un fondateur formidable, et le père Lagrange devait remettre ses livres à Rome, père Cormier, pour avoir l'imprimatur. Et un jour, le père Lagrange s'est plaint auprès du père Cormier en lui disant: est-ce qu'un jour vous me donnerez des correcteurs intelligents qui comprennent ce que j'ai écrit? Car tous les livres du père Lagrange étaient rejetés en disant que non, c'était pas publiable. Et alors le père Cormier a fait une faveur au père Lagrange, il lui a dit: je vais vous donner le plus intelligent des dominicains qui sont à Rome avec moi. C'est le père Sertillange, qui était un grand philosophe dominicain. Il a lu le livre du père Lagrange, un des livres du père Lagrange, et très vite il l'a remis au père Cormier en lui disant: mais ce livre est magnifique, il faut le publier. Et le père Lagrange dit: malheureusement, on ne lui a pu donner d'autres de mes livres au père, parce que justement il était trop favorable. Alors c'est vrai qu'aujourd'hui ce passage par l'imprimature, oui, c'est allégé quand même beaucoup. Mais normalement, il existe encore, et certains le pratiquent, d'autres maisons d'édition non chrétiennes ne le pratiquent pas. Mais en général, beaucoup d'auteurs font relire quand même leurs livres et reçoivent un imprimatur, mais beaucoup plus souple qu'autrefois.
0: C'est peut-être un signe d'humilité et peut-être aussi une occasion de débat intéressant.
1: Oui, et puis c'est souvent après, quand les livres sont publiés, qu'on voit s'ils peut faire naître des difficultés, et ça arrive quelquefois. Hein. C'est souvent après coup que des livres posent problème. C'est arrivé, quelques auteurs qui ont eu des difficultés avec Rome, mais des difficultés parfois malheureuses, on pourrait dire. Hein, parce que ce que je vous disais du père Lagrange, c'est répété souvent à Rome avec des lecteurs parfois pas très favorables. Et je pense que là-dessus, on a quand même beaucoup évolué. On va pas rentrer dans les détails, mais il y a une ouverture beaucoup plus grande. Mais c'est vrai que vous avez raison de dire, je l'ai peut-être un peu négligé, c'est peut-être par métier, le magistère de l'Église est important. C'est-à-dire, il reste, on est des exégètes qui sommes à l'intérieur de l'Église, et donc on n'a pas la seule autorité pour interpréter les Écritures, c'est les évêques, c'est le pape. Donc il y a une délégation, mais en général, il s'inspire quand même aussi du travail des exégètes.
0: Et d'ailleurs, le texte conciliaire Dei Verbum a bien précisé les choses.
1: Bien sûr, oui, c'est pour ça qu'aujourd'hui, c'est beaucoup plus clair, si vous voulez.
0: Alors, j'en reviens à votre métier de bibliste, parce que nos auditeurs doivent quand même avoir envie de savoir concrètement qu'est-ce que vous faites en ce moment, sur quoi travaillez-vous ?
1: Alors, là, actuellement, je travaille sur... Alors, il y a aussi les publications, puisque ça, c'est l'occasion de le dire. C'est vrai que je fais partie des exégètes qui ont beaucoup publié. En général, ça fait partie de notre métier. C'est-à-dire, quand on a travaillé, quand on a enseigné quelque chose pendant de longues années, parfois, on a envie de le ressaisir et d'en faire une publication. Donc, c'est ce qui arrive. Actuellement, je travaille sur un thème assez intéressant, pas si facile, qui a été une commande. De temps en temps, on a des commandes, comme ça on nous dit... C'est dans une collection qui s'appelle « Qu'est-ce que la Bible dit d'eux ?» Trois points. Alors, sont déjà sortis quelques livres. Là, par exemple, ça va peut-être vous étonner, « Qu'est-ce que la Bible dit du vin ?» Et c'est un petit livre est sorti, écrit par un dominicain, très intéressant. Donc moi, c'est « Qu'est-ce que la Bible dit de la fidélité ?» C'est un immense thème. Et là, j'ai dû creuser, bien sûr, parce que fidélité, c'est un mot abstrait qui n'existe pas dans le langage hébreu. En hébreu, le mot fidélité n'existe pas. Le mot fides, en latin, le mot croire existe en hébreu, mais fidélité, vous voyez, c'est beau dire, il y a tout un travail à faire sur la langue qui pose aussi le problème des traducteurs, parce que j'ai aussi travaillé à la traduction, j'ai contribué à la traduction de la Bible Bayard, qui est parue dans les années 2000, avec des écrivains. Nous avons fait une tentative de traduction, et encore aujourd'hui, on continue à traduire, hein, faut pas nous faire des illusions. Dans le monde, on continue à faire de nouvelles traductions de la Bible, surtout en Afrique, par exemple, en Inde, en Asie. C'est pas fini, on aura toujours besoin de traduire la Bible.
0: Alors justement, est-ce qu'un bibliste doit-il obligatoirement connaître les langues bibliques, l'hébreu, le grec ? Peut-on se contenter de traduction pour faire un travail d'exégèse fiable ?
1: Non. L'exégète, il est obligé de connaître les langues primitives, c'est-à-dire l'hébreu, bien sûr. On ne peut pas être bibliste si on ne connaît pas l'hébreu. Le grec aussi, parce que n'oublions pas que la Septante, on l'appelle la Septante parce qu'elle a été faite, d'après une légende, par 72 hommes qui étaient isolés, à qui on aurait remis la Bible hébraïque, et qui auraient rendu leur production avec une identité tellement extraordinaire que c'était quasiment un miracle. C'est une légende autour de la Septante. Mais ce qui n'est pas une légende, par contre, c'est cette audace formidable que, à Alexandrie, les Juifs, qui ne savaient plus pour beaucoup d'entre eux l'hébreu, ont eu besoin d'une traduction en grec de la Bible. C'est la première grande traduction qui a été faite en grec, et c'est la traduction, on l'oublie souvent et on ne le sait pas, c'est que les premiers chrétiens n'ont eu à leur portée que la Bible grecque. La Bible hébraïque n'est venue que plus tard, avec saint Jérôme en particulier, qui a parlé beaucoup de la Veritas Hebraica. Mais avant saint Jérôme, la Bible qui faisait autorité, c'était la Bible grecque, c'était la Septante. Et donc c'est dire que le grec est indispensable, le latin aussi bien sûr, parce que le latin était aussi la langue de l'Église jusqu'à Vatican II pratiquement. Hein. Il revient aujourd'hui dans certains courants de l'Église qui ont envie de dire la messe en latin. Bon, c'est pas tellement ma tendance, mais même si j'ai passé 6 ans à Rome en suivant tous mes cours en latin, en passant tous mes examens en latin, en écrivant tous mes travaux en latin, c'est pour dire, j'aime bien le latin, mais je pense qu'aujourd'hui c'est important que les gens aient accès à la Bible dans la langue qui est la leur.
0: Oui, et qu'ils y fassent confiance, parce que finalement il y a une formule célèbre, traduire c'est trahir, on l'a parfois appliquée à certaines traductions même de la Bible, etc. Est-ce que les traductions qui sont à notre disposition aujourd'hui, je pense à la Bible de Jérusalem, à la Taube, etc., on peut leur faire totalement confiance ?
1: Oui, oui, je crois que ça c'est incontestable, même si après les mots peuvent changer selon les langues, hein, selon les traducteurs aussi. Aujourd'hui peut-être il y a moins, dans nos pays au moins il y a moins de grandes traductions, il y en a eu beaucoup après Vatican II, aussi bien en allemand, en anglais, en italien, en espagnol. On a beaucoup traduit, et aujourd'hui, je pense qu'on a des traductions qui sont quand même très fiables, même si, comme vous dites, on peut traduire, c'est toujours, au fond, s'éloigner. C'est-à-dire, vous savez, quand on traduit, C'est un peu comme franchir une douane. Quand vous passez la douane, il y a des choses qui ne passent pas. Il y a des mots qui sont tellement spécifiques que vous êtes obligé de les laisser de l'autre côté de la douane et vous êtes obligé de trouver un autre mot pour dire ce que voulait dire le mot hébreu, mais qui ne sera jamais identique à ce que vous allez vouloir trouver.
0: Alors justement, dans les traductions, il y a cette traduction œcuménique de la Bible, certainement intéressant,
1: la Tobe,
0: qui met autour de la table des traducteurs protestants, des traducteurs orthodoxes, catholiques, etc. Vous avez des choses à nous dire par rapport à ça, justement, sur le choix des bons mots, les bonnes expressions, etc.
1: Ça a été, c'est vrai que ça a été une audace de faire. On l'avait essayé à plusieurs reprises au 18e, 19e siècle. Il y a eu des tentatives d'avoir des traductions communes, mais ça n'a jamais marché. Et l'idée de la Tobe est venue d'un père dominicain de se dire, eh bien, si on pouvait avoir une traduction qui associe surtout protestants et catholiques, parce que c'était surtout entre protestants et catholiques que ça s'est fait, et en Allemagne ils ont fait la même chose, une traduction allemande écuménique. Oui, je crois que c'est intéressant, parce que sur la Bible, au fond, on dit souvent cela, on n'a pas de divergence sur les textes bibliques entre protestants et catholiques. On n'a pas de divergence orthodoxe, catholique, protestant et toute catégorie croyante, la Bible est la même pour tous, c'est-à-dire les divergences ne viennent pas de l'écriture. Elles viennent d'ailleurs, elles viennent de la lecture, de l'interprétation. Et donc, c'est pour ça d'arriver à traduire un texte de la même manière, c'est intéressant parce que ça montre bien que l'écriture en elle-même, si vous voulez, elle est ouverte. Écrire, lire, c'est toujours dire autre chose que le texte, parce que si c'était le répéter, à ce moment-là, ça ne sert pas à grand-chose. Lire, c'est aller au-delà du texte écrit.
0: Comment devient-on bibliste aujourd'hui ? Quelles sont les aptitudes requises ? Quelle est la formation à recevoir ?
1: Alors, certainement qu'il y a des courants différents. Aujourd'hui, peut-être certains qui accèdent à la formation biblique n'ont pas eu les formations humanistes que nous avons eues à travers les cours que nous avions. Nous apprenions très jeunes le grec, le latin. C'était plus classique aujourd'hui. Quand on arrive à Jérusalem, par exemple, ou à Rome en particulier, à Rome, quelqu'un qui veut rentrer à l'Institut biblique de Rome se voit imposer une année complète d'études de langue. Pendant une année, on ne fait que des études de langue. Alors c'est austère, parce que c'est difficile, et puis aussi, souvent il faut apprendre des langues étrangères, il faut apprendre l'allemand, parce que on dit souvent, les exégètes allemands, ce sont ceux qui ont le plus travaillé les textes, donc on a quelqu'un qui ne connaît pas l'allemand, a du mal à parfois interpréter certains textes. C'est très précieux. L'anglais aussi, mais enfin bon, chacun après utilise les moyens qu'il a. Mais on peut dire au fond que l'exégète, il travaille souvent sur des secteurs. Aujourd'hui, c'est très sectorisé. C'est-à-dire, autrefois, il y avait des spécialistes un peu sur toute la Bible. Aujourd'hui, c'est très sectorisé. Il y en a qui vont étudier les langues, d'autres qui vont plutôt étudier la critique textuelle. Voyez-vous, il y a toute une dimension éclatée de l'exégèse, avec des disciplines variées, au fond, que tout le monde ne peut pas pratiquer.
0: Nous voici arrivés au terme de cet entretien particulièrement émouvant avec le père Alain Marchadour qui vient de nous quitter. Il laisse de nombreux ouvrages qui nous permettront de continuer à bénéficier de sa grande expérience de bibliste et d'exégète, mais aussi de passeur de la parole vivante et de la sagesse des Écritures. Votre radioprésence vous proposera cet été la rediffusion intégrale des 44 émissions de la série « Selon les Écritures ». J'ai été très heureux de partager avec vous cet hommage et de redire ainsi adieu à mon cher ami Alain. Je lui souhaite des entretiens lumineux avec les prophètes, les sages, les poètes et les évangélistes de la Bible. Quant à vous, chères auditrices et chers auditeurs, je vous dis à bientôt sur les antennes de présence.

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1: Bonsoir à tous. À la une de l'actualité, une enquête administrative est ouverte sur le traitement d'une précédente plainte visant le principal suspect dans la disparition de Liana dans le Gers. Le ministre de l'Intérieur, Laurent Nunez, évoque d'éventuels dysfonctionnements. L'homme de 41 ans, mis en examen pour enlèvement et séquestration, faisait déjà l'objet d'une plainte pour viol sur mineur déposée l'an dernier, mais il n'a jamais été entendu dans ce dossier. Le commandant russe d'un pétrolier de la flotte fantôme de Moscou, placé en garde à vue en France. Le navire, le Tagore, a été arraisonné par la marine française au large de la Bretagne après un refus d'obtempérer. Soupçonné de contourner les sanctions occidentales contre le pétrole russe, le pétrolier a été immobilisé dans le Finistère. Le commandant risque jusqu'à un an de prison et 150 000 euros d'amende. La chaîne M6 présente ses excuses à l'évêque de Carcassonne après la diffusion d'un faux témoignage dans l'émission Appel à témoins. Mardi soir, un homme se présentant comme un prêtre a affirmé avoir recueilli la confession de Xavier Dupont de Ligonnès en 2022. Des propos rapidement démentis par l'évêque de Carcassonne qui a saisi l'ARCOM. L'animateur Julien Courbet reconnaît lui aussi avoir été trompé. C'est la journée mondiale de la bicyclette. La Fédération française de cyclotourisme souligne l'engouement croissant des Français pour le vélo. L'occasion de rappeler que le vélo est aussi utilisé tant pour les déplacements quotidiens que pour les loisirs ou les vacances. C'est le cas de Jules en service civique dans l'association Maison à Vélo.
2: Ça fait maintenant quelques mois que je me déplace quasi tous les jours à vélo. Et je vois que par rapport à la voiture ou même au transport en commun, c'est plus pratique, je mets beaucoup moins de temps. Y a l'aspect écologique aussi. Et puis, je trouve que c'est... Enfin, personnellement, même j'apprécie, même si ça peut être un peu stressant des fois dans la rue ou quoi, mais quand on apprend bien et quand on prend l'habitude d'être dans la rue, même sur la route ou quoi, on est moins stressé, on a plus confiance. Donc, franchement, il faut se lancer.
1: Et en 2024, 35% des Français pratiquaient le vélo au moins une fois par mois. Enfin, Roland-Garros, c'est la douche froide pour Arina Sabalenka. La numéro 1 mondiale a été éliminée en quart de finale tout à l'heure par la Russe Diana Schneider, qui disputera donc sa première demi-finale de Grand Chelem dans sa carrière. Ce sera face à la Polonaise Maja Szwalińska, surprise de cette édition 2026. Voilà pour l'actualité. Bonne fin de journée à tous.
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0: Bonsoir, nous sommes heureux de vous retrouver, Louvreuse, Louis-Marie et Laurent Martin. Bonsoir Laurent.
1: Bonsoir Louis-Marie, bonsoir à tous.
0: Comment allez-vous Laurent ?
1: Très bien. Avec ce joli temps.
0: Oui, c'est vrai, ça se dégage, on est bien, il n'y a pas trop chaud, c'est sympa. Vous allez évidemment nous parler de films à voir à la télé.
1: Oui,
0: combien ce soir ?
1: La petite rubrique qui depuis des années fait fureur, on l'espère.
0: Bah oui,
1: Le bon conseil.
0: Oui, vous avez vous aussi vos fans, il n'y a pas que Guillaume Sidom qui a
1: oui,
0: des fans.
1: Oui, c'est vrai, pareil, oui.
0: Ouais, ouais.
1: J'ai sélectionné 5 films pour le cinéma et la télévision cette semaine, dont un ce soir à ne pas rater. Et il y aura un conseil de lecture sur une icône du cinéma.
0: Ah.
1: Bon, vous avez une petite idée sans doute.
0: Oui, on pense. D'ailleurs, il me semble qu'on pourra peut-être l'écouter aussi. Mais ça, on ne va pas trop en dire, même si on vous décrit ce que contient le panier de Louvreuse. Et ce soir, le panier de Louvreuse ne sera pas porté ou supporté par notre spécialiste de la mécanique cinématographique, son retour de manivelle. Guillaume Sidom est absent ce soir, un petit congé.
1: Il s'est pris un retour de manivelle.
0: Exactement.
1: Un petit coup de cric.
0: Bon, il va bien. Ne vous inquiétez pas pour lui, il sera avec nous mercredi prochain. En revanche, il nous a laissé son billet d'humeur, celui qui ouvre son tribunal des séries tous les mercredis dans cette émission. Grégory Combe va nous parler de Jack Ryan. Jack Ryan, la série qui voit une suite, en fait, avec un film. Autrement dit, je vais essayer d'être un peu plus clair. La série s'est terminée après 4 saisons. C'était en 2023, en 2024, je crois. Et ils ont décidé de faire une suite alors qu'en fait, c'était terminé. Jack Ryan avait raccroché les gants, si j'ose dire. Et ils font une suite, mais sous la forme d'un film. Et ce film, évidemment, vous pouvez le voir sur la plateforme où il y avait la série, autrement dit, sur Prime Video. Tout cela va vous être raconté par Grégory Combe. Ensuite, dans le panier de Louvreuse, vous retrouverez l'affiche de la semaine qui sera scrutée par Louvreuse et par vous, Laurent Martin. Il y aura les reprises sur le grand écran et bien sûr les coups de cœur, car on a toujours des films, des manifestations qu'on a envie que vous alliez voir de notre part. Voilà, on est ensemble jusqu'à 20h. Bon début de soirée avec nous.

0: Allez, installez-vous. Installez-vous confortablement parce que la projection va commencer tout de suite. Vous y êtes ? Ça y est ? Les lumières sont éteintes ? Voilà, les yeux vers l'écran. C'est bon, ça commence.
1: Ça va pas ?
2: Si, mais regardez devant vous.
1: J'ai des cachets dans mon sac.
2: Ouais, concentrez-vous sur la route, ça sera beaucoup plus efficace. D'ailleurs, qu'est-ce qu'on annonce ?
1: De la pluie, je crois.
2: Oui, mais encore.
1: Sortie d'agglomération.
2: Donc ?
1: Oh, on accélère.
2: Eh oui, on accélère. Pas trop.
0: Emporté par l'élan, je ne vous ai pas dit que nous passerions deux coups de fil magiques. Pourquoi ? Parce qu'on va pouvoir parler au réalisateur et à la réalisatrice de deux films dont vous allez entendre des extraits. Et c'est le cas maintenant avec ce film-là. Nous avons Pierre-Loup Docteur en ligne. Bonsoir Pierre-Loup.
3: Bonsoir Louis-Marie.
0: Pierre-Loup, vous êtes le réalisateur de ce film dont on vient d'entendre un extrait, Zora sans permis, un court-métrage qu'on aura l'occasion de découvrir sur grand écran samedi prochain à 21h dans la séance Florilège francophone du festival Détour en Cinécourt. Un bien beau film que voilà, Zora sans permis, l'histoire d'une dame qui a maintenant un certain âge, Zora, et qui est une petite mamie plutôt dynamique et qui est déterminée à passer son permis de conduire. Elle est seule maintenant, elle est veuve, et parce que elle veut conduire la vieille Alfa Romeo qu'a laissée son mari. Voilà une belle idée. Comment l'avez-vous eue, cette idée-là, Pierre-Loup Docteur ?
3: Alors, quand on a travaillé le scénario avec ma co-scénariste Marie Kmil, je crois que la première envie qu'on avait, c'était celle de faire un road movie, qui est un genre qui est plutôt américain, mais on voulait faire un road movie à la française, c'est-à-dire dans la campagne française. Et donc, à partir de cette idée, très vite s'est posée la question de qu'est-ce que ça représentait de faire un film en voiture dans la campagne française. Et en fait, c'est a émergé rapidement l'idée que, avec les services publics qui s'éloignent de plus en plus, la voiture, c'était une nécessité. Et donc, on a imaginé ce personnage de Zora qui est encore dynamique, qui a une vie sociale, des activités, mais qui, depuis qu'elle n'a plus son mari, doit se débrouiller pour se rendre à toutes ses activités et donc passer son permis et l'obtenir est pour elle une nécessité.
0: Alors, ce qui est beau dans votre film, c'est la relation. Parce que la relation qu'a Zora avec Roméo, c'est le nom de son moniteur d'auto-école, et on sent que Zora est dynamique, elle fait beaucoup de choses, et la relation avec ce moniteur d'auto-école, qui lui est sceptique sur le fait qu'elle puisse obtenir le permis de conduire, faut dire qu'elle n'est pas très très douée, mais elle a la foi chevillée au corps.
3: Exactement, oui. En fait, on voulait aussi faire un pas de côté et pas traiter ce sujet-là de façon naturaliste ou trop dramatique. Et donc, on a choisi d'en faire une comédie où ce duo est formé par cette apprentie conductrice qui a 70 ans et son moniteur d'auto-école qui est plutôt strict et qui ne va pas d'un bon oeil son entreprise de passer permis.
0: Alors, votre distribution est magnifique. C'est Assadit Mandi qui joue le rôle de Zora et c'est Michael Abitboul qui joue le rôle de Roméo. Vous avez là un beau duo d'acteurs.
3: Exactement, on en a eu beaucoup de chance en fait, parce que Assadit Mandi, on l'avait avec ma co-scénariste, on l'avait vu dans Asphalt de Samuel Denchetrit,
0: oui.
3: Puis dans Youssef Salem a du succès de Baya Kassmi, et en fait on s'était dit qu'elle était super parce qu'elle était à la fois drôle et qu'elle dégageait immédiatement une immense émotion, et donc on a écrit le film en fait en pensant à elle, et on a eu la chance qu'elle nous dise oui de suite quand on lui a envoyé le scénario. Et pour Michael, c'est pareil, on l'avait vu dans plusieurs séries, il a régulièrement des seconds rôles dans des séries comme Le Bureau des Légendes,
0: oui.
3: ou Des gens bien, qui en ce moment sur Arte.
0: On connaît bien sa silhouette, hein. Il a les cheveux roux, le visage un peu poupin.
3: Complètement, oui. Et en fait, c'est pareil, lui, en le voyant, on s'est dit que le binôme fonctionnerait bien, autant visuellement qu'en termes de jeu et de personnages, pour faire un binôme de personnages contraires. Et de la même manière, en fait, elle a envoyé le scénario à son agent et il nous a répondu, je crois, dans la semaine en disant qu'il acceptait le rôle. Donc sur le casting, on a eu beaucoup de chance.
0: Les images aussi sont magnifiques. Vous commencez par une image aérienne où on voit cette voiture. Hein. On comprend qu'on est dans un road movie, mais on se rend compte que ça pourra peut-être durer longtemps parce que la voiture ne va pas très droit quand même. Hein.
3: Oui.
0: Donc les doutes qu'il y a à Roméo sont fondés, en tout cas sur la qualité de la conduite de Zora, ça c'est incontestable.

0: une face un peu superficielle, mais qui ne tombe pas non plus dans quelque chose de trop misérable.
1: Vous avez un univers qui est à la fois joyeux, un peu politique, un peu comment dire barré, mais barré avec des guillemets, c'est-à-dire que vos personnages sont pas franchement dans la ligne, toujours un peu en dehors. Votre précédent film Go Captain, c'était un peu ça, cet homme qui nageait dans le canal ou dans un fleuve avec un scaphandre de un autre monde. Voilà, il y a quelque chose chez vous que vous développez et qui happe chaque fois le spectateur.
0: Ben, c'est quelque chose qui m'intéresse beaucoup, en fait, quand on aborde un scénario, c'est de se dire comment on va faire le pas de côté qui nous amène vers un univers qui ressemble à la réalité, mais qui n'est pas tout à fait. Et qui fait que c'est l'univers propre au film et qui nous permet après de déployer des idées de cinéma, des personnages décalés, des situations plus originales. Et je pense, c'est une conviction qu'on a avec ma co-scénariste, c'est que qu'on peut traiter un sujet en fait social, grave et contemporain, sans forcément le traiter de front et en prenant ses biais qui sont la comédie ou le genre. En fait.
1: Oui, et c'est poétique aussi. Et ça marche tablement bien. Alors vous avez à votre actif plusieurs courts-métrages. J'ai parlé de Go Capitaine, celui dont on parle, Zora sans permis. Et puis qu'est-ce que vous avez dans vos tiroirs? On espère vous découvrir dans quelque chose d'un peu plus long peut-être.
0: Dans quelque chose d'un peu plus long peut-être, mais pas tout de suite, parce que d'abord ce sera d'un autre court-métrage que je tourne en septembre, pour lequel je suis à ce moment en préparation, et ça sera une comédie de science-fiction qui se passe en pleine mer avec un extraterrestre.
1: En pleine mer, on est impatient de découvrir ça, parce qu'on avait adoré Go Capitaine, hein, on va dire, on adore Zora sans permis, on imagine science-fiction extraterrestre, ça va être extraordinaire. Je rappelle, Pierre-Loup Docteur, qu'on peut voir votre film c'est samedi prochain à la séance Florilège qui commence à 21h au festival des Tours en ciné-course à Saint-Géniel-Bellevue sur les Coteaux, au-dessus de l'Union, pour tous les Toulousains et les Occitans qui nous écoutent, de façon à ce qu'ils se précipitent pour voir le film. On est très content que vous ayez passé un peu de temps avec nous et on espère qu'on ira vous voir évidemment samedi, Pierre-Loup. Pour vous raccompagner, ben on va écouter un extrait de la BO, cette chanson formidable qu'on entend à la fin du film, dont les paroles sont écrites par votre co-scénariste.
0: Exactement, les paroles sont de Marie Kimmel et la musique est de Louis Chenu.
1: Alors, en voiture jusqu'à Saint-Géniès pour aller découvrir Zora sans permis. Et ce morceau signé Louis Chenu et Marie Kimmel, ça s'appelle Let the Fire. Merci Pierre-Loup.
0: Merci à vous.

Louis Chenu, Marie Camille, c'est Let the Fire, la chanson du court-métrage signé Pierre Loup Docteur, Zora sans permis, à voir samedi prochain, 6 juin à 20h.

0: 21h au festival Des Tours en Cinécourt à Saint-Géniès-Bellevue au cinéma Ventura.
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0: L'affiche de la semaine, effectivement, et qui va être décortiquée par l'ouvreuse et vous, Laurent Martin.
2: Et oui, à l'affiche cette semaine, La Bataille de Gaulle, L'Âge de Fer, le nouveau film d'Antonin Baudry, avec Simon Abkarian, Nils Schneider et Benoît Magimel, entre autres. Juin 1940, la France s'effondre et signe l'armistice. Au milieu du chaos, un homme refuse de céder. Seul contre tous, ce général inconnu s'échappe vers Londres pour sauver ce qu'il reste d'un rêve, c'est-à-dire la liberté. Sans armée, sans appui, sans espoir, mais avec une folle conviction, la France, sa France, n'a pas déposé les armes. Il tente un ultime pari, convaincre le monde que la bataille de France n'est pas terminée ni perdue. La réalité est têtue et lui donne tort, mais peu à peu se lèvent autour de lui en Angleterre, en France et en Afrique des résistants de l'ombre, des lycéens révoltés, des soldats déterminés. Leur foi, leur audace, leur rage de liberté défient l'histoire qui semblait pourtant écrite d'avance. Alors ce n'est pas une nouvelle, le film historique français se mourait et n'avait plus la cote. Depuis des années, on filmait parfois les grands hommes au garde-à-vous, une lumière de cire avec une certaine dévotion. Il faut préciser que le biopic est quand même un sujet très difficile dans le fond et la forme. Peur du sujet, peur de l'histoire, les biopics se succédaient donc comme des cérémonies. Et ça bouge enfin avec Antonin Baudry. La Bataille de Gaulle, L'Âge de Fer propose l'inverse donc de tout cela. Antonin Baudry, vous le connaissez, c'est le réalisateur du Chant du Loup. Ne signe pas un biopic à proprement dit, mais un objet drôle, frondeur, bondissant comme une BD, tendu comme un thriller, traversé de fulgurances qui doivent autant à Tuyark qu'à Spielberg, à Goscinny qu'à Alain René. Et c'est dans ce télescopage permanent que le film trouve son sens. Alors ce premier volet repose sur une intuition simple. Pour raconter De Gaulle, bah, il faut commencer par oublier De Gaulle. Il faut le déboulonner, lui rendre ce qu'il y avait avant la statue, c'est-à-dire un corps trop grand, une voix qui se cherche, une obstination qui passe parfois pour de la folie. Et c'est Simon Abkarian qui s'y colle. Le choix était aussi fou qu'improbable. Et l'acteur prend le parti de ne pas faire De Gaulle. Il l'invente sous nos yeux. Il y a dans ce général quelque chose d'un Don Quichotte, égaré dans un monde qui ne croit plus au panache ni aux grandes idées. Et surtout, le cinéaste sait qu'une icône se construit par la voix et par le regard avant tout le reste. Ces cadres travaillent donc l'acteur comme une matière, des plans serrés sur la nuque, sur les yeux, une main qui tremble à peine, une larme qui naît. Et si l'histoire se ferait un chemin, c'est par des petits détails qui font basculer l'ensemble. Alors ce qui frappe dans ce film, c'est quand même la manière dont Baudry refuse donc l'unité de ton. Une scène d'état-major est traitée comme un thriller. Puis après, il y a un trait d'humour qui traverse parfois un moment dramatique. Un dialogue vachard ou rigolo surgit au milieu de l'action. Voilà, sans doute parce que ça suppose un truc que le cinéma français n'osait plus, croire qu'un sujet sérieux peut tenir debout sans gravité et penser que l'histoire peut s'échapper à l'image, à l'image d'Épinal. Ben, c'est le cas ici. Son De Gaulle est filmé d'en bas, hein, comme un héros de série B des années 70. Alors bien sûr, tout n'est pas parfait. L'arc du jeune résistant, bon, ne tient pas tout à fait l'intensité dramatique de l'histoire principale, par exemple. Mais c'est le prix d'un film qui veut être à la fois une fresque et un roman intime. Mais ce flottement, s'efface dès qu'Abkarian rentre dans le cadre ou que la mise en scène retrouve son régime. L'Âge de Fer est donc le premier tome. Il faudra attendre donc J'écris ton nom en juillet pour mesurer la portée totale du projet. Mais ce que Baudry réussit ici déjà, c'est ce que personne en France n'avait osé depuis longtemps. Prouver qu'on peut faire un grand film populaire sur un grand homme sans solennité, sans révérence et surtout sans renoncer ni au plaisir du cinéma, ni à l'intelligence du sujet. Petite revue de presse sur ce film. Simon Abkarian incarne un général vibrant dans le passionnant bataille de Gaulle d'Antonin Baudry, selon 20 minutes. Abus de ciné a bien aimé aussi, sous la plume de Benjamin Bidolet. Enfin, un blockbuster français à la hauteur de ses ambitions. Critique positive aussi pour Première, que je cite souvent. Simon Abkarian enfile parfaitement le costume du général. Par contre, pas mal de bémols côté humanité, sous la plume de Cyprien Cadéo. Écartelé entre sa volonté d'égratigner la figure du général et celle de pâter, de monter une grande fresque patrimoniale, Antonin Baudry accouche d'un film malade. et je ne résiste pas à l'envie de vous donner la critique des airs occultibles sous la plume de Théo Ribeton qui n'ont pas aimé. La période 40-42 couverte par ce premier volet ressemble à une farce sur la virtualité de la guerre et du pouvoir, emberlificotée entre l'académisme emphatique et en grotesque à demi-intentionnel, le diptyque de la route à faire pour s'imposer comme il se doit, justifier ses 5 heures et rembourser ses 80 millions de budget. Voilà le général rhabillé pour l'hiver, si je puis dire. À l'affiche aussi cette semaine, beaucoup de sorties. On peut voir Anna et les enfants de Diane Clavier. On peut voir l'affaire Zanetti de Leonardo Di Costanzo avec l'excellent Roche Dizem. On peut voir un film macédonien, Le garçon qui faisait danser les collines. Voilà un joli titre. C'est l'histoire d'un berger, donc en Macédoine, le film de Georgi Unkoski. Qu'on peut voir à l'ABC Toulouse ou au CGR Montauban, Le Paris. On peut voir un thriller américain, The Plague, de Charlie Pollinger. On peut voir Bait de Mark Jenkins. L'histoire se passe dans un village de pêcheurs au cours Noyes, un peu film qu'on peut voir à l'American Cosmographe. Les films d'horreur de la semaine, ce sera Scary Movie de Michael Tiddes. On peut voir Saccharine de Nathalie Erika James au CGR à Blagnac, par exemple. On peut voir des documentaires aussi. Il y a En nous de Juliette Binoche, qu'on peut voir au Grand Palais à Cahors ou au Régent à Saint-Gaudens. On peut voir Mirage, un documentaire de Valentin Biran au CGR Rodez. Encore un documentaire, c'est Toutes mes sœurs, de Massoud Bakshi, qu'on peut voir à l'ABC à Toulouse. Pour finir, on peut voir des films d'animation. Il y a Nouveau copain à Puffin Rock, un film d'animation des 3 ans, de Jeremy Purcell, au cinéma Pax à Lourdes, par exemple. Et pour finir, Boucra, un film d'animation d'Oriane Barki et Myriam Benami, qu'on peut voir à l'ABC à Toulouse.
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1: Et vous reconnaissez cette voix incomparable, Diamond a the girl best friend, dans Les hommes préfèrent les blondes de Howard Hawks. Ah ça, c'est un film extraordinaire. Et ce qu'elle raconte au tout début de cette chanson, Marilyn Monroe, parce que bien sûr c'est elle, en français c'est « Les Français sont ravis de mourir pour l'amour ». Ils aiment se battre en duel, mais je préfère un homme vivant et qui m'offre de coûteux joyaux. Et oui, elle a bien raison. Ah, ce film de Howard, ce qui a fait de Marilyn Monroe, qui était une starlette à l'époque, elle bombardait au firmament des stars hollywoodiennes. Avec Jane Russell, on la revoit toujours dans cette fabuleuse robe rose, hein, quand elle esquisse. Quand je dis qu'elle esquisse, elle fait plus qu'esquisser, elle danse. Elle danse, c'est un clin d'œil cinématographique, pardon, humoristique, réadapté par Marilyn Monroe de la célèbre valse viennoise autrichienne. Voilà, c'est ça. Qui sera reprise plus tard par Sissi. Bon, on aura fait la boucle. C'est un film... Les hommes préfèrent les blondes de ça doit être 53. Hein, depuis 47 elle tournait Marilyn Monroe, mais là en 53, alors là c'est le firmament, je l'ai dit.
2: Oui, c'est l'explosion de sa carrière. Là,
1: et c'est l'explosion littérale de sa carrière. Et on parle d'elle avec tendresse et on l'aime. On l'a toujours aimée parce qu'aujourd'hui elle aurait eu 100 ans.
2: Et oui, et on en reparlera tout à l'heure dans le conseil de lecture.
1: Oui. On va laisser ça pour le conseil de lecture. En tout cas, écoutons les derniers accents de cette fabuleuse chanson.

0: Et Saint-Pérez, ça va très loin, non?
1: Non, c'est à côté, pourquoi?
0: Mais parce qu'il y a un concours de air guitare samedi.
2: C'est quoi ce truc?
0: Bah c'est que tu joues de la guitare mais t'en as pas. Tu vois?
1: Non.
0: Ben, en fait, c'est genre là.
1: Je te sers ma main.
0: Là, j'ai ma guitare.
1: Bah non.
0: Mais si.
3: Et ben non.
1: Tu veux une guitare, toi, ma mère?
0: Non, bah, faut s'imaginer que j'ai une guitare. Bon. Ah. Voilà. Et après, ben, je joue avec.
1: Tu peux gagner des sous avec ça?
0: Bah non, je crois pas, non.
1: Mais ça sert à quoi, alors?
0: Ben, je sais pas. C'est pour s'amuser.
4: Ah ben oui, c'est pour s'amuser. Et on a de la chance. On a au téléphone Apolline Andrès qui s'amuse et qui a réalisé ce film super. Lady Attila, bonsoir Apolline.
5: Bonsoir.
4: Alors, on est très content de vous avoir en ligne. On avait Pierre-Loup Docteur tout à l'heure, dont on verra le film à Florilège francophone. J'ai oublié de signaler que les séances à Détour en Cinécourt, il n'y a pas qu'un court-métrage, il y en a plusieurs, et on a l'occasion de découvrir le vôtre. Alors, dans une autre séance, c'est Amour Humour, et ça sera pour vendredi 5, après-demain, à 20h30. Alors, Apolline Andrès,
5: oui.
4: Make Air Not War, c'est un oui. manifeste, ça. C'est un manifeste. Oui. Pourquoi l'air guitare? Racontez-nous ça.
5: Ouf, eh ben, c'est... L'air guitare, pourquoi? Ben parce que, à vrai dire, en commençant à écrire le film, je connaissais pas très bien la pratique. J'avais des inspirations aussi parce que je pense que je comme je suis comédienne et que je viens de la scène, j'avais ça en tête. Juste parce qu'en s'amusant sur des musiques, on se laisse entraîner et on se laisse jouer du air guitare, voilà. Et en fait, ça révèle quelque chose qui est tellement joyeux. Et donc, j'avais envie d'en parler pour ce personnage qui est dans mon film. Voilà.
4: Ce qui est très bien aussi, très beau dans votre film, c'est que c'est vous qui interprétez Agathe. C'est vous le personnage. Le personnage oui. principal, Agathe, cette jeune fille qui est mécanicienne, hein, mécano, ouais. dans le garage familial, hein, qui a été repris par elle et son frère aîné. Ouais. Et c'est un garage de pour machines agricoles plutôt. Hein. On vous confie les tracteurs et vous excellez. Dans ce métier, mais ce que vous aimez, par-dessus tout, quand je dis vous, c'est votre personnage, bien sûr, c'est cette air guitare et la façon dont vous amenez tout ça. L'extrait qu'on a écouté tout à l'heure, quand elle essaye de convaincre son frère que c'est bien, l'air guitare, elle n'est pas tout à fait convaincue. Elle arrive plus facilement à convaincre ses parents, quand même, sa maman qui va l'aider à faire son costume. C'est important, ça, parce que l'image est importante dans Air Guitar, puisqu'on n'a pas de guitare. Donc, il faut bien exister sur scène.
5: C'est ça, oui. Bah, c'est une proposition artistique complète, effectivement. Oui, il n'y a pas de guitare, donc il faut, se créer un personnage. Donc le costume, effectivement, peut aider beaucoup, oui.
4: Vous êtes... fasciné, enfin, je ne sais pas si le mot convient bien, vous allez nous le dire, par la musique, mais pas que, par la scène, bien sûr. Vous avez coécrit une opérette, Les Éternels. Donc, c'est pas surprenant de vous trouver à la tête, à la réalisation d'un film musical. Ce n'est pas votre premier film non plus. Hein. Vous avez déjà réalisé Lady Balls, qui était co-réalisé, non, je crois.
5: C'était une autoproduction, c'est ça. Mais oui, c'est vrai que j'ai un attrait pour le théâtre musical et comédie musicale. Donc c'est pas anodin non de faire un film avec beaucoup de musique,
4: Oui, parce que on est à la fois dans cette France rurale, la France d'en bas, celle qu'on maltraite en général. Mais vous, alors là. On est en bas, mais on s'amuse. Et vous jouez justement avec la réalité du terrain et aussi le moment où ses voisins, les gens qu'elle côtoie dans le village où elle habite, Agathe, vont danser avec elle aussi.
5: Oui, c'est ça. J'avais envie que à la fin, ça puisse réunir tout le monde, puisque c'est le pouvoir. Enfin, c'est aussi ce qui est dit dans le slogan du Air Guitar, le qui est Make Air Not War, qui réunit tout le monde en fait. Qui est accessible à tout le monde.
4: Alors, vous êtes aussi très très forte pour la mise en image. Elle est remarquable, la mise en image, parce que on sent combien Agathe est. Elle se réalise pas quand même si elle est bonne mécanicienne. C'est pas de ça dont elle avait rêvé quand même comme carrière. Et pendant tous les moments où on est dans l'atelier avec elle, vous filmez en 4/3 et même les bords se rapprochent comme pour l'écraser.
5: Oui.
4: Et au moment où elle va interpréter son morceau de air guitare, qu'elle monte sur la scène, on est toujours comme ça écrasé et on lui indique que pour lancer la musique qu'elle aura choisie, 60 secondes de musique, il faut qu'elle lève le doigt.
5: Oui.
4: Et ça va partir. Son show partira pour 60 secondes. Commencera pour 60 secondes. Vous levez le doigt, et à ce moment-là, on est en 16/9, on est en scope. Vous êtes très forte.
5: je sais pas, mais enfin, en tout cas, j'avais envie d'ouvrir, oui, à ce moment-là, comme une... Oui, il y a quelque chose qui s'ouvre aussi en elle, quoi. Donc j'avais envie de l'imager aussi par ce biais-là.
4: C'est ce qui fait tout le charme de votre film, à la fois cette envie de se réaliser, ce qu'elle fait finalement, elle est contente d'avoir participé, d'avoir rencontré Jackie Blackslayer, il me semble, c'est comme ça qu'elle s'appelle.
5: Oui, c'est ça.
4: Et c'est son espèce de gourou, de mentor. Et puis aussi, son frère va faire quelque chose grâce à elle. On va pas trop en dire, mais grâce à Agathe, elle se réalise, mais finalement, à travers elle, son frère va réussir à prendre une décision.
5: Oui, c'est ça. Ouais, j'avais envie que... Oui, c'est ça. Enfin, le fait qu'elle trouve la joie là où elle a envie, et en fait, ça soit aussi... Ça peut se propager autour d'elle, quoi. Et donc aussi atteindre son frère, effectivement. Ouais.
4: Eh bien, on aura l'occasion de vous rencontrer et surtout de voir votre film vendredi prochain 5 juin à 20h30 à la séance Amour Humour du Festival des Tours en Cinécourt. Je rappelle qu'il faut grimper la côte pour aller jusqu'à Saint-Géniès-Bellevue depuis Toulouse. Et pour vous raccompagner, en attendant de vous rencontrer là-bas à Saint-Géniès, bon, on va écouter la chanson de la fin du film qui a été écrite par Captain Kif Air, n'est-ce pas?
5: Oui,
4: alias Ulysse le Jeune,
5: voilà.
4: C'est ça?
5: C'est ça.
4: c'est vraiment, tout est très bien trouvé. Merci Apolline.
5: Oui, merci beaucoup.
4: Merci beaucoup Apolline Andaes. Et donc on a rendez-vous avec vous vendredi et on vous laisse avec Captain Kif Air. Au revoir, bonne soirée.
5: Au revoir.

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1: Et tout de suite, le tribunal des séries ouvre ses portes et Grégory Combe va vous parler de Jack Ryan. Guerre fantôme, le film issu de la série de Prime Video.
2: Je déclare l'audience ouverte.

0: Cher Louis-Marie, ce soir au tribunal des séries, on a une série qui veut faire son cinéma, c'est-à-dire c'est Jack Ryan, la série de Prime Video, qui sort un film pour faire la suite de sa quatrième saison, Jack Ryan, Guerre Fantôme. Je vais vous dire si ça vaut le coup, je vais vous dire si vous pouvez regarder si vous n'avez pas vu la série, et qu'est-ce qu'on en pense. Déjà, premier point, ils ont l'intelligence de le sortir sur Prime Video. Pourquoi ? Quand on voit comment le dernier Star Wars, Mandalorian et Grogu, qui est un film très moyen, c'est pour ça que j'en parle pas plus, fait un flop, parce qu'il faut se taper 3 saisons pour aller voir le film, c'est pas très intéressant. Donc ils ont l'intelligence de le sortir sur la plateforme où il y a la série, comme ça vous pouvez tout regarder. Donc on est vraiment plutôt sur un téléfilm, mais avec des moyens quand même de films importants. Première question, peut-on le regarder si on n'a pas vu la série Jack Ryan ? Oui, clairement. C'est aussi le problème. C'est-à-dire qu'en fait, c'est vraiment pensé non pas comme un reboot, mais un peu comme un soft reboot. C'est-à-dire que si vous avez vu toute la série, vous aurez des clins d'œil qui vont faire plaisir, vous avez quelques personnages qui reviennent qui vont évidemment vous faire plaisir, mais vous pouvez très bien découvrir ce film seul. Dans ce nouveau film, notre Jack Ryan, qui avait quitté la CIA, parce que c'est l'analyste qui reste le moins derrière son bureau, Jack Ryan, hein. C'est un analyste de la CIA qui se retrouve toujours évidemment sur le terrain, à flinguer la moitié des terroristes autour de lui. Je me demande même s'il a fait quasiment une seule analyse de son bureau depuis le début de la série. Et donc, Jack Ryan, donc inspiré évidemment des livres éponymes et de plein d'autres films qu'on a pu voir assez cultes, se retrouve là, malgré lui, replongé dans le milieu de l'espionnage, lorsqu'une mission secrète internationale révèle une conspiration mortelle, rien que ça, l'obligeant à affronter une unité clandestine dissidente, alors que le compte à rebours est lancé. Donc, il y a évidemment des vies en jeu, une menace qui s'intensifie à chaque instant, Jack qui va retrouver évidemment Mike November, qui est un agent de la CIA aguerri, et l'ancien chef de la CIA, qui est son ami James Greer, donc on revient sur un peu son équipe, et ça c'est intéressant, et ils vont mettre leur expérience combinée pour arriver évidemment à déjouer les complots. Ils travailleront avec Emma Marlowe, qui est une agente du MI6, qui est un petit peu l'équivalent évidemment du personnage de Jack Ryan. Alors, premier truc qui m'embêtait un petit peu, c'est que on était sur une série qui avait une conclusion qui était somme toute assez sympathique, assez intéressante, et qui amenait vraiment, je dirais, le personnage de Jack Ryan à un point intéressant d'évolution. Malheureusement, le début de la série, c'est un soft reboot, c'est-à-dire qu'il s'ennuie dans sa vie civile, son couple n'a pas marché, et donc on repart en aventure. Et donc c'est pour ça que je vous dis qu'on peut le regarder sans avoir vu la série, parce que c'est vraiment soft reboot. C'est dommage, quand on passe 4 saisons à s'attacher à un personnage, à le voir évoluer, et avoir un film qui nous dit, bon, bah finalement, en fait, on repart un peu à zéro, même s'il a pris en maturité et tout ça, évidemment, c'est dommage. On sent bien que ce film a envie de relancer la franchise sous forme de film sur Prime Video. C'est pas inintéressant, mais encore une fois, si on regarde une série, c'est pour voir les personnages évoluer. L'intrigue est assez classique, avec 20 000 retournements de situation, des traîtres, de traîtres, de traîtres. Bon, on est dans le cinéma d'espionnage hollywoodien, ça reste quand même efficace, les scènes d'action sont bonnes, et on passe un bon moment. Le personnage féminin est encore une fois, par contre, assez mal écrit, c'est-à-dire qu'on se rend compte qu'au niveau vraiment américain, soit on fait des personnages féminins insipides à sauver, ou quand on fait des personnages féminins qui ont une place importante, on les fait insupportables et donneuses de leçons. On est très loin du personnage joué par Ana de Armas dans Ballerina, qui était un personnage féminin fort, avec une vraie identité, une vraie histoire. Là, on veut juste faire le pendant machiste de Jack Ryan. Je sais pas, c'était pas nécessaire, et le personnage est très très très vite oubliable. Donc, clairement, est-ce que ce téléfilm était nécessaire ? Non. Est-ce que c'est bien qu'il soit sorti sur Prime Video ? Oui, parce que ça ne méritait pas d'aller au cinéma. Est-ce que vous allez passer un bon moment à le regarder si vous avez aimé la série ? Une fois que vous passez un petit peu la petite déception de départ, de vous dire, bah, finalement, est-ce que j'ai regardé 4 saisons pour rien ? Bah, finalement, vous passez un très bon moment, et il fait ce qu'il a à faire, et quand se termine l'aventure, vous dites, bah, je reprendrai bien notre film du type. Donc, c'est un bon divertissement, mais clairement, ça ne révolutionnera pas les choses. Donc, vous vous en doutez, votre temps est précieux, chères auditrices et chers auditeurs, et si vous avez un peu de temps à gaspiller, vous pouvez le passer devant ce téléfilm de Jack Ryan, somme toute sympathique. Je vous remercie.
1: C'était Grégory Combe dans son tribunal des séries. Vous avez un peu de temps à passer ? Passez-le avec Jack Ryan et sa guerre fantôme.

0: si je vous dis que c'est Ramin Djawadi qui a composé la bande originale de la série Jack Ryan Guerre Fantôme, vous me direz, ah bah oui, je l'ai reconnu. Bah oui, on reconnaît les accents de
1: oui,
0: Game of Thrones.
1: Évidemment. L'excellente bande-annonce.
0: L'excellente musique. Bah, on a l'impression qu'il fait dans la facilité, là, l'ami Ramin Djawadi.
1: Il a trouvé le truc.
0: Il a trouvé le truc. Bon, il est aidé par William Marriott. Ils sont mis à deux. Mais, allez, on vous laisse encore quelques accents. Allez.

0: Une très belle mélodie qui colle parfaitement à l'image et à ce que raconte ce film extraordinaire. Ce film extraordinaire, c'est Memory of Murder de Bong Joon-ho, un film de 2003, son deuxième film au réalisateur sud-coréen, celui qui allait le propulser déjà dans les hautes sphères de la réalisation. Plus tard, il réalisera Parasite
1: oui.
0: Qui explosera carrément et qui mettra sa carrière sur orbite. Mais là, Memory of Murder, littéralement Souvenir du meurtre, c'est un film policier particulièrement dramatique et qui est l'adaptation d'une pièce de théâtre sur le même sujet. Une pièce de théâtre de 1996 est inspirée de l'histoire vraie, pardon, des premiers meurtres en série de l'histoire de la Corée. Ayant lieu, ces meurtres entre 86 et 91 dans deux communes à Waseong et, enfin, dans une commune Waseong dans la province de Gyeonggi. Les policiers vont enquêter, vous savez, ces genres de films, on pousse, on va d'un côté, on va de l'autre, on s'enlise, on sort, on fait
1: les
0: venir,
1: pistes,
0: on fait venir un spécialiste, ouais. et puis on se plante et on trouvera pas l'assassin. Et le tueur en série. Et le film est particulièrement réussi, Memory of Murder, donc le film de Bong Joon-ho que vous pouvez voir au cinéma Pathé-Labège dimanche 7 juin en VO à 19h30 et au Pathé-Labège le lendemain le 8 juin à 21h en VO, un film d'un autre genre que vous aimez, Laurent, c'est oui. Le Mans 66.
1: On va faire vrombir les beaux cœurs, oui. Un film de 2019 de James Mangold avec les excellents Matt Damon et Christian Bale,
0: oui.
1: L'histoire de Ford qui voulait concurrencer Ferrari et gagner les 24 heures du Mans
0: et la mise au point de la fameuse Ford GT40,
1: exactement, donc tout, ouais.
0: Et qui seront c'est l'édition 66, ouais. qui verra la Ford GT40 occuper les trois premières places des 24 heures du Mans.
1: Exactement,
0: et c'est,
1: ouais.
0: Extraordinaire.
1: Faire la nique à Ferrari, à Enzo, ouais. Ferrari qui était furieux.
0: Oui, qui était furieux, mais qui reconnaissait le talent, ouais. En particulier du pilote. Alors la voiture est à la hauteur, mais le pilote est assez extraordinaire et les incarné par Christian Bale et le directeur de l'équipe et le mécano en chef, c'est Matt Damon. Ça marche diablement bien, je vous l'ai dit, le 8 juin 21h en VO Le Mans 66 au cinéma Pathé-Labège. Au Pathé Wilson, vous irez voir des films chinois passés inaperçus au moment de la sortie, The Litchi Road de, oui, c'est un titre en anglais, de Cheng Peng Dong, un film de 2025, l'histoire d'un homme qui va devoir convoyer des litchis pour les amener à l'empereur, il va devoir faire 5000 kilomètres.
1: Ah oui.
0: Ah ouais.
1: Merci.
0: Ah bah
1: à
0: oui.
1: Pâté carbone.
0: Ah oui. Ah oui, non mais on est au Moyen-Âge.
1: Ah, ça va,
0: l'empreinte carbone,
1: ça va.
0: On oublie. The Litchi Road en VO samedi 6 juin à 11h et puis vous resterez au Pathé Wilson puisque c'est là-bas que ça se passe et vous verrez Like a Rolling Stone. Vous voyez les titres. La traduction de ces titres chinois, Yi Li Chuan. Alors c'est un film plus sombre, puisque c'est l'histoire d'une femme qui s'est sacrifiée pour sa famille, qui est confrontée aux reproches de son mari, et les pressions du quotidien, la charge mentale, et elle décide de partir en voiture. Et elle va rouler, une espèce de road movie. Et elle va rencontrer, comme ça, des gens, des personnages. Like Rolling Stone, en VO, bien sûr, au Pathé Wilson, samedi 6 juin, 19h30. Los Silencios de Béatrice Seigné, un film qui avait fait les beaux jours de cinéma en construction de Ciné Latino. Alors là, vous irez à Rodez, au CGR, pour voir le film en VF. Quel dommage. Mardi 9 juin à 9h30. Il faudra vous lever tôt. Et puis sinon, du côté de la Cinémathèque, alors, si on va du côté de Billy Wilder, on ira voir évidemment Embrasse-moi, idiot. Ah, ça, c'est un film particulièrement réussi que vous pourrez voir jeudi 4 juin à 21h avec une distribution magnifique, à savoir Dean Martin. Ouais, Kim Novak et Ray Walston. Ouais. Ah oui. Vous voyez comment deux mecs, un qui joue du piano, l'autre qui est garagiste mais qui écrit des chansons, vont essayer de retenir un crooner sur le retour pour qu'il écoute leurs chansons parce qu'ils espèrent percer comme ça. Et donc il trafique un peu la bagnole puisqu'il est garagiste. Seulement Ray Walston, en fait Orville dans le film, il veut pas que sa femme soit confrontée à cet homme qui est un séducteur patenté. Alors il fait appel à une femme de petite vertu qui va jouer le rôle de sa femme. Alors vous imaginez ce qui va se passer, surtout que cette femme, c'est évidemment Kim Novak. C'est assez extraordinaire parce que y a la famille, l'épouse, Wilder s'amuse avec tout ça. Et la question qu'on se pose et qu'il pose, Billy Wilder, jusqu'où est-on prêt à aller pour réussir ? Jusqu'où ?
1: Oui.
0: Ben ouais, allez voir, donc, Embrasse-moi idiot, jeudi 4 juin à 21h, et puis, c'est dimanche 7 juin à 18h, on en a déjà parlé, on vous l'a dit, Priscilla Folle du Désert, traverse.
1: C'est vraiment le thème de l'émission, voiture et musique.
0: Exactement.
1: Road movie et musique.
0: Road movie et musique, ouais,
1: c'est, là aussi. Là, c'est un bus.
0: Là, c'est un bus, mais avec trois passagers, des drag queens qui vont devenir célèbres, qui traversent le désert australien pour aller jouer. Elles ont trouvé un contrat là-bas, et ça, c'est assez extraordinaire. Il faut les suivre, c'est magique. Et Priscilla, bah, c'est le nom du bus qui devient tout rose, ouais, au bout d'un certain temps. Je vous ai dit quand ? Laissez-moi retrouver, c'est dimanche 7 juin à 18h. Voilà pour le grand écran. Pour le petit, c'est avec vous, Laurent.
1: Le cinéma à la télévision, bah, garanti sans voiture et sans musique. Hein. Ça commence dès ce soir sur Arte à 20h55 avec Asbestas de Rodrigo Sorogoyen avec Marina Foïs et Denis Ménochet. Vraiment un film à ne pas manquer. L'histoire d'Antoine et Olga qui gèrent une ferme bio dans un village de Galice. Et bien que le couple français fasse de son mieux pour s'intégrer dans la communauté, les habitants continuent de les considérer comme des intrus. Leur opposition à un parc éolien met les relations à cran. On est entre drame et thriller. Asbestas est peut-être son meilleur film, le plus abouti, produisant par la mise en scène et par les dialogues une tension impalpable et constante. Jeudi France 4, 21h, ce sera le passé d'Ashgar Faradi avec Bérénice Bejo et Tahar Rahim. À la descente d'avion à Paris, Hamad, en provenance de Téhéran, est accueilli par sa femme Marie, dont il est séparé depuis 4 ans. Son retour va bouleverser la vie de la famille. Un film poignant et subtil sur le poids du passé, servi par des comédiens épatants, dont Bérénice Bejo, donc primé à Cannes. Vendredi, France 5, 21h, on pourra revoir Fenêtre sur cour d'Alfred Hitchcock avec James Stewart et Grace Kelly. À cause d'une jambe cassée, le reporter Edby Jeffries est contraint de rester chez lui dans un fauteuil roulant. Il est témoin d'un meurtre, une distribution judicieuse associée à un scénario parfaitement construit, un décor superbe, voilà, un pur chef-d'œuvre à voir et à revoir. Samedi, 21h, sur Sister, là aussi un film à revoir, c'est The Truman Show de Peter Weir avec Jim Carrey. L'histoire de Truman Burbank, qui est un homme dont la vie entière est un show télévisé. Ouais. Ses moindres faits et gestes sont filmés à son insu par un producteur avant-gardiste. Une fable moderne sur le jeu des apparences. Cette œuvre brillante et audacieuse est portée par un grand Jim Carrey. Dimanche, sur Arte, 21h, on pourra voir Capitaine Phillips de Paul Greengrass avec Tom Hanks. Ce film retrace l'histoire vraie de la prise d'otage du navire de marine marchande américain Maersk Alabama, mené en 2009 par des pirates somaliens. Un style nerveux et réaliste de Paul Greengrass et d'une efficacité absolue, hein, vraiment dans ce drame avec un Tom Hanks toujours parfait. 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À l'occasion du centenaire de Marilyn Monroe, Catherine Deneuve et le collectionneur Sébastien Cochon rendent hommage à celle qui demeure la plus grande star du XXe siècle. À partir d'un ensemble exceptionnel de photographies, dont certaines vraiment inédites, se dessine un portrait sensible de la star. Son charme, son intelligence, son paradoxe, sa beauté, son courage, mais aussi ce petit charme mystérieux. Un très beau livre que vous retrouvez aux éditions Flammarion pour 40 euros.

Marilyn Monroe dans qui chez interprète I wanna be loved by you. Poupoupidou, ah, c'est ce que je préfère, Poupoupidou. Extrait évidemment de la bande originale du film de Billy Wilder, certains l'aiment chaud, l'histoire de ces deux musiciens incarnés par Tony Curtis et Jack Lemmon qui se déguisent en femmes afin d'échapper à des gangsters de Chicago dont ils ont été témoins d'un meurtre, et ils embarquent donc en femmes au sein d'un groupe de musique de femmes dont la chanteuse est Marilyn Monroe. Le film qui a fait de Marilyn Monroe et Billy Wilder des deux grandes stars du cinéma hollywoodien. Monroe, Marilyn, reçoit le Golden Globe de la meilleure actrice dans une comédie pour son rôle, et Jack Lemmon aussi qui reçoit celui du meilleur acteur. Quant à Billy Wilder, c'est celui de la meilleure comédie. Et voilà. Et depuis, le film est classé en première position du classement de l'American Film Institute des 100 plus grandes comédies, devant Tootsie et Docteur Folamour.

0: Poupidou.
1: Ah, ce Poupoupidou. Vous avez envie de l'entendre et de le revoir sur grand écran. Vous êtes vénard si vous êtes toulousain, mais vous descendez à Toulouse. À la Cinémathèque, samedi 20 juin à 16h, Certains L'aiment chaud sera projeté.
2: Ah, je sais pas pourquoi, mais j'ai l'impression qu'ils viendront pas, moi. Bon, dans 10 minutes, je nous considère comme définitivement perdus.
1: On le croit, Laurent, on le croit qu'on est dit définitivement perdu?
3: Oui, est-on perdu, nous? Je sais pas. Hein.
1: Alors, juste un petit mot, juste un mot, un seul, juste sur le box-office, vite fait, avant de vous donner nos coups de cœur. C'est le Mandalorian et Grogu, même si le film est pas terrible. On partage l'avis de Grégory Com, il est en tête, mais c'est un démarrage en deuxième semaine, il ne totalise que 700 000 entrées, ils espéraient beaucoup plus. Michael, par contre, est en deuxième position, après 6 semaines, a dépassé les 5 millions, et celui qui nous intéresse, c'est l'objet du délit, qui est en 6e position, 101 000 entrées, et c'est le film d'Agnès Jaoui, voilà. On espère que ça va durer. Laurent, quels sont vos coups de cœur?
3: Les coups de cœur, ce sera La bataille de Gaulle, L'âge de fer, Le garçon qui faisait danser les collines, rien que pour le titre, The Plague, et bien sûr, Détour, un ciné-cours à Saint-Geniès, Bellevue, courez-y.
1: Oui, on va y courir. La bataille de Gaulle, L'âge de fer, pour moi aussi, Le garçon qui faisait danser les collines, et puis évidemment, les deux cours dont nous avons parlé avec Pierre-Loup Docteur, Zora sans permis, et Apolline Andreis, Lady Attila, tout ça, c'est à Détour en ciné-cours, on ne saura trop vous conseiller, de grimper la colline. Merci Laurent.
3: Bonne soirée, à mercredi.
1: On espère que vous avez passé un bon moment en notre compagnie. On se retrouve la semaine prochaine à 20h, Nathalie Cardon et ses clés pour vivre. Salut.
4: La prochaine fois, on ira au cinéma.
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4: C'est un troisième épisode de cette série spéciale des clés pour vivre, spéciale puisque nous découvrons depuis le début de la semaine cette association Magdalena. Au micro et pour intervenant, je reçois Benjamin. Bonjour Benjamin.
5: Bonjour Nathalie.
4: Alors, vous êtes, on peut dire, actif dans cette association que nous avons découvert hier et avant-hier avec un des bénévoles très actifs et vice-président, c'est Patrick, que vous connaissez bien, avec qui vous vivez aussi des tournées de rue, des dîners, des soirées.
5: Exactement, je suis très actif dans l'association Magdalena et j'ai la chance d'y être bénévole depuis 2021. Et de faire également partie du bureau qui se rencontre ponctuellement pour réfléchir à comment faire évoluer l'association.
4: Alors cette association, est-ce que vous pouvez nous la présenter? Parce qu'elle est nationale, cette association, avec 5 antennes. Donc bien sûr, l'antenne de Toulouse que vous représentez toute cette semaine.
5: Oui Nathalie, alors pour être exact, c'est une fédération d'associations. Donc l'association de Toulouse a son propre statut. Et une des petites dernières, car Magdalena existe au travers de différentes structures qui sont nées d'abord à Boulogne-Billancourt, il y a une vingtaine d'années, à l'initiative de frères de la communauté de Saint-Jean. Et d'autres petites structures ont pu germer à Grenoble, à Orléans, à chaque fois avec cette idée d'aller à la rencontre des personnes en situation de prostitution et de faire cette rencontre au travers de tournées de maraudes de rue et également au travers de repas, de temps convivial partagé autour d'un plat chaud.
4: Alors aujourd'hui, l'antenne de Toulouse, elle en est où dans, je dirais, ces tournées et puis le nombre de bénévoles, hein, y avez-vous besoin encore pour quelque part ces tournées de rue de bénévoles?
5: Alors, en tout cas, au niveau de sa sanctification, elle avance bien, l'antenne de Toulouse, parce que c'est une antenne très priante de ce que je peux y vivre, dans laquelle la cinquantaine de bénévoles qui sont engagés régulièrement se retrouvent pris ensemble, pris les uns pour les autres. Et oui, nous sommes toujours ouverts pour accueillir de nouvelles forces vives. Et les coordonnées, voilà.
4: Alors, on parle de bénévoles. Comment devenir bénévole? Quels sont un peu les critères aussi pour devenir bénévole au sein de l'association Magdalena? Est-ce qu'il y a des profils particuliers, puis des critères particuliers, Benjamin?
5: Fort heureusement, il n'y a pas besoin de beaucoup de compétences pour être bénévole à Magdalena. Et on vient avant tout avec notre fidélité, notre disponibilité à l'écoute.
4: Aucune formation.
5: Disponibilité à la rencontre.
4: On parle d'écoute beaucoup. Patrick
5: oui.
4: A évoqué aussi cette présence d'écoute lors des tournées de nuit. Faut-il une formation particulière pour être à l'écoute des personnes de la rue et du monde de la nuit?
5: Disons qu'il y a un temps d'échange pour préparer la personne aux activités qu'on peut vivre à Magdalena. Mais on n'évalue pas du tout le pédigré, le CV, les expériences de vie passées pour devenir bénévole.
4: Alors qu'est-ce qui vous a fait, vous, Benjamin, jeune professionnel, permettez-moi, devenir bénévole au sein de l'association?
5: J'ai eu, avant d'être engagé dans Magdalena, de très belles expériences, on pourrait dire, dans l'associatif social. Et je suis arrivé vraiment par hasard à Magdalena, dans le sens où je ne me sentais pas particulièrement proche de la cause de la prostitution, de la cause de la préhension de la prostitution. Et c'est une amie qui était engagée, qui était dans les fondatrices de l'antenne de Toulouse, qui m'a sollicité parce qu'il y avait besoin de nouveaux bénévoles. Et donc voilà, j'ai répondu à l'appel très spontanément et j'en suis très heureux.
4: Alors, 3 ans plus tard, hein, quel est un peu le bilan de cet engagement de bénévole ? Votre bilan à vous ?
5: Alors, à titre personnel, le bilan est de voir que cela m'a énormément permis de faire mûrir ma vie de prière, faire mûrir ma fidélité dans la prière, parce que j'y voyais un écho à la fidélité qui m'est demandée dans mon engagement à Magdalena. Ça aussi était une grande école de l'abandon pour moi qui aime bien pouvoir tout maîtriser, tout contrôler. Et avec les quelques années, les 3 ans où j'ai pu être en responsabilité dans l'association, voir que peu de choses se passent comme on l'organise initialement, comme on le prévoit initialement, qu'il y a toujours de bonnes surprises, qu'on peut se laisser surprendre, ça vaut le coup, et quand on se remet sous la protection de la Vierge, quand on se remet sous la protection de cette foi qui nous unit, alors les choses se passent bien mieux que si on essaye de le planifier par soi-même.
4: Alors, vous vous êtes laissé surprendre, on peut l'entendre.
5: Oui. En particulier, je me souviens, en début de l'année 2023, le bénévole que vos auditeurs ont pu entendre hier et avant-hier,
4: oui.
5: était extrêmement motivé pour commencer à organiser des pèlerinages de manière assez régulière, à Lourdes, à Rocamadour, enfin sur les hauts lieux de pèlerinage d'Occitanie. Et j'avoue que j'avais l'impression que le défi était ambitieux, trop ambitieux pour une petite structure. Et quand je vois le nombre de sorties qui ont pu être organisées, quand je vois à chaque fois la joie de la quinzaine, vingtaine de personnes qui embarquent dans le Van Magdalena avec quelques bénévoles pour passer une journée fraternelle, priante. Je me dis que je suis très heureux de m'être laissé surprendre et d'avoir accepté que ça dépassait mes capacités de projection, mes capacités de prévision.
4: Ah oui, parce que se laisser surprendre, vous quittez aussi cette maîtrise, ce contrôle.
5: Oui.
4: Donc vous êtes à bonne école, Benjamin.
5: J'espère.
4: Quels sont les projets de Magdalena pour aujourd'hui et puis le futur ?
5: Les projets de Magdalena pour aujourd'hui et le futur, alors c'est un vaste sujet. Donc Magdalena, aujourd'hui à Toulouse, a dans nos activités de tournée de maraude 2 itinéraires. Et notre idée pour le moment n'est pas d'ouvrir à d'autres routes, d'autres itinéraires. Même si on a repéré, on sait que la prostitution est très présente à Toulouse, l'idée n'est pas d'être présent pour tous, mais bien présent là où on est. Et donc, actuellement, la principale ambition, c'est d'arriver à rester fidèle là où on a commencé à lier des amitiés, là où on a commencé à nouer de vraies relations avec les personnes que l'on rencontre. Et au gré d'une arrivée de nouveaux bénévoles, au gré de désirs d'inspiration de futurs bénévoles, peut-être qu'il y aura d'autres itinéraires, peut-être qu'il y aura d'autres tournées, qu'il y aura des repas plus fréquents. Mais voilà, beaucoup de visibilité parce que...
4: Vous parlez de repas, combien de repas par semaine vous organisez ? Et de soirées ?
5: Alors je vais vous décevoir si je dois donner une réponse de repas par semaine. Nous organisons 2 repas par mois, dans 2 lieux différents, dans 2 paroisses qui nous accueillent.
4: Donc toujours les 2 mêmes paroisses, hein ?
5: Toujours les 2 mêmes paroisses. Et nous essayons de tenir avec cette cadence-là, qui demande déjà beaucoup d'organisation avec 2 repas par mois.
4: Plus les tournées du soir ?
5: Plus les tournées du soir.
4: 2 fois par semaine ?
5: On a 2 soirs par semaine dans lesquels il y a des tournées qui sont proposées.
4: Alors les tournées et les nuits du cœur, alors on parle des dîners du cœur, les tournées de cœur et les nuits de cœur.
5: Je pense que les nuits du cœur, c'est la même chose que les tournées du cœur.
4: C'est la même chose, tournées du cœur. Alors, Benjamin...

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5: Bonjour mes amis. Je rejoins chaque lundi un petit groupe de jeunes pros dans une salle d'escalade pour grimper avec eux. L'une des grimpeuses, Ambre, est chorégraphe. Elle anime un atelier. Un soir de mai, elle nous invite au spectacle de son atelier dans un café associatif près de chez moi. Le titre du spectacle est mystérieux. Les murmures du silence. J'y vais par amitié pour mes copains grimpeurs, plus que par goût, car j'ai un peu peur de ce que je vais découvrir. Le soir dit, je gare mon vélo devant un bar, où une bière à la main, une cinquantaine de jeunes bavardent. Vers 20h, une grande porte s'ouvre au fond du bar et tout le monde avance vers une salle toute noire. La musique commence, extrêmement forte et rythmée. Et brusquement, un spot est braqué sur une jeune fille intense qui tape à toute force sur une batterie. Pendant 1h30, une vingtaine d'acteurs, chanteurs, danseurs vont nous conter une histoire sans parole. Chacun prendra à son tour le micro pour chanter une chanson en anglais ou en français sur une musique de fond version karaoké. Je distingue facilement les gentils, en blue jean doux et t-shirt coloré, des méchants aux yeux noircis et déguisés en nazis. Les premiers vivent de musique, de danse et d'amitié. Les autres répriment avec violence tous les artistes pour imposer un silence de mort. Au long des chansons et des chorégraphies, on découvre que certains méchants aiment chanter et peuvent même tomber amoureux. Et l'histoire finit bien quand la chef nazie commande d'une voix glacée « Désormais, une seule chose est interdite, aimer sans amour !» et tout le monde de chanter et de danser ensemble le final dans l'allégresse. En sortant dans la chaude nuit de mai, après avoir dit quelques mots à mes copains, je repars chez moi à vélo, un peu abasourdi de cet univers sonore si violent. Tout en pédalant, je me réjouis d'avoir osé sortir de ma zone de confort pour rejoindre un monde si proche de moi et que je ne connais pas du tout. Une autre génération, autre code, autre musique. Oui, ça m'aide à mieux comprendre ces jeunes et d'autres. Mais je sens aussi qu'à chanter Bach, Vivaldi et Mozart, ou même les cantiques de la messe avec l'orgue, je suis devenu un peu trop exigeant sur la qualité des partitions et la justesse des voix. Car ce soir, j'ai un peu souffert. J'ai aimé quelques chants, mais beaucoup m'ont arracher les tympans. Inversement, je m'attendais à un message incompréhensible ou qui me mette mal à l'aise. Mais c'est une dystopie banale qui fut présentée et la morale était très évangélique. Alors ce qui me reste, c'est ce dynamisme, cette énergie incroyable des chorégraphies et ces jeunes si heureux de faire équipe pour offrir une certaine beauté. À bientôt, mes amis.

0: Frère Renaud-Marie, vous êtes frère au sein de la communauté Saint-Jean installée ici à Vilnius, la capitale de la Lituanie. Bonjour.
1: Bonjour.
0: Et ici à Vilnius, la fête de la Divine Miséricorde occupe une place importante. Cette fête, elle a été instituée par le pape Jean-Paul II au moment où il canonisait Sœur Faustine en l'an 2000. On reviendra sur cette personnalité spirituelle, mais déjà, je voudrais que vous nous disiez, frère Renaud-Marie, pourquoi le pape a trouvé important d'instituer cette fête de la Divine Miséricorde qui redit toute la compassion de Dieu pour les hommes. Pourquoi fallait-il le redire ?
1: Ah bah parce que Jésus lui-même l'avait demandé à sainte Faustine et donc le pape Jean-Paul II a pris très au sérieux toutes ces révélations de Jésus miséricordieux à sainte Faustine et c'est lui, hein, à l'époque il était évêque de Cracovie, c'est lui qui avait initié les démarches en vue de la canonisation de sainte Faustine, je crois début des années 60 si je ne me trompe, et donc ça lui tenait très à cœur.
0: Mais lorsque le pape justement institue la miséricorde avec un jour officiel, on pourrait dire, pour fêter cette miséricorde divine, au fond il ne fait que mettre en avant quelque chose qui a toujours été dit et qui a toujours existé avec le Christ.
1: Oui, oui, oui, ça ne date pas de sainte Faustine, la divine miséricorde, mais il y a besoin de rappel. Hein, c'est l'Esprit Saint qui par sainte Faustine et puis Jésus avec les messages qu'il lui a révélés qui lance un grand appel, en fait, pas seulement à l'Église, mais au monde entier, à intégrer la dimension de la miséricorde dans sa vie personnelle.
0: Alors, à quoi ça ressemble justement la miséricorde dans sa vie personnelle ? Qu'est-ce que ça veut dire ? Ça, c'est concrètement, c'est quoi la miséricorde divine ? C'est quoi accepter cette miséricorde divine ?
1: Ben, je dirais il y a deux dimensions. Il y a d'abord peut-être une dimension d'accueillir la miséricorde du Seigneur dans ma vie personnelle. On fait tous l'expérience de nos imperfections et d'une certaine manière, quand on arrive devant le Seigneur avec ses faiblesses, avec ses fautes, le Seigneur transforme ça en une occasion de nous révéler sa miséricorde, de nous révéler son amour, de nous révéler d'une manière très intime et personnelle que son amour est plus grand que toutes nos fautes. Donc ça, c'est au cœur de l'expérience chrétienne, faire l'expérience de la miséricorde de Dieu. Et dans les messages de Jésus à sainte Faustine, il insiste beaucoup là-dessus, je veux dire, mais que avec le style de l'époque, mais qu'une âme pécheresse ne doit jamais douter que je l'accueillerai avec amour si elle se tourne vers moi. Donc ça, c'est, je dirais, c'est la première dimension de la divine miséricorde. Mais une deuxième dimension, c'est que cette miséricorde que le Seigneur nous fait, nous sommes appelés à la reproduire vis-à-vis des autres, à être nous-mêmes miséricordieux, c'est-à-dire regarder la misère de l'autre avec cœur, avec charité, avec amour, avec une profonde bienveillance et générosité. Quelle que soit la forme de la misère, il y a des misères, je dirais, corporelles, physiques, de pauvreté, de maladie, mais il y a aussi des misères, je veux dire, affectives, relationnelles, morales, hein, de la solitude, ou des gens qui portent un lourd passé de fautes, eh bien, comment je les regarde, quoi. Ben, je suis appelé à les regarder avec cœur, avec le cœur du Christ, avec les sentiments du Christ. Alors, ça ne veut pas dire que ça ferait fi de la justice. Hein. La vraie miséricorde, c'est toujours « restant sauve la justice ». C'est-à-dire, oui, faire miséricorde, mais la justice reste en sauve. Donc, la miséricorde, oui, mais une miséricorde qui n'exclut pas la justice, où la justice reste sauve. Parce qu'il peut y avoir une forme de corruption de la miséricorde, où c'est une sorte de compassion fusionnelle, où la justice est dissoute. Hein, et malheureusement, avec toutes les affaires... ces comportements scandaleux de l'Église, enfin de certains membres de l'Église, sont des abus, etc. Il y a eu ces comportements au fond d'une miséricorde mal comprise parce qu'elle faisait fi de la justice, quoi. Et une juste miséricorde, oui, celui qui a par exemple commis des délits, il a droit au pardon, mais pour autant, il doit accomplir sa peine et etc. Quoi. Il ne faut pas que la justice soit dissoute au nom de la miséricorde, parce que ce n'est plus la vraie miséricorde.

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1: Frère Renaud-Marie, on évoque avec vous la miséricorde divine parce qu'on est ici à Vilnius et sur RCF Notre-Dame. Quelle différence entre la miséricorde de Dieu et la gentillesse, c'est-à-dire la miséricorde qu'on peut éprouver pour ses frères et cette attitude qui nous est demandée d'avoir et que Sœur Faustine a remis et qui est le cœur des apparitions de Sœur Faustine, quelle différence avec la gentillesse ?
2: Bah, je pense que la gentillesse, ça fait partie de ces vertus sociales qui fait qu'il fait bon vivre ensemble. S'il n'y a pas de minimum de courtoisie, d'affabilité, de gentillesse, c'est pénible de vivre ensemble, quoi. Donc, la miséricorde regarde plus directement, bah, justement, comme son nom l'indique, la misère, quoi. C'est-à-dire, il y a une déficience. Il y a une déficience, par exemple, de santé. La personne est malade. Il y a une déficience, par exemple, de connaissance. Hein. Vous savez, dans la liste des œuvres de miséricorde spirituelle, il y a l'enseignement. Hein. Enseigner, c'est une miséricorde pour venir combler un manque. Venir vers quelqu'un qui est dans la solitude, c'est une misère. D'être dans la solitude, ça fait souffrir. Et donc, un agir miséricordieux vient apporter une présence gratuite auprès de la personne qui est seule. Et donc, c'est plus que la gentillesse. Enfin, c'est spécifique, c'est que c'est lié à une situation de souffrance et je ne suis pas indifférent et je viens rejoindre l'autre en tenant compte de sa situation de souffrance et j'essaie de l'aider autant que je peux. Alors, quelquefois, je peux rien faire, mais ma présence attentive, qui écoute, qui est là, ça peut être déjà énorme pour une personne qui vit quelque chose de très difficile.
1: Frère Renaud-Marie, on est avec vous ici au cœur même de votre monastère, la communauté Saint-Jean qui vit à Vilnius. Merci de nous accueillir dans cette capitale de la Lituanie. On parle de la miséricorde divine parce que cette fête, elle a été instituée par le pape Jean-Paul II en lien avec Sainte Faustine qui a vécu ici à Vilnius. Frère Renaud-Marie, dans l'évangile, à quoi ça ressemble la miséricorde divine ?
2: Ah bah c'est Jésus. Jésus, sa manière d'être avec les pauvres, sa manière d'être avec les malades, avec les pécheurs, tout ce qu'il fait avec ceux qui sont dans une situation de souffrance ou qui nous révèle en fait la miséricorde de Dieu. Il y a un moment dans l'évangile de Jean, Jésus dit « Qui me voit, voit le Père ». Donc quand Jésus pardonne à la femme adultère, mais c'est Dieu qui se révèle à ce moment-là. Quand Jésus lave les pieds de ses disciples, mais c'est Dieu qui se révèle à ce moment-là. Et donc, pour comprendre la miséricorde divine, bah, il faut regarder Jésus, quoi. Comment il agit. Il est la révélation de la divine miséricorde. Alors, la miséricorde, comme on le voit aussi dans l'Évangile, bah, ça se traduit par différents types d'œuvres. Hein. Vous avez, de manière traditionnelle, les sept œuvres de miséricorde corporelle et les sept œuvres de miséricorde spirituelle.
1: Alors, c'est-à-dire corporelle ?
2: Alors, par exemple, alors là, c'est vraiment directement l'évangile, hein, Matthieu, chapitre 25 de l'évangile selon saint Matthieu, donner à manger aux affamés, donner à boire à ceux qui ont soif, vêtir ceux qui sont nus, accueillir les étrangers, assister les malades, visiter les prisonniers, ensevelir les morts. Ça, c'est les œuvres, de miséricorde corporelle. Et puis, il y a les œuvres de miséricorde spirituelle. Alors, par exemple, les sept œuvres, c'est conseiller ceux qui doutent, enseigner, avertir les pécheurs, consoler les affligés, pardonner les offenses, supporter patiemment les personnes difficiles avec qui on vit, et puis prier pour les vivants et pour les morts.
1: Merci beaucoup, frère Renaud-Marie, de nous avoir éclairé sur ce qu'était la miséricorde divine. Merci beaucoup de nous avoir reçus ici dans votre communauté Saint-Jean à Vilnius. On vous retrouve demain.

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7: Psaume 147. Glorifie le Seigneur, Jérusalem. Célèbre ton Dieu, ô Sion. Il a consolidé les barres de tes portes. Dans tes murs, il a béni tes enfants. Il fait régner la paix à tes frontières. Et d'un pain de froment te rassasie. Il envoie sa parole sur la terre, rabbit, son verbe la parcourt. Il révèle sa parole à Jacob, ses volontés et ses lois à Israël. Pas un peuple qu'il ait ainsi traité, nul autre n'a connu ses volontés. Glorifie le Seigneur Jérusalem. Célèbre ton Dieu au Sion. Il faut entendre le parallélisme. Sion, Jérusalem, c'est la même chose. Et d'ailleurs, quand on parle de Sion ou de Jérusalem, ici, plutôt que de la ville, il s'agit des habitants, c'est-à-dire du peuple d'Israël, en définitive. Je reviens à cette phrase, « Glorifie le Seigneur Jérusalem ». Il est facile de la dater. Nous sommes au retour de l'exil à Babylone, et donc à la fin du VIe siècle avant Jésus-Christ. Il a fallu reconstruire la ville et redresser le temple. Sans l'aide de Dieu, rien de tout cela n'aurait été possible. Il a consolidé les barres de tes portes. Dans le psaume précédent, Dieu est appelé le bâtisseur de Jérusalem et le rassembleur des dispersés d'Israël. Mais ce n'est pas seulement un travail d'architecte que Dieu a fait. Ce retour au pays est une véritable restauration du peuple. Une vie nouvelle va commencer. Une vie dans la paix et la sécurité. Il fait régner la paix à tes frontières et d'un pain de froment te rassasie. En exil, on a mangé le pain des larmes, le pain d'amertume. Le retour au pays, c'est le temps de l'abondance, le pain de froment qui rassasie. Le deuxième accent très fort de ce psaume, c'est la conscience aiguë du privilège que représente l'élection d'Israël. Pas un peuple qui l'ait ainsi traité, nul autre n'a connu ses volontés. Voici ce qu'en dit le livre du Deutéronome. Tu es un peuple consacré au Seigneur ton Dieu. C'est toi qui l'as choisi pour être son peuple, son domaine particulier parmi tous les peuples de la terre. C'est uniquement à tes pères que le Seigneur ton Dieu s'est attaché par amour. Après eux, entre tous les peuples, c'est leur descendance qu'il a choisi, ce qu'il fait encore aujourd'hui avec vous. Il s'agit d'un choix libre et inexpliqué de Dieu, un choix dont on ne cesse de s'émerveiller et de rendre grâce. Voici un autre passage du livre du Deutéronome. Interroge donc les temps anciens qui t'ont précédé, depuis le jour où Dieu créa l'homme sur la terre. D'un bout du monde à l'autre, est-il arrivé quelque chose d'aussi grand? A-t-on jamais connu rien de pareil? Est-il un peuple qui ait entendu comme toi la voix de Dieu parlant du milieu du feu et qui soit resté en vie? Est-il un Dieu qui ait entrepris de se choisir une nation de venir la prendre au milieu d'une autre, à travers des épreuves, des signes, des prodiges et des combats, à main forte et à bras étendus, et par des exploits terrifiants, comme tu as vu le Seigneur ton Dieu le faire pour toi en Égypte. À toi, il t'a été donné de voir tout cela pour que tu saches que c'est le Seigneur qui est Dieu, il n'y en a pas d'autre. Du haut du ciel, il t'a fait entendre sa voix pour t'instruire. Sur la terre, il t'a fait voir son feu impressionnant et tu as entendu ce qu'il te disait du milieu du feu. Tout ça, c'est le livre du Deutéronome. À vue humaine, ce choix de Dieu pour ce peuple-là ne s'explique pas. La seule explication que Moïse ait trouvée est celle-ci, je vous la donne. Parce qu'il a aimé tes pères et qu'il a choisi leur descendance, en personne, il t'a fait sortir d'Égypte. C'est donc tout simplement une histoire d'amour. Il n'y a pas d'autre explication. Et tout l'Ancien Testament déroule cette histoire d'amour bien étonnante entre un tout petit peuple, souvent infidèle, et le Dieu de l'univers qui, pour autant, ne l'abandonne jamais. Si le peuple élu est heureux et fier de ce choix de Dieu, il sait qu'il n'y a pas là matière à s'enorgueillir. Moïse leur disait, « Si le Seigneur s'est attaché à vous, s'il vous a choisi, ce n'est pas que vous soyez le plus nombreux de tous les peuples, car vous êtes le plus petit de tous. C'est par amour. » À l'origine, dans la pensée d'Israël, la conscience de vivre une alliance avec le Dieu du Sinaï n'excluait pas que d'autres peuples aient leur propre Dieu protecteur. Israël n'était pas encore monothéiste au temps de Moïse, par exemple. Il était monolâtre, on dit également énothéiste, c'est-à-dire qu'il ne rendait de culte qu'à un seul Dieu, le Dieu du Sinaï, celui qu'il avait libéré d'Égypte. Il ne devint réellement monothéiste que pendant l'exil à Babylone, au VIe siècle avant notre ère. Ce fut alors un nouveau saut dans la foi, la découverte de l'universalisme. Si Dieu était le Dieu unique, alors il était également celui de tous les peuples. L'élection d'Israël n'était pas dénoncée pour autant, et l'on trouve sous la plume du prophète Isaïe des phrases magnifiques dans ce sens-là. Par exemple, « Toi, Israël, mon serviteur, Jacob que j'ai choisi, descendance d'Abraham, mon ami, aux extrémités de la terre, je t'ai saisi, du bout du monde, je t'ai appelé et je t'ai dit, tu es mon serviteur, je t'ai choisi, je ne t'ai pas rejeté. Ne crains pas, je suis avec toi. Ne sois pas troublé, je suis ton Dieu. Je t'affermis, oui, je t'aide, je te soutiens de ma main victorieuse. » Isaïe chapitre 41. Et c'est le même Isaïe, à la même époque, qui sut faire comprendre à ses contemporains que cette élection prenait désormais un autre visage, celui d'une vocation au service des autres peuples. Être auprès d'eux le témoin du Dieu unique. C'est le sens, entre autres, des quatre textes que l'on appelle les chants du serviteur. Je vous cite une phrase. « Je fais de toi la lumière des nations pour que mon salut parvienne jusqu'aux extrémités de la terre. »

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1: Tous les jours, divers écrans font partie de notre quotidien. Télévision, ordinateur et téléphone sont extrêmement présents dans notre pays, mais ce changement est mondial. Les enfants de 2 ans sont 84% à regarder la télévision au moins une fois par semaine. À 5 ans et demi, ils sont 98%. Pour nos enfants, l'exposition aux écrans est de plus en plus en multi-écran et très tôt. Malgré cela, la télévision est l'écran le plus présent dans le plus jeune âge. Ensuite, se rajoutent les autres formes d'écran petit à petit. Selon l'étude « Les écrans, un danger pour la santé » réalisée en 2018, le temps d'exposition aux écrans ne fait que progresser. Les jeunes passent en moyenne 4h11 par jour devant les écrans, soit une heure de plus qu'il y a 10 ans. Dès 2 ans, les enfants des pays occidentaux cumulent chaque jour presque 3 heures d'écran. Entre 8 et 12 ans, 4h45 d'exposition aux écrans journaliers et entre 13 et 18 ans, ils atteignent les 6h45 journaliers. La durée quotidienne moyenne passée devant un écran serait corrélée au diplôme des parents. Plus celui-ci est élevé, moins l'exposition aux écrans est importante. Mais avec l'accentuation des écrans dans la vie de toutes les personnes de la famille, cette raison ne peut justifier à elle seule le temps d'écran excessif chez les enfants. Un effet miroir, c'est-à-dire la reproduction de fonctionnement familial, est réellement présent. Les parents comme également des frères et sœurs aînés peuvent être en consommation importante d'écran et ou très accros, ce qui exposera de par leur fonctionnement les enfants plus jeunes. Le temps d'écran est important à prendre en compte. Une exposition prolongée et non encadrée des enfants aux écrans peut avoir des conséquences sur leur santé et leur développement social. Le phénomène est mondial, les organismes publics en charge de la santé alertent et s'impliquent de plus en plus dans les politiques de prévention. Des pédiatres, les pouvoirs publics ont formulé depuis quelques années des recommandations à destination des parents, des professionnels. Nous les verrons dans un prochain épisode. Pour la semaine prochaine, approfondissons les conséquences sur la santé de nos enfants.

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1: Dieu, viens à mon aide. Seigneur, à notre secours. Gloire au Père et au Fils et au Saint-Esprit, au Dieu qui est, qui était et qui vient, pour les siècles des siècles. Amen. Alléluia.

De l'épître de saint Paul apôtre aux Éphésiens. En vue de votre délivrance, vous avez reçu en vous la marque du Saint-Esprit de Dieu. Ne le contristez pas. Soyez entre vous pleins de générosité et de tendresse. Pardonnez-vous les uns aux autres comme Dieu vous a pardonné dans le Christ.

Prions le Seigneur. Seigneur Jésus-Christ, dont le joug est facile et le fardeau léger, nous venons remettre en tes mains le fardeau de ce jour. Accorde-nous de trouver près de toi le repos, toi qui règnes pour les siècles des siècles. Amen. Que Dieu, dans sa toute-puissance, éloigne de nous le mal et nous tienne en sa bénédiction. Amen.

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0: au puits de Jacob. Celui qui boira de l'eau que je lui donnerai n'aura plus jamais soif, nous dit Jésus. En puisant à la source de l'Évangile et dans la tradition vivante de l'Église, un prêtre apporte des réponses aux questions que nous nous posons tous. Bonjour Père.
1: Bonjour.
0: Alors aujourd'hui, avec le Père Guibert, nous allons parler des bases de la morale. Alors la morale, Père, c'est un sujet fort contesté dans notre société. Il suscite beaucoup de questions. Alors reprenons avec vous quelques-unes de ces questions. Alors Père, on a fait plusieurs émissions sur les bases de la morale, mais c'est un sujet qui suscite beaucoup de questions. Alors, nous avons pas mal parlé de la morale dans l'Église d'aujourd'hui et dans l'Évangile. Comment le Christ se met-il au service de la conscience morale des gens qu'il rencontre ? On entend souvent dire qu'il est plus cool que l'Église en matière de morale.
1: Jésus cool, Église sévère.
0: Faudrait peut-être traduire.
1: Donc Jésus accueillant, se moquant de la loi, il aime les gens et puis l'Église, elle, ne rappelle que la loi. C'est un peu ça, hein ? Elle manque de miséricorde. Je vous propose deux directions à propos de ce Jésus qui effectivement est, doit être vraiment notre modèle dans la conduite morale et l'accueil moral des gens. Jésus est la loi, et puis Jésus est les personnes. Quelle est l'attitude tout d'abord de Jésus par rapport à la loi ? Ce Jésus ne prêche-t-il que l'amour et puis au diable la loi ? On voit trois choses, me semble-t-il, de Jésus et la loi. Pas de loi surajoutée, pas de loi sans le cœur et pas le cœur sans la loi. Je reprends ça. Pas de loi surajoutée. Jésus réagit dans l'Évangile contre les lois humaines qui ont été surajoutées de manière pinailleuse par les scribes et qui ont été érigées comme venant de Dieu. Je pense à l'exemple du sabbat. Dieu, certes, invite à se reposer le jour du sabbat, mais ne pas faire le bien un jour de sabbat est une invention des hommes qu'ils ont surajouté. Et surtout pas le projet initial de Dieu. Comme conclut Jésus, le sabbat a été fait pour l'homme et non l'homme pour le sabbat. Donc, pas de loi humaine surajoutée, nous dit Jésus. Mais il nous dit aussi, pas de loi sans le cœur. C'est-à-dire que Jésus réagit contre une tendance du légalisme des pharisiens. Les pharisiens finissaient par penser que c'est l'observation de la loi pour la loi qui sauve. C'est oublier que, comme dit saint Paul, c'est par grâce que vous êtes sauvés moyennant la foi. Ce salut ne vient pas de vous, il ne vient pas de vos œuvres. Jésus veut que dans notre pratique de la loi, on retrouve le cœur. Rappelez-vous le pharisien et le publicain. Dieu magnifie le publicain. Parce que lui aussi veut observer la loi comme le pharisien. Mais il a le cœur tourné vers Dieu et pas vers lui-même ses propres forces. Donc, pas de loi sans le cœur. Et maintenant, pas le cœur sans la loi. C'est-à-dire, et ça c'est important de le redire, parce que votre question c'était Jésus cool, on pourrait dire, il balance par-dessus le parapet, la loi. Pas du tout, pas du tout.
0: Aime et fais ce que tu veux.
1: Il faudrait le préciser cette phrase de saint Augustin. Hein, aime Dieu et fais ce que tu veux, c'est-à-dire que tu es tellement dans l'amour que tu n'as pas besoin de la loi parce que tu vis la loi. C'est ce que dit saint Augustin. Hein. Donc Jésus maintient la loi divine. Rappelez-vous la parole de Jésus à propos de la répudiation. C'est à cause de la dureté de votre cœur que Moïse vous a permis de répudier vos femmes. Mais à l'origine, il n'en était pas ainsi. Autrement dit, le projet initial de Dieu, c'était bien ça. C'était que de ne pas répudier vos femmes. Jésus est clair à propos de la loi. Pas un « i ». Dit-il en Matthieu 5, 17, « Pas un point sur le « i » ne passera de la loi, que tout ne soit réalisé. N'allez pas croire, et c'est ça qu'il faut retenir, que je ne suis venu abolir la loi ou les prophètes, je ne suis pas venu abolir, mais accomplir. » Alors, on est donc loin des slogans « Vive l'amour et au diable la loi ». Non, c'est la loi dans l'amour et c'est l'amour dans la loi. Et maintenant, si vous le voulez, on va voir Jésus et les personnes. L'exemple le plus typique, c'est Jésus et la femme adultère. Alors justement, ça va reprendre votre question. Mais fais ce que tu veux, on va voir que ce n'est pas exactement ça. Que dit Jésus à la femme adultère ? Je ne te condamne pas, première chose. Deuxième chose, va et désormais ne pêche plus. Jean 8, chapitre 10. Jésus ne condamne pas, il n'enferme pas dans la loi pour la loi comme s'il n'y avait plus de place pour l'avenir, pour le pardon. Pour reprendre les termes de la sentence de Saint Augustin que vous évoquiez, Jésus dit bien « aime ». Mais Jésus ne dit pas « et fais ce que tu veux ». Il précise bien dans l'épisode de la femme adultère que la loi est importante pour aimer, qu'on aime en observant ses commandements. Écoutez ce que dit encore Saint Jean au chapitre 14. « Si vous m'aimez, vous garderez mes commandements ». Et donc c'est ce qu'il dit à la pécheresse « désormais ne pêche plus ». Autrement dit, Jésus coule et l'Église sévère, on voit très très bien que Jésus est à la fois comme l'Église, annonçant la vérité, toute la vérité de la loi, il vient l'accomplir et non pas l'abolir. Et en même temps, il a une extraordinaire miséricorde pour ceux qui l'accueillent.
0: Alors dans les émissions précédentes, vous avez souvent souligné que la morale était liée à notre bonheur. Comment se fait-il que ça soit parfois pénible de vivre selon la morale chrétienne et de le faire comprendre aux jeunes ?
1: Le chrétien n'est pas un maso. Je vais donner un petit exemple qui va nous aider à comprendre ce côté difficile, pénible parfois dans un premier temps de l'observation de la morale chrétienne. Une maman, une jeune maman, elle donne à Catherine, sa petite fille qui a 3 ans et qui est malade, un sirop que celle-ci n'a guère l'air d'apprécier. Elle lui dit « bois ce sirop ». C'est le médecin qui l'a demandé. « Ah non, je n'en veux pas. C'est pas bon, c'est amer. » « Mais si c'est bon !» dit la maman, « c'est bon pour ta santé. Si tu le prends, tu ne tousseras plus. » « Le sirop, est-il bon ?» dit M. Pascalide, puisque c'est à lui que j'emprunte cela. Qui a raison ? Autrement dit, vous voyez, il y a deux niveaux de bonté. Il y a le goût égale le plaisir, et puis la santé qui égale l'essentiel. Je crois qu'il nous faut redécouvrir la différence entre le plaisir et le bonheur. Le plaisir est souvent au niveau des sensations, donc extérieures. Le bonheur, lui, est tout intérieur. Le plaisir est court, superficiel, changeant. Le bonheur est durable. Le plaisir s'oppose à la douleur comme à son contraire. Le bonheur, et je le vérifie en pastoral chez les gens, naît souvent au cœur de l'épreuve. Le plaisir est souvent individuel, comme la sensation. Le bonheur, lui, est communicatif, par nature, puisqu'il ne replie pas sur soi. Alors, nous sommes faits pour le bonheur. Et la morale est vraiment une morale de bonheur. Mais il y a un hic. C'est qu'il ne faut pas oublier que l'histoire de l'humanité, et puis notre propre histoire, elle est marquée par le péché. Et qu'a opéré ce grabuge ? Eh bien, c'est notre être est désunifié. Il a perdu son harmonie. Nous sommes un peu comme un attelage dont les chevaux, comme on dit, tirent à U et à Dia. C'est-à-dire, ils s'en vont dans tous les sens. On a perdu notre unité intérieure. Le péché a obscurci notre intelligence. Désormais, on ne voit plus très clair, nous confondons le bonheur et le plaisir. Et le péché nous fait arrêter en chemin, nous nous arrêtons au plaisir. Et nous en faisons un but, alors qu'il n'est qu'une étape ou une chose qui arrive en plus comme une célébration de l'amour. Nous sommes vraiment faits pour le bonheur qui nous entraîne beaucoup plus loin que le plaisir. Alors, pour reprendre votre question, l'enjeu est de retrouver le bonheur. Saint Augustin a une formule merveilleuse. Il dit « La vie heureuse est, en latin, gaudium de veritate ». Ça veut dire « la joie née de la vérité ». Autrement dit, nous ne trouvons le bonheur dans notre vie que dans la vérité. Et cette vérité, c'est le don de nous-mêmes dans l'amour. Et on sait très bien que le don de nous-mêmes dans l'amour, ça passe dans un premier temps souvent par un arrachement à soi. Ma femme me demande de l'aider à nettoyer la vaisselle. Or, je suis enfoncé devant la télé, devant mon téléviseur. Il me faudra, comme disent les jeunes, il faut s'arracher. Hein. C'est souvent douloureux, ça passe par un déplaisir dans un premier temps, mais après on sait très bien qu'on a la joie immense de se retrouver

Si vous permettez, je vais donner deux exemples rencontrés relativement récemment. J'étais invité chez un jeune couple, et puis au moment du repas, les enfants étaient couchés, et ils me partageaient avec une grande joie et une immense simplicité leur vie conjugale, alors que je ne leur avais rien demandé. Et le jeune mari bénissait son épouse de lui avoir fait découvrir les périodes de continence dans leur relation charnelle, dans les périodes de fatigue de son épouse. Et il disait sa joie d'avoir découvert non pas le plaisir, mais le bonheur, quand ils se retrouvaient l'un l'autre dans des relations conjugales beaucoup plus comblantes pour l'un et pour l'autre. Un autre exemple, rapporté par des professeurs. Un jeune, quand il était au collège, n'arrêtait pas de ruer dans les brancards avec ses professeurs qui exigeaient de lui un travail bien fait. Et puis des années après, il est revenu voir ses professeurs pour les remercier de l'avoir aidé à dépasser sa nonchalance facile à l'époque où il était au collège. Et maintenant, il comprend la valeur du travail bien fait et il trouve une grande joie, un grand bonheur dans le travail bien fait. Autrement dit, je crois que la morale du bonheur est un chemin de Pâques. Il s'agit de mourir pour vivre. Il s'agit d'entrer dans un déplaisir apparent pour connaître le bonheur profond. Il s'agit de quitter le plaisir pour soi afin d'entrer dans la joie pour l'autre. Et il s'agit de dépasser les faux amours pour entrer dans le véritable amour.

0: Vous suivez l'émission Au Puits de Jacob qui traite aujourd'hui des bases de la morale avec le Père Guibert. Père, à propos de la loi dite naturelle, comment l'Église peut-elle dire que la loi morale dans son essentiel s'applique à tout homme et en toutes circonstances ? Alors qu'on sait très bien que la culture d'un pygmée d'aujourd'hui n'est pas du tout la même qu'un Américain et que les façons de penser ne sont pas du tout les mêmes aujourd'hui, il y a 300 ans en France par exemple.
1: Oui, c'est vrai. Si vous permettez, je vais juste repréciser pour nos auditeurs loi naturelle. Ça veut tout simplement dire qu'en chaque homme, qu'il soit croyant ou non, qu'il ait connu Jésus ou jamais durant sa vie, au fond de son cœur, Jésus a comme déposé sa loi éternelle qui est présente en chaque homme, dans la nature de l'homme. C'est pour ça qu'on dit qu'elle est naturelle. Hein? Ok ? Je le reprécise, je me suis permis. Et tout simplement, ça se fonde sur quoi ? Ça se fonde sur cette parole de l'Écriture. Tout homme est créé à l'image de Dieu. Chaque homme, quelles que soient les cultures, quels que soient les temps à travers l'histoire, a en lui cette loi naturelle qui est toujours la même. Alors vous allez me dire,

0: Oui, mais alors dis donc, quand on voit la différence, comme vous le disiez dans votre question, entre les cultures, entre le 5e siècle et le 20e siècle, comment peut-on dire cela ? Dire que cette loi naturelle, elle est vaut pour tout le monde et pour tous les temps, c'est surtout pas un mépris, comme dit Jean-Paul II, de la singularité de chaque homme, c'est-à-dire de la personne de chaque unique. Hein. Et puis, c'est surtout pas un mépris des cultures propres de chaque époque, et c'est surtout pas une condamnation à ne plus bouger, être figé pour l'éternité. Je crois qu'avoir une base commune, une nature humaine commune, une loi naturelle commune, n'est surtout pas une condamnation à une vie terne ou à un manque d'enrichissement, c'est bien le contraire. Ça veut tout simplement dire qu'il y a en chaque homme un au-delà de la culture qui en fait un être créé à l'image de Dieu et qui vit de la loi d'amour de Dieu. Alors vous allez me dire, enfin mais on ne peut pas tenir ça. Eh bien je crois que actuellement nous avons un exemple qui nous prouve sans Dieu l'existence d'une loi naturelle. Je ne vais pas me les réapproprier, c'est tout simplement la Déclaration universelle des droits de l'homme. C'est une initiative moderne de faire une déclaration universelle des droits de l'homme, donc pour tout homme, quels que soient les pays, quelles que soient les cultures, reposant sur la raison, parce que tout simplement on a voulu se couper de la religion, et qui fait éclater la reconnaissance d'une nature humaine propre à tout le monde. De quel droit irait-on faire une déclaration universelle, c'est-à-dire pour tout homme, si on ne reconnaissait pas qu'il y avait un fond commun ? Comment exiger partout le respect des droits de l'homme au-delà des cultures particulières, qu'ils soient chinois, croates, tutsis ou tout, à rien, sans faire apparaître qu'il y a bien quelque chose de commun à tout homme, une loi naturelle qui le traverse, quels que soient les temps et les cultures.
1: Alors Père, les lois de l'Église sont parfois en contradiction avec les lois civiles. Alors que doit faire un chrétien ?
0: Tout d'abord, les lois civiles et les lois religieuses n'ont pas la même portée, et j'ai envie de dire heureusement. Dans une société civile, les lois sont absolument indispensables, on le sait bien, mais en vue du bien commun. Les lois civiles sont un ensemble de conditions favorables à l'exercice de la liberté des citoyens. On pourrait dire, pour faire très simple, que les lois civiles, c'est le minimum vital pour vivre en commun. Dans l'Église, chacun est totalement libre d'adhérer à la foi. On n'est pas dans une secte, on peut sortir, on peut quitter la foi. Mais quand on entre dans la foi, pour ceux qui veulent vivre de l'Évangile, ils ne peuvent pas vivre n'importe comment s'ils veulent être du Christ. Comme dans toute société, les membres obéissent à des lois, mais les lois de l'Église ont un caractère particulier. Parce que la différence des sociétés civiles, elles sont directement au service du salut, donc de la charité dans le Christ. On voit donc que les lois civiles et les lois religieuses ne se recouvrent pas, et heureusement. La loi civile n'a pas à interdire tous les actes moralement mauvais, tous les vices, mais seulement ceux qui lèsent le plus gravement la justice sociale et l'ordre public. Le légal, ce qui n'est pas interdit par la loi civile, ne peut donc coïncider avec le moral, ce qu'on ne doit pas faire en conscience. Quelle va donc être l'attitude des chrétiens face aux lois civiles ? Tout d'abord, disons que les chrétiens doivent obéir aux lois civiles. C'est une donnée de la tradition qui remonte jusqu'à saint Paul. Écoutez ce que dit Romains 13. « Que chacun se soumette aux autorités en charge, car il n'y a point d'autorité qui ne vienne de Dieu, et celles qui existent sont constituées par Dieu. L'autorité est un instrument de Dieu pour te conduire au bien. » Cependant, ajoutons aussitôt, l'obligation d'obéir à la loi civile connaît des dérogations. Si par exemple la loi civile, l'État, commande des choses immorales, elle est injuste, et y désobéir devient alors non seulement légitime, mais je dirais pour un croyant obligatoire selon la gravité des cas, torture, incarcération sans motif, meurtre sans jugement, tyrannie du pouvoir. Je m'inspire de l'encyclique de Paul VI sur le développement des peuples, au numéro 31. Alors je crois que pour les chrétiens, il faut qu'on demande la grâce du discernement face aux lois civiles. Effectivement, on aura beau dire que chacun est libre face à certaines ouvertures de la loi qui iraient contre certaines convictions religieuses, on ne pourra jamais empêcher que toute loi civile, parce qu'elle est votée, elle aura une force de persuasion du fait même qu'elle est érigée en loi. Pour beaucoup de gens, « Ah ben, de toute façon, la loi le dit, donc c'est moral. » Le légal devient très vite pour les gens le moral. Un exemple, l'avortement. On dira que ça force pas les consciences, que chacun reste libre. Mais c'est négliger le poids moral des lois qui deviennent très vite dans les consciences universelles, puisque la société civile le permet. Et que c'est donc la norme morale, se disent très vite les gens. Je crois qu'il faut qu'on demande cette grâce du discernement.
1: Alors si nous, en tant que chrétiens, nous voulons annoncer la morale chrétienne, même avec le plus de tact possible, on a vraiment l'impression d'un tel déphasage entre cette parole de l'Église et le monde actuel que ça tournerait facilement à l'agressivité.
0: Oui, peut-être effectivement vous pensez à certaines soirées ci d'action. Redisons que le totalitarisme de la pensée n'est pas forcément où l'on pense. Il n'est pas rare que l'Église soit accusée d'avoir, pendant des siècles, pesé sur les consciences, exercé un certain pouvoir sur la morale. C'est la fameuse crainte du retour de l'ordre moral qu'on a beaucoup entendu lors du voyage du pape en France. Mais effectivement, si on pense à la soirée SIDA Action où l'abbé Pierre a osé dire que parmi les manières de se protéger du virus du sida, il y avait aussi la fidélité. Ce fut un tollé général sur le plateau, une agressivité puissante à propos d'une parole morale prononcée par un homme d'église, et agressivité d'autant plus étonnante que l'abbé Pierre, du fait de son action, jouissait d'une autorité morale en France parmi les catholiques et les non-catholiques. Je pense que nous avons là une dérive de cet apparent pluralisme de la pensée. On peut très vite tomber dans le piège de l'intolérance, de la pensée unique, alors qu'on se veut très ouvert. Je crois aussi que pour les chrétiens, il faut qu'on accepte de ne plus être en chrétienté. Ces dérives que je viens de relever, il nous faut prendre en compte que nous ne sommes plus dans une société dite pluraliste. L'Église est maintenant une voix parmi d'autres voix. Et ça, je sais que ce n'est pas confortable, mais il nous faut l'accepter, il nous faut nous habituer à ne plus être reconnus comme la voix universelle, la voix unique. Et cette situation n'est pas confortable du tout. La tentation, alors, elle est grande pour l'Église de se refermer dans sa sacristie, par peur d'être montrée du doigt, ou alors ce qu'on voit chez un certain nombre de chrétiens, comme ils voient que ça passe pas, eh bien, ils rabaissent le niveau de la barre. Et ils disent, l'Église, tais-toi donc, t'es beaucoup trop exigeante. Le problème, il n'est pas là. Le problème, il est d'être cette voix et de témoigner. Je crois que c'est tout le propos des évêques de France dans leur document « Proposer la foi dans la société actuelle ». Proposer. Je ne sais pas si vous vous rappelez de cette réflexion de Bernadette à Lourdes, à son curé, l'abbé Peyramale. Elle peut nous aider, justement. Elle lui parle de la vision de la Vierge Marie, de la construction d'une chapelle, et le curé est très sceptique, on le comprend un petit peu. Et elle lui dit simplement « Je ne suis pas chargé de vous convaincre, simplement de vous dire ». Dans les débats publics ou dans nos rencontres interpersonnelles avec les gens qui ne partagent pas nos convictions, nous ne sommes pas chargés de convaincre, mais de dire, de témoigner. Et ne soyons pas troublés si nos paroles ne retournent pas comme des crêpes ceux auprès de qui nous témoignons. Nous ne sommes pas chargés de convaincre, mais de dire, de témoigner. Et j'irai plus loin. Vous avez dû remarquer dans les différents documents de Jean-Paul II, il y a une référence étonnante au martyr. Je parlais de témoigner. Eh bien, le martyr, c'est le témoignage jusqu'au bout, donc par définition. Il dit ceci dans son encyclique sur la morale. Si le martyr représente le sommet du témoignage rendu à la vérité morale, auquel relativement peu de personnes sont appelées, il n'en existe pas moins un témoignage cohérent que tous les chrétiens doivent être prêts à rendre chaque jour, même au prix de souffrances et de durs sacrifices. Et les amis, il n'y a pas besoin d'aller loin pour voir ce témoignage dans la persécution. Je pense tout simplement à des lycéens qui se font moquer à cause de leur mode de vie selon l'Évangile. Je pense à ce jeune qui, dans le cadre de son service militaire, connaissait une véritable persécution parce qu'il osait humblement témoigner de sa foi et de ses fiançailles vécues authentiquement selon l'Évangile. Nous préparer, n'ayons pas peur, à témoigner jusqu'au bout, avec charité, avec miséricorde.
1: Alors Père, une dernière parole pour clôturer notre parcours sur les bases de la morale.
0: Oui, elle va être très courte. Vérité sur les actes, vérité à propos des actes moraux, vérité à propos de la morale, et puis miséricorde sur les personnes. Je ne sais plus si c'est de saint Augustin, je demande pardon aux spécialistes, mais je donne cette phrase d'un père de l'Église. Dieu hait le péché, mais il aime tendrement le pécheur.
1: Et alors, pour conclure, je dirais aussi que c'est une morale du bonheur. Et au-delà des interdits, cette morale, en fin de compte, est un chemin de résurrection. Merci, Père.

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1: Bonsoir à tous et bienvenue. Si vous nous rejoignez sur RCF Notre-Dame, il est 21h30 et je suis ravie d'être avec vous pour cette programmation spéciale à l'occasion de la veillée de prière pour la vie. Une veillée interdiocésaine organisée par les évêques d'Île-de-France en présence de nombreux fidèles, familles, responsables pastoraux, acteurs engagés au service de la dignité humaine. Cette veillée de prière qui se déroule en ce moment même à la cathédrale Notre-Dame de Paris. Chacun de nous est appelé à témoigner du don de la vie qui lui est donné, à rappeler dans son homélie Monseigneur Ulrich, l'archevêque de Paris, qui préside cette 17e veillée de prière pour la vie, faire l'expérience que la vie, même fragile, est un temps pour l'amitié et l'apaisement. C'est celui de l'espérance partagée. Alors ce soir, venez partager justement vos expériences, écouter, soutenir, accueillir, soigner, éduquer, pourquoi pas même consoler ou défendre la dignité de chacun. Accompagner la vie peut prendre mille visages. Et vous, que faites-vous pour accompagner la vie? Venez nous raconter dès à présent vos engagements, vos rencontres ou pourquoi pas tout simplement ces gestes qui vous semblent importants, ces gestes, ces petits gestes qui font pourtant beaucoup. Au quotidien, vous pouvez nous rejoindre au 01 56 56 44 00. Ce soir, nous avons Catherine et Christian pour vous accueillir tout au long de la soirée, donc la soirée qui se poursuit jusqu'à 22h30. Nous sommes également sur notre chaîne YouTube et vous pouvez également donc réagir en direct sur notre chat. Et vous, que faites-vous pour accompagner la vie dont on doit prendre soin de son commencement à son terme, à l'occasion donc de cette veillée de prière pour la vie. J'ai envie de reprendre les paroles d'Elisabeth de Courrèges que nous avons entendues, qui était le troisième grand témoin de cette soirée. Elle qui est ergothérapeute à la maison Jeanne Garnier et accompagne donc les personnes en fin de vie. Elle nous a invités à nous interroger. Quelle est ma réponse à moi aux fragilités de mes contemporains? Quelle est ma réponse à la fragilité des gens seuls, à la fragilité des embryons sans défense, à la fragilité des gens démunis? Nous avons tous autour de nous des personnes en situation de fragilité, dont les plaies, les failles sont un appel d'air, une invitation à mettre la main dans leur côté, à trouver les réponses les plus justes et les plus adaptées. Alors ce soir, c'est à vous maintenant, vous avez la parole, chers auditeurs, sur justement ce don de la vie qui nous est donné. Qu'est-ce que vous faites pour accompagner la vie dans toutes ses étapes? Vous êtes les bienvenus au 01 56 56 44 00. Veillée de prière pour la vie, donc autour de ce thème tiré de la lettre de Saint Paul à Timothée, ravive le don gratuit de Dieu. Et c'est sur ces mots aussi qui nous encourage donc à renouveler nos dons par la grâce du baptême et des sacrements, du sacrement des malades, comme l'évoquait également Calixte dans son témoignage. Calixte, ce jeune de 17 ans qui a un cancer des os et qui témoignait donc ce soir à l'occasion de la veillée de prière. 01 56 56 44 00. Nous vous attendons et vous êtes donc tous les bienvenus pour témoigner ce soir. Et c'est Ahmed qui est avec nous, Ahmed de Paris. Bonsoir.
2: Oui, bonsoir Marie-Léla. Bonsoir.
1: Bonsoir Ahmed.
2: Christian et...
1: Alors ce soir, je suis toute seule en studio. Christian et Catherine vous ont accueilli au standard.
2: Ah oui, d'accord.
1: C'est
2: d'accord.
1: Ça.
2: Ah, je crois que je t'ai déjà vu. Non, c'est... alors voilà, écoutez, je vais commencer par une maxime que j'ai entendue, mais elle est plutôt rigolote, malgré le thème qui est sérieux, hein, qui est même grave, ce qui est la vie et la souffrance. Donc cette maxime, je ne sais pas si d'ailleurs on appelle ça une maxime, ça m'avait fait rigoler, j'allais dire marrer. Mm-hmm. La vie est une longue maladie dont on guérit jamais puisqu'on en meurt. Mm. Alors j'ai trouvé que c'était bien trouvé. Mais bon, une fois que j'ai dit ma bêtise, bien sûr.
1: Revenons-en aux choses plus sérieuses.
2: On va revenir aux choses sérieuses.
1: Ouais.
2: Est-ce que...
1: Toute cette souffrance...
2: La souffrance, quand ouais. une personne est en fin de vie, et on nous parle d'euthanasie ou de contre l'euthanasie, l'un ou l'autre, dans les deux cas, moi je n'ai pas tranché, j'arrive pas, mais j'ai assisté malheureusement à des gens qui sont en fin de vie et puis à qui on a donné une sédation profonde. Est-ce que cette sédation, est-ce que la personne est encore en vie puisqu'elle n'est plus là, elle ne nous répond pas, ne nous reconnaît pas, ne nous parle pas, je ne sais pas si elle nous entend. Est-ce que d'une certaine manière, on se ment à soi-même ?
1: Alors, ce sont des questions très, très importantes ce soir et nous allons soulever beaucoup de choses difficiles, je pense, Ahmed, parce que moi, je n'ai pas la réponse à toute cette souffrance.
2: C'est mes questions, elles sont. Mes questions, moi, c'est. Je pose des questions, je sais que je n'aurais pas une réponse.
1: Oui. Mais en tout cas, ce qui est intéressant, c'est de voir que vous avez déjà accompagné donc des personnes dans des moments, dans des situations difficiles.
2: Il y a pas longtemps, une amie, excusez-moi de vous couper, une amie qui était infirmière, qui a travaillé plus de 40 ans, dévouée. Vraiment, c'était une vocation. C'était pas un métier pour elle, c'est une vocation. Charitable, généreuse, enfin toutes les qualités humaines qu'on peut donner à une personne. Et elle est arrivée avec une tumeur. Elle a eu une tumeur en un mois. Elle est morte. Et le médecin est venu quand on est allé la voir au soins intensifs ou aux réanimations, je ne sais pas ce que c'est. Enfin bref, service, voilà. Le médecin a dit bon, maintenant toute la famille l'a vu, ses amis. Il est venu aller dans la pièce à côté et je vais venir vous voir. Il est venu vous voir. Écoutez, elle n'a plus aucun espoir de vivre. De guérir. Mmh. Elle est dans une espèce de coma. Donc, on peut la maintenir artificiellement, mais elle finira par mourir. Ça peut durer 15 jours, un mois, 3 semaines. Mais elle n'est plus dans la vie, dans le coma. Alors, mais elle avait dit de son vivant, vous ne faites pas d'acharnement. S'il m'arrive quoi que ce soit, vous ne faites pas d'acharnement. Mmh. S'il n'y a pas de guérison au bout, pour me débrancher. Il a dit donc, est-ce que vous êtes d'accord toujours ? Et alors, moi, c'est une cousine un peu loin, lointaine, mais elle avait ses frères et ses soeurs qui étaient là. Et ils ont dit oui, c'était son vœu à elle. Ils l'ont débranché. Et elle a mis, je sais pas, 5-6 heures avant de mourir. Mais elle avait du mal à respirer. On est allé la voir, elle n'était pas morte, elle respirait, mais avec un râle, très vite au fond de la gorge. C'est l'horreur. C'est l'horreur. Et je veux pas effrayer les gens, mais je ne sais pas s'il y a une solution entre la sédation et la, comment on appelle ça, le maintien artificiel, ou la sédation, est-ce que c'est pas déjà, de toute façon, son retour ?
1: On ne prend pas soin de la vie en donnant la mort, c'était le titre de la Tribune des évêques de France. Début de l'année.
2: La sédation, c'est pas donner la mort, hein, ouais. La sédation.
1: Oui.
2: Mais disons, c'est peut-être mourir sans pouvoir dire au revoir aux personnes qu'on aime.
1: Alors, les questions, c'est vrai, sont graves ce soir. Et on va se poser la question à nous aussi, à nous tous, de l'accompagnement. Comment est-ce qu'on accompagne justement dans ces cas-là, sans nous, sans juger, sans imposer
2: Ben moi, personnellement, je lui ai tenu la main.
1: Oui.
2: Je lui ai demandé pardon.
1: Oui.
2: Ça, c'est de mon pardon.
1: Ça, c'est déjà très
2: voilà.
1: fort.
2: Voilà. Et en même temps, je n'ai pas pu m'empêcher de pleurer, mais vraiment, des sanglots, pas possible. Et je ne suis pas courageux, je suis trop sensible par rapport à cette situation vraiment pénible. pénible. Mais heureusement qu'il y a des médecins, des infirmières, des gens d'église ou de religion en général, qui sont là pour plus ou moins nous apaiser par leurs paroles. Mais je vois pas de solution valable, d'une manière ou d'une autre. C'est compliqué.
1: C'est très compliqué, oui.
2: Mais alors, est-ce que Dieu, la dernière question, Dieu, pourquoi nous a donné cette souffrance? Pourquoi est-ce qu'on ne meurt pas dans son sommeil? Ce serait quand même plus sympa, non?
1: Oui, ça c'est sûr. On aimerait tous finir comme
2: ça. Ben voilà. Donc,
1: merci Ahmed, merci beaucoup.
2: Merci, bonne soirée.
1: Pour votre intervention, ces questions toujours pertinentes. Ahmed, on est très heureux de vous avoir sur notre antenne. RCF Notre-Dame, c'est la libre antenne. Vous êtes tous les bienvenus au 01 56 56 44 00. Je salue ceux qui sont avec nous via notre chaîne YouTube et le chat. Je salue tout particulièrement Jean-Paul ce soir. Jean-Paul, vous êtes encore seul et vous nous dites que Dieu met un don en nous, à nous de l'utiliser, de le ranimer et d'aller de l'avant. On le sait, vous-même, Jean-Paul, vous traversez des temps difficiles aux côtés de votre épouse qui est malade et qui donc traverse des épreuves. On va vous retrouver juste après une courte pause musicale. C'est sur RCF Notre-Dame, c'est la libre antenne. Ce soir, autour de ce que l'on fait pour accompagner la vie, pour poursuivre donc cette soirée spéciale veillée de prière pour la vie. À tout de suite.
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0: Quand Jésus et Suno raniment la flamme ce soir pour nous accompagner à la suite de la 17e édition de la veillée de prière pour la vie qui se tient encore, qui se termine tout juste à la cathédrale Notre-Dame de Paris. Ravive le don gratuit de Dieu. C'était donc le thème de cette veillée de prière. Et nous allons accueillir Béatrice Abbeau. Bonsoir Béatrice.
1: Bonsoir.
0: Vous êtes encore à la cathédrale Notre-Dame de Paris. Vous êtes chargée de la programmation musicale cette année, vous qui participez à ces veillées depuis 5 ans. Et alors à quelques jours, donc juste après l'ouverture de l'assemblée ecclésiale provinciale, elle avait une dimension particulière cette veillée ce soir, Béatrice.
1: Je vous avoue qu'on en sort tous extrêmement bouleversés.
0: Ah oui.
1: Moi, ça fait 10 mois que je la prépare, que je connais les intervenants, les témoins, qu'on a choisi tous les chants. Et bien, ce qui est absolument incroyable, c'est qu'effectivement, ça se passe encore plus intensément que ce qu'on avait prévu.
0: Oui.
1: Et aussi différemment, d'ailleurs, parce que le timing n'était pas exactement celui
0: qui était prévu.
1: Voilà, donc
0: c'est la vie.
1: Il faut à la fois se laisser porter, mais vous savez, c'est un direct aussi. Moi je pense que c'est sans doute la plus intense que j'ai vécu depuis ces dernières années. Et on voit d'ailleurs sur le lit, là, les uns et les autres n'ont pas envie de partir. Enfin,
0: oui.
1: C'est un peu mouillé, il a plu, mais tout le monde a envie d'échanger en fait sur ce grand moment.
0: Une veillée de prière très intense. Et la cathédrale était pleine ce soir.
1: Oui, la cathédrale était pleine, de tous les âges. Comme vous l'avez entendu, on a eu des interventions de témoignages très forts.
0: Oui.
1: Et même sur le plan musical, en fait, moi j'avais un peu choisi, j'avais proposé une diversité et une intensité. Enfin, on avait un chœur extraordinaire qui s'appelle le chœur Efata, qui sont des jeunes vraiment d'une qualité à la fois spirituelle et vocale remarquable. Et puis, on avait invité aussi le chœur des Fratelli. Les Fratelli, ce sont des personnes qui ont participé au Jubilé des pauvres et qui ont monté un chœur comme ça. Et donc, ils sont venus nous chanter une prière à un négro spirituel qui, je crois, a été un des moments aussi très, très forts. Il fallait... Pour ceux qui pourront revoir, je veux vraiment les voir chanter aussi, c'est important.
0: Mm-hmm.
1: Ils étaient habités, en fait, voilà. Donc, bien sûr, ces témoignages, et notamment celui de Calixte Hubert, qui a 16 ans et qui a été absolument...
0: Et de ce jeune, oui.
1: Il nous a dit « Jamais je n'ai ressenti de colère », alors qu'il est éprouvé comme
2: un peu
1: et qu'il a perdu son père quand il avait 5 ans. Enfin, il nous a raconté tout ça. Et il nous dit que jamais il n'a ressenti de colère. Mais qu'il trouve qu'il y a quand même un peu une grosse injustice. Mais il a une foi extrêmement profonde. Et il y avait une émotion vraiment intense dans la cathédrale à ce moment-là.
0: Oui. Beaucoup d'émotions dans la cathédrale. Ce soir, trois témoignages très puissants, très forts sur la maladie, la fin de vie. Comment est-ce que vous ressortez de cette veillée de prière, vous qui l'avez donc longtemps préparée en amont de par l'accompagnement également musical?
1: Eh bien, je crois que ça va me transformer aussi un petit peu et apprendre que tout ce qu'on prévoit à la minute, à la seconde près, ne se passe pas obligatoirement comme on l'a prévu, et savoir s'adapter, parce que ce soir on s'est beaucoup adapté, on a par derrière beaucoup à adapter le programme parce qu'on sentait une véritable intensité et qu'il fallait absolument que chacun ait le temps de l'exprimer en fait. Donc j'en ressors assez ébloui et puis effectivement assez remué par tout ce que nous avons entendu et chanté.
0: Un grand merci Béatrice Abbeau d'avoir été avec nous. Un grand merci pour cette magnifique veillée de prière. Les évêques d'Île-de-France ont remis,
1: sont
0: en train de remettre des cartes avec la prière d'intercession.
1: Absolument, voilà, ils sont encore tous sur le parvis, il ne pleut plus, donc je pense qu'on va rester un petit temps là, dans ce soleil couchant, le ciel est rouge derrière la préfecture, donc je pense que ça va être encore un moment d'échange.
0: Eh bien, profitez-en. Un grand merci, Béatrice Abaud, d'avoir été avec nous. Un grand merci à toutes les équipes qui ont préparé et permis donc à cette veillée de prière d'avoir lieu ce soir en direct de la cathédrale Notre-Dame de Paris. Vous êtes avec nous au 01 56 56 44 00. C'est Laurent qui nous rejoint. Bonsoir, Laurent.
2: Oui, bonsoir, Marie-Leïla.
0: Bonsoir aux auditeurs. Vous avez pu suivre la veillée.
2: Alors, un petit peu, mais la fin, parce que je travaillais dans mon jardin, donc j'ai pas tout suivi.
0: Il fait encore beau, hein, vous avez cette chance-là. Ouais.
2: Bah oui, puis ça pousse à cette époque-ci, ouais. Donc il y a beaucoup de travail. Donc ça fait que du coup, alors j'ai quand même suivi donc la fin, et je me suis d'ailleurs associé à la veillée de prière qui s'est donc tenue à Notre-Dame de Paris, parce qu'effectivement... le don de la vie est certainement l'un des plus beaux cadeaux avec l'amour que Dieu peut nous faire à chacun de nous. Donc c'est vrai que la vie est un don vraiment très précieux. Mmh. Et surtout quand en plus on est en bonne santé. Parce que quand on n'est pas en bonne santé et puis qu'il y a les questions effectivement de fin de vie ou de dépendance qui peuvent arriver n'importe quel moment dans sa vie... Ça peut aussi toucher des jeunes, des gens ou suite à un accident ou des maladies qui se développent à certains moments. Et ça, quand on est dépendant des autres, c'est très très très difficile à pouvoir vivre et supporter. Il faut beaucoup beaucoup de courage. Mm-hmm. Donc, et ça, j'attire l'attention des gens parce que c'est une notion que l'on perd beaucoup, le courage. Mais dans la vie, si on n'a pas de courage, ben là, ça me paraît difficile. Alors, heureusement. On a aussi cette force fantastique qui nous est donnée par la foi et grâce à Dieu, rien n'est impossible.
0: Vous parlez en connaissance de cause, Laurent, oui,
2: voilà,
0: c'est ça. Vous avez traversé cette épreuve.
2: Ouais. Voilà, je l'ai déjà dit, puisque effectivement, j'aurais même jamais dû marcher. J'ai la chance de pouvoir encore marcher et d'être encore autonome. Donc chaque jour, pour moi, je remercie le bon Dieu chaque jour de ce don de qui est vraiment fantastique et d'essayer de relativiser tous les petits soucis justement liés à la vie en société qui des fois vient ternir un petit peu ce bel enthousiasme. Mais ce qu'il faut aussi, ce qui est très important, c'est aussi à son tour d'être à l'écoute des gens qui traversent ces épreuves. Mmh. C'est-à-dire que c'est pas parce que nous, on est sortis d'affaires que la vie est belle, terminée, et on s'en fiche du reste du monde, quoi. Et c'est pour ça que moi, je fais des visites à des personnes qui sont dans des EHPAD ou des personnes qui peuvent pas sortir de chez eux pour leur apporter la communion. Et j'ai eu aussi la grande grâce de pouvoir m'occuper de ma grand-mère jusqu'à la fin de ses jours. Et donc, c'est pas toujours facile. Facile, mais c'était en fait quand il y a de l'amour, et ben on arrive à comme ça déplacer des montagnes et à redonner le moral et la force de continuer à vivre malgré la vieillesse. Bon, ça qu'une question de l'âge, ça n'a aucune importance. Mmh. Ce qui compte, c'est d'être aimé et de se sentir encore vivant avec l'aide de Dieu, bien sûr.
0: Merci beaucoup,
2: voilà ce que
0: Laurent.
2: Je voulais dire ce soir.
0: Ouais, merci pour votre témoignage. Il faut du courage. Ce soir, vous avez la parole. Donc, pour poursuivre cette veillée de prière pour la vie, venez en parler avec nous. Comment est-ce que vous prenez soin des autres, de ces personnes fragiles qui nous entourent, les enfants, les personnes âgées, mais aussi celles qui sont malades, celles qui sont... isolé, 01 56 56 44 00 pour nous rejoindre. Vous êtes tous les bienvenus sur RCF Notre-Dame, la libre antenne continue et jusqu'à 22h30, donc vous avez le temps de nous appeler. N'attendez pas pour le faire, on se retrouve dans quelques instants après une courte pause. À tout de suite.

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3: Il est 22h sur RCF Notre-Dame, c'est votre libre antenne. Je suis ravie d'être avec vous. On parle de la vie ce soir. Nous avons suivi en direct la veillée de prière pour la vie en direct de la cathédrale Notre-Dame de Paris pour cette 17e édition. Et on en parle avec vous tout de suite au 01 56 56 44 00. Nous accueillons Sandrine qui nous appelle de Paris. Bonsoir.
4: Oui, bonsoir Marie-Leïla, bonsoir les auditeurs et les auditrices. Alors moi, pour le thème, déjà avant de commencer pour le thème de
3: ce soir,
4: ça vous a
3: touché,
4: hein ? Ouais. J'aimerais remercier, tous les très très beaux témoignages justement de la messe qu'on a pu entendre tout à l'heure pour la veillée de prière. Vraiment, moi j'ai pleuré avec le témoignage de Calliste, hein. Vraiment, c'est mon nouveau parcours professionnel et déjà rien que là avec le témoignage je pleure. Alors sur le terrain je sais pas ce que ça va donner, mais on va voir, je remets tout dans la grâce du Seigneur. Donc comment raviver le don de Dieu? Alors déjà, avant de vous expliquer comment je fais le cheminement avec les malades, c'est de bien comprendre pourquoi j'ai cette force. Donc la force, c'est parce que je reste connectée avec le divin et de recevoir surtout le transfert de Dieu. Et le transfert de Dieu, c'est la vie qui fortifie en nous, vous voyez, c'est la force qui nous donne à l'intérieur justement pour que nous portons la vie et pour pas la garder mais la rendre. Voilà, c'est porter la vie pour rendre la vie, l'extérioriser justement dans le monde extérieur. Et là, je m'adresse plus particulièrement aux pauvres et aux malades. J'aimerais dire aux pauvres et aux malades, ne vous inquiétez pas. La longévité de la vie ne dépend pas et n'est pas déterminée par une hygiène de vie alimentaire seulement, ou un équilibre, ou une valeur dans notre nourriture, le prix, la qualité. Non, ça va, c'est beaucoup plus profond que ça. Voilà, tout est dans les mains de Dieu, et ce qui nous donne la longévité de la vie, c'est de vivre dans le Seigneur, je ne sais pas comment le dire, mais en nous, de vivre l'amour du Seigneur en nous, prendre soin du sacré, comme lui prend soin de nous extérieurement, intérieurement. Et comme il l'a fait le jour de notre naissance, et comme il le fera le jour de notre départ, justement, pour l'éternité. Moi, je dis toujours, c'est l'arrivée au départ, et du départ à l'arrivée, c'est-à-dire de la vie de ce monde à la vie éternelle. Et j'inviterai tous les auditeurs et les auditrices à relire le psaume 121, 7-8. Oui. Et ça vous donnera la conclusion, c'est-à-dire le jour de notre naissance, c'est-à-dire la vie, jusqu'au jour où nous allons revivre de la vie pour la vie. Voilà.
3: Amen. Merci beaucoup, Sandrine.
4: Et c'est ça qui me donne la force de rester près de mes frères et sœurs. Sur 12 frères et sœurs, j'en ai 5 qui ont été appareillés, hein, c'est-à-dire sous appareil respiratoire, hein, dont ma maman également. Donc voilà, moi, vous allez entendre que j'ai du mal à respirer, mais par la grâce de Dieu, le Seigneur me donne la force de ne pas être pareillée pour l'instant. Voilà. Sur ce, je vous embrasse tous très très très fort, je vous souhaite une agréable soirée et je dis à tous les malades et à tous les pauvres, soyez forts, soyez courageux, le Seigneur est là, il est vivant, il vous aime. Voilà, bonne soirée à tous.
3: Merci beaucoup Sandrine, merci pour votre message qui nous fait vraiment très très chaud au cœur ce soir. On se retrouve juste après Souffle de Dieu, c'est un des cantiques de l'Église protestante unie de France. On retrouvera Karl juste après ça. Karl qui nous appelle pour la première fois. On a hâte de vous entendre, Karl. À tout de suite.
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0: souffle de Dieu, viens purifier nos cœurs. Ce soir, venez nous dire que faites-vous pour accompagner la vie. On en parle au 01 56 56 44 00 et on accueille Karl de Saint-Nazaire. Bonsoir Karl.
1: Bonsoir.
0: Merci de nous rejoindre ce soir. C'est la première fois que vous appelez, c'est bien ça?
1: Oui.
0: Eh bien, soyez le bienvenu.
1: Oui.
0: Soyez le bienvenu, Karl.
1: Merci beaucoup.
0: Qu'est-ce qui vous a particulièrement touché ce soir?
1: Alors, toute la ferveur, la vie de prière, les mots dénoncés à Ulrich, et cette espérance aussi. Et pour moi, il faut vraiment préserver la vie jusqu'au bout. Et, ce qu'elle est belle, elle mérite d'être vécue. C'est un don de Dieu. Mmh. Et voilà.
0: Préserver la vie jusqu'au bout. Respecter donc la vie du début à la fin, c'est important. Pourquoi est-ce que c'est important pour vous, Karl?
1: Parce que je suis un petit jeune, il y a 14 ans, et pour moi, la vie compte plus que tout au monde, et c'est un don de Dieu, c'est un cadeau précieux qu'il faut prendre soin,
0: Et vous-même, vous avez évoqué quelque chose il y a 14 ans, on n'a pas bien entendu.
1: Oui, j'étais baptisé.
0: Baptisé il y a 14 ans? Non, j'ai pas compris, Karl, pardon.
1: Oui, c'est ça, j'étais baptisé il y a 14 ans.
0: D'accord. Racontez-nous alors, qu'est-ce qui s'est passé à partir de ce moment?
1: J'ai été baptisé à 21 ans, donc à l'âge adulte, et après une démarche personnelle, après un long chemin pour rencontrer Dieu, et j'ai fait un choix libre et éclairé, et vraiment Dieu m'a rejoint dans ma vie, et m'a rendu plus fort dans les épreuves, plus confiant, plus joyeux, et j'aime vraiment la vie,
0: C'est magnifique votre témoignage ce soir, justement dans cette thématique du don gratuit de Dieu que l'on doit raviver et ranimer cette flamme ce soir à la suite donc de cette veillée de prière pour la vie. Merci beaucoup, Karl. Restez avec nous, on va accueillir Baptistine qui nous appelle de Corse. Bonsoir Baptistine.
2: Oui, bonsoir Karl, bonsoir Marie-Léla. Une très, très, très sainte messe. Bon, moi, je n'ai pu avoir que les deux témoignages.
0: Ah, oui.
2: L'évêque, voilà, lorsque j'avais le poste allumé, du début. Et parce que vous l'avez annoncé, et vous qui avez, avec votre voix calme et patiente, ça faisait plaisir d'entendre ce que vous commentiez.
0: Merci.
2: Oui. Écoutez, je pense que, bon, déjà, Dieu, Jésus, l'Esprit Saint, mais Jésus-Christ s'occupe de l'âme et du corps. Oh, sinon, il n'aurait pas visité Sainte-Hildegarde. Mm-hmm. Et c'est très important d'écouter ce qu'il a dit, parce que, écrit pour ma création, pour qu'elle soit toujours en bonne santé. Voilà. Et ensuite, je pense que l'Esprit Saint vous met sur la route des gens que vous ne connaissez pas,

0: elle était là, c'était l'essentiel. On est là pour nettoyer lorsqu'on lui donne à manger le visage. On est là pour lui mettre, lorsqu'elle a envie de mettre du rouge à ongles.
1: Oui.
0: On est là pour... Et ils sont, Marie-Laïla, ils sont là, ils vous observent. Et avant la fin, c'était un vendredi à midi et demi, elle avait fini, parce qu'ils mangeaient à 11h, à 11h30, ils mangeaient. Elle vous fixait, ma petite Marinonce, Nono, on la surnommait. Mm. Et elle me dit, tu sais, tu es fatiguée, je sens que tu es fatiguée. J'ai dit, non, tu es pas malade, tu es en bonne santé, ça va. J'ai dit, oui, oui, ça va. Elle a dit, mais tu sais, hein, il faudrait que tu penses à toi. Hein. Et moi, je te fatigue. J'ai dit, mais non, tu ne me fatigues pas. Je suis là, tu es mon amie. Et un jour, elle m'a dit, j'étais à la maison, j'allais. Et elle m'a dit, si un jour, Baptistine, je peux te demander quelque chose. Si oui. Si un jour, je sais que tu accompagnais beaucoup de Sartenay, j'ai dit oui, c'est vrai, mais c'est pas grave. C'est l'Esprit Saint qui nous porte. Hein. 15 ans, 16 ans, et lorsque, malheureusement, lorsqu'ils ferment les yeux, on est triste parce qu'ils partent, mais ils partent avec le sourire et surtout une main qui les tienne à partir. C'est ça ce qu'elle a dit, l'infirmière. Et donc, elle me dit à la maison. Si un jour je ne suis plus à la maison, tu vas me laisser tomber. J'ai dit non, je ferai ce que celui d'en haut me dit, l'Esprit Saint, ne t'inquiète pas, je ne vais pas te laisser tomber. Donc je l'ai porté 14 ans. Après, s'il n'y a pas de vêtements, bon, on est là hein, pour faire manquer de rien. Et c'est fou parce qu'elle me dit, mais pourquoi tu me regardes? Qu'est-ce qu'il y a? Je me sens bien, j'ai mal nulle part. Mais il faut que tu penses à toi maintenant. J'ai dit, mais elle ne veut pas que je vienne samedi. Mmh. Dans la nuit, elle est morte. Mmh. Et je l'ai rêvé deux fois, Marie-Laïla, parce que je faisais sa ceinture, sa coupe. Je la vois dans mon rêve. Elle était dans un coin. Après, je la rêve. Et il y avait une musique. J'ai dit, qu'est-ce que tu fais là? Qu'elle repose en paix. Nono, qu'est-ce que tu fais là toute seule? Et je l'ai pris dans mon rêve, je l'ai fait danser. Elle était coiffée comme je la coiffais. Je lui coupais les cheveux. Et très bien habillée, avec sa petite jupe, comme elle était avant. Donc les gens, il faut qu'ils sachent qu'il y a un autre monde en haut. Il y est vraiment. La terre et le ciel n'est pas coupé. Donc, mais j'ai dit, Marie-Laïla, puisqu'on a eu cette sainte messe et des témoignages, je vous confiais quelque chose. J'ai dit, je me suis réveillée, j'ai dit... À 15h30, il faut que je demande à maman Marie, parce que Nono, elle est seule, elle n'a pas trouvé son mari. S'il te plaît, maman Marie, j'ai fait le premier mystère, s'il te plaît, maman Marie, fais qu'elle trouve son mari. Je ne l'ai plus rêvé. Voilà, vous voyez,
1: merci.
0: Ils sont là.
1: Ouais, ils sont là.
0: Ils savent qu'on va prier pour eux. Et moi, je suis allée souvent, très souvent, très souvent, et là, lorsqu'elle est morte en 2024... J'ai quand même obéi. Pense un peu à toi, Baptistine. Et là, je souffle un peu.
1: Merci.
0: Voilà, mais l'Esprit Saint nous porte des gens qui ont tout donné aux autres et après, ils se trouvent seuls. Et on ne comprend pas pourquoi, mais l'Esprit Saint, on voit toujours quelqu'un sur leur route.
1: L'Esprit Saint souffle.
0: Merci d'avoir commenté cette sainte messe. Et,
1: merci.
0: Et j'espère que cette loi ne passera pas.
1: Ouais, merci beaucoup, voilà. Baptistine, pour votre
0: bonne soirée en
1: union
0: de prière.
1: En union de prière. Et Karl, est-ce que vous avez quelque chose à ajouter peut-être comment est-ce que vous avez envie,
2: Oui.
1: À travers votre témoignage, puisque c'est vrai que vous avez déjà témoigné, mais vous avez peut-être quelque chose à ajouter.
2: Oui, rapidement.
1: Oui.
2: Il ne faut pas que cette loi passe, parce que ça remettra en cause la taille de tri. Et il faut vraiment développer les soins palliatifs pour qu'il y ait une vie digne avant une mort digne. Ouais, c'est important que la vie prime sur toute chose et la vie est priorité. Ouais. Et rompre l'isolement des plus fragiles, parce que c'est l'isolement qui crée du désespoir. Et il faut vraiment que les proches malades soient entourés, aimés et accompagnés par leurs proches et les soignants.
1: Merci beaucoup, Karl. Merci pour ce premier appel. Dans votre livre Antenne, vous avez la parole. N'hésitez pas donc à nous appeler quand vous le souhaitez. 01 56 56 44 00. C'est Denis qui est avec nous. Denis qui nous

0: On appelle du Var. Bonsoir Denis.
1: Bonsoir à toutes les auditrices et tous les auditeurs. Bonsoir Marie-Laïla.
0: Bonsoir Denis, c'est la première fois que vous nous appelez également.
1: Tout à fait, c'est la première fois.
0: Alors, merci.
1: J'écoute fidèlement et très régulièrement, c'est la première fois que j'interviens.
0: Eh bien, soyez le bienvenu, ça nous fait vraiment très plaisir.
1: Merci.
0: Vous avez pu suivre cette veillée pour la vie.
1: Tout à fait. Alors, oui. pour être totalement transparent, là, j'ai traversé toute la France là, pour mon métier. Et c'est en ça que je vais venir témoigner, et ce qui m'a permis justement d'écouter RCF. Ça fait un an que j'ai procédé à une reconversion professionnelle. Je travaillais dans le milieu du divertissement avant, et j'ai été transpercé par la grâce réellement. Et c'est du coup depuis, je travaille dans le milieu du funéraire.
0: D'accord.
1: Donc voilà. Et donc c'est vrai que ce thème de la vie m'est tellement cher parce que. Depuis que je travaille dans le milieu du funéraire, du deuil et de la mort, jamais je me suis senti aussi connecté avec la vie. Mais je pense que notre métier en tant que... Alors, mon métier est conseiller, mais également et surtout maître de cérémonie, comme on dit dans le jargon, c'est surtout venir accompagner les vivants. Et cette célébration, parce que c'en est une, aussi triste qu'elle puisse être, elle est tellement, tellement importante. Et je pense que... alors, bien évidemment, nos pompes funèbres sont totalement laïques, Mais ma foi fait que mon approche, elle, est profondément ancrée en Christ, ce qui me permet de trouver, je l'espère en tout cas pour nos familles, les bons mots, et surtout venir apporter un apaisement, parce que je pense très honnêtement qu'avoir une foi profonde permet cette grâce de l'espérance, et l'espérance, c'est l'espérance d'une vie éternelle. Et je pense que la vie se doit d'être célébrée à tout moment, même dans le moment le plus triste qui est le deuil. Je pense qu'on peut difficilement faire plus triste que ça. Je pense qu'il est très important justement de pouvoir accompagner les gens avec dignité et pour ma part avec foi.
0: Merci beaucoup Denis. Comment ça se passe du coup au quotidien? Vous êtes au contact des familles, elles ne sont pas forcément croyantes et pourtant vous arrivez à leur donner ce message d'espérance?
1: Absolument. La première chose, et je pense que c'est ce que nous a enseigné le Christ, c'est déjà de ne pas juger. Les personnes qui s'en vont, je suis nullement dans un rôle de juge, ni d'avocat, ni de quoi que ce soit d'autre. Je suis là, au contraire, pour rendre la dignité à une personne qui peut-être n'en a pas eu. On travaille avec ce qu'on appelle communément des indigents, donc des personnes qui n'ont peut-être pas eu de famille, ou qui n'en ont pas. Peut-être des personnes, peu importe leur niveau social, au final, on n'est pas là pour juger. La deuxième chose, c'est d'apporter de l'apaisement. Et je pense que c'est ça qui m'apaise aussi en moi.
0: Oui.
1: C'est d'avoir trouvé cette vocation à venir en aide à ces gens. Alors en aide, c'est avec un petit A comparé à tout ce que le merveilleux travail que font les aides-soignants, que font les infirmiers, les docteurs et autres, pour des personnes qui, eux, sont bien encore en vie. En revanche, quand une personne est partie, voilà, la douleur, le deuil, chacun le vit différemment. Et donc, c'est vraiment en ça que j'espère et j'estime apporter une aide. Et cette aide-là, elle est tellement importante parce que les personnes qui restent, elles, vont vivre avec ce deuil, vont vivre avec ce chagrin, vont vivre avec cette douleur. Et nous, on est vraiment... Moi, je me vois comme étant l'épaule sur laquelle ces familles peuvent venir se reposer.
0: C'est très, très, très touchant ce que vous nous dites ce soir. Être l'épaule pour ces familles en deuil et ces... moments qu'elle traverse, ces moments difficiles. Denis, vous qui avez la foi, quelle est votre prière peut-être? Qu'est-ce qui vous aide justement quand c'est plus difficile?
1: Justement, c'est la prière la plus profonde que je puisse avoir, c'est l'amour qu'a le Christ pour ses enfants, que nous sommes tous. Et cet amour-là, il est éternel. Cet amour-là, il est mort à la croix pour nous. Il est venu nous enlever tous les péchés. Et c'est justement en ça... En tant qu'humain, je ne me permettrai certainement pas de juger qui que ce soit. Mais cette force de se dire que même après, il y a quelque chose, c'est en ça que ça apporte une joie. Et même dans le plus triste, à échelle humaine, le plus triste des moments, je pense que cette foi permet justement de se dire il y a quelque chose après. Et il y a une espérance et un espoir à avoir en la vie éternelle.
0: Merci infiniment, Denis, pour votre témoignage
1: Merci
0: ce
1: beaucoup.
0: Soir. Raphaël vous remercie pour votre beau témoignage et elle remercie tous ceux qui travaillent dans les pompes funèbres et qui nous accompagnent dans ces moments merci particulièrement beaucoup. Difficiles. Merci beaucoup d'avoir été avec nous ce soir.
1: Soyez
0: bénis. Vous, Denis, merci d'avoir été avec nous. Merci pour ce premier appel. On espère vous retrouver donc une prochaine fois. Restez à notre écoute. Restez à notre écoute. 01 56 56 44 00. Nous allons accueillir à tout ça. Bonsoir à tout ça. Et c'est une première fois pour vous aussi.
2: Exact.
0: Soyez la bienvenue.
2: Merci beaucoup. Je me baladais sur la radio.
0: Oui.
2: De France Info, je suis d'origine iranienne, j'ai entendu une information par rapport à l'Iran, des mensonges et des manipulations immenses. Et j'ai été tellement désespérée et je changeais et je suis tombée sur vous. Et là, vous parliez de la vie et de la dignité humaine. Oui. Je sais que.
0: D'habitude, vous n'écoutez pas cette antenne?
2: Non,
0: d'accord.
2: Non. Et quelquefois, ça arrivait par hasard. Il y avait quelques émissions que j'ai écoutées 10 minutes, une demi-heure, mais voilà, je ne suis pas. Et le mot de la vie et de la dignité qui m'a beaucoup touchée.
0: Oui.
2: Même si je sais que vous parlez sur la question de la femme de vie. Qui
0: pas forcément,
2: touche,
0: on parle vraiment de la vie de ses débuts à sa fin, de la vie dans sa totalité.
2: De la vie. Voilà que l'Iran, le peuple iranien, est depuis 1979, ils sont pris en otage par une idéologie islamique, totalitarisme islamiste, qui n'a aucun respect pour la vie. Et dès le premier jour, lorsque Khomeini rentrait depuis la France par un Air France privatisé à Téhéran, il s'est installé dans une école très prestigieuse. Et là, sur le toit de l'école, il a commencé à faire exécuter les Iraniens. 48 ans, ces exécutions continue. 48 ans que la dignité des Iraniens est bafouée. Et le dernier, le plus immense, c'était le 8 et 9 janvier. Il y a eu un immense massacre en Iran parce que le peuple iranien, encore une fois, encore énième fois, ils se sont révoltés.
0: Ouais, juste pour terminer, oui, à tout ça, vous avez la foi ?
2: Dignité. Juste pour la dignité. Oui. Pardon.
0: Vous avez la foi. Il faut malheureusement déjà conclure. Comment est-ce que vous vous faites pour tenir bon, justement, face à tout ça?
2: J'écris beaucoup. J'écris des articles. Le sujet, parce que c'est la seule chose qui me permet de tenir. Et j'espère faire bouger un peu les consciences, un peu les ouvrir. Enfin, pas ouvrir, mais faire regarder aux Français ce qui se passe en Iran. Malheureusement. Mm-hmm. La gauche française a jeté un voile sur l'Iran à cause de son idéologie. Et je suis désolée pour vous dire aussi, je me permets de le dire, vous savez, je ne suis pas croyante, mais dans toutes les religions, s'il y a une personne qui est vraiment au-dessus de tout, c'est Jésus. Je parle de la personne de Jésus. Je ne parle pas d'autre chose.
0: D'accord.
2: Parce que Jésus, c'est quelqu'un qui a dit « Jette la pierre, ce qui n'a pas péché. »
0: Oui.
2: Je dis ça, mais après, je me permets de dire qu'il y a 3 semaines, le pape Léon a offert la plus haute distinction au régime islamique. Après, quand même, 4 mois après ces massacres de...
0: Alors, on aura peut-être l'occasion d'en reparler, mais malheureusement, à tout ça, l'émission est déjà presque finie. En tout cas, merci d'avoir été parmi nous ce soir. Merci pour votre témoignage. Tous vos témoignages sont bouleversants ce soir. Je salue également Anne, qui nous appelait de Vendée. Anne, qui a été bénévole et qui a accompagné des personnes, justement... en fin de vie. Merci Anne pour votre appel. On n'aura malheureusement pas le temps de vous prendre à l'antenne ce soir. Merci à Marianne également de Champagnol. Marianne qui a reçu le sacrement des malades et qui voulait donc nous témoigner de ce que comment ça l'a aidé à vivre. Et c'était ce que disait aussi le jeune lors de cette veillée de prière, Calixte Hubert, qui a un cancer des os et qui a reçu le sacrement des malades et qui disait que justement ça l'avait transformé. Un grand merci à Félix également qui nous appelle de Drancy. Un grand merci à Bernard qui nous appelle de Haute-Savoie. Un grand merci, vous êtes nombreux encore une fois à nous avoir appelé. Sofiane de Fos-sur-Mer. Merci à vous tous pour votre fidélité, votre écoute, vos participations nombreuses dans votre libre antenne. Merci à vous tous qui nous avez suivis sur notre chaîne YouTube et qui avez réagi également. Vous êtes nombreux à nous écrire. Un grand merci à nos deux bénévoles qui vous ont accueilli tout au long de la soirée pour cette soirée spéciale à la suite donc, de cette veillée de prière pour la vie que l'on a pu suivre en direct de la cathédrale Notre-Dame de Paris. Un grand merci à vous tous d'avoir été avec nous. Un grand merci à l'équipe qui permet la réalisation de l'émission comme chaque soir. Jean-Paul à la réalisation, Denis à la préparation. Et on va se retrouver demain. On retrouve nos horaires habituels dès 21h pour parler de la prière et du combat spirituel en couple. Soyez donc au rendez-vous et d'ici là, je vous souhaite une très bonne soirée à notre écoute. À demain.

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4: Nous avons parlé dans notre dernier rendez-vous d'un certain nombre de points que l'on retrouve presque toujours dans les récits de Emmy. Alors il faut savoir tout de même que tous ces phénomènes sont analysés scientifiquement. Un ensemble de scientifiques a défini 16 critères objectifs pour qualifier la validité d'une EMI. Eh bien, dans 90% des cas, les personnes concernées éprouvent une sensation de paix et de tranquillité, un bien-être intense. Dans 76% des cas, ils témoignent d'une lumière irradiante et du passage par un tunnel, ainsi que, pour certains, d'une décorporation, c'est-à-dire la sensation de quitter son corps physique. Autrement dit, ils sont dans une dimension où le temps est aboli et où la plénitude déjà les attire. Et ils ont, la plupart du temps, l'impression d'enfin tout comprendre sur eux-mêmes et sur l'univers. Alors s'agit-il justement uniquement de sensations, de visions, d'hallucinations, de projections psychologiques, ou bien s'agit-il de vrais témoignages qui nous décrivent quelques aspects d'un autre monde, ou tout au moins d'une autre dimension du monde? Quand je dis ça, je ne peux pas m'empêcher de penser à la physique quantique qui nous affirme qu'au-delà du monde que nous connaissons, que nous voyons, que nous percevons, il y a un autre monde qui se trouve au-delà du temps, au-delà de l'espace et même au-delà de la matière. En ce qui concerne la décorporation, on pourrait penser que c'est un pur produit de l'imagination. Eh bien, je vais vous donner le témoignage d'une jeune femme, Laurence Lucas Scali, qui est aujourd'hui psychiatre et qui a fait une expérience d'EMI lorsqu'elle était enfant et qu'elle s'étouffait sous le coup d'une double pneumonie. Paniquée à l'idée de ne plus respirer, je suis brusquement sorti de mon corps de douleur. C'était extraordinaire. Plus d'angoisse, plus de mal, une joie profonde. Tout cela peut être très subjectif, mais vous allez voir la suite. Et je me suis retrouvé tout à coup au-dessus de ma grand-mère, qui habitait à 3 kilomètres de là, et qui était occupée à tricoter. Je lui ai parlé, mais elle ne m'a pas répondu, elle ne me voyait pas. Et tout à coup, je me suis réveillé alors que j'étais en plein massage cardiaque. Mais parle-t-on ici de quelques cas particuliers farfelus ? Eh bien, pas du tout. Par exemple, au Coma Science Group de l'Université de Liège, où l'on étudie ces cas de EMI, il possède une base de données de 2000 témoignages qui proviennent du monde entier. Ou encore, selon une étude du cardiologue Pim van Lommel, parue dans la revue The Lancet, 18% des personnes qui sont victimes d'un arrêt cardiaque font une EMI.
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1: Alors, ce qui peut être intéressant aussi, quand on continue à parler du triangle de Cartman, c'est de voir les phrases que l'on dit le plus souvent. Par exemple, « je n'y arrive pas », « c'est toujours moi qui fais tout », ou « tu fais n'importe quoi ». On a des phrases comme ça qui nous sont propres, qui ont tendance à revenir régulièrement. Eh bien, ces phrases-là, il serait intéressant d'apprendre à les transformer. Donc la première étape possible, c'est de se dire, au lieu de dire « je n'y arrive pas », de dire « j'ai besoin d'aide ». Alors je vous rassure, on est tous comme ça, il y a des choses qu'on sait faire et des choses qu'on ne sait pas faire. On n'a pas la science infuse, donc forcément, il y a des moments où on a besoin d'aide. C'est pas qu'on est incapable, c'est qu'on n'a pas encore développé ce potentiel-là, on n'a pas encore développé cette capacité-là. Donc on a besoin qu'on nous montre, parce que d'autres personnes l'ont déjà développé. Vous avez certainement développé des compétences que d'autres n'ont pas encore développées. Donc c'est se rendre service sans se mettre dans le rôle de la victime qui ne sait pas. Donc au lieu de dire « je n'y arrive pas », n'hésite pas à dire « j'ai besoin d'aide ». Au lieu de dire « c'est toujours moi qui fais tout », eh ben dire « j'ai besoin que ce soit fait autrement », j'ai besoin d'aide aussi, hein, on peut le dire. Alors maintenant, c'est vrai que ça a beaucoup changé. Je vois dans les jeunes couples autour de moi, les messieurs font le ménage, les messieurs font les repas, s'occupent des enfants, etc. Il est vrai qu'avant, la femme faisait tout. C'était un autre temps. Donc, c'est bien que ça ait évolué et qu'il y ait un partage des tâches. Mais quelquefois, on sent que malgré tout, c'est toujours le même ou la même, puisque maintenant, on peut dire les deux, qui en fait plus que l'autre. Alors, plutôt que de mettre en place un triangle entre vous et votre partenaire ou votre compagnon ou compagne, eh bien, c'est important de poser en disant j'ai l'impression qu'en ce moment, je fais beaucoup, donc est-ce qu'on pourrait revoir un petit peu et faire autrement ? Du coup, on passe plus dans le rôle du bourreau, ou le rôle du persécuteur, en disant, en étant dans le jugement, on est dans un échange entre adultes. On remet les choses au clair. Et du coup, on passe d'un rôle automatique à une posture consciente, plutôt que d'être tout le temps avec ces phrases toutes faites qu'on a tendance à répéter. Alors, il y a aussi un autre exercice qui est très puissant, c'est de noter pendant 3 jours les situations où vous vous sentez mal. Par exemple, c'est récurrent, une amie qui vient vous voir pour se plaindre, là comme tout à l'heure, une amie qui vient se plaindre parce que ça se passe mal, etc. Et vous lui donnez des solutions, donc vous êtes dans le rôle du sauveur, et elle n'applique pas les solutions. Et du coup, quand elle revient, au bout d'un moment, forcément, vous êtes dans le rôle du persécuteur, parce que je t'ai donné les solutions, tu les as pas mises en route, donc automatiquement, t'es plus la victime, mais voilà. Donc, c'est important de noter les situations où vous vous sentez mal. Quel rôle vous jouez ? Est-ce que vous êtes persécuteur dans ces moments-là ? Est-ce que vous êtes sauveur ? Est-ce que vous êtes victime ? Et voir, une fois que vous l'avez posé sur le papier, qu'est-ce que vous pouvez faire différemment ? Et cet exercice vous permet d'avoir une vraie prise de conscience sur vos comportements avec les autres et les comportements des autres avec vous. Parce que c'est des fois pas nous qui voulons rentrer dans le triangle, c'est l'autre qui nous met automatiquement dans le triangle. Donc c'est important de voir la façon de faire des personnes avec qui on interagit le plus souvent et se dire, lui, il a plutôt tendance à vouloir que je sois le sauveur. Par exemple, je vous donne mon exemple personnel. Étant coach, dès qu'il y a un problème, on vient me voir. Alors, pas pendant mes heures de... Évidemment, on vient pas me demander une consultation de coaching, mais quelque part, eh bien, on vient me demander les solutions. Je leur dis, ça c'est un travail qui se fait en cabinet, c'est pas dans une discussion comme ça où je vais pouvoir donner la solution miracle, sinon je suis le sauveur. Et le but, c'est pas de rentrer dans le triangle, c'est de faire prendre conscience à la personne qu'elle a des capacités, qu'elle n'a peut-être pas encore mises en place, mais que c'est pas à moi de faire à sa place.

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1: Vous avez tous dans votre entourage des personnes qui viennent sans arrêt se plaindre sur toujours la même chose. À vous de vous dire, ben non, on va pas continuer comme ça parce que ça sert à rien. Au bout d'un moment, vous sentez que émotionnellement, c'est la colère qui arrive, parce que à force de répéter, ben, vous avez l'impression que ça ne sert strictement à rien. Donc il vaut mieux poser les choses avec la personne en lui disant, écoute, là tu t'enfermes dans le rôle de victime. Alors moi j'ai pris l'habitude, je ne sais pas si vous vous souvenez, d'un dessin animé qui s'appelait Calimero. Hein, le petit Calimero, c'était un petit poussin noir avec sa coquille sur la tête. Et ce petit Calimero, ça n'allait jamais. Alors, ben, les gens qui ont tendance tout le temps à venir pleurnicher pour des choses qui sont déjà pas très graves et en plus toujours les mêmes. Aujourd'hui, oh, tu vas pas recommencer à faire ton Calimero. Qu'est-ce qu'on va mettre en place pour éviter d'être Calimero? Voilà. Et du coup, ben, ça donne notre, ça met un petit côté visuel parce que, ben, on connaît tous Calimero et on voit que, ben, il y a toujours des choses à changer pour que ce petit Calimero disparaisse et qu'on puisse reprendre des échanges entre adultes. Voilà. Et puis, quand on a une chose à changer, eh bien, c'est choisir une habitude. Par exemple, ne plus être le sauveur automatiquement. Ne plus être celui qui va accuser ou celui qui va rester passif. Et donc, on va essayer, au long d'une semaine, on va se dire, ben voilà, cette semaine, je fais très attention de ne pas être dans le rôle de la victime, par exemple. Ou je fais très attention de ne pas être dans le rôle du sauveur. Ou je fais attention de ne pas être dans le jugement, donc dans le rôle du persécuteur. Et quand on commence à prendre l'habitude de ça et à travailler sur ça, vous allez voir que petit à petit, il y a des changements qui vont s'opérer dans vos interactions, dans vos relations avec les autres. Et du coup, ben, vous allez voir qu'il y a moins de tension, vous allez être moins fatigué émotionnellement, parce que tout ça, ça joue sur notre fatigue émotionnelle. Quand on est tout le temps dans des relations en tension, quand on sent qu'il y a des choses qui ne vont pas, eh bien, ça nous fatigue émotionnellement. Donc, ce qui est important à retenir, c'est que le triangle, ce n'est pas un problème, c'est un automatisme. Mais la bonne nouvelle, cet automatisme, il peut devenir conscient. Et s'il devient conscient, eh bien, on peut changer les choses. Donc, on revient un petit peu pour bien s'ancrer. Comme d'habitude, pour pouvoir changer les choses, eh ben, y a une routine nouvelle à mettre en place. Ça ne va pas se faire tout seul. Je vous le dis à chaque fois, hein, le violoniste, il n'a pas appris à devenir virtuose du jour au lendemain. Il s'est entraîné, réentraîné, etc., etc., jusqu'à ce qu'il puisse jouer une superbe mélodie. Eh bien, vous, ce sera pareil. Il y a des fois, vous vous direz le soir, ah mince, j'ai encore été dans le rôle de la victime aujourd'hui. Ou, ah, j'ai encore été trop sauveur, j'ai encore aidé trop de monde. Et du coup, ce soir, je suis très fatiguée. Et oui, vous avez pris plus de travail que vous n'auriez dû. Donc, petit à petit, vous allez vous en rendre compte. Et puis, vous allez voir aussi, avec ces exemples que je vous ai cités, eh bien, quel est le rôle que vous endossez le plus fréquemment ? Parce qu'on a tendance à avoir un rôle un petit peu, alors on va pas dire préféré, puisque c'est pas conscient, mais quelque part c'est un peu ça, quoi. Donc, on peut remarquer autour de soi ceux qui sont le plus dans le sauvetage, ceux qui sont le plus dans le jugement. Je vais pas lui en parler à elle parce qu'elle va tout de suite me juger. On le sait. Ou je vais pas lui en parler à elle parce que sinon, elle va me raconter sa vie à elle qui est encore plus victime que la mienne. Des fois, on le perçoit. Donc, essayez de voir quel est le rôle que vous prenez le plus souvent.

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0: Bonsoir, sur KTO, dans Lumière intérieure, nous recevons ce soir un compositeur-musicien. Vous l'avez entendu dans la bande originale Les Visiteurs, vous le connaissez sûrement avec son groupe Hera et le célèbre tube Ameno. J'ai nommé Eric Lévy.
1: Bonjour, merci de me recevoir ici, c'est un très plaisir.
0: On vous reçoit chez vous, voyez.
1: Oui, voilà, exactement.
0: Bienvenue.
1: Comme à la maison, voilà, oui.
0: Avec une musique qui a bercé tellement de gens, c'est impressionnant pour vous, j'imagine.
1: Je crois que ça fait toujours plaisir, disons, qu'on a un créateur, hein, quel qu'il soit, de savoir que la musique touche beaucoup de gens, ça fait toujours plaisir, ouais, bien sûr.
0: Qu'elle devient l'univers intérieur.
1: Oui, absolument.
0: De plein d'inconnus. Oui. Qui seront heureux ce soir de découvrir le visage derrière le groupe Hera.
1: Voilà.
0: Alors, Eric Lévy, votre enfance, on en parlait tout à l'heure.
1: Oui, oui.
0: Vous êtes né à Paris, puis vous êtes un peu parti en Angleterre, puis vous êtes revenu à Paris.
1: Voilà, en province. Je suis d'abord revenu en province. Mon père travaillait souvent à l'étranger, il était chimiste. Et je suis né à Paris, j'ai dû passer 2-3 ans à Glasgow et à Londres. Je suis rentré à Après, on est parti habiter à Strasbourg et enfin à Nancy, c'était la province, et finalement retour à Paris à l'âge de 13 ans.
0: Et dans voilà. La famille, on fait de la musique de génération en génération. C'est quoi l'histoire de la famille avec la musique ?
1: Côté branche artistique, je crois que ça vient définitivement de ma mère, puisque son grand-père était Charles Morris, un auteur pas mondialement connu, mais dont on parle dans certaines universités aux États-Unis, les choses. Qui lui-même était un ami de Gauguin, pour vous situer le...
0: Ah oui.
1: D'ailleurs, ma mère a grandi pendant la guerre avec deux Gauguins, dans l'appartement de ma grand-mère. Donc, et comme pendant la guerre, ils avaient faim, ils ne mangeaient pas trop, et puis son père avait un peu disparu. Il y a un antiquaire qui est venu un jour acheter un Gauguin, qui ne valait rien à l'époque, ça ne coûtait rien. Et après, il est revenu acheter le deuxième Gauguin. Et ça, c'est une histoire de la famille. Donc, mais c'est pour ça que ma mère, dès qu'il y a une exposition de Gauguin assez importante, elle a toujours le tableau qu'elle a grandi avec.
0: Ah.
1: Ça l'amuse de voir. Ça, pour la petite anecdote.
0: Et qui est où maintenant, ce tableau?
1: Ah bah, il est dans les musées. Il n'est pas où, je ne sais pas.
0: C'est pas un collectionneur privé.
1: Je ne sais pas. J'en sais rien, en fait.
0: Ouais. Mais c'est amusant.
1: Juste... Donc, il y avait tout ça pour vous dire qu'il y avait une branche artistique assez prononcée du côté de ma mère, puisqu'elle était danseuse classique. Elle était dans le ballet de Maurice Béjart, mais Marquis de Cueva, c'était une espèce de pré-Béjart. Et sa sœur était pianiste et son autre sœur écrivaine. Donc il y avait vraiment une fibre artistique côté de ma mère. Voilà. Mon père, c'était un scientifique. Mais les mathématiciens écoutent beaucoup de musique parce que les maths et la musique, en général, les gens qui font des maths adorent la musique. Et mon père écoutait de la musique classique toute la journée, tous les week-ends, enfin toutes les journées, les samedis, dimanches, puisqu'il n'était pas là forcément. Donc j'étais imprégné, malgré moi, dans la mesure, moi, ce qui m'intéressait, c'était pas cette musique, mais je l'entendais en fait du matin au soir, les week-ends, à travers les murs, du Mozart, du Beethoven, du Vivaldi, du Bach, enfin toutes ces... Donc ça a dû se mélanger avec ce que moi j'écoutais, ce qui n'était rien à voir. Plutôt Led Zeppelin et toute cette musique hard rock des années 70, 80, enfin ainsi de suite.
0: Et alors vos parents regardaient ça de quel œil?
1: Bienveillant.
0: Ouais.
1: J'ai aucune malveillance. Oui, non, bien sûr, oui.
0: Ils fronçaient pas les sourcils de cet autre style de musique
1: non,
0: qui surgissait dans l'appartement?
1: Non, pas du tout.
0: Et donc vous avez fait de la guitare électrique?
1: La guitare électrique, j'ai dû commencer en arrivant à Paris à l'âge de 13 ans.
0: D'accord.
1: Je suis arrivé, vous savez, il y avait tout le temps des grèves dans les lycées, à cette époque-là. Fin des années 60, il y avait toujours des... Et j'étais dans un lycée qui s'appelait Pasteur, je crois. Et un jour, tout le lycée était en grève. J'entends une espèce de brouhaha, un son incroyable. Et je suis le bruit, j'arrive dans une salle de classe et là, je vois un type avec chevelure rousse, comme ça, colossale. En plus, genre, il y avait le rayon de lumière dans sa chevelure. Il est en train de jouer de la guitare. Ça, j'ai cru que j'avais vu Dieu. Vous voyez ce que je venais d'apparition. Et ça m'a complètement... J'étais jamais vu ça de ma vie. Donc, ça m'a... Voilà. Ce jour-là, je me suis dit, c'est ça que je veux faire. Quoi.
0: Voilà. Et donc, on vous a inscrit à un cours?
1: Non.
0: Vous êtes débrouillé tout seul?
1: Oui, vous savez, je ne suis pas le seul. Hein. tout ce que je pense qui est musique rock, hard rock, tout ce que vous voulez, je pense que c'est à 80% et c'est des autodidactes, on apprend. Parce que, par définition, ce que vous appreniez à l'école, c'était le contraire, en fait. Et ma première guitare, je vous raconte, je sais pas si c'est intéressant, mais je l'ai achetée, comme j'allais, comme tous les gamins, à chercher le pain ou à chercher du lait, ce que vous voulez. J'ai ramené, il y avait de la monnaie, j'ai gardé toujours les petites pièces jaunes. Et je les cachais comme ça sur une poutre dans ma chambre. Et au bout de très longtemps, les pièces jaunes ont fini par faire des billets. Et je me suis acheté ma première guitare. Comme ça.
0: Avec les pièces jaunes, du pain et du lait. C'est une jolie histoire.
1: En gardant les pièces jaunes.
0: Vous avez été persévérant parce qu'il en a fallu des pièces jaunes, je pense, pour avoir une guitare.
1: Il en a fallu pas mal. Bah, après, je mettais aussi certains cadeaux d'anniversaire. Mais c'était les pièces jaunes, c'était un truc, c'était un rituel dont j'allais beaucoup chercher le pain, beaucoup faire les courses. J'ai trois sœurs. Donc j'ai dit non, c'est moi, j'y vais moi. C'est moi qui vais faire les courses, ainsi de suite. Après, je me suis acheté une guitare absolument pourrie que j'avais trouvée dans un magasin. Vous savez, les disquaires à l'époque, ils vendaient des instruments, c'est genre des guitares. Je connaissais rien, donc c'est pas une guitare de marque, hein, c'est une guitare à bas prix, vous savez, une guitare pas chère.
0: Mais quelle fierté déjà pour vous.
1: Mais ça, oui.
0: Ah bah oui.
1: Grosse étape de franchie.
0: Ah bah
1: oui.
0: Bien sûr.
1: Donc j'ai commencé appris avec ça.
0: Et puis après, vous finissez vos études.
1: Alors même pas. Parce que j'ai l'année du bac, donc j'étais devenu assez obsédé par jouer de la guitare tout le temps. Je ne sais plus pourquoi. Du coup, entre-temps, je m'étais acheté une deuxième guitare, parce que là, on parle 4-5 ans plus tard. Et je descendais la rue de Rennes avec ma guitare électrique et je vois une... C'est vraiment un mois avant le bac. Hein. Et je vois une jeune femme vietnamienne qui vient vers moi, qui me dit « Vous êtes musicien ?» J'ai dit oui, alors, il vient, je vais te présenter mon mari. Et là, je vois un type qui est garé rue de Rennes, comme ça. Il a les mains dans le cambouis, il est plein de couverts, les bras de cambouis, il est en train de réparer son... Il avait une espèce de vieux, vous savez, camping-car, un peu version des années 80. Il me dit, je te présente mon mari, Jacques. En fait, c'est Jacques Higelin. À l'époque, Jacques Higelin était totalement inconnu du grand public. Et il cherchait un musicien pour l'accompagner à la Pizza du Marais, à Paris. La Pizza du Marais, c'est une pizza. Et au sous-sol, il y avait 30 places avec une petite scène, une marche en bois. Et la Pizza du Marais, c'était un endroit, pareil, on m'avait dit, moi j'étais pas au courant. Il y a pas mal d'artistes inconnus qui venaient se produire là, et puis qui concernent. Donc du coup, je me suis retrouvé à la cave de la pizza en train de jouer avec Jacques Higelin le soir même.
0: Oh, une jolie aventure.
1: Et puis, je vous cache pas que... Il me pardonnera, Dieu est son âme. Mais comment vous dire, j'étais pas du tout fan de sa musique. Je trouvais ça assez ennuyant même. Mais, du coup, il arrêtait. Il arrêtait la musique et il se mettait à faire un one-man show, à raconter des trucs. Et là, toute la salle, il y avait 30 personnes qui étaient mortes de rire pendant... Et là, il était très, très drôle. Je me rappelle, dès qu'il arrêtait la musique, il se mettait à faire rire les gens. C'était mon passage préféré
0: de la soirée.
1: Voilà. Alors, j'ai vite arrêté. Après, on s'est fréquenté un peu, mais j'ai pas traîné longtemps. On a chacun fait notre petit bout de chemin. Et après, bien sûr, pour mon groupe, il y a eu les États-Unis, oui.
0: Oui.
1: Après, j'ai eu la chance de signer avec le manager de, à l'époque, Black Sabbath. Ils avaient un gros tube qui s'appelait Paranoia. Enfin, je ne vous connaissais peut-être pas, mais je suis sûr que vous l'avez entendu forcément.
0: Oui,
1: si vous dites, vous dire, je connais. Mais bon, et on s'est retrouvés aux États-Unis en tournée comme ça. Hein, on a tourné. Hein. On faisait les premières parties de gros groupes américains. Voilà, il y a plein d'histoires comme ça. Mais... Donc, ça a changé ma vie aussi parce que quand on est un jeune Français, on se retrouve un peu comme ça propulsé en première partie de grands groupes américains.
0: Ouais, sur les...
1: ça a changé ma vie aussi, forcément.
0: Et puis vous revenez en France.
1: Et
0: là,
1: après, il y a l'épopée musique de film avec Jean-Marie Poiré.
0: Les fameux.
1: Où j'ai fait, juste avant les visiteurs, il a fait Opération Cornel Beef, où il y avait en effet Renaud, Clavier et Valérie Le Mercier, qui étaient réunis pour la première fois. Donc Jean-Marie s'est dit, génial, les trois ensemble. Et les visiteurs a suivi.
0: Oui. Donc voilà. Là, l'aventure. Et, voilà. Avec quand même ce nouveau type de musique qui survient.
1: Bah, en fait, Jean-Marie, quand il m'a proposé le film, il m'a dit, écoute, fais-moi une musique un peu à la Robin des Bois, vous voyez, un peu classique, comme ça, film d'aventure. Et ce que j'aime beaucoup dans Les Visiteurs au départ, c'est bien sûr, il y a tout ce côté magie, c'est mystique aussi, vous voyez.
0: Ouais.
1: et donc j'ai proposé, moi, déjà à l'époque, j'avais envie de faire ce projet RA. C'est vraiment la coïncidence, parce que je me suis dit, pas un terrain de jeu, mais je me suis dit, le film pourrait me permettre peut-être de créer le premier morceau d'RA, j'aimerais vraiment voir comment ça marche, et en fait, je lui ai proposé. Et bien sûr, ça a donné une dimension. Je crois que j'ai dû faire, je sais pas, 12 films dans ma vie, je ne sais même pas exactement. Mais s'il y a un film où la musique est totalement dissociable, enfin, qu'elle est indissociable du succès du film et du film en lui-même, c'est Le Visiteur. Parce qu'elle a donné cette dimension mystique, un peu spirituelle au film.
0: Enfin,
1: elle a donné ce côté totalement. Avec un monde parallèle, ainsi de suite, la magie, tout ça, vous voyez.
0: Donc, vous êtes fier?
1: Oui. Mais c'est pas une fierté, comment vous dire. C'est plutôt un moment de bonheur pour ma vie. C'était vraiment ce film, c'était un. Tout était parfait, tout, vous voyez, quand tout est fluide, tout se passe très bien, il y a zéro accrochage, tout ça. C'est pour ça que je me rappelle. Les Visiteurs.

0: Et c'est aussi le... ça évoque un règne. Era, c'est le règne d'un roi ou d'un royaume. D'un... Et si vous voulez, comme l'univers, c'est le médiéval heroic fantasy. Je sais pas si ça vous parle, le médiéval heroic fantasy. Mais c'est tout l'univers de, du Seigneur des Anneaux. De... Et c'est vrai que quand j'ai écrit et sorti le premier album d'Era, tout cet univers dont je vous parle, donc médiéval heroic fantasy, avait totalement disparu de la culture en général. Oui. Pas de films, séries télé, il n'y en avait pas. Pas de bouquins, il n'y avait rien. C'était personne ne se rappelait ce que c'était le médiéval heroic fantasy. Et donc, et Le Seigneur des Anneaux est sorti en 2003 pour venir des Era, le premier en 97. Donc, il y a les premières années, je dis, mais aujourd'hui, si vous voulez, c'est partout, ça a explosé jusqu'au Trône de Fer, enfin, Game of Thrones, vous voyez. C'est devenu, ça fait partout. On peut pas voir un kiosque à journaux, un magazine sur deux, on parle de, il y a tellement de séries, de films, c'est devenu totalement, c'est dans la culture d'aujourd'hui. Vous voyez, mais à l'époque, ça l'était pas. Je ne l'ai pas inventé, mais en tout cas, ça avait disparu.
1: Ouais.
0: Et moi, c'est le hasard.
1: Vous l'avez remis à la lumière.
0: Et moi, si vous voulez, le visuel de ce que je comptais faire avec Ara, c'était exactement du medieval heroic fantasy, en fait.
1: Et donc, ça, votre actualité, peut-être qu'on peut en dire quelques mots avant de passer à la seconde partie de cette émission.
0: L'actualité d'aujourd'hui.
1: Ouais. Bah, cet album Era 8.
0: Oui, ben voilà.
1: Ouais.
0: Je sors un nouvel album studio. Et parallèlement, très rapidement, je vais préparer une nouvelle tournée.
1: Voilà.
0: Qui va s'appeler The Amen Tour, la Amen Tour. Ouais. Et on va démarrer cette tournée début 2028. Ça semble loin, c'est dans deux petites années, un peu moins. Mais bon, le temps passant très vite et j'ai hâte de repartir en tournée. Bien sûr, pour nous musiciens, c'est un peu la récompense. C'est vraiment la cerise sur le gâteau, j'ai envie de vous dire. Quand les choses marchent bien, c'est partir en tournée.
1: Ouais, donc là,
0: on a le public en face de nous, on communique avec les gens. Enfin, y a pas mieux.
1: Donc une nouvelle aventure avec Era 8
0: voilà.
1: Et cette tournée
0: de
1: Amen Tour.
0: Exactement.
1: Très bien, on va passer à la deuxième partie de cette émission.
0: Très bien.
1: Je vous donne des mots à partir desquels vous me dites ce que ça vous évoque ou ce que ça ne vous évoque pas d'ailleurs.
0: Allons-y.
1: À tout de suite. Nous sommes toujours sur KTO dans Lumière Intérieure avec vous, Éric Lévy. Et pour vous, j'ai pensé au mot « origine ».
0: D'accord. Donc, je dois vous dire ce que m'inspire le mot origine.
1: Exactement. Et si voilà. Ça vous inspire rien, moi, j'ai plein de questions.
0: Bon. Alors, écoutez, souvent, quand vous me dites ça, je pense à mes propres origines parce que j'ai une espèce de flou dans la famille parce qu'on ne m'a pas raconté exactement d'où venaient mes grands-parents, même si je sais que c'est, au départ, c'est des Juifs... d'Europe de l'Est, mais c'est vrai que souvent j'aurais bien aimé en savoir plus. Donc quand je pense à mon origine, j'ai l'impression que ça me rappelle comme s'il me manquait une case dans ce que je devrais savoir. Je trouve que c'est important de savoir d'où on vient pour savoir où on doit aller, vous voyez ce que je veux dire.
1: Et ça c'est du côté de votre père ?
0: Oui, de la famille de mon père, oui absolument.
1: Donc on n'a rien dit ?
0: Je serais incapable de raconter le parcours entre mes grands-parents, mes parents et ainsi de suite. Donc c'est vrai que ce mot origine me rappelle espèce de manque ou de... Vous voyez ? Voilà.
1: Et des questions que vous n'avez pas eu le temps de poser ?
0: Oui, par exemple. Ça pourrait être ça, absolument, oui. Voilà.
1: Est-ce que la musique juive a une importance dans votre parcours ?
0: Non, je vais être très honnête avec vous, non, puisque en fait, mon père a épousé une femme catholique. Et j'ai été élevé dans la religion catholique. Je me suis même retrouvé, je vous ai évoqué ça tout à l'heure, enfant de cœur à l'âge de 11 ans. Donc j'ai grandi vraiment dans le catholicisme.
1: Bah oui, vous avez raconté une petite histoire drôle qui, je pense, amuserait les téléspectateurs, que vous pouvez peut-être leur raconter.
0: Oui, si vous voulez, ce que je vous ai dit, c'est vrai, c'est que donc, j'étais enfant de cœur, j'avais 11 ans. Et vous savez, à l'époque, pendant les vacances scolaires, il y avait des stages... d'organiser et on était parti à l'occasion de vacances. J'étais parti 3-4 jours comme ça avec d'autres enfants de mon âge, avec des prêtres et je me rappelle, ça m'a marqué. Je vous ai dit que les premières conversations les plus intéressantes, enfin qui m'ont ouvert l'esprit de ma vie, ça a été avec ces prêtres où tout le monde avait des discussions. Philosophie.

0: Mystique, c'est peut-être un grand mot, mais en tout cas, ça m'a ouvert l'esprit. Ça a été un choc pour moi de voir qu'on pouvait aborder des sujets dont je n'avais même pas eu conscience avant. Et pour la petite histoire, bon, on est rentré de ce stage. Et quelques jours après, il y a un prêtre qui est venu frapper la porte de la maison, demandant d'avoir mes parents, et il a annoncé à mes parents que j'avais la vocation pour être rentré dans l'église. C'est ce qui est un peu...
1: C'était ma légèrement mère, maladroit.
0: Oui, alors si vous voulez, c'est un peu... Ma mère a eu très peur, elle a un peu... Donc c'était la fin de mon aventure.
1: Ils m'ont désinscrit.
0: Voilà. C'était mon premier et dernier stage, enfin stage, c'est peut-être pas le mot, mais je crois que ma mère avait très peur que je lui annonce que je veuille rentrer dans l'église.
1: Voilà. Comme prêtre.
0: Voilà.
1: Donc finalement, elle vous a vite retiré des enfants de cœur.
0: Voilà,
1: de
0: je l'église. Me suis tournée donc vers le hard rock, je me suis retrouvée avec Black Sabbath en tournée, voilà, c'est voilà. Voilà.
1: Et ça, votre maman était contente, ça correspondait
0: voilà,
1: plus à ses cases.
0: Voilà, c'est très bien, voilà, exactement.
1: Alors, je crois que votre grand-mère a rencontré le cardinal Lustiger.
0: Absolument.
1: Qui est donc le fondateur de cette télévision KTO.
0: Oui.
1: Et alors, vous savez à quelle occasion cette rencontre a eu lieu ?
0: Écoutez, ce qui s'est passé, c'est que le jour où je devais... Vous savez, j'ai... En 1998, je crois qu'il y a eu les Journées Mondiales de la Jeunesse à Paris. Et je me suis retrouvé à, bon, disons, à écrire une chanson qui s'appelle « I Believe » pour l'avenue du Pape à Paris. Et donc, le cardinal... Un jour, je reçois un coup de téléphone et bon... Dit bonjour, monsieur Dieuède au téléphone. Dieuède. Voilà. Donc j'ai cru que c'est une blague au départ, parce que comme monsieur Dieu, c'est le secrétaire du cardinal Lustiger, et donc je lui dis monsieur Dieuède, bon voilà, bref. Mais en fait, il m'a rappelé pour dire que ce n'est pas une blague et que je devais voir le cardinal. Donc j'ai rencontré le cardinal Lustiger qui, lui, voulait me voir pour parler des paroles de la chanson en français. Et j'en parle à mon père, je vais rencontrer quelqu'un. Il me dit, ah, faut absolument que tu dises, j'avais déjà entendu parler de cette histoire, que ta grand-mère maternelle était très amie, enfin très amie, il y avait une relation très amicale avec le cardinal Lustiger quand il était prêtre à Paris 15e arrondissement. C'était l'église où allait ma grand-mère, qui elle était très catholique, pratiquante.
1: Notre-Dame de l'Arche d'Alliance, je pense.
0: Oui, mais je pense que c'était dans les années... d'occupation, il devait être tout jeune, hein, le cardinal Lustiger, il devait avoir à peine 20 ans, 20, je sais pas, enfin, c'était un jeune, c'est un jeune prêtre, et bon, il paraît qu'ils avaient une relation, ils discutaient plein de choses, et c'est vrai que je vais voir le cardinal Lustiger, tout se passe très bien, on discute, c'est pareil, c'est une des rencontres qui m'a marqué, parce que j'étais très impressionné, non pas parce que c'est le cardinal Lustiger, mais parce que il avait un charisme et une... dimension qu'on rencontre peu, enfin chez voilà, c'est quelqu'un qui sortait visiblement de l'ordinaire et donc on discute de plein de choses. Bien sûr, je lui parle pas de ma grand-mère et après il me ramène, si vous voulez, à la fin du rendez-vous qui dure assez longtemps, on a dû peut-être passer, je sais pas, une petite heure ensemble. Il me ramène dans l'entrée pour me dire au revoir. Et là, je lui dis, j'en profite, je peux vous poser une question personnelle. Il me dit, oui, allez. Je lui dis, est-ce que vous connaissez Madame Maurice? Et là, je le vois, il se fige comme ça, il est... je vois que dans sa tête, il est en train de se demander comment ce type qui est devant moi pourrait... Quel rapport avec Madame Maurice? Et donc, pour le venir un peu à son secours, parce qu'il ne me dit plus rien, ça, je lui dis, bon, en fait, c'était ma grand-mère maternelle. Et là, il a comme un... Et là, il s'est totalement... j'ai vu un autre homme pendant quelques secondes. Donc, on a reparlé comme ça pendant un petit quart d'heure. Et donc, c'était un moment... j'ai trouvé ça... comment vous dire, c'était un peu... Vous savez qu'on dit qu'on boucle...
1: Oui, il a bouclé.
0: Oui, il y avait un truc... Je trouve ça assez étonnant que ce soit à travers la musique. Je ne sais pas comment vous dire. Oui, parce qu'en fait, on fait des rencontres... Oui, grâce à la musique, j'ai envie de dire. Et donc ça crée une espèce de lien comme ça, hors contexte, vous voyez.
1: Et puis voilà, c'est un homme d'origine juive aussi,
0: oui,
1: finalement.
0: Absolument,
1: ça, c'est touchant, qui porte les deux traditions en lui-même.
0: Oui, oui, il a été converti, j'ai vu ça. Je crois que quand il était jeune, il était dans une famille catholique.
1: Ah non, il était vraiment d'une famille juive.
0: Oui, mais il a été élevé dans une famille catholique. Vous voyez, quand il est arrivé.
1: Ah
0: en...
1: d'accord.
0: Oui. Et c'est parce qu'il a été, il avait des origines d'Europe de l'Est, je crois lui aussi, non enfin, il s'est retrouvé, il a été élevé dans une famille catholique, et c'est là qu'il a découvert, enfin, c'est ce qui est dit, hein, qu'on parle de lui dans... qu'on lisait un peu la vie du cardinal, et après, c'est donc à l'âge de 13 ans, quand il a été, si vous voulez, pris en main par cette famille, là, ça l'a convaincu, il est passé... Peut-être qu'il y avait aussi l'histoire de la guerre, vous savez, qui se dessinait derrière, et peut-être qu'aussi cette famille voulait le protéger, vous voyez ce que je veux dire, de ce qui aurait pu lui arriver s'il était juif, ça c'est pas très clair, mais en tout cas, à l'âge de 13 ans, il a été... Il est devenu catholique.
1: Alors, le deuxième mot, c'est invisible.
0: Invisible. Alors, écoutez... invisible. Bah, écoutez, c'est, pour moi, invisible, c'est tout ce qu'on ne voit pas, mais qui est important. Vous voyez, comme... l'invisible, pour moi, c'est quelque chose de, qu'on ne voit pas avec les yeux, mais qu'on ressent... enfin, c'est comme ça que j'évoque l'invisible, mais... bah justement, tout ce qui est mystique, le spirituel, l'âme, voilà, c'est ça que ça évoque pour moi.
1: Et d'ailleurs, le groupe ERA est connu et vous vous cachez soigneusement, vous aimez ne pas trop montrer votre photo ou être un peu dans l'ombre. Est-ce que c'est un choix pour vous d'être invisible ?
0: C'était un choix dès le départ parce que j'ai jamais eu la personnalité d'un acteur ou d'un chanteur, vous savez, c'est des constructions voilà, un peu différentes de la mienne. Moi, je suis plutôt quelqu'un qui aime construire, je sais pas comment... Et donc, du coup, quand j'ai démarré le projet ERA, c'était clair dans ma tête que je n'y aurais pas ma photo sur la pochette, par exemple. Je voulais un logo, donc le logo ERA, et je voulais que ça soit la musique qui parle et que ça soit pas en fait soit pas rattaché à mon apparence physique ou donc il y avait oui voilà bon hein. Mais et je voulais que ça soit la musique en fait qui transporte des émotions qui touche les gens sans qu'il y ait un rapport avec une identification on va dire avec un personnage ou des textes même parce que les textes auraient pu détourner la mission première de la musique donc si vous voulez d'où le langage que j'ai créé pour la musique en même temps. Donc tout ça, voilà, pour rejoindre le mot invisible, oui.
1: Donc le langage inventé, c'était pour s'effacer devant la musique, en fait, que le langage
0: c'était
1: prenne
0: pour
1: pas
0: que
1: le
0: la musique ne soit pas, pas dire polluée, c'est pas le jeu, parce qu'en même temps, dans ERA, j'ai aussi des paroles en anglais, si vous voulez, mais tous ces thèmes assez puissants de chorale, c'est vraiment, pour moi, c'est réussi quand ça provoque des émotions. Les émotions, je préfère qu'elles soient... interprété de manière libre et non pas dicté par des mots qui ont un sens, vous voyez. Donc j'essaye juste, l'histoire du langage c'était pour trouver des consonances qui épousent ce que la musique évoquait pour moi. C'est un peu compliqué ce que je vous dis, mais voilà.
1: On dit des gens qui ont la foi dans la Bible qu'ils marchent comme s'ils avaient vu l'invisible. Est-ce que vous diriez que vous êtes de ces hommes-là qui marchent comme si vous aviez vu l'invisible?
0: Oui, mais alors, je pourrais le dire, c'est vrai. Mais alors, en toute humilité, vous voyez ce que je veux dire. Pas genre, j'ai vu Dieu. Oui. Je me reconnais dans cette description, ouais.
1: Avancer en ayant les yeux fixés sur, non pas sur ce qui se voit, ce qui brille, ce qui pétille, mais sur ce qui est invisible.
0: Oui, enfin, moi, j'ai jamais été vraiment attiré par ce qui brille. Enfin, je sais pas, quand j'ai toujours été attiré par... vous savez ce qu'on appelle « dark side », vous savez, la face cachée de la Lune, « dark side of the moon ». Je trouve que les humains, on touche un peu une face cachée. Je trouve que... La musique, pour ça, a toujours été un élément très fort, parce que on peut écouter du... Encore une fois, du Black Sabbath, Tchaïkovski, c'est un peu les mêmes émotions. On écoute... je trouve que la musique, pour ça, a une place prépondérante parce que, justement, on accède à voir des choses qu'on voit pas, qui ne sont pas visibles au premier regard de la vie. Enfin, pour moi, c'est comme ça. C'est pour ça que la musique, parfois, nous transporte. Parce qu'elle nous transporte peut-être dans des choses qu'on ne voit pas comme ça. Qu'on n'a pas devant les yeux, quoi.
1: Ouais, la musique nous transporte vers ce qui est invisible, souvent.
0: Une émotion intérieure où ça nous emmène dans des dimensions qui sont, si la musique devait vous transporter dans votre salle de bain chez le boulanger, ça fait pas rêver, vous voyez ce que j'ai l'impression. Vous voyez ce que je veux dire?
1: Oui, je vois bien. De quoi est-ce que vous avez besoin pour créer de la musique? Vous avez besoin de silence? Vous avez besoin de...
0: J'ai besoin d'être seul, ça c'est sûr, comme beaucoup, ça c'est pas un... je crois comme la plupart des gens. Et j'ai besoin d'être, dans un endroit, justement, c'est pour ça que j'aime beaucoup être à Prague, où on sent qu'il y a des choses, il y a des ondes, il y a des choses qu'on peut capter comme ça. C'est comme si on devait se brancher sur des ondes, et la musique arrive, quoi, les idées sont là. Donc,
1: Et comment est-ce qu'on fait pour se renouveler d'année en année?
0: On ne se pose pas la question. Je pense que les gens qui commencent à essayer d'expliquer l'inspiration, comment ça marche, tout ça, je pense que c'est... J'essaie d'éviter ce genre d'analyse personnelle, parce que c'est... Vous voyez, je préfère que ça reste au niveau de l'instinct, et pas au niveau... C'est pas une réflexion, vous voyez, c'est juste un...
1: Un élan.
0: C'est un état d'esprit dans lequel il faut se... Voilà, par contre, il faut réussir de temps en temps à créer cette... cet espace dans lequel vous allez vous retrouver, les choses vont arriver un peu naturellement.
1: Alors le troisième mot auquel j'ai pensé, c'est combat.
0: Oui. Alors là, je vais rentrer dans les choses très personnelles, alors je ne sais pas si c'est d'actualité, mais j'ai vécu des années de combat, je me suis battu en fait pour mes enfants, qui sont retrouvés dans une situation assez dramatique dès leur jeune âge. Et j'ai vécu des années de combats judiciaires et combats psychologiques, voilà, je leur ai un peu sauvé la vie, si vous voulez. Et donc j'ai récupéré la garde de deux enfants qui étaient particulièrement... je ne sais pas si vous connaissez la vipère au poing, ça vous dit quelque chose?
1: Oui, oui.
0: Bon, disons que le personnage du vipère au poing, Folka, disons que c'était un peu, bécassine à côté, vous voyez, c'était un conte. Ouais, donc voilà, j'ai connu. Voilà, donc le mot combat, pour moi, c'est ça. Et d'une manière plus générale, des choses beaucoup plus larges que ma vie personnelle, par exemple, tout ce qui était. Les événements de la Deuxième Guerre mondiale en France, avec toutes ces histoires de. La solution finale, ainsi de suite, ces choses qui m'ont marqué, ça, parce que dans ma famille, il y a beaucoup d'histoires. Donc, si vous voulez, le combat, c'est à la fois ça et ma vie personnelle avec ces deux enfants.
1: J'ai entendu dire que vous disiez parfois que la musique, votre musique, était marquée par un combat entre le bien et le mal.
0: Oui, alors ça, c'est un sujet que j'aime beaucoup. Le thème du bien contre le mal, absolument, avec Faust, vous savez. Vous connaissez l'histoire de Faust, non?
1: Peut-être qu'il faut redire en deux mots à nos téléspectateurs.
0: Si vous voulez, c'est des personnes qui pourraient vendre leur âme au diable pour accéder à la réussite ou à l'amour, à ce que vous voulez. Donc, on vend son âme. Donc, si vous voulez, c'est des sujets qui m'ont toujours intéressé. Et je trouve que je les ressens souvent dans la musique, dans les thèmes des rats, et c'est souvent présent. Donc j'ai fait pas mal de clips comme ça, à mon niveau, c'est pas des grands films, c'est pas... Un clip ça dure 3 minutes, mais j'ai plusieurs fois évoqué ce thème dans les vidéos, dans les textes des chansons, où il y a toujours cette présence d'un combat du bien contre le mal, voilà, c'est vrai.
1: Et vous y croyez, vous, aux démons?
0: Absolument. Je pense qu'il y a des gens qui sont possédés par... Oui, totalement. Je pense que il y a des gens qui sont malveillants, non pas par... pas forcément par jalousie, parce qu'ils ont les sentiments... qui sont profondément... je pense qu'il y a des gens qui sont, habités par des... Je vais pas dire le diable, je sais pas, mais oui, je pense qu'il y a des... Ça existe, oui. Mm. Oui, je crois à ça, oui.
1: Donc, au fond, dans l'être humain, il y a un combat contre le... Le mal en lui-même, contre le visage du mal.
0: Oui, il y a des gens qui incarnent le mal, ça j'en suis sûr, oui. Ils peuvent parfois même ne pas le savoir eux-mêmes, vous voyez ce que je veux dire. Mais je pense qu'il y a certaines personnes qui pourraient incarner le mal et qui pourraient être même possédées par le mal, ça j'y crois, voilà.
1: Et comment se laisser libérer ?
0: Se libérer de ces gens-là ?
1: Non, ou du mal, si on le sent en soi. Enfin, vous croyez qu'on puisse être libéré ?
0: Je sais qu'il y a des gens qui font ça, il y a ce qu'on appelle des exorcistes, vous le savez mieux que moi. Et j'avais même vu des gens d'église d'ailleurs. J'ai lu un article il n'y a pas si longtemps, 2-3 ans, de personnes de l'église, des personnes assez importantes qui disaient qui croyaient à l'existence du mal, quoi. Donc, je ne sais pas quelle est votre opinion là-dessus, mais moi, je crois tout à fait que le mal existe, oui.
1: Bah bien sûr, je pense que ça parcourt vraiment le récit biblique.
0: Oui, le mal existe, et je vais voir ce qui se passe sur la planète, oui. Mais oui, il y a des personnes qui véhiculent le mal et qui transportent. Oui, absolument. Oui, ça fait.
1: Après, la foi biblique, c'est que Dieu est plus fort que le mal. Et ça, vous en pensez quoi ?
0: Je pense que... Alors... Moi, je pense que ce qui est, c'est le oui, c'est le cœur. Enfin, je pense aussi, oui, je pense aussi qu'à l'arrivée, c'est toujours le bien qui triomphe, on va dire, oui. Ça, je crois à ça. Quelle que soit d'ailleurs la religion, ou qu'on croit en Dieu, même pour les gens qui ne croient pas en Dieu, je pense qu'il y a des gens qui croient en la valeur. Les gens, il y a des gens qui ont un cœur très fort, qui sont naturellement du côté du bien, vous voyez ce que je veux dire, qui sont toujours à vouloir défendre, on peut vouloir défendre les opprimés ou avoir des envies de justice que vous voulez sans forcément croire en Dieu ou avoir une religion. Je pense que c'est pas forcément lié, vous voyez ce que je veux dire, la bonté, enfin voyez, je pense que ça c'est les mystères de la vie, mais
1: vous diriez que par la musique vous recherchez la paix, la paix intérieure?
0: Non, honnêtement, très honnêtement, il y a certaines musiques qui peuvent évoquer ce sentiment de paix ou de recherche de paix, mais disons que c'est pas pour ça que je fais de la musique. Mais par contre, je pense que la paix intérieure, elle est liée à des tas de choses, mais pas forcément, encore une fois, je pense qu'il y a des gens je pense qu'il y a des chemins différents pour y accéder, vous voyez, je pense pas que c'est si la musique peut aider à apaiser les gens, je trouve ça formidable, vous voyez ce que je veux dire. La musique a un pouvoir incroyable, hein. La musique peut rendre les gens tristes, heureux, m'amener une paix intérieure, peut troubler, enfin voilà, c'est la puissance de la musique, je la trouve infinie, et ça fait partie des mystères de la vie, la musique, pour moi. Donc tout cet univers dont vous parlez, c'est très vaste. Enfin, je ne sais pas si je suis qualifié pour vraiment en parler, vous voyez ce que je veux dire ? Ou alors, il faudrait que j'y réfléchisse plus longtemps, on nous en parle, ce serait trop long.
1: Le but, ce n'est pas de vous faire une interro qui vous rende malheureux, hein. C'est Pardon? De nous mettre à votre école. Le dernier mot, c'est espérance.
0: D'accord, espérance. Écoutez, l'espérance, ça j'y crois. Oui, je trouve qu'il faut toujours avoir... Ça fait partie de ma vie aussi. Je crois toujours... très, très positif. Même dans les pires situations, c'est même plus de l'espérance. Je suis persuadé que ça va bien se terminer. Vous voyez ce que je veux dire ? Donc pour moi, l'espérance, parfois, ça peut être... c'est l'évocation d'un dénouement heureux. Mmh. Même si ça prend des années, voilà.
1: Tout se finit toujours bien.
0: Moi, dans mon esprit, tout se termine toujours bien, oui.
1: Happy end.
0: Voilà. Peut-être naïf, mais oui, je vois un happy ending. Même dans la tragédie, si vous voulez, ou dans les pires tragédies humaines, ou disons que je trouve qu'il y a toujours une lumière, il y a toujours des choses à apprendre, il y a toujours. Il y a des gens qui vivent des choses absolument terribles, et même de toutes les époques, et je pense que ce qui garde les gens souvent debout, c'est une forme toujours d'espérance, hein, qui leur permet d'avancer, même à travers les pires événements. Donc l'espérance, pour moi, c'est ça aussi. C'est pas forcément lié à ma vie, à moi, mais c'est lié à tout ce qui se passe aujourd'hui, que ce soit...
1: Comment vous faites la différence avec l'espoir ? Parce que l'espoir, c'est quand on espère une happy end dans un événement humain. Et l'espérance, qu'est-ce que ce serait pour vous la différence ?
0: L'espérance, oui, je vois ce que... Entre happy ending et espérance, ça serait un monde meilleur.
1: Voilà, oui, c'est un monde qui va arriver.
0: Un monde meilleur. C'est-à-dire qu'en fait... voilà. Alors ça, par contre, ça, je me dis que ça n'arrivera peut-être jamais. Mais l'espérance, pour moi, c'est ça. C'est un monde meilleur.
1: Ouais, c'est, est-ce que
0: même
1: c'est
0: si, que... même si je me dis que ça arrivera pas jamais, vous voyez ce que je veux dire?
1: Ouais. Est-ce que vous pensez que c'est ce que Jésus de Nazareth voulait dire quand il parlait du royaume, le royaume qui va venir, c'est le monde.
0: Alors ça, honnêtement, je peux pas. Vous savez, je suis pas comment vous dire. J'ai grandi, voilà, comme je vous expliquais, j'ai été enfant de cœur, j'ai passé ma communion, j'ai beaucoup, mais je suis pas quelqu'un, on va dire, je suis pas quelqu'un qui pratique, si vous voulez, la religion dans mon quotidien. Et je crois que c'est toutes ces émotions dont vous parlez ou ces visions comme ça, je crois que je les ai de toute façon hors religion. Je sais pas comment vous expliquer. Vous voyez ce que je veux dire? Je pense que j'ai pas besoin d'aller dans une... Même si parfois je prends un énorme plaisir, je vais souvent dans des cathédrales comme ça, ou quand j'adore aller dans des jolies cathédrales, mais c'est pas uniquement pour voir un joli monument, si vous voulez, j'ai une forme de connexion comme ça au spirituel, mais c'est vrai que... Comment vous dire? Je suis pas... Vous savez, je suis pas un pratiquant. Donc parfois je me sens un peu... Pas, je me sens pas légitime pour donner mon avis comme ça sur des sujets aussi profonds. Vous voyez?
1: Je comprends.
0: Je voudrais pas. Je préfère.
1: Merci de votre délicatesse.
0: Bon.
1: Et comment est-ce que vous avez réagi quand le pape Jean-Paul II vous a fait cette commande de ce chant I believe, ce qui veut dire je crois, justement?
0: Oui, I believe. Bah, les paroles, c'est I believe in a world, où la lumière nous guidera. Voilà. Bon, bref, il y avait des... Bah, écoutez, en fait, j'ai pas réalisé au départ l'importance de l'événement. Vous voyez ce que je veux dire? Parce que moi, les JMJ, bon, j'avais entendu parler des JMJ, Journée mondiale de la jeunesse. Donc, qui était un rassemblement des jeunes catholiques du monde entier. J'ai pas réalisé que c'était un événement aussi important. Donc, pour moi, c'était une surprise. Je m'attendais pas du tout à. Il y a eu un appel d'offres, vous savez, de fait,
1: mm-hmm.
0: parce qu'il y avait un gars, un maestro, vous savez, qui dirige des orchestres, qui était responsable du programme musical du Vatican, qui s'appelait Mimim Chung, qui était un Coréen du Sud.
1: Je vais très bien.
0: Il dirigeait ça à l'époque et ils avaient lancé une espèce d'appel d'offres, hein, le mot n'est pas très joli, mais c'était un appel d'offres quand même, pour une œuvre originale, plutôt que de reprendre un des grands thèmes du classique, pour l'avenue du pape. Et visiblement, Mimim Chung, le fameux Coréen, n'avait pas trouvé quelque chose qui lui plaisait vraiment. Et on m'a dit que, parce qu'après, on m'a dit qu'il avait un de ses fils qui avait écouté du RA, enfin, dans sa chambre. Son fils, c'est quoi cette musique? Son fils, c'est RA. Et que donc, c'est une personne du publishing des éditions universales qui un jour m'a appelé. Il m'a dit, voilà, est-ce que ça t'intéresserait de composer quelque chose pour... Mimim Chung, je recherche une musique, donc voilà, je suis rentré chez moi et pareil, I Believe, c'est quelque chose que j'ai écrit très vite, hein, le soir même, c'était fait, en fait.
1: Donc c'est vous aussi les paroles?
0: Oui, j'ai fait la musique
1: et
0: les paroles.
1: Sans
0: oui.
1: rire et sans larmes et sans pleurs, ou le rire des enfants, il y a quelque chose avec le rire des enfants aussi.
0: Oui, oui, bien sûr. Ouais. Oui, non, l'idée c'était. Oui, ça parle. Alors, c'était en anglais, je le voyais un peu différemment. Oui, c'était un monde.
1: Sans guerre et sans pleurs, je crois,
0: voilà,
1: que c'est ça.
0: Voilà, où le bruit des canons se seront tués.
1: Ouais.
0: Bon, c'est un peu, voilà, c'était un peu. J'ai rien inventé non plus, hein. En termes, voyez, au niveau du texte, bon, c'était pas. Ce qui était beau, c'était peut-être la musique, on va dire, était, voilà, mettait en valeur, était un bel écrin pour les paroles. Hein. Mais la musique avait beaucoup d'émotions. Et puis, voilà. Et ça a plu à Mimim Chung. Il a donné son feu vert. Et puis on a été enregistrer ça avec l'orchestre de Santa Cecilia, qui était l'orchestre à Rome, vous savez, tout ce qui était musique pour le Vatican s'était fait là-bas. Donc c'est un très beau souvenir pour moi, parce que voilà, en plus je vous dis, j'ai rencontré le cardinal Lustiger. C'est une rencontre, même si. Et puis après cet événement, il y a eu. C'est vrai que c'était impressionnant de voir cette marée humaine.
1: Vous y étiez évidemment.
0: Oui. Voilà, absolument, oui. J'étais sur la scène là-bas.
1: Quand
0: et c'est vrai qu'on
1: ne
0: se rend pas compte, mais quand on voit une marée humaine de 900 000 personnes, ça fait quand même beaucoup.
1: Oui.
0: Et c'est là que j'ai réalisé l'importance de JMJ. Vous voyez ce que je veux dire? Et parce qu'il y avait des jeunes du monde entier, hein, d'Amérique du Sud, de partout, d'Europe de l'Est, d'Europe du Nord, des États-Unis, d'Australie, enfin c'était assez impressionnant. Que des jeunes en plus, vous voyez ce que je veux dire. Donc c'est. Et voilà. Donc c'est.
1: C'était un moment fort pour vous.
0: Oui, c'est vrai que ça arrive, c'est pas le genre de truc qui arrive tous les jours, et c'est vrai que ça m'est arrivé qu'une fois, et je m'en rappelle comme si c'était hier. Donc.
1: Et vous direz que ces paroles « I believe, je crois en ce monde sans guerre et sans pleurs », c'est votre cœur, ça ? C'est vos paroles ?
0: Ah oui, totalement. Oui,
1: ça,
0: non,
1: c'est vous
0: mais,
1: qui
0: oui,
1: disiez
0: non.
1: ça ?
0: Oui, bien sûr. Non, j'ai pas fait... Oui, quand même, j'ai un minimum d'authenticité. Oui, non, bien sûr, j'ai écrit ces paroles qui m'ont inspiré la musique, vous voyez ce que je veux dire ?
1: Merci beaucoup, Eric Lévy.
0: Eh
1: ben, on va conclure tout de suite pour la fin de cette émission.
0: Parfait.
1: À tout de suite.
0: À tout de suite.
1: Nous sommes toujours sur KTO dans Lumière Intérieure avec vous, Eric Lévy. Oui. Comment ça s'est passé, cette expérience ?
0: Bah, écoutez, c'est une expérience très plaisante, en fait. Ça m'a fait réfléchir à des choses auxquelles je pense jamais, donc c'est toujours intéressant.
1: Est-ce qu'il y a un mot qui vous a accroché plus qu'un autre ?
0: Espérance.
1: Espérance, voilà, oui. C'est votre mot préféré ?
0: Oui.
1: On n'a pas parlé, mais dans espérance, il y a aussi qu'est-ce qu'on espère après cette vie ?
0: Oui.
1: Vous croyez qu'il y a quelque chose après la mort ?
0: Absolument, oui. Oui, ça, j'en suis persuadé. Voilà.
1: Et quoi ?
0: Encore une fois, je... Il y a des gens qui disent qu'on a toujours plusieurs vies, ainsi de suite, mais je pense qu'il y a un... Encore une fois, j'ai une forme de conviction personnelle sans en même temps pouvoir vous décrire... oui, je ne suis pas incapable de vous dire ce que je vois réellement, mais c'est quelque chose en quel je crois.
1: Vous
0: mais
1: attendez quelque chose
0: après. Je ne pense pas du tout savoir, je serais incapable de vous dire sous quelle forme ça se présente. Ou...
1: Oui,
0: je crois pas que la vie s'arrête... vos cœurs a hâte de battre ou vous arrêtez de respirer, je n'ai pas l'impression que tout s'arrête à ce moment-là. Parce que moi-même, enfin, comment dire, ça m'est arrivé de sentir parfois des choses, vous voyez, de présence, enfin voilà, de choses qui sont des âmes. Encore une fois, tout ça c'est mystérieux, il y a du mystique, il y a plein de choses, mais je crois à tout ça, oui. Sans être. C'est pas de la superstition, c'est vraiment une conviction personnelle que il y a un avant, il y a un après. Et il y a là ce passage-là où on est. Dans l'aube charnelle présente, et après, bon voilà. Et je pense qu'il y a, oui, je pense que l'univers est vaste.
1: Ça boucle la boucle avec le mot invisible. Vous attendez un monde invisible qu'aujourd'hui
0: oui, peut-être qu'il
1: on ne
0: est...
1: distingue pas encore.
0: Ouais, peut-être une fois après, vous le voyez, je sais pas, oui, mais en tout cas, je crois, oui, bien sûr. Ça, j'en suis persuadé, oui. Donc, peut-être. Hein.
1: J'espère pas.
0: Mais hein, pardon.
1: J'espère que vous vous trompez pas. Ce serait bien.
0: Oui,
1: m'ennuyer.
0: Mais ce que je veux dire, voilà, peut-être une illusion. Je pourrais pas le jurer non plus. Moi, c'est ma conviction, mais je vous dirai pas vous l'affirmer non plus, quoi.
1: Est-ce que ça, c'est émouvant pour vous la postérité de vos musiques, notamment ce prêtre là qui remixe
0: oui,
1: vos chants.
0: Toujours
1: comment
0: plaisir.
1: Vous vivez ça?
0: Non, parfois je me dis que ce qui est sympa, c'est qu'on est un artiste, après, encore une fois, quel qu'il soit, c'est ce qu'on laisse derrière nous.
1: Ouais.
0: Et parfois je me fais une question que je me posais souvent. Parce que voilà, à partir d'un certain âge, on pense quand même à l'évocation, voilà, on peut avoir la vision de soi-même, ne plus être, on va dire, vivant au premier degré. Et donc je me dis parfois, ben voilà, et ces musiques, quel sera l'avenir de ces musiques ? Est-ce que. C'est sûr que si elle pouvait, c'est un peu magique de se dire que vous laissez derrière des choses après que vous soyez parti, qu'il y a encore des choses qui circulent.
1: C'est vrai, c'est
0: une espèce d'empreinte comme ça, vous voyez. Surtout au niveau de la musique, parce que la musique c'est pas un livre, un tableau et quelque chose de, vous voyez, d'immatériel dans
1: c'est
0: la
1: vivant.
0: Musique.
1: Oui.
0: C'est comme une âme, une musique. Il y a pas d'apparence physique. Parce que vous l'écoutez, c'est un souffle d'air, la musique. Hein, ça voyage dans l'air, oui. C'est pas un...
1: Vous avez parlé de vos enfants tout à l'heure. Vous leur avez transmis cet amour de la musique.
0: Écoutez, j'aurais surtout transmis, j'espère, les choses importantes. C'est pas forcément l'amour de la musique. C'est ne pas juger les gens sur les apparences, tous ces genres de choses, enfin pour action, plein de choses. Je pense que j'ai, voilà, pour l'amour de la musique, je pense que c'est surtout, on peut adorer la musique. Oui, ils écoutent beaucoup de musique les deux, donc ils aiment beaucoup. Mais je pense que ce qui est plus important, et les tas de gens qui adorent la musique, sont pas forcément des personnes recommandables. Vous voyez, c'est pas. Le plus important que d'aimer la musique, pour moi, c'est d'avoir, voilà, d'être une bonne personne. Oui, d'être. C'est pour moi la base.
1: Donc ne pas juger, c'est ça ce que vous dites.
0: Ne pas, oui. Voilà, et puis surtout, voilà, d'être bienveillant, de pas avoir, enfin voilà. Après, je me prends pas pour un homme parfait, hein, mais je veux dire, je trouve que c'est plus important. Si vous voulez, je suis pas impressionné forcément. Bon, le talent des gens, des uns des autres m'impressionne, hein, les performances comme tout le monde, hein, certains sportifs ou la musique. Mais ce qui compte plus pour moi, c'est qui sont vraiment les gens.
1: Le cœur.
0: Oui, voilà, le cœur.
1: C'est ça ce qui vous avait frappé chez le
0: dernier. C'est la valeur du cœur pour moi qui prédomine sur tout. Voilà, la valeur, oui, ça c'est la numéro un. Oui.
1: Oui.
0: Si vous faites un chanteur magnifique, si derrière vous êtes quelqu'un de médiocre, il y en a plein. Vous savez, des gens qui font comme ça, qui ont des talents incroyables, mais qui ne sont pas forcément des personnes intéressantes, recommandables. Donc Oui.
1: Je vous demandais si c'était ça qui vous avait frappé chez le cardinal Lustiger. Vous avez dit tout à l'heure, c'était un homme qui m'a marqué. Est-ce que vous avez vu son cœur ?
0: Oui, il y avait une certaine dimension. Enfin, on sent que c'est un personnage. Il est habité.
1: Habité.
0: Je sens que c'est quelqu'un d'habité et qu'il est. Voilà, il a une prestance comme ça, mais qui n'est pas due à son rang. Hein. Il l'a naturellement. Enfin, c'est pas. Voilà, c'est une personne qui sort de.
1: De l'ordinaire.
0: Totalement, oui.
1: Merci.
0: Même le contact, oui, dans le regard, dans les questions, enfin, c'est vrai. Voilà.
1: Merci de nous avoir partagé votre itinéraire.
0: Écoutez,
1: votre chemin d'enfant jusqu'à cette composition d'Era. Bah, justement, on entend ce titre qui est votre nouvel album.
0: Oui, l'extrait du nouvel album, absolument. D'ailleurs, il y avait la voix de Jean-Paul II dans ce titre.
1: Ah.
0: Oui, il y a la voix que. Ça, c'est Jean-Paul II.
1: Ah oui, on reconnaît.
0: J'ai samplé la voix de Jean-Paul II.
1: Et qu'est-ce qu'il dit là ?
0: Alors écoutez, je parle pas latin, mais il dit une phrase qui évoque des siècles, il arrive à vous. Mais il y a plein d'interventions de Jean-Paul II, comme ça je ne devrais peut-être pas le dire. Mais...
1: Est-ce que vous aimiez sa voix ?
0: Hein ?
1: Est-ce que
0: très
1: vous
0: jolie
1: aimiez
0: voix,
1: sa voix ?
0: Elle est très musicale, sa voix. Donc, je l'ai samplé et je l'ai mis en musique un peu. Dans ce, voilà. Et je trouve que ça passe très bien. On va l'entendre là. Là, c'est un. Voilà.
1: Celui qui vit et règne pour les siècles des siècles, dit ça en latin. Ben, ce sera le mot de la fin.
0: Voilà, exactement.
1: Merci beaucoup, Éric Lévy. Vous pourrez retrouver cette émission sur kateotv.com. Et je rappelle donc cette actualité ERA 8 et votre tournée en 2028. Il faudra encore patienter.
0: Exactement.
1: On l'entend encore, ce pape Jean-Paul II.
0: Oui, exactement.
1: Merci, Éric Lévy.
0: Merci à vous surtout de m'avoir accueilli sur ce plateau.
1: À bientôt alors.
0: À bientôt.
1: Au revoir.

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0: 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Heure mariale, voici l'homélie d'aujourd'hui, enregistrée ce matin à la grotte de Lourdes.

En ce temps-là, les Sadducéens, ceux qui affirment qu'il n'y a pas de résurrection, vinrent retrouver Jésus. Ils l'interrogeaient. Maître, Moïse nous a prescrit, si un homme a un frère qui meurt en laissant une femme, mais aucun enfant, il doit épouser la veuve pour susciter une descendance à son frère. Il y avait 7 frères. Le premier se maria et mourut sans laisser d'enfant. Le deuxième épousa la veuve et mourut sans laisser de descendance. Le troisième pareillement, et aucun des 7 ne laissa de descendance. Et en dernier, après eux tous, la femme mourut aussi. À la résurrection, quand ils ressusciteront, de quel d'entre eux sera-t-elle l'épouse? Puisque les 7 l'ont eue pour épouse. Jésus leur dit, n'êtes-vous pas en train de vous égarer en méconnaissant les Écritures et la puissance de Dieu? Lorsqu'on ressuscite d'entre les morts, on ne prend ni femme ni mari, mais on est comme les anges dans les cieux. Et sur le fait que les morts ressuscitent, n'avez-vous pas lu le livre de Moïse au récit du buisson ardent? Comment Dieu lui a dit, moi, je suis le Dieu d'Abraham, le Dieu d'Isaac, le Dieu de Jacob. Il n'est pas le Dieu des morts, mais des vivants. Vous vous égarez.

Un jour, des membres du parti des Sadducéens inventent une histoire au sujet de ce qui se passera après la résurrection. Les Sadducéens ne croient pas en la résurrection. Aussi, ils inventent l'histoire d'une femme qui a épousé les frères de son premier mari qui mourait. Et tour à tour, ils sont morts les uns les autres et sept frères de cette manière. La coutume permettait cela pour éviter qu'une veuve se retrouve sans ressources. Et ce jour-là, les Sadducéens posent à Jésus la question de savoir lequel de ses frères dans le royaume de Dieu au ciel sera l'époux de cette femme. La question est sournoise puisqu'ils ne croient pas en la résurrection. Ils la posent comme une sorte de moquerie. Il y a surtout un malentendu. Ils imaginent qu'après la mort, on se retrouverait dans une société semblable à la nôtre aujourd'hui, ici sur terre. Et alors, bien sûr, se poserait la question de savoir de qui est la femme, cette épouse. Et Jésus leur fait remarquer qu'ils s'égarent complètement. La question qu'il lui pose est absurde. « Quand on ressuscite d'entre les morts, leur dit-il, on ne prend ni femme ni mari. » Et Jésus les renvoie à l'Écriture sainte, non pas au passage où Moïse monte sur le mont Sinaï pour recevoir les lois, le code de la loi, car effectivement dans ce texte on ne parle pas de résurrection, mais il les renvoie à la rencontre de Dieu avec Moïse dans le désert au buisson ardent. Et ce jour-là, il est question d'une alliance, fondée sur une promesse. « Je suis celui qui serai avec toi tous les jours, et toi, tu vas être le porteur de cette alliance. » Tu vas la signer, tu seras le signe de cette alliance, l'alliance de Dieu avec tout son peuple. Et c'est ici que l'histoire racontée par les Sadducéens nous intéresse, elle nous concerne. Elle concerne surtout ceux et celles parmi vous qui sont mariés par le sacrement du mariage. Ce jour-là, vous aussi, vous avez signé une alliance. Vous avez reçu la mission de témoigner d'une alliance plus grande encore, celle que Dieu a voulu sceller avec toute l'humanité. Et vous en portez le signe, la manière dont vous vous aimez l'un l'autre, eh bien, est le témoignage de la manière dont Dieu nous aime, nous, lui, le Dieu Tout-Puissant qui fait alliance avec toute l'humanité. Et c'est ce signe-là, ce signe indélébile, mais visible, de l'alliance de Dieu avec nous que vous portez comme une mission reçue le jour du sacrement du mariage. Et vous portez ce signe tout au long de votre existence sur terre. Sur terre, oui, frères et sœurs, prêtez bien attention à ce que dit Jésus. Dieu est le Dieu des vivants, de ceux qui vivent sur cette terre. Bien sûr, il est aussi le Dieu du ciel, mais l'alliance qu'il scelle à travers ceux qui se marient par le sacrement du mariage, est ici un signe pour la terre ici-bas. Et c'est au cours de votre vie sur terre que cette mission vous est donnée. Rappelez-vous, le Seigneur dit « Je suis le Dieu des vivants, non des morts ». Sous-entendu, tant que tu vivras sur cette terre, tu porteras le signe et le témoignage de cette alliance de Dieu avec l'humanité. Tu la porteras dans l'alliance que tu signes avec ton époux ou avec ton épouse. Au point que d'autres vont la voir et vont s'en émerveiller. Ils vont pouvoir dire « Regardez comme ils s'aiment ». Cela ne veut pas dire, frères et sœurs, qu'il n'y a pas de tempête, exactement comme il y en a eu entre Dieu et le peuple d'Israël, entre Moïse et son peuple, entre Moïse et Dieu. Rappelons-nous le veau d'or. Et quand le peuple faisait alliance avec un autre Dieu, oui, il y aura des tentations, il y aura des tempêtes dans l'alliance que vous allez porter entre un époux et une épouse. Pourtant, à chaque fois, à travers le pardon, l'alliance est à nouveau scellée. Les tempêtes et les pardons n'ont pas éteint l'alliance. Souvent, ils ont renforcé l'estime, la confiance.
et l'amour entre les deux. C'est ainsi, frères et sœurs, que vous rendez visible l'alliance de Dieu avec l'humanité, visible ici, sur cette terre. Et alors, ainsi, clopin, clopant, bras dessus, bras dessous, vous traverserez votre histoire jusqu'au jour où l'un d'entre vous arrivera le premier au ciel. Ce jour-là, celui ou celle qui reste sur terre pourra continuer de porter le signe de l'alliance dans son cœur. Mais ce signe ne sera plus visible, car Dieu a confié cette alliance à des hommes et des femmes qui vivent sur terre. Pourtant, je suis sûr qu'une question demeure dans votre cœur. Beaucoup d'époux et d'épouses se la posent. Au plus profond de vous-même, vous vous demandez, vais-je retrouver au ciel toi qui as été si cher dans ma vie, toi que j'aime par-dessus tout, qui m'a accompagné et que j'ai accompagné moi, et vous êtes tellement attachés de tendresse et de joie que d'être ensemble pour l'éternité est un grand désir pour lequel vous aimeriez bien avoir une réponse certaine. Vais-je te retrouver ? Eh bien, frères et sœurs, nous n'avons pas d'autre certitude, pas d'autre réponse que celle de Jésus aux Sadducéens. Lorsque l'on ressuscite d'entre les morts, on ne prend ni femme, ni mari. Pourtant, ne soyez pas déçus. Nous sommes là devant le mystère de la résurrection. À la différence des Sadducéens qui n'y croient pas, nous savons que la mort n'est pas la fin de la vie. Elle est une porte qui ouvre sur un bonheur inimaginable, qui sera bien plus grand encore que celui que vous avez vécu entre un époux et une épouse. Et la promesse du Seigneur, qui a déposé ce désir de vivre toujours cet amour jusque dans l'éternité, cette promesse du Seigneur ne sera pas déçue. Telle est la surprise que le Seigneur réserve aux époux et aux épouses. Telle est la certitude qui habite notre foi. Votre désir ne sera pas déçu. Je ne sais pas comment, le Seigneur ne le dit pas, mais c'est une surprise. Et il y a plus encore. Le simple fait que ce désir de communion, ce désir de se retrouver dans l'éternité, soit si profondément ancré dans ceux qui s'aiment, ce désir ne peut pas être déçu. Il vient du Seigneur qui l'a inscrit dans votre amour, au fond de votre

les oreilles, qu'il entende ce que l'Esprit dit aux églises. Le voyant de l'Apocalypse fut saisi par l'Esprit. Il entendit cette voix dont je vous ai déjà parlé, une voix identifiée à l'Esprit, celui qui parle aux églises d'hier et d'aujourd'hui. À chacune des sept églises particulières auxquelles il écrit, le message est porteur à la fois d'éloges, à la fois de reproches. Aucune de ces églises n'est parfaite. Aucune n'est sans courage. Toutes sont en marche vers la sainteté. L'Esprit Saint permet d'opérer un discernement spirituel qui se présente comme un appel à persévérer pour parvenir à la sainteté et ne plus naviguer sans cesse entre reproches et éloges. Je me propose d'arrêter sur quelques-uns de ces reproches, quelques-uns de ces éloges. D'abord, une lettre à l'église d'Éphèse, chapitre 2, verset 1. Ainsi, l'ange de l'église qui est à Éphèse, écrit-lui, ainsi parle celui qui tient dans sa main la lumière. Je sais tes œuvres, ton labeur, ta persévérance. Je sais que tu ne peux tolérer les méchants. Tu as mis à l'épreuve ceux qui se disent apôtres et ne le sont pas. Tu les as trouvés menteurs, mais tu as de la persévérance. Tu as souffert à cause de mon nom. Tu n'as pas perdu courage. Mais j'ai contre toi que la ferveur première, tu l'as abandonnée. Souviens-toi donc d'où tu es tombé. Repens-toi et accomplis les œuvres d'autrefois. Le voyant fait donc l'éloge du labeur et de la persévérance de cette communauté d'Éphèse. Aujourd'hui encore, une multitude de services sont mis en œuvre selon les charismes et les initiatives de chacun dans toutes les communautés chrétiennes auxquelles nous appartenons. C'est ce labeur que je vous invite à mettre en lumière dans la relecture de notre existence. Ce n'est pas tant leur nombre qui compte, mais le bienfait du service rendu. Ils témoignent de générosité, ils témoignent de la foi qui habite ces personnes, la foi en la vie. Une foi empreinte de patience, de persévérance, d'humilité, une foi habitée par le dynamisme intérieur de l'Esprit Saint. Il y a aussi, dans nos rencontres, la découverte de services rendus à la société et au monde dans lesquels nous sommes immergés. Engagement professionnel, associatif, politique, ils conduisent des chrétiens hors de la bergerie. Une église en sortie, disait le pape François. Le plus souvent, en union avec des non-chrétiens pour défendre une cause qui leur tient à cœur, comme à nous. Leurs engagements et les nôtres, notre engagement commun, fécondent et dynamisent nos communautés. Ils habitent nos temps de prière. Repérer ces engagements, les intégrer dans notre mission, contribue à grandir l'unité entre tous. Œuvre, là encore, de l'Esprit Saint. Parmi les chrétiens d'Éphèse, certains se disent apôtres et ne le sont pas, disait le texte. Car pour être apôtre, il faut avoir été envoyé, c'est le sens du mot apôtre. Or certains parlent et agissent en leur propre compte, en leur propre nom. Ils ne rendent de compte à personne. Si l'on voulait actualiser par des comportements semblables ce que vivent certains chrétiens aujourd'hui dans l'une ou l'autre de nos communautés, il suffit de se référer à ce qu'écrivait le pape François dans Evangelii Gaudium. Il dénonce la mondanité spirituelle de certains. Derrière ce terme, il désigne ceux qui se cachent derrière des apparences de religiosité, parfois même derrière l'amour de l'Église. Pourtant, il crée des tensions, des guerres de religion à l'intérieur même de l'Église. Au lieu de rechercher à mettre en lumière la gloire du Seigneur, ils recherchent la gloire humaine et leur bien-être personnel. Le reproche le plus fort vise des chrétiens qui ont persévéré dans leur marche à la suite du Christ. Ils ont même souffert à cause de son nom. Et puis un jour, ils ont perdu courage. La question qui leur est posée les atteint de plein fouet. Souviens-toi de ta ferveur première. Regarde d'où tu es tombé. L'Esprit Saint parle fort. D'où tu es tombé. Demeurer fidèle
au cœur des violences du monde.

0: voir le temps passer sans grande amélioration ni des événements ni des cœurs ne va pas sans fatigue. Il faut de la persévérance, à la manière de Jésus qui, ayant aimé les siens qui étaient dans le monde, les aima jusqu'au bout. En Jean 13, 1. La lenteur des transformations du monde, la lenteur de transformation des cœurs est propice à la déception. On a tout essayé, pensent certains. À quoi bon ? Jésus viendra un jour au devant de ce découragement en racontant une petite parabole, la parabole du figuier stérile. En Luc 13, 7. Coupe-le, dit le propriétaire de la vigne. À quoi bon laisser ce figuier épuiser le sol ? Le vigneron intervient. Peut-être, peut-être donnera-t-il du fruit à l'avenir, le temps que je bêche autour. Qui est donc ce vigneron intercesseur ? Se demandent les chrétiens. N'est-il pas l'ami de la vie ? N'est-il pas l'Esprit Saint ? Celui qui par son labeur prend soin de chacun de nous ? Celui qui, au-delà de la déception possible, ouvre de l'intérieur de chacun une fenêtre sur l'avenir, par un simple petit mot, peut-être. Pour nous qui naviguons sans cesse entre le « à quoi bon » et le « peut-être », ceci est porteur d'un appel à la foi en l'œuvre de l'Esprit-Saint, traduit par le vigneron intercesseur. Georges Bernanos, cet écrivain chrétien que nous connaissons bien, a écrit « Le démon de mon cœur s'appelle à quoi bon ?» Il a écrit cela dans un livre qui s'appelle « Les grands cimetières sous la lune ». Oui, le démon de mon cœur s'appelle à quoi bon ? Il brouille la confiance. La parabole du figuier est la parabole de l'espérance. Aussi petite soit-elle, elle a une place importante dans l'enseignement de Jésus. Plus encore, Jésus la met en œuvre dans son ministère. Il rejoint sans cesse l'espérance, parfois inaudible, de celles et ceux qui viennent à notre rencontre ou bien que nous croisons, quels qu'ils soient. Et ceci, au-delà des différences de peuple, de religion, de mode de vie, tout homme est habité par une espérance. Pour nous, disciples de Jésus, l'espérance est ce que nous avons en commun avec toutes les personnes humaines. Voilà encore une surprise de l'Esprit-Saint. C'est le propre de tout être humain de tendre vers autre chose que le doute et l'échec. Le dynamisme de l'espérance est contagieux. Il éveille la fraternité, le don de soi. Rejoindre l'espérance de ceux et celles que nous rencontrons est un chemin de mission. Saint Augustin, dans son commentaire du psaume 65, écrit « Beaucoup, dans leur prière, semblent atteints d'une maladie de langueur. Ils priaient avec ferveur dans la nouveauté de leur conversation, et puis avec froideur, et puis avec négligence. » Et il termine, après avoir fait référence à la veuve et au juge sans justice, « Tant que tu verras la prière demeurer sur tes lèvres, sois tranquille. Son amour, l'amour de l'Esprit-Saint, est près de toi. » Nombreux parmi nous ont choisi et inscrit sur une image, une phrase de l'Écriture. Elle était la voix ou le signe de l'Esprit-Saint qui inspirait ce choix. Est-elle encore une lumière ? Retourne à la source de ce qui te faisait vivre. Persévère, rappelle-toi l'image de ta première communion, l'image de ta confirmation, l'image de ton engagement religieux, l'image de ton ordination sacerdotale, l'image de ton mariage. Voilà la source que l'Esprit-Saint a déposée en toi. Retourne à ta ferveur première. Le Saint-Esprit, le Saint-Esprit, te donnera à manger le fruit de l'arbre de vie. Accroche-toi aux raisons qui t'ont conduit à accepter le choix du Seigneur sur toi, le choix de l'Esprit-Saint.
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1: Merci Sainte Vierge, merci Maman du Ciel de ton aide. Je t'en supplie, veille toujours sur ma famille, moi-même, mon mari, mes enfants, mes petits-enfants. On a tant besoin de toi, je t'en supplie. Merci Maman du Ciel.
2: Marie, Reine du Ciel, intercède auprès de ton fils pour Mao et sa famille. Qu'elle soit guérie et que sa famille soit rassurée, soulagée et consolée. Amen.
3: Notre-Dame de Lourdes, je viens te demander ta protection. Aide-moi à guérir de mes problèmes d'hypertension qui deviennent invalidants. Ô Marie, je te confie aussi mon mari, mes enfants et mes petits-enfants. Vierge Marie, nous te prions.
4: Au nom du Père, et du Fils, et du Saint-Esprit. Chers pèlerins, bienvenue ici à Notre-Dame de Lourdes, ici dans ce sanctuaire, et en particulier dans la grotte de Massabielle, ici même où il y a eu les 18 apparitions de la Vierge Marie à Bernadette, dans ce lieu béni. Merci à tous les enfants présents ici, ceux qui prient avec nous, des différents diocèses, puis de Loche, Lyon, Aix-en-Provence. Bienvenue aussi à tous ceux qui nous suivent par les réseaux, par Internet, la radio et la télévision. Nous allons prier ensemble les mystères glorieux du rosaire. Parmi toutes nos intentions de prière, je vous propose aussi de prier en action de grâce pour le sacrement de la confession qui est donné dans l'Église, pour que beaucoup, beaucoup puissent y accéder, et aussi pour que le secret de confession soit protégé et respecté par les autorités. Je crois en Dieu, le Père Tout-Puissant, Créateur du ciel et de la terre, et en Jésus-Christ, son Fils unique, notre Seigneur, qui a été conçu du Saint-Esprit, est né de la Vierge Marie, a souffert sous Ponce Pilate, a été crucifié, est mort, et a été enseveli, et descendu aux enfers, le troisième jour est ressuscité des morts, est monté aux cieux, est assis à la droite de Dieu, le Père Tout-Puissant, d'où il viendra juger les vivants et les morts. Je crois en l'Esprit Saint, à la Sainte Église catholique, à la communion des saints, à la rémission des péchés, à la résurrection de la chair, à la vie éternelle.
5: Notre Père qui es aux cieux, que ton nom soit sanctifié, que ton règne vienne, que ta volonté soit faite sur la terre comme au ciel.
6: Aujourd'hui, notre pain de ce jour, pardonne-nous nos offenses, comme nous pardonnons aussi à ceux qui nous ont offensés. Et ne nous laisse pas entrer en tentation.
5: Je vous salue, Marie, pleine de grâce, le Seigneur est avec vous. Vous êtes bénie entre toutes les femmes, et Jésus, le fruit de vos entrailles, est béni. Je vous salue, Marie, pleine de grâce. Le Seigneur est avec vous. Vous êtes bénie entre toutes les femmes, et Jésus, le fruit de vos entrailles, est béni. Je vous salue, Marie, pleine de grâce. Le Seigneur est avec vous. Vous êtes bénie entre toutes les femmes, et Jésus, le fruit de vos entrailles, est béni.
6: Priez pour nous pauvres pécheurs, maintenant et à l'heure de notre mort.
7: Gloria Patri et Filio et Spiritui Sancto, sic ut erat in principio et nunc et semper et in saecula saeculorum. Amen.
5: Ô Marie conçue sans péché,
6: priez pour nous qui avons recours.
4: Premier mystère glorieux, la résurrection de notre Seigneur Jésus-Christ. Du psaume 31. Heureux l'homme dont la faute est enlevée et le péché remis. Heureux l'homme dont le Seigneur ne retient pas l'offense, dont l'esprit est sans fraude. Que la foi au Christ ressuscité nous donne le courage et l'humilité de recevoir son pardon, en particulier dans le sacrement de la confession.
5: Notre Père qui es aux cieux, que ton nom soit sanctifié, que ton règne vienne, que ta volonté soit faite sur la terre comme au ciel.
6: Aujourd'hui notre pain de ce jour. Pardonne-nous nos offenses, comme nous pardonnons aussi à ceux qui nous ont offensés. Et ne laisse pas entrer en tentation, mais délivre-nous du mal.
8: Je vous salue Marie, pleine de grâce. Le Seigneur est avec vous. Vous êtes bénie entre toutes les femmes. Et Jésus, le fruit de vos entrailles, est béni.
6: Sainte Marie, Mère de Dieu, priez pour nous pauvres pécheurs, maintenant et à l'heure de notre mort. Amen.
8: Je vous salue Marie, pleine de grâce. Le Seigneur est avec vous. Vous êtes bénie entre toutes les femmes. Et Jésus, le fruit de vos entrailles, est béni.
6: Sainte Marie, Mère de Dieu,
8: je vous salue Marie, pleine de grâce. Le Seigneur est avec vous. Vous êtes bénie entre toutes les femmes. Et Jésus, le fruit de vos entrailles, est béni.
6: Sainte Marie, Mère de Dieu, priez pour nous pauvres pécheurs,

0: pleine de grâce, le Seigneur est avec vous. Vous êtes bénie entre toutes les femmes, et Jésus, le fruit de vos entrailles, est béni.
1: Sainte Marie, Mère de Dieu, priez pour nous pauvres pécheurs, maintenant et à l'heure de notre mort.
2: Je vous salue, Marie, pleine de grâce, le Seigneur est avec vous. Vous êtes bénie entre toutes les femmes, et Jésus, le fruit de vos entrailles, est béni.
1: Sainte Marie, Mère de Dieu, priez pour nous pauvres pécheurs, maintenant et à l'heure de notre mort.
2: Je vous salue, Marie, pleine de grâce. Le Seigneur est avec vous. Vous êtes bénie entre toutes les femmes, et Jésus, le fruit de vos entrailles, est béni.
1: Sainte Marie, Mère de Dieu, priez pour nous pauvres pécheurs, maintenant et à l'heure de notre mort.
2: Je vous salue, Marie, pleine de grâce. Le Seigneur est avec vous. Vous êtes bénie entre toutes les femmes, et Jésus, le fruit de vos entrailles, est béni.
1: Sainte Marie, Mère de Dieu, priez pour nous pauvres pécheurs, maintenant et à l'heure de notre mort.
3: Je vous salue, Marie, pleine de grâce. Le Seigneur est avec vous. Vous êtes bénie entre toutes les femmes, et Jésus, le fruit de vos entrailles, est béni.
1: Sainte Marie, Mère de Dieu, priez pour nous pauvres pécheurs,
3: je vous salue, Marie, pleine de grâce. Le Seigneur est avec vous. Vous êtes bénie entre toutes les femmes, et Jésus, le fruit de vos entrailles, est béni.
1: Sainte Marie, Mère de Dieu, priez pour nous pauvres pécheurs, maintenant et à l'heure de notre mort.
3: Je vous salue, Marie, pleine de grâce. Le Seigneur est avec vous. Vous êtes bénie entre toutes les femmes, et Jésus, le fruit de vos entrailles, est béni.
1: Sainte

0: Ô Marie conçue sans péché.
1: Priez pour nous, car on repose à vous.
0: Deuxième mystère glorieux, l'ascension de notre Seigneur Jésus-Christ. Du psaume 31. Je t'ai fait connaître ma faute, je n'ai pas caché mes torts. J'ai dit, je rendrai grâce au Seigneur en confessant mes péchés. Que le pardon du Seigneur nous apporte joie, réconfort, paix et reconnaissance pour mieux le glorifier par nos actes de charité sur la terre.
2: Notre Père qui es aux cieux, que ton nom soit sanctifié, que ton règne vienne, que ta volonté soit faite sur la terre comme au ciel.
3: Donne-nous aujourd'hui notre pain de ce jour.

0: Je vous salue Marie, pleine de grâce. Le Seigneur est avec vous. Vous êtes bénie entre toutes les femmes, et Jésus, le fruit de vos entrailles, est béni.
1: Sainte Marie, Mère de Dieu, priez pour nous pauvres pécheurs, maintenant et à l'heure de notre mort.
0: Je vous salue Marie, pleine de grâce. Le Seigneur est avec vous. Vous êtes bénie entre toutes les femmes, et Jésus, le fruit de vos entrailles, est béni.
1: Sainte Marie, Mère de Dieu, priez pour nous pauvres pécheurs, maintenant et à l'heure de notre mort.
0: Je vous salue, Marie, pleine de grâce. Le Seigneur est avec vous. Vous êtes bénie entre toutes les femmes, et Jésus, le fruit de vos entrailles, est béni.
1: Sainte Marie, Mère de Dieu, priez pour nous pauvres pécheurs, maintenant et à
0: Je vous salue Marie, pleine de grâce. Le Seigneur est avec vous. Vous êtes bénie entre toutes les femmes. Et Jésus, le fruit de vos entrailles, est béni.
1: Sainte Marie, Mère de Dieu, priez pour nous.
2: Je vous salue Marie, pleine de grâce. Le Seigneur est avec vous. Vous êtes bénie entre toutes les femmes. Et Jésus, le fruit de vos entrailles, est béni. Je vous salue Marie, pleine de grâce. Le Seigneur est avec vous. Vous êtes bénie entre toutes les femmes et Jésus, le fruit de vos entrailles, est béni.
1: Sainte Marie,
2: Je vous salue Marie, pleine de grâce. Le Seigneur est avec vous. Vous êtes bénie entre toutes les femmes et Jésus, le fruit de vos entrailles, est béni.
1: Sainte Marie,
2: Je vous salue Marie, pleine de grâce. Le Seigneur est avec vous. Vous êtes bénie entre toutes les femmes et Jésus, le fruit de vos entrailles, est béni.
1: Sainte Marie, Mère de Dieu,
2: Je vous salue Marie, pleine de grâce. Le Seigneur est avec vous. Vous êtes bénie entre toutes les femmes et Jésus, le fruit de vos entrailles, est béni.
1: Sainte Marie, Mère de Dieu,
2: Je vous salue Marie, pleine de grâce. Le Seigneur est avec vous. Vous êtes bénie entre toutes les femmes et Jésus, le fruit de vos entrailles, est béni.
1: Sainte Marie, Mère de Dieu, priez pour nous pauvres pécheurs,

0: Ô Marie conçue sans péché.
1: Priez pour nous, pécheurs, aujourd'hui.
0: Troisième mystère glorieux, la Pentecôte. De l'évangile de Jésus-Christ selon saint Jean. Jésus ressuscité dit aux apôtres, « La paix soit avec vous. De même que le Père m'a envoyé, moi aussi je vous envoie. » Ayant ainsi parlé, il souffla sur eux et il leur dit, « Recevez l'Esprit Saint. À qui vous remettrez ses péchés, ils seront remis. À qui vous maintiendrez ses péchés, ils seront maintenus. » Que les prêtres soient animés d'un grand zèle et d'une grande miséricorde pour confesser avec fruit tous les pénitents qui se présenteront à eux.
2: Notre Père qui es aux cieux, que ton nom soit sanctifié, que ton règne vienne, que ta volonté soit faite sur la terre comme au ciel.
3: Donne-nous aujourd'hui notre pain de ce jour. Pardonne-nous nos offenses, comme nous pardonnons aussi à ceux qui nous ont offensés. Et ne nous laisse pas entrer en tentation, mais délivre-nous du mal.
4: Je vous salue Marie, pleine de grâce. Le Seigneur est avec vous. Vous êtes bénie entre toutes les femmes. Et Jésus, le fruit de vos entrailles, est béni.
3: Sainte Marie, Mère de Dieu, priez pour nous pauvres pécheurs, maintenant et à l'heure de notre mort.
4: Je vous salue Marie, pleine de grâce. Le Seigneur est avec vous. Vous êtes bénie entre toutes les femmes. Et Jésus, le fruit de vos entrailles, est béni.
3: Sainte Marie, Mère de Dieu, priez pour nous pauvres pécheurs, maintenant et à l'heure de notre mort.
4: Je vous salue Marie, pleine de grâce, le Seigneur est avec vous. Vous êtes bénie entre toutes les femmes, et Jésus, le fruit de vos entrailles, est béni.
3: Sainte Marie, Mère de Dieu, priez pour nous pauvres pécheurs, maintenant et à l'heure de notre mort.
4: Je vous salue Marie, pleine de grâce, le Seigneur est avec vous. Vous êtes bénie entre toutes les femmes, et Jésus, le fruit de vos entrailles, est béni.
3: Sainte Marie, Mère de Dieu,
4: je vous salue Marie, pleine de grâce, le Seigneur est avec vous. Vous êtes bénie entre toutes les femmes, et Jésus, le fruit de vos entrailles, est béni.
3: Sainte Marie, Mère de Dieu, priez pour nous pauvres pécheurs.
4: Je vous salue Marie, pleine de grâce, le Seigneur est avec vous. Vous êtes bénie entre toutes les femmes, et Jésus, le fruit de vos entrailles, est béni.
3: Sainte Marie, Mère de Dieu, priez pour nous pauvres pécheurs, maintenant et à l'heure de notre mort. Amen.
4: Je vous salue Marie, pleine de grâce, le Seigneur est avec vous. Vous êtes bénie entre toutes les femmes, et Jésus, le fruit de vos entrailles, est béni.
3: Sainte Marie, Mère de Dieu, priez pour nous pauvres pécheurs.
4: Je vous salue Marie, pleine de grâce, le Seigneur est avec vous. Vous êtes bénie entre toutes les femmes, et Jésus, le fruit de vos entrailles, est béni.
3: Sainte Marie, Mère de Dieu, priez pour nous pauvres pécheurs, maintenant et à l'heure de notre mort.
4: Je vous salue Marie, pleine de grâce, le Seigneur est avec vous. Vous êtes bénie entre toutes les femmes, et Jésus, le fruit de vos entrailles, est béni.
3: Sainte Marie, Mère de Dieu, priez pour nous pauvres pécheurs, maintenant et à l'heure de notre mort.
4: Je vous salue Marie, pleine de grâce. Le Seigneur est avec vous. Vous êtes bénie entre toutes les femmes. Et Jésus, le fruit de vos entrailles, est béni.
3: Sainte

0: Ô Marie conçue sans péché,
1: priez pour nous, pécheurs, vos pauvres âmes.
0: Quatrième mystère glorieux, l'Assomption de la très sainte Vierge Marie. De la lettre de saint Paul apôtre aux Éphésiens. Béni soit Dieu, le Père de notre Seigneur Jésus-Christ. Il nous a bénis et comblés des bénédictions de l'Esprit au ciel dans le Christ. Il nous a choisis dans le Christ avant la fondation du monde pour que nous soyons saints, immaculés devant lui dans l'amour. En lui, par son sang, nous avons la rédemption, le pardon de nos fautes. Que la bienheureuse Vierge Marie, l'Immaculée Conception, intercède pour que nous aussi, nous devenions immaculés dans l'amour grâce au pardon de nos fautes.
2: Notre Père qui es aux cieux, que ton nom soit sanctifié, que ton règne vienne, que ta volonté soit faite sur la terre comme au ciel.
3: Donne-nous aujourd'hui notre pain de ce jour. Pardonne-nous nos offenses, comme nous pardonnons aussi à ceux qui nous ont offensés. Et ne nous laisse pas entrer en tentation, mais délivre-nous du mal.
4: Je vous salue, Marie, pleine de grâce. Le Seigneur est avec vous. Vous êtes bénie entre toutes les femmes. Et Jésus, le fruit de vos entrailles, est béni.
5: Sainte Marie, Mère de Dieu, priez pour nous pauvres pécheurs, maintenant et à l'heure de notre mort. Amen.
4: Je vous salue, Marie, pleine de grâce. Le Seigneur est avec vous. Vous êtes bénie entre toutes les femmes, et Jésus, le fruit de vos entrailles, est béni.
5: Sainte Marie, Mère de Dieu, priez pour nous pauvres pécheurs, maintenant et à l'heure de notre mort. Amen.
4: Je vous salue, Marie pleine de grâce, le Seigneur est avec vous. Vous êtes bénie entre toutes les femmes, et Jésus, le fruit de vos entrailles, est béni.
5: Sainte Marie, Mère de Dieu, priez pour nous pauvres pécheurs, maintenant et à l'heure de notre mort. Amen.
4: Je vous salue, Marie pleine de grâce, le Seigneur est avec vous. Vous êtes bénie entre toutes les femmes, et Jésus, le fruit de vos entrailles, est béni.
5: Sainte Marie, Mère de Dieu, priez pour nous pauvres pécheurs, maintenant et à l'heure de notre mort.
6: Je vous salue, Marie, pleine de grâce. Le Seigneur est avec vous. Vous êtes bénie entre toutes les femmes, et Jésus, le fruit de vos entrailles, est béni.
5: Sainte Marie, Mère de Dieu, priez pour nous pauvres pécheurs, maintenant et à l'heure de notre mort. Amen.
6: Je vous salue, Marie, pleine de grâce. Le Seigneur est avec vous. Vous êtes bénie entre toutes les femmes, et Jésus, le fruit de vos entrailles, est béni.
5: Sainte Marie, Mère de Dieu, priez pour nous pauvres pécheurs, maintenant et à l'heure de notre mort. Amen.
6: Je vous salue, Marie, pleine de grâce. Le Seigneur est avec vous. Vous êtes bénie entre toutes les femmes, et Jésus, le fruit de vos entrailles, est béni.
5: Sainte Marie, Mère de Dieu, priez pour nous pauvres pécheurs, maintenant et à l'heure de notre mort.
7: Je vous salue, Marie, pleine de grâce. Le Seigneur est avec vous. Vous êtes bénie entre toutes les femmes, et Jésus, le fruit de vos entrailles, est béni.
5: Sainte Marie, Mère de Dieu, priez pour nous pauvres pécheurs, maintenant et à l'heure de notre mort.
7: Je vous salue, Marie, pleine de grâce. Le Seigneur est avec vous. Vous êtes bénie entre toutes les femmes, et Jésus, le fruit de vos entrailles, est béni.
5: Sainte Marie, Mère de Dieu, priez pour nous pauvres pécheurs, maintenant et à l'heure de notre mort.
7: Je vous salue, Marie, pleine de grâce. Le Seigneur est avec vous. Vous êtes bénie entre toutes les femmes, et Jésus, le fruit de vos entrailles, est béni.
5: Sainte Marie, Mère de Dieu, priez pour nous pauvres pécheurs,

0: Amen. Ô Marie conçue sans péché. Cinquième mystère glorieux, le couronnement de Marie au ciel. De l'évangile de Jésus-Christ selon saint Jean. Or, près de la croix de Jésus se tenait sa mère. Jésus, voyant sa mère, et près d'elle le disciple qu'il aimait, dit à sa mère, « Femme, voici ton fils. » Puis il dit au disciple, « Voici ta mère. » Et à partir de cette heure-là, le disciple la prit chez lui. Que par les mérites de la passion de Jésus et par l'intercession de la bienheureuse Vierge Marie, reine des anges et reine des saints, nous obtenions le salut, le nôtre et celui de tous ceux que le Seigneur nous a confiés.
1: Notre Père qui es aux cieux, que ton nom soit sanctifié, que ton règne vienne, que ta volonté soit faite sur la terre comme au ciel.
2: Donne-nous aujourd'hui notre pain de ce jour. Pardonne-nous nos offenses, comme nous pardonnons aussi à ceux qui nous ont offensés. Ne nous laisse pas entrer en tentation, mais guide-nous du mal.
3: Je vous salue, Marie, pleine de grâce. Le Seigneur est avec vous. Vous êtes bénie entre toutes les femmes, et Jésus, le fruit de vos entrailles, est béni.
4: Sainte Marie, Mère de Dieu, priez pour nous pauvres pécheurs, maintenant et à l'heure de notre mort. Amen.
3: Je vous salue, Marie, pleine de grâce. Le Seigneur est avec vous. Vous êtes bénie entre toutes les femmes, et Jésus, le fruit de vos entrailles, est béni.
4: Sainte Marie, Mère de Dieu, priez pour nous pauvres pécheurs, maintenant et à l'heure de notre mort. Amen.
3: Je vous salue, Marie, pleine de grâce. Le Seigneur est avec vous. Vous êtes bénie entre toutes les femmes, et Jésus, le fruit de vos entrailles, est béni.
4: Sainte Marie, Mère de Dieu, priez pour nous pauvres pécheurs, maintenant et à l'heure de notre mort. Amen.
3: Je vous salue, Marie, pleine de grâce. Le Seigneur est avec vous. Vous êtes bénie entre toutes les femmes, et Jésus, le fruit de vos entrailles, est béni.
4: Sainte Marie, Mère de Dieu, priez pour nous pauvres pécheurs, maintenant et à l'heure de notre mort.
5: Je vous salue, Marie, pleine de grâce. Le Seigneur est avec vous. Vous êtes bénie entre toutes les femmes, et Jésus, le fruit de vos entrailles, est béni.
4: Sainte Marie, Mère de Dieu, priez pour nous pauvres pécheurs, maintenant et à l'heure de notre mort. Amen.
5: Je vous salue, Marie, pleine de grâce. Le Seigneur est avec vous. Vous êtes bénie entre toutes les femmes, et Jésus, le fruit de vos entrailles, est béni.
4: Sainte Marie, Mère de Dieu, priez pour nous pauvres pécheurs, maintenant et à l'heure de notre mort. Amen.
5: Je vous salue, Marie, pleine de grâce. Le Seigneur est avec vous. Vous êtes bénie entre toutes les femmes, et Jésus, le fruit de vos entrailles, est béni.
4: Sainte Marie, Mère de Dieu, priez pour nous pauvres pécheurs, maintenant et à l'heure de notre mort. Amen.
6: Je vous salue, Marie, pleine de grâce. Le Seigneur est avec vous. Vous êtes bénie entre toutes les femmes, et Jésus, le fruit de vos entrailles, est béni.
4: Sainte Marie, Mère de Dieu, priez pour nous pauvres pécheurs, maintenant et à l'heure de notre mort. Amen.
6: Je vous salue, Marie, pleine de grâce. Le Seigneur est avec vous. Vous êtes bénie entre toutes les femmes, et Jésus, le fruit de vos entrailles, est béni.
4: Sainte Marie, Mère de Dieu, priez pour nous pauvres pécheurs, maintenant et à l'heure de notre mort. Amen.
6: Je vous salue, Marie, pleine de grâce. Le Seigneur est avec vous. Vous êtes bénie entre toutes les femmes, et Jésus, le fruit de vos entrailles, est béni.
4: Sainte Marie, Mère de Dieu,

Amen. Ô Marie conçue sans péché. Prions le Seigneur. Tu as voulu, Seigneur, qu'à l'annonce de l'ange, ton Verbe prit chair dans le sein de la Vierge Marie. Réponds à nos supplications. Puisque nous la croyons vraiment Mère de Dieu, fais que nous trouvions secours dans sa prière auprès de toi. Par Jésus-Christ, ton Fils, notre Seigneur, qui vit et règne avec toi dans l'unité du Saint-Esprit, Dieu pour les siècles des siècles. Amen. Le Seigneur

Notre-Dame de Lourdes. Notre-Dame de Lourdes. Notre-Dame de Lourdes. Sainte Bernadette.

0: Présence.
1: Une heure.
2: De Jacques Bénigne Bossuet, évêque de Meaux au XVIIe siècle. Mon indigence te prie.

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0: 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Amis auditeurs, bienvenue à l'écoute de ce programme. Liturgie, tradition et progrès s'intègrent et nourrissent la vie chrétienne. Le pape l'a affirmé mercredi 27 mai lors de l'audience générale dont la catéchèse était pour la deuxième fois consacrée à la constitution conciliaire Sacrosanctum Concilium. Léon XIV a expliqué que le culte de l'Église s'est incarné dans les formes culturelles de chaque époque, devenant un moteur d'évangélisation. L'actualité politique et sociale sur le continent africain concerne notamment le Bénin et la crise sanitaire due au virus Ebola. Bienvenue encore une fois à l'écoute de ce programme que nous commençons par l'actualité de l'Église avec l'audience générale du pape.
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0: Le Saint-Père a poursuivi mercredi 27 mai son nouveau cycle de catéchèse entamé le 20 mai sur le premier document promulgué par le Concile Vatican II, la Constitution sur la Sainte Liturgie Sacrosanctum Concilium. Le Saint-Père a rappelé que le magistère conciliaire invite à éviter de désorienter les fidèles en dissuadant quiconque d'ajouter, de retrancher ou de modifier quoi que ce soit en matière liturgique de sa propre initiative. Augustine Asta.
2: De l'encyclica Mediator Dei.
3: S'appuyant sur l'encyclique Mediator Dei, le pape a insisté sur le fait que le vénérable Pie XII rappelait déjà que l'Église est un organisme vivant qui, tout en préservant l'intégrité de son enseignement, sait s'adapter et se conformer aux circonstances et aux exigences qui se présentent au fil du temps. Une intuition pleinement reprise par le Concile Vatican II dans la Constitution Sacrosanctum Concilium. Les pères conciliaires y affirmaient à rappeler l'évêque de Rome la nécessité de veiller aux à la restauration et au progrès de la liturgie afin de faire progresser la vie chrétienne et de mieux répondre aux défis du monde moderne. Citant son prédécesseur Benoît XVI, le successeur de Pierre a affirmé que la tradition inclut en quelque sorte le progrès.
2: La tradition inclut en se stessa in qualche modo il progresso.
3: Léon XIV a conclu sa méditation en exhortant tous ceux qui préparent et président les célébrations liturgiques, en particulier les prêtres, à respecter les textes et les normes liturgiques dans une attitude de disponibilité et de confiance en Dieu, en manifestant l'humilité devant sa grandeur et une fidélité sincère à la communion ecclésiale.
2: À la communion ecclésiale.
0: À l'issue de l'audience générale, Léon XIV a mis en garde contre les fléaux engendrés par la guerre et exprimé son inquiétude en raison des intenses bombardements qui ont visé l'Ukraine ces derniers jours et en particulier sa capitale. Le souverain pontife a également tourné ses pensées vers le Liban, victime d'un regain de violence. Il assure les fidèles libanais de la présence de la Vierge Marie, reine de la paix, qui veille sur chacun avec un amour maternel. Répondant aux questions des journalistes avant de quitter sa résidence de Castel Gandolfo dans la soirée de mardi 26 mai, Léon XIV a demandé aux autorités d'aider et d'accompagner dans la reconstruction les habitants de la bande de Gaza qui souffrent. Aujourd'hui, la guerre se fait avec l'intelligence artificielle qui ne tient pas compte des vies humaines comme au Liban et dans d'autres endroits du monde, a-t-il dit. C'est pourquoi il faut la désarmer, il faut poursuivre le dialogue avec les grandes entreprises. Dans la journée de mercredi 27 mai, Léon XIV a rencontré le premier ministre espagnol Sánchez Pérez Castejón. Ce dernier s'est ensuite entretenu avec le cardinal secrétaire d'État Pietro Parolin, accompagné de Mgr Paul Richard Gallagher, secrétaire aux relations avec les États et les organisations internationales. Au cours de leur discussion, ils ont évoqué la nécessité de favoriser un dialogue constructif entre l'Église locale et les autorités gouvernementales, fondée sur le respect mutuel et visant à promouvoir le bien commun, les répercussions des conflits et des migrations à l'échelle mondiale, ainsi que l'urgence d'un engagement continu en faveur de la paix. Le Saint-Père a signé, toujours dans la journée de mercredi 27 mai, le chirographe établissant un nouveau comité de pilotage pour relancer la fondation créée par Saint Pio de Pietrelcina. Ce nouveau comité sera présidé par le préfet du secrétariat pour l'économie, Maximino Caballero Ledo, et coordonné par le secrétaire de l'APSA, Fabio Gasperini. Parmi ses membres figurent le secrétaire d'État adjoint Paolo Rudelli, le président de l'APSA, Giordano Piccinotti, et l'archevêque de Foggia Bovino, Monseigneur Giorgio Ferretti. La commission travaillera sur tous les fronts financiers, administratifs et opérationnels avec plein pouvoir pour accomplir les actes administratifs ordinaires et extraordinaires nécessaires en rendant compte directement au pape avant toute décision particulièrement importante et en tout état de cause avant d'adopter des actes d'une importance particulière ou ayant un impact décisif et significatif sur les actifs de la Fondation ou de modifier ses statuts. Au Kenya, le Saint-Père a nommé Mgr John Mbwa Mwandi, actuellement curé de Mulutu, évêque du diocèse de Kitui. Mgr Mwandi est né le 24 septembre 1970. Il a étudié la philosophie au Grand Séminaire Saint-Augustin de Bungoma et la théologie au Grand Séminaire Saint-Mathias Mulumba de Kapsabet. Il a été ordonné prêtre le 8 décembre 2001. Il était actuellement curé d'une paroisse à Mulutu. La cérémonie d'ouverture mardi 26 mai de la 129e Assemblée plénière de l'Épiscopat de Côte d'Ivoire au petit séminaire Saint-Augustin de Benjerville dans le diocèse d'Abidjan a été marquée par une série d'allocutions des différentes autorités, notamment celle de l'évêque, président de la conférence épiscopale, Monseigneur Marcelin Yao Kwadio, qui est revenu sur les sujets qui seront abordés. Marcel Aristomblé.
4: Monseigneur Marcelin Yao Kwadio, évêque de Daloa, dans son homélie, a exhorté les fidèles à la sainteté et à la charité, invitant les chrétiens à imiter Dieu dans toute leur conduite. L'évêque de Daloa s'est également interrogé sur l'avenir de l'Afrique, appelant les Africains à prendre eux-mêmes en main le destin du continent dans le Christ. Il a dénoncé les divisions, les injustices sociales, le pillage et certaines idéologies toxiques qui fragilisent la Côte d'Ivoire. Malgré ce constat, Monseigneur Kwadio, président de la conférence épiscopale ivoirienne, a invité les fidèles à garder l'espérance et rappeler que Dieu voit la misère de son peuple.
5: L'Esprit Saint est sagesse et intelligence. L'Esprit Saint est courage et force. N'ayez plus peur que de ce quartier d'Abobo. Il renouvelle

0: l'identité, l'essence de la vie humaine.
1: Marcel Ariston Blé, Abidjan, Côte d'Ivoire, pour Radio Vatican.
2: L'actualité de l'Église nous conduit au Cameroun où l'évêque de Maroua Mokolo, Monseigneur Bruno Ateba Edo, a présidé une triple célébration marquée par l'action de grâce des sœurs Catherine Saham, la bénédiction d'une maison religieuse rénovée et la confirmation de nombreux fidèles. C'était samedi et dimanche, les 23 et 24 mai. Les détails avec Paul-Valéry Mendogo.
3: L'action de grâce de sœur Catherine Saham, revenue dans sa paroisse d'origine après ses vœux perpétuels, a marqué la liturgie. La communauté chrétienne de Tokombéré a accompagné cette religieuse de bout en bout, rendant ainsi un vibrant témoignage d'accompagnement vocationnel au fil des ans par toute une communauté paroissiale. Monseigneur Ateba s'est écrié « Tout est grâce » selon les paroles de Sainte Thérèse de Lisieux citées abondamment durant la célébration. Ces journées ont aussi été marquées par la bénédiction de la maison rénovée des sœurs servantes de Marie de Douala, réhabilitée pour offrir de meilleures conditions de vie et de mission religieuse. Cet espace témoigne de l'attention portée à la présence missionnaire féminine dans cette partie du Cameroun où les congrégations religieuses jouent un rôle essentiel dans l'évangélisation, l'éducation et l'accompagnement social. Enfin, de nombreux fidèles ont reçu le sacrement de confirmation des mains de Monseigneur Bruno Ateba Edo dans cette périphérie de l'extrême nord Cameroun. Paul-Valéry Mendogo depuis Tokombéré pour Radio Vatican.
2: À la suite de la publication lundi 25 mai de l'encyclique du pape Léon XIV Magnifica Humanitas, l'abbé Apollinaire Chibaka Chikomo, docteur en théologie morale, membre de l'Académie pontificale pour la vie et recteur de l'Université officielle de Mbujimayi en République démocratique du Congo, aborde ce document sous le prisme des réalités et des défis du continent africain. Il insiste sur le fait que l'intelligence artificielle doit rester un outil au service de l'homme. On l'écoute.
4: D'abord, il faut saluer l'encyclique du Saint-Père, qui porte sur un thème de grande actualité, parce que là, nous sommes à la fois témoins et protagonistes de la révolution de l'intelligence artificielle, qui est, pour ainsi dire, l'une des nouvelles prouesses de la civilisation occidentale, entendue comme une civilisation qui, depuis plusieurs siècles, marque la marche du monde. Qu'on le veuille ou pas, depuis plusieurs siècles, la science de l'Occident est devenue la science de tous. Sa médecine, c'est notre médecine, sa philosophie, donc sa révolution, c'est aussi nos révolutions. Alors, comment apprécier cela dans le contexte africain? C'est faire remarquer d'abord que nous nous y présentons malheureusement d'abord comme des consommateurs. Notre continent, sur ce point-là, c'est vrai qu'il y a de recherches, il y a des contributions par-ci par-là, mais nous pouvons dire qu'on n'a pas encore atteint cette masse critique qui fait de nous, comme dans d'autres civilisations qui ont adopté la civilisation scientifique européenne, une masse critique qui fait de nous des acteurs de premier ordre. Donc nous nous y présentons comme des consommateurs dans un marché qui a plusieurs intérêts. Un marché, si je peux dire, de la manipulation, un marché de l'exploitation, où souvent ne se marie pas avec la dignité de l'être humain.
2: L'abbé Apollinaire Chibaka Chikomo, recteur de l'Université officielle de Mbujimayi en République démocratique du Congo.
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2: Plusieurs soldats ont été tués dans deux attaques mardi dans le nord du Bénin, proche du Burkina Faso, une zone où les groupes djihadistes sont particulièrement actifs. Cette attaque survient deux jours après la prise de fonction du nouveau président, Romuald Ouadani, qui a promis dimanche que l'État sera ferme face à tout ce qui menace cohésion et sécurité. Les attaques ont été revendiquées par le groupe de soutien à l'islam et aux musulmans JNIM lié à Al-Qaïda. Le directeur général de l'Organisation mondiale de la santé a averti mercredi que le conflit qui fait rage dans l'est de la République démocratique du Congo compliquait considérablement les efforts pour maîtriser l'épidémie d'Ebola et a appelé à un cessez-le-feu immédiat. L'est de la RDC est désormais confronté

0: assisté à un choc catastrophique entre maladie et conflit, l'épidémie d'Ebola dans la province de l'Ituri prenant de vitesse la riposte sanitaire, a déclaré Tedros Adhanom Ghebreyesus. Les États-Unis ont décidé mercredi d'ouvrir au Kenya un centre de quarantaine pour les cas suspects ou avérés d'Ebola, essentiellement des Américains. Un responsable de l'administration kenyane a assuré que la structure serait conçue pour les Américains qui devraient quitter rapidement la République démocratique du Congo et être placés en quarantaine, sans pour autant subir un long voyage vers les États-Unis.
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0: Veiller sur la conscience humaine, c'est une de grandes recommandations formulées dans Magnifica Humanitas, la nouvelle encyclique du pape Léon XIV, officiellement présentée lundi 25 mai. Tandis que le genre humain est menacé par la domination de la technologie et de l'intelligence artificielle, le pape invite à renforcer en chacun de nous l'esprit du discernement. Nous continuons donc d'en parler avec Léocadie Lushombo, théologienne venant de République démocratique du Congo, professeure à la Jesuit School of Theology Santa Clara University en Californie, une des présentateurs de la nouvelle encyclique. Pour elle, ce document met en lumière le caractère magnifique de l'humanité, une humanité qui est appelée à assumer sa condition de finitude. On l'écoute.
2: La conscience humaine devrait être capable d'orienter les machines pour que les machines soient au service du bien commun et que ce soit au service de tous. On a déjà vu que c'est possible, même qu'il y ait des algorithmes qui sont développés d'une certaine manière, que bon, ils peuvent faire la guerre, ils peuvent utiliser certaines armes. Et donc, il y a des résultats qui peuvent être incontrôlables et qui peuvent détruire. Et donc, la conscience humaine soit bâtie de façon qu'il y ait un suivi. Ça veut dire qu'il faut que la conscience humaine guide le développement de l'intelligence artificielle, parce que ça peut mener n'importe où. Si la conscience humaine n'est pas suffisamment formée aux valeurs profondes de ce que la personne humaine, les valeurs morales profondes, alors on pourrait tuer avec AI. De la même manière que si la personne humaine est suffisamment informée par rapport à ses valeurs fondamentales, l'intelligence artificielle pourrait faire du bien, parce que guidée par la personne. Ça, c'est le premier critère. Et l'autre, c'est que la société a des valeurs qui forment les personnes humaines et qui ne doivent pas être perdues, tout simplement parce que maintenant, on est tourné vers les machines. Et les machines, avec l'intelligence artificielle, peuvent être simulées de façon que ça imite le caractère humain, les émotions, certaines vertus. L'intelligence artificielle est capable de faire tout ça aujourd'hui. Ça veut dire imiter le caractère humain de telle façon que ça te donne l'impression d'être en train de parler avec une personne humaine et que tu pouvais commencer une relation avec cette personne-là, comme si c'était une personne physique. Ce sont des données qui sont mises ensemble pour produire ces effets-là.
3: L'encyclique permet aussi de prendre conscience des limites humaines qu'il faut justement assumer.
2: Les limites humaines, ça fait partie de ce que nous sommes. Et donc, nous n'avons pas que des succès et qu'il n'y a pas de problème et que tout marche. Et donc, une personne humaine intègre les limites de la vie. Donc, la finitude. Et donc, ça, c'est quelque chose qui reste. Et donc, les machines ne vont pas te tromper pour te dire que tu vas vivre éternellement, par exemple. Ou comment tu vas éviter de mourir, que tu ne mourras jamais. Donc, ça, c'est une illusion, n'est-ce pas? Et donc, ça, c'est quelque chose qui doit être préservé parce qu'on doit continuer à composer avec nos limites et nos joies et nos peines et nos capacité de faire des merveilles. Oui. Et donc, tout cela, ça doit aller ensemble.
3: Oui. Léocadie Lushombo, vous êtes africaine vous-même, originaire de la République démocratique du Congo. On parle beaucoup de l'intelligence artificielle dans le monde, en Occident en particulier. Comment est-ce que les orientations de cette nouvelle encyclique peuvent protéger, puisqu'on parle de l'Afrique, les économies et la dignité humaine en Afrique face au risque de ce qu'on pourrait appeler la colonisation numérique?
2: La colonisation passe par l'apprentissage. Ça veut dire ce qu'on apprend et la manière dont on apprend. Un contexte est très important et le contexte n'est pas toujours le même. Alors, donc, quand nous apprenons et que nous apprenons seulement de ce qui nous vient d'ailleurs, ça, c'est déjà un problème colonial d'une manière ou d'une autre. Parce que si nous ne sommes pas capables d'analyser bien ce qui nous est donné et comment nous l'appliquons maintenant dans nos réalités, là, nos expériences qui sont différentes d'où ces données nous viennent, alors déjà nous sommes dans une dynamique de seulement prendre sans réfléchir, et ça c'est déjà colonial. Et c'est ça que l'intelligence artificielle peut faire de nous, si nous lui donnons ce pouvoir. Si nous ne pouvons pas contrôler, bon alors nous nous laissons coloniser, parce que dans le sens où bon, tout ce qui va venir avec ça, nous prenons.
0: Interrogé par Jean-Paul Kamba, Léocadie Lushombo, professeur à la Jesuit School of Theology, Santa Clara University aux États-Unis d'Amérique.
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0: Chers amis, c'est la fin de ce programme que Marie-Josée Moindo-Boisboislo a eu le plaisir de vous présenter. Au revoir et à très bientôt à l'écoute de nos prochaines éditions. Laudetur Jesus Christus.

de Jean-Marie Vianney, curé d'Ars, au XIXe siècle. Mon désir est de t'aimer. Je t'aime, ô mon Dieu, et mon seul désir est de t'aimer jusqu'au dernier soupir de ma vie. La seule grâce que je te demande, c'est de t'aimer éternellement. Mon Dieu, si ma langue ne peut dire à tout moment que je t'aime, je veux que mon cœur te le répète autant de fois que je respire. Je t'aime, ô mon divin sauveur, parce que tu as été crucifié pour moi. Je t'aime, ô mon Dieu, parce que tu me tiens ici-bas crucifié pour toi. Mon Dieu, fais-moi la grâce de mourir en t'aimant et en sentant que je t'aime.

Mon Dieu, à proportion que je m'approche de ma fin, fais-moi la grâce d'augmenter mon amour et de le rendre plus.

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2: Bonjour à tous. Suite de la présentation de la première encyclique de Léon XIV, Magnifica Humanitas, encadrer l'intelligence artificielle. Le pape dénonce les nouveaux monopoles de l'IA et souligne la nécessité de protéger la capacité des communautés à choisir et à corriger, sans reléguer leur intervention à un simple rôle de surveillance, une fois que les normes ont été établies ailleurs. Il souligne l'importance de reconnaître le travail invisible, souvent exploité, qui alimente les modèles algorithmiques. La justice sociale n'est pas seulement un objectif à protéger après l'adoption des technologies, mais une condition préalable à mettre en œuvre dès leur conception, insiste-t-il. Une régulation doit donc s'appliquer aux nouvelles formes de propriété induites par la révolution technologique en cours. Brevets, algorithmes, plateformes numériques, infrastructures technologiques, données, précise Léon XIV. Le principe de subsidiarité numérique doit permettre d'orienter ces outils vers le bien commun à travers la transparence, la responsabilité et des formes réelles de participation. Le pape exhorte aussi à désarmer l'IA, c'est-à-dire la soustraire à la logique de la compétition armée qui n'est plus aujourd'hui seulement militaire, mais aussi économique et cognitive. Il incite donc à rompre cette équivalence entre la puissance technique et le droit de gouverner. L'enjeu n'est pas de renoncer à la technologie, mais de l'empêcher de dominer l'humain. En reconnaissant que l'innovation technologique peut être, d'une certaine manière, une forme humaine de participation à l'acte divin de la création, le pape remarque que les développeurs portent donc une responsabilité éthique et spirituelle particulière, car chaque choix de conception exprime une vision de l'humanité. Cultiver l'humanité authentique à la lumière de l'incarnation. Nous devons nous rappeler que l'humain ne s'épanouit pas malgré la limite, mais souvent à travers la limite, explique Léon XIV. Il est illusoire et néfaste de vouloir effacer les limites humaines, assure-t-il, en remarquant que c'est quand l'homme fait l'expérience de la limite, la vulnérabilité, la douleur, l'échec, qu'il peut reconnaître sa propre dignité et celle d'autrui comme inviolable. Dans le contexte actuel, l'enjeu est de faire progresser la technique sans faire régresser le cœur. L'humanité magnifique et blessée ne doit être ni remplacée ni dépassée, avertit Léon XIV, en soulignant que l'expression « plus qu'humain », c'est-à-dire l'idée d'un dépassement de soi, ne doit pas se concentrer sur la dimension technique, mais sur une dimension d'ouverture spirituelle. L'être humain est appelé à se transcender, non pas pour fuir la réalité ou par mépris des limites, mais pour s'épanouir dans l'amour. Il ne suffit pas que l'IA nous rende plus efficace ou plus connectée, elle doit servir à édifier cette famille humaine universelle. En rappelant la dimension de l'incarnation essentielle dans le christianisme, le pape conclut son encyclique par une méditation sur la prière du Magnificat, c'est-à-dire le chant de louange de la Vierge Marie, à qui l'ange a annoncé qu'elle allait enfanter le Fils de Dieu. Dans l'humble fidélité de chaque jour, l'ère de l'IA peut-elle aussi devenir un passage par lequel l'esprit fait mûrir la civilisation de l'amour dans notre vie, assure Léon XIV. Il relève que le Seigneur continue de faire toutes choses nouvelles et maintient ouverte pour chaque époque la possibilité de devenir une histoire de salut à la lumière de l'incarnation. C'est la fin de cette présentation de l'encyclique de Léon XIV, La Magnifique Humanité. À bientôt.

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1: Au nom du Père et du Fils et du Saint-Esprit, mon Seigneur et mon Dieu, je crois de tout mon cœur que tu es ici, que tu es là, que tu me vois, que tu m'entends. Je t'adore à genoux devant toi. Je te demande le pardon de mes péchés et ton aide pour faire de mon mieux ce moment de prière. Marie, ma mère immaculée, Saint Joseph et mon ange gardien, intercédez pour moi. L'amour peut-il se commander? C'est peut-être la question que j'ai ce matin en lisant l'évangile du jour, dans lequel, Seigneur, tu unis l'amour de Dieu et l'amour du prochain en un seul et unique commandement. Mais Seigneur, si tu me commandes de t'aimer, c'est que tu nous as aimés le premier. Alors, je veux faire mémoire aujourd'hui de cette grande histoire d'amour entre Dieu et les hommes, toute l'histoire de la révélation dans la Bible. C'est toi, Seigneur, qui, à l'origine, a pris l'initiative de créer l'homme et la femme, Adam et Ève, qui étaient appelés à répondre librement à ton amour. Même après le péché originel, tu ne les as pas abandonnés, mais tu es venu te révéler à l'humanité qui s'était éloignée de toi à travers l'élection d'un peuple, Israël, avec qui tu as fait alliance, alliance que tu rappelles aujourd'hui, Seigneur Jésus, dans l'Évangile, où tu cites l'Ancien Testament, « Écoute Israël, le Seigneur notre Dieu est l'unique Seigneur. Tu aimeras le Seigneur ton Dieu de tout ton cœur, de toute ton âme, de tout ton esprit et de toute ta force. » Seigneur, tu commandes à Israël de t'aimer, toi qui t'es manifesté notamment dans la libération de l'esclavage en Égypte. C'est toi qui es venu les libérer les premiers et qui les invite à répondre librement à ton amour. Ton amour, Seigneur, culmine en Jésus, en toi, Seigneur Jésus. Comme le dit saint Jean, Dieu a tant aimé le monde qu'il a donné son Fils unique. Ainsi, tout homme qui croit en lui obtiendra la vie éternelle. Seigneur Jésus, tu as aimé les hommes le premier au point de donner ta vie pour venir les sauver, pour venir les ramener contre ton cœur, là où est leur place, en prenant sur toi tous nos péchés. Seigneur, en mourant sur la croix, tu nous as donné la vie éternelle, et sur la croix, tu as aussi dit cette parole, « J'ai soif ». Sainte Mère Teresa interprétait ce « J'ai soif » de Jésus sur la croix comme cette soif du Christ d'être aimé, lui qui a donné sa vie pour nous. C'est comme si Jésus, tu nous disais « J'ai soif de ton amour, j'ai soif de ton cœur, j'ai soif de ta vie ». Alors Seigneur, je comprends bien donc que plus qu'un commandement, ce commandement de l'amour est un besoin de mon âme de répondre à ton amour, à l'amour de Dieu. Nous avons été créés pour cela. C'est ce que disait saint Augustin. Notre cœur est sans repos tant qu'il ne repose en toi. Mais Seigneur, tu unis l'amour de Dieu avec l'amour du prochain en un seul et unique commandement. Alors, comment cela s'articule? Dans l'Évangile, Seigneur, tu as rappelé par des paraboles que le prochain était tout homme qui a besoin de nous. Derrière qui tu te caches, Jésus? Celui qui a soif, celui qui est malade, en prison, et que tu m'invites à aimer en eux. Dès lors, si Jésus, tu te caches derrière le prochain, à quoi bon sert la prière? Benoît XVI, dans son encyclique « Dieu est amour », nous invite à éviter deux écueils. Si ma relation personnelle à Dieu fait défaut dans ma vie, si je ne prie jamais, si je ne participe pas à la messe, je ne pourrai jamais reconnaître en autre l'image de Dieu en lui. D'autre part, si je mène une vie chrétienne pieuse, mais que je néglige ma relation à l'autre, alors ma relation à Dieu se dessèche, elle est sans amour. Ainsi, Benoît XVI nous montre que l'amour de Dieu et l'amour du prochain ne s'opposent pas, mais au contraire, ils s'interpénètrent. Mère Teresa, championne de la charité, le disait bien à ses sœurs. Si elle ne prenait pas un long temps d'adoration le matin, si elle ne se nourrissait pas de l'Eucharistie, elle n'avait pas la force de visiter, ne serait-ce qu'une minute, les pauvres qu'elle visitait de longues heures chaque jour. Elle disait qu'elle passait de l'adoration du Christ dans l'Eucharistie à l'adoration du Christ dans les plus pauvres qu'elle visitait. Alors Seigneur, aide-moi à bien comprendre cela aujourd'hui. Plus je serai uni à toi dans la prière, plus j'aurai une vie intérieure, plus je plongerai mon cœur dans ton amour, plus je me laisserai transformer par tes sacrements, plus je pourrai t'aimer dans les autres de cet amour que tu as mis en moi. L'un des lieux où je peux particulièrement vivre le commandement de l'amour et du prochain, c'est la messe qui est le sacrement de l'amour. Aujourd'hui, c'est jeudi, jeudi qui est traditionnellement le jour de l'institution de l'Eucharistie, le jour où nous pouvons, toi et moi, montrer un amour particulier pour le Christ en allant à la messe, par exemple, même en semaine, ou en rendant visite au Seigneur dans une église, lui qui est présent dans le tabernacle. À la messe, je reçois le don du Christ époux à l'église épouse. Jésus se donne totalement à nous, nous pouvons répondre à ta soif, Seigneur, en répondant par le don total de nous-mêmes, notamment dans l'action de grâce dans ce temps après la communion. Nous répondons à la soif de Jésus d'être aimé. La maman de Saint Carlo Acutis disait de son fils qu'après la messe, Carlo était entraîné dans le don de lui-même. Il saluait les gardiens d'immeubles sur son passage. Il économisait pour acheter des sacs de couchage pour les donner aux sans-abri, aux personnes qui dormaient dans la rue. Mais aussi, il cherchait l'amitié des camarades de classe qui étaient délaissés, qui étaient seuls, et prenait la défense de ceux qui étaient moqués. Il cherchait à rendre la vie plus agréable aux autres. Finalement, le reste de sa journée était comme le rayonnement de son union à Jésus dans l'Eucharistie, de son union à toi, Seigneur Jésus. Alors Seigneur, en ta présence aujourd'hui, je peux me poser ces questions. Comment ma participation à la messe m'aide-t-elle à me donner concrètement aux autres? Comment mes communions m'aident-elles à pardonner, à aimer davantage, spécialement ceux qui, naturellement, me sont plus difficiles à aimer? À la messe, est-ce que j'ai le souci de prier pour mes voisins, pour les personnes qui participent avec moi à la messe? Mais aussi, est-ce que j'ai le souci d'accueillir les nouveaux venus? C'est ce que je veux te demander aujourd'hui, me laisser aimer par toi pour que je puisse répondre de tout mon cœur à ton amour, spécialement dans l'Eucharistie, mais aussi répondre à ton amour par l'amour que je vais porter à ceux qui m'entourent. Je te remercie, mon Dieu, des bonnes résolutions, des beaux désirs et des lumières que tu as semées dans mon cœur pendant ce moment de prière. Je te demande de m'aider à les faire fructifier. Marie, ma mère immaculée, Saint Joseph et mon ange gardien, accompagnez-moi toujours en chemin. Au nom du Père et du Fils et du Saint-Esprit.
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3: Alors, on va parler maintenant des indicateurs et puis aussi des solutions, parce que c'est ça qui est intéressant. Donc, les différents comportements et les stratégies relationnelles permettent de ne pas entrer dans le type de relation illustré dans le triangle de Cartman, voire de permettre de le transformer ou d'en sortir. Donc, c'est des stratégies qui ne marchent jamais à coup sûr, hein, parce que comme c'est des stratégies, forcément, suivant le personnage qu'on a en face. Donc, lorsqu'on sent une invitation à entrer dans le jeu négatif, qui est le triangle de Cartman, l'important est de chercher à établir une autre base relationnelle pour établir une interaction plus positive, plus productive et plus satisfaisante. Au pire, la seule façon d'éviter d'entrer dans le jeu négatif, c'est tout bonnement d'éviter la relation. Alors ça, c'est quand on sait que, par exemple, la fameuse copine qui vous répète toujours la même chose, qui n'a rien mis en place de ce que vous lui avez donné comme conseil, vous savez qu'au bout d'un moment, vous pouvez espacer vos visites et puis petit à petit, elle va peut-être se rendre compte que, effectivement, à force de se plaindre, elle fait du vide autour d'elle, hein. C'est souvent comme ça que ça se passe. Et puis les personnes qui sont très jugeantes aussi, on leur confie plus rien, puisque de toute façon, on sait qu'ils vont nous juger. Donc c'est une solution pour ne pas rentrer dans le jeu négatif, c'est d'éviter la relation. Surtout quand on connaît bien la façon de faire de cette personne et que c'est des relations qui sont répétitives. Et puis, il y a, lors des interactions, si la personne, c'est des personnes qui sont vraiment très collées, qui sont tout le temps collées à vous, qui sont tout le temps dans des interventions, qui, par exemple, dès qu'on leur parle d'un sujet, « Ah ben oui, mais moi, hop, ça revient. » On en a plein, hein, des gens comme ça, et qui vont systématiquement, quelle que soit la conversation qui est entamée avec d'autres personnes, eh bien, vouloir rentrer dans nos conversations en tant que victime. Elles ont toujours vécu plus grave, c'est plus grave pour elles, c'est plus difficile. Donc, là ou encore, on peut très bien prendre un petit temps avant de répondre et puis en lui disant simplement, écoute, on était en train de discuter, on connaît ton cas ou on s'en occupera après. Ça c'est les personnes qui viennent, qui sont collées à vous, qui vont couper la parole quand vous êtes avec d'autres personnes pour pouvoir dire c'est moi qui suis encore plus malheureuse que toi, quoi. Et puis il y a aussi choisir de jouer le même rôle que son interlocuteur et de façon à ne pas rentrer dans le triangle, mais on ne fait pas rentrer un autre personnage dans le triangle. Par exemple, si elle est victime, vous faites la stratégie du miroir. Hein? Et du coup, si elle a des difficultés, moi aussi j'ai des difficultés. Je suis pas le sauveur, je suis pas le persécuteur. Et on parle que de nos difficultés. Et au bout d'un moment, vous verrez que ces personnes-là, ça les intéresse pas puisqu'ils n'ont pas trouvé ce qu'ils cherchaient, puisqu'ils sont venus jouer avec vous pour que vous soyez inconsciemment leur sauveur ou les persécuteurs. Donc, ils vont aller chercher ailleurs un partenaire de jeu parce qu'ils voient que ils vont finir par voir que ça ne fonctionne pas avec vous. Donc c'est intéressant, tout en restant bienveillant et factuel, neutre le plus souvent, c'est ce qui est le mieux quand on se rend compte que l'autre il veut absolument que l'on rentre dans ce jeu, qui n'est pas un jeu qui va être positif pour nous, c'est simplement de mettre un petit peu de distance ou tout simplement d'interroger. Mais si tu cherches à ce que je te dise, à ce que je juge ton comportement, je ne vais pas le faire. Si tu cherches à ce que je te donne à nouveau des conseils que tu ne vas pas suivre, je ne vais pas le faire. On peut sortir en étant bienveillant de cette situation, sans être obligé d'être désagréable. On peut tout simplement montrer à l'autre qu'on est conscient, qu'on n'a pas envie de rentrer dans ce jeu. Une autre solution consiste à qualifier la personne en la complimentant sur sa démarche, sur sa recherche, sur ses motivations, sur sa façon de traiter les difficultés ou encore sur son courage. Et du coup, elle attendait peut-être qu'on fasse les choses à sa place ou qu'on la juge. Et là, ben, on fait l'inverse. Ah, mais t'as déjà eu le courage de faire tout ça. Ben, félicitations. Au lieu de dire, bah, attends, je vais t'aider à faire ce qui reste, quoi. Vous voyez? C'est encore une autre façon d'éviter de rentrer dans ce triangle. Et puis, il y a l'humour. Hein, s'il est partagé, c'est une très bonne stratégie pour désamorcer les situations délicates. Hein. À manier avec précaution, hein, cependant, parce que des fois, ça peut glisser dans ce qui sera perçu comme de la dérision, de la moquerie, de l'ironie ou du sarcasme. Mais c'est en général, ces derniers sont plus souvent des indicateurs du rôle de persécuteur. Alors, pour pas rentrer dans la persécution, on reste dans l'humour, mais pas dans tout ce qui va être ironique ou moquerie.

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1: Puis il y a d'autres stratégies plus violentes, hein, utilisées peut-être en dernier recours, et de foncer dans le jeu avec une importante escalade dans la puissance. Hein, ça, les praticiens du triangle de Karpman veulent jouer, mais d'une façon socialement acceptable ou pas trop forte. Donc ils cesseront tout de suite leur tentative s'ils s'aperçoivent que vous êtes un interlocuteur qui risque d'aller beaucoup plus loin et beaucoup plus fort qu'ils ne le souhaitent. Alors le public, s'il ne rentre pas dans le triangle, peut aussi aider à arrêter les frais d'un jeu de manipulation. Quelquefois, de sortir d'une salle privée pour mettre la relation en public fera en sorte que l'interlocuteur ne trouve plus d'attrait à son rôle. Quelquefois, au contraire, s'éloigner du public et retrouver l'intimité d'une relation privée permettra aussi de sortir du cercle infernal du triangle de Karpman. Vous avez peut-être remarqué, il y a des gens, surtout en famille, ça se passe ça, quand on est seul avec une personne, on discute de tout, tout va bien. Et dès qu'il y a une tierce personne qui arrive, eh bien, il faut qu'elle se fasse passer soit pour la victime, soit pour celle qui a tout sauvé, qui a sauvé le monde entier. Donc, il y a des gens, ils ont besoin d'avoir un public pour avoir cette capacité à rentrer dans ce triangle de Karpman. Alors bien entendu, hein, toutes ces stratégies et d'autres ne permettent pas de sortir de tous les jeux de manipulation à coup sûr, mais c'est important, leur connaissance conceptuelle est toutefois le premier pas. Hein. Si vous n'êtes pas conscient de tout ça, si vous ne connaissez pas des solutions pour en sortir, ben forcément, vous n'en sortirez pas. Alors, bien évidemment, pour pouvoir pratiquer ces différentes stratégies, il y a besoin d'avoir une bonne dose de connaissance de soi, et puis de rôder en situation réelle. Hein, cette clarté de connaissance de soi, c'est la nécessité d'apprendre dans la pratique au quotidien. Hein, c'est pour ça que je vous ai dit plusieurs fois, important de savoir comment on fonctionne, de manière à comprendre qu'on ne fonctionne pas forcément de la même façon que l'autre. Et là, dans les différents rôles du triangle de Karpman, c'est important de savoir quel est le rôle que j'ai tendance à endosser en premier. Est-ce que j'ai tendance à être plutôt dans la victimisation, dans celle qui a la super cape de héros, ou celui qui va être le bourreau, le persécuteur, le juge de, alors pas le juge de paix, mais le juge en tout cas sur tout ce qui se passe autour de soi. Alors il y a aussi dans l'analyse transactionnelle la notion des 3 P qui concerne 3 rôles ou fonctions positives et résolutoires. La permission, la protection et la puissance. Ces 3 fonctions sont très largement concernées lorsque l'on souhaite décrire la juste posture d'un professionnel en coaching. Concernant la posture de praticien en analyse transactionnelle, ces 3 P sont aussi présentés comme indispensables et indissociables lorsqu'il s'agit d'accompagner des clients vers une issue résolutoire. La protection, en fait, elle sert à mettre des limites sous la forme d'un cadre qui permet de rassurer que le travail d'accompagnement se fasse dans bonnes conditions, à la fois pour l'accompagnateur et le client. Par exemple, la clarification d'un bon contrat d'accompagnement, etc. La permission, elle consiste à offrir au client l'espace de croissance qui lui permettra de s'épanouir à sa façon. Et la permission et la protection sont ensemble présente dans n'importe quelle relation, puisqu'a priori, au sein d'une relation de coaching, ça permet un dégagement de plus de puissance, puisqu'on est là pour aider les gens à monter en puissance.

du cardinal John Henry Newman, 19e siècle. Valeur de la souffrance. Seigneur Jésus, je crois que rien de grand ne se fait sans souffrance, sans humiliation, et que toutes choses sont possibles par ces moyens. Je crois que la pauvreté vaut mieux que les richesses, la peine que le plaisir, l'obscurité et le mépris que la renommée, et l'ignominie que les honneurs.

Je ne te demande pas de m'infliger ces épreuves, car je ne sais si je pourrais les soutenir. Mais si je ne puis te demander la souffrance comme un don, je te demanderai du moins la grâce de la bien accueillir lorsque, dans ta sagesse et dans ton amour, tu me l'enverras.

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2: Le père Salençon, prêtre du diocèse de Nîmes, a donné une conférence à la maison diocésaine le 12 mai sur Christian de Chergé et les moines de Tibérine. Nous l'écoutons.
3: Christian de Chergé et les moines de Tibérine. Il y a 30 ans étaient enlevés les moines de Tibérine. Ça avait créé beaucoup d'émotions, pour ceux qui s'en souviennent. Et puis, deux mois plus tard, on a annoncé leur assassinat. Le cardinal Duval, l'archevêque d'Alger, qui était un vieux monsieur à ce moment-là, mais qui était très proche de Tibérine, en est mort. Si bien qu'au cours de l'enterrement, il y a eu les cercueils des moines et celui du cardinal Duval. Lui a été enterré à Notre-Dame d'Afrique et les moines sont enterrés aujourd'hui à Tibérine. Avec 12 autres religieux et religieuses, dont Pierre Claverie, l'évêque d'Oran, ils furent les victimes de la guerre civile qui a sévi dans les années 90 en Algérie. Ce fut une guerre cruelle, terrible. On dit qu'elle a fait quasiment autant de morts que la guerre d'indépendance. On estime aux environs de 200 000, mais on ne sait pas bien. C'est des chiffres compliqués à dire, ça. Ça a été quelque chose de terrible. Et les moines de Tibérine, les autres religieux aussi, avaient choisi de rester en Algérie, en fidélité à l'Algérie et aux Algériens, et en fidélité à leurs amis musulmans. Ils en connaissaient les risques, mais ils y voyaient l'expression d'une des dimensions de leur vie monastique. À ce moment-là, la crise en Algérie, vue de France, paraissait un peu lointaine. En effet, les attentats du 11 septembre n'avaient pas encore eu lieu. On était dans ces années un peu naïves, comme on le dit aujourd'hui, ces années qui ont succédé à la chute du mur de Berlin en 89. La chute du mur de Berlin, je me rappelle la publicité du Crédit Agricole. C'était profiter des joies du capitalisme. Texto. Donc, le mur était tombé, le communisme est perdu, quoi. Le libéralisme était gagnant, la démocratie était victorieuse. Et on avait l'idée que la démocratie allait se répandre comme ça. Il y avait bien un islamisme politique qui existait. Il existait en Iran. Mais il n'avait pas l'impact que l'on a connu par la suite. Après, il y a eu la chute des tours, le 11 septembre. Et surtout, pire que ça, il y a eu la réaction de l'administration Bush, qui a voulu créer un axe du bien et un axe du mal, dans lequel on n'est pas rentré, heureusement. On n'est pas allé faire la guerre en Irak ou en Afghanistan. Et avec l'idée de Bush, c'était de recomposer le Moyen-Orient et d'imposer la démocratie partout. Ça, c'est ce qui est venu après. Ce qui est venu après et qui a beaucoup déséquilibré.